0: communication. Tout ceci représente beaucoup de dépenses et de frais déjà engagés. Ajoutez à cela le manque à gagner de la billetterie, car tous les billets vont être remboursés.
1: Antoine Deyana de la cellule décryptage de France Info sur ses réseaux sociaux. Patrick Bruel dit donc renoncer à sa tournée qui, selon lui, est devenue l'incarnation d'un débat qui la dépasse. Je rappelle qu'il est mis en examen dans 4 dossiers de violences sexuelles visés par de nombreuses autres plaintes. Et avant d'en parler avec notre invité, je vais vous donner la réaction de la ministre déléguée chargée de l'égalité entre les femmes et les hommes, Aurore Berger, qui dit prendre acte de la décision du chanteur. J'avais répondu que les conditions n'étaient pas réunies pour que cette tournée puisse être maintenue, dit-elle, et l'avait appelé à y renoncer. Je prends acte de la décision qu'il a prise de l'annuler. Bonsoir Evelyne, vous êtes membre du collectif Salon Féministe. Quelle est votre réaction à cette décision de Patrick Bruel de renoncer donc à cette tournée ?
2: Bonsoir. C'est un grand soulagement. On l'attendait depuis un moment, donc depuis le printemps. On demande à ce que tous ces concerts soient annulés. Il avait commencé avec l'annulation de la tournée d'été des festivals. Là, enfin, le reste de la tournée est annulé. Donc, on est évidemment très soulagé, très heureuse et on pense tout de suite à toutes ces victimes.
1: Justement, comment appréciez-vous ce que dit le chanteur sur son réseau Instagram pour justifier cette décision ?
2: Alors, c'est à l'image de tout ce qui s'est passé dans cette histoire depuis le début, c'est-à-dire qu'il n'a pas un seul mot pour ses victimes, il n'y a pas une once de remise en question personnelle. Il dit, en gros, comme la ministre, que les conditions ne sont pas réunies, que la chose le dépasse. Il se trouve qu'effectivement, la chose le dépasse, et c'est très bien, parce qu'à travers cette affaire-là, comme dans toutes les grandes affaires médiatisées, on a pu avoir un vrai débat de société, et c'est ce qu'on voulait, c'est ce qu'on appelait. La chose ne le dépasse pas tant que ça, puisque l'affaire est quand même hors norme. On rappelle, il y a plus de 30 plaintes.
1: Alors, il conteste l'ensemble des faits qui lui sont reprochés. Comment, qu'est-ce que vous répondez à ceux, notamment certains avocats, qui disent que la justice n'est pas passée, que ça ne respecte pas la présomption d'innocence ?
2: Écoutez, moi, je peux mal parler sur un terrain juridique. Je suis militante féministe. Ce qu'on peut vous dire, c'est que dans tous les cas, la présomption d'innocence est quand même respectée, puisque même les personnes qui sont en détention provisoire ont droit à la présomption d'innocence. Donc, le débat ne se situe pas là. Pour nous, le débat, c'est celui d'une société. Qu'est-ce qu'on accepte, finalement ? Est-ce qu'on accepte encore d'acclamer des hommes lorsqu'il y a tant de témoignages à leur encontre ? C'est ça, la vraie question. Qu'est-ce qu'on fait de ces hommes-là lorsqu'ils sont connus ? Parce que finalement, ces affaires-là, c'est que la pointe de l'iceberg de tout ce qu'on connaît, nous, sur le terrain, en tant que militante féministe, et puis pour toutes les femmes. Enfin, je rappelle quand même que c'est un viol ou une tentative de viol toutes les 2 minutes 30 en France.
1: Evelyne, comment vous réagissez ? Est-ce que vous pensez qu'il y a une évolution dans la société quand vous voyez de nombreux maires, il y en a quand même beaucoup, qui s'étaient émus de voir Patrick Bruel se produire dans leur ville après justement ces plaintes très nombreuses et cette mise en examen du chanteur. Est-ce que vous pensez qu'il y a une évolution ?
2: Oui, je pense, c'est ce qu'on pense, puisque cette affaire-là ne serait pas allée aussi loin si la société n'avait pas été prête, en fait, à ne plus voir Bruel sur scène, Bruel ou tout ce qu'il représente. Nous, ce qu'on a remarqué, c'est qu'on ne nous a jamais demandé, par exemple, de séparer l'homme de l'artiste ou de répondre à ces questions-là. On voit bien qu'il y a un vrai débat de fond qui est en train de naître, qui est en train de prendre de l'ampleur. Il n'y a pas eu de tribune de soutien à Bruel, comme on a pu en voir dans les précédentes affaires. C'est-à-dire qu'à chaque fois, on apprend quelque chose en tant que société. Et là, on en arrive au stade où on se dit que ce n'est plus possible de les acclamer. Encore une fois, nous, ce qu'on demande, ce n'est pas sa condamnation. Ça, c'est un travail de justice. Nous, on voulait juste qu'il ne soit pas acclamé. Voilà.
1: Pour les victimes qui ont porté plainte, notamment.
2: Pour elles, évidemment, et puis encore une fois, pour toutes ces femmes anonymes, c'est-à-dire qu'être victime aujourd'hui et de voir quelqu'un d'aussi puissant n'avoir aucune répercussion finalement, bon, si ce n'est peut-être sur sa réputation, mais encore, c'est terrible. En fait, c'est terrible, c'est absolument injuste. Et là, on sent qu'il y a quelque chose qui a bougé quand même assez profondément. Et nous, ce qu'on espère, c'est que ce soit un pas de plus vers, évidemment, une justice qui prenne mieux en compte les violences sexistes et sexuelles, mais aussi peut-être, dans ce qu'on a vu dans cette affaire-là, c'était à quel point c'était difficile d'annuler ses concerts si ce n'était pas lui qui le faisait. Donc peut-être aussi des clauses d'annulation pour toutes les personnes qui sont responsables des programmations.
1: Le chanteur ne fait pas explicitement référence dans son long communiqué aux accusations portées à son encontre. Il s'adresse aussi aux 150 000 personnes qui attendaient, selon lui, cette nouvelle tournée. Et puis, il dit aussi avoir une pensée pour les femmes et les hommes qui travaillent depuis des mois. Qu'est-ce que vous dites justement à celles et ceux qui avaient pris leur billet pour ces concerts et à ceux qui avaient travaillé sur cette tournée ?
2: Nous, on n'est pas contre les fans de Patrick Bruel. Chacune et chacun va faire son cheminement en son temps. On comprend que c'est très difficile de devoir renoncer à ces concerts-là, d'autant plus que la communauté de Patrick Bruel est quand même une communauté de fans assez particulière et avec un vrai attachement. La question n'est pas là. La question, c'est celle de la dignité, finalement. Et vu, encore une fois, le fait que la société prenne en compte maintenant ces questions-là.
1: Evelyne, membre du collectif Salon Féministe, invitée ce soir de France Info pour réagir donc à la décision de Patrick Bruel d'annuler sa tournée qui devait commencer début octobre.
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4: Et dans le choix de France Info ce matin, on parle de la sérophobie. La sérophobie, c'est-à-dire le rejet, les préjugés, l'exclusion, parfois même le harcèlement, les menaces ou les violences dont sont victimes les personnes atteintes du VIH. Deux militants séropositifs en grève de la faim depuis le 24 août maintenant vont rencontrer demain la ministre chargée de la lutte contre les discriminations, Aurore Berger, pour lui réclamer une loi d'urgence qui reconnaît la sérophobie. Alors écoutez ces témoignages de deux autres personnes porteuses du VIH au micro de Julien Raymond pour prendre conscience de ce phénomène.
5: Les bras de Romain s'agitent quand il en parle. Il y a deux semaines, cet habitant de Nice s'apprête à rentrer chez lui.
6: Et en sortant du travail, des personnes m'ont reconnu les réseaux et m'ont insulté en disant « Celle-ci, Daïk de merde, on va te tabasser à mort ». Ben moi, j'ai pas cherché à comprendre, j'ai couru de toutes mes forces pour attraper le tram et me sauver.
5: Un véritable choc pour cet homme de 37 ans. Depuis un an environ, Romain fait des vidéos sur ses deux comptes Instagram et TikTok pour sensibiliser contre la sérophobie. Le Niçois pointe du doigt son téléphone.
6: Donc là, j'ai fait une vidéo humoristique avec ma sœur où ma sœur m'oblige à prendre mon cachet, à me le mettre de force dans la gorge pour le prendre. Donc c'est ma sœur me force à prendre mon traitement car je refuse de le prendre pour contaminer tout le monde. On nous dit toujours, qu'est-ce qu'on peut être sûr qu'une personne prend son traitement correctement pour la contamination, alors qu'on leur dit bien que notre traitement, en fait, on le prend pour nous, rester en vie et pas pour les autres, en fait.
5: Un VIH non traité mène à la destruction progressive du système immunitaire et donc à terme à la mort. Romain, lui, a appris sa séropositivité il y a un an et demi environ.
6: Moi, j'en parle rarement. Après, en fait, moi, j'ai été violé.
5: Tiens, d'ailleurs, ça ne se fait pas, d'après Romain, de demander à quelqu'un comment il est devenu séropositif, soit parce que ça renvoie à des traumatismes, soit
6: parce que ça peut rapporter à le bon séropo, le mauvais séropo. Le mauvais, obligatoirement, c'est une relation sans préservatif, une personne qui l'a eu suite à un accident d'exposition au sang avec les drogues. Le bon, par contre, ça va être une personne qui a été violée, une personne qui l'a eu de naissance, où là, c'est des bons séropos, parce que c'est pas de leur faute.
5: Romain vit très mal sa situation. Les insultes sur les réseaux sociaux.
6: Tu devrais mourir. Les nazis avaient raison de vous gazer. T'as le sida, j'espère que personne s'approche de toi.
5: La peur d'être agressé aussi l'ont mené à l'addiction.
6: Moi, c'est l'alcool, tous les jours. Ça peut être du whisky, ça va être du prosecco, plusieurs verres par jour. Bon, après, je suis sous traitement aussi pour la dépression, donc antidépresseur tous les jours. Des envies constantes d'arrêter de se battre, d'arrêter de prendre son traitement. Honnêtement, je l'ai fait il y a... un peu plus d'un mois maintenant, j'en pouvais vraiment plus et j'avais tout arrêté parce que je voulais me foutre en l'air.
5: Au-delà des conséquences graves, la sérophobie s'inscrit aussi dans le quotidien des personnes porteuses du VIH.
7: Il y a une méconnaissance encore de ce virus pour qu'on en soit encore là.
5: Direction le département de la Loire, pas très loin de Saint-Étienne. Bénédicte, 60 ans, fait partie des toutes premières personnes contaminées au VIH en France dans les années 80. Presque toute sa vie, elle a subi des remarques sérophobes.
7: Je ne suis pas malade. Les séropositifs ne sont pas malades. Et ça, c'est vrai qu'il faut qu'on comprenne ça. Et je pense qu'il y a beaucoup de gens qui ne comprennent pas.
5: En dehors de sa famille, Bénédicte a caché très longtemps sa séropositivité. Seuls des professionnels de santé sont au courant.
7: Par qui, des fois, j'ai été refoulée, notamment une gynécologue, un dentiste, voilà, donc ça fait mal.
5: Des jugements, notamment sur ses grossesses, Bénédicte est maman de de 3 enfants, aujourd'hui adultes, tous sont séronégatifs grâce au traitement qu'elle suit. Dans les années 80, 14 comprimés par jour. Aujourd'hui, ce n'est plus qu'un seul.
7: Il est dans une boîte avec un ange déjà. Et c'est ça. Alors moi avant, j'avais des comprimés énormes qui n'étaient pas pelliculés, ça se restait collé dans la bouche, c'était dégueulasse. Et là, c'est que ça.
5: Bénédicte commence tout juste depuis un an à parler plus librement de sa séropositivité. Le point de départ, une bande dessinée intitulée « Blanche » écrite par sa fille. La maman sèche une petite larme avec sa main en prenant l'ouvrage.
7: Cette BD, elle est née parce qu'en fait, j'espérais que ça touche aussi un public notamment jeune. Et ça fait passer un message. Voilà, je suis quelqu'un de tout à fait lambda, qui a travaillé, qui a eu des enfants, qui s'est marié, qui a divorcé. Voilà.
5: Pour vivre normalement, Bénédicte insiste, dépistez-vous pour vous faire traiter en cas de séropositivité. En France, on estime à 10 000 environ le nombre de porteurs du VIH qui s'ignorent, selon Santé publique France.
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4: Et un grand jour pour le patron d'Apple, Tim Cook, qui passe la main après 15 ans. Dans quel état laisse-t-il la célèbre firme américaine ?
9: Apple va bien, Simon. En tout cas, si on regarde sa valorisation boursière, c'est-à-dire ce que pèse Apple sur les marchés financiers. À votre avis, Simon, combien vaut Apple ?
4: Ça doit être en milliards, peut-être centaines de milliards.
9: Exact, vous êtes bon. 3 500 milliards de dollars.
4: J'étais quand même loin.
9: C'est quasiment l'équivalent de notre dette française. Hein. C'est vertigineux. Ouais. Et cet été, il y a même eu quelques séances à Wall Street où Apple a frôlé les 5000 milliards de dollars. Bref, autant vous dire que l'ère Tim Cook rime avec succès financier. Pour autant, ça ne veut pas dire que pour son successeur, John Ternus, peut-être que ce nom vous dit rien, ça va être facile. Parce que ce nouveau patron connaît bien la maison. Hein. Il est chez Apple depuis 25 ans. C'est un ingénieur qui a participé à la conception du smartphone, l'iPhone, le produit phare d'Apple, et qui a gravi tous les échelons dans l'entreprise. On reste dans la continuité avec un quasi inconnu.
4: Alors pourquoi dites-vous que ça va être difficile pour ce nouveau patron ?
9: Pour deux raisons. La première, c'est que le succès d'Apple repose beaucoup trop sur son iPhone, justement. À elle seule, les ventes de l'iPhone pèsent plus de la moitié du chiffre d'affaires du groupe. C'est dangereux de dépendre à ce point d'un seul produit, surtout quand le marché du smartphone arrive à maturité, à tendance à plafonner. Deuxième raison, c'est sûrement le plus grand défi de John Ternus d'ailleurs, c'est qu'Apple a raté le train de l'intelligence artificielle. Le groupe a des années de retard sur ses concurrents en termes d'innovation. Il a dû s'allier à Google ou OpenAI, dont il est de fait devenu très très dépendant.
4: Et en parlant de dépendance, d'ailleurs Fanny, Apple dépend aussi des puces électroniques pour fabriquer ses appareils.
9: Quasiment 100% des semi-conducteurs qui équipent ses ordinateurs Mac ou ses smartphones viennent d'Asie, notamment de Taïwan, et c'est vrai qu'avec l'explosion de l'intelligence artificielle, tout le monde s'arrache ses puces, ce qui fait monter les prix, alourdit les coûts et fragilise donc le modèle industriel d'Apple, qui se retrouve en plus très vulnérable face aux tensions géopolitiques. Alors, la firme cherche à diversifier ses usines en Inde, aux États-Unis, mais ça prend du temps. Vous voyez de quoi mettre le successeur de Tim Cook sous pression.
4: Oui, voilà pour Apple. Donc, vous vouliez aussi nous parler de l'équipe du jour.
9: C'est un mariage en vue entre Decathlon et Sport 2000. Les deux enseignes sportives vont se rapprocher pour être plus puissantes, mieux négocier leurs prix. Ce rapprochement pourrait voir le jour dès l'an prochain.
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10: Septième jour des recherches dans l'Himalaya. Nous retournons dans France Info Monde au milieu de cette coulée de boue dévastatrice qui a ravagé le territoire mercredi dernier. Bonjour Nathanaël Charbonnier.
11: Bonjour.
10: 4500 disparus, près d'un millier de morts. Et la Chine a déjà lancé la bataille de la communication autour de ce bilan.
11: Oui, les autorités chinoises ont annoncé avoir sanctionné 10 personnes accusées d'avoir véhiculé de fausses informations sur Internet sur la crue survenue à la frontière avec le Népal. Un certain Li Yu a parlé de 3000 morts en Chine, même accusation concernant un certain Qiu, qui lui aussi évoque des milliers de morts, alors que les autorités chinoises ne reconnaissent qu'une poignée de victimes sur leur sol. Et si cette information peut paraître anecdotique par rapport au drame que vivent Tibétains et Népalais, elle montre surtout que Pékin veut garder la maîtrise du récit de la catastrophe. L'ONG Human Rights Watch suspecte même les autorités d'avoir recours à l'intelligence artificielle pour créer des vidéos sur le drame.
10: Et pourquoi cette information est plus importante qu'elle ne le semble ?
11: Parce que c'est la marque de fabrique des autorités chinoises de mentir. Certains sinologues parlent de mise en scène permanente lorsqu'ils évoquent le sujet des bilans chinois. L'objectif du régime communiste, c'est de se vouloir irréprochable et toujours donner l'image d'un régime soucieux du bien-être de son peuple, et cela passe inévitablement

0: 1989 sous les balles de l'armée.
1: Donc il y a ces sanctions d'internautes pour garder la main sur l'histoire, mais c'est pas la seule raison qui pousse Pékin à réagir si vite.
0: Non, les autorités chinoises ne veulent pas que l'on parle du Tibet. Elles ne veulent pas que l'on parle non plus des 200 barrages construits dans le pays du Dalaï Lama depuis quelques années. Car parler de tout cela, c'est attirer l'attention sur les chantiers pharaoniques menés par Pékin dans l'Himalaya, avec un risque que l'on évoque aussi, les conséquences écologiques que ces travaux gigantesques peuvent avoir sur cette partie de l'Asie. D'ailleurs, le Premier ministre népalais a interpellé hier la communauté internationale en expliquant que la crue dans l'Himalaya n'est pas ordinaire. Il faut dire que l'enjeu est énorme. Le plateau tibétain est la plus grande réserve d'eau douce au monde après les régions polaires. Il constitue une ressource pour les 240 millions de personnes qui vivent dans cette région.
1: Merci Nathanaël Charbonnier, la rédaction internationale de Radio France et France Info Monde.
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3: Constance Villanova, vous nous emmenez dans l'une des plus grandes salles de concert d'Europe. 20 000 personnes réunies hier soir pour un concert, justement, bien non, pour dire au revoir à une série YouTube, celle de Léna Situation.
4: Bienvenue dans ce tout dernier Bleu Doute.
5: Foule en délire hier soir dans un accord Arena plein à craquer, venue acclamer l'impératrice de YouTube, Léna Situation. Alors côté scène, un défilé de stars, parmi elles le DJ Moziman ou la chanteuse Louane. Côté public, des rires, des cris et des larmes. Pour la fin de son format le plus célèbre, les vlogs d'août. À 28 ans, Léna Mafouf, de son vrai nom, est la star française des réseaux. En 2016, elle publie son premier vlog d'août, vlog, contraction de vidéo et blog. Chaque jour, elle filme son quotidien et le publie sur YouTube. Toujours la même recette. Ce générique est la même bande de copains attachantes à la mer, à vélo, dans Paris, en vadrouille à l'étranger.
6: Salut les gars, j'espère que vous allez bien. Bienvenue dans ce nouveau vlog d'août.
7: Vous et moi, la journée n'est pas finie. On s'en va en vacances.
8: Il fait chaud et il y a du vent, c'est agréable.
7: Mais c'est le sud, bienvenue.
8: Non, je viens du sud.
5: 1 million de personnes en moyenne devant chaque épisode, ah oui. Un carton. Pourquoi ? Parce qu'en 10 ans, on s'est attaché à Léna Situation. On parle de lien parasocial, l'impression d'avoir noué un lien intime avec quelqu'un qui, lui, ne sait rien de vous.
3: Renaud Delis est en larmes. Pourquoi arrêter, Constance ? Il faut lui expliquer.
5: Parce que Léna, au départ, c'était la fille d'à côté, la Girls Next Door, une jeune femme de classe moyenne qui a charbonné pour être une star. Son public se retrouvait dans ce « je suis comme toi » que martèlent les influenceurs. Sauf que le contrat a volé en éclats, partenariat avec Dior, parc aquatique privatisé, Paris, Île de Ré, en taxi. Oui, Léna n'est plus comme nous.
7: La chance, s'il te plaît, elle a un salon. Et la baignoire duo. Encore un petit salon, son très salon. Un canapé, un lit de place.
5: Et puis, il y a une crise plus large qui touche le monde de l'influence. Ses voyages à l'autre bout du monde et son consumérisme sont critiqués, une dissonance pour la génération climat. Alors hier soir, Léna a trouvé le bon moment pour refermer 10 ans de vlog. Une soirée à revoir d'ailleurs mi-septembre sur la plateforme France TV Slash.
3: Au fond, qu'est-ce que raconte cette fin ?
5: Eh bien, la chute d'un mythe, Simon, celui de la méritocratie numérique. L'ado qui se filme dans sa chambre et devient une superstar, ça ne marche plus. Alors si vous n'avez jamais vu un vlog de votre vie, retenez une chose, offrir une caméra à votre ado n'en fera pas un milliardaire.
3: Merci Constance Villanova.
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0: juste.
1: Il est 2h30, le flash, Eva Kling. Les opposants politiques désormais interdits de se présenter aux élections présidentielles au Nicaragua. L'Assemblée nationale du pays vient d'adopter la réforme voulue par Daniel Ortega, actuellement au pouvoir. Le texte permet aussi au mandat auparavant de 6 ans de devenir un mandat présidentiel de 7 ans prolongeable. Deux morts dans le sud de l'Iran, visés ce mardi par une frappe américaine. Le missile a fait aussi des dizaines de blessés. Selon Téhéran, de son côté, l'armée américaine rapporte avoir terminé une salve de frappe sur des infrastructures militaires. L'Iran promet une riposte décisive sur plusieurs intérêts américains au Moyen-Orient. Ce mardi soir, la Jordanie dit avoir intercepté une dizaine de missiles balistiques revendiqués par l'Iran, qui assure avoir visé une base américaine. Le Koweït annonce aussi être ciblé par des missiles et des drones. Les mesures de rétorsion contre la Russie sont une nouvelle erreur, réagit Vladimir Poutine après l'annonce de sanctions ce mardi par l'Allemagne. Berlin qui accuse Moscou d'être derrière ce drone chargé d'explosifs retrouvé à l'aéroport de Leipzig début août. Des accusations non fondées, absurdes et contraires au bon sens, balaye l'ambassadeur russe en Allemagne, ajoutant que ces sanctions ne seront pas sans conséquences. L'ancien président du Honduras bénéficie d'un non-lieu prononcé par la justice de son pays dans une affaire de détournement de fonds publics. Juan Orlando Hernandez était accusé d'avoir détourné 2 millions de dollars pour financer sa campagne présidentielle de 2013. Il a aussi été gracié par Donald Trump par rapport à sa condamnation pour trafic de drogue aux États-Unis. Patrick Bruel jette l'éponge. Le chanteur devait partir en tournée cet automne, mais face à une levée de boucliers de certains maires et associations féministes, il annule les 35 dates par un souci d'apaisement. C'est ce qu'il précise dans son message sur Instagram. Il assure que ça ne signifie en aucun cas qu'il renonce à se défendre. Patrick Bruel est accusé par une trentaine de femmes de viol, tentative de viol et agression sexuelle et mis en examen dans 4 dossiers. La ville de Paris constate une baisse de la fréquentation de ses centres de loisirs, moins 13% par rapport à l'été dernier. Le maire y voit une question de confiance des parents après les scandales des violences sexuelles dans le périscolaire. Depuis le début de l'année, 132 animateurs ont été suspendus, dont 52 pour suspicion de violences sexuelles. Sophie Adnaud est de retour à la Station Spatiale Internationale après 6h30 dans l'espace. Une troisième sortie pour l'astronaute française pour une opération de maintenance. Elle cumule désormais près de 20 heures d'excursion dans le vide spatial. En tennis, à l'US Open de New York, le vétéran Gaël Monfils affronte en ce moment même le paraguayen Adolfo Daniel Valero. 1-7 partout pour l'instant. Dans une vingtaine de minutes, entrée en lice de la première tête de série, l'allemand Alexander Zverev qui joue le premier tour contre l'italien Lorenzo Sonego. La première liste de Zinedine Zidane annoncée le 18 septembre au siège de la Fédération française de football. Le tout nouveau sélectionneur des Bleus va donner les noms pour les premières rencontres de Ligue des Nations. Et cette toute première rencontre pour les Bleus, ça sera en Turquie le 25 septembre.
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3: Les responsables de l'OTAN et de l'Union européenne ont exprimé ce soir leur solidarité avec l'Allemagne après que Berlin a accusé Moscou d'être derrière l'attaque hybride menée avec un drone chargé d'explosifs contre l'aéroport de Leipzig. C'était en août dernier. L'OTAN se tient pleinement aux côtés de l'Allemagne après cette attaque, a assuré Marc Rutte sur son réseau social X après s'être entretenu avec le chancelier allemand Friedrich Merz avant d'évoquer cette situation. Avec le général Jean-Paul Palomero, c'est notamment les sanctions que l'Allemagne a décidé de prendre à l'égard de la Russie. Nous allons évoquer avec lui l'ancien chef d'état-major de l'armée de l'air et ancien commandant de l'OTAN, la reprise des frappes entre les États-Unis et l'Iran, avec l'Iran qui assure avoir lancé une opération contre des cibles américaines et Donald Trump qui promet de bombarder l'Iran bien plus durement encore si le pays réplique à ces dernières frappes. Que pense le général Jean-Paul Palomero de cette reprise des hostilités?
4: Elle était, je dirais, malheureusement prévisible. Le détroit d'Ormuz n'a jamais été réouvert, quoi qu'en disent les uns ou les autres. On le voit bien, le trafic est pas nul, mais pratiquement. La perturbation, le risque existe. Et donc, la guerre économique, c'est bien, Donald Trump l'a déclaré, mais ça, d'abord, ça prend du temps. Ça porte pas toujours ses effets parce que l'Iran a des moyens de la contourner. Moyennant quoi, les pièces sont malheureusement au même état du jeu qu'elle ne l'était il y a un mois ou deux mois. Et pendant ce temps-là, c'est évidemment les populations, les pays qui en souffrent, hein, puisque les données de base sont telles que les incuries et les impossibilités des uns ou des autres à exporter des matières brutes, du pétrole, que sais-je, des fertilisants et du gaz, n'ont absolument pas changé. Donc, Donald Trump est condamné de mener ses frappes pour au moins donner le sentiment que le détroit d'Ormuz est ouvert, ce qui est relativement faux, et faire peser une pression. Mais c'est une politique qui n'a pas d'échéance et donc qui a peu de chances de réussir.
3: Et est-ce qu'il y a un risque d'escalade quand on voit que le président américain qui s'exprime sur son réseau social assurait que l'opération en cours, et je le cite, hein, de grande ampleur et puissante, et qu'en cas de riposte de Téhéran, il pourrait y avoir une opération militaire, je le cite encore, véritablement apocalyptique?
4: Ah ben, on peut très bien, du jour au lendemain, bien sûr, toutes les pièces du puzzle sont en place pour une déflagration. Maintenant, cette déflagration, on constate que depuis un mois et demi, deux mois, elle a été limitée. Qu'en sera-t-il cette fois-là, cette fois-ci? On finit par plus très bien comprendre, en fait, comment Donald Trump veut mener cette guerre. Soit il a la patience de mener une guerre économique, mais ça prend du temps et ça, finalement, il en a assez peu. Soit il relance, qu'il veuille ou non, le conflit, mais avec les mêmes résultats, malheureusement, que ce qu'il a obtenu jusqu'à présent. Les pays du Golfe sont tous en situation de vulnérabilité vis-à-vis des missiles balistiques iraniens, tout le monde le sait. Et donc, rien n'a vraiment changé. S'il voulait changer le cours des choses, à ce moment-là, il faudrait employer peut-être des forces à terre, ne serait-ce que pour se saisir d'une carge ou autre, mais c'est une autre dimension qu'il n'a pas voulu donner jusqu'à présent à cette guerre.
3: Général Jean-Paul Palomeroux, je voudrais maintenant revenir avec vous sur la décision de l'Allemagne aujourd'hui, qui a annoncé des mesures de rétorsion contre la Russie, après avoir officiellement accusé le Kremlin d'avoir envoyé un drone chargé d'explosifs à l'aéroport de Leipzig, une plateforme militaire clé pour l'armée allemande et pour l'OTAN. Les responsables de l'OTAN d'ailleurs et de l'Union européenne expriment ce soir leur solidarité avec l'Allemagne. Est-ce que selon vous, d'abord, cette accusation est grave? Que visait précisément la Russie? Est-ce vraiment une plateforme militaire importante pour l'Alliance Atlantique?
4: La Russie veut s'en prendre à l'OTAN d'une manière générale, puisque c'est son ennemi héréditaire, mais aussi à tous les pays de la coalition des volontaires qui soutiennent l'Ukraine. Et fort heureusement, parce que sans le soutien de ces pays, dont la France fait partie, bien entendu, et l'Allemagne en premier lieu, sans le soutien de ces pays, l'Ukraine ne pourrait plus résister. Et ça, M. Poutine, les Russes, le savent pertinemment. Donc, ils veulent installer une sorte de zone grise, une instabilité permanente, une autre forme de terroriste qui ne dirait pas son nom, en produisant des dommages économiques, perturber la logistique militaire, ce qui était le cas à Leipzig, puisque le drone était à proximité d'un avion qui justement allait décoller pour livrer du matériel militaire à l'Ukraine. Donc c'est semer un sentiment d'insécurité, instiller ce doute, et tout ça bien sûr sous le seuil de l'article 5 de l'OTAN. C'est ce qu'on appelle la guerre hybride, elle porte assez bien son nom, c'est une fausse guerre mais qui produit des vrais effets.
3: Mais comment répliquer efficacement, j'ai envie de dire autrement, qu'en convoquant l'ambassadeur ou en fermant un consulat ou encore le centre culturel russe de Berlin, comme va le faire l'Allemagne?
4: Alors, il y a plusieurs étapes. Je crois qu'il y a une étape extrêmement importante et qui est en train de se franchir là, sur le cas précis en Allemagne de Leipzig, c'est l'attribution. C'est un sujet parce que dans les menaces hybrides, on a aussi bien les questions de brouillage depuis Kaliningrad, hein, qui avait obligé Mme von der Leyen à se dérouter, son avion, aussi bien des incendies criminels qui sont sous-traités, des cyberattaques. Donc, des câbles sous-marins, on s'en souvient, et c'est quasiment permanent. Donc, partant de là, il faut pouvoir formellement attribuer à la Russie, ce qui est une première étape en disant « on sait que vous êtes là », déjà, on le fait savoir, et deuxièmement, évidemment, encore et encore, évaluer nos faiblesses, essayer de les régler ensemble, que ce soit au sein de l'OTAN pour une partie, au sein de l'Union européenne, dans toute forme de collaboration où on améliorerait la transmission du renseignement, c'est critique, et où on travaillerait sur, par exemple, la protection des aéroports vis-à-vis des drones. Ça, c'est une démarche qui est en cours. Les câbles sous-marins également, il y a beaucoup plus de surveillance. Donc, il va falloir apprendre à vivre dans ce monde-là. Et puis, peut-être un moment ou un autre, fixer quand même une limite à M. Poutine en disant, vous savez, l'article 5, il porte sur une attaque armée. Une attaque armée, elle peut avoir différentes natures. Donc peut-être laisser planer le doute quand même sur le fait que l'OTAN serait amenée à réagir si ces menaces critiques se manifestent et d'une manière encore plus évidente et malheureusement encore plus dévastatrice que ce qui est le cas aujourd'hui.
3: C'est là où je voulais en venir, Général, parce que pour l'instant, ce n'est pas ce qui se passe. Si la Russie a dans l'idée de tester les réactions des Occidentaux, elle a la réponse. Est-ce que concrètement, les décisions prises pour l'instant, montre d'une certaine manière la capacité des Européens de l'OTAN à lancer des avertissements vraiment très forts à la Russie. Ça n'a pas l'air d'être le cas. Je ne sais pas si vous êtes d'accord.
4: C'est-à-dire qu'à partir du moment où...
3: Ou alors c'est le risque d'escalade, peut-être, aussi.
4: Voilà. Alors, nous, démocratie, nous devons nous battre pour nos valeurs démocratiques et en accord avec nos valeurs démocratiques. Et ça, c'est une question que ne se pose pas M. Poutine. Ça lui simplifie considérablement la vie. On n'est pas des agresseurs, mais c'est pas pour ça qu'il faut qu'on soit naïf. Même pendant la guerre froide, il y avait des actions secrètes qui étaient menées par les alliés quand c'était nécessaire. Est-ce qu'il faut en aller jusque-là? Est-ce que c'est déjà le cas? Il y a un point clair, c'est quand même le soutien que cette coalition des volontaires apporte à l'Ukraine, que l'Union européenne en particulier apporte à l'Ukraine, qui est la clé. Il ne faut pas qu'on se laisse berner ou en tout cas détourner de cette voie-là, qu'on ait la volonté, parce que c'est un peu l'objectif de M. Poutine, c'est de dire aux pays européens, attendez, vous avez beaucoup à faire, vous avez des élections, vous avez des déficits, et là vous êtes en train de vous mêler la guerre en Ukraine, qui est bien loin de vos préoccupations, et pour ça, de faire monter la pression au travers de ces guerres hybrides en disant ce n'est que le début d'une vaste désorganisation. C'est là qu'il faut lui dire stop par différents moyens. J'ai commencé à évoquer. Il y aura, je n'en doute pas, un moment de vérité dans cette évolution de la guerre hybride.
3: Qu'est-ce qui pourrait, ce sera ma dernière question, faire déborder le vase? Jusqu'où peut aller la Russie dans ses provocations? Qu'est-ce qui pourrait provoquer une réaction plus virulente?
4: Je crois que le terrorisme de masse, des actions non réfléchies qui entraînent des conséquences catastrophiques, y compris dans le domaine de cybersécurité, la panne des systèmes de santé, enfin on peut évoquer toutes les menaces, on ne va pas faire peur à tout le monde parce qu'il y a quand même des mesures qui sont mises en place.
3: Mais c'est concret.
4: C'est concret.
3: C'est possible.
4: Et ça veut dire aussi que cette dimension qui est la résilience et que dont nous avions perdu le goût pratiquement depuis la fin de la guerre froide, il faut qu'elle se restaure par les différents moyens qui nous sont donnés de manière à anticiper, parer, et reconstruire si nécessaire. Donc c'est un vaste défi de confiance mutuelle entre les différents pays, mais chacun des différents pays qui sont confrontés donc à cette menace commune doit faire d'abord son propre travail et définir au plus haut niveau quel est effectivement, comme vous le disiez, le seuil d'acceptabilité de ces menaces. Et je pense qu'il y a un moment ou un autre, quand on commence à couper des câbles sous-marins, on commence à attenter quand même à des enjeux stratégiques. La réponse, pour l'instant, n'a jamais pris une forme militaire. J'exclus pas qu'à un moment ou un autre, ça soit le cas.
3: Merci beaucoup, Général Jean-Paul Paloméros, ancien chef d'état-major de l'armée de l'air, ancien commandant de l'OTAN. J'ajoute que la France soutient ce soir l'adoption de nouvelles sanctions européennes contre la Russie. Emmanuel Macron se dit également pleinement solidaire de l'Allemagne.
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5: Et salut, c'est Sarah. Ça dit quoi ?
6: On n'est pas des terroristes, on n'est pas des criminels, on menace personne.
7: Vous savez, je suis née en France. Je suis française. Le voile, ça fait 35 ans que je le porte. C'est pas Marine Le Pen qui va m'empêcher de porter le foulard.
5: S'il arrive au pouvoir en 2027, le Rassemblement national veut interdire le port du voile islamique dans l'espace public. Alors, ce n'est pas une proposition qui est nouvelle, hein. Elle est dans le programme présidentiel de Marine Le Pen depuis 2012. Imposer une amende aux femmes qui le porteraient, de la même façon qu'on sanctionne ceux qui ne mettent pas la ceinture de sécurité en voiture, a expliqué le député RN Jean-Philippe Tanguy. Mais avant les détails pratiques, un référendum.
8: Ce sont les Français qui décideront ou pas d'une telle mesure, par l'intermédiaire d'un référendum dans lequel nous soumettrons un projet de loi qui visera à lutter contre l'idéologie islamiste.
5: Pas d'interdiction au lendemain de l'élection, tempère Jordan Bardella. En même temps, ce serait contraire à la Constitution. Pour le RN, il en va de la liberté des femmes. Et la liberté, c'est exactement ce que revendiquent les principales concernées, interrogées par mon collègue de France Info, Marc Bertrand.
6: À partir du moment où on est adulte, je ne vois pas pourquoi on devrait contrôler ce qu'on devrait porter ou... C'est une attente à la liberté.
7: Ça veut dire que notre religion, ça la dérange. Moi, je vous dis la vérité, je ne la payerai pas l'amende. On va pas se laisser faire.
5: Et les femmes voilées musulmanes ne sont pas les seules à se sentir concernées. Certaines chrétiennes portent aussi un voile, notamment les religieuses, tiens comme sœur Anne.
9: Ce serait inéquitable de ne pas aller jusqu'au bout. C'est-à-dire, si les musulmanes sont concernées, il n'y a pas de raison que les chrétiennes, les juives, les autres ne le soient pas.
5: Alors on peut penser aussi aux femmes iraniennes ou afghanes obligées de porter un voile, parfois contre leur volonté.
9: Mais le problème, c'est pas le port de telle ou telle tenue vestimentaire. Le problème, c'est l'oppression des femmes.
5: En France, depuis 2004, le voile est interdit à l'école, comme tous les signes religieux ostentatoires, c'est-à-dire voyants, destinés à se faire remarquer. Le voile intégral est, lui, interdit dans l'espace public depuis 2010. On a appris hier soir la mort d'un ancien Premier ministre de la 5e République, Édouard Balladur. Il avait 97 ans. Alors ça te parle peut-être pas trop, même moi j'avoue, j'étais pas née. Édouard Balladur entre à Matignon en 1993, après la victoire de la droite aux élections législatives et alors que le socialiste François Mitterrand est président de la République. C'est donc une cohabitation. Il restera Premier ministre jusqu'en mai 95, année où il se présentera, comme son grand ami Jacques Chirac, à l'élection présidentielle. Il perd au premier tour et prononcera cette phrase qui restera célèbre et qui a même sa page Wikipédia.
10: Tout démontre que les Français l'ont décidé. C'est M. Jospin et M. Chirac qui seront présents au... Je vous demande de vous arrêter.
5: Édouard Balladur a aussi été jugé dans l'affaire Karachi, accusé d'avoir financé sa campagne présidentielle avec de l'argent récupéré via des ventes officielles d'armes françaises au Pakistan et à l'Arabie Saoudite. Il est finalement relaxé en 2021.
11: Vous savez, qu'est-ce que c'est qu'une campagne électorale ? Ça consiste à dire du bien de soi-même et du mal des autres. Moi, on m'avait appris que c'était du dernier mauvais goût.
5: À te signaler aussi ce matin, l'été 2026 a été le plus chaud jamais enregistré, selon les calculs faits par France Info à partir des relevés de Météo France. Une vague de chaleur de 53 jours et une température moyenne de 24,1 degrés. Le record de 2003, où nous avions déjà connu une canicule historique, est largement battu.
12: Il y a Florian, il y a William, il y a Alexandre et il y a Louis, il a perdu tout.
13: Surtout prendre des nouvelles des copains, parce que j'en connais certains qui ont... perdu leur maison.
5: Ce 1er septembre, c'est la rentrée pour près de 12 millions d'élèves et comme souvent les premiers du mois, c'est aussi l'occasion de nouveautés. Alors d'abord, une limite à la prescription des arrêts maladie. Un mois maximum pour une première prescription qui pourra être renouvelée pour deux mois, pas plus. Ensuite, il faudra faire une demande justifiée par l'état du patient. Alors pour une fracture ou une chimio, ça va être facile, mais selon ce médecin...
14: Certaines situations vont être plus complexes, tout ce qui est santé mentale.
5: L'anxiété, la dépression, le burn-out, ce sont les premières causes des arrêts maladie longue durée. Des renouvellements plus fréquents, ça va faire des consultations plus fréquentes aussi, et donc du temps médical perdu, entre guillemets, pour les médecins.
15: Oui. Oh, j'ai bien mal. Ça se passera.
16: Oh, c'est passé.
15: Oh, quel bon docteur!
5: Autre nouveauté, le malus anti-fast fashion qui entre en vigueur aujourd'hui. Une taxe pour les entreprises qui produisent le plus de déchets. Coucou, Chine et Temu. Elle s'ajoute à celle pour les petits colis. Ça pourrait donc se ressentir sur les prix des produits vendus.
16: Non, non, mais c'est non! Non! Mais non! Mais s'il te plaît!
5: 8 ballons d'or entre 2009 et 2023, 125 buts en un peu plus de 200 sélections. À 39 ans, Lionel Messi prend officiellement sa retraite internationale. Il ne jouera plus avec l'équipe d'Argentine. Après deux Copa América, un titre olympique, une Coupe du Monde et deux finales, dont une cette année, hein, Léo Messi a été très affecté par la mort de son père cet été. Mais il va continuer à jouer à Miami, où il est en contrat jusqu'en 2028. C'était Sarah de France Info. Allez, ciao.
17: Bonjour.

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1: Et c'est France Info Amérique maintenant, en direct de Los Angeles avec vous Loïc Piala. Bonjour Loïc.
2: Bonjour Simon.
1: Et une histoire que vous nous racontez ce matin qui va assez bien, il faut le dire, avec la tendance américaine à faire la police soi-même. On est à Venice Beach, quartier de Los Angeles, où des membres de gangs repentis aident les résidents à évacuer les campements de SDF, c'est ça ?
2: Oui, cette société s'appelle Ghost Town, ville fantôme en français. Elle met en avant son travail de médiation auprès des sans-abri. Les employés, ils sont une dizaine, discutent avec eux pour les convaincre de quitter les lieux, d'enlever une tente installée devant un commerce, par exemple. Et le fait que les deux cofondateurs aient eu un passé difficile, l'un est un ancien membre de gang, l'autre un ex-alcoolique, les rend légitimes auprès des SDF, disent-ils. Ils leur donnent de la nourriture ou des vêtements à l'occasion, les orientent aussi vers des structures pour les assister en cas d'addiction, notamment. Des associations font un travail similaire, mais Ghost Town fonctionne avec un abonnement mensuel d'environ $300 auprès des commerces et des particuliers avec lesquels ils collaborent.
1: Que sait-on, Loïc, de leur méthode ?
2: Eh bien, pas grand-chose. Hein. Et le responsable d'une association d'aide aux sans-abri se pose justement des questions. Les gérants de Ghost Town assurent qu'ils n'ont recours à aucune violence et qu'ils ne paient pas les gens pour partir. On ne manque pas de respect aux gens, on ne met pas la main sur eux, promet-il à la chaîne CBS. Alors, ce responsable associatif se demande d'où vient leur efficacité. Et puis, sur un plan plus philosophique, est-ce à une structure privée de se substituer aux services publics ou aux associations à but non lucratif ? Qui supervise son travail ? Quels sont les recours en cas de plainte ? Et surtout, où vont ces gens à qui l'on demande de partir ?
1: Les riverains, eux, visiblement, sont satisfaits.
2: Ce qu'on entend dans la presse locale, oui, hein, ce n'est pas comme si les SDF ou les crimes avaient tous disparu de Venice Beach, mais ils constatent qu'il y a du mieux, il y a un retour à une certaine tranquillité dans leur rue. Un commerçant loue leur approche très humaine. Selon lui, la question des sans-abri est vraiment centrale à Los Angeles. On estime qu'il y a 45 000 SDF à travers la ville, avec les problèmes de campement, de santé et d'ordre public que cela peut provoquer. Des milliards de dollars investis depuis des années n'ont pas suffi à régler la crise. La police manque d'effectifs pour ce genre de mission, et c'est comme ça que Ghost Town a trouvé sa place.
1: Merci Loïc Piala à Los Angeles.
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4: Bonjour François Morel.
5: Bonjour.
4: Bonjour Aubrey Nutty.
6: Bonjour.
4: Vous êtes deux figures majeures du théâtre français, mais aussi deux hommes qui, chacun à leur manière, ont consacré une grande partie de leur vie à transmettre. L'un à travers les mots, les chroniques, les spectacles, les personnages et ce regard tendre qu'il pose sur les êtres humains. L'autre à travers la scène, la mise en scène, l'enseignement, l'éducation populaire et ce combat constant pour faire vivre le théâtre partout et pour tous. Aujourd'hui, vous retrouvez autour de l'École des femmes de Molière, une pièce créée en plein air devant le château de Grignan, qui poursuit aujourd'hui une grande tournée à travers la France jusqu'en janvier 2027. On est près de 4 siècles, Robin Renucci, après son écriture. Cette œuvre continue de nous parler d'amour, de pouvoir, de liberté, de transmission, mais aussi de cette illusion très humaine qui consiste à croire que l'on peut façonner le destin de ceux que l'on aime. Pourquoi l'École des femmes aujourd'hui, Robin Renucci ? Une pièce qui finalement, on a l'impression, fait toujours autant écho.
5: Quand Molière écrit en 1662 cette pièce, il est déjà dans une permanente réflexion autour de la peur que les hommes ont des femmes intelligentes. Mais surtout, il est vraiment soucieux du fait que les hommes dominent. Il a envie de donner cette liberté à la femme, il ne sait pas trop comment le faire sinon dans l'œuvre théâtrale. Et aujourd'hui, malheureusement, le masculinisme, la toute-puissance du patriarcat nous fait, dans des résurgences très violentes, minorer la capacité que les femmes, dans certains pays, ont à accéder à la liberté. Donc c'est bon de le rappeler, de rendre hommage à ces époques, ces siècles qui nous permettent de réfléchir.
4: En tout cas, ça parle de transmission d'une façon assez étonnante. François Morel, qu'est-ce qu'on laisse à nos enfants ? Qu'est-ce qu'on leur donne comme valeur ? Je voudrais savoir ce que vos parents vous ont donné, justement, vous ont transmis par rapport à ces valeurs.
6: Ils m'ont transmis l'amour qu'ils me portaient, donc je pense que ça, c'était essentiel. C'était des gens extrêmement modestes, qui aimaient beaucoup leurs enfants. Mon père avait arrêté ses études à 13 ans, et donc il tenait à ce qu'on puisse aller à la fac et qu'on puisse avoir une autre vie que la sienne. Il avait beaucoup le regret de ne pas avoir appris à lire, et pour lui, ses moments de bonheur, c'était quand sa maman faisait des ménages dans un château et qu'il était au grenier pour lire les Jules Verne. Donc j'essayais d'être peut-être aussi à la hauteur de cette demande.
4: Vous avez ce point commun, Robin. Vous aussi, on vous a transmis cette liberté.
5: Oui, moi, je viens aussi d'une famille très modeste. Je viens plutôt, moi, d'un père gendarme, donc c'est pas très gay, vivre dans une gendarmerie dans les années 60. Mais j'ai eu la chance que le théâtre soit rentré dans ma maison parce que ma maman faisait un peu de couture. Et j'ai vu arriver dans les années 70, à la petite ville d'Auxerre, nous habitions, des comédiens qui venaient du TNS, mot que je ne connaissais pas, Théâtre National de Strasbourg, et qui sont venus pour qu'on recouse des costumes, qui était d'ailleurs la comtesse d'Escarbagnas de Molière. Et les gens, les comédiens sont rentrés dans la maison avec leur patchouli, avec leur gilet, avec des petits miroirs et de la fourrure. Et le monde a changé pour moi. J'ai été appelé à faire un stage d'art dramatique, et c'est ça qui a transformé la chose. Donc c'est par ma mère, peut-être, que les choses se sont faites, mais beaucoup aussi de tendresse d'une certaine manière, mais de rudesse aussi, hein, chez les gens simples, et la liberté du théâtre qui arrive à un moment à l'adolescence.
4: Vous nous racontez tous les deux depuis le début de votre parcours de l'histoire des autres. Est-ce qu'en racontant les histoires des autres, on finit par se trouver soi-même ?
6: Tu te trouves ? Je me sens assez éloigné du personnage d'Arnolphe. Parce que moi,
4: ça positionne un homme.
6: Ouais, ouais,
5: mais je trouve surtout que ça positionne sur l'acteur, c'est-à-dire qu'avec toutes ces années de relations et de tendresse envers le public, tu exprimes par cet effort, par cette générosité dans le rôle, quelque chose de toi qui est en train, à mon avis, quand je te regarde, de croître et de monter d'un cran. Quand je le vois, j'entends Molière. Je me dis, Molière devrait être content parce que je vois ce qu'était le travail de Molière sur un tréteau et François est à ce niveau-là.
4: Bon courage pour répondre à ça, François Morel.
6: Pour moi, je pense que c'était peut-être la proposition la plus ambitieuse qu'on m'ait jamais faite dans ma vie d'acteur. Et quand Robin m'a proposé ça il y a peut-être 2 ans, je me suis dit, je ne peux pas refuser ça parce que c'est l'Annapurna. Et je me suis dit, ça ne va pas être simple, ça va être un peu en dehors de ma zone de confort. Mais si je n'y vais pas à ce moment-là et à mon âge, ça aurait servi à rien ce que j'ai fait jusque-là.
4: Arnolphe, il nous fait rire. D'ailleurs, ce rire, il y a quelque chose d'assez vertigineux. Il y a la peur de perdre, il y a la peur de vieillir aussi. Est-ce que c'est aussi pour cela qu'il nous touche encore autant, ce texte et ce personnage ?
5: Mais oui, sans doute. Le rire est un viatique, de toute façon. Hein. Un théâtre populaire qui nous fait rire et qui nous fait en même temps réfléchir. Voilà la belle chose. Au début, on rit du personnage. Il y a 2 personnages qui se parlent en début de la pièce ou qui s'opposent dans leur conception de la femme. Et chacun rit de l'autre. Et puis le public rit d'être un peu dans un boys band comme ça où on parle des femmes et puis on est entre eux. Et progressivement, on rit contre Arnold. Si bien qu'à un moment, on va même le huer quand il prononce des choses en disant que la toute-puissance masculine est vraiment la suprématie. Et la réaction du public, pour moi, est fondamentale.
4: Merci beaucoup, Robin Renucci. Et merci, François Morel, d'être passé dans le monde d'Élodie sur France Info. L'école des femmes est donc sur scène, on l'a vu. Il y a toutes les dates où vous allez rencontrer effectivement les Français. Merci beaucoup.
5: Merci.
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1: Il est 3h, le flash, Eva Kling. Échange de frappes ce mardi entre les États-Unis et l'Iran. Téhéran déclare 2 morts et plusieurs blessés dans le sud du pays suite à des bombardements américains et promet une riposte visant les bases américaines dans la région. La Jordanie dit avoir intercepté 10 missiles balistiques envoyés depuis l'Iran. Le Koweït rapporte être ciblé aussi et les sirènes d'alerte retentissent à Bahreïn. Et ces tensions font bondir le prix des hydrocarbures. Le baril de pétrole dépasse le seuil des 90 pour la première fois depuis fin juillet. Quant au prix du gaz européen, il est au plus haut depuis janvier 2023. Et pour contrer ces fluctuations liées à la situation au détroit d'Ormuz, les États-Unis misent sur le Venezuela, dont l'Assemblée nationale et l'armée soutiennent l'accord avec Washington, un accord qui permet aux Américains de contrôler environ 1/5 des réserves pétrolières du pays. Le ministre américain de l'énergie, Chris White, se rend justement ce mardi au Venezuela. Le coût des matières premières, c'est aussi ce qui a inquiété les ministres des Finances après 2 jours de G20 aux États-Unis. Les ministres qui plaident pour une navigation sûre et sans coûts sur le détroit d'Ormuz, justement pour faire baisser ses coûts. Un G20 marqué notamment par la présence du ministre russe, une venue surprise qui a pris de court ses homologues européens. Mais la présence de l'envoyé de Moscou n'a pas perturbé les discussions, assure en clôture de la réunion le ministre américain. La Russie, dont le ciel est particulièrement dangereux, prévient Volodymyr Zelensky. Il y aura des drones ukrainiens tant que la guerre continuera, mise en garde du président à destination des compagnies aériennes. Il nous demande de reprendre les négociations, mais on ne négocie pas avec les terroristes, répond Vladimir Poutine. Joshua Wong, l'une des principales figures du mouvement pro-démocratie à Hong Kong, comparé ce mercredi pour atteinte à la sécurité nationale. Il est accusé de collusion avec des puissances étrangères. Il purge déjà une peine de près de 5 ans de prison. Le collectif Salon Féministe réagit et se dit très content pour les femmes qui ont porté plainte après l'annonce par Patrick Bruel de l'annulation de sa tournée. Le maire de Laval, qui avait demandé cette annulation comme d'autres élus, se dit soulagé. Patrick Bruel a annoncé ce mardi annuler ses 35 dates. Il est mis en examen dans 4 dossiers pour viol et tentative de viol. En tout, une trentaine de plaintes le visent. En tennis, Gaël Monfils mène 2-7-1 au premier tour de l'US Open contre le paraguayen Adolfo Daniel Valero. Ce sera le dernier grand chelem du vétéran français à 40 ans. Gaël Monfils, ancien numéro 6 mondial, pointe à la 307e place du classement ATP.
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3: Depuis plusieurs semaines, des responsables politiques et des maires appelaient Patrick Bruel à renoncer à se produire sur scène alors que des dizaines de femmes l'accusent désormais d'agression sexuelle. Patrick Bruel est également mis en examen dans plusieurs dossiers. Avant d'en parler avec Evelyne, membre du collectif Salon Féministe, on va s'intéresser avec vous, Antoine Deyana, de la cellule décryptage de France Info, aux conséquences économiques de l'annulation de cette tournée de Patrick Bruel, tournée de 35 dates. D'abord, qui va payer ?
4: En principe, Patrick Bruel lui-même, parce que contrairement à beaucoup d'artistes, il produit ses propres concerts depuis les années 80 via sa société 14 Productions. Il n'a donc pas de producteur extérieur pour organiser la tournée et éponger la facture à sa place. Les assurances non plus ne devraient pas couvrir les frais, bien qu'on n'ait pas les détails des contrats passés entre les assurances et le chanteur. On sait qu'en général, elles couvrent surtout les annulations en cas de maladie, d'hospitalisation, de décès de l'artiste ou encore à cause d'un événement extérieur, une catastrophe naturelle ou encore des émeutes par exemple, ce qui n'est pas le cas ici. Patrick Bruel dit seulement que les conditions ne sont pas réunies pour que les concerts soient maintenus. Ça devrait donc être à sa charge, ou plutôt celle de sa société de production.
3: Est-ce que ça va coûter cher à Patrick Bruel ?
4: Certainement des millions d'euros, même si c'est difficile de le chiffrer, comme on sait peu de choses sur la nature des contrats passés entre 14 productions et les salles où Patrick Bruel devait se produire partout en France. Et c'est vrai qu'entre la location de la salle, les contrats passés avec les techniciens, les musiciens, la sécurité et même la communication, tout ceci représente beaucoup de dépenses et de frais déjà engagés. Ajoutez à cela le manque à gagner de la billetterie, car tous les billets vont être remboursés.
3: Antoine Deyana de la cellule décryptage de France Info sur ses réseaux sociaux. Patrick Bruel dit donc renoncer à sa tournée qui, selon lui, est devenue l'incarnation d'un débat qui la dépasse. Je rappelle qu'il est mis en examen dans 4 dossiers de violences sexuelles visés par de nombreuses autres plaintes. Et avant d'en parler avec notre invité, je vais vous donner la réaction de la ministre déléguée chargée de l'égalité entre les femmes et les hommes, Aurore Berger, qui dit prendre acte de la décision du chanteur. J'avais répondu que les conditions n'étaient pas réunies pour que cette tournée puisse être maintenue, dit-elle, et l'avait appelé à y renoncer. Je prends acte de la décision qu'il a prise de l'annuler. Bonsoir Evelyne, vous êtes membre du collectif Salon Féministe. Quelle est votre réaction à cette décision de Patrick Bruel de renoncer donc à cette tournée ?
0: Bonsoir. C'est un grand soulagement. On l'attendait depuis un moment, depuis le printemps. On demande à ce que tous ces concerts soient annulés. Il avait commencé avec l'annulation de la tournée d'été des festivals. Là, enfin, le reste de la tournée est annulé. Donc, on est évidemment très soulagés, très heureuses et on pense tout de suite à toutes ces victimes.
3: Justement, comment appréciez-vous ce que dit le chanteur sur son réseau Instagram pour justifier cette décision ?
0: Alors, c'est à l'image de tout ce qui s'est passé dans cette histoire depuis le début, c'est-à-dire qu'il n'a pas un seul mot pour ses victimes, il n'y a pas une once de remise en question personnelle. Il dit, en gros, comme la ministre, que les conditions ne sont pas réunies, que la chose le dépasse. Il se trouve qu'effectivement, la chose le dépasse, et c'est très bien, parce qu'à travers cette affaire-là, comme dans toutes les grandes affaires médiatisées, on a pu avoir un vrai débat de société, et c'est ce qu'on voulait, c'est ce qu'on appelait. La chose ne le dépasse pas tant que ça, puisque l'affaire est quand même hors norme. On rappelle, il y a plus de 30 plaintes.
3: Alors, il conteste l'ensemble des faits qui lui sont reprochés. Qu'est-ce que vous répondez à ceux, notamment certains avocats, qui disent que la justice n'est pas passée, que ça ne respecte pas la présomption d'innocence ?
0: Écoutez, moi, je peux mal parler sur un terrain juridique. Je suis militante féministe. Ce qu'on peut vous dire, c'est que dans tous les cas, la présomption d'innocence est quand même respectée, puisque même les personnes qui sont en détention provisoire ont droit à la présomption d'innocence. Donc, le débat ne se situe pas là. Pour nous, le débat, c'est celui d'une société. Qu'est-ce qu'on accepte, finalement ? Est-ce qu'on accepte encore d'acclamer des hommes lorsqu'il y a tant de témoignages à leur encontre ? C'est ça, la vraie question. Qu'est-ce qu'on fait de ces hommes-là lorsqu'ils sont connus ? Parce que finalement, ces affaires-là, c'est que la pointe de l'iceberg de tout ce qu'on connaît, nous, sur le terrain, en tant que militante féministe, et puis pour toutes les femmes. Enfin, je rappelle quand même que c'est un viol ou une tentative de viol toutes les 2 minutes 30 en France.
3: Evelyne, comment vous réagissez ? Est-ce que vous pensez qu'il y a une évolution dans la société quand vous voyez de nombreux maires, il y en a quand même beaucoup, qui s'étaient émus de voir Patrick Bruel se produire dans leur ville après justement ces plaintes très nombreuses et cette mise en examen du chanteur ? Est-ce que vous pensez qu'il y a une évolution ?
0: Oui, je pense, c'est ce qu'on pense, puisque cette affaire-là ne serait pas allée aussi loin si la société n'avait pas été prête, en fait, à ne plus voir Bruel sur scène, Bruel ou tout ce qu'il représente. Nous, ce qu'on a remarqué, c'est qu'on ne nous a jamais demandé, par exemple, de séparer l'homme de l'artiste ou de répondre à ces questions-là. On voit bien qu'il y a un vrai débat de fond qui est en train de naître, qui est en train de prendre de l'ampleur. Il n'y a pas eu de tribune de soutien à Bruel, comme on a pu en voir dans les précédentes affaires. C'est-à-dire qu'à chaque fois, on apprend quelque chose en tant que société. Et là, on en arrive au stade où on se dit que ce n'est plus possible de les acclamer. Encore une fois, nous, ce qu'on demande, ce n'est pas sa condamnation. Ça, c'est un travail de justice. Nous, on voulait juste qu'il ne soit pas acclamé. Voilà.
3: Pour les victimes qui ont porté plainte, notamment.
0: Pour elles, évidemment, et puis encore une fois, pour toutes ces femmes anonymes, c'est-à-dire qu'être victime aujourd'hui et de voir quelqu'un d'aussi puissant n'avoir aucune répercussion finalement, bon, si ce n'est peut-être sur sa réputation, mais encore, c'est terrible. En fait, c'est terrible, c'est absolument injuste. Et là, on sent qu'il y a quelque chose qui a bougé quand même assez profondément. Et nous, ce qu'on espère, c'est que ce soit un pas de plus vers, évidemment, une justice qui prenne mieux en compte les violences sexistes et sexuelles, mais aussi peut-être, dans ce qu'on a vu dans cette affaire-là, c'était à quel point c'était difficile d'annuler ses concerts si ce n'était pas lui qui le faisait. Donc peut-être aussi des clauses d'annulation pour toutes les personnes qui sont responsables des programmations.
3: Le chanteur ne fait pas explicitement référence dans son long communiqué aux accusations portées à son encontre. Il s'adresse aussi aux 150 000 personnes qui attendaient, selon lui, cette nouvelle tournée. Et puis, il dit aussi avoir une pensée pour les femmes et les hommes qui travaillent depuis des mois. Qu'est-ce que vous dites justement à celles et ceux qui avaient pris leur billet pour ces concerts et à ceux qui avaient travaillé sur cette tournée ?
0: Nous, on n'est pas contre les fans de Patrick Bruel. Chacune et chacun va faire son cheminement en son temps. On comprend que ça va être très difficile de devoir renoncer à ces concerts-là, d'autant plus que la communauté de Patrick Bruel est quand même une communauté de fans assez particulière et avec un vrai attachement. La question n'est pas là. La question, c'est celle de la dignité, finalement. Et vu, encore une fois, le fait que la société prenne en compte maintenant ces questions-là.
3: Evelyne, membre du collectif Salon Féministe, invitée ce soir de France Info pour réagir donc à la décision de Patrick Bruel d'annuler sa tournée qui devait commencer début octobre.
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5: Dans le choix de France Info ce matin, on parle de la sérophobie. La sérophobie, c'est-à-dire le rejet, les préjugés, l'exclusion, parfois même le harcèlement, les menaces ou les violences dont sont victimes les personnes atteintes du VIH. Deux militants séropositifs en grève de la faim depuis le 24 août maintenant vont rencontrer demain la ministre chargée de la lutte contre les discriminations, Aurore Berger, pour lui réclamer une loi d'urgence qui reconnaît la sérophobie. Alors écoutez ces témoignages de deux autres personnes porteuses du VIH au micro de Julien Raymond pour prendre conscience de ce phénomène.
6: Les bras de Romain s'agitent quand il en parle. Il y a deux semaines, cet habitant de Nice s'apprête à rentrer chez lui.
7: Et en sortant du travail, des personnes m'ont reconnu des réseaux et m'ont insulté en disant « Celle-ci, des ligues de merde, on va te tabasser à mort ». Ben moi, j'ai pas cherché à comprendre, j'ai couru de toutes mes forces pour attraper le tram et me sauver.
6: Un véritable choc pour cet homme de 37 ans. Depuis un an environ, Romain fait des vidéos sur ses deux comptes Instagram et TikTok pour sensibiliser contre la sérophobie. Le Niçois pointe du doigt son téléphone.
7: Donc là, j'ai fait une vidéo humoristique avec ma sœur où ma sœur m'oblige à prendre mon cachet, à me le mettre de force dans la gorge pour le prendre. Donc c'est ma sœur me force à prendre mon traitement car je refuse de le prendre pour contaminer tout le monde. On nous dit toujours, qu'est-ce qu'on peut être sûr qu'une personne prend son traitement correctement pour la contamination, alors qu'on leur dit bien que notre traitement, en fait, on le prend pour nous, rester en vie et pas pour les autres, en fait.
6: Un VIH non traité mène à la destruction progressive du système immunitaire et donc à terme à la mort. Romain, lui, a appris sa séropositivité il y a un an et demi environ.
7: Moi, j'en parle rarement. Après, moi, j'ai été violé.
6: Tiens, d'ailleurs, ça ne se fait pas, d'après Romain, de demander à quelqu'un comment il est devenu séropositif, soit parce que ça renvoie à des traumatismes, soit
7: parce que ça peut rapporter à le bon séropo, le mauvais séropo. Le mauvais, obligatoirement, c'est une relation sans préservatif, une personne qui l'a eu suite à un accident d'exposition au sang avec les drogues. Le bon, par contre, ça va être une personne qui a été violée, une personne qui l'a eu une naissance, où là, c'est des bons séropos, parce que c'est pas de leur faute.
6: Romain vit très mal sa situation. Les insultes sur les réseaux sociaux.
7: Tu devrais mourir. Les nazis avaient raison de vous gazer. T'as le sida, j'espère que personne s'approche de toi.
6: La peur d'être agressé aussi l'ont mené à l'addiction.
7: Moi, c'est l'alcool, tous les jours. Ça peut être du whisky, ça va être du prosecco, plusieurs verres par jour. Bon, après, je suis sous traitement aussi pour la dépression, donc antidépresseurs tous les jours, des envies constantes d'arrêter de se battre, d'arrêter de prendre son traitement. Honnêtement, je l'ai fait il y a un peu plus d'un mois maintenant. J'en pouvais vraiment plus et j'avais tout arrêté parce que je voulais me foutre en l'air.
6: Au-delà des conséquences graves, la sérophobie s'inscrit aussi dans le quotidien des personnes porteuses du VIH.
8: Il y a une méconnaissance encore de ce virus pour qu'on en soit encore là.
6: Direction le département de la Loire, pas très loin de Saint-Étienne. Bénédicte, 60 ans, fait partie des toutes premières personnes contaminées au VIH en France dans les années 80. Presque toute sa vie, elle a subi des remarques sérophobes.
8: Je ne suis pas malade. Les séropositifs ne sont pas malades. Et ça, c'est vrai qu'il faut qu'on comprenne ça. Et je pense qu'il y a beaucoup de gens qui ne comprennent pas.
6: En dehors de sa famille, Bénédicte a caché très longtemps sa séropositivité. Seuls des professionnels de santé sont au courant.
8: Par qui, des fois, j'ai été refoulée, notamment une gynécologue, un dentiste, donc ça fait mal.
6: Des jugements, notamment sur ses grossesses, Bénédicte est maman de 3 enfants, aujourd'hui adultes, tous sont séronégatifs grâce au traitement qu'elle suit. Dans les années 80, 14 comprimés par jour. Aujourd'hui, ce n'est plus qu'un seul.
8: Il est dans une boîte avec un ange déjà. Et c'est ça. Alors moi avant j'avais des comprimés énormes qui n'étaient pas pelliculés, ça restait collé dans la bouche, c'était dégueulasse. Et là c'est que ça.
6: Bénédicte commence tout juste depuis un an à parler plus librement de sa séropositivité. Le point de départ, une bande dessinée intitulée Blanche, écrite par sa fille. La maman sèche une petite larme avec sa main en prenant l'ouvrage.
8: Cette BD, elle est née parce qu'en fait, j'espérais que ça touche aussi un public, notamment jeune, et ça fait passer un message. Voilà, je suis quelqu'un de tout à fait lambda, qui a travaillé, qui a eu des enfants, qui s'est marié, qui a divorcé, voilà.
6: Pour vivre normalement, Bénédicte insiste, dépistez-vous pour vous faire traiter en cas de séropositivité. En France, on estime à 10 000 environ le nombre de porteurs du VIH qui s'ignore, selon Santé publique France.
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5: Bonjour Armel Balogog.
10: Bonjour.
5: Question avec vous ce matin dans le vrai ou faux. Alors que l'âge de départ à la retraite occupe, on le voit, une bonne place dans le débat budgétaire et présidentiel, l'espérance de vie en bonne santé est-elle meilleure en France que dans les autres pays européens ?
10: Question posée à partir de cette déclaration de Valérie Pécresse, la présidente de la région Île-de-France, dans le 8-30 de France Info hier.
11: En France, on a une espérance de vie en bonne santé qui est aussi, voire meilleure, que les pays qui nous entourent.
10: Comme Bruno Retailleau, candidat à Les Républicains à la présidentielle, Valérie Pécresse veut indexer l'âge de départ à la retraite sur l'espérance de vie en bonne santé.
5: J'allais un peu vite en besogne et je vous pose la question centrale, vrai ou faux ?
10: Alors c'est un peu les deux. En France, en fait, il y a deux indicateurs qui sont couramment pris pour comparer l'espérance de vie entre les pays d'Europe. D'un côté, l'espérance de vie en bonne santé à la naissance et de l'autre, l'espérance de vie en bonne santé à 65 ans. Et la France n'est pas classée de la même façon pour les deux indicateurs. L'un donne raison à Valérie Pécresse, l'autre lui donne tort.
5: Commençons par l'indicateur qui lui donne raison.
10: Alors, c'est l'espérance de vie en bonne santé après 65 ans. Ça indique le nombre d'années qu'on peut encore espérer vivre en bonne santé quand on a déjà 65 ans. C'est quasiment 11 années en France selon Eurostat, un peu plus que les 10 années en moyenne au niveau européen. On est juste au-dessus donc, de la moyenne, devant l'Allemagne, le Portugal, mais derrière la Suisse, la Belgique, l'Espagne. Ce chiffre a une limite, en revanche, il ne prend en compte que les personnes qui sont arrivées à 65 ans, ce qui exclut de fait les personnes qui sont décédées avant.
5: Et l'autre indicateur, disiez-vous Armel, donne tort à Valérie Pécresse ?
10: Et oui, l'espérance de vie en bonne santé à la naissance, elle est de 63 ans et demi en France, c'est quasiment 2 années de moins que la moyenne européenne. D'ailleurs, Valérie Pécresse se trompe également quand elle dit que l'espérance de vie en bonne santé augmente dans notre pays. C'était le cas avant, mais ces dernières années, c'est faux. Les deux indicateurs sont en léger recul depuis un pic en 2021. Ils sont retombés au niveau de 2018 avant la pandémie de Covid. Et les prochaines années diront si ça se stabilise ou si ça continue à baisser.
5: Armel Balogog pour le vrai ou faux.
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12: 7e jour des recherches dans l'Himalaya. Nous retournons dans France Info Monde au milieu de cette coulée de boue dévastatrice qui a ravagé le territoire mercredi dernier. Bonjour Nathanaël Charbonnier.
13: Bonjour.
12: 4500 disparus, près d'un millier de morts. Et la Chine a déjà lancé la bataille de la communication autour de ce bilan.
13: Oui, les autorités chinoises ont annoncé avoir sanctionné 10 personnes accusées d'avoir véhiculé de fausses informations sur Internet sur la crue survenue à la frontière avec le Népal. Un certain Li Yu a parlé de 3000 morts en Chine. Même accusation concernant un certain Qiu, qui lui aussi évoque des milliers de morts, alors que les autorités chinoises ne reconnaissent qu'une poignée de victimes sur leur sol. Et si cette information peut paraître anecdotique par rapport au drame que vivent Tibétains et Népalais, elle montre surtout que Pékin veut garder la maîtrise du récit de la catastrophe. L'ONG Human Rights Watch suspecte même les autorités d'avoir recours à l'intelligence artificielle pour créer des vidéos sur le drame.
12: Et pourquoi cette information est plus importante qu'elle ne le semble ?
13: Parce que c'est la marque de fabrique des autorités chinoises de mentir. Certains sinologues parlent de mise en scène permanente lorsqu'ils évoquent le sujet des bilans chinois. L'objectif du régime communiste, c'est de se vouloir irréprochable et toujours donner l'image d'un régime soucieux du bien-être de son peuple, et cela passe inévitablement par le mensonge ou le secret. Et les exemples sont nombreux. On ne connaît pas le bilan du tremblement de terre de 2025 au Tibet. On ne connaît pas le nombre de condamnés à mort en Chine. On sait juste que le pays détient le record mondial. On ne connaît pas le nombre de victimes du Covid, mais tous les spécialistes s'accordent pour dire que celui donné par Pékin est faux. On n'a jamais su dans les années 2010 les taux de pollution des villes chinoises, mais à l'époque on avait parlé d'air-pocalypse. On pourrait continuer longtemps cet inventaire, mais on va terminer avec le plus marquant, le massacre de Tiananmen. On ne sait toujours pas réellement combien d'étudiants sont morts en 1989 sous les balles de l'armée.
12: Donc il y a ces sanctions d'internautes pour garder la main sur l'histoire, mais ce n'est pas la seule raison qui pousse Pékin à réagir si vite.
13: Non, les autorités chinoises ne veulent pas que l'on parle du Tibet. Elles ne veulent pas que l'on parle non plus des 200 barrages construits dans le pays du Dalai Lama depuis quelques années. Car parler de tout cela, c'est attirer l'attention sur les chantiers pharaoniques menés par Pékin dans l'Himalaya, avec un risque que l'on évoque aussi, les conséquences écologiques que ces travaux gigantesques peuvent avoir sur cette partie de l'Asie. D'ailleurs, le Premier ministre

0: situation.
1: Bienvenue dans ce tout dernier bloc d'août.
2: Foule en délire hier soir dans un accord Arena plein à craquer, venu acclamer l'impératrice de YouTube, Lena Situation. Alors côté scène, un défilé de stars, parmi elles le DJ Moziman ou la chanteuse Louane. Côté public, des rires, des cris et des larmes. Pour la fin de son format le plus célèbre, les vlogs d'août. À 28 ans, Lena Mafouf, de son vrai nom, est la star française des réseaux. En 2016, elle publie son premier vlog d'août, vlog, contraction de vidéo et blog. Chaque jour, elle filme son quotidien et le publie sur YouTube. Toujours la même recette. Ce générique est la même bande de copains attachantes à la mer, à vélo, dans Paris, en vadrouille à l'étranger.
3: Salut les gars, j'espère que vous allez bien. Bienvenue dans ce nouveau vlog d'août. Vous et moi, la journée n'est pas finie, on s'en va en vacances.
4: Il fait chaud et il y a du vent, c'est agréable.
3: Mais c'est le sud, bienvenue.
4: Non, mais je viens du sud.
2: 1 million de personnes en moyenne devant chaque épisode, ah oui. Un carton. Pourquoi ? Parce qu'en 10 ans, on s'est attaché à Lena Situation. On parle de lien parasocial, l'impression d'avoir noué un lien intime avec quelqu'un qui, lui, ne sait rien de vous.
0: Renaud Delis est en larmes. Pourquoi arrêter, Constance ? Il faut lui expliquer.
2: Parce que Lena, au départ, c'était la fille d'à côté, la Girls Next Door, une jeune femme de classe moyenne qui a charbonné pour être une star. Son public se retrouvait dans ce « je suis comme toi » que martèlent les influenceurs. Sauf que le contrat a volé en éclats, partenariat avec Dior, parc aquatique privatisé, Paris-Île-de-Ré en taxi. Oui, Lena n'est plus comme nous.
3: La chambre, s'il te plaît, elle a un salon. Et la baignoire duo. Encore un petit salon, son très salon. Un canapé, un lit de place.
2: Et puis, il y a une crise plus large qui touche le monde de l'influence. Ses voyages à l'autre bout du monde et son consumérisme sont critiqués, une dissonance pour la génération climat. Alors hier soir, Lena a trouvé le bon moment pour refermer 10 ans de vlog. Une soirée à revoir d'ailleurs mi-septembre sur la plateforme France TV Slash.
0: Au fond, qu'est-ce que raconte cette fin ?
2: Eh bien, la chute d'un mythe, Simon, celui de la méritocratie numérique. L'ado qui se filme dans sa chambre et devient une superstar, ça ne marche plus. Alors si vous n'avez jamais vu un vlog de votre vie, retenez une chose, offrir une caméra à votre ado n'en fera pas un milliardaire.
0: Merci Constance Villanova.
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1: Il est 3h30, le flash Eva Kling. Nouvelle escalade dans le conflit entre les États-Unis et l'Iran après de nouveaux bombardements américains ayant fait au moins 2 morts selon Téhéran. En retour, l'Iran frappe des bases américaines en Irak et à Bahreïn. La Jordanie affirme aussi avoir intercepté 10 missiles. Un juge américain vient de statuer. L'homme suspecté d'avoir assassiné Charlie Kirk sera jugé 1 an après la mort de l'influenceur conservateur. Le magistrat estime que l'accusation dispose de suffisamment de preuves. L'opposition encore un peu plus muselée au Nicaragua. L'Assemblée nationale du pays approuve la réforme constitutionnelle voulue par le président Daniel Ortega. Le projet entier n'est pas public, mais ce qui a été annoncé, c'est que le mandat présidentiel est allongé 1 an. Il est désormais de 7 ans prolongeable et que la candidature des opposants au pouvoir, considérée par Daniel Ortega comme des putschistes et des traîtres à la patrie, est interdite. L'Allemagne prend des mesures de rétorsion contre la Russie qu'elle accuse d'être derrière le drone chargé d'explosifs retrouvé il y a 1 mois à l'aéroport de Leipzig. Une nouvelle erreur, réagit Vladimir Poutine. L'Union européenne fait, elle, bloc derrière Berlin. Emmanuel Macron déclare soutenir l'adoption de nouvelles sanctions contre Moscou. Après la France, c'est au tour du Royaume-Uni et de la Belgique de battre des records de température. Les deux pays enregistrent aussi l'été le plus chaud de leur histoire. En Angleterre, les 3/4 du pays sont concernés par la sécheresse. En Belgique, la température moyenne de juin à août est de 20,3 degrés et passe pour la première fois la barre des 20 degrés. La chaleur qui fait son retour dans l'Hexagone cette semaine, les températures pourraient de nouveau atteindre les 35 degrés dans le sud et jusqu'au centre-est. Pas de canicule prévue pour l'instant par Météo France, vu que les températures devraient redescendre la nuit. Si la plupart des 12 millions d'élèves ont repris l'école ce mardi, ceux de l'école de Grand Camp Parc en Guadeloupe doivent attendre jeudi pour faire leur rentrée. Leur directeur, professeur et l'ensemble du personnel scolaire ont reçu des courriers anonymes menaçant des faits pris avec la plus grande attention par les services de l'éducation nationale, écrit le rectorat qui annonce qu'une plainte sera déposée. Mission accomplie pour Sophie Adnaud, de retour à la station spatiale après 6 heures dans l'espace. L'astronaute française sortait pour la 3e fois en 2 semaines pour des opérations de maintenance. Cette fois-ci, elle était aux commandes d'un binôme 100% féminin avec l'américaine Jessica Meir. En tennis, le vétéran français Gaël Monfils est en bonne position pour se qualifier au second tour de l'US Open. Il mène 2-7-1 face au paraguayen Adolfo Daniel Valero. L'US Open sera le dernier grand chelem pour Gaël Monfils. Désormais âgé de 40 ans, l'américaine Coco Gauff s'est, elle, qualifiée sans difficulté au deuxième tour en 2-7. Quant à l'allemand Alexander Zverev, deuxième mondial, il vient d'entrer en lice contre l'italien Lorenzo Sonego.
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3: Les responsables de l'OTAN et de l'Union européenne ont exprimé ce soir leur solidarité avec l'Allemagne après que Berlin a accusé Moscou d'être derrière l'attaque hybride menée avec un drone chargé d'explosifs contre l'aéroport de Leipzig. C'était en août dernier. L'OTAN se tient pleinement aux côtés de l'Allemagne après cette attaque, a assuré Marc Rutte sur son réseau social X après s'être entretenu avec le chancelier allemand Friedrich Merz avant d'évoquer cette situation. Avec le général Jean-Paul Palomero, c'est notamment les sanctions que l'Allemagne a décidé de prendre à l'égard de la Russie. Nous allons évoquer avec lui l'ancien chef d'état-major de l'armée de l'air et ancien commandant de l'OTAN, la reprise des frappes entre les États-Unis et l'Iran, avec l'Iran qui assure avoir lancé une opération contre des cibles américaines et Donald Trump qui promet de bombarder l'Iran bien plus durement encore si le pays réplique à ces dernières frappes. Que pense le général Jean-Paul Palomero de cette reprise des hostilités ?
4: Elle était, je dirais, malheureusement prévisible. Le détroit d'Ormuz n'a jamais été réouvert, quoi qu'en disent les uns ou les autres. On le voit bien, le trafic est pas nul, mais pratiquement. La perturbation, le risque existe. Et donc, la guerre économique, c'est bien, Donald Trump l'a déclaré, mais ça d'abord, ça prend du temps, ça porte pas toujours ses effets parce que l'Iran a des moyens de la contourner, moyennant quoi les pièces sont malheureusement au même état du jeu qu'elles ne l'étaient il y a 1 mois ou 2 mois. Et pendant ce temps-là, c'est évidemment les populations, les pays qui en souffrent. puisque les données de base sont telles que les incuries et les impossibilités des uns ou des autres à exporter des matières brutes, du pétrole, que sais-je, des fertilisants et du gaz n'ont absolument pas changé. Donc Donald Trump est condamné de mener ses frappes pour au moins donner le sentiment que le détroit d'Ormuz est ouvert, ce qui est relativement faux, et faire peser une pression. Mais c'est une politique qui n'a pas d'échéance et donc qui a peu de chances de réussir.
3: Et est-ce qu'il y a un risque d'escalade quand on voit que le président américain qui s'exprime sur son réseau social assurait que l'opération en cours, et je le cite, hein, de grande ampleur et puissante, et qu'en cas de riposte de Téhéran, il pourrait y avoir une opération militaire, je le cite encore, véritablement apocalyptique?
4: Ah ben, on peut très bien, du jour au lendemain, bien sûr, toutes les pièces du puzzle sont en place pour une déflagration. Maintenant, cette déflagration, on constate que depuis un mois et demi, deux mois, elle a été limitée. Qu'en sera-t-il cette fois-là, cette fois-ci? On finit par plus très bien comprendre, en fait, comment Donald Trump veut mener cette guerre. Soit il a la patience de mener une guerre économique, mais ça prend du temps et ça, finalement, il en a assez peu. Soit il relance, qu'il veuille ou non, le conflit, mais avec les mêmes résultats, malheureusement, que ce qu'il a obtenu jusqu'à présent. Les pays du Golfe sont tous en situation de vulnérabilité vis-à-vis des missiles balistiques iraniens, tout le monde le sait. Et donc, rien n'a vraiment changé. S'il voulait changer le cours des choses, à ce moment-là, il faudrait employer peut-être des forces à terre, ne serait-ce que pour se saisir d'une carge ou autre, mais c'est une autre dimension qu'il n'a pas voulu donner jusqu'à présent à cette guerre.
3: Général Jean-Paul Palomero, je voudrais maintenant revenir avec vous sur la décision de l'Allemagne aujourd'hui, qui a annoncé des mesures de rétorsion contre la Russie, après avoir officiellement accusé le Kremlin d'avoir envoyé un drone chargé d'explosifs à l'aéroport de Leipzig, une plateforme militaire clé pour l'armée allemande et pour l'OTAN. Les responsables de l'OTAN d'ailleurs et de l'Union européenne expriment ce soir leur solidarité avec l'Allemagne. Est-ce que selon vous, d'abord, cette accusation est grave? Que visait précisément la Russie? Est-ce vraiment une plateforme militaire importante pour l'Alliance Atlantique?
4: La Russie veut s'en prendre à l'OTAN d'une manière générale, puisque c'est son ennemi héréditaire, mais aussi à tous les pays de la coalition des volontaires qui soutiennent l'Ukraine. Et fort heureusement, parce que sans le soutien de ces pays, dont la France fait partie, bien entendu, et l'Allemagne en premier lieu, sans le soutien de ces pays, l'Ukraine ne pourrait plus résister. Et ça, M. Poutine, les Russes, le savent pertinemment. Donc, ils veulent installer une sorte de zone grise, une instabilité permanente, une autre forme de terroriste qui ne dirait pas son nom, en produisant des dommages économiques, perturber la logistique militaire, ce qui était le cas à Leipzig, puisque le drone était à proximité d'un avion qui justement allait décoller pour livrer du matériel militaire à l'Ukraine. Donc, c'est semer un sentiment d'insécurité, instiller ce doute, et tout ça, bien sûr, sous le seuil de l'article 5 de l'OTAN. C'est ce qu'on appelle la guerre hybride. Elle porte assez bien son nom. C'est une fausse guerre, mais qui produit des vrais effets.
3: Mais comment répliquer efficacement, j'ai envie de dire autrement, qu'en convoquant l'ambassadeur ou en fermant un consulat ou encore le centre culturel russe de Berlin, comme va le faire l'Allemagne?
4: Alors, il y a plusieurs étapes. Je crois qu'il y a une étape extrêmement importante et qui est en train de se franchir là, sur le cas précis en Allemagne de Leipzig, c'est l'attribution. C'est un sujet parce que dans les menaces hybrides, on a aussi bien les questions de brouillage depuis Kaliningrad, hein, qui avait obligé Mme von der Leyen à se dérouter, son avion, aussi bien des incendies criminels qui sont sous-traités, des cyberattaques, donc des câbles sous-marins, on s'en souvient, et c'est quasiment permanent. Donc, partant de là, il faut pouvoir formellement attribuer à la Russie, ce qui est une première étape en disant « on sait que vous êtes là », déjà, on le fait savoir, et deuxièmement, évidemment, encore et encore, évaluer nos faiblesses, essayer de les régler ensemble, que ce soit au sein de l'OTAN pour une partie, au sein de l'Union européenne, dans toute forme de collaboration où on améliorerait la transmission du renseignement, c'est critique, et où on travaillerait sur, par exemple, la protection des aéroports vis-à-vis des drones, ça c'est une démarche qui est en cours. Les câbles sous-marins également, il y a beaucoup plus de surveillance. Donc il va falloir apprendre à vivre dans ce monde-là, et puis peut-être un moment ou un autre, fixer quand même une limite à M. Poutine en disant, vous savez, l'article 5, il porte sur une attaque armée. Une attaque armée, elle peut avoir différentes natures. Donc peut-être laisser planer le doute quand même sur le fait que l'OTAN serait amenée à réagir si ces menaces critiques se manifestent et d'une manière encore plus évidente et malheureusement encore plus dévastatrice que ce qui est le cas aujourd'hui.
3: C'est là où je voulais en venir, Général, parce que pour l'instant, ce n'est pas ce qui se passe. Si la Russie a dans l'idée de tester les réactions des Occidentaux, elle a la réponse. Est-ce que concrètement, les décisions prises pour l'instant, montre d'une certaine manière la capacité des Européens de l'OTAN à lancer des avertissements vraiment très forts à la Russie. Ça n'a pas l'air d'être le cas. Je ne sais pas si vous êtes d'accord.
4: Bah, c'est-à-dire qu'à partir du moment où...
3: Le risque d'escalade, peut-être, aussi.
4: Voilà. Alors, nous, démocratie, nous devons nous battre pour nos valeurs démocratiques et en accord avec nos valeurs démocratiques. Et ça, c'est une question que ne se pose pas M. Poutine. Ça lui simplifie considérablement la vie. On n'est pas des agresseurs, mais c'est pas pour ça qu'il faut qu'on soit naïf. Même pendant la guerre froide, il y avait des actions secrètes qui étaient menées par les alliés quand c'était nécessaire. Est-ce qu'il faut en aller jusque-là? Est-ce que c'est déjà le cas? Il y a un point clair, c'est quand même le soutien que cette coalition des volontaires apporte à l'Ukraine, que l'Union européenne en particulier apporte à l'Ukraine, qui est la clé. Il ne faut pas qu'on se laisse berner, ou en tout cas détourner de cette voie-là, qu'on ait la volonté, parce que c'est un peu l'objectif de M. Poutine, c'est de dire aux pays européens, attendez, vous avez beaucoup à faire, vous avez des élections, vous avez des déficits, et là, vous êtes en train de vous mêler de la guerre en Ukraine, qui est bien loin de vos préoccupations, et pour ça, de faire monter la pression au travers de ces guerres hybrides en disant, ce n'est que le début d'une vaste désorganisation. C'est là qu'il faut lui dire stop, par différents moyens, j'ai commencé à évoquer, il y aura, je n'en doute pas, un moment de vérité dans cette évolution de la guerre hybride.
3: Qu'est-ce qui pourrait, ce sera ma dernière question, faire déborder le vase, jusqu'où peut aller la Russie dans ses provocations? Qu'est-ce qui pourrait provoquer une réaction plus virulente?
4: Je crois que le terrorisme de masse, des actions non réfléchies qui entraînent des conséquences catastrophiques, y compris dans le domaine de cybersécurité, la panne des systèmes de santé, enfin on peut évoquer toutes les menaces, on ne va pas faire peur à tout le monde parce qu'il y a quand même des mesures qui sont mises en place.
3: Mais c'est concret.
4: C'est concret.
3: C'est possible.
4: Et ça veut dire aussi que cette dimension qui est la résilience et que dont nous avions perdu le goût pratiquement depuis la fin de la guerre froide, il faut qu'elle se restaure par les différents moyens qui nous sont donnés, de manière à anticiper, parer et reconstruire si nécessaire. Donc c'est un vaste défi de confiance mutuelle entre les différents pays, mais chacun des différents pays qui sont confrontés donc à cette menace commune doit faire d'abord son propre travail et définir au plus haut niveau quel est effectivement, comme vous le disiez, le seuil d'acceptabilité de ces menaces. Et je pense qu'il y a un moment ou un autre, quand on commence à couper des câbles sous-marins, on commence à attenter quand même à des enjeux stratégiques. La réponse, pour l'instant, n'a jamais pris une forme militaire. J'exclus pas qu'à un moment ou un autre, ça soit le cas.
3: Merci beaucoup, Général Jean-Paul Paloméros, ancien chef d'état-major de l'armée de l'air, ancien commandant de l'OTAN. J'ajoute que la France soutient ce soir l'adoption de nouvelles sanctions européennes contre la Russie. Emmanuel Macron se dit également pleinement solidaire de l'Allemagne.
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0: Et salut, c'est Sarah. Ça dit quoi?
5: On n'est pas des terroristes, on n'est pas des criminels, on menace personne.
6: Vous savez, je suis née en France. Je suis française. Le voile, ça fait 35 ans que je le porte. C'est pas Marine Le Pen qui va m'empêcher de porter le foulard.
0: S'il arrive au pouvoir, en 2027, le Rassemblement national veut interdire le port du voile islamique dans l'espace public. Alors, ce n'est pas une proposition qui est nouvelle, hein. Elle est dans le programme présidentiel de Marine Le Pen depuis 2012. Imposer une amende aux femmes qui le porteraient, de la même façon qu'on sanctionne ceux qui ne mettent pas la ceinture de sécurité en voiture, a expliqué le député RN Jean-Philippe Tanguy. Mais avant les détails pratiques, un référendum.
7: Ce sont les Français qui décideront ou pas d'une telle mesure, par l'intermédiaire d'un référendum. Dans lequel nous soumettrons un projet de loi qui visera à lutter contre l'idéologie islamiste.
0: Pas d'interdiction au lendemain de l'élection, tempère Jordan Bardella. En même temps, ce serait contraire à la Constitution. Pour le RN, il en va de la liberté des femmes. Et la liberté, c'est exactement ce que revendiquent les principales concernées, interrogées par mon collègue de France Info, Marc Bertrand.
5: À partir du moment où on est adulte, je ne vois pas pourquoi on devrait contrôler ce qu'on devrait porter ou... C'est une attente à la liberté.
6: Ça veut dire que notre religion, ça la dérange. Moi, je vous dis la vérité, je la payerai pas l'amende. On va pas se laisser faire.
0: Et les femmes voilées musulmanes ne sont pas les seules à se sentir concernées. Certaines chrétiennes portent aussi un voile, notamment les religieuses, tiens comme sœur Anne.
8: Ce serait inéquitable de ne pas aller jusqu'au bout. C'est-à-dire, si les musulmanes sont concernées, il n'y a pas de raison que les chrétiennes, les juives, les autres ne le soient pas.
0: Alors on peut penser aussi aux femmes iraniennes ou afghanes obligées de porter un voile, parfois contre leur volonté.
8: Mais le problème, c'est pas le port de telle ou telle tenue vestimentaire. Le problème, c'est l'oppression des femmes.
0: En France, depuis 2004, le voile est interdit à l'école, comme tous les signes religieux ostentatoires, c'est-à-dire voyants, destinés à se faire remarquer. Le voile intégral est, lui, interdit dans l'espace public depuis 2010. On a appris hier soir la mort d'un ancien Premier ministre de la Ve République, Édouard Balladur. Il avait 97 ans. Alors ça te parle peut-être pas trop, même moi j'avoue j'étais pas née. Édouard Balladur entre à Matignon en 1993, après la victoire de la droite aux élections législatives et alors que le socialiste François Mitterrand est président de la République. C'est donc une cohabitation. Il restera Premier ministre jusqu'en mai 95, année où il se présentera, comme son grand ami Jacques Chirac, à l'élection présidentielle. Il perd au premier tour et prononcera cette phrase qui restera célèbre et qui a même sa page Wikipédia.
9: Tout démontre que les Français l'ont décidé. C'est Monsieur Jospin et Monsieur Chirac qui seront présents au... Je vous demande de vous arrêter.
0: Édouard Balladur a aussi été jugé dans l'affaire Karachi, accusé d'avoir financé sa campagne présidentielle avec de l'argent récupéré via des ventes officielles d'armes françaises au Pakistan et à l'Arabie Saoudite. Il est finalement relaxé en 2021.
10: Vous savez, qu'est-ce que c'est qu'une campagne électorale ? Ça consiste à dire du bien de soi-même et du mal des autres. Moi, on m'avait appris que c'était du dernier mauvais goût.
0: À te signaler aussi ce matin, l'été 2026 a été le plus chaud jamais enregistré, selon les calculs faits par France Info à partir des relevés de Météo France. Une vague de chaleur de 53 jours et une température moyenne de 24,1 degrés. Le record de 2003, où nous avions déjà connu une canicule historique, est largement battu.
11: Il y a Florian, il y a William, il y a Alexandre et il y a Louis, il a perdu tout.
12: Surtout prendre des nouvelles des copains, parce que j'en connais certains qui ont... perdu leur maison.
0: Ce 1er septembre, c'est la rentrée pour près de 12 millions d'élèves et comme souvent les premiers du mois, c'est aussi l'occasion de nouveautés. Alors d'abord, une limite à la prescription des arrêts maladie. Un mois maximum pour une première prescription qui pourra être renouvelée pour 2 mois, pas plus. Ensuite, il faudra faire une demande justifiée par l'état du patient. Alors pour une fracture ou une chimio, ça va être facile, mais selon ce médecin...
13: Certaines situations vont être plus complexes, tout ce qui est santé mentale.
0: L'anxiété, la dépression, le burn-out, ce sont les premières causes des arrêts maladie. Maladie longue durée, des renouvellements plus fréquents, ça va faire des consultations plus fréquentes aussi, et donc du temps médical perdu, entre guillemets, pour les médecins.
14: Oui, oui, oui. Oh, j'ai bien mal. Ça se passera.
15: Oh, c'est passé. Oh, quel bon docteur!
0: Autre nouveauté, le malus anti-fast fashion qui entre en vigueur aujourd'hui. Une taxe pour les entreprises qui produisent le plus de déchets. Coucou, Shein et Temu. Elle s'ajoute à celle pour les petits colis. Ça pourrait donc se ressentir sur les prix des produits vendus.
16: Non, non, mais c'est non! Non! Mais si, mais non! Mais s'il te plaît, non!
0: 8 Ballon d'Or entre 2009 et 2023. 125 buts en un peu plus de 200 sélections. À 39 ans, Lionel Messi prend officiellement sa retraite internationale. Il ne jouera plus avec l'équipe d'Argentine. Après deux Copa América, un titre olympique, une Coupe du Monde et deux finales, dont une cette année, Léo Messi a été très affecté par la mort de son père cet été. Mais il va continuer à jouer à Miami, où il est en contrat jusqu'en 2028. C'était Sarah de France Info. Allez, ciao.

0: Le vrai ou faux ?
1: Cela se passe à l'autre bout de la planète, mais ça vous concerne, ça nous concerne, c'est le monde et vous. Avec vous, Sofiane Aklouf. Bonjour Sofiane.
2: Bonjour Simon.
1: Vous nous emmenez ce matin dans une petite île des Caraïbes, où un milliardaire veut construire une ville presque autonome, avec sa propre monnaie et ses propres tribunaux.
2: Oui, cette île, c'est Nevis ou Nieves en français. Petit caillou volcanique au nord-ouest de la Guadeloupe, pas plus grand que l'île de Ré. Imaginez ces plages de sable blanc, ces palmiers et ses 13 000 habitants seulement. Et bientôt peut-être 10 000 nouveaux résidents. Et oui, car un investisseur belge qui a fait fortune dans les crypto-monnaies, Olivier Janssen, souhaite y construire une immense enclave futuriste. Son nom, Destiny. Olivier Janssen, libertarien assumé et propriétaire notamment d'actions de société d'Elon Musk, rêve d'en faire le Monaco-Dubaï des Caraïbes, selon ses propres mots. La promesse, créer une ville avec une liberté totale, y compris pour les entreprises qui viendraient s'y installer sans rien payer ou presque.
1: Est-ce qu'on peut vraiment créer une ville privée comme ça, sortie nulle part ?
2: Il faut encore le feu vert définitif des autorités, car l'île possède son propre gouvernement et son parlement. Des associations de résidents se sont constituées pour s'opposer au projet et dénoncer c'est un état dans l'état. Mais l'investisseur a un soutien de poids, celui du Premier ministre de l'île. Alors je l'ai contacté pour France Info et son argument est économique.
3: Le projet doit s'installer sur la côte sud de Nevis, dans une zone aujourd'hui encore vierge, sans infrastructure. Il pourrait représenter plus $1 milliard d'investissement. Le gouvernement le soutient pour sa capacité à transformer notre économie et à nous permettre de tenir notre cap en matière de développement durable.
2: Bon, Mark Brentley met juste un détail. Selon The Economist, la personne qui gère les achats de terrain pour Destiny n'est autre que son épouse.
1: C'est un projet complètement isolé, un peu baroque, ou il y en a d'autres ?
2: Non, il y en a d'autres. Les Caraïbes sont devenus un laboratoire pour ces entrepreneurs libertariens qui rêvent de territoires avec moins d'État, moins d'impôts et surtout moins de réglementation. Au Honduras, l'expérience existe déjà sur une petite île renommée Prospera, enclave privée où se sont notamment installées des entreprises de biotechnologie. Des laboratoires peuvent y expérimenter de nouveaux traitements dans un cadre beaucoup moins contraignant qu'aux États-Unis ou qu'en Europe. Et derrière les palmiers de Nevis ou de Prospera se joue donc un débat beaucoup plus proche de nous qu'il n'y paraît. Jusqu'à quelle part de nos règles collectives sommes-nous prêts à renoncer pour attirer technologie, emploi et surtout les milliards ?
1: Sofiane Aklouf, Le Monde et Voix demain.
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5: Bonjour François Morin.
6: Bonjour.
5: Bonjour Aubrey Nutty.
7: Bonjour.
5: Vous êtes deux figures majeures du théâtre français, mais aussi deux hommes qui, chacun à leur manière, ont consacré une grande partie de leur vie à transmettre, l'un à travers les mots, les chroniques, les spectacles, les personnages, et ce regard tendre qu'ils posent sur les êtres humains, l'autre à travers la scène, la mise en scène, l'enseignement, l'éducation populaire et ce combat constant pour faire vivre le théâtre partout et pour tous. Aujourd'hui, vous retrouvez autour de l'École des Femmes de Molière, une pièce créée en plein air devant le château de Grignan, qui poursuit aujourd'hui une grande tournée à travers la France jusqu'en janvier 2027. On est près de 4 siècles, Robin Renucci, après son écriture. Cette œuvre continue de nous parler d'amour, de pouvoir, de liberté, de transmission, mais aussi de cette illusion très humaine qui consiste à croire que l'on peut façonner le destin de ceux que l'on aime. Pourquoi l'École des femmes aujourd'hui, Robin Renucci ? Une pièce qui, finalement, on a l'impression, fait toujours autant écho.
6: Quand Molière écrit en 1662 cette pièce, il est déjà dans une permanente réflexion autour de la peur que les hommes ont des femmes intelligentes. Mais surtout, il est vraiment soucieux du fait que les hommes dominent. Il a envie de donner cette liberté à la femme, il ne sait pas trop comment le faire, sinon dans l'œuvre théâtrale. Et aujourd'hui, malheureusement, le masculinisme, la toute-puissance du patriarcat, nous fait, dans des résurgences très violentes, minorer la capacité que les femmes, dans certains pays, ont à accéder à la liberté. Donc c'est bon de le rappeler, de rendre hommage à ces époques, ces siècles qui nous permettent de réfléchir.
5: En tout cas, ça parle de transmission d'une façon assez étonnante, François Morel. Qu'est-ce qu'on laisse à nos enfants ? Qu'est-ce qu'on leur donne comme valeur ? Je voudrais savoir ce que vos parents vous ont donné, justement, vous ont transmis par rapport à ces valeurs.
8: Ils m'ont transmis l'amour qu'ils me portaient, donc je pense que ça, c'était essentiel. C'était des gens extrêmement modestes, qui aimaient beaucoup leurs enfants. Mon père avait arrêté ses études à 13 ans, et donc il tenait à ce qu'on puisse aller à la fac et qu'on puisse avoir une autre vie que la sienne. Il avait beaucoup le regret de ne pas avoir appris à lire, et pour lui, ses moments de bonheur, c'était quand sa maman faisait des ménages dans un château et qu'il était au grenier pour lire les Jules Verne. Donc j'essayais d'être peut-être aussi à la hauteur de cette demande.
5: Vous avez ce point commun, Robin ? Vous aussi, on vous a transmis cette liberté.
6: Oui, mais je viens aussi d'une famille très modeste. Je viens plutôt, moi, d'un père gendarme, donc c'est pas très gai, vivre dans une gendarmerie dans les années 60. Mais j'ai eu la chance que le théâtre soit rentré dans ma maison parce que ma maman faisait un peu de couture. Et j'ai vu arriver dans les années 70, à la petite ville d'Auxerre, nous habitions, des comédiens qui venaient du TNS, mot que je ne connaissais pas, Théâtre National de Strasbourg, et qui sont venus pour qu'on recouse des costumes, qui était d'ailleurs la comtesse d'Escarbagnas de Molière. Et les comédiens sont rentrés dans la maison avec leur patchouli, avec leur gilet, avec des petits miroirs et de la fourrure. Et le monde a changé pour moi. J'ai été appelé à faire un stage d'art dramatique, et c'est ça qui a transformé la chose. Donc c'est par ma mère, peut-être, que les choses se sont faites, mais beaucoup aussi de tendresse d'une certaine manière, mais de rudesse aussi, hein, chez les gens simples, et la liberté du théâtre qui arrive à un moment à l'adolescence.
5: Vous nous racontez tous les deux depuis le début de votre parcours de l'histoire des autres. Est-ce qu'en racontant les histoires des autres, on finit par se trouver soi-même ?
8: Tu te trouves ? Je me sens assez éloigné du personnage d'Arnolphe. Parce que moi,
5: ça positionne un homme.
8: Ouais, ouais, mais
6: je trouve surtout que ça positionne sur l'acteur. C'est-à-dire qu'avec toutes ces années de relations et de tendresse envers le public, tu exprimes par cet effort, par cette générosité dans le rôle, quelque chose de toi qui est en train, à mon avis, quand je te regarde, de croître et de monter d'un cran. Quand je le vois, j'entends Molière. Je me dis, Molière devrait être content parce que je vois ce qu'était le travail de Molière sur un tréteau et François est à ce niveau-là.
5: Bon courage pour répondre à ça, François Morel.
8: Pour moi, je pense que c'était peut-être la proposition la plus ambitieuse qu'on m'ait jamais faite dans ma vie d'acteur. Et quand Robin m'a proposé ça il y a peut-être 2 ans, je me suis dit, je ne peux pas refuser ça parce que c'est l'Annapurna. Et je me suis dit, ça va pas être simple, ça va être un peu en dehors de ma zone de confort, mais si je n'y vais pas à ce moment-là et à mon âge, ça aurait servi à rien ce que j'ai fait jusque-là.
5: Arnolphe, il nous fait rire. Derrière ce rire, il y a quelque chose d'assez vertigineux. Il y a la peur de perdre, il y a la peur de vieillir aussi. Est-ce que c'est aussi pour cela qu'il nous touche encore autant, ce texte et ce personnage ?
6: Mais oui, sans doute. Le rire est un viatique, de toute façon. Un théâtre populaire qui nous fait rire et qui nous fait en même temps réfléchir, voilà la belle chose. Au début, on rit du personnage. Il y a 2 personnages qui se parlent au début de la pièce ou qui s'opposent dans leur conception de la femme. Et chacun rit de l'autre. Et puis le public rit d'être un peu dans un boys band comme ça où on parle des femmes et puis on est entre eux. Et progressivement, on rit contre Arnolphe. Si bien qu'à un moment, on va même le huer quand il prononce des choses en disant que la toute-puissance masculine est vraiment la suprématie. Et la réaction du public, pour moi, est fondamentale.
5: Merci beaucoup, Robin Renucci. Merci, François Morel, d'être passé dans le monde d'Élodie sur France Info, l'école des femmes. Et donc, sur scène, on l'a vu, il y a toutes les dates où vous allez rencontrer effectivement les Français. Merci beaucoup.
6: Merci.
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1: Il est 4h, le flash Eva Kling. Le vétéran Gaël Monfils, qualifié pour le second tour de l'US Open, le tennisman français, a gagné 3-7-1 face au paraguayen Adolfo Daniel Valero. Une victoire surprise pour l'ancien numéro 6 mondial qui pointe désormais à la 307e place. Qualifié aussi l'américaine Coco Gauff, et c'est moins une surprise. Et autre star sur le court en ce moment même, Alexander Zverev, l'allemand deuxième mondial, affronte l'italien Lorenzo Sonego pour son entrée en lice. Les bombardements reprennent entre les États-Unis et l'Iran. Des frappes américaines ont fait des morts et des blessés hier soir au sud de l'Iran, près du détroit d'Ormuz. Dans la foulée, Téhéran vise des bases américaines en Irak et à Bahreïn. La Jordanie dit avoir intercepté une dizaine de missiles balistiques. Le Pérou annonce rompre ses relations avec l'Iran, qu'il accuse d'escalade guerrière. Les mesures de rétorsion contre la Russie sont une nouvelle erreur, réagit Vladimir Poutine après l'annonce de sanctions hier par l'Allemagne. Berlin qui accuse Moscou d'être derrière ce drone chargé d'explosifs retrouvé à l'aéroport de Leipzig début août. Des accusations non fondées, absurdes et contraires au bon sens, balaye l'ambassadeur russe en Allemagne, ajoutant que ces sanctions ne seront pas sans conséquences. Les opposants politiques désormais interdits de se présenter aux élections présidentielles au Nicaragua. L'Assemblée nationale du pays adopte la réforme voulue par Daniel Ortega, actuellement au pouvoir. Le texte allonge aussi le mandat présidentiel auparavant de 6 ans en 7 ans prolongeables. L'ancien président du Honduras bénéficie d'un non-lieu prononcé par la justice de son pays dans une affaire de détournement de fonds publics. Juan Orlando Hernández était accusé d'avoir détourné 2 millions de dollars pour financer sa campagne présidentielle de 2013. Il a aussi été gracié par Donald Trump par rapport à sa condamnation pour trafic de drogue aux États-Unis. Patrick Bruel jette l'éponge. Le chanteur devait partir en tournée cet automne, mais face à une levée de boucliers de certains maires et associations féministes, il annule les 35 dates par souci d'apaisement. C'est ce qu'il précise dans son message sur Instagram. Il assure que ça ne signifie en aucun cas qu'il renonce à se défendre. Patrick Bruel est accusé par une trentaine de femmes de viol, tentative de viol et agression sexuelle, est mise en examen dans 4 dossiers. La ville de Paris constate une baisse de la fréquentation de ses centres de loisirs, moins 13% par rapport à l'été dernier. Le maire y voit une question de confiance des parents après les scandales de violences sexuelles dans le périscolaire. Depuis le début de l'année, 132 animateurs ont été suspendus, dont 52 pour suspicion de violences sexuelles. Sophie Adnaud de retour à la Station Spatiale Internationale après 6h30 dans l'espace. Une troisième sortie pour l'astronaute française pour une opération de maintenance. Elle cumule désormais près de 20 heures d'excursion dans le vide spatial. La première liste de Zinedine Zidane annoncée le 18 septembre au siège de la Fédération française de football. Le nouveau sélectionneur des Bleus va donner les noms pour les premières rencontres de Ligue des Nations.
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2: Avec ce soir autour de la table Alison Tassin. Bonsoir Alison.
3: Bonsoir Adrien.
2: Journaliste au service politique du Parisien aujourd'hui en France. Christophe Jacubizine est également là. Bonsoir.
4: Bonsoir.
2: Vous êtes directeur de la rédaction du quotidien économique Les Échos. Et bonsoir Patrice Geoffron.
5: Bonsoir Adrien.
2: Économiste, professeur à Paris Dauphine et directeur du Centre de géopolitique de l'énergie. Je commence d'ailleurs avec vous, tiens, parce que on a ces dernières informations qui nous arrivent ce soir avec ces menaces à nouveau de Donald Trump. Sachant que, bon, le prix du baril de pétrole n'avait pas vraiment reflué, sachant que le prix de l'essence n'avait pas vraiment reflué. Est-ce que là, c'est de nature encore à complexifier déjà une situation qu'il est déjà ? J'ajoute à ça les frappes du week-end aussi, les frappes américaines.
5: La complexifier plus, sans doute pas. En revanche, de prolonger ce qui ressemble à une sorte de guérilla hein, par rapport à ce qu'a été l'intensité très élevée des frappes avant l'été. Donc là, on a plutôt une espèce de poker menteur avec d'un côté les Américains qui essaient de mettre une pression, notamment une pression économique plus que militaire, même s'il y a les réponses que vous venez d'évoquer. Et puis, par ailleurs, les Iraniens qui font le nécessaire pour maintenir les tensions avec, tel qu'on peut le comprendre, notamment le souhait de faire en sorte que les choses ne s'arrangent pas, ne s'arrange pas avant les midterms aux États-Unis. Hein, parce qu'il y a l'espoir dans le calcul de l'Iran que les démocrates reviennent au pouvoir, que la capacité d'agir de Trump se trouve entravée. Et donc, encore une fois, pour ce qu'on peut en comprendre, il y a une logique derrière tout ça. Avec à l'idée, par rapport à votre préambule, le fait qu'on n'est pas nécessairement parti, même si ça commence à durer, pour un conflit qui pourrait s'enquister, comme c'est le cas en Ukraine. Notamment,
2: on va en parler aussi, parce qu'il y a évidemment aussi un sujet autour de l'Ukraine.
5: Il y a un sujet autour de l'Ukraine, mais par rapport aux craintes des gens qui nous écoutent, il y a un scénario qui me paraît assez plausible, qui est que ce conflit s'affaisse, pas forcément par une paix et une stabilité, mais à ce moment-là, on peut avoir l'espoir d'avoir des prix du pétrole qui reviennent au niveau qui aurait pu être envisagé, c'est-à-dire plutôt sous les 70 dollars.
2: Et je vois Christophe Jacubizine qui veut réagir, effectivement. Est-ce que c'est un avis que vous partagez? Et est-ce que les marchés ont déjà, finalement, à vos yeux, déjà pris l'impact de ce qui est en train de se passer?
3: Oui, mais ça ne rendra pas forcément la situation du pouvoir d'achat des Français, parce que même si les prix du pétrole reviennent à des niveaux plus raisonnables, ils ne sont pas non plus, ils n'ont pas flambé.
2: On est à 92 dollars aujourd'hui.
3: C'est pas, avant la crise, on était à 75, c'est pas quelque chose de... En revanche, il y a des goulots d'étranglement. Et vous les avez cités tout à l'heure, le gazole, pour lesquels il n'y a plus les capacités de raffinerie mondiale. Donc on sait que durablement, le diesel va coûter cher. Vous voyez déjà dans les stations-service, il est au moins 25-30 centimes de plus que...
2: 2,20€, 2,22€ parfois.
3: Exactement, et donc plus cher que le super, et ce n'est que le début. Vous avez tout à l'heure cité les capacités de raffinage ukrainiennes, mais russes aussi, on n'a plus accès évidemment au pétrole raffiné russe. En Europe également, parce qu'on a une politique que je salue, de transition énergétique, on a petit à petit désinvesti dans nos capacités de raffinage, notamment pour le diesel. Et donc, il y aura de moins en moins de diesel disponible. C'est l'offre et la demande. Donc, du coup, les prix vont augmenter. Et vous citiez aussi le gaz. De la même manière, on n'a pas fait on n'a pas rempli nos stocks de gaz durant cet été. Donc, le niveau de remplissage du gaz européen est très, très bas, mais de manière très inquiétante d'ailleurs. Et donc, ça veut dire que le gaz, vous l'avez vu, il a augmenté. Il va continuer à augmenter sans doute tout l'hiver.
2: 5,6%.
3: Et même si les guerres devaient un petit peu se tasser, ce qu'on peut espérer, ça ne changera rien au prix du diesel et du gaz. Donc, oui, c'est parti pour durer, quel que soit le contexte géopolitique. Vous allez payer plus cher le diesel et le gaz.
2: Alison Tassin, ça veut dire qu'on doit s'habituer, quelque part.
1: Oui,
2: on va avoir le temps d'évoquer tous ces sujets.
1: Mais... C'est assez difficile parce qu'on évoquait le prix du gaz, plus 32% depuis le début de l'année. C'est vrai que les cuves ne sont pas remplies. L'Union européenne oblige à ce que les cuves soient remplies à 90%. Aujourd'hui, on est autour de 58%. D'habitude, on est plutôt aux alentours de 80%. Et c'est une période de remplissage. Donc les sujets s'accumulent. Évidemment, derrière l'inflation, c'est un problème qui touche toute l'Europe. L'inflation, elle est à 3,3 cette année, alors qu'elle était à 2,9 à la même époque au niveau européen. Et donc, ça devient forcément derrière un sujet politique, puisque en France, les gouvernements ont été habitués à subventionner beaucoup ces crises quand elles étaient passagères, mais quand elles s'inscrivent dans la durée, ce n'est plus possible pour les finances publiques.
2: Et ben voilà, on va évoquer, vous avez posé un petit peu tous les sujets. Avant cela, je voulais qu'on entende quelqu'un qui connaît très bien le marché du gaz, le marché du pétrole, c'est Patrick Pouyanné. Il a fait part presque d'une forme de surprise, il était l'invité de nos amis de France Inter ce week-end.
4: En fait, honnêtement, nous sommes étonnés. Moi, je pensais qu'après l'accord de juin, on y arriverait. Bon, la guerre s'est redéclenchée. Mais ce qu'on n'avait pas vu venir, c'est le cumul des trois d'Hormuz plus efficacité, entre guillemets, des Ukrainiens. On ne l'avait pas du tout anticipé. En fait, ce qui se passe, c'est que le marché du pétrole, qui était complètement liquide et mondial, bah, il devient avec des poches de liquidité. Et en fait, un marché mondial, ça marche si les chaînes d'approvisionnement fonctionnent. Absolument. Quand il y a des disruptions... On y fait face. Alors, après, je rassure, on va vous amener de l'essence et du diesel, simplement, on va le payer plus cher.
2: Patrice Geoffron, on a envie de comprendre. Il dit, Patrick Pouyanné, les chaînes d'approvisionnement, c'est compliqué, etc. On a commencé un petit peu à l'évoquer. Concrètement, il se passe quoi au quotidien? Vous avez parlé de ces raffineries russes qui sont frappées par les Ukrainiens. On sait bien sûr la situation aussi du côté du détroit d'Hormuz. Concrètement, il se passe quoi?
5: Il y a une conjonction, Patrick Pouyanné l'a dit, Christophe l'avait dit aussi auparavant, une conjonction qui n'avait pas été anticipée avec finalement d'une part des décisions qui ont été prises du côté européen en début 2023 d'un embargo sur le diesel russe. Or ce diesel russe il allait ailleurs, mais depuis que les Iraniens ont compris qu'il était de leur intérêt de cibler spécifiquement les infrastructures pétrolières russes, de telle manière à réduire la capacité de financement de l'effort de guerre, eh bien, il y a ce ciblage qui vient se superposer avec ce qui se passe dans le détroit d'Ormuz. Alors, dans le détroit d'Ormuz, il y a deux phénomènes. Il y a un phénomène de frappe directe sur des capacités de raffinage. Il faudra faire le bilan lorsque une forme de paix sera revenue, et c'est trop tôt. Mais et puis par ailleurs sur les infrastructures de liquéfaction de gaz, oui, du Qatar, qui est un exportateur important. D'après les données disponibles, 20% de cette capacité de liquéfaction aurait été entravée puisqu'elle est dysfonctionnelle depuis le début du conflit, depuis le mois de mars. Et les Qataris, alors c'est peut-être la communication de conflit, indiquent qu'il faudra peut-être de 3 à 5 ans pour revenir à une capacité d'exportation nominale. Donc il y a ces entraves. Ces entraves sont étendues également à la mer Rouge, mmh, avec des menaces récurrentes des Houthis sur le détroit de Bab el-Mandeb, qui est une route importante d'acheminement du pétrole qui, à défaut de pouvoir sortir par le détroit d'Ormuz, traverse...
2: Là, faut avoir la carte en tête. On est au sud donc de la mer Rouge, à l'est, très précisément, entre la Corne de l'Afrique et le Yémen.
5: Le producteur essentiel de cette zone, pour ce qui est du pétrole, qui est l'Arabie Saoudite, eh bien, parvient à faire partir quelques millions de barils par un pipeline qui traverse l'Arabie Saoudite d'est en ouest, mais qui débouche dans la mer Rouge. Et dans la mer Rouge, désormais, il y a plus actifs qui étaient dormants jusque-là, les Houthis, et donc ils font également planer une menace, ce qui explique que le prix reste à un niveau assez élevé. Mais vous l'avez dit, et je vous rejoins, on n'est pas non plus monté à 130 ou 135 comme ça avait été le cas au début du conflit en Ukraine en 2022.
2: Malgré tout, Christophe Jacubizine, je vais vous donner la parole. Comment on explique qu'il y ait un tel écart entre le prix finalement final payé par le consommateur et le prix du baril? C'est ce que vous expliquiez, ce goulot d'étranglement. C'est finalement l'offre, la demande, c'est aussi simple que ça.
3: C'est ça, et c'est effectivement le goulot d'étranglement des raffineries qui, ouais, fait que si le prix du pétrole brut n'a pas tant augmenté, le prix du raffinage, lui, a beaucoup augmenté parce qu'effectivement, les pétroliers et les raffineurs ont augmenté leur marge parce qu'il y a une demande très très forte. La deuxième chose, c'est sur
2: 15 à 20% les, ouais, marges des raffineries ces derniers mois.
3: Parfois plus.
2: Mais même parfois bien davantage.
3: Parfois plus. On parle de 50% parfois. Et par ailleurs, sur le gaz aussi, hein, c'est effectivement, je vous rappelle qu'on a basculé en grande partie du gaz russe par oléoduc au gaz du Moyen-Orient, notamment du Qatar, du GNL et du gaz américain. Donc en fait, c'est du gaz qui est liquéfié pour être transporté en bateau, soit des États-Unis, soit du Golfe. Sauf que dans le Golfe, bah, il passait principalement par les droits d'Ormuz. Droits d'Ormuz qui est quasiment fermé aujourd'hui. Donc ce gaz n'arrive plus en Europe. Alors on a compensé en partie par le gaz américain, ce qui fait d'ailleurs les profits des compagnies pétrolières américaines, dont Total, qui est en grande partie une compagnie pétrolière américaine, en tout cas qui exporte beaucoup de gaz de schiste américain. Et donc, ces deux phénomènes, hein, sur le gaz, goulot d'étranglement à Ormuz, sur les raffineries, goulot d'étranglement pour raffiner en diesel, fait que les prix augmentent.
2: Est-ce que ça veut dire, Alison Tassin, je sais que vous ne voyez peut-être pas dans le marc de café, néanmoins, que le débat sur les profits, sur les marges des uns et des autres risque de revenir? On sait qu'il avait été très présent au printemps.
6: Oui, et c'était d'ailleurs aussi un des moyens de communication du gouvernement de dire, attention, le regard n'est pas que sur nous, que sur des aides, et que le gouvernement avait choisi d'ailleurs de faire à minima, en tout cas ciblé sur certaines professions. Il avait aussi choisi de pointer le doigt vers ces distributeurs qui se serviraient allègrement. C'est vrai que le débat s'est un petit peu apaisé de ce point de vue-là, mais il y a toujours une attente très forte, par exemple, des Français sur les aides qui sont reconduites de mois en mois. Mmh. On peut imaginer, là, pour ce mois de septembre, étant donné la situation géopolitique, que cela va se poursuivre. Moi, ce qui me frappe aussi, c'est que le gouvernement voit cette crise qui peut couver parmi tant d'autres et communique. Tout à l'heure, Sébastien Lecornu a publié les chiffres de vente de voitures électriques et hybrides en large augmentation dans les parts de vente de voitures. Et on voit que, de toute manière, le gouvernement est un peu dépassé par ce qui se passe, parce que c'est une crise qui est mondiale, et essaye quand même de tirer un peu son épingle du jeu via les bonnes nouvelles qui compenseraient peut-être d'éventuelles hausses du prix de l'essence.
2: Vous êtes toujours sur France Info, les informés avec ce soir Alison Tassin, Christophe Jacubizine et Patrice Geoffron. On parlait à l'instant justement de ces aides du gouvernement, aides gros rouleurs qui se veulent en tout cas très, très ciblées. Et vous avez commencé à l'évoquer, Alison Tassin, la question de leur reconduction va très vite se poser. Écoutez la porte-parole du gouvernement, Maud Bréjon, hier.
7: Vous savez qu'il y allait de gros rouleurs avec un guichet qui était initialement ouvert jusqu'à fin juillet, qui a été prolongé jusqu'à fin août. 1,4 million de Français en ont d'ores et déjà fait la demande et l'ont d'ores et déjà touché. Un certain nombre n'ont pas fait cette demande, je les invite d'ailleurs de nouveau à le faire. Cette aide pourrait là encore être prolongée, au sens où le guichet pourrait rester ouvert dans les semaines à venir. C'est encore en discussion et on le précisera très prochainement.
2: Alors, il y a plusieurs points à voir dans ce que dit Maud Bréjon. D'abord, votre sentiment, Alison Tassin, je continue avec vous. Je lisais dans un très bon journal, Les Échos, pour ne pas les citer, qu'il y a des patrons de grande distribution qui racontent que des clients viennent faire des petits pleins de quelques euros, quelquefois.
6: Oui, parfois voilà. Juste 10 euros,
2: de
6: le
2: quoi
6: temps
2: rouler.
6: De faire quelques trajets.
2: Quelques trajets. La conséquence politique de tout cela, est-ce qu'on la voit se dessiner ?
6: Pour l'instant, le gouvernement s'en est pas trop mal tiré, si on refait le fil de ces derniers mois, parce que au moment de la crise du détroit d'Ormuz, il y avait une attente très très forte. Et au final, ce qu'on racontait tout à l'heure, ces aides ciblées pour notamment les infirmières libérales qui font beaucoup de routes, les pêcheurs qui, sans pétrole, ne peuvent pas sortir pêcher. Et donc derrière, eh bien, c'est toute l'alimentation aussi qui est touchée. Donc ne s'en est pas trop mal tiré jusqu'à présent. Mais on le voit, le fait que ces aides doivent potentiellement être prolongées, ça va encore plomber les finances publiques derrière. Or, aujourd'hui, on est à la recherche du moindre euro. Alors, vous allez me dire...
2: C'est combien ? C'est un milliard, un peu plus, ces aides ?
5: 1,4 milliard.
2: 1,4 milliard
6: pour l'instant. Même si, quand le pétrole augmente, l'État aussi, par les taxes, touche aussi un petit pécule. Ça avait fait débat aussi au tout début de cette crise, où certains demandaient à l'État de renoncer à tout cela. Mais c'est vrai que là, pour l'instant, en cette rentrée, il y a de l'attente. Et d'ailleurs, Maud Bréjon, hier, au Conseil des ministres, ne fait pas moins que commencer à amorcer cette idée que, de toute manière, ces aides, au vu de la situation, ne pourront être que prolongées. Mais jusqu'à quand ?
2: Alors, on va voir ce qu'il en est, ailleurs, chez nos voisins. Bonsoir, Mico Blujon-Mérède. Mico Blujon-Mérède, je ne sais pas si vous m'entendez. Merci d'être en ligne avec nous. Vous êtes chercheur en géopolitique de la transition énergétique à l'Université du Québec. Bon, on vous a perdu. C'est pas grave, on va vous retrouver dans quelques secondes. Patrice Geoffron, j'en profite avant cela pour me tourner vers vous. Est-ce que ces aides, elles visent juste ? Ça avait été un gros sujet. Est-ce que ces aides, elles permettent de maintenir l'activité, etc. Est-ce que c'est le cas ?
5: Alors, elles visent juste, mais à la mesure des munitions dont on dispose, hein, puisqu'il est question de guerre. Pour avoir des ordres de grandeur, les ristournes à la pompe en 2022, telles qu'elles ont été évaluées par la Cour des comptes, ça a été, je crois, 8 milliards. Et globalement, de l'ordre de 70 milliards qui ont été engagés. Là, on est à peu près 1,4 milliard. Ça montre deux choses. Donc, premièrement, les contraintes sur les finances publiques, et ça va nous occuper pas mal de temps. Par ailleurs, une volonté de ciblage, parce que, grosso modo, si on prend, par exemple, ces 8 milliards en 2022, aujourd'hui, avec 8 milliards, on pourrait donner un véhicule électrique de 20 000 euros à 400 000 personnes, des soignants, des soignantes, on pourrait leur donner. Voilà. Alors, c'est un raisonnement par là-dessus, parce qu'on n'a plus ces 8 milliards. Donc, ce ciblage, il est important. Alors évidemment, la question va se poser de l'addition d'un côté des tensions sur le diesel et qui sont parties pour durer, et puis des tensions qui vont monter sur le gaz, parce qu'il y a la question du prix du gaz, mais du volume de gaz qu'on consomme, et on en consomme plutôt en hiver.
2: Alors, je me tourne à nouveau vers vous, Mico Blujon-Mérède, vous êtes avec nous, bonsoir.
8: Bonsoir.
2: Chercheur en géopolitique de la transition énergétique à l'Université du Québec. On vient d'évoquer les aides telles qu'elles sont en France, qui fonctionnent, nous disait Patrice Geoffron, peu ou prou. Est-ce que quand on dézoome un petit peu, au niveau notamment européen, les gouvernements sont dans le même rapport aux aides, à la fiscalité sur les carburants, ou finalement les approches sont assez différentes ?
9: Oui, elles sont assez différentes et c'est ce qui est en train de poser problème à nouveau. Je vous prends quelques exemples concrets. En Espagne, vous avez le plan de 5 milliards d'euros avec une baisse temporaire de la TVA sur le gaz et sur l'électricité de 21 à 10 %, une réduction des accises, un renforcement d'aide pour les consommateurs les plus vulnérables, certes, mais qui est plus large que chez nous. En Belgique, vous allez retrouver des aides aux ménages qui se chauffent au gaz en particulier. Là, on va être vraiment sur la question résidentielle. Vous avez une hausse programmée, là aussi, des assises sur le gaz. Si vous voulez, dans différents pays, effectivement, on va avoir des mesures qui vont être plus ou moins ciblées et qui vont être relativement différentes. Je pourrais vous citer des cas dans les pays baltes, en Finlande ou encore en Allemagne. Mais donc, ce qui est important ici de signaler, c'est deux choses. Premièrement, c'est qu'effectivement, il y a besoin d'une coordination européenne, si vous voulez, pour éviter qu'il y ait une concurrence entre les différentes subventions de la manière dont les différents pays vont essayer de soutenir la population et leurs industries. Et puis, le deuxième élément qui va être important, c'est de rappeler aussi que nous ne sommes pas, comme en 2022 ou 2023 ici, dans une crise du gaz. C'est-à-dire que, par exemple, en France, on ne manquera pas de gaz cet hiver. Ça vaut le coup, je pense, de le signaler, de le rappeler.
10: D'un mot, est-ce que si l'Europe avait une action, j'allais dire, commune sur ce sujet de l'énergie, des hydrocarbures, est-ce qu'on pourrait, peut-être être une question naïve, mais changer quelque chose, que ce soit dans les tensions d'approvisionnement qu'on évoquait tout à l'heure, ou même, soyons fous, peut-être, sur les prix?
9: En fait, ce qu'il faut bien expliquer ici, c'est qu'on est de plus en plus dépendant de la manière dont les prix se font à l'étranger. Parce que la structuration, notamment de la manière dont on se chauffe ou du gaz qu'on va importer en Europe, a complètement changé. C'est-à-dire qu'avant la guerre en Ukraine, on importait massivement par les pipelines. Aujourd'hui, on importe plutôt du gaz naturel.

0: l'inflation au niveau de la zone euro pour le mois d'août. Est-ce qu'il y a un risque? Je vais citer un autre chiffre encore, éventuellement celui de la croissance française au dernier trimestre, qui est croissance qui est nulle, 0%. Est-ce qu'il y a un risque que l'économie cale?
1: Elle a déjà calé en vérité, parce que 0%, on a corrigé le chiffre, vous savez aussi, du premier trimestre à moins 0,2. On est quand même techniquement quasiment, enfin on est en récession. Le chiffre du troisième trimestre ne va pas être très bon non plus, il n'y a aucune raison qu'il le soit. Objectivement, elle a calé l'économie. Sur l'inflation, il n'y a pas de raison d'être particulièrement alarmiste sur l'inflation. 3,3, ça reste maîtrisé, mais c'est un seuil qui va faire que les taux vont augmenter. C'est-à-dire que la semaine prochaine, la Banque Centrale Européenne se réunit à nouveau. Il est probable qu'elle augmente ses taux, parce que évidemment il y a un petit risque que ça dérape et qu'elle va vouloir.
0: On rappelle pourquoi? Parce que la Banque Centrale Européenne doit maintenir ce qu'on appelle une cible d'inflation à 2%.
1: Ça, c'est la première raison. La deuxième raison, c'est que la dette de la France a considérablement augmenté, celle des pays développés de manière générale aussi. Et donc les taux d'intérêt à long terme ont extrêmement progressé. On est aujourd'hui sur la dette française à 4,20%. Vous voyez que les taux augmentent, ça veut dire que les crédits immobiliers vont devenir plus chers, ça veut dire que le coût de la vie va augmenter. Et donc, il y a tout se met en place pour que l'économie cale, comme vous dites, puisqu'elle l'a déjà calée, et je ne vois pas pourquoi elle redémarrerait dans les mois qui viennent.
0: Voilà, Alison.
1: Pardon d'être lucide et pessimiste.
0: Merci Christophe Jacubizine pour le petit sourire du mardi soir. Non, néanmoins, Alison Tassin, effectivement, ça veut dire que c'est aussi une donnée qui va être prise en compte dans la suite des événements. Vous me voyez venir, la campagne présidentielle, évidemment.
2: Tout à fait. Et alors, avant cela, j'ai même envie de dire la clôture de deux quinquennats d'Emmanuel Macron, qui probablement ne voulait pas, en tant qu'ancien ministre de l'économie, que son mandat se termine ainsi. Et déjà, sa promesse du chômage et du plein emploi qui a pris un coup dans l'aile et qui ne sera pas réalisé à la fin de ce quinquennat. Donc, l'idée, c'est quand même de se dire de rendre les comptes publics dans un pas trop mauvais état, notamment pour que les candidats derrière et le futur ou la future présidente de la République puissent s'en saisir et avoir les mains libres pour mettre en œuvre sa future politique. Alors, ce que fait Sébastien Lecornu, ce qu'il a promis notamment dans nos colonnes, c'est de faire un budget qui allait être réversible, pas de grandes mesures. Néanmoins, il y a de l'argent à trouver et ça peut passer par des mesures comme la désindexation des pensions de retraite.
0: C'est le sujet qui remonte là encore aujourd'hui dans le débat.
2: Qui crispe les électeurs qui, alors certes, Emmanuel Macron n'a pas d'héritier direct dans cette élection en tant que tel, qui crispe en tout cas, peut-être. Les retraités, on sait que c'est un électorat qui vote beaucoup et qui pourrait en tenir rigueur au candidat qui est le plus proche du gouvernement en place.
0: Patrice Geoffron, je me tourne vers vous avec cette nouvelle information ce soir encore, qui n'est pas très étonnante au vu de ce qu'on s'est dit au tout début de cette émission. C'est le baril de pétrole qui bondit de 5%. Là, ce soir, à la bourse, après donc ces nouvelles frappes du côté du détroit d'Ormuz, est-ce que vous maintenez votre idée que tout ça va se tasser à horizon? Allez, c'était quoi? C'était pas court terme, mais c'était, on va dire, moyen terme.
3: En tout cas, il me semble qu'il y a une première étape qui sont les mid-terms et la volonté du côté iranien de maintenir une pression et de faire de la politique aux États-Unis. Ça me paraît à peu près clair. Ensuite, essayons d'imaginer, peu importe les circonstances finalement, mais en tout cas une sorte d'apaisement. On va retrouver une configuration dans laquelle il y a beaucoup de pétrole qui va être produit, vraiment beaucoup, notamment parce qu'il y a beaucoup d'acteurs dans la zone et ailleurs qui ont une volonté d'en produire. Il va rester, on l'a évoqué suffisamment, évidemment, des contraintes sur la structure de production.
0: Oui, pour un temps.
3: Mais en tout cas, les flux vont être libérés dans ce cas de figure. Et la prévision pour l'année 2026, s'il n'y avait pas eu ce conflit, c'était d'avoir un prix du baril plutôt aux alentours de 60. Plutôt aux alentours de 60, donc il n'est pas impossible qu'on y retourne en 2027. Il ne faudra pas que nous, Européens, et nous, singulièrement Français, on oublie d'où on vient et ce qui s'est passé, parce que finalement, que ce soit sur le pétrole et sur le gaz, on est ramené à nos fragilités. La France importe 99% de son pétrole, 96% de son gaz, et ça a été dit, on ne maîtrise absolument pas les prix.
0: D'où l'électrification dont vous êtes un des fervents défenseurs.
3: D'où l'électrification, et globalement, la décarbonation, un bon baril de pétrole, c'est un baril qu'on n'a pas importé, il faut vraiment qu'on s'en souvienne. Il y a une partie de la dette qu'on a accumulée au cours des 10 dernières années, qui est le résultat de ces chocs, il ne faudra pas l'oublier. Il ne faudra pas oublier aussi qu'il va falloir financer les conséquences du changement climatique, c'est un autre sujet, mais qui va s'inviter à l'agenda politique, je l'espère.
0: Voilà, je

0: Je pense qu'on a bien compris ce soir, effectivement, pourquoi le baril de pétrole, et ça se passe en ce moment même d'ailleurs, pourquoi le baril de pétrole continuait d'ailleurs à augmenter, mais aussi les raisons pour lesquelles, même s'il est moins élevé qu'on pourrait le craindre, eh bien, on a malgré tout encore des prix du gazole, notamment, qui sont très élevés. Merci beaucoup, Patrice Geoffron, d'être passé nous voir ce soir sur France Info, professeur à Paris Dauphine, directeur du Centre de géopolitique de l'énergie, également à mes côtés. Et je les remercie aussi, Christophe Jacubizine, directeur de la rédaction des Échos, Alison Tassin, service politique du Parisien, aujourd'hui en France. À suivre sur France Info et dans les informés, voile ligne économique. Y a-t-il une discrète divergence, et peut-être de moins en moins discrète, sur la ligne du Rassemblement National? C'est notre deuxième partie dans les informés.
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1: Il est 4h30, le flash Eva Kling. Le vétéran Gaël Monfils, qualifié pour le second tour de l'US Open, le tennisman français a gagné 3-7-1 face au paraguayen Adolfo Daniel Valero. Une victoire surprise pour l'ancien numéro 6 mondial. Qualifié aussi et sans effort, l'américaine Coco Gauff, une autre star sur le court. En ce moment même, Alexander Zverev, l'allemand deuxième mondial, affronte l'italien Lorenzo Sonego pour son entrée en lice. Les bombardements reprennent entre les États-Unis et l'Iran. Des frappes américaines ont fait des morts et des blessés hier soir au sud de l'Iran, près du détroit d'Ormuz. Dans la foulée, Téhéran vise des bases américaines en Irak et à Bahreïn. La Jordanie dit avoir intercepté une dizaine de missiles balistiques. Le Pérou annonce de son côté rompre ses relations avec l'Iran, qu'il accuse d'escalade guerrière. Les mesures de rétorsion contre la Russie sont une nouvelle erreur, réagit Vladimir Poutine après l'annonce de sanctions hier par l'Allemagne. Berlin qui accuse Moscou d'être derrière ce drone chargé d'explosifs retrouvé début à l'aéroport de Leipzig. Des accusations non fondées, absurdes et contraires au bon sens, balaye l'ambassadeur russe en Allemagne. Les opposants politiques désormais interdits de se présenter aux élections présidentielles au Nicaragua. L'Assemblée nationale du pays adopte la réforme voulue par Daniel Ortega, actuellement au pouvoir. Le texte allonge aussi le mandat présidentiel auparavant de 6 ans en 7 ans prolongeable. L'ancien président du Honduras bénéficie d'un non-lieu prononcé par la justice de son pays dans une affaire de détournement de fonds publics. Juan Orlando Hernandez était accusé d'avoir détourné 2 millions de dollars pour financer sa campagne présidentielle de 2013. Patrick Bruel jette l'éponge. Le chanteur devait partir en tournée cet automne, mais face à une levée de boucliers de certains maires et associations féministes, il annule les 35 dates par un souci d'apaisement. C'est ce qu'il précise dans son message sur Instagram. Il assure que ça ne signifie en aucun cas qu'il renonce à se défendre. Patrick Bruel est accusé par une trentaine de femmes de viol, tentative de viol et agression sexuelle et mis en examen dans 4 dossiers. La ville de Paris constate une baisse de fréquentation de ses centres de loisirs, moins 13% par rapport à l'été dernier. Le maire y voit une question de confiance des parents après les scandales des violences sexuelles dans le périscolaire. Depuis le début de l'année, 132 animateurs ont été suspendus. Sophie Adnaud de retour à la Station Spatiale Internationale après 6h30 dans l'espace, une troisième sortie pour l'astronaute française qui cumule désormais près de 20 heures d'excursion dans le vide spatial. La première liste de Zinedine Zidane annoncée le 18 septembre au siège de la Fédération Française de Football. Le nouveau sélectionneur des Bleus va donner les noms pour les premières rencontres de Ligue des Nations.
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2: Il ne montera donc finalement pas sur scène. Patrick Bruel renonce à sa tournée qui devait débuter au mois d'octobre. Information donc de cette soirée. Le chanteur mis en examen pour plusieurs viols, agressions sexuelles devait se produire à Chartres, à Paris, à Reims, à Amiens ou encore à Montpellier ou Chambéry. Je me tourne vers vous, Matteo Maestracci. Bonsoir.
3: Bonsoir.
2: Vous êtes journaliste au service culture de France Info. Le chanteur l'a donc annoncé sur Instagram ce soir.
3: Oui, Patrick Bruel qui explique d'abord que s'il a voulu maintenir cette tournée, c'était, je cite, ni un défi, ni une provocation, mais simplement sa volonté de monter sur scène, faire son métier. Il enchaîne en rappelant qu'une tournée implique de nombreuses personnes, celles qui travaillent avec lui. Mais Patrick Bruel avance aussi le chiffre de 150 000 spectateurs qui auraient pris un billet pour le voir. Mais cette tournée est devenue autre chose, l'incarnation d'un débat qui la dépasse. J'ai donc pris la décision d'annuler ses concerts, poursuit le chanteur, parlant de conditions qui, je cite toujours, ne sont tout simplement pas réunies. Patrick Bruel dit vouloir faire le choix de l'apaisement pour ne pas que le public et les équipes soient prises à partie dans un débat qui n'a rien à faire dans une salle de concert. Il ajoute enfin qu'il n'est pas l'homme que certains décrivent, qu'il continuera de se battre, de se défendre et que toute cette affaire l'oblige à s'interroger, poursuivre une réflexion personnelle et profonde.
2: La pression, Matteo Maestracci, était de devenue trop forte.
3: Oui, alors il faut rappeler que 9 concerts hein, avaient déjà été annulés avant ce soir, avant cette décision. 3 au Cirque d'hiver au mois de juin, 6 autres au Québec en fin de tournée. Et ces derniers jours, plusieurs maires avaient demandé à Patrick Bruel d'annuler cette tournée. Le dernier en date, Régis Juanico, maire socialiste de Saint-Étienne. Le concert de l'artiste qui était prévu le 20 novembre. Même chose à Dijon, Strasbourg, Chartres, Chambéry, parmi d'autres villes. À l'inverse, certains édiles comme Jean-Luc Moudin qu'à Toulouse ne s'y opposaient pas, invoquant l'état de droit. On a aussi pu entendre le maire d'Orléans, Serge Groix, rappeler il y a quelques jours que les maires n'avaient pas le pouvoir d'annuler ainsi un concert. En fait, les préfets et les maires peuvent annuler ce type de manifestation, mais selon des conditions très précises et encadrées. Dans ce cas précis, la décision ne pouvait donc finalement ne venir que de Patrick lui-même, de Patrick Bruel lui-même ou de son équipe de production. La tournée des 35 ans de l'album Alors Regarde est donc officiellement annulée ce soir. Et indépendamment de ce que risque l'artiste sur le plan judiciaire, il va falloir désormais rembourser évidemment les plusieurs dizaines de milliers de spectateurs qui avaient acheté un billet.
4: Merci à vous Matteo Maestrachi, service culture de France Info, et bonsoir Frédéric Fauvet.
5: Bonsoir.
4: Merci d'être avec nous en direct sur France Info. Est-ce que ce soir il y a du soulagement chez vous du côté d'Amiens, ville dont vous êtes maire? Je rappelle que vous aviez demandé à Patrick Bruel de ne pas venir dans votre ville.
5: Oui, soulagement, c'est pas tout à fait le mot. Moi, je prends acte de la décision et je salue un peu la responsabilité qui enfin s'est manifestée dans cette affaire. On aurait pu éviter d'en arriver là. Je n'ai pas, à contrario de Patrick Bruel, la liberté de prendre la décision qu'il a prise. Je n'ai pas, moi, la possibilité d'interdire le concert. Il avait, lui, la liberté de reporter, d'annuler sa tournée. Il l'a fait et c'est une sage décision.
4: Justement, Patrick Bruel dit ce soir que s'il voulait maintenir sa tournée jusqu'ici, ce n'était, dit-il, ni un défi, ni une provocation. Comment vous avez pris ces mots ?
5: Provocation, en tout cas, je pense à cet instant aux 32 victimes. Comment imaginer que de tels concerts, que de tels spectacles puissent se tenir sans effectivement qu'elles ressentent une profonde injustice? Tout ça me semblait pas très décent. En tout cas, à la fois l'opinion publique, les nombreuses prises de position ont démontré que tout le monde s'interrogeait et que beaucoup d'émotions et d'indignation subsistaient autour du maintien de ces concerts. Encore une fois, notre rôle d'élu, c'est de prévenir, de protéger nos concitoyens et de progresser sur ce débat. J'avais appelé à ce que le législateur réfléchisse pour que les violences sexuelles et sexistes soient mieux pris en compte dans l'arsenal des décisions ou des causes qui nous permettent effectivement de peser sur l'organisation de spectacles. J'espère qu'on progressera en la matière.
4: D'un tout petit mot, comment j'entends ce que vous dites, comment on pourrait concilier présomption d'innocence et en même temps le fait que quelqu'un ne se produise pas, on puisse refuser que cette personne se produise avec l'arsenal législatif? Ça paraît peut-être complexe.
5: Oui, c'est complexe. Hein. On est et je m'en réjouis dans un état de droit et je le respecte profondément. C'est pour ça qu'aujourd'hui, je le redisais tout à l'heure, j'étais dans l'impossibilité d'agir. On a parfois, pour des raisons de troubles à l'ordre public, pour des raisons effectivement lourdes, comme les questions de révisionnisme ou de racisme, d'antisémitisme, la possibilité de prendre des postures différentes. Je ne sais pas s'il faut s'inspirer de ce débat, mais en tout cas, je ressentais, nous ressentions le besoin d'agir et de peser un peu sur ces concerts.
4: Merci beaucoup Frédéric Fauvet, maire d'Amiens, d'avoir été avec nous ce soir sur France Info pour cette première réaction après donc l'annonce de Patrick Bruel qui renonce à se produire sur scène donc dans un certain nombre de villes de France, une tournée qui devait durer plusieurs semaines. Les informés se poursuivent avec à présent
2: Mickaël Darmon. Bonsoir Mickaël.
6: Bonsoir.
2: Vous êtes éditorialiste à I24 News. Puisque nous allons parler du Rassemblement National, vous en connaissez les rouages par cœur. On est également avec Alison Tassin. Vous êtes journaliste au Parisien aujourd'hui en France, journaliste politique bien sûr, et Christophe Jakubizine, directeur de la rédaction du quotidien économique Les Échos. Je le disais dans le sommaire, y a-t-il deux lignes au Rassemblement National? Différence, nuance, contraste, pourrait-on dire poliment, entre donc cette ligne de Marine Le Pen qui s'affirme et entre celle qui avait commencé à s'affirmer de celui qui a failli être candidat avant de redevenir numéro 2, Jordan Bardella. Exemple frappant ces dernières heures avec le voile. Je vous propose d'écouter Jean-Philippe Tanguy. Il était l'invité de France Info ce matin, le député Rassemblement National, très proche de Marine Le Pen.
7: Nous voulons protéger les femmes, nous voulons protéger tous ceux qui sont amoureux de la liberté, du signe d'une idéologie qui malheureusement...
8: C'est en les verbalisant que vous allez protéger les femmes?
7: Oui, oui.
8: Assurer leur liberté.
7: Absolument, nous allons protéger les femmes en évitant que ce voile s'impose dans la civilisation française.
2: Voilà, donc interdiction du voile dans l'espace public, au risque d'une amende. Et Jordan Bardella qui parle ensuite d'application... Pour commencer, dans les bâtiments de la sphère publique. Mickaël Darmon, nuance, différence, ou même un peu plus?
9: En tout cas, la volonté d'instaurer, à mon sens, une clarification en interne. Je pense que ce débat ne surgit pas de manière anodine et innocente. Officiellement, il s'agit d'une réponse à une question lors d'une interview récemment donc adressée à Jean-Philippe Tanguy. Mais enfin, on imagine à quel point aussi ça vient servir, je pense, le besoin de clarifier en interne et effectivement, quelque part, de mettre au pied du mur la partie donc au sein du RN, en particulier du côté Jordan Bardella, qui ne souhaite pas mettre en place immédiatement cette formule, qui a déjà fait savoir il y a quelques semaines, ça avait fuité d'ailleurs en interne à quel point la mise en place de cette mesure serait extrêmement complexe. Or, Marine Le Pen qui est revenue effectivement aux commandes du programme et aux commandes de la campagne, eh bien semble vouloir par l'intermédiaire de son proche, eh bien semble vouloir
2: Jean-Philippe Tanguy
9: instaurer une volonté de clarification et également de prise d'opposition à l'extérieur, puisqu'on a bien vu que la droite également, avec notamment Bruno Retailleau, s'est positionné contre. C'est un message aussi envoyé donc aux électeurs. Donc ce débat ne surgit pas de manière comme ça, évidemment, spontanée. Il a un rôle politique en ce début de campagne et en particulier, effectivement, pour des questions internes.
2: Sauf que Alison Tassin, Jordan Bardella, on l'a quand même souvent connu plutôt dans la droite ligne de Marine Le Pen au RN, ça marche quand même plutôt comme ça. Il y a peut-être une clarification, mais est-ce qu'il y a une prise de risque peut-être aussi?
10: Oui, alors il faut quand même se remettre en perspective qu'il y a encore quelques semaines, Jordan Bardella pensait qu'il allait pouvoir concourir à la présidence de la République. Il pouvait et voulait donc impulser une ligne. Le parti avait été assez clair, même si on nous répète depuis des années qu'il n'y a aucune feuille de papier à musique entre les deux. Le Rassemblement National, parfois l'un dit noir et l'autre dit blanc, mais vous affirme en face que c'est la même chose.
2: Ils disent la même chose. Ouais.
10: Donc il y avait cette volonté de quand même trancher. Il y a eu des réunions, notamment ce séminaire au mois de juillet où cette question a été discutée. Et là, il y a finalement un retour sur les marqueurs historique du RN, j'ai presque envie de dire du FN, sur cette question du voile. Il y a une volonté de dire aux électeurs, ce n'est pas parce qu'on approche du pouvoir qu'on se radoucit et qu'on oublie les fondamentaux. C'est en tout cas ça, la ligne de Marine Le Pen qui veut rester, on en reparlera sûrement aussi sur les retraites, sur ses idées de départ, alors que Jordan Bardella, lui, avait l'idée plutôt d'une ouverture, de poursuivre une dédiabolisation. Marine Le Pen, elle, visiblement, revient à ses bases.
2: Christophe Jakubizine.
11: Moi, j'aurais une lecture beaucoup plus politique que mes camarades. On a célébré hier la mémoire d'Édouard Balladur. Je crois qu'on a trouvé un nouveau Édouard Balladur en la personne de Jordan Bardella. Je pense que ce n'est que le début. Je pense que la rivalité est insondable entre Marine Le Pen et Jordan Bardella. Je crois qu'effectivement, comme vous l'avez dit très justement, il se voyait président. Pour l'avoir rencontré il y a quelques mois, il se voyait président. Il était installé déjà à l'Élysée. Tout le monde lui disait qu'il était imbattable. Et là, du jour au lendemain, il n'est plus candidat. Et donc, je pense qu'il y a chez lui, en plus... tout le monde lui a dit qu'il était plus acceptable que Marine Le Pen, que certains prône une forme d'union des droites avec lui et qu'il avait ce positionnement-là. Et donc, je pense qu'il n'a pas digéré. Et je pense que cette rivalité entre Marine Le Pen et Jordan Bardella ne fait que commencer. Et donc, je trouve que cette campagne, elle est formidable parce que je pense que les mois qui vont venir vont être sanguinaires et sanglants. Et je ne sais pas comment ça va se terminer. Quand je parle de Balladur, c'est que je pense qu'on ne peut pas complètement exclure, avec peut-être à un moment donné une faiblesse de Marine Le Pen dans les sondages, l'idée viendrait à Jordan Bardella d'être candidat
2: de trahir.
11: Aussi. Oui. Mais bien sûr, c'est pour ça que j'utilise cette image.
2: C'est la question que j'allais vous poser, Michaël Darmon. Je rappelle, vous êtes un excellent connaisseur du Rassemblement National et même du Front National auparavant. Quel peut être le moteur dans un parti? On va mettre de côté les ressorts psychologiques, évidemment, mais le moteur politique dans un parti dont on sait que les numéros 2... Et je ne rappellerai pas la phrase de Jean-Marie Le Pen, les dauphins dont la vocation est de s'échouer, le ressort d'un numéro 2 politique de se distinguer comme ça. Quel est le ressort ?
9: Justement, c'est exactement ce qui vient de se passer, c'est-à-dire qu'on a eu un fait assez inédit dans ce parti, où tout d'abord un tandem a été présenté. On a d'abord l'habitude, depuis longtemps, dans la tradition, que ça soit finalement une seule personne en haut et personne qui conteste. Là, on a eu un tandem qui s'est présenté avec un Jordan Bardella qui déjà commençait à tutoyer la lumière, effectivement, et à penser que c'était arrivé. Et on a vu quelque chose d'encore plus inédit, c'est le putsch à l'envers. C'est la vieille garde qui est venue dégager le jeune. Et ça, de ce point de vue-là, on a un Jordan Bardella qui ne l'a pas digéré. Il suffit de le voir sur les images, il suffit de voir les expressions corporelles, comme on dit. Il n'a pas encore, j'ai pas encore entendu depuis le début de la rentrée, je l'ai pas entendu prononcer encore le nom de Marine Le Pen vraiment. Donc, il n'a pas du tout digéré. Et donc, on voit bien qu'effectivement, et pour prolonger effectivement la comparaison et la métaphore avec Chirac et Balladur, on sait aussi comment ça s'est terminé. Oui. Donc, de ce point de vue-là, effectivement. On a une droitisation d'un Jordan Bardella qui a flirté très ouvertement avec le monde patronal, avec des idées pro-entreprise, et une Marine Le Pen social-étatiste qui revient en force au fond et qui dit Chirac, c'est moi, quelque part.
2: Justement, Christophe Jacubizine, j'ai envie d'entendre votre avis là-dessus. François Durvie, conseiller économique de Jordan Bardella, alors il était devenu conseiller aussi de Marine Le Pen. Et là encore, il est parti. On l'a appris effectivement lors de la rentrée du MEDEF, justement, où Marine Le Pen s'exprimait. Et Marine Le Pen dit « c'est à ma demande ». Jordan Bardella dit « c'est une décision qu'il a prise librement ». C'est quand même... Ça dit quelque chose aussi de la ligne.
11: Il y avait clairement des divergences. Il y a des divergences au sein du Rassemblement National sur la ligne économique. D'ailleurs, on va aborder tout à l'heure, je pense, le sujet des retraites. On voit bien que Marine Le Pen est revenue sur les fondamentaux du RN, sur les 60-62 ans. Enfin, elle a un peu nuancé sa ligne, mais globalement, elle revient quand même à ses fondamentaux. Et je pense qu'elle le fait de manière très politique. C'est-à-dire que je pense qu'elle sent le risque qu'un Bardella se voit pousser des ailes. Elle a l'expérience de son père aussi, où à chaque fois, il y a eu plusieurs Is do good, si je puis dire, qui ont voulu à un moment donné prendre la place du vizir à la place d'être vizir à la place du vizir. Et donc, je trouve que sa sortie sur le voile correspond exactement à cette stratégie politique. C'est-à-dire que je vais quand même consolider ma base. Parce que c'est pas le temps d'élargir maintenant. On a le temps encore. On a 8 mois avant les élections. Il faut être sûr que ma base ne me quittera pas. Et donc, elle rassure sa base. Elle rassure sa base, notamment sur cette interdiction du port du voile dans le domaine public. Il y a beaucoup d'électeurs du RN qui sont excédés par le port du voile qui s'étend dans certains quartiers ou certaines régions et pour qui c'est un fondamental. Et Marine Le Pen, qui est très politique, elle comprend ça. Elle veut les sécuriser, elle veut les rassurer et surtout, elle veut éviter qu'il continue peut-être à frelater avec avec Jordan Bardella. Donc je trouve que cette séquence est magnifiquement politique.
2: Alison Tassin.
10: Oui, alors ce qui m'a amusé entre guillemets dans cette séquence, c'est que Jordan Bardella, lors de sa première déclaration politique de rentrée à la foire de Châlons, n'a pas manqué de rappeler que lui serait de toute manière Premier ministre. Moi, j'ai envie de dire, peut-être, attention, parce que ce nombre de sorties, on sait que Marine Le Pen peut s'agacer très facilement. On sait aussi que Marine Le Pen s'entend très bien avec Éric Ciotti, qu'Éric Ciotti est une forme d'ouverture, si on réfléchit de manière politique, et là encore, avec des divergences sur le sujet des retraites. Mais Jordan Bardella n'a pas un poste garanti à Matignon, et s'il veut... s'en assurer, il faut peut-être qu'il rentre dans le rang. On évoquait tout à l'heure son visage, le premier déplacement de Marine Le Pen qui a confirmé qu'elle était candidate. Jordan Bardella, président du Rassemblement National, tire une tête qui n'est pas possible, complètement défait, qui n'arrive pas à faire semblant de se réjouir de la candidature de Marine Le Pen. Visiblement, l'été est passé, il n'a pas beaucoup non plus travaillé encore sur cette gestuelle.
4: Michaël Darmon, vous qui connaissez tout ça très bien, être Premier ministre en septembre avant une élection, c'est compliqué.
9: Oui, c'est très très compliqué, ça reste très très ouvert. On avait effectivement évoqué à l'instant tous les enjeux politiques qui peuvent faire en sorte que Marine Le Pen, si elle est en situation, parce qu'une fois de plus la campagne ne fait que commencer et on ne sait pas comment elle va se terminer, si elle est en situation d'être, de pouvoir composer un gouvernement ou créer ou trouver une majorité, elle peut effectivement aller chercher ailleurs que dans l'enfermement avec son propre camp et un Jordan Bardella qui pourrait être trop fragile. Je note également que ce débat, une fois de plus, il vient... Évidemment, il a été créé et lancé à point nommé. Ça permet aussi de tout de suite tourner la page sur ce moment du débat avec les patrons sur les retraites et sur l'économie où Marine Le Pen n'a pas brillé. Et quelque part, la rentrée, elle a développé le concept de l'identité économique.
11: Elle a quand même parlé de la règle d'or, quand même.
9: Elle a parlé de la règle d'or, elle a parlé également de 125 milliards d'économies qu'il fallait trouver. Exactement. C'est peut-être pas la bonne manière pour commencer la rentrée.
4: La règle d'or, rappelons-le, effectivement, on met dans la Constitution une règle fixant, par exemple, à 3%, dans notre cas, le déficit autorisé. Rappelons qu'on est au-dessus des 5 aujourd'hui.
9: Pour mobiliser une base, effectivement, et pour pouvoir galvaniser les électeurs d'emblée, annoncer 125 milliards d'économies, avoir comme viatique, je dirais simplement, le débat du cours central de Roland-Garros avec les patrons, c'était pas assez fort pour elle. Donc cette volonté, c'est au fond un coup politique qui est comme un hub qui sert beaucoup d'objectifs en même temps. Et de ce point de vue-là, c'est effectivement assez bien vu.
4: Et Marine Le Pen, Christophe Jakubisine, qui confirme donc sa réforme des retraites et non pas ce que Jordan Bardella, en tout cas, avait pu laisser entendre via son entourage de petites évolutions, alors même qu'Éric Ciotti, qui est allié de Marine Le Pen, a demandé une évolution sur le sujet.
11: Oui, alors, il y a des nuances, en fait. C'est-à-dire qu'en fait, elle commence à mettre un peu d'eau dans son vin, parce qu'elle dit
4: on 60, est encore dans les nuances, malgré
11: tout. Puis après 62, etc. Mais effectivement, elle considère que pour... En fait, la vérité, c'est que c'est déjà le cas pour les carrières longues, où les gens peuvent partir à 60 ans. Là, on argote beaucoup dans le débat politique, mais la vérité, c'est que c'est le cas. Mais elle veut être plus claire. Elle veut dire, on peut partir à 60 ans si on a tous ces trimestres, sinon 62, etc. Et on va prolonger petit à petit. Et effectivement, autour d'elle... Il y a une forme de rationalité économique. Ils savent très bien que ce n'est pas possible, qu'on ne va pas pouvoir continuer avec un tel niveau de déficit du système de retraite, sinon il va exploser. Et donc, autour d'elle, ceux qui sont peut-être plus les mains dans le cambouis, si je puis dire, comme Éric Ciotti qui était ministre, ou Jordan Bardella qui est plus libéral, il y a la volonté quand même, à un moment donné, de dire la vérité aux Français. Voilà, elle, encore une fois, on l'a dit tout à l'heure, elle est dans une posture très politique, à mon avis, qui est d'ailleurs assez astucieuse. Je pense que là, elle a bien remis, si je puis dire, pour parler d'elle, le clocher au milieu du village, et elle a, je pense, eu le bon rapport à Bardella pour le satelliser un petit peu.
4: Alors, comme le disait Michaël Darmon, effectivement, la campagne ne fait que commencer. Nous aurons peut-être d'autres surprises. Notre nouveau rendez-vous, à présent, avant de terminer cette émission, nos informés, vous êtes à prendre un temps d'avance une actualité que vous n'avez peut-être pas vue et qui va sans doute marquer ces prochains jours. Commençons avec vous, Alison Tassin. Vous avez, j'allais dire, un mot qui, selon vous, va revenir dans l'actualité, c'est le mot agriculture. On va en parler très prochainement.
10: Oui, tout à fait, parce que les agriculteurs ont traversé un été horrible, affreux, une sécheresse qui touche une centaine de départements, la canicule, des récoltes qui vont être extrêmement mauvaises et surtout une perspective non plus qui n'est pas bonne. Par exemple, dans la moitié des départements de France, il manque la moitié des fourrages. Ça veut dire derrière, pour les élevages, un hiver très compliqué. Le gouvernement en a conscience. Là encore, c'est une crise qui couve comme le lait sur le feu. Et donc, eh bien, il y a cette cette volonté du gouvernement d'agir très vite. Annie Genevard annoncera jeudi un plan, un plan de sauvetage, un plan d'urgence, avec notamment des mesures d'aide ciblées par département, notamment pour pouvoir réinvestir sur la suite, parce que la grande crainte du gouvernement, c'est que l'agriculture française baisse tout simplement d'un cran, structurellement, et ne puisse pas se relever de cette crise qui est quand même qualifiée d'exceptionnelle par la ministre elle-même.
4: Surtout que l'agriculture française est de plus en plus, effectivement, Christophe Jacquusine, aussi concurrencée par les autres agricultures européennes. Enfin, on est bientôt, je pense à les laitages, le fromage, etc. L'Allemagne est devant nous, par exemple.
11: Oui, mais c'est vrai que, en plus, on l'a dit, hein, le chiffre de la croissance française n'est pas bon au deuxième ou au premier trimestre, à cause de la sécheresse qui a été anticipée par l'INSEE. Hein, quand elle a révisé les chiffres, c'est parce qu'elle a, ce que l'a expliqué le ministre de l'Économie, lissé un peu la baisse de la production agricole. Mais quand on disait tout à l'heure que la croissance ne serait pas bonne au troisième trimestre, notamment parce que la production agricole sera très mauvaise. Et donc, ça va se voir dans les chiffres. Et on est sans doute, malheureusement, pas à l'abri d'un nouveau chiffre nul, voire négatif sur la croissance. Donc, effectivement, l'agriculture, ça va sans doute être un secteur très important à suivre dans les prochaines semaines, les prochains mois.
4: Et oui, effectivement, Michaël Darmon, petite question là-dessus. On a quand même, malgré tout, l'impression qu'on va un peu de plan en plan. Est-ce que on peut faire autrement? Est-ce que finalement la classe politique a autre chose à proposer?
9: Il n'y a plus aucune marge de manœuvre. Ça, tout le monde le sait. Tous ceux qui sont aux commandes le savent. Il faut se rappeler les alarmes répétées et avérées maintenant de l'ancien président de la Cour des comptes, Pierre Moscovici, qui l'a dit très régulièrement tout le temps. La situation budgétaire est telle qu'il n'y a plus aucune marge de manœuvre pour financer aucune politique publique aujourd'hui. Donc, bien évidemment, il va être très difficile de pouvoir avoir un projet. Et on a bien compris avec Sébastien Lecornu qui, au fond, prépare un budget en disant, bon, de toute façon, la personne qui arrivera après devra s'en saisir. Ce qui va, au fond, être point commun entre tous les candidats, c'est qu'ils auront un seul programme économique qu'ils vont se partager, c'est prendre des décisions très difficiles.
4: Voilà, effectivement, avec aussi des aides pour le carburant, c'est aussi l'actualité qui doivent être prolongées. C'est à vous, à présent, Christophe Jacquusine, alors qu'on a beaucoup parlé aujourd'hui de cette nouvelle pénalité qui va entrer en vigueur sur les vêtements vendus notamment par la plateforme Chine. Vous, ce que vous nous dites, c'est que Chine casse en quelque sorte les prix, mais pas seulement sur les vêtements.
11: Non, en bourse, mais c'est un peu mal, contre son gré. C'est-à-dire qu'en fait, il y a eu aujourd'hui, je vous emmène très loin, je vous emmène à Hong Kong, il y a l'introduction en bourse de Chine, qui vaut quand même 25 milliards, c'est quand même beaucoup, mais on attendait que ça vale à peu près 100 milliards il y a à peine 2 ans. Et donc, c'est un peu qu'effectivement, une rentrée en bourse à bas bruit. D'abord, c'est pas New York au départ. Je vous rappelle qu'il y a 3-4 ans, ça devait être à New York. Les Américains ne l'ont pas voulu, à cause effectivement des dommages à la fois écologiques et aussi en termes de droits humains. Après, ils ont essayé Londres. Londres n'en a pas voulu non plus. Et donc, ils ont atterri à Hong Kong, où là, c'est quand même plus verrouillé par le gouvernement chinois. Et donc, effectivement, introduction en bourse, ça vaut 25 milliards. L'action a perdu 10% le premier jour. Et en plus, le gouvernement chinois avait mis plein de verrous pour éviter que l'action ne s'effondre. C'est-à-dire que les gens ne peuvent pas vendre avant 6 mois. Les institutionnels chinois ont été appelés à la rescousse. Donc, il va falloir suivre dans les prochaines semaines et les prochains mois ce que va devenir Chine. C'est peut-être la chute d'une icône. Alors, attention, hein, quand même, ça vaut quand même 25 milliards. C'est pas si mal.
4: Mais qu'est-ce qui se passe, pardonnez-moi? Pourquoi ça chute
11: parce
4: tant que ça?
11: Bah, ce que vous avez dit au départ, c'est-à-dire que petit à petit, quand même, l'Europe a pris des précautions. Il y a certains produits maintenant en Chine qui sont taxés 19 euros hein, par produit à l'entrée en France. Les Américains font la même chose. Vous savez qu'ils luttent contre les importations chinoises, donc les volumes de Chine ont beaucoup diminué. Et puis ensuite, il y a les marques de l'ancienne fast fashion, comme Zara, qui ont très bien résisté. Ce n'est pas le cas de H&M, mais Zara marche très bien. Ça vaut 180 milliards en bourse. Donc vous voyez, ils n'ont pas dit leur dernier mot par rapport à 25 milliards pour Chine. Donc c'est intéressant parce qu'on a beaucoup parlé de la fast fashion. C'est peut-être la fin d'un modèle. Peut-être que... alors, ça reste un modèle très technologique. Hein. Chine, c'est vraiment des usines robots, des collections qui changent toutes les semaines, une grande agilité.
4: 1,7 million de pièces mises en ligne chaque année, de nouvelles pièces. C'est considérable. Mais Zara, c'est 20 000,
11: je crois. Vous savez, en économie, il y a un vrai baromètre, c'est quand même les marchés. Et quand les marchés disent que ça vaut 25 milliards et non pas 100 milliards, c'est qu'il y a un problème. Alors, les marchés peuvent se tromper. Hein. On verra si, par exemple, sur l'IA, si l'intelligence artificielle, si les marchés se trompent en ce moment. Mais en revanche, sur la fast fashion, bah, petit bémol, petite désillusion.
4: Vous vouliez dire un mot, Michaël Darmon? Pas spécialement.
9: J'ai l'impression que Chine, c'est un peu le TikTok du textile. Quoi.
4: Mais TikTok marche bien encore.
9: Il marche bien encore, mais ça tourne trop vite. et ça fait pas l'opinion.
4: Et on comprend pourquoi les Chinois sont pas très contents aussi après les taxes qu'on est en train de mettre en place en Europe contre Chine.
11: Il y a des taxes en Europe et sur plein de choses, hein, et les États-Unis et l'Europe commencent à comprendre, notamment pour l'automobile, hein, pour les voitures chinoises, que peut-être faut pas être trop naïf et qu'il faut peut-être rééquilibrer le marché pour que ce soit une concurrence loyale.
4: Et ben on est bien content d'avoir été à Hong Kong avec vous, Christophe Jacubizine. Merci. Vous êtes à la tête de la direction de la rédaction du quotidien économique Les Échos, qu'on peut évidemment lire tous les soirs, j'allais dire, et tous les matins, évidemment. Alison Tassin, vous, c'est dans Le Parisien, aujourd'hui en France, qu'on vous lit. Et merci, Mickaël Darmon, éditorialiste à I24 News. Restez avec nous sur France Info. Très bonne soirée.
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12: Et très bonne matinée. Bonjour à toutes et bonjour à tous. Merci d'écouter France Info. Au programme de ce mercredi, Patrick Bruel qui renonce finalement à sa tournée après sa mise en examen pour viol face aux pressions. Ce sera le premier dossier de ce 5-6 qui s'ouvre. Bonjour Christine Peña.
13: Bonjour à tous.
12: D'abord vos prévisions météo avec cette chaleur qui reste agréable et raisonnable.
13: Raisonnable. Ce qui ne sera pas le cas d'ailleurs pour les jours à venir, hein, pour l'instant. Météo France, d'ailleurs, je lisais une note là cette nuit. Mmh. En comparant les températures actuelles avec les moyennes de saison, ces moyennes qui pourraient évoluer d'ailleurs pour s'adapter au changement climatique. Mais en Méditerranée, hier par exemple, en Corse, à Calvi, à Marseille, au Castellet, à Narbonne ou encore en Aveyron, vers Millau, hier, les températures étaient 7 degrés au-dessus des moyennes de saison.
12: Toujours, ouais.
13: Entre 30 et 36, alors qu'au nord, on était dans les normales, que ce soit à Paris, Nantes ou Strasbourg, avec entre 24 et 25 degrés, ce qui sera encore le cas aujourd'hui. C'est un petit peu un copier-coller par rapport à hier aujourd'hui.
12: Merci beaucoup à Christine Peña. On vous retrouve dans une dizaine de minutes pour de nouvelles prévisions météo. Merci à tous d'écouter France Info de si bonne heure. Il est 5h. Et à la une donc de ce 2 septembre, Patrick Bruel qui annonce finalement l'annulation de sa tournée de concert. Nous le disions, lui qui a été mis en examen pour viol. On va entendre des réactions. À la une aussi, le ton qui monte entre l'Allemagne et la Russie alors que Berlin accuse officiellement Moscou d'être à l'origine d'un drone explosif à l'aéroport de Leipzig. Les États-Unis et l'Iran continuent encore leur frappe mutuelle. La victoire du quarantenaire Gaël Monfils cette nuit à l'US Open de tennis et puis l'exposition de la tapisserie de Bayeux à Londres est inaugurée aujourd'hui par Emmanuel Macron. Les Anglais l'attendaient depuis un millénaire. Je fais le choix de l'apaisement, c'est ce qu'écrit Patrick Bruel sur le réseau social Instagram. Le chanteur, mis en examen pour viol, visé par une trentaine de plaintes pour violences sexuelles, a donc cédé face à la pression qui était de plus en plus forte sur lui. Tristan Barrault, il annule sa tournée qui devait commencer dans un mois à Chartres.
14: Montpellier, Dijon, Nancy, Poitiers, des dizaines de maires avaient pris la parole cet été pour demander l'annulation de la tournée de Patrick Bruel. C'est l'édile d'hiver droite de Chartres, Ladislas Vergne, qui a initié le mouvement.
15: Pourquoi il y renonce ? Parce que le contexte a changé. Il a bien vu que des élus, que des représentants de la société civile l'appelaient à ne pas faire cette tournée. C'est une décision qui est assez inédite, c'est assez rare qu'un artiste y renonce. On a gain de cause aujourd'hui, c'est une grande satisfaction pour que la justice puisse travailler sereinement et pour également valoriser la parole des victimes.
14: Déjà au printemps, des militantes féministes avaient perturbé la pièce de théâtre dans laquelle jouait Patrick Bruel à Paris. Les dernières dates avaient dû être supprimées. Dans la foulée, il avait même renoncé au festival de l'été. Alors annuler la prochaine tournée, c'est un symbole fort pour Claudia, militante à l'association féministe Nous Toutes.
16: Pour nous, il y a un avant et un après, finalement, dans comment est-ce que les féministes peuvent, au travers de leurs actions, faire peur à des agresseurs, faire peur à un milieu. Ça devrait être quelque chose qui se normalise, qu'il n'y ait pas de personnes accusées par des dizaines de victimes qui puissent se produire en toute impunité sur scène, alors qu'en plus, cette personne est mise en examen.
14: Patrick Bruel affirme sur ses réseaux sociaux qu'il se battra maintenant pour que son innocence soit reconnue.
12: Tristan Barrault sur France Info. L'Allemagne s'affiche de plus en plus ferme face à la Russie. Désormais, elle accuse ouvertement Moscou d'être responsable à l'origine d'attaques de drones contre l'aéroport de Leipzig. Il y a un mois, un drone chargé d'explosifs avait été découvert dans cet aéroport et Berlin a donc décidé de mettre en place des mesures de rétorsion. L'ambassadeur est convoqué, le consulat de Bonn est fermée, tout comme la maison russe qui se trouve dans la capitale allemande. Une position du gouvernement qui fait beaucoup réagir sur place, Sandrine Etouandeg.
17: Ces sanctions étaient saluées par le SPD, allié de la coalition gouvernementale, qui demandait au chancelier Friedrich Merz d'agir et de durcir le ton face à la Russie. Idem pour les Verts, qui après l'attaque de drones de début août à l'aéroport de Leipzig, avaient accusé le gouvernement, je cite, « d'indulgence irritante face aux menaces russes ». Pour la première fois, l'Allemagne est formelle, la Russie est bien derrière une série d'attaques qui portent atteinte à la sécurité du pays. Il ne s'agit pas d'une simple tentative de déstabilisation, selon le ministre de l'Intérieur Alexander Dobrindt, qui a aussi précisé.
18: Soyons clairs, nous ne sommes pas en guerre, mais nous sommes quotidiennement la cible d'une guerre hybride.
17: Une phrase pas anodine dans un contexte politique très tendu en Allemagne. Dans quelques jours, se tiendra en Saxe-Anhalt, à l'est du pays, une élection régionale qui aura valeur de test pour le gouvernement de Friedrich Merz, chancelier très impopulaire. L'AfD, le parti d'extrême droite pro-russe, est en tête dans les sondages et il défend un rapprochement avec Moscou. Hier, le numéro 2 du parti au niveau national a critiqué les sanctions. Quant au BSV, classé comme parti de gauche populiste, sa fondatrice a parlé d'escalade et accuse le gouvernement de rapprocher l'Allemagne d'une guerre avec la Russie.
12: Sandrine Etto-Handeg, la correspondante à Berlin de France Info. Ces sanctions allemandes contre la Russie, elles sont soutenues par la France. En revanche, la Russie, elle, qualifie ces sanctions de nouvelles erreurs. Au Moyen-Orient, pas d'accalmie, les États-Unis et l'Iran continuent de tirer. Washington a cette nuit annoncé avoir terminé une nouvelle salve de frappe et Téhéran mène de nouvelles répliques contre une base américaine à Bahreïn. Il y a eu aussi des tirs vers la Jordanie. Franck Madvon, la diplomatie continue de reculer au profit des démonstrations de force.
19: C'est une séquence observée à de très nombreuses reprises depuis 6 mois. Les États-Unis identifient une provocation dans le détroit d'Ormuz. Cette fois, Donald Trump souligne une tentative iranienne de miner à nouveau le passage maritime qui a été nettoyé d'après le Pentagone, ainsi que des tirs ce week-end contre une base américaine en Jordanie. L'armée américaine passe donc à l'action. Plusieurs cibles sont frappées en Iran. D'après le Croissant Rouge, au moins 4 personnes ont été tuées lors d'un mariage. Et l'Iran riposte. Des missiles et des drones contre les intérêts américains au Moyen-Orient, Jordanie, Koweït, Bahreïn. Le bilan reste, comme souvent, incertain. Un air de déjà-vu, donc, et la crainte, une fois de plus, d'une escalade. L'armée américaine dit avoir stoppé cette vague de bombardements, mais Donald Trump a annoncé des représailles en cas de riposte. L'Iran continue à encaisser les coups et refuse de courber les Chines, alors que les États-Unis ont de plus en plus de mal à faire croire qu'ils contrôlent le détroit d'Ormuz.
12: Les précisions de Franck Madvon aux États-Unis pour France Info à 5h06. Justement, restons aux États-Unis, mais pour parler cette fois de tennis avec Gaël Monfils qui s'offre un très beau cadeau. Le jour de ses 40 ans, le tennisman français s'est qualifié cette nuit pour le deuxième tour de l'US Open. L'ancien numéro 6 mondial, qui est aujourd'hui 311e, a battu le Paraguayen Adolfo Daniel Vallejo. Et alors qu'il prend sa retraite à la fin de la saison, Fabrice Abgral, Gaël Monfils a fait le spectacle comme toujours sur le court.
20: Ils étaient tous là, 10 000 spectateurs dans les tribunes du cours Louis Armstrong à attendre Gaël Monfils. À 19h, heure locale, il apparaît.
21: Please welcome Gaël Monfils.
20: L'ambiance est là. Les spectateurs ne cesseront jamais ensuite d'encourager un Gaël Monfils d'abord crispé puis complètement relâché. Et un Monfils libéré, c'est le spectacle assuré. Et des coups gagnants impressionnants, comme ce coup droit foudroyant frappé en extension à 1 mètre du sol. Le public est debout, captivé, fasciné. Gaël Monfils voulait se faire plaisir le jour de son 40e anniversaire. Du plaisir, il en a pris et il en a offert aux spectateurs que Gaël Monfils a tenu à remercier après le match au milieu du cours.
22: C'est définitivement spécial pour le jour de mes 40 ans. Et vous avez été extraordinaire.
20: Les spectateurs ont chanté « Happy birthday to you », puis Gaël Monfils est sorti du cours sous l'ovation d'un public conquis. Le futur retraité jouera demain son 201e match en Grand Chelem contre Lehner Tien, un Américain classé 15e mondial qui n'a qu'une seule idole. Gaël Monfils.
12: Merci Fabrice Abgral. A noté la qualification pour le deuxième tour de l'US Open d'un autre Français, c'est Arthur Géa, 87e mondial. Il a battu l'Argentin Francisco Cerundolo en 5-7 à l'occasion de sa première participation au tournoi du Grand Chelem. Un événement en Angleterre finalement, la fameuse tapisserie de Bayeux qui raconte la conquête de l'Angleterre par les Normands sera exposée au British Museum à partir d'aujourd'hui. Un événement car elle se trouve en France depuis Milan. Emmanuel Macron fait le déplacement aujourd'hui, justement, pour cette inauguration. Tous les billets ont été vendus jusqu'à décembre, Gaël Joly. Ça n'empêche pas le musée de continuer à faire de la pub.
0: À quelques jours de l'ouverture des portes du British Museum, le musée soigne sa campagne de promotion avec une arme bien britannique, l'humour. Sur les réseaux sociaux, ces vidéos s'amusent à faire revivre la célèbre bataille d'Hastings perdue par les Anglais en 1066 et racontée sur la tapisserie, mais cette fois, l'histoire sort de la broderie. Oh dear. Normands et Saxons s'affrontent en chair et en os à l'intérieur du British Museum. Sous les yeux médusés d'un agent de sécurité joué par une célèbre présentatrice télé ici, Claudia Winkleman.
1: I'm out.
0: Une autre vidéo reproduit une scène de la tapisserie avec des guerriers allongés sur les marches du musée avec cette légende en forme de remerciement déguisé. Ils sont venus, ils ont combattu, ils ont conquis le British Museum. Un énorme merci à tous les brillants acteurs qui nous ont aidés à donner vie à la tapisserie de Bayeux. L'exposition suscite déjà un engouement considérable au Royaume-Uni. Le jour de l'ouverture de la billetterie, près de 80 000 personnes se sont retrouvées dans la file d'attente en ligne. Certains ont attendu plus de 9 heures pour décrocher leur billet. Un record historique pour le British Museum.
12: Gaël Joly à Londres. Pour France Info, à 5h09, c'est l'heure de faire un point sur la weather, la météo, comme on dit à London. Christine Peña, avec ce temps qui reste calme.
13: Oui, très calme, effectivement. Un temps sec, d'ailleurs, avec une alternance de nuages et d'éclaircies. Le soleil s'impose plus généreusement, d'ailleurs, cet après-midi, et notamment au sud de la Bretagne ou encore en Normandie. On a des nuages qui n'étaient pas prévus, tiens, dans le sud, là, les Bouches-du-Rhône. Nous avons pas mal de nuages. Il y a eu des orages, d'ailleurs, cette nuit. Il pourrait encore y en avoir un petit peu ce matin, ça va se lever notamment pour le 13 et le 83.
12: Ah oui, ça me dit quelque chose, oui. le 83.
13: C'est le vert, hein.
12: Je crois que c'est chez moi. Ça. Merci beaucoup, restons prudents. Merci Christine Peña, 5h10.
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12: Ce qui vous attend sur France Info d'ici 5h30, l'Allemagne qui accuse ouvertement donc la Russie d'avoir envoyé un drone explosif dans l'un de ses aéroports. Les électeurs de la droite traditionnelle qui sont toujours plus tentés de voter RN, une étude le confirme, on la détaillera. Mais d'abord, Patrick Bruel qui renonce.
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12: Le chanteur annule finalement tous les concerts de sa tournée qui devait commencer dans un mois pour les 35 ans de son album. Alors regarde, bonjour Matteo Maestrachi.
23: Bonjour.
12: L'artiste mis en examen dans 4 dossiers pour viol ou tentative de viol, accusé par plusieurs dizaines de femmes, l'a donc annoncé hier en fin de journée sur le réseau social Instagram.
23: Cette tournée est devenue l'incarnation d'un débat qui la dépasse, explique notamment Patrick Bruel et ajoute prendre cette décision d'annuler, je cite, dans un souci d'apaisement pour ne pas, je cite toujours, que le public et les équipes soient prises à partie dans un débat qui n'a rien à faire dans une salle de concert. Mais le chanteur précise aussi que ce choix ne signifie en aucun cas qu'il renonce à se défendre. Je ne laisserai pas dire certaines choses sans les contester pour une raison simple. Elles sont fausses, je me battrai pour que mon innocence soit reconnue, dit encore Patrick Bruel, dédiant le reste de ce long message aux autres, à la fois la centaine de personnes qui devaient travailler pour lui sur cette tournée, mais aussi et surtout les nombreux spectateurs qui avaient acheté un billet pour l'un de ses 35 concerts, soit, selon l'artiste, un total de 150 000 personnes.
12: Et justement, Mathéo, autant de spectateurs qui sont désormais en droit de demander un remboursement pour ces billets après cette annulation. Alors, est-ce qu'on a une idée de combien ça va coûter?
23: Et la question principale est sans doute qui va payer. On serait tenté par habitude de répondre les assurances qui sont là pour parer à ce genre de contretemps. Mais dans les faits, c'est plus compliqué puisque Patrick Bruel choisit lui-même d'annuler sa tournée. Il n'y est donc ni contraint par une quelconque décision de justice, ni empêché par une incarcération, par exemple. Or, dans ce genre de situation, une assurance, même dite annulation, ne peut fonctionner puisqu'aucun événement grave, type maladie ou décès ou encore une catastrophe naturelle, n'empêche Patrick Bruel de monter sur scène. Et encore une fois, cela résulte d'une décision personnelle. Il semble donc très vraisemblable que l'artiste lui-même et sa société 14 Productions doivent d'une part rémunérer personnellement comme il s'y était engagé, la centaine de personnes prévues pour travailler sur la tournée, comme si elle avait eu lieu normalement, compenser aussi la non-location des salles de spectacle, mais aussi rembourser les nombreux tickets vendus. Concrètement, les places pour aller voir Patrick Bruel coûtaient entre 39 et 89 euros. Faites le calcul, si on multiplie par 150 000 spectateurs, on parle donc d'un montant présumé allant de plus de 5 à plus de 13 millions d'euros uniquement pour la billetterie.
12: Merci Matteo Maestracci pour ces précisions après l'annulation annoncée par Patrick Bruel de sa tournée après sa mise en examen dans plusieurs dossiers de violences sexuelles accusées par des dizaines de femmes désormais. Alors de nombreuses villes avaient annoncé ne pas vouloir accueillir Patrick Bruel pour cette tournée, notamment Chartres. Ladislas Vergne est le maire d'hiver droite de la commune de Chartres et il dit sa satisfaction après cette annonce. Ça.
1: Très honnêtement, on la prend avec beaucoup de soulagement. Je n'ai rien contre cet artiste et je respecte bien évidemment la présomption d'innocence. Simplement, effectivement, et comme il le dit, c'était indissociable. Aujourd'hui, sa performance artistique passait forcément après la nécessité de laisser la justice faire son travail contre un artiste, je le rappelle, poursuivi par 32 plaintes aujourd'hui. Donc, laisser la justice faire son travail et également mieux mettre en valeur la parole des victimes de violences sexistes et sexuelles. C'était ces deux motifs qui m'avaient conduit en tant que maire de Chartres à demander et à obtenir la suppression de la réservation de la salle de Chartres pour Patrick Bruel. Et c'est pour ça, aujourd'hui, qu'on est en droit de se réjouir.
5: Est-ce que vous redoutiez, Ladislas Vergne, d'éventuels débordements?
1: Bien sûr, vous savez, ce n'était pas une question artistique, ce n'était pas une question musicale, c'était devenu un motif d'incompréhension profond pour les Chartrains qu'on puisse encore envisager une performance artistique dans un contexte de 32 plaintes et avec un besoin ressenti par toute la population que j'ai interrogée d'être à l'écart de cette tournée nationale. On a également une volonté réelle à Chartres, c'est de mieux mettre en valeur, davantage mettre en valeur la parole des victimes de violences sexistes et sexuelles, et on espère que ça pourra enfin être le cas.
5: Est-ce que vos administrés, une partie d'entre eux, en tous les cas, vous avez fait part de leur émotion de voir Patrick Bruel se produire dans la ville?
1: Oui, énormément de Chartrains m'avaient saisi. C'est la raison pour laquelle on a vraiment pris cette décision irrévocable qui a lancé, je pense, la série des autres décisions. C'était parce que, encore une fois, beaucoup de gens même qui avaient acheté leur billet disaient « hors de question de laisser un artiste poursuivi par 32 plaintes avec des faits graves de violences sexistes et sexuelles présumées se produire dans notre ville. »
5: Est-ce que vous ne remettez pas en cause d'une certaine manière la présomption d'innocence alors que la justice n'est pas encore passé?
1: Je suis républicain, je respecte profondément la présomption d'innocence. Simplement, le choix de programmation et de déprogrammation artistique, il n'est pas fait pour aller à l'encontre de la justice. Bien au contraire, il est là pour le faciliter et pour justement laisser à la justice la capacité de travailler sereinement. Et c'est ça le fondement du choix que j'ai fait de déprogrammer Patrick Bruel à Chartres.
12: Le maire d'hiver droite de Chartres, Ladislas Vergne, qui répondait aux questions France Info de Julien Langlais. Le consulat russe de Bonn en Allemagne va fermer, un centre culturel russe à Berlin aussi. Ce sont quelques-unes des mesures de rétorsion décidées par l'Allemagne qui accuse depuis hier officiellement Moscou d'être à l'origine de ce drone chargé d'explosifs découvert dans l'aéroport de Leipzig au début du mois d'août. Le ton monte entre Berlin et Moscou. Une étape est encore franchie, c'est l'analyse du général Jérôme Pellistrandi, rédacteur en chef de la revue Défense Nationale.
7: De la part des autorités allemandes, le fait de dire que donc cette attaque de drone vient, en tout cas, est issue de la Russie, c'est un acte important, d'autant plus que les Allemands sont toujours très prudents, car la relation avec Moscou est très complexe. Donc le fait que les autorités allemandes disent « oui, ces attaques sont directement pilotées, téléguidées par la Russie », ça a une signification forte. Et d'ailleurs, les réactions des capitales européennes, je pense tant le président Macron que Ursula von der Leyen ou du Premier ministre britannique, sont très claires là-dessus. Il s'agit bien d'un acte, cinétique, dans la guerre hybride que la Russie mène contre les pays européens.
5: À quoi sert cette base de Leipzig ? On sait que c'est une plateforme militaire importante pour l'Allemagne, mais aussi pour l'OTAN.
7: Oui, mais c'est effectivement un aéroport, de par sa position, c'est effectivement une étape très intéressante en termes de logistique, par exemple pour aller en Pologne, pour à la fois l'OTAN et en même temps pour soutenir l'Ukraine. Et puis c'est aussi la base arrière des Antonov, donc les gros avions porteurs qui appartiennent à l'Ukraine et qui ont été évacués à Leipzig du fait de la guerre. Et ces avions d'ailleurs sont utilisés de manière régulière à des fins commerciales. Et donc c'est un acte effectivement très hostile de la part de Moscou sur le territoire allemand.
5: Que cherche Moscou avec ce type d'action ?
7: Très clairement, Moscou est dans une attitude offensive en recherchant les failles des Européens, en provoquant en permanence, mais en restant en quelque sorte juste à la limite. C'est-à-dire que, et c'est ça qui traduit le caractère peut-être extrêmement pervers, mais dangereux également de la Russie, c'est que, en quelque sorte, elle donne des coups d'épée et les Européens ne peuvent que tendre le bouclier pour se protéger.
12: Le général Jérôme Pellistrandi, rédacteur en chef de la revue Défense Nationale, qui répond aux questions de Julien Langlais au micro France Info. Dans un instant, le RN qui séduit de plus en plus les électeurs de la droite traditionnelle. C'est ce que révèle une toute nouvelle étude que l'on va vous détailler en exclusivité dans une minute.
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12: Bonjour Maureen Suignard.
13: Bonjour.
12: À 5h20 d'abord, faisons un tour complet de l'actualité en une minute avec à la une des prix de l'énergie qui bondissent de nouveau.
13: Les prix du baril de pétrole est à plus de 96 $. Le prix du gaz européen est au plus haut depuis 3 ans, conséquence des nouvelles tensions au Moyen-Orient. Hier soir, l'Iran a annoncé le lancement d'une opération décisive après la reprise des frappes américaines qui ont fait 11 morts. Téhéran a visé des bases américaines à Bahreïn, en Jordanie et en Irak. Des tensions aussi très importantes en Ukraine. Le président ukrainien a averti l'aviation civile qu'il serait dangereux d'emprunter l'espace aérien russe ces prochaines heures en raison de la présence de drones. Une déclaration de terrorisme réagit Vladimir Poutine. Par ailleurs, l'Allemagne a annoncé des mesures de rétorsion contre Moscou, le pays accusé d'avoir envoyé un drone chargé d'explosifs début août à l'aéroport de Leipzig. C'était de sa responsabilité envers toutes les victimes, réagit sur France Info Karine Wieser, une des femmes qui accuse Patrick Bruel d'agression sexuelle. Elle a porté plainte. Le chanteur a annoncé hier l'annulation de sa tournée qui devait commencer en octobre. Une trentaine de femmes ont témoigné contre lui. Et puis ça passe pour Gaël Monfils. Le Français de 40 ans a gagné son premier match à l'US Open de tennis. Il s'agit de son tout dernier grand chelem avant sa retraite.
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12: Dans 8 mois, nous connaîtrons le nom du nouveau président de la République ou de la nouvelle présidente. Et de nombreux électeurs de la droite traditionnelle lors de ce scrutin vont peut-être basculer et voter cette fois pour le Rassemblement National. On vous parle ce matin de cette étude que vient de publier Cluster 17, étude commandée par un Terra Nova, un cercle de réflexion proche de la gauche. Il montre que 59% des électeurs de la droite libérale jugent désormais la candidature de Marine Le Pen acceptable. La frontière entre la droite et l'extrême droite semble de plus en plus perméable. Hélène Terzian, c'est ce que vous ont dit certains de ces électeurs de droite dans la ville

0: plus de règles, plus de valeurs, plus de respect, plus d'autorité.
1: Des valeurs qu'il ne retrouve pas assez à droite et chez le candidat LR, Bruno Retailleau.
0: Il faudrait qu'il se fasse un peu plus entendre.
2: Il se rapproche un peu trop du centre, on ne sait pas trop, on est un petit peu perdu, franchement. Je préfère un peu le courage de Ciotti, par exemple, qui s'est rapproché de Marine. Surtout, moi, c'est en matière d'immigration. Retailleau, moi, c'est ma famille politique, hein, moi, je suis. Mais je suis tiraillée parce que je sais qu'il ne pèse pas lourd dans... J'ai peur qu'il n'y arrive pas à passer au deuxième tour. C'est pour ça que j'hésite. Et d'emblée, voter RN.
1: Elle assume un vote utile, même si le programme économique de Marine Le Pen n'est pas sa tasse de thé. Sur l'étal d'en face, Isabelle a bien conscience que le patron de la droite est à la peine dans les sondages. Mais elle suivra ses convictions.
3: J'hésite pas, je prends Bruno Retailleau. Il incarne une droite traditionnelle, un peu catholique, on va dire, de famille, etc. Et puis l'économie, parce que je vois qu'il se fait beaucoup de soucis pour le devenir de la France.
1: Un seul scénario au second tour la pousserait à se tourner vers le RN.
4: Si par exemple vous avez en revanche Marine Le Pen face à Jean-Luc Mélenchon.
3: Oui, là je préférerais Marine Le Pen.
1: Même son de cloche chez Marguerite, mais qui pourrait franchir le Rubicon dès le premier tour.
5: L'un ou l'autre. On va dire, si on me dit Retailleau, je dirais peut-être lui, ou le Front National, si elle nous promet de l'ordre.
1: En tout cas pour elle, une chose est sûre.
4: Marine Le Pen, elle ne vous fait plus peur?
5: Non. Ça peut pas être pire qu'on est, de toute façon. On verra bien.
1: Des électeurs de droite, parfois encore plus tentés par le vote Rassemblement National en cas de ralliement du candidat LR avec le Bloc central.
6: France Info reportage en Seine-et-Marne à Moret-sur-Loing, signé Hélène Terzian à 5h23. 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
7: Bonjour Rachida Brakni.
8: Bonjour.
7: Vous êtes une artiste qui n'a jamais accepté les frontières, comédienne de théâtre, de cinéma et de télévision, réalisatrice, metteuse en scène, autrice, mais aussi chanteuse. Vous avez joué les grands textes comme les œuvres contemporaines, tourné avec les plus grands réalisateurs, réalisé vos propres films, enregistré un premier album, puis fondé le duo L'Édisseur avec le fameux Gaëtan Roussel. Vous êtes de ces artistes qui refusent les étiquettes et qui avancent avant tout par envie, par intuition et par curiosité. En 2024, vous publiez Cadour, un récit bouleversant consacré à votre père. Vous revenez aujourd'hui avec La part absente, publiée aux éditions Stock. C'est un roman qui s'ouvre sur deux citations, l'une de Frantz Fanon, puisque l'autre hésitait à me connaître, il ne restait qu'une solution, me faire connaître, et l'autre de Marcel Duchamp, l'invisible et le visible qui n'est pas encore perçu, deux phrases qui donnent finalement immédiatement le ton d'un texte profondément intime mais aussi profondément universel. Est-ce que ça veut dire que déjà c'était une belle façon de nous offrir une entrée en matière?
9: Tout à fait. La première, celle de Frantz Fanon, c'est une phrase qui m'a toujours accompagnée et j'ai toujours eu envie d'écrire autour de cette idée-là parce que peut-être que moi aussi ça a été un moteur pour moi. Puisque l'autre refusait de me reconnaître, il me suffisait de me faire connaître.
7: Il y a une phrase qui frappe très fort. Voilà près de 25 ans que j'ai truqué la lettre M pour la transformer en N. Est-ce que la part absente raconte finalement ce qu'on est parfois prêt finalement à abandonner pour être accepté?
9: Complètement, c'est une histoire de renoncement aussi et d'arrachement. Le roman se construit sur deux temporalités différentes. Il y a d'une part la guerre d'Algérie. On se rend compte à quel point elle irrigue aussi notre société. Et puis il y a aujourd'hui, il y a donc Karina, cette femme qui a changé, en effet, qui a coupé un pont de la lettre M pour la transformer en N. Et c'est aussi une histoire d'émancipation, même si la honte ne l'a jamais quittée, de se travestir, j'allais dire en quelque sorte, mais c'était pour pouvoir exister dans un monde qui ne veut pas d'elle, en tout cas. De prime abord, c'est aussi pour échapper à la charge raciale et à la charge sociale. Et je pense qu'on est un certain nombre à être confrontés à cette idée que un nom, déjà d'une part, je pense qu'un nom, un prénom, ça dit une géographie, ça dit une origine sociale, raciale, et aussi générationnel, et c'est comment s'affranchir de ça.
7: Comment vous êtes affranchie de votre prénom Rachida?
9: Je l'ai détesté quand j'étais plus jeune, mais pour des raisons autres, c'est que Rachida, c'est un peu l'équivalent de Monique. Mais je dois reconnaître aussi que il m'est arrivé, quelquefois, quand j'ai commencé à faire ce métier, de me dire, mais peut-être que si je m'étais appelée autrement, ma vie serait un peu plus simple. Et je pense qu'on est un certain nombre à se faire cette réflexion. Et donc, dans ce personnage, je voulais aller au bout de cette idée parce que ça me permettait aussi de mettre le doigt sur des obsessions françaises, des obsessions identitaires. Et c'est vrai que, oui, moi aussi, je fais partie de ces gens. Alors évidemment, je ne l'ai jamais fait. Ça aurait été faire injure à mes parents, à mon histoire, et puis aussi d'une certaine manière à moi-même. Mais je trouve ça intéressant d'amener aussi cette idée avec un personnage et de voir à quel point changer de prénom, ça implique un certain nombre de choses.
7: Il y a eu MeToo, il y a eu pas mal de mouvements depuis quelques années. Rachida, ça a d'ailleurs bouleversé notamment le monde du cinéma et ça a eu des répercussions sur l'ensemble des acteurs de notre quotidien. Est-ce que vous avez le sentiment encore aujourd'hui qu'une femme, elle doit davantage montrer, plus qu'un homme, qu'elle mérite sa place?
9: Évidemment.

0: Il y a quelque chose de problématique dans le cinéma, c'est que nous représentons la moitié de l'humanité. Et entre parenthèses, je tiens à préciser qu'il me semble, mais les premières spectatrices, que ce soit au théâtre ou au cinéma, ce sont des femmes, et nous sommes si peu représentées. Le cinéma est d'une violence inouïe pour les femmes, je trouve. Plus on prend de l'âge, moins on existe. Il y a une étude qui vient de paraître, les femmes de plus de 60 ans sont moins représentées dans le cinéma que des personnages animés, des animaux. Ça dit tout, je trouve, de la place qui nous est allouée dans le cinéma. Donc oui, il y a encore beaucoup, beaucoup, beaucoup de chemin à faire par rapport à ça.
1: Est-ce que l'écriture, les livres permet justement davantage de faire avancer les regards.
0: Évidemment.
1: Est-ce que c'est aussi pour ça que vous prenez autant de plaisir à nous
0: mais bien
1: proposer
0: sûr, bien sûr, mais tout à l'heure, dans votre introduction, c'est vrai que mis bout à bout comme ça, on a l'impression que je fais plein de choses et je vous en remercie. Vous avez dit par curiosité, par envie de liberté, mais j'aimerais rajouter par nécessité aussi. Parce que quand on est une femme, c'est toujours ces stratégies d'évitement, de contournement. C'est qu'est-ce qu'on fait quand on est invisibilisé? Donc, moi, je suis pas du genre à me laisser abattre ou à rester...
1: À
0: baisser les bras. C'est plutôt, j'ai besoin de m'exprimer, j'ai besoin de raconter des histoires. Il en va aussi de ma santé mentale. Donc, c'est vrai que depuis Cadour, j'ai trouvé un terrain de jeu extraordinaire qui est l'écriture, parce que je n'ai besoin de personne. Mais je crois que c'est avant tout aussi une nécessité de s'exprimer.
1: Merci beaucoup Rachida Brakni d'être passée dans le monde d'Élodie sur France Info. La part absente est donc disponible, c'est sorti aux éditions Stock. Merci beaucoup.
0: Merci à vous Élodie.
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2: Christine Peña, toujours cette différence de température entre le nord et le sud.
4: Mais oui, aujourd'hui encore, il fera très chaud encore hein, en Méditerranée, alors que, comme hier, on est bien plus au nord, avec une chaleur agréable de saison. Ce matin, il fait un peu frais, hein, du côté de l'Alsace, la Lorraine, la Normandie, la Bourgogne, l'Île-de-France, avec 12-13 degrés, toujours un peu plus dans les rues de Paris. Vous savez, c'est l'effet de l'îlot de chaleur urbain, ce qui est comme un micro-climat, en fait, où il fait nettement plus chaud en ville qu'au milieu de la campagne. On a 12-13 en banlieue alors qu'il fait 16 à 17 dans les rues de Paris. Vous voyez la grande différence. Cet après-midi, Météo France prévoit entre 22 et 26 degrés au nord, de 28 à 35 sur la moitié sud. On a une légère hausse de température, on a 1 ou 2 degrés de plus par rapport à hier, mais c'est surtout à partir de demain après-midi que ces températures vont vraiment grimper de façon déraisonnable. On vous l'annonce, hein, nous allons connaître un nouvel épisode de forte chaleur qui progressivement atteindra les régions du Nord d'ici le week-end prochain.
2: Merci beaucoup Christine Peña pour vos prévisions. Météo, on vous retrouvera juste avant 6h. D'ici là, des fruits et des légumes plus petit et plus rare. Le choix de France Info sera au marché de Rungis, immense marché de gros en région parisienne, le plus grand d'Europe, où la sécheresse a des conséquences donc sur la taille et sur le nombre de fruits et légumes qui y sont vendus. Ça joue sur le prix évidemment aussi. Le choix de France Info, rendez-vous dans 10 minutes. Merci d'écouter France Info, c'est l'heure du journal de 5h30.
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2: Et France Info vous le révèle ce matin, la rentrée coûte une nouvelle fois plus cher pour les étudiants selon l'indicateur annuel de la FAGE, syndicat étudiant. Selon son calcul, Noémie Bonin, les étudiants dépensent pour la rentrée en moyenne 3 240 € et c'est 13 euros de plus que l'an dernier.
6: C'est même une hausse de 655 € par rapport à 2020. La précarité s'est désormais installée dans le quotidien des étudiants, alerte la FAGE. Principal poste de dépense, sans surprise, c'est le logement. 637 € de loyer en moyenne. Il faut y ajouter le dépôt de garantie et les frais d'agence. Avec un logement subventionné du CROUS seulement pour 17 étudiants, trouver une chambre à un prix abordable relève souvent du parcours du combattant. Et l'alimentation devient le premier sacrifice du budget. Selon la FAGE, un étudiant sur cinq ne mange carrément pas à sa fin. À la rentrée, il faut aussi s'équiper en matériel pédagogique, estimé à 500 € en moyenne, sans oublier les frais d'inscription aux formations. Dans ce contexte, la généralisation du repas au CROUS à 1 € est saluée par la fédération, mais ne suffit pas. Elle réclame une réforme des bourses structurelles pour que chacun et chacune puisse vivre dignement.
2: Noémie Bonin, spécialiste éducation de la rédaction de France Info. Patrick Bruel annonce officiellement l'annulation de sa tournée de 35 concerts qui devait commencer le mois prochain. Le chanteur mis en examen pour viol et tentative visé par une trentaine de plaintes écrit vouloir faire le choix de l'apaisement, satisfaction de certains collectifs qui luttent contre les violences sexuelles, qui réclamaient cette annulation. L'un des cofondateurs d'un de ces collectifs sera sur France Info dans 5 minutes. La France dit soutenir les sanctions décidées par l'Allemagne contre la Russie, comme la fermeture de son consulat à Bonn, mesure de rétorsion alors que le gouvernement allemand attribue désormais officiellement à la Russie le drone chargé d'explosifs découvert à l'aéroport de Leipzig au début du mois d'août. Soutien aussi de l'OTAN et de l'Union européenne à Bruxelles, Fabien Cazot.
5: Les alliés de l'Ukraine font front commun derrière l'Allemagne. Les tentatives russes pour nous intimider échoueront, lance le secrétaire général de l'OTAN, Mark Rutte, sur les réseaux sociaux, tandis que la présidente allemande de la Commission européenne, Ursula von der Leyen, estime pour sa part que la Russie échouera à semer la méfiance et la peur dans nos sociétés. L'attaque de Leipzig fait suite à de nombreuses opérations de guerre hybride observées dans d'autres pays européens ces derniers mois, des opérations de désinformation en ligne, au survol d'aéroports et de sites sensibles par des drones. L'épisode de Leipzig, désormais attribué à la Russie, visait précisément un important centre logistique pour l'acheminement de l'aide militaire à l'Ukraine. Le message est donc clair, notre soutien à l'Ukraine est inébranlable, rétorquent les alliés de Kiev. Les 27 ministres européens des Affaires étrangères comptent bien évoquer le sujet aujourd'hui lors d'un conseil de rentrée qui se tiendra en Irlande.
2: Merci Fabien Cazot, correspondant à Bruxelles pour France Info. L'Iran annonce que les bombardements américains des dernières heures sur son territoire ont fait au moins 11 morts. Les échanges de tirs continuent au Moyen-Orient. Les États-Unis frappent l'Iran et l'Iran mène des répliques contre des bases américaines dans le Golfe avec des tirs vers le Bahreïn ou encore vers la Jordanie. C'est une information France Info. Jean-Luc Mélenchon n'a pour l'instant décroché que 200-250 promesses de parrainage d'élus pour se présenter à la présidentielle de l'an prochain, alors qu'il en faut 500. Il a jusqu'au 12 mars prochain pour atteindre cette barre. Le chef de file de LFI avait déjà eu des difficultés lors de la dernière présidentielle en 2022. Et puis un mot de tennis avec cette qualification pour le désormais quarantenaire Gaël Monfils. Qualification pour le deuxième tour alors qu'il fêtait justement ses 40 ans ce jour-là, alors qu'il met fin à sa carrière à la fin de la saison. C'est son tout dernier tournoi du Grand Chelem. Et puis la qualification aussi d'un autre Français, c'est Arthur Géat, pour sa première participation au tournoi du Grand Chelem américain. Merci d'écouter France Info. Il est 5h34.
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2: Et revenons donc à cette annonce de Patrick Bruel. Alors que de nombreuses villes ne voulaient pas accueillir les concerts du chanteur depuis sa mise en examen dans 4 dossiers de violences sexuelles, alors qu'il est aussi visé par de nombreuses autres plaintes, le chanteur a donc annoncé qu'il annulait sa tournée, qu'il ne se produirait pas. Il dit vouloir refuser que le public soit pris à partie et vouloir faire le choix de l'apaisement. Décision qui satisfait Jean-Michel Aubry Journet, cofondateur de Music to France, un collectif qui dénonce les violences sexuelles dans le milieu de la musique, ambassadeur de MeToo Media.
8: C'est une vraie victoire de nous tous et toutes qui luttons contre les violences sexistes et sexuelles dans la musique, dans les arts et dans les médias. Et une vraie victoire féministe. Je pense qu'en effet, depuis le mois de mai, Patrick Bruel n'était pas apte à monter sur scène et à se faire applaudir tous les soirs, que ce soit au théâtre, quand il était au théâtre Édouard VII ou dans la tournée de festival qui a été annulée, ni dans cette tournée automnale. Je considère que ce n'est pas quelqu'un qu'il faut applaudir tous les soirs et avec qui on peut chanter des choses comme « Une lycéenne derrière moi, si elle part à gauche, je la suivrai ». On ne peut pas aller chanter, maintenant qu'on sait tout ça, depuis le mois de mars et les enquêtes de Mediapart et de Elle, d'aller chanter des chansons d'amour et romantiques avec Patrick Bruel, alors que tout ce qu'on a vu et tout ce qu'on a lu ces derniers mois dans les médias, ce sont des récits d'agressions sexuelles, de viols, de tentatives de viols, et c'est bien pour ça qu'il est mis en examen et qu'il y a actuellement plus de 32 plaintes qui sont déposées.
9: Mais n'est-ce pas au public de juger s'il a envie ou pas d'entendre ces chansons de Patrick Bruel ?
8: Oui, mais le public n'est pas abstrait, le public n'est pas une société à part qui ne vit pas dans l'instant qu'on vit depuis MeToo, depuis toutes ces affaires qui ont explosé. Le public, il est touché par ces sujets de violence sexiste et sexuelle et toutes ces révélations. Donc le public, c'est aussi la société et le public.
9: Non, le public, ce sont les gens qui avaient acheté des places pour Patrick Bruel. C'est ça, le public de Patrick Bruel. Libre à eux, peut-être, d'aller le voir ou pas en concert.
8: Ils ont acheté des places certainement avant les affaires. Oui. C'est-à-dire qu'ils ont acheté des places pour aller voir le gendre idéal des années 90. Et là, ils se retrouvaient à aller voir en concert un agresseur multiple et sériel présumé, un agresseur sexuel. Et donc, c'est très difficile de...
9: Mais ils n'y seraient pas allés, peut-être.
8: Ah, mais bien sûr, les salles allaient être soit à moitié vides, soit avec des billets qui auraient été donnés à des collectifs féministes pour aller faire des actions.
9: C'est ça que vous aviez prévu, si la tournée était maintenue, des actions devant chaque salle de concert où allait se produire Patrick Bruel ?
8: Devant et dedans, vous avez vu au Théâtre Édouard VII, il suffisait d'acheter des places pour aller faire ce qu'il y a à faire et pour faire du bruit et pour dénoncer une personne qui est là pour se faire applaudir, c'est ce qui est quand même indécent.
9: Et pour aussi pointer du doigt des gens qui continuent d'être amateurs, amatrices de ce chanteur.
8: Là-dessus, par contre, moi, je ne pointe pas du doigt les gens qui sont amateurs ou amatrices. Moi, j'ai mis très longtemps à faire mon deuil d'un artiste que j'admirais qui s'appelle Michael Jackson. Maintenant, il est décédé, donc c'est moins compliqué puisque je ne peux plus aller l'applaudir et je ne l'applaudirai plus. Mais voilà, chacun fait son deuil au moment où c'est nécessaire. Ce qui est important aussi, c'est que Patrick Bruel, depuis des semaines, essayait de retrouver une équipe pour partir en tournée et que de plus en plus de personnes dans l'industrie musicale ne voulaient pas travailler avec lui, tout simplement, parce que c'est indécent.
2: L'éditeur musical Jean-Michel Aubry, journée cofondateur de Music to France, un collectif qui dénonce les violences sexuelles dans le milieu de la musique, qui répondait aux questions France Info de Céline Baydarcourt. À 5h38, c'est l'heure du choix de France Info, qui nous emmène ce matin au cœur du marché de Rungis, le plus grand marché d'Europe, où 3000 tonnes de fruits et légumes transitent chaque jour, des fruits et légumes qui sont de plus en plus petits et de plus en plus rares. C'est la conséquence de cet été de canicule et de sécheresse. La ministre de l'Agriculture doit annoncer un plan d'aide demain. Et à Rungis, Caroline Félix, où vous êtes allée, les primeurs doivent s'adapter.
10: 5h du matin, c'est le pic de l'activité au carreau des producteurs, les maraîchers d'Île-de-France. Benjamin Simoneau de Vos, Polaire Rouge, me montre sa production.
11: En tomates, on aura des fruits plus petits, un petit peu fendus aussi, du fait de la canicule, que la plante a été stressée. Sur la tomate grappe, d'habitude une tomate grappe, c'est 5 fruits. En ce moment, on peut trouver plus de tomates grappes de 3 ou 4 fruits.
10: Autre conséquence des températures extrêmes, la rareté, et ce malgré son système d'irrigation installé sur son exploitation en Seine-et-Marne.
11: Un gros manque de production en ce moment, notamment en tomates, puisque les fleurs en fait ont brûlé. On n'a pas de fruits à récolter un mois et demi derrière. Sur certaines variétés, on est à 100% de perte et en moyenne, on est à peu près entre 40 et 50%.
10: Benjamin tente de prendre du recul.
11: On a été un petit peu habitué à la surabondance aujourd'hui. Ça remet les idées en place d'avoir un petit peu des manques comme ça. Bon, par contre, dans les fêtes, à la fin de l'année, il va falloir rendre des comptes aux banquiers. Un client, tiens, Nico, viens voir, on a besoin de ton ressenti.
10: Nico, petit primeur des Yvelines, une cagette de fraises sur son maillot.
12: Il y a un peu moins de variétés dans tous les domaines, hein, carottes, etc. Salade aussi, on a moins de sucrine ou elle est plus petite, évidemment. Il ne faut pas pleurer, il faut faire avec. Puis comme les clients le disent, hein, de toute façon, s'il n'y a que ça, il n'y a que ça. Hein.
10: Petit calibre, moins de choix et autre constat.
12: Mais les prix augmentent. Tout ce qui est vert, épinards, salade, tout ça, ça a pris un petit peu, quoi. On est à 10%.
10: Mais pour ce qui est du prix des tomates, son fournisseur Benjamin ne bouge pas. Mais
11: si on devait augmenter les prix sur réellement la perte qu'on a eue, je devrais vendre deux fois plus cher que d'habitude. C'est complètement débile. Donc vaut mieux avoir un prix lissé, on va dire, sur l'année et que tout le monde s'y retrouve.
10: Il ne veut pas trop faire varier ses tarifs pour fidéliser les clients. Direction un hangar beaucoup plus grand de Rungis à perte de vue, des cagettes de mangue, de champignons, d'épinards, pas de petits maraîchers, mais des dizaines de grossistes qui se fournissent partout dans le monde. Et ici, les prix varient davantage en fonction de l'offre et de la demande. Exemple avec Tony, un grossiste. Vous avez acheté plus cher ?
13: Deux fois plus cher. Tomates particulièrement, oui.
10: Et donc vous vendez deux fois plus cher alors ?
13: Ça c'est clair, c'est la première année que je vends aussi cher la tomate.
10: Enfin, vos clients, ils restent fidèles ou alors...
13: Ils restent fidèles mais ils achètent beaucoup moins de volume.
10: Tombez sur vos pattes ou pas ?
13: On va dire que le prix quand il est cher, ça compense un peu le manque de volume, quoi.
10: À côté, son client Boris, imprimeur habitué de Rungis, l'écoute attentivement.
14: Alors, ils gagnent sur leur marge, nous on baisse notre marge. Voilà, nous, une tomate qu'on paye 2 euros, on devrait la vendre 2,95. En ce moment, on la vend 2,49. Parce que les gens, ils veulent pas payer une tomate au-dessus de 3 euros. Ouais. Donc on prend l'ardoise, 2,49, là on la passe vite. Bah on se bat pour le futur, quelle aventure.
10: Cet été, Tony n'arrive plus à se fournir en Provence ou en Bretagne, très touché par la sécheresse.
13: J'ai dû me rabattre un peu dans des pays tiers pour avoir un peu plus de produits. Quoi. J'ai fait de la tomate de Turquie, or que je fais jamais de la Turquie. Après, j'ai fait aussi de la Pologne. Par contre, le produit polonais est beaucoup mieux que la Turquie.
15: Si on veut faire que du produit français là, en ce moment, bah, on va installer la moitié de la boutique. Hein.
10: Audrey tient deux boutiques à Paris.
15: Ah, mais d'habitude, à cette période-ci, c'est la période la plus sympa. C'est-à-dire qu'on a encore les produits de fin de saison d'été, on a tous les produits d'automne qui démarrent, et là, tout est difficile.
10: Elle a changé ses habitudes ici à Rungis.
15: On est moins fidèles, parce que justement, on va butiner chez tous nos fournisseurs pour essayer de trouver les meilleurs produits. On doit se lever plus tôt, en fait, pour trouver le produit le plus adapté à nos commerces. Là, il faut qu'on fasse deux colis par-ci, trois colis par-là dans le même produit, parce qu'on n'arrive pas à sortir toute la quantité chez le même fournisseur.
10: Et ici, à Rungis, on craint aussi la répercussion sur cet hiver.
16: Et c'est là qu'on va s'apercevoir de ce qu'on a eu comme temps au mois de juin, juillet, août.
10: Philippe Seru est maraîcher dans la Sarthe et il constate que les légumes et racines plantées cet été n'ont pas pris.
16: Il ne va pas y avoir de choux à table, il ne va pas y avoir de céleri, poireaux beaucoup moins, carottes beaucoup moins. C'est là le problème. Quand on fera le bilan des maraîchers, combien vont arrêter, on va vite le voir. Hein. Des années comme ça, on se fragilise.
10: Mais plutôt que des aides pour passer l'hiver qui doivent être annoncées par la ministre de l'Agriculture, il réclame des baisses de charges.
2: Le choix de France Info au marché de Rungis en région parisienne, signé Caroline Félix. 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Un nouveau cap franchi. L'Allemagne accuse désormais directement la Russie après la découverte d'un drone chargé d'explosifs à l'aéroport de Leipzig. Berlin hausse le ton, prend des sanctions. Ça ne fait pas l'unanimité en Allemagne. On va l'entendre dans un instant après un nouveau tour d'horizon de l'actualité de ce mercredi 2 septembre.
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2: À 6h moins le quart, c'est l'heure de l'info en une minute avec Maureen Suignard. Et à la une, d'abord Patrick Bruel, qui clame toujours son innocence mais qui annule sa tournée.
26: La pression était trop forte. Le chanteur accusé d'agression sexuelle et de viol par une trentaine de femmes. Il est mis en examen dans 4 affaires. Cette décision était inévitable, réagit sur France Info le maire de Nancy qui ne voulait pas accueillir Patrick Bruel dans sa ville. Deuxième jour d'escalade entre l'Iran et les États-Unis. L'armée américaine affirme avoir frappé plusieurs cibles des gardiens de la révolution. 11 morts selon l'Iran qui revendique de son côté des tirs de missiles contre les intérêts américains en Jordanie, au Koweït et à Bahreïn. Les prix du pétrole augmentent de nouveau, tout comme ceux du gaz européen au plus haut depuis 2023. Pour le moment, on ignore les circonstances précises de l'accident. 2 morts et 1 blessé grave hier dans un accident de bouée tractée au large de Saint-Cyprien dans les Pyrénées-Orientales. Le procureur affirme que le bateau a pu être déséquilibré par des vagues. Ça y est, le mercato est terminé et l'OM vend encore un joueur. L'Olympique de Marseille, dans le rouge financièrement, a cédé le milieu néerlandais Keaton Timber au club de Crystal Palace. L'OM n'a recruté aucun joueur.
2: L'Allemagne durcit donc encore sa position face à la Russie. Désormais, elle accuse ouvertement Moscou d'être à l'origine de ce drone chargé d'explosifs qui a été découvert début août à l'aéroport allemand de Leipzig. L'ambassadeur russe est convoqué par le gouvernement allemand et Berlin a décidé de mettre en place des mesures de rétorsion. Bonjour Sandrine Etohandeg.
27: Bonjour.
2: Vous êtes Sandrine, la correspondante de France Info à Berlin. Alors ces sanctions, elles consistent en quoi ?
27: Alors avec la fermeture du consulat russe de Bonn, qui aura lieu dans 15 jours, l'Allemagne réduit encore la présence diplomatique de la Russie dans le pays. Mais l'ambassade russe et son service consulaire restent à Berlin. Autre geste de protestation, la convocation de l'ambassadeur russe. Il a déjà été convoqué plus d'une douzaine de fois depuis le début de la guerre en Ukraine en 2022, selon le ministère allemand des Affaires étrangères. Quant à la résiliation du contrat de la maison russe à Berlin, ce lieu culturel, officiellement, est considéré par plusieurs responsables politiques allemands comme une base arrière d'espions russes et un lieu de propagande. Autre mesure annoncée par l'Allemagne, les contrôles aux frontières pour les ressortissants russes seront durcis et les noms de nouveaux responsables russes seront inscrits sur la liste des sanctions européennes.
2: Et Sandrine, ces sanctions, elles font beaucoup réagir en Allemagne.
27: Alors, ces sanctions ont été saluées par le SPD, allié de la coalition gouvernementale, qui demandait au chancelier Friedrich Merz d'agir et de durcir le ton face à la Russie. Idem pour les Verts, qui après l'attaque de drones à l'aéroport de Leipzig début août, avaient accusé le gouvernement, je cite, « d'indulgence irritante face aux menaces russes ». Pour la première fois, l'Allemagne est formelle. La Russie est bien derrière une série d'attaques qui portent atteinte à la sécurité du pays. Il ne s'agit pas d'une simple tentative de déstabilisation, selon le ministre de l'Intérieur Alexander Dobrindt, qui a aussi précisé.
0: Soyons clairs, nous ne sommes pas en guerre, mais nous sommes quotidiennement la cible d'une guerre hybride.
27: Une phrase pas anodine dans un contexte politique très tendu en Allemagne.
2: Oui, Sandrine, cette annonce des sanctions, elle intervient à quelques jours d'une élection régionale à haut risque.
27: Oui, une élection qui a valeur de test pour Friedrich Merz, dont l'impopularité est au plus haut. Il a d'ailleurs été assez discret dans la séquence diplomatique d'hier soir. L'AfD, le parti d'extrême droite pro-russe, est en tête dans les sondages et il défend un rapprochement avec Moscou. Hier, le numéro 2 du parti au niveau national a critiqué les sanctions. Quant au BSV, classé comme parti de gauche populiste, sa fondatrice a parlé d'escalade et accuse le gouvernement de rapprocher l'Allemagne d'une guerre avec la Russie.
2: Merci beaucoup pour ces précisions, Sandrine. Netto Randeg à Berlin. Pour France Info, là aussi le ton monte à nouveau, cette fois au Moyen-Orient entre les États-Unis et l'Iran, avec de nouvelles frappes qui ont été menées par l'armée américaine sur l'Iran. 11 morts selon un bilan fourni par les autorités iraniennes, et Téhéran, les gardiens de la révolution, ont mené de nouvelles répliques en visant des bases américaines situées dans le Golfe, avec des tirs dirigés vers la Jordanie mais aussi contre Bahreïn. Une reprise des tirs entre les deux pays qui fait bondir de nouveau le prix et les cours des hydrocarbures. Alors comment expliquer cette nouvelle flambée de violence alors que pendant un mois les bombes s'étaient tues au Moyen-Orient? Comment l'expliquer donc cette nouvelle flambée? Jean-Paul Paloméros, ancien chef d'état-major de l'armée de l'air, ancien commandant de l'OTAN, spécialiste des questions militaires, y voit l'impatience de Donald Trump.
1: Elle était, je dirais, malheureusement prévisible. Le détroit d'Ormuz n'a jamais été réouvert, quoi qu'en disent les uns ou les autres. On le voit bien, le trafic est pas nul, mais pratiquement. La perturbation, le risque existe. Et donc, la guerre économique, c'est bien, Donald Trump l'a déclaré, mais ça, d'abord, ça prend du temps. Ça porte pas toujours ses effets parce que l'Iran a des moyens de la contourner. Moyennant quoi, les pièces sont malheureusement au même état du jeu qu'elle ne l'était il y a un mois ou deux mois. Et pendant ce temps-là, c'est évidemment les populations, les pays qui en souffrent, hein, puisque les données de base sont telles que les incuries et les impossibilités des uns ou des autres à exporter des matières brutes, du pétrole, que sais-je, des fertilisants et du gaz, n'ont absolument pas changé. Donc, Donald Trump est condamné de mener ses frappes pour au moins donner le sentiment que le détroit d'Ormuz est ouvert, ce qui est relativement faux, et faire peser une pression. Mais c'est une politique qui n'a pas d'échéance et donc qui a peu de chances de réussir.
3: Et est-ce qu'il y a un risque d'escalade quand on voit que le président américain qui s'exprime sur son réseau social assurait que l'opération en cours est, je le cite, hein, de grande ampleur et puissante, et qu'en cas de riposte de Téhéran, il pourrait y avoir une opération militaire, je le cite encore, véritablement apocalyptique?
1: Ah ben, on peut très bien, du jour au lendemain, bien sûr, toutes les pièces du puzzle sont en place pour une déflagration. Maintenant, elle a été, cette déflagration, on constate que depuis un mois et demi, deux mois, elle a été limitée. Qu'en sera-t-il cette fois-là, cette fois-ci? On finit par plus très bien comprendre, en fait, comment Donald Trump veut mener cette guerre. Soit il a la patience de mener une guerre économique, mais ça prend du temps et ça, finalement, il en a assez peu, soit il relance, qu'il veuille ou non, le conflit, mais avec les mêmes résultats, malheureusement, que ce qu'il a obtenu jusqu'à présent. Les pays du Golfe sont tous en situation de vulnérabilité vis-à-vis des missiles balistiques iraniens, tout le monde le sait. Et donc, rien n'a vraiment changé. S'il voulait changer le cours des choses, à ce moment-là, il faudrait employer peut-être des forces à terre, ne serait-ce que pour se saisir d'une carge ou autre, mais c'est une autre dimension qu'il n'a pas voulu donner jusqu'à présent à cette guerre.
2: L'ancien chef d'état-major de l'armée de l'air, l'ex-commandant de l'OTAN, Jean-Paul Paloméros, sur France Info, au micro de Julien Langlais. C'était il y a une semaine, un torrent de boue et de glace gigantesque dévastait toute une vallée entre le Népal et le Tibet. Et chaque jour, le bilan continue d'augmenter. Il est terrifiant, désormais de plus de 1000 morts et 4000 disparus. Agathe Mahué, vous êtes justement dans la région pour France Info et vous allez à la rencontre de ces Népalais qui ont vécu l'horreur. Et vous avez justement rencontré un Népalais qui a perdu tous les siens à Betrawati. C'est un village qui a été englouti par la boue et où la moitié de la population est morte.
4: Pour y accéder désormais, il faut rouler 3 heures par la piste de montagne, caillouteuse, détrempée, c'est la seule solution. Birendra Kumar est donc monté avec nous dans le 4x4, profitant de ce taxi inespéré. Il n'y a plus d'autre moyen d'atteindre son village, qu'il a fui à pied après le cataclysme la semaine dernière. La route habituelle a été emportée par la rivière et les hélicoptères n'ont pas le temps pour les habitants comme lui. Enfin, nous y sommes, à Betrawati, où ce qu'il en reste. Birendra, stoïque, observe en silence toutes ces nuances de gris, de marron qui ont remplacé les couleurs du village, les maisons, la verdure des rizières. C'est comme si quelqu'un avait tout gommé. Juste quelques ruines engluées dans la boue et la rivière qui a changé de lit. Le Népalais de 55 ans montre du doigt ce qui était sa maison et non loin, sa petite épicerie. C'est là qu'il se trouvait, au travail, quand le fracas a commencé.
5: La vague est arrivée d'un coup, très haut, bien au-dessus du toit des bâtiments.
4: Birendra a bondi hors de sa boutique et couru vers les siens.
5: Mais j'ai dû m'accrocher à un arbre pour ne pas tomber. Et de là, j'ai vu ma maison emportée, avec dedans toute ma famille, ma femme et mes 3 enfants.
4: 10 ans, 3 ans et un bébé de 10 mois. Où sont-ils tous aujourd'hui ? Il ne le saura jamais.
5: Quelques secondes, plus rien.
4: Derrière lui, une dame sanglote tout en filmant la vallée défigurée avec son téléphone. Birendra, lui, n'a pas de larmes. Il a perdu 10 de ses proches au total et commence à l'admettre, lui qui est hindou, sans comprendre pour autant ce terrible karma. Je suis en vie, mais sans ma famille, ce n'est plus une vie, dit-il. Betrawati, village commerçant d'un millier d'habitants, a désormais comme un air de Pompéi, figé dans la gadoue. 600 personnes sont présumées mortes ici. Les lieux sont quasi déserts, sauf un petit groupe de militaires venus à pied à travers la montagne pour aider à évacuer des corps. Car dans ce bâtiment, là, égaré au milieu de rien, un policier a découvert la veille 24 cadavres d'un coup. Ce sont des gens qui s'étaient réfugiés dans un commerce et qui ont été piégés par le déluge d'eau et de terre, explique Shankar Tharu, le commandant de ce groupe de militaires. Le bâtiment, encore à moitié sur pied, se trouvait d'ailleurs plusieurs dizaines de mètres plus loin à l'origine. La crue l'a déplacé là. L'homme en uniforme montre le toit. C'est là que les corps patientent, alignés dans des sacs blancs. L'odeur est intenable tout autour.
6: Nous avons déjà évacué 9 corps aujourd'hui par hélicoptère. Mais cela prend du temps. On n'a pas assez d'appareils. D'autant que les hélicos sont encore mobilisés pour rechercher d'éventuels survivants. C'est même la priorité numéro 1, secourir les vivants.
4: Partout, c'est le même problème. Évacuer les dépouilles, trop abîmées souvent pour être identifiées, et vers des morgues déjà pleines. Les autorités népalaises ont donc débuté des inhumations collectives. Birendra, lui, partira dans quelques jours à Katmandou pour organiser une cérémonie, selon le rite hindou, en hommage à ses proches, malgré l'absence de corps. Il dit qu'il ne reviendra sans doute jamais vivre ici. Le décor, de toute façon, ne le permet pas. J'y ai trop de souvenirs et je n'ai plus personne. Alors, si c'est possible, j'irai me réinventer une vie ailleurs.
2: France Info, reportage dans un de ces villages engloutis par la coulée de boue au Népal. Reportage signé Agathe Mahué et Benjamin Thuo à 5h55. C'est l'heure de l'actu éco et c'est avec vous Emmanuel Cuny. Bonjour Emmanuel.
7: Bonjour à tous.
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2: Vous nous compilez l'actualité économique en 3 titres. On commence avec le groupe Alstom qui va investir à Belfort en Franche-Comté, le berceau du TGV.
7: Oui, le constructeur ferroviaire va en effet y produire une nouvelle gamme de locomotives de manœuvre. Ce sont des engins conçus pour déplacer et repositionner des wagons sur de courtes distances dans les gares de fret, les dépôts et les sites industriels. Le parc européen de locomotives de manœuvre, majoritairement diesel, est vieillissant et doit être renouvelé, notamment pour tenir les objectifs de décarbonation fixés par l'Union européenne. européenne. Cet investissement d'Alstom sur son site Belfortin ouvre de nouvelles perspectives d'activité et d'emploi pour les années à venir.
2: La dentelle de Calais, cette fois, est désormais protégée au niveau européen.
7: Oui, en difficulté financière, les célèbres dentelles de Calais-Caudry dans les Hauts-de-France viennent d'être répertoriées parmi 8 autres savoir-faire français par l'Institut National de la Propriété Industrielle. La célèbre dentelle produite sur la Côte d'Opale dans les Hauts-de-France, prisée des grands couturiers dans le monde entier, bénéficie dorénavant du label IGP, indication géographique protégée pour les produits artisanaux et industriels. L'obtention de ce label officiel de qualité intervient quelques semaines après le placement en liquidation judiciaire de la plus ancienne fabrique de dentelle de Calais, fondée en 1840.
2: Le premier sommet économique Choose Outre-mer se tiendra début octobre à Paris.
7: Oui, il s'agit de décliner pour les Outre-mer donc la formule de Choose France, le sommet voulu par Emmanuel Macron pour séduire les investisseurs étrangers. Une première organisée à la Banque de France précisément le 1er octobre, avec pour objectif d'attirer les investissements et relancer la création de richesses dans les 12 territoires français ultramarins. Un fonds à impact public-privé doté de plusieurs dizaines de millions d'euros doit voir le jour à cette occasion.
2: Emmanuel, on va vous retrouver dans une demi-heure pour France Info Éco.
7: IKEA s'adapte à la crise du marché de l'ameublement. Le géant suédois tente le tout pour le tout. Il annonce une baisse des prix sur plus de 1500 produits vendus dans ses magasins en Europe, de 15 à 25% en moins sur les articles concernés. Fini l'effet Covid qui avait poussé les Français à refaire leur intérieur pendant les confinements. IKEA doit aussi faire face aujourd'hui à la concurrence des plateformes comme Shein et Temu qui vendent à prix cassé.
2: Vous nous expliquerez tout ça, Emmanuel Cuny, à 6h23, et puis vous m'expliquerez comment on monte les meubles IKEA, parce que moi j'ai toujours pas
7: compris. Les étagères Billy, on en parlera.
2: Merci beaucoup Emmanuel, la météo.
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2: Billy, j'ai l'impression que ça va être mon nouveau surnom. Christine Peña, le temps est calme et les températures sont en légère hausse.
11: Légère hausse, effectivement, on gagne à les 2 degrés par rapport à hier. Par exemple, 26 à Paris, on a eu 24 hier. Il est prévu 28 à Dijon, à Cognac, 29 à Clermont-Ferrand, 27 hier à Clermont, donc 2 degrés de plus là aussi. 29 également cet après-midi à Bordeaux. Le plus chaud, ça sera encore en Méditerranée. À Nîmes, 35 degrés et ces températures ne vont cesser d'augmenter jusqu'à ce week-end où ces fortes chaleurs se remettent en place, même au nord, au niveau du ciel, on a des nuages qui circulent un petit peu comme hier. Alors l'anomalie là où je vous en parlais tout à l'heure sur les Bouches-du-Rhône, le Var, où on a eu des orages cette nuit, là on a de gros cumulus, mais c'est en train de se lever, de se disloquer. Là je vois sur les images radar, le soleil prendra largement l'avantage, tout comme sur tout le pays, même si quelques cumulus continuent de circuler, et notamment au nord de la Seine. Ce n'est juste pour décorer le ciel uniquement.
2: Merci beaucoup Christine Peña. Presque 6 heures, c'est l'heure de retrouver Simon Le Baron pour 3 nouvelles heures d'info. Bonjour Simon.
12: Bonjour, tiens, j'ai trouvé une vis en studio.
2: Très bien, c'est
12: William,
2: pour ça que ça
12: c'est à vous
2: pas.
12: Sans doute. Oui, mais quand on a fini de monter le meuble, il reste
11: avec
12: toujours une vis.
2: Ah bah oui, c'est la surprise du chef.
12: Merci William Gay-Costa, à tout à l'heure. On va vous retrouver pour le journal de 7 heures. Bienvenue à vous qui nous écoutez sur France Info. Très bon réveil à toutes et à tous. Il est 6 heures et nous sommes le mercredi 2 septembre.
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12: Et c'est le journal de Solène Cressant. Bonjour Solène.
14: Bonjour.
12: À la une ce matin du soulagement, celui des victimes après l'annulation de la tournée de Patrick Bruel.
14: Le chanteur renonce à tous ses concerts prévus cet automne. Il est visé par une trentaine de plaintes mises en examen dans 4 affaires. 11 morts au moins en Iran dans les bombardements américains. Selon les médias officiels, les frappes ont repris entre Iran et États-Unis au Moyen-Orient, faisant craindre un nouvel embrasement. L'Europe fait bloc derrière l'Allemagne qui accuse Moscou d'attaque de drones contre l'aéroport de la Leipzig. Et puis à Bayeux, on surveille de près la perfide Albion qui détient l'illustre et légendaire tapisserie de Bayeux. Un prêt, bien entendu, qui va attirer les foules au British Museum. C'est sur ses réseaux sociaux qu'il l'a annoncé. Patrick Bruel renonce finalement à sa tournée et annule tous ses concerts prévus à partir de l'automne pour les 35 ans de son album Alors Regarde. Le chanteur parle d'apaisement. Pour lui, cette tournée est devenue l'incarnation, dit-il, d'un débat qui la dépasse. Patrick Bruel est mis en examen dans 4 affaires pour viol ou tentative de viol. Une trentaine de femmes ont porté plainte contre lui.
26: comme Karine Wieser, une attachée de presse belge qui accompagnait Patrick Bruel sur les plateaux de la télévision belge pour faire la promotion d'un film en 2010. Fabien Cazot, elle parle d'une première étape importante ce matin.
10: Elle a tenu à faire entendre sa voix sans tarder, sitôt l'annonce faite de l'annulation de la tournée de Patrick Bruel.
15: Ce n'est pas rien, l'annulation de sa tournée.
10: Pour Karine Wieser, c'est même un grand soulagement.
15: C'était de la responsabilité de M. Patrick Bruel envers toutes les victimes, en tous les cas, de mettre un haut là et de se dire « Ok, je vais faire aujourd'hui un pas de côté, laisser la justice maintenant prendre le relais ». Afin d'avancer dans le dossier au mieux.
10: Cette annulation de tournée ne constitue pas du tout un aboutissement aux yeux de Karine Wieser. Elle attend maintenant d'autres actes, d'autres paroles de la part de Patrick Bruel.
15: Qu'il ne nie plus, qu'il accepte et qu'il avoue, et surtout éclairer toutes ses fans qui voient en nous les plaignantes des diablesses, alors qu'on est juste là pour qu'on nous entende et qu'on protège les jeunes filles qui sont toujours là idolâtrées Patrick Bruel.
10: Karine Wieser, qui dénonce des faits vieux de 16 ans, dit maintenant attendre sereinement la poursuite du calendrier judiciaire.
26: Fabien Cazot, le montant présumé de l'annulation de ces 35 concerts est estimé à 5 à 13 millions d'euros. Patrick Bruel devra certainement les prendre en charge lui-même.
12: L'Iran assure que les nouveaux bombardements américains ont fait au moins 11 morts.
26: Pour la deuxième fois en trois jours, les États-Unis ont frappé des sites iraniens. L'Iran a riposté et revendique des tirs de missiles contre une base américaine, notamment en Jordanie. Chacun montre les muscles donc et la solution diplomatique s'éloigne de plus en plus, Franck Madvon.
16: C'est une séquence observée à de très nombreuses reprises depuis 6 mois. Les États-Unis identifient une provocation dans le détroit d'Ormuz. Cette fois, Donald Trump souligne une tentative iranienne de miner à nouveau le passage maritime qui a été nettoyé d'après le Pentagone, ainsi que des tirs ce week-end contre une base américaine en Jordanie. L'armée américaine passe donc à l'action. Plusieurs cibles sont frappées en Iran. D'après le Croissant Rouge, au moins 4 personnes ont été tuées lors d'un mariage. Et l'Iran riposte des missiles et des drones contre les intérêts américains au Moyen-Orient, Jordanie, Koweït, Bahreïn. Le bilan reste, comme souvent, incertain. Un air de déjà-vu, donc, et la crainte, une fois de plus, d'une escalade. L'armée américaine dit avoir stoppé cette vague de bombardements, mais Donald Trump a annoncé des représailles en cas de riposte. L'Iran continue à encaisser les coups et refuse de courber les Chines, alors que les États-Unis ont de plus en plus de mal à faire croire qu'ils contrôlent le détroit d'Ormuz.
26: Franck Madvon, l'OTAN et de nombreux dirigeants européens saluent la position ferme de l'Allemagne face à la Russie. Pour la première fois hier, Berlin a officiellement désigné la Russie comme responsable de plusieurs attaques de drones contre l'aéroport de Leipzig. L'Allemagne annonce une série de mesures à l'encontre de Moscou. Hausse le ton ? Grossière erreur, répond Vladimir Poutine en personne. Sandrine Etoandeg, comment réagit la classe politique allemande alors que des élections approchent ?
27: Ces sanctions étaient saluées par le SPD, allié de la coalition gouvernementale, qui demandait au chancelier Friedrich Merz d'agir et de durcir le ton face à la Russie. Idem pour les Verts, qui après l'attaque de drones de début août à l'aéroport de Leipzig, avaient accusé le gouvernement, je cite, « d'indulgence irritante face aux menaces russes ». Pour la première fois, l'Allemagne est formelle, la Russie est bien derrière une série d'attaques qui portent atteinte à la sécurité du pays. Il ne s'agit pas d'une simple tentative de déstabilisation, selon le ministre de l'Intérieur, Alexander Dobrindt, qui a aussi précisé.
5: Soyons clairs, nous ne sommes pas en guerre, mais nous sommes quotidiennement la cible d'une guerre hybride.
27: Une phrase pas anodine dans un contexte politique très tendu en Allemagne. Dans quelques jours, se tiendra en Saxe-Anhalt, à l'est du pays, une élection régionale qui aura valeur de test pour le gouvernement de Friedrich Merz, chancelier très impopulaire. L'AfD, le parti d'extrême droite pro-russe, est en tête dans les sondages et il défend un rapprochement avec Moscou. Hier, le numéro 2 du parti au niveau national a critiqué les sanctions. Quant au BSV, classé comme parti de gauche populiste, sa fondatrice a parlé d'escalade et accuse le gouvernement de rapprocher l'Allemagne d'une guerre avec la Russie.
26: Sandrine Etoandeg, correspondante de France Info à Berlin. Comme en 2022, la France Insoumise Insoumise s'inquiète pour ses parrainages obligatoires pour la candidature de Jean-Luc Mélenchon. C'est une information France Info. À ce stade, 200 élus sont prêts à signer. Il en faut 500 minimum. Ça reste mieux qu'il y a 5 ans à la même période.
12: France Info 6h06. Les producteurs de fromage rassurés par l'assouplissement des règles.
26: Le reblochon, le cantal, la fonte d'Ambert s'ajoutent à la liste des fromages d'appellation d'origine protégée, les AOP, qui bénéficient d'un allègement des règles de production parce que l'été a été bien trop chaud, bien trop sec, qu'il n'y a quasiment plus d'herbe dans les prés. Alors comme pour le Comté ou le Beaufort, il y a des dérogations, Magali Homo.
17: Un cahier des charges aménagé pour le Cantal jusqu'à la moitié du foin pourra venir exceptionnellement de l'extérieur de la zone AOP. Ce sera 20% pour la fourme d'Ambert. De quoi tenir 2 mois, selon Sébastien Nigon, président du syndicat de la fourme d'Ambert et producteur de lait.
18: Ça soulage parce que si on ne peut pas acheter à l'extérieur, l'autre biais, c'est de diminuer les effectifs. Il faut quand même tenir compte de l'économie derrière. Donc on est obligé d'avoir une certaine production. Donc je suis en train de me positionner pour venir de la zone hors zone, mais à proximité. Quoi.
17: Pour ce qui est du reblochon, la durée de pâturage minimale est réduite à 120 jours pour la période estivale au lieu de 150 et l'herbe pourra venir à 25% de l'extérieur. La crainte de Baptiste Mermillot, producteur de reblochon fermier, c'est d'avoir du mal à en trouver au vu de l'ampleur de la sécheresse en France.
19: On entend un peu parler des tensions, les marchands essaient d'en acheter un peu de partout, ils ont un peu de mal à en trouver. Les revendeurs de foin disent qu'ils en ont fait moins, ça fait forcément un petit peu un climat un petit peu anxieux. Anxiogène, quoi, de se poser la question de si on va vraiment avoir être fourni en foin et puis surtout le prix aussi.
17: Il s'attend à devoir payer plus de 200 euros la tonne de foin au lieu de 150 euros habituellement.
26: Magali Homo, le jour de ses 40 ans, Gaël Monfils se qualifie pour le deuxième tour de l'US Open de tennis à New York. Il doit prendre sa retraite à la fin de la saison, mais visiblement, il fait durer le plaisir. Un autre Français est qualifié pour ce deuxième tour, Arthur Géa, 87e mondial. En football, le mercato est terminé. Hier soir, Marseille a vendu le milieu de terrain néerlandais Quinten Timber au club de Crystal Palace, de quoi donner un peu d'air à ses finances. Mercato un peu timide en France, pas au Royaume-Uni. Au moins 8 des 10 plus gros transferts de l'été ont été réalisés par des clubs anglais.
12: Et ce transfert-là n'a pas de prix en revanche pour l'Angleterre.
26: Si ce n'est symbolique, la tapisserie de Bayeux s'apprête à être dévoilée au public britannique. Au British Museum de Londres, ce joyau du Moyen-Âge, vieux de près de 1000 ans, n'avait jamais quitté la France. Emmanuel Macron sera donc présent en personne tout à l'heure aux côtés du roi Charles III pour inaugurer l'exposition. Rachel Cocu, on le vit comment ce prêt à Bayeux, ville de la tapisserie ?
20: Dans la rue piétonne de Bayeux, cigarette à la bouche, Harold relativise le départ de la broderie millénaire. Le restaurateur n'en fait pas une affaire d'État.
22: Le temps de manger, affiche un chips et revient. Voilà, elle va revenir, ça. Vous inquiétez pas.
20: Et justement, Solange, elle s'inquiète.
23: J'espère que les Anglais vont en prendre bien soin. C'est ce qui me fait le plus peur. Ça date de très longtemps et elle est fragile parce qu'elle, justement, elle est usée.
20: Cette bayeuxaine de 78 ans est très, très attachée à la tapisserie.
23: Là, moi, je la connais bien. Bien par cœur. Oui, j'adore ma tapisserie, c'est ma tapisserie. C'est une partie de nous. Hein.
20: Mais la retraitée comprend bien l'intérêt de ce prêt.
23: Moi, je suis contente que les Anglais la voient. C'est normal, c'est quelque chose qui fait partie un petit peu de leur vie, c'est leur histoire aussi. C'est autant leur histoire que la nôtre. On peut leur prêter un petit peu s'ils en prennent soin.
20: Toutes les places pour la voir au British Museum entre le 10 septembre et le 31 décembre sont déjà vendues et ça n'étonne pas vraiment les locaux.
23: Elle a toujours eu du succès, notre tapisserie. Elle est tellement belle.
24: Bien sûr qu'on est fiers. Parce qu'il faut défendre son patrimoine.
25: C'est un peu une fierté que ça aille aussi loin.
20: Si les Bayeuxins sont autant attachés à la broderie et inquiets de ce prêt à l'Angleterre, c'est qu'en 1000 ans d'histoire, c'est la toute première fois qu'elle a quitté la France.
26: Eh bien oui, quand même, Rachel Cocchio, ici Normandie pour France Info.
12: Merci beaucoup Solène Cressant. Et bonjour Christine Peignard.
26: Bonjour à tous.
12: Alternance de nuages et soleil aujourd'hui.
28: Voilà, le soleil entre deux passages nuageux. Et encore cet après-midi, il prendra largement l'avantage. Et notamment au sud de la Bretagne. Ou encore en Normandie, les températures gagnent quelques petits degrés, de 1 à 2 degrés, hein, pas grand-chose de plus. À partir de demain après-midi, on va sentir la chaleur remonter, surtout dans le sud. Et puis ce week-end, même au nord, on dépassera peut-être les 34-35 degrés. Pour l'instant, on est à 26 quand même à Paris, à Nancy également, jusqu'à 29 à Clermont-Ferrand et 35 à Nîmes.
12: Merci Christine.
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12: À suivre, qui sont les électeurs de droite traditionnelle qui envisagent de voter RN? Ils sont nombreux, d'après une étude que France Info vous révèle ce matin. Vous en entendrez quelques-uns tout à l'heure à 6h20, reportage. Pourquoi les accusations de l'Allemagne contre la Russie un mois après une attaque de drones sur le sol allemand? Pourquoi ces accusations sont une étape importante dans la guerre hybride menée par Moscou en Europe? Dans 5 minutes, vous entendrez l'analyse du général Pellistrandi. Et tout de suite, on revient sur l'annonce, hier soir, de Patrick Bruel.
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12: Annonce sans doute inéluctable, tant la pression et l'indignation étaient fortes autour du chanteur mis en examen, vous le savez, dans 4 dossiers pour viol et tentative de viol, et accusé par plusieurs dizaines de femmes. Patrick Bruel, donc, renonce à sa tournée. Matteo Maestrachi, bonjour.
9: Bonjour.
12: Il l'a annoncé sur son réseau Instagram.
9: Cette tournée est devenue l'incarnation d'un débat qui la dépasse, explique notamment Patrick Bruel et ajoute prendre cette décision d'annuler, je cite, dans un souci d'apaisement pour ne pas, je cite toujours, que le public et les équipes soient prises à partie dans un débat qui n'a rien à faire dans une salle de concert. Mais le chanteur précise aussi que ce choix ne signifie en aucun cas qu'il renonce à se défendre. Je ne laisserai pas dire certaines choses sans les contester pour une raison simple. Elles sont fausses, je me battrai pour que mon innocence soit reconnue, dit encore Patrick Bruel, dédiant le reste de ce long message aux autres, à la fois la centaine de personnes qui devaient travailler pour lui sur cette tournée, mais aussi et surtout les nombreux spectateurs qui avaient acheté un billet pour l'un de ses 35 concerts, soit, selon l'artiste, un total de 150 000 personnes.
12: Autant de spectateurs, justement, Matteo, qui sont désormais en droit de demander un remboursement de ces billets après l'annulation. Est-ce qu'on a une idée de combien tout cela va coûter?
9: Et la question principale est sans doute qui va payer? On serait tenté par habitude de répondre les assurances qui sont là pour parer à ce genre de contretemps. Mais dans les faits, c'est plus compliqué puisque Patrick Bruel choisit lui-même d'annuler sa tournée. Il n'y est donc ni contraint par une quelconque décision de justice, ni empêché par une incarcération, par exemple. Or, dans ce genre de situation, une assurance, même dite annulation, ne peut fonctionner puisqu'aucun événement grave, type maladie ou décès ou encore une catastrophe naturelle, n'empêche Patrick Bruel de monter sur scène. Et encore une fois, cela résulte d'une décision personnelle. Il semble donc très vraisemblable que l'artiste lui-même et sa société 14 Productions doivent d'une part rémunérer personnellement, comme il s'y était engagé, la centaine de personnes prévues pour travailler sur la tournée, comme si elle avait eu lieu normalement, compenser aussi la non-location des salles de spectacle, mais aussi rembourser les nombreux tickets vendus. Concrètement, les places pour aller voir Patrick Bruel coûtaient entre 39 et 89 euros. Faites le calcul, si on multiplie par 150 000 spectateurs, on parle donc d'un montant présumé allant de plus de 5 à plus de 13 millions d'euros uniquement pour la billetterie.
12: Merci Matteo Maestrachi. Je le disais, la pression était forte. Des associations nombreuses réclamaient l'annulation de cette tournée et d'ailleurs s'en réjouissent ce matin. Beaucoup de maires aussi avaient fait savoir qu'ils ne souhaitaient pas accueillir Patrick Bruel en concert dans leur ville. C'est ce qu'avait fait par exemple le maire d'Hiver Droite de Chartres. C'est chez lui que la tournée devait démarrer dans un mois. Alors ce matin, Ladislas Vergne se félicite sur France Info de cette décision.
21: Très honnêtement, on la prend avec beaucoup de soulagement. Je n'ai rien contre cet artiste et je respecte bien évidemment la présomption d'innocence. Simplement, effectivement, et comme il le dit, c'était indissociable. Aujourd'hui, sa performance artistique passait forcément après la nécessité de laisser la justice faire son travail contre un artiste, je le rappelle, poursuivi par 32 plaintes aujourd'hui. Donc, laisser la justice faire son travail et également mieux mettre en valeur la parole des victimes de violences sexistes et sexuelles. C'était ces deux motifs qui m'avaient conduit en tant que maire de Chartres à demander et à obtenir la suppression de la réservation de la salle de Chartres pour Patrick Bruel. Et c'est pour ça, aujourd'hui, qu'on est en droit de se réjouir.
29: Est-ce que vous redoutiez, Ladislas Vergne, d'éventuels débordements?
21: Bien sûr, vous savez, ce n'était pas une question artistique, ce n'était pas une question musicale, c'était devenu un motif d'incompréhension profond pour les Chartrains que on puisse encore envisager une performance artistique dans un contexte de 32 plaintes et avec un besoin ressenti par toute la population que j'ai interrogée d'être à l'écart de cette tournée nationale. On a également une volonté réelle à Chartres, c'est de mieux mettre en valeur, davantage mettre en valeur la parole des victimes de violences sexistes et sexuelles. Et on espère que ça pourra enfin être le cas.
29: Est-ce que vos administrés, une partie d'entre eux, en tous les cas, vous avez fait part de leur émotion de voir Patrick Bruel se produire dans la ville ?
21: Oui, énormément de Chartrains m'avaient saisi. C'est la raison pour laquelle on a vraiment pris cette décision irrévocable qui a lancé, je pense, la série des autres décisions. C'était parce que, encore une fois, beaucoup de gens même qui avaient acheté leur billet disaient hors de question de laisser un artiste poursuivi par 32 plaintes avec des faits graves de violences sexistes et sexuelles présumées se produire dans notre ville.
29: Est-ce que vous ne remettez pas en cause d'une certaine manière la présomption d'innocence alors que la justice n'est pas encore passé.
21: Je suis républicain, je respecte profondément la présomption d'innocence. Simplement, le choix de programmation et de déprogrammation artistique, il n'est pas fait pour aller à l'encontre de la justice. Bien au contraire, il est là pour le faciliter et pour justement laisser à la justice la capacité de travailler sereinement. Et c'est ça le fondement du choix que j'ai fait de déprogrammer Patrick Bruel à Chartres.
12: Le maire de Chartres, donc Ladislas Vergne, sur France Info avec Julien Langlais.
28: Il est 6h10 sur France Info.
12: Et Moscou continue de nier, mais pour Berlin, cela ne fait aucun doute, c'est bien la Russie qui est derrière l'intrusion de drones début août sur le très stratégique aéroport de Leipzig dans l'est de l'Allemagne. Des drones dont un était chargé d'explosifs qui avaient été retrouvés près d'avions cargo ukrainiens. Le gouvernement allemand dit désormais avoir des preuves de l'implication directe des autorités russes et c'est une nouvelle étape dans la guerre hybride menée par la Russie en Europe. C'est ce que dit le général Jérôme Pellistrandi, rédacteur en chef de la revue Défense Nationale.
2: De la part des autorités allemandes, le fait de dire que donc cette attaque de drones vient, en tout cas, est issue de la Russie, c'est un acte important, d'autant plus que les Allemands sont toujours très prudents, car la relation avec Moscou est très complexe. Donc le fait que les autorités allemandes disent « oui, ces attaques sont directement pilotées, téléguidées par la Russie », ça a une signification forte. Et d'ailleurs, les réactions des capitales européennes, je pense tant le président Macron que Ursula von der Leyen ou du Premier ministre britannique, sont très claires là-dessus. Il s'agit bien d'un acte, cinétique, dans la guerre hybride que la Russie mène contre les pays européens.
29: À quoi sert cette base de Leipzig ? On sait que c'est une plateforme militaire importante pour l'Allemagne, mais aussi pour l'OTAN.
2: Oui, mais c'est effectivement un aéroport. De par sa position, c'est effectivement une étape très intéressante en termes de logistique, par exemple pour aller en Pologne, pour à la fois l'OTAN et en même temps pour soutenir l'Ukraine. Et puis c'est aussi la base arrière des Antonov, donc les gros avions porteurs qui appartiennent à l'Ukraine et qui ont été évacués à Leipzig du fait de la guerre. Et ces avions, d'ailleurs, sont utilisés de manière régulière à des fins commerciales. Et donc, c'est un acte effectivement très hostile de la part de Moscou sur le territoire allemand.
29: Que cherche Moscou avec ce type d'action ?
2: Très clairement, Moscou est dans une attitude offensive en recherchant les failles des Européens, en provoquant en permanence, mais en restant en quelque sorte juste à la limite. C'est-à-dire que, et c'est ça qui traduit le caractère peut-être extrêmement pervers, mais dangereux également de la Russie, c'est que, en quelque sorte, elle donne des coups d'épée et les Européens ne peuvent que tendre le bouclier pour se protéger.
12: Le général Jérôme Pellistrandi dans le 21h minuit de France Info. Dans quelques secondes, il sera 6h20.
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12: Et bonjour Maureen Suignard.
5: Bonjour à tous.
12: L'info en une minute avec vous et ces nouvelles attaques d'abord au Moyen-Orient.
5: Après un mois d'accalmie, les États-Unis ont de nouveau frappé l'Iran. 11 morts selon les médias officiels et Téhéran a répliqué. L'Iran s'en est pris à des bases américaines dans la région, à Bahreïn, en Irak et en Jordanie. Réponse immédiate, démarché avec un baril de pétrole à plus de 95$ et un prix du gaz européen au plus haut depuis 2023. On ne négocie pas avec des terroristes, affirme Vladimir Poutine. Le président russe réagit aux déclarations de son homologue ukrainien. Volodymyr Zelensky a prévenu que son armée allait rendre dangereux le ciel russe en envoyant des drones, et cela tant que la guerre continuera. France Info vous dévoile une étude de la FAGE en exclusivité ce matin. En 2026, il faut désormais plus de 3 200 € pour faire face aux dépenses de rentrée pour les étudiants non boursiers. La Fédération des associations générales étudiantes dévoile donc cette étude ce matin. C'est plus de 655 € de plus en 6 ans. Et puis, tout s'est bien passé pour Sophie Adnot. La Française a fait sa troisième sortie dans l'espace, en dehors de la Station Spatiale Internationale, avec deux autres astronautes. Elle a mené une opération de maintenance pendant plus de 6 heures.
12: À quoi ressemble l'électorat à 7 mois et demi de l'élection présidentielle? C'est une autre étude qui parle de vous, électeurs, dont nous vous parlons ce matin sur France Info. Un sondage du think tank proche de la gauche, Terra Nova, réalisé par l'Institut Cluster 17, et dans lequel on apprend notamment que la frontière entre droite conservatrice et extrême droite est de plus en plus poreuse. 59% des électeurs de cette droite, disons traditionnelle, interrogés dans cette étude, jugent la candidature de Marine Le Pen acceptable. C'est effectivement ce que vous avez pu observer, Hélène Terzian, à Moret-sur-Loing, en étant Seine-et-Marne, dans une circonscription de droite.
10: Ce matin, c'est jour de marché pour ce couple de retraités, les mains remplies de courses. Ces électeurs de droite ont leurs habitudes.
11: Est-ce que je peux vous demander si vous avez déjà voté pour le RN?
13: Jamais de la vie.
14: Non.
13: Jamais.
10: Mais cette fois, leur routine politique pourrait bien valser.
15: Je pense qu'il faut quelqu'un un peu qui retourne la table, voilà. C'est tout ce qu'on pense.
11: Pour vous, renverser la table, c'est voter RN aujourd'hui?
15: C'est voter, oui, de l'autre côté, sûrement pas. Donc RN, les gens qui sont capables de bousculer un peu tout ça, de remettre les valeurs au centre du terrain, quoi, voilà. Parce que, être au-delà.

0: Isabelle a bien conscience que le patron de la droite est à la peine dans les sondages, mais elle suivra ses convictions.
1: J'hésite pas, je prends Bruno Retailleau. Il incarne une droite traditionnelle, un peu catholique, on va dire, de famille, etc. Et puis l'économie, parce que je vois qu'il se fait beaucoup de soucis pour le devenir de la France.
0: Un seul scénario au second tour la pousserait à se tourner vers le RN.
2: Si par exemple vous avez en revanche Marine Le Pen face à Jean-Luc Mélenchon...
1: Oui, là je préférerais Marine Le Pen.
0: Même son de cloche chez Marguerite, mais qui pourrait franchir le Rubicon dès le premier tour.
3: L'un ou l'autre. On va dire, si on me dit Retailleau, je dirais peut-être lui ou le Front National, si elle nous promet de l'ordre.
0: En tout cas, pour elle, une chose est sûre.
2: Marine Le Pen, elle ne vous fait plus peur?
3: Non. Ça peut pas être pire qu'on est, de toute façon. On verra bien.
0: Des électeurs de droite, parfois encore plus tentés par le vote Rassemblement National en cas de ralliement du candidat LR avec le Bloc central.
4: Le reportage d'Hélène Terzian, Seine-et-Marne. Hélène Terzian du service politique de France Info. Et tout à l'heure, le président de l'Institut Cluster 17, Jean-Yves Dormagen, qui a réalisé cette étude instructive sur la structure de l'électorat, sera l'invité de France Info pour nous la dévoiler et nous l'expliquer. 7h40, bonjour Emmanuel Cuny.
5: Bonjour à tous.
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4: Vous nous parlez, Emmanuel, de la crise du marché de l'ameublement ce matin et du géant IKEA qui s'adapte et qui tente même le tout pour le tout en baissant les prix sur plus de 1500 produits, c'est ça Emmanuel, dans ces 300 magasins en Europe?
5: Oui, des étiquettes en baisse de 15 à 25% sur ces produits. 450 articles sont répertoriés en France, parmi les plus connus, dont le matériel de cuisine, et puis les célèbres étagères Billy, dont je sais, Simon, oui, vous en maîtrisez parfaitement le montage avec les petites vis, etc. Voilà. Alors, pour information, par exemple, avec la réduction, une étagère Billy vendue aujourd'hui 49,99 €, eh bien passe à 34,99 € avec les vis, je
4: c'est
5: précise.
4: Important.
5: IKEA respecte simplement la promesse qu'il a toujours faite à sa clientèle, c'est-à-dire le confort pratique à petit prix, mais cette fois, le numéro 1 mondial de l'ameublement est rattrapé par la crise structurelle du secteur et les entreprises qui le peuvent, c'est encore le cas d'IKEA, eh bien se lancent dans la guerre des prix pour séduire une clientèle qui n'est plus au rendez-vous.
4: Le constat de départ, donc, c'est, Emmanuel, que les Français, et d'ailleurs les Européens en général, là, vous avez dit 300 magasins en Europe, ils achètent moins de meubles aujourd'hui.
5: Oui, les enseignes sont confrontées à trois problèmes majeurs. D'abord, fini l'effet Covid. Lors des confinements, on s'en souvient, les ménages avaient refait leur intérieur et le marché de l'ameublement en avait profité à plein. Mais cette période est révolue. Ce qui a été aménagé à l'époque, évidemment, n'a plus besoin de l'être aujourd'hui. S'ajoute à cela la récente vague des plateformes chinoises comme Shein et Temu qui, comme les vêtements de la fast fashion, la mode ultra éphémère, eh bien, proposent aussi des meubles ultra low cost à des prix toujours plus bas. Enfin, la baisse de la natalité, et oui, s'ajoute à cette double peine. Moins d'enfants, ce sont moins de chambres à aménager et à meubler. L'impact est vraiment prouvé par les derniers chiffres des fédérations professionnelles.
4: Mais alors, quand ces grandes enseignes baissent leurs prix pour séduire les clients ou en attirer de nouveaux, oui. Forcément, j'imagine que ça pèse sur leurs résultats.
5: Alors, oui, certaines enseignes ont évité de peu la faillite. Je pense notamment à Maison du Monde, qui a été sauvée in extremis cet été. Pour IKEA, le pari, c'est de baisser les prix pour assurer une croissance des ventes en volume et donc essayer d'y gagner au change.
4: Et alors le géant suédois a-t-il les reins assez solides pour tenir?
5: Alors écoutez, IKEA va compenser la baisse d'activité par un investissement d'€1,2 milliard au niveau européen. Mais la charge devient vraiment lourde. C'est la deuxième fois depuis 2024 que l'enseigne baisse ses prix. L'année dernière, le chiffre d'affaires mondial d'IKEA a reculé de plus d'1,5% à 39 milliards d'euros.
4: Merci Emmanuel Cuny.
7: France Info, il est 6h27 et il fait 14 à Angers.
4: Et quelle température fait-il à Tokyo? Tiens, c'est France Info Asie. Bonjour Yann Rousseau.
8: Bonjour, il fait 26.
4: Ah bah très bien. Vous nous emmenez d'ailleurs non pas au Japon, où vous vous trouvez, mais à quelques encablures, vu d'ici. En Corée du Sud, l'intelligence artificielle doit-elle devenir un service public comme un autre? Eh bien oui, répond le gouvernement sud-coréen, qui va offrir, Yann, dans les tout prochains mois, un accès gratuit à l'IA à tous ses citoyens.
8: Oui, les autorités sud-coréennes viennent de lancer officiellement cette initiative qu'elles ont baptisée l'IA pour tous. Elles estiment que l'intelligence artificielle générative devrait devenir un élément central de nos vies et que tout le monde doit donc pouvoir y accéder de la même manière. C'est un peu comme la santé ou l'éducation, c'est presque un droit universel dont les habitants les moins aisés ne devraient pas être privés parce qu'ils n'ont pas les moyens de se payer un abonnement aux meilleures plateformes d'IA. Dans le pays, la population est déjà conquise par cette nouvelle technologie. Vous avez plus de 20 millions de personnes sur les 52 millions d'habitants qui se servent régulièrement de l'IA et un quart quart des gens se payent un abonnement pour avoir accès à des meilleurs services. C'est beaucoup. En France, c'est moins d'un utilisateur sur cinq.

0: qui paye peut servir de l'IA.
1: Et donc, comment le gouvernement sud-coréen compte s'y prendre pour créer cette sorte de service public, on va dire, de l'IA ?
0: Eh bien, il va débloquer un budget spécial et il va aider les géants de la tech coréenne à créer une plateforme d'IA nationale pour ne pas dépendre des géants étrangers comme ChatGPT, Claude ou Kimi K3. D'ailleurs, trois entreprises ont déjà été sélectionnées pour construire ce service public de l'IA et le gouvernement a annoncé qu'il allait même acheter pour elles les puces informatiques qui permettent de faire fonctionner l'IA. Ce sont notamment les processeurs qui sont conçus par le groupe américain NVIDIA.
1: Et à quoi va ressembler concrètement, en pratique, cette intelligence artificielle pour tous ?
0: Eh bien, dans un premier temps, ça sera surtout un chatbot gratuit. Vous savez, ces agents conversationnels, ces assistants virtuels en ligne auxquels vous pouvez poser toutes les questions que vous voulez. Le gouvernement sud-coréen va le connecter à toutes ses administrations et il espère que les habitants vont s'en servir tous les jours gratuitement. Par exemple, pour prendre un rendez-vous chez le médecin, pour remplir votre feuille d'impôt, pour chercher un nouvel appartement ou alors pour créer des cours de soutien pour leurs enfants. Ce service va commencer à être testé dans les prochains jours et il devait être déployé dans tout le pays avant la fin de l'année.
1: Merci Yann Rousseau, France Info Asie. La météo et le journal de 6h30 dans un instant.
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1: C'est un temps calme et assez ensoleillé,
7: oui.
1: Christine Peignard.
7: Calme et sec surtout. Les nuages se baladent un petit peu comme hier. Et plus on va vers le sud, et plus effectivement, ils sont d'abord des nuages d'altitude au milieu de la France. Et puis vers le sud, le ciel est beaucoup plus tout bleu, comme dans le sud-ouest et vers les Pyrénées, ce qui n'était pas le cas hier d'ailleurs. Et ce qui sera le cas également, un ciel tout bleu qui s'impose vers la Normandie ou encore au sud de la Bretagne. Alors qu'au nord de la Bretagne, vers les Côtes d'Armor, là, le Finistère, même le Cotentin, on a pas mal de nuages cet après-midi qui vont venir s'inviter avec un petit vent d'ouest qui va se lever.
1: Merci Christine et bienvenue à vous sur France Info, 6h30. Le journal de Solène Cressant.
8: L'Allemagne hausse le ton face à la Russie. Elle a décidé de prendre des sanctions. Fermeture du dernier consulat russe du pays à Bonn et de la maison de la Russie à Berlin. Car pour elle, ça ne fait pas de doute. Moscou est bien responsable de l'envoi d'un drone chargé d'explosifs début août à l'aéroport de Leipzig, aéroport stratégique. Pour le soutien à l'Ukraine, l'Union européenne, l'OTAN apportent leur soutien à l'Allemagne face à ce qui est qualifié de guerre hybride. Mais Vladimir Poutine n'a pas tardé à répondre et comme l'Allemagne s'apprête à vivre des élections importantes en Saxe, le président russe insiste sur ce point pour dénoncer l'attitude de Berlin.
9: Si on tient compte de la baisse des sondages et des prochaines campagnes électorales, bien sûr, la question de l'avenir politique de l'élite dirigeante allemande se pose. Et je considère qu'il s'agit d'une nouvelle erreur grossière. Et à mon avis, elle va clairement à l'encontre des intérêts du peuple allemand.
8: Erreur grossière pour le président russe. Berlin envisage de prendre aussi des mesures contre des personnalités russes ou contre la flotte fantôme. Et alors que Moscou ne cesse de bombarder l'Ukraine et la région de Kiev depuis près d'une semaine, Vladimir Poutine réagit également à une menace du président ukrainien. On ne négocie pas avec les terroristes, déclare le président russe un peu plus tôt. Volodymyr Zelensky avait mis en garde l'aviation civile sur les risques liés à la présence de drones ukrainiens. Depuis plusieurs semaines, des maires, des associations féministes appelaient à l'annulation de sa tournée. C'est chose faite. Patrick Bruel ne se produira pas cet automne. Il est visé par une trentaine de plaintes, mis en examen pour viol et tentative de viol dans 4 affaires. Et c'est un soulagement pour cette association féministe de Salon de Provence qui avait lancé une pétition, l'une de ses porte-paroles, Anne Manusso.
10: C'est la moindre des choses, j'ai envie de dire. Je ne peux même pas sauter au plafond. Je suis très contente pour les femmes qui ont porté plainte. Et puis voilà, maintenant j'espère que la justice va faire son travail et que maintenant on va un petit peu plus parler de ce qui se passe pour les femmes. Parce que finalement, on a beaucoup parlé de Patrick Bruel et de la présomption d'innocence, mais On n'a pas parlé des femmes.
11: Alors évidemment, ça, c'est une perte économique importante pour lui.
10: Et alors, on ne peut pas entendre cet argument parce que lui, il n'avait qu'à faire attention. Franchement, on n'en a absolument rien à faire. Moi, je ne peux même pas entendre ce volet-là.
8: La porte-parole de l'association Salon Féministe à Salon de Provence. Toujours trop cher, la rentrée des étudiants d'après la FAGE et l'indicateur annuel du syndicat étudiant que vous révèle ce matin France Info. Il faut débourser en moyenne 3 240 euros pour cette rentrée universitaire. C'est 655 euros de plus qu'il y a 6 ans. Marine Le Pen fait toujours la course en tête des sondages en vue de la présidentielle l'année prochaine. 30% des intentions de vote au premier tour, dit la dernière enquête commandée par Terra Nova, un think tank proche de la gauche. Et cette enquête détaille aussi à quel point les Français sont encore hésitants, ce qui pourrait profiter là encore à la candidate du Rassemblement National, Audrey Tison.
12: 7% des interrogés hésitent encore entre un vote Reconquête et un vote RN. 3% entre un vote Retailleau et un vote Le Pen. Marine Le Pen qui capte déjà la quasi-totalité de la droite nationaliste. Ça, c'est logique. Mais elle intéresse aussi une bonne partie des Français s'identifiant plutôt à la droite libérale et conservatrice. Parmi ces derniers, 59% jugent la candidature de Marine Le Pen acceptable. Autant d'électeurs susceptibles de se reporter vers un vote Le Pen lors du second tour. Seul un cinquième des membres de cette droite traditionnelle juge impossible de voter pour la candidate du RN. Le Front républicain semble donc s'estomper. La frontière avec les électeurs du centre est plus étanche. 6 électeurs centristes sur 10 excluent totalement de glisser un bulletin Marine Le Pen.
8: Audrey Tison et puis l'usine qui fabrique les rillettes Bordeaux-Chenel près du Mans va être vendu. Les employés ne connaissent pas le nom du repreneur, mais ces 133 salariés ont peur de voir des emplois disparaître. Ils étaient quelques dizaines hier à manifester devant le site d'Ivry-l'Évêque.
1: Merci Solène Cressan. Et combien ça coûte d'étudier aujourd'hui en France? Vous en parliez, Solène. La présidente de la FAGE, premier syndicat étudiant de France, viendra dans 20 minutes nous dévoiler en exclusivité le baromètre de la du coût de la vie étudiante. À suivre aussi la formidable histoire de la tapisserie de Bayeux. Elle sera désormais à Londres pour 10 mois prêtée par la France. Vous entendrez tout cela dans le tour de la question avec Maureen Suignard. Et pourquoi les fruits et légumes sont petits et rares en ce moment sur vos étals? Le choix de France Info à Rungis dans 3 minutes. Mais tout de suite, l'histoire du jour.
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1: Avec vous, Laura Dulieu, bonjour.
7: Bonjour.
1: L'histoire du jour au Vanuatu, état du Pacifique, composé de 83 îles, qui menace d'attaquer la France devant la Cour de justice internationale. Et l'objet de la discorde, Laura, ce sont deux tout petits bouts de terre.
7: Et on parle là des îles Matthew et Hunter, Umae Nupne et Leka pour le Vanuatu. Ce sont deux toutes petites îles inhabitées, littéralement deux cailloux qui mesurent moins d'un kilomètre carré. Elles se trouvent à environ 300 kilomètres au sud de l'archipel de Vanuatu et à plus de 400 kilomètres à l'est de la Grande Terre de Nouvelle-Calédonie. Le Vanuatu revendique la souveraineté de ces îles depuis son indépendance en 1980 vis-à-vis de la France et du Royaume-Uni. Sauf que pour la France, il n'est pas question d'en céder la souveraineté. Et pour cause, ce petit kilomètre carré lui permet de bénéficier d'une ZEE, une zone économique exclusive en plein Pacifique Sud, soit 350 000 kilomètres carrés sur lesquels la France peut donc exercer des droits souverains et économiques en matière notamment d'exploitation des ressources naturelles.
1: Les deux pays avaient pourtant entamé l'an dernier des discussions pour trouver un consensus.
7: Et tout particulièrement sur les délimitations de la zone économique exclusive de chacun. Ces négociations auraient dû se poursuivre cette année, mais elles ont été repoussées pour ne pas perturber les élections en Nouvelle-Calédonie. Le ton est monté d'un cran au mois de mai. Le Premier ministre de Vanuatu, Jothan Napat, a accusé la France de pratiques coloniales en la menaçant d'utiliser toutes les voies diplomatiques et juridiques internationales si les discussions n'aboutissaient pas. C'est donc chose faite ou presque, parce que la procédure n'est pas lancée à proprement parler. À ce stade, le Vanuatu a déposé une requête devant la Cour internationale de justice, mais l'affaire ne pourra être examinée si et seulement si la France reconnaît et accepte la compétence de la Cour dans cette affaire. Mais le Vanuatu est presque un habitué des juges internationaux. On se souvient de l'affaire historique portée par l'archipel l'année dernière et à l'issue de laquelle la Cour a statué que les États sont tenus en vertu du droit international de lutter contre le changement climatique.
1: Merci Laura Dulieu, l'histoire du jour.
8: Il est 6h37 sur France Info, il fait encore 22 degrés à Nice.
1: Et les températures vont monter dans les prochains jours, on verra cela avec vous Christine. Martine Peña. Le choix de France Info, justement, ce matin, est au cœur d'un secteur durement touché par les canicules et la sécheresse. C'est le secteur des fruits et légumes. Alors que la ministre de l'Agriculture, Annie Genevard, doit dévoiler demain le montant du plan d'aide aux agriculteurs, comment les producteurs, les grossistes, les primeurs s'adaptent après cet été de tous les records? Caroline Félix s'est rendue au marché de Rungis, où transitent chaque jour 3000 tonnes de fruits et légumes.
14: 5h du matin, c'est le pic de l'activité au carreau des producteurs, les maraîchers d'Île-de-France. Benjamin Simoneau de Vos, Polaire Rouge, me montre sa production.
15: En tomate, on va avoir des fruits plus petits, un petit peu fendus aussi, du fait de la canicule, que la plante a été stressée. Sur la tomate grappe, d'habitude, une tomate grappe, c'est 5 fruits. En ce moment, on peut trouver plus de tomates grappes de 3 ou 4 fruits.
14: Autre conséquence des températures extrêmes, la rareté, et ce, malgré son système d'irrigation installé sur son exploitation en Seine-et-Marne.
15: Un gros manque de production en ce moment, notamment en tomates, puisque les fleurs en fait ont brûlé. On n'a pas de fruits à récolter un mois et demi derrière. Sur certaines variétés, on est à 100% de perte, et en moyenne, on est à peu près entre 40 et 50%.
14: Benjamin tente de prendre du recul.
15: On a été un petit peu habitué à la surabondance aujourd'hui. Ça remet les idées en place d'avoir un petit peu des manques comme ça. Bon, par contre, dans les fêtes, à la fin de l'année, il va falloir rendre des comptes aux banquiers. Un client, tiens, Nico, viens voir, on a besoin de ton ressenti.
14: Nico, petit primeur des Yvelines, une cagette de fraises sur son chariot.
16: Il y a un peu moins de variétés dans tous les domaines, hein, carottes, etc. Salade aussi, on a moins de sucrines ou elle est plus petite. Évidemment, il ne faut pas pleurer, il faut faire avec. Puis comme les clients le disent, hein, de toute façon, s'il n'y a que ça, il n'y a que ça. Hein.
14: Petit calibre, moins de choix et autre constat.
16: Mais les prix augmentent, tout ce qui est vert, épinards, salade, tout ça, ça a pris un petit peu, quoi. On est à 10%.
14: Mais pour ce qui est du prix des tomates, son fournisseur, Benjamin, ne bouge pas.
15: Si on devait augmenter les prix sur réellement la perte qu'on a eue, je devrais vendre deux fois plus cher que d'habitude. C'est complètement débile. Donc vaut mieux avoir un prix lissé, on va dire, sur l'année et que tout le monde s'y retrouve.
14: Il ne veut pas trop faire varier ses tarifs pour fidéliser les clients. Direction un hangar beaucoup plus grand de Rungis à perte de vue, des cagettes de mangue, de champignons, d'épinards, pas de petits maraîchers, mais des dizaines de grossistes qui se fournissent partout dans le monde. Et ici, les prix varient davantage en fonction de l'offre et de la demande. Exemple avec Tony, un grossiste. Vous avez acheté plus cher?
17: Deux fois plus cher. Tomates, particulièrement. Tomates, oui.
14: Et donc vous vendez deux fois plus cher alors?
17: Ça, c'est clair. C'est la première année que je vends aussi cher la tomate.
14: Enfin, vos clients, ils restent fidèles ou alors...
17: Ils restent fidèles, mais ils achètent beaucoup moins de volume.
14: Tomber sur vos pattes ou pas?
17: On va dire que le prix, quand il est cher, ça compense un peu le manque de volume, quoi.
14: À côté, son client Boris, imprimeur habitué de Rungis, l'écoute attentivement.
18: Alors, ils gagnent sur leur marge, nous on baisse notre marge. Voilà, nous, une tomate qu'on paye 2 euros, on devrait la vendre 2,95. En ce moment, on la vend 2,49. Parce que les gens, ils veulent pas payer une tomate au-dessus de 3 euros. Donc on prend l'ardoise, 2,49, là on la passe vite. On se bat pour le futur, quelle aventure,
14: hein. Cet été, Tony n'arrive plus à se fournir en Provence ou en Bretagne, très touché par la sécheresse.
17: J'ai dû me rabattre un peu dans des pays tiers pour avoir un peu plus de produits, quoi. J'ai fait de la tomate de Turquie, or que je fais jamais de la Turquie. Après, j'ai fait aussi de la Pologne. Par contre, le produit polonais est beaucoup mieux que la Turquie.
19: Si on veut faire que du produit français là, en ce moment, on va installer la moitié de la boutique, hein.
14: Audrey tient deux boutiques à Paris.
19: Ah, mais d'habitude, à cette période-ci, c'est la période la plus sympa. C'est-à-dire qu'on a encore les produits de fin de saison d'été, on a tous les produits d'automne qui démarrent, et là, tout est difficile.
14: Elle a changé ses habitudes ici à Rungis.
19: On est moins fidèles, parce que justement, on va butiner chez tous nos fournisseurs pour essayer de trouver les meilleurs produits. On doit se lever plus tôt, en fait, pour trouver le produit le plus adapté à nos commerces. Là, il faut qu'on fasse deux colis par-ci, trois colis par-là dans le même produit, parce qu'on n'arrive pas à sortir toute la quantité chez le même fournisseur.
14: Et ici, à Rungis, on craint aussi la répercussion sur cet hiver.
20: Et c'est là qu'on va s'apercevoir de ce qu'on a eu comme temps au mois de juin, juillet, août.
14: Philippe Seru est maraîcher dans la Sarthe et il constate que les légumes et racines plantées cet été n'ont pas pris.
20: Il ne va pas y avoir de choux à table, il ne va pas y avoir de céleri rave, poireaux beaucoup moins, carottes beaucoup moins. C'est là le problème. Quand on fera le bilan des maraîchers, combien vont arrêter, on va vite le voir. Hein. Des années comme ça, on se fragilise.
14: Mais plutôt que des aides pour passer l'hiver qui doivent être annoncées par la ministre de l'Agriculture, il réclame des baisses de charges.
1: Le choix de France Info, Caroline Félix, avec les primeurs et les producteurs au marché de Rungis ce matin.
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1: Comment la Russie et l'OTAN s'approchent de la ligne rouge? On voit cela dans un instant dans France Info Monde, juste après l'info en une minute, 6h43, Maureen Suignard. Et le soutien d'Emmanuel Macron, justement, à l'Allemagne.
0: Qui, on en parlera dans les prochaines minutes. La tournée de Patrick Burel qui n'aura finalement pas lieu. Le chanteur annule ses représentations qui devaient débuter le mois prochain. Lui qui est accusé de violences sexuelles par une trentaine de femmes. Il est mis en examen dans 4 affaires. Patrick Burel n'est pas obstiné. Il fait le choix de l'apaisement, réagit ce matin son avocate. Les nouvelles attaques américaines en Iran ont fait 11 morts, affirment les autorités iraniennes. Regain de tension dans la région. Téhéran a répliqué après ces bombardements américains en visant des intérêts américains dans la région cette nuit. La France insoumise s'inquiète à moins de 8 mois de la présidentielle. C'est une information France Info. Un peu plus de 200 promesses de parrainage pour l'heure pour le candidat Jean-Luc Mélenchon. Loin des 500 nécessaires, mais cela reste mieux qu'il y a 5 ans à la même période. Et puis son tout dernier grand chelem, Gaël Monfils, le français, le joueur de tennis de 40 ans, gagne son premier match et ce sera au deuxième tour de l'US Open.
1: France Info. Merci Maureen, et soutien d'Emmanuel Macron à l'Allemagne, j'en parlais. Pourquoi? Eh bien justement, on va voir cela dans France Info Monde avec Nathanaël Charbonnier. Bonjour Nathanaël.
2: Bonjour.
1: Depuis hier, on peut dire que la Russie et l'OTAN s'approchent de cette fameuse ligne rouge qui ne doit pas être dépassée, celle qui peut mener à la guerre.
2: Oui, et c'est tellement sérieux, Simon, qu'il a fallu 15 jours pour le savoir. Hier mardi, 1er septembre, les Allemands ont décidé de rendre responsables les Russes d'une attaque hybride de drones qui a eu lieu sur leur territoire. Les faits remontent au 14 août dernier et sont passés un peu inaperçus. Un drone chargé d'explosifs a attaqué l'aéroport de Leipzig en Allemagne, un endroit stratégique qui se trouve être également une plateforme clé pour l'armée allemande, l'OTAN et pour le soutien logistique à l'Ukraine. À l'époque, on avait focalisé notre attention sur la Lettonie, où des avions de chasse de l'OTAN avaient abattu un drone dans l'espace aérien letton à la frontière avec la Russie. Mais ce n'est pas là qu'il fallait regarder, visiblement, puisque l'affaire sérieuse se déroulait en Allemagne. L'endroit visé par les Russes se voulait symbolique. Le message de la Russie adressé à l'Europe était clair. Il disait « Vous devez stopper Dédé Kiev ».
1: Alors comment explique-t-on qu'il ait fallu plus de 15 jours pour que l'Allemagne réagisse ?
2: Alors tout d'abord, les Allemands et l'OTAN ont dû vérifier à 2 reprises avant d'accuser la Russie. Il faut quand même avoir en tête qu'on est à la frontière de la déclaration de guerre. Imaginez l'inverse, l'OTAN qui envoie un drone chargé d'explosifs sur Moscou. Ensuite, l'Allemagne, c'est pas un petit pays comme la Lettonie. L'Allemagne, c'est avec la France le cœur de l'Europe. On imagine que la pression est véritablement montée d'un cran, car on ne parle pas d'un drone qui vient se perdre dans un champ en Roumanie ou en Pologne, comme cela a déjà été le cas. On parle d'un drone chargé d'explosifs qui vient directement narguer l'OTAN. Après, on comprend mieux une chose. La visite du directeur de la CIA la semaine dernière à Moscou, qui a surpris tout le monde, là encore, on a regardé au mauvais endroit. On a justifié sa présence par le fait que Poutine voulait s'attaquer à un des pays baltes, alors que probablement, il s'agissait d'évoquer l'affaire du drone russe en Allemagne et de déminer, si j'ose dire, le terrain ou de taper du poing sur la table.
1: Ce qui explique que la réponse à cette agression est avant tout diplomatique.
2: Absolument. En guise de réponse, l'Allemagne a annoncé fermer un consulat russe à Bonn et un centre culturel à Berlin. L'OTAN a rappelé qu'il se tenait aux côtés des Allemands. La Suède, en solidarité avec l'Allemagne, a convoqué l'ambassadeur de Russie pour des explications. La France encore soutient l'adoption de nouvelles sanctions européennes contre la Russie. On reste dans le champ de la réponse diplomatique avec une question quand même ce matin. Quels enseignements les deux camps ont-ils tirés de cet épisode en forme de provocation ?
1: Merci Nathanaël Charbonnier, 6h47. Et on s'intéresse à une sorte de bande dessinée vieille de près d'un millénaire. C'est la tapisserie de Bayeux, magnifique. Vous le savez si vous avez déjà eu la chance de la voir. Pendant près de 10 mois, ce sont les Anglais qui vont pouvoir en profiter. On va entendre cela dans un instant avec la correspondante de France Info à Londres. D'abord, Maureen Suignard, présentez-nous ce joyau qui est la tapisserie de Bayeux.
0: Alors c'est tout simplement, Simon, l'un des trésors les plus précieux du patrimoine français, inscrit au registre Mémoire du Monde de l'UNESCO. Une œuvre monumentale, vous l'avez dit, vieille de 1000 ans, qui mesure près de 70 mètres de long sur 50 cm de hauteur, commandée par un évêque pour orner la cathédrale de Bayeux, en Normandie. Et alors sur sa tapisserie, qui est précisément une broderie de laine, on trouve un récit, celui racontant la conquête de l'Angleterre en l'an 1066 par Guillaume, qui est alors duc de Normandie. Il deviendra roi d'Angleterre et sera surnommé Guillaume le Conquérant. L'œuvre est aussi un témoignage historique, puisqu'elle nous en dit plus sur la manière de faire la guerre au XIe siècle. Elle symbolise aujourd'hui la relation franco-britannique. Depuis des siècles, l'annonce d'Emmanuel Macron de prêter cette œuvre aux Anglais a été un geste politique fort, un geste qui symbolise l'amitié, la réconciliation franco-britannique après des années de tension autour du Brexit.
1: Mais un geste qui a fait polémique. On va revenir avec vous, Maureen, sur le prêt et le voyage mouvementé de la tapisserie jusqu'en Angleterre. Reste qu'aujourd'hui, eh bien, le très prestigieux British Museum inaugure bien l'exposition en présence d'Emmanuel Macron avant l'ouverture au public dans 8 jours. Tous les billets ont été vendus jusqu'à décembre, Gaëlle Joly, et l'engouement est énorme, bien entretenu d'ailleurs par les habiles publicités du musée.
3: À quelques jours de l'ouverture des portes du British Museum, le musée soigne sa campagne de promotion avec une arme bien britannique, l'humour. Sur les réseaux sociaux, ces vidéos s'amusent à faire revivre la célèbre bataille d'Hastings perdue par les Anglais en 1066 et racontée sur la tapisserie, mais cette fois, l'histoire sort de la broderie.
4: Oh dear.
3: Normands et Saxons s'affrontent en chair et en os à l'intérieur du British Museum. Sous les yeux médusés d'un agent de sécurité joué par une célèbre présentatrice télé ici, Claudia Winkleman.
4: I'm out.
3: Une autre vidéo reproduit une scène de la tapisserie avec des guerriers allongés sur les marches du musée avec cette légende en forme de remerciement déguisé. Ils sont venus, ils ont combattu, ils ont conquis le British Museum. Un énorme merci à tous les brillants acteurs qui nous ont aidés à donner vie à la tapisserie de Bayeux. L'exposition suscite déjà un engouement considérable au Royaume-Uni. Le jour de l'ouverture de la billetterie, près de 80 000 personnes se sont retrouvées dans la file d'attente en ligne. Certains ont attendu plus de 9 heures pour décrocher leur billet. Un record historique pour le British Museum.
1: Gaëlle Joly à Londres pour France Info. On continue de faire le tour de la question avec vous, Maureen Suignard. Cette tapisserie est donc arrivée finalement sans encombre en juin en Angleterre. Ce n'était pas gagné d'avance.
0: Mais non, l'annonce de ce prêt par Emmanuel Macron avait créé la polémique et avait suscité des inquiétudes, car on le pense bien, une tapisserie vieille de 1000 ans est quelque peu fragile. Trop fragile, disaient même certains experts qui craignaient des déchirures et déconseillaient le transport de l'œuvre outre-Manche.
1: Mais le chef de l'État avait insisté et conservé son idée. Un dispositif impressionnant avait d'ailleurs été mis en place pour déplacer cette immense tapisserie.
0: La tapisserie a été pliée délicatement, très délicatement, par des dizaines de conservateurs. Elle a ensuite été placée dans un conteneur climatisé conçu pour limiter les vibrations et éviter toute déchirure. Et c'est ensuite un camion qui l'a transportée de Bayeux à Londres. Auparavant, la tapisserie n'avait été déplacée que 2 fois pour être exposée au Louvre à Paris en 1803. Là, c'était Napoléon qui voulait convaincre les Parisiens d'envahir l'Angleterre. Et en 1944, en hommage aux troupes anglo-américaines ayant permis de libérer la France.
1: Cette tapisserie de Bayeux, donc exposée à partir du 8 septembre, je le disais, dans 8 jours au British Museum à Londres, jusqu'au 11 juillet, avant de revenir en Normandie.
7: Il est 6h51 sur France Info. Il fait 12 degrés à Bayeux.
1: Et combien ça coûte? Mais oui, 12 degrés à Bayeux. Quelle est pertinente.
7: Mais oui.
1: Combien ça coûte d'étudier aujourd'hui en France, en cette rentrée? C'est la première organisation étudiante de France qui nous présente en exclusivité ce matin sur France Info son baromètre 2026. Cette organisation, c'est la FAGE, la Fédération des Associations Générales Étudiantes. 2000 associations que vous représentez. Suzanne Nijdam, bonjour.
5: Bonjour.
1: Présidente de la FAGE. Merci d'être avec nous pour nous présenter ces chiffres ce matin. Alors d'abord, on parle du coût de la rentrée pour un étudiant, une étudiante qui fait ses premiers pas à la fac, hein, c'est ça?
5: C'est ça, exactement. Un étudiant qui vient de rentrer à la fac et qui doit débourser tant des frais de vie courante directement, d'alimentation, de logement, etc., que des frais plus spécifiques de la rentrée et qui viennent justement alourdir le coût de cette rentrée pour l'emmener à 3 240 € cette année.
1: Justement, alors 3 240 €, ça c'est le coût de la rentrée, dites-vous, global entre l'inscription, etc., et le loyer, l'alimentation, donc tous les frais de la vie courante et qu'on va détailler. C'est en augmentation par rapport à l'année dernière?
5: Oui, c'est encore en augmentation, ça ne fait qu'augmenter depuis des années. Et si on prend un petit peu de recul, Pendant le Covid, on parlait partout de la précarité étudiante. C'était sur tous les plateaux, dans toutes les bouches, et tout le monde était outré par ce qu'il se passait. Depuis le Covid, on a augmenté de 25% les coûts. Et donc, ça nous montre
1: c'est-à-dire,
5: bien...
1: C'est-à-dire, j'ai regardé vos chiffres. Par rapport à l'année dernière, c'est plus 13 euros. Mais par rapport à 2020, donc par rapport au Covid, dites-vous, plus 655 euros, c'est ça pour les étudiants?
5: Exactement. C'est ce qu'on dénonce aussi majoritairement, de à quel point on pouvait parler autant de la précarité étudiante en 2020 et être autant outré par ce qui se passe, alors qu'on en était, entre gros guillemets, seulement à 2500 euros et quelques. Et maintenant, c'est des chiffres qui atteignent les 3200 euros. Et finalement, pas d'actions politiques ont été prises depuis, voire presque l'inverse des aides sociales qui sont en train de se détricoter au fur et à mesure.
1: Vous allez nous dire ce que vous réclamez, vous, à la FAGE, syndicat étudiant, justement. Mais d'abord, parlons des frais de rentrée eux-mêmes. L'inscription à l'université, combien ça coûte? Ça, c'est stable?
5: C'est stable, ça dépend pour qui, ouais. Finalement. Les frais d'inscription à l'université tournent autour de 200-300 euros pour les étudiants classiques, mais viennent faire 16 fois plus cher pour les étudiants extra-communautaires, donc en dehors de l'Union européenne. Et le gouvernement a cette année décidé, non pas une, ni deux, ni trois mesures qui viennent mettre à la porte ces étudiants et étudiantes, avec justement cette généralisation de l'augmentation de leurs frais d'inscription, en parallèle une suppression de leurs aides pour le logement, et en plus de ça, un doublement de leur titre de séjour. Et du coup, c'est des étudiants qui étaient déjà dans le rouge, et qui tout simplement aujourd'hui, pour énormément d'entre elles et eux, ne peuvent plus étudier en France.
1: Vous dites que, effectivement, ces étudiants non européens sont les plus mal lotis, en effet, avec un coût de la vie étudiante qui est deux fois plus important encore que celui des Français dont vous nous parlez, ou celui des étudiants européens qui sont en Erasmus. Il y a d'autres frais en cette rentrée, du matériel par exemple?
5: Oui, exactement. Il y a du matériel qui vient notamment pour certaines filières faire des prix exponentiels. On a des filières qui montent jusqu'à plus de 800 ou 900 euros de matériel pour pouvoir venir étudier, et qui sont, il faut le rappeler, du matériel qui est illégal de demander à des étudiants d'acheter pour autant.
1: C'est
5: à
1: l'université de leur fournir ?
5: C'est ça, normalement, on n'est pas censé avoir de frais complémentaires pour notre rentrée. Et pour autant, il y a encore énormément de filières, notamment dans le public, qui obligent les étudiants à se payer des frais énormes.
1: Il y a le coût de la rentrée, bien sûr, ce qu'on est obligé de débourser là pour entrer à la fac. Et puis, évidemment, le coût de la vie quotidienne, en premier lieu, le loyer.
5: Exactement, le logement pèse pour 637 euros en moyenne justement pour les étudiants, et derrière ces 637 euros, c'est plus de 50% de leur budget, et qui vient du coup mettre à mal énormément de choses derrière, faire des choix sur se loger ou se nourrir, faire des choix sur le matériel pédagogique ou les transports, et finalement des choix sur se nourrir ou réussir ses études.
1: Des étudiants qui font des sacrifices sur l'alimentation, combien?
5: On a aujourd'hui plus de 20% des étudiants qui ne mangent pas à leur faim, parce que justement, ils se retrouvent avec trop peu de reste à vivre après leur loyer. Pour plus de 20% des étudiants, c'est moins de 100 euros qui restent à la fin du mois, qui nous montre bien que
1: c'est pour les loisirs ou l'alimentation, c'est ça par exemple.
5: C'est ça, pour tout le reste qui a à payer. Et donc, c'est des étudiants qui se retrouvent dans le rouge directement après leur premier loyer, et qui ne peuvent pas se permettre la moindre sortie, et même juste se nourrir pendant un mois entier, même avec la généralisation du repas à 1 euro, ça devient totalement impossible.
1: Ce que j'allais vous dire, le repas à 1 euro au resto universitaire, ça ne suffit pas?
5: Il ne suffit pas quand il nous reste que 100 euros après avoir payé son loyer, même avec des repas à 1 euro, ça fait très vite dans le rouge finalement. Et c'est des étudiants qui sont à 1 euro près. Et ce repas à 1 euro, il vient agir comme un pansement, il était nécessaire. Et il faut là, dans l'urgence, pouvoir le pérenniser. Mais ce qu'on attend, c'est une réforme des bourses, et notamment une proposition de loi qui a été votée à l'Assemblée nationale et qui doit passer au Sénat et qui doit être votée au Sénat. C'est extrêmement important, ça ne résoudra pas tous les problèmes.
1: D'indexer le montant des bourses sur l'inflation, c'est ça?
5: Exactement, là on a des bourses justement qui chaque année exclut de plus en plus d'étudiants et étudiantes, donc chaque année des étudiants qui sortent du système, et ces bourses, quand on les reprend également depuis 2020, elles n'ont augmenté que d'à peine 10%, alors que le coût de la vie en parallèle a augmenté de 25%, ce qui nous montre bien qu'on a un décalage énorme entre comment les bourses aident les étudiants et finalement leurs réels besoins, et cette nécessité d'agir en indexant et en annualisant également les bourses, au moins dans un premier temps, pour éviter que des étudiants sortent du système encore plus chaque année.
1: Vous nous parliez du loyer, Suzanne Nijdam. Il y a des logements en Crous, des résidences universitaires?
5: Il y a des résidences universitaires, heureusement qu'il y en a, et les Crous jouent un rôle majeur dans cette lutte contre la précarité étudiante, mais aujourd'hui on est à un logement Crous pour 17 étudiants et étudiantes.
1: 1 pour
5: ce
1: 17.
5: Chiffre, il monte même à 1 pour 35 dans des zones tendues comme par exemple à Paris, ce qui montre bien que derrière, une fois qu'on a passé cette barre-là, c'est vers le privé qu'il faut se tourner, avec des loyers qui risquent de ne plus être encadrés dans quelques mois si le gouvernement n'agit pas rapidement, et qui risquent d'encore plus mettre finalement un gros coup de massue sur la vie étudiante.
1: Et il y a des fortes disparités pour les loyers, par exemple, puisque c'est le premier poste de dépense Par exemple, entre Paris et Limoges, pour prendre les villes, je crois, où il y a un fort écart de loyer, c'est un exemple assez parlant. Et puis, il y a des disparités aussi entre les étudiants qui sont bien aidés par les parents et les autres qui doivent prendre un ou deux, voire deux boulots à côté.
5: Exactement. Mais ce qu'on voit aujourd'hui particulièrement, c'est qu'on a énormément d'étudiants qui pourraient être mieux aidés par leurs parents. Des parents qui viennent justement de classe moyenne, de CSP+, qui n'aident pas forcément à la hauteur les étudiants, qui parfois sont même juste pas d'accord avec un choix de vie qu'un étudiant va faire, qui va leur imposer un choix de filière par exemple, contre le fait de financer ses études. Et donc ça empêche toute notion d'émancipation dans l'enseignement supérieur, parce que c'est des étudiants qui deviennent totalement dépendants de leur famille, ce qui parfois a ses risques également.
1: Suzanne Nijdam, merci beaucoup, présidente de la FAGE. Merci d'être venue nous présenter en avant-première sur France Info ce matin votre baromètre du coût de la vie étudiante 2026. Restez avec nous dans quelques secondes. La météo avec Christine Peignet, le journal de 7h.
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1: Et la chaleur, Christine, commence à arriver vraiment là sur le sud.
7: Oui, exactement. D'ailleurs, il y a une note de Météo France là que je lisais cette nuit quand je suis arrivée très tôt.
1: Mais oui.
7: Voilà, une note qui compare les températures actuelles avec les moyennes de saison. Eh bien, en Méditerranée, en Corse, à Calvi, à Marseille, à Castellet, à Narbonne, en Aveyron également, du côté de Millau par exemple, hier les températures étaient 7 degrés au-dessus de ces moyennes. On avait 30-36 degrés dans ces régions, alors qu'au nord, ben, on est dans les clous là, dans les normales, que ce soit à Paris, à Nantes, à Strasbourg, avec autour de 24-25 degrés. Alors aujourd'hui, on gagne, allez, 1 ou 2 degrés. 24 à Paris hier, 26 cet après-midi. Dans le sud, également, ça grimpe un tout petit peu. On ne dépasse pas la barre des 35 degrés quand même, en Méditerranée notamment. On est à 32 dans le sud-ouest. Mais c'est à partir de demain après-midi qu'on va sentir que ça se réchauffe franchement l'air. Alors par le sud, et ce week-end, même au nord, nous aurons très chaud.
1: Merci Christine Peignet. Et merci à vous d'être avec nous sur France Info ce matin, ce mardi 2 septembre. Il est 7h. Et à la une, William Gay Costa, bonjour.
28: Bonjour.
1: Patrick Bruel qui finit par céder.
28: Oui, le chanteur mis en examen pour viol annule sa tournée alors que de nombreux maires le réclamaient. À la une également, l'Allemagne qui accuse officiellement la Russie d'avoir envoyé un drone explosif dans un de ses aéroports. L'escalade qui continue entre l'Iran et les États-Unis. Jean-Luc Mélenchon qui peine à recueillir des parrainages d'élus pour la présidentielle de l'an prochain. Et puis Gaël Monfils qui s'offre une victoire le jour de ses 40 ans à l'US Open de tennis. « Je fais le choix de l'apaisement », écrit Patrick Bruel sur Instagram. Le chanteur, mis en examen pour viol, nous le disions, visé par une trentaine de plaintes pour violences sexuelles, a décidé d'annuler une série de concerts qui devrait commencer dans un mois partout en France. Tristan Barraud.
29: Montpellier, Dijon, Nancy, Poitiers, des dizaines de maires avaient pris la parole cet été pour demander l'annulation de la tournée de Patrick Bruel. C'est l'édile d'hiver droite de Chartres, Ladislas Vergne, qui a initié le mouvement.
30: Pourquoi il y renonce ? Parce que le contexte a changé, il a bien vu que des élus, que des représentants de la société civile l'appelaient à ne pas faire cette tournée. C'est une décision qui est assez inédite, c'est assez rare qu'un artiste y renonce. On a gain de cause aujourd'hui, c'est une grande satisfaction pour que la justice puisse travailler sereinement et pour également valoriser la parole des victimes.
29: Déjà au printemps, des militantes féministes avaient perturbé la pièce de théâtre dans laquelle jouait Patrick Bruel à Paris. Les dernières dates avaient dû être supprimées. Dans la foulée, il avait même renoncé au festival de l'été. Alors annuler la prochaine tournée, c'est un symbole fort pour Claudia, militante à l'association féministe Nous Toutes.
8: Pour nous, il y a un avant et un après, finalement, dans comment est-ce que les féministes peuvent, au travers de leurs actions, faire peur à des agresseurs, faire peur à un milieu. Ça devrait être quelque chose qui se normalise, qu'il n'y ait pas de personnes accusées par des dizaines de victimes qui puissent se produire en toute impunité sur scène, alors qu'en plus, cette personne est mise en examen.
29: Patrick Bruel affirme sur ses réseaux sociaux qu'il se battra maintenant pour que son innocence soit reconnue.
28: Tristan Barreau.
1: Et dans 10 minutes sur France Info, première réaction de maître Corinne Herman, avocate de Flavie Flamand et plusieurs autres plaignantes. Pour l'instant, il est 7h02, William, et Emmanuel Macron dit tout son soutien à l'Allemagne.
28: Alors que Berlin a décidé de mettre en place des sanctions supplémentaires contre la Russie en cause, ce drone chargé d'explosifs découvert début août à l'aéroport de Leipzig, un drone désormais officiellement attribué par les Allemands à la Russie, qui de son côté nie. Le consulat russe à Bonn va fermer, un centre culturel russe à Berlin également, nous allons y revenir dans quelques minutes sur France Info. De son côté, l'Ukraine aussi durcit le ton face à Moscou. Bonjour Laura Dulieu.
10: Bonjour.
28: Comme tous les soirs, Volodymyr Zelensky a pris la parole hier et il adresse un nouvel avertissement.
10: L'espace aérien russe devient extrêmement dangereux. Voilà l'avertissement lancé par le président ukrainien aux compagnies aériennes. Volodymyr Zelensky précise que l'aviation civile n'est pas visée en soi, mais que tant que la guerre continuera, il y aura des drones ukrainiens dans le ciel russe. Le ciel au-dessus de la Russie est donc actuellement pour les drones, pas pour l'aviation civile, insiste le chef d'État. La réaction de Vladimir Poutine ne s'est pas faite attendre. C'est une déclaration de terrorisme d'État, selon le dirigeant russe. Or, on ne négocie pas avec les terroristes, ajoute-t-il lors d'une conférence de presse retransmise par l'agence de presse russe TASS. L'Ukraine a intensifié ces derniers mois ses attaques de drones en Russie en visant notamment des entrepôts logistiques ou des sites pétroliers et portuaires. Vladimir Poutine reconnaît les dégâts causés par ces attaques, mais promet que les infrastructures d'importance critique seront désormais protégées. Côté ukrainien, les frappes russes ont fait au moins 12 morts dans la région de Kiev en début de semaine. Kiev qui peine toujours à intercepter les missiles russes, faute de munitions pour ses systèmes de défense anti-aérien.
28: Merci Laura Dulieu pour ces précisions en direct sur France Info. Au Moyen-Orient, l'Iran annonce la mort de 11 personnes dans des bombardements américains. Après un mois de calme relatif dans la région, les tirs ont repris, une nouvelle salve des États-Unis la nuit dernière et des répliques de la part des gardiens de la Révolution vers des bases américaines en Jordanie et à Bahreïn. Une nouvelle escalade qui n'étonne pas le général Palomero, spécialiste des questions militaires.
12: Elle était, je dirais, malheureusement prévisible. Le détroit d'Ormuz n'a jamais été réouvert, quoi qu'en disent les uns ou les autres. On le voit bien, le trafic est pas nul, mais pratiquement. La perturbation, le risque existe. Et donc, la guerre économique, c'est bien, Donald Trump l'a déclaré, mais ça d'abord, ça prend du temps, ça ne porte pas toujours ses effets parce que l'Iran a des moyens de la contourner, moyennant quoi les pièces sont malheureusement au même état du jeu qu'elles ne l'étaient il y a un mois ou deux mois. Donc Donald Trump est condamné de mener ses frappes pour au moins donner le sentiment que le détroit d'Ormuz est ouvert, ce qui est relativement faux, et faire peser une pression.
28: L'ancien commandant militaire de l'OTAN, le général Palomero, sur France Info. En Norvège, la nouvelle reine Mette Marit a été de nouveau hospitalisée hier alors que son mari venait de prêter serment et de devenir roi. Période difficile pour cette reine qui a subi une double transplantation des poumons au mois de juin et toujours empêtrée dans deux scandales, l'un pour ses liens avec le criminel sexuel Jeffrey Epstein, l'autre c'est la condamnation de son fils né d'une première union à 4 ans de prison, reconnu coupable de 2 viols.
1: C'est une information France Info. La France insoumise a du mal à trouver des signes pour Jean-Luc Mélenchon.
28: Oui, c'est 500 signatures qui sont obligatoires pour pouvoir se présenter dans 8 mois à la présidentielle. LFI ne cache pas son inquiétude, Elia Bergel, car pour le moment, il n'y a qu'un peu plus de 200 promesses de parrainage.
14: Entre 200 et 250, selon une source interne chez LFI, le chiffre précis est top secret. Pour pouvoir être candidat à la présidentielle, Jean-Luc Mélenchon a besoin de 500 parrainages d'élus, surtout de maires. C'est dur, mais on y travaille, martèle un député LFI. C'est une tâche très ardue, ajoute un autre insoumis, car LFI a bien remporté de grandes villes aux dernières élections, mais le parti tient peu de mairies au total pour rassembler ses signatures. Deux coordinateurs nationaux sont à la tâche depuis le mois de juin, avec un ou deux référents par département, épaulés par une dizaine de volontaires à chaque fois. Coup de fil, visite en mairie, on va voir en priorité les maires de petites communes, sans étiquette, explique un cadre LFI, des élus plus indépendants, moins sensibles aux pressions, selon les insoumis. Un député LFI relativise tout de même ces difficultés. on a légèrement plus de signatures qu'en 2022 à la même époque.
28: Merci Elia Bergel du service politique de France Info pour cette info France Info.
1: Et à l'US Open, Gaël Monfils gagne une nouvelle bataille.
28: Alors que le français...
1: C'est vous qui l'avez écrit celui-là, vous, vous êtes fier de ce jeu de mots.
28: Encore une blague évidemment. Voilà. Alors que le français prend sa retraite à la fin de la saison, qu'il joue son tout dernier tournoi du Grand Chelem et qu'il devenait hier... quadragénaire, eh bien il s'est qualifié donc cette nuit, Fabrice Abgral, en battant en 4-7 le paraguayen Adolfo Daniel Vallejo et comme d'habitude, Gaël Monfils a fait le show.
2: Ils étaient tous là, 10 000 spectateurs dans les tribunes du cours Louis Armstrong à attendre Gaël Monfils. À 19h, heure locale, il apparaît.
13: Please welcome Gaël Monfils.
2: L'ambiance est là. Les spectateurs ne cesseront jamais ensuite d'encourager un Gaël Monfils d'abord crispé, puis complètement relâché. Et un Monfils libéré, c'est un spectacle assuré et des coups gagnants impressionnants, comme ce coup droit foudroyant frappé en extension à un mètre du sol. Le public est debout, captivé, fasciné. Gaël Monfils voulait se faire plaisir le jour de son 40e anniversaire. Du plaisir, il en a pris et il en a offert aux spectateurs que Gaël Monfils a tenu à remercier après le match au milieu du court.
15: C'est définitivement spécial pour le jour de mes 40 ans.
2: Et évidemment, ensuite, les spectateurs ont repris tout son cœur.

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1: Yael Monfils jouera demain son deuxième tour contre un Américain, Léon Tien, 15e mondial, qui n'a qu'une seule idole, Gaël Monfils.
2: Merci Fabrice Abgral. Et puis un autre Français passe au deuxième tour qualification cette nuit. D'Arthur Géa, qui participe pour la première fois à l'US Open, le 87e mondial, bat le 25e, l'Argentin Francisco Cerundolo. Et puis 5 ans après l'entrée au Panthéon, sa vie sera bientôt sur grand écran. Le tournage du biopic de Joséphine Baker va bientôt commencer, ce sera le mois prochain, et la production cherche des acteurs. Alors Simon, Christine, si ça vous tente, c'est râpé, puisqu'on cherche des enfants pour incarner sa tribu arc-en-ciel, avec beaucoup de maquillage pour tout le monde, si on veut être dans ce film. Les enfants qu'elle avait adoptés et recueillis dans son château des Milandes, en Dordogne.
3: Merci, c'est gentil. C'est agréable de travailler avec vous,
4: William Gekosta.
2: Je me suis inclus dans dans le groupe.
4: Je ne sais pas, je me pose la question.
3: Christine Peña, quel temps pour aujourd'hui? Un temps calme, visiblement.
4: Oui, ça s'est rétabli, effectivement. Nous avons toujours ces nuages, mais ils sont décoratif. Alors, il reste en place, surtout au nord de la Seine. Partout ailleurs, nous avons le soleil qui prend quand même l'avantage largement. Nous avons ces températures qui vont un peu grimper aujourd'hui. La chaleur revient vraiment dans le sud. Elle s'installe à partir de demain après-midi. Aujourd'hui, on ira jusqu'à 35 quand même à Nîmes et jusqu'à 26 à Paris.
3: Merci Christine. À tout à l'heure.
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3: À suivre, un document France Info, un témoignage vraiment très fort. Tout à l'heure à 7h20, celui d'un Népalais qui a vu toute sa famille emportée par la coulée de boue. Pourquoi et comment l'Allemagne réagit contre la Russie un mois après une attaque de drone à l'aéroport de Leipzig? On va retrouver dans 5 minutes la correspondante de France Info à Berlin. Mais tout de suite, on revient sur l'annulation de la tournée de Patrick Bruel.
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3: Bonjour Corinne Hermann.
7: Bonjour.
3: Merci de réserver à France Info votre toute première réaction après cette annonce donc du chanteur hier en fin de journée. Vous êtes l'avocate de l'animatrice Flavie Flamand qui accuse Patrick Bruel de l'avoir violée quand elle avait 16 ans en 1991. Avocate aussi, Corinne Hermann, de 5 autres plaignantes et plus, sans doute, dans les jours, les semaines à venir, vous allez nous en parler. Mais d'abord, que dites-vous ce matin, après cette annulation de tous les concerts prévus de Patrick Bruel? C'était la seule issue possible?
7: Écoutez, moi, je vais reprendre la parole de mes clientes hier soir. Elles sont soulagées. Leur objectif, c'est qu'il n'y ait plus de victimes, c'est qu'il n'y ait plus d'enfer pour une femme telle qu'elles l'ont vécue. Donc, elles sont soulagées. Ça va laisser la place au débat judiciaire et à l'instruction. Donc, c'est ce qu'elles souhaitaient, évidemment.
3: Pourquoi c'est un moment important pour elles?
7: C'est un moment très important parce qu'elles ont le sentiment que quelque chose a basculé dans notre société, que la société civile les a entendues, qu'elles ont entendu, que cette société a entendu leur appel, leurs paroles, leurs craintes pour d'autres femmes, parce que c'était vraiment quelque chose qui les préoccupait. C'est pour ça qu'elles sont, pour la plupart, je dirais, sorties de l'anonymat et ont déposé plainte.
3: On entendait pardon de vous couper Corinne Hermann, mais pour préciser pourquoi ces craintes, on entendait des responsables associative, notamment dire qu'il y a un principe de précaution parce que Patrick Bruel va être en contact avec des femmes qui vont travailler sur cette tournée, c'est ça notamment?
7: Alors pour les femmes qui vont travailler, mais aussi pour les fans, des jeunes filles, des mineurs qui n'entendent pas forcément le discours de ces femmes victimes. Donc c'était vraiment leur préoccupation et donc elles sont contentes. Mais c'est aussi un signe très fort, c'est un basculement parce que enfin la parole des femmes est entendue, parce que vous savez, elles dérangent beaucoup. Et c'est leur parole qui a été entendue, c'est ce qu'elles ont comme sentiment et donc ça leur donne aussi la force de continuer leur combat.
3: Un basculement donc pour les plaignantes et puis dites-vous pour toutes les victimes de toutes les agressions sexuelles, toutes celles qui aussi n'osent pas porter plainte. C'est ça le basculement aujourd'hui?
7: Oui, c'est un vrai basculement de notre société et c'est aussi les médias qui ont soutenu leurs paroles et qui ont retranscrit une partie de leurs paroles parce qu'elles n'ont pas encore tout dévoilé de ce qu'elles ont vécu. Mais c'est aussi pour d'autres affaires, d'affaires qui concernent d'autres personnes qui sont peut-être connues, mais aussi pour des affaires plus habituelles. Et je pense qu'aujourd'hui, la justice doit aussi prendre la mesure de ce qui s'est passé.
3: Écoutez ce que dit votre consœur, maître Fanny Collin. Elle est l'avocate, elle, de Patrick Bruel. Elle était il y a quelques minutes sur France Inter.
0: Cette renonciation à la tournée n'est pas un aveu. Il clame son innocence et ce n'est pas une formule. Pour autant, il est à l'écoute. Il ne peut que écouter avec attention ce qui est dit. Il en prend acte et il a lancé une réflexion sur le comportement qu'il a pu avoir avec les uns ou les autres, la manière dont il a pu manquer parfois peut-être d'attention envers les unes ou les autres.
3: Corinne Herman, vous qui êtes l'avocate de plusieurs plaignantes, quand vous entendez votre homologue dire « ce n'est pas un aveu », est-ce que vous comprenez aussi celles et ceux qui disent « attention à ne pas nier la présomption d'innocence » ?
7: Ah mais moi je suis une fervente défenseur de la présomption d'innocence, mais justement cette présomption d'innocence, elle va pouvoir s'exprimer dans ce cadre-là. On ne peut pas le laisser continuer à être au contact de femmes qui sont fragiles peut-être, ou de femmes qui sont en danger à son contact. C'est un autre débat. Moi, ce qui m'intéresse, c'est le débat judiciaire, oui. C'est pas le reste en tant qu'avocate. Mais mes clientes ont l'impression qu'elles vont pouvoir s'exprimer aujourd'hui.
3: Justement, puisque vous parlez du combat judiciaire, effectivement, qui est le cœur de votre métier. Il n'y a pas de risque de faire la justice avant la justice ? Il ne s'agit pas de ça pour vous.
7: C'est une autre question, absolument. C'est une autre question. Ces femmes ont eu leur douleur pendant tellement longtemps parce qu'elles pensaient qu'elles ne seraient pas entendues. Il a fallu que plusieurs d'entre elles prennent la parole pour que d'autres libèrent la leur. Il y a beaucoup de témoignages autour des plaintes. Il n'y a pas que les plaintes. Il y a encore de nouvelles plaintes qui vont être déposées. Nous allons en déposer de nouvelles. Mais il y a aussi tous les témoignages de femmes qui considèrent qu'elles ne pourront pas avoir une réponse judiciaire, mais qui quand même veulent témoigner pour justement protéger d'autres femmes. Et ça, c'est quelque chose qui n'est pas nouveau, mais à ce niveau-là qui est nouveau. Le débat judiciaire doit avoir lieu et je dirais que dans d'autres circonstances, des personnes seraient accusées d'une dizaine, quinzaine de plaintes pour viol n'auraient pas le statut qu'il a.
3: Là, on parle, et je rappelle les chiffres, effectivement, pour Patrick Bruel, de 4 mises en examen pour viol et tentative de viol notamment, et de plus d'une trentaine de plaintes déposées contre lui. Combien de nouvelles plaintes allez-vous déposer, Corinne Herman ?
7: Écoutez, moi, je suis en cours de dépôt de plusieurs plaintes. Je ne vais pas vous le dire pour l'instant parce que ce décompte est un peu macabre et j'ai besoin de me concentrer sur ces plaintes. Mais il y a plusieurs femmes qui nous ont contactées encore et qui et leur parole est c'est vraiment d'une douleur et d'une force qui est inimaginable.
3: Quand vous entendez aussi l'avocate de Patrick Bruel parler d'une réflexion, peut-être d'une prise de conscience, vous dites c'est à ça que ça sert aussi la mobilisation ?
7: Écoutez, c'est les paroles de son avocate. Je ne vais pas.
3: Oui, vous les prenez avec des pincettes.
7: Je ne vais pas débattre. J'ai jamais voulu débattre avec les confrères et je le ferai pas. Mais je pense que c'est pas dans la mesure de ce qu'ont vécu ces femmes.
3: Vous comprenez, on en entend quelques-uns, évidemment, la priorité, elle est d'entendre les victimes et les victimes présumées, mais on entend aussi des fans de Patrick Bruel qui avaient acheté leur billet, qui sont déçus. Il y en a d'autres qui étaient, il y a encore quelques semaines, à aller l'applaudir au théâtre. Qu'est-ce que vous avez envie de leur dire ce matin ?
7: Écoutez, moi, encore une fois, je me concentre sur le débat judiciaire qui est déjà bien assez compliqué et lourd et qui est essentiel. C'est lui qui a pris la décision d'annuler ses concerts dans le contexte actuel. Moi, je dis que les femmes ont pris la parole et qu'il faut les entendre.
3: Je vous pose la question parce que c'est vrai qu'on parle de prise de conscience de la société. Visiblement, il y a des gens, effectivement, qui étaient prêts à aller applaudir Patrick Bruel et qu'on entend aussi. Simplement, je reviens pour terminer, Corinne Herman, sur les plaintes. Il y en a qui sont prescrites peut-être et vous disiez que c'est important malgré la prescription pour certaines femmes de témoigner malgré tout.
7: Écoutez, pour savoir si ces plaintes elles sont prescrites, il faut instruire. Et ça, c'est un combat qu'on mène depuis longtemps, qu'on mène à l'égard de meurtres, d'homicides, de viols. C'est pour cela qu'un pôle a été créé, qui s'appelle le pôle Colquais, mais en fait, c'est pas son nom. Il a été créé pour traiter des affaires sérielles. Et on est dans ce cadre-là, s'il était avéré qu'il a commis les faits, et en tout cas que la justice le poursuive pour cela. Donc, on est dans des faits sériels, c'est facile à comprendre, et des faits anciens. Donc, on a des magistrats qui sont spécialisés et on ne saisit pas ce pôle. Donc ça, c'est quelque chose qui est, pour moi, inadmissible. Il faut des magistrats spécialisés pour pouvoir tenir dans cette affaire-là. Et pour ce qui est de la prescription, il faut instruire. On ne peut pas dire, a priori, c'est de telle date. Donc c'est... Non, il faut instruire pour voir s'il y a des actes qui ont interrompu cette prescription. Et c'est important d'entendre. Pour les femmes qui n'osent pas parler, qui n'osent pas porter plainte, peu importe qu'on leur dise que c'est prescrit ou pas, il va falloir le vérifier s'il y a la justice de le faire.
3: Merci beaucoup, Corinne Herman. Je rappelle que vous êtes l'avocate de l'animatrice Flavie Flamand et de plusieurs autres plaignantes donc qui accusent Patrick Bruel. Merci beaucoup de nous avoir réservé sur France Info ce matin votre première réaction donc après l'annulation de cette tournée.
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3: Et l'on parle à présent de ce qui semble bien être un nouveau cap franchi dans la fameuse guerre hybride menée par la Russie sur le sol européen. Début août, plusieurs drones sont introduits dans l'enceinte de l'aéroport de Leipzig en Allemagne. C'est une plateforme stratégique pour l'OTAN et pour l'aide à l'Ukraine. Un drone chargé d'explosifs est retrouvé près d'avions cargo ukrainiens. Justement, un autre heurte l'un de ces avions. Évidemment, aussitôt, c'est la Russie qui est soupçonnée. Eh bien, aujourd'hui, le gouvernement allemand dit avoir des preuves et annonce des mesures de rétorsion contre Moscou. Sandrine Etoa-Andek, bonjour. Vous êtes la correspondante de France Info à Berlin. Parlez-nous de ces sanctions.
8: Alors, avec la fermeture du consulat russe de Bonn, qui aura lieu dans 15 jours, l'Allemagne réduit encore la présence diplomatique de la Russie dans le pays. Mais l'ambassade russe et son service consulaire restent à Berlin. Autre geste de protestation, la convocation de l'ambassadeur russe. Il a déjà été convoqué plus d'une douzaine de fois depuis le début de la guerre en Ukraine en 2022, selon le ministère allemand des Affaires étrangères. Quant à la résiliation du contrat de la maison russe à Berlin, ce lieu culturel, officiellement, est considéré par plusieurs responsables politiques allemands comme une base arrière d'espions russes et un lieu de propagande. Autre mesure annoncée par l'Allemagne, les contrôles aux frontières pour les ressortissants russes seront durcis et les noms de nouveaux responsables russes seront inscrits sur la liste des sanctions européennes. Et
3: quelles sont les réactions politiques en Allemagne, Sandrine ?
8: Alors, ces sanctions ont été saluées par le SPD, allié de la coalition gouvernementale, qui demandait au chancelier Friedrich Merz d'agir et de durcir le ton face à la Russie. Idem pour les Verts, qui après l'attaque de drones à l'aéroport de Leipzig début août, avaient accusé le gouvernement, je cite, « d'indulgence irritante face aux menaces russes ». Pour la première fois, l'Allemagne est formelle. La Russie est bien derrière une série d'attaques qui portent atteinte à la sécurité du pays. Il ne s'agit pas d'une simple tentative de déstabilisation, selon le ministre de l'Intérieur Alexander Dobrindt. Brint, qui a aussi précisé
9: « Soyons clairs, nous ne sommes pas en guerre, mais nous sommes quotidiennement la cible d'une guerre hybride. »
8: Une phrase pas anodine dans un contexte politique très tendu en Allemagne.
3: Contexte politique tendu à quelques jours en effet d'une élection régionale à haut risque.
8: Oui, une élection qui a valeur de test pour Friedrich Merz, dont l'impopularité est au plus haut. Il a d'ailleurs été assez discret dans la séquence diplomatique d'hier soir. L'AFD, le parti d'extrême droite pro-russe, est en tête dans les sondages et il défend un rapprochement avec Moscou. Hier, le numéro 2 du parti au niveau national a critiqué les sanctions. Quant au BSV, classé comme parti de gauche populiste, sa fondatrice a parlé d'escalade et accuse le gouvernement de rapprocher l'Allemagne d'une guerre avec la Russie.
3: Merci beaucoup Sandrine Etoa-Andek, correspondante de France Info en Allemagne.
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3: Un témoignage très fort à suivre sur France Info. Nous serons au Népal avec nos envoyés spéciaux juste après l'info en une minute à 7h22 avec Maureen Suignard et la réaction de l'avocate de Flavie Flamand donc ce matin sur France Info.
4: C'est un basculement. Enfin, la parole des femmes a été entendue, confie Corinne Herman. Patrick Bruel, accusé d'agression sexuelle et de viol, décide d'annuler sa tournée. Ce n'est pas un aveu, il clame son innocence, dit de son côté l'avocate de Patrick Bruel. Corinne Herman ajoute que de nouvelles plaintes vont être déposées.

0: masse de boue qui a dévasté toute une vallée et fait, selon le dernier bilan, plus de 1000 morts et 4000 disparus. Comment les survivants pourront-ils un jour se relever dans ce paysage changé à jamais? Écoutez le témoignage de cet homme qui a perdu tous les siens. Agathe Mahuet et Benjamin Thuot l'ont suivi à Betraouati, village englouti où la moitié de la population a péri.
1: Pour y accéder désormais, il faut rouler 3 heures par la piste de montagne, caillouteuse, détrempée, c'est la seule solution. Birendra Kumar est donc monté avec nous dans le 4x4, profitant de ce taxi inespéré. Il n'y a plus d'autre moyen d'atteindre son village, qu'il a fui à pied après le cataclysme la semaine dernière. La route habituelle a été emportée par la rivière et les hélicoptères n'ont pas le temps pour les habitants comme lui. Enfin, nous y sommes, à Betraouati, où ceux qui l'en restent. Birendra, stoïque, observe en silence toutes ces nuances de gris, de marron qui ont remplacé les couleurs du village, les maisons, la verdure des rizières. C'est comme si quelqu'un avait tout gommé. Juste quelques ruines engluées dans la boue et la rivière qui a changé de lit. Le Népalais de 55 ans montre du doigt ce qui était sa maison. Et non loin, sa petite épicerie. C'est là qu'il se trouvait, au travail, quand le fracas a commencé.
2: La vague est arrivée d'un coup, très haut, bien au-dessus du toit des bâtiments.
1: Birendra a bondi hors de sa boutique et couru vers les siens.
2: Mais j'ai dû m'accrocher à un arbre pour ne pas tomber. Et de là, j'ai vu ma maison emportée, avec dedans toute ma famille, ma femme et mes 3 enfants.
1: 10 ans, 3 ans et un bébé de 10 mois. Où sont-ils tous aujourd'hui? Il ne le saura jamais.
2: Quelques secondes, plus rien.
1: Derrière lui, une dame sanglote tout en filmant la vallée défigurée avec son téléphone. Birendra, lui, n'a pas de larmes. Il a perdu 10 de ses proches au total et commence à l'admettre, lui qui est hindou, sans comprendre pour autant ce terrible karma. Je suis en vie, mais sans ma famille, ce n'est plus une vie, dit-il. Betraouati, village commerçant d'un millier d'habitants, a désormais comme un air de Pompéi, figé dans la gadoue. 600 personnes sont présumées mortes ici. Les lieux sont quasi déserts, sauf un petit groupe de militaires venus à pied à travers la montagne pour aider à évacuer des corps. Car dans ce bâtiment, là, égaré au milieu de rien, un policier a découvert la veille 24 cadavres d'un coup. Ce sont des gens qui s'étaient réfugiés dans un commerce et qui ont été piégés par le déluge d'eau et de terre, explique Shankar Tharoor, le commandant de ce groupe de militaires. Le bâtiment, encore à moitié sur pied, se trouvait d'ailleurs plusieurs dizaines de mètres plus loin à l'origine. La crue l'a déplacé là. L'homme en uniforme montre le toit. C'est là que les corps patientent, alignés dans des sacs blancs. L'odeur est intenable tout autour.
3: Nous avons déjà évacué 9 corps aujourd'hui par hélicoptère. Mais cela prend du temps. On n'a pas assez d'appareils. D'autant que les hélicos sont encore mobilisés pour rechercher d'éventuels survivants. C'est même la priorité numéro 1, secourir les vivants.
1: Partout, c'est le même problème. Évacuer les dépouilles, trop abîmées souvent pour être identifiées, et vers des morgues déjà pleines. Les autorités népalaises ont donc débuté des inhumations collectives. Birendra, lui, partira dans quelques jours à Katmandou pour organiser une cérémonie, selon le rite hindou, en hommage à ses proches, malgré l'absence de corps. Il dit qu'il ne reviendra sans doute jamais vivre ici. Le décor, de toute façon, ne le permet pas. J'y ai trop de souvenirs et je n'ai plus personne. Alors, si c'est possible, j'irai me réinventer une vie ailleurs.
0: Le reportage France Info au Népal de nos envoyés spéciaux Agathe Mahuet et Benjamin Thuot. Et à l'instant, nouveau bilan d'ailleurs de cette catastrophe. 1114 morts et toujours près de 4000 disparus. Il est 7h27. Bonjour Sofiane Aklouf.
4: Bonjour.
0: Dans le Monde et vous ce matin, un record qui raconte la transformation énergétique de la Chine.
4: Pour la première fois, le solaire vient de dépasser le charbon, du moins en puissance. 1286 gigawatts. Pour vous donner une idée, c'est plus de 40 fois toute la puissance solaire installée en France.
0: Ah oui.
4: Les Chinois recouvrent leur toit de panneaux solaires à une vitesse folle et promettent la neutralité carbone d'ici 2060. D'ailleurs, les industriels du pays ne se privent pas de vanter cette révolution solaire dans des campagnes de publicité.
5: Le solaire est en train de transformer l'énergie mondiale. Grâce à l'innovation, nous concevons chaque jour de meilleures solutions solaires. Alors que de plus en plus de consommateurs choisissent l'énergie propre, nous proposons partout dans le monde des panneaux photovoltaïques toujours plus efficaces, fiables et performants.
4: Résultat, l'année dernière, la production

0: L'électricité à partir de charbon a reculé de près de 2%, une première depuis 6 ans.
1: Est-ce qu'on peut dire que la Chine, ça y est, s'est convertie à l'énergie verte ?
0: Oh là là, pas si vite comme vous y allez, Simon. Non, parce qu'il faut distinguer la puissance installée, c'est la puissance théorique, de l'électricité réellement produite. Un panneau solaire ne fonctionne pas la nuit et, par définition, produit un petit peu moins quand il n'y a pas de soleil. Une centrale à charbon, elle peut tourner quasiment en permanence. Donc le charbon reste de loin, de très loin, la première source d'électricité en Chine.
1: Alors pourquoi est-ce que la Chine installe autant de panneaux solaires?
0: Parce que la Chine ne se contente pas de les installer, elle les fabrique, elle les vend. C'est un intérêt économique. 98% des panneaux photovoltaïques que l'Union européenne importe viennent de Chine. Et pourtant, en France aussi, on promeut le développement de cette énergie décarbonée à coup de spots de pub.
2: J'arrive, je finis d'installer mes panneaux solaires.
3: Alors, c'est qui la pro du climat maintenant?
0: Certainement pas la Chine. Vous avez le paradoxe européen en une réclame. Plus nous installons de solaire pour réduire notre dépendance au pétrole, plus nous risquons de créer une nouvelle dépendance envers les technologies chinoises.
1: Sofiane Aklouf, Le Monde et vous. Merci Sofiane, à demain. Et restez avec nous, la météo et le journal à suivre.
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1: Météo entre nuages et soleil, Christine Peignard.
6: Voilà, c'est ce qu'on appelle l'alternance, effectivement. Et encore, le soleil prendra l'avantage cet après-midi. Alors, pas partout. C'est vrai que vers le Morbihan, le Cotentin, là, les nuages seront assez nombreux cet après-midi, avec un petit vent d'ouest, là, qui va se lever cet après-midi. Nous avons des températures encore raisonnables, agréables pour la saison. On est dans les clous sur la moitié nord, en tout cas, avec 22 à Brest, au Havre, 26 à Paris, comme à Nancy et Rennes, 29 à Clermont-Ferrand et Bordeaux, et toujours chaud en Méditerranée, 34 à Marseille et 35 à Nîmes.
1: Merci Christine et bienvenue à vous sur France Info, 7h30. Le journal William Gacosta.
7: France Info vous le révèle ce matin en exclusivité. La rentrée coûte toujours plus cher dans le supérieur selon l'indicateur annuel de la FAGE, le syndicat étudiant. Il faudra cette année débourser en moyenne 3 240 €. C'est 13 € de plus en un an, Noémie Bonin.
8: C'est même une hausse de 655 € par rapport à 2020. La précarité s'est désormais installée dans le quotidien des étudiants, alerte la FAGE. Principal poste de dépense, sans surprise, c'est le logement. 637 € de loyer en moyenne. Il faut y ajouter le dépôt de garantie et les frais d'agence. Avec un logement subventionné du CROUS seulement pour 17 étudiants, trouver une chambre à un prix abordable relève souvent du parcours du combattant. Et l'alimentation devient le premier sacrifice du budget. Selon la FAGE, un étudiant sur cinq ne mange carrément pas à sa faim. À la rentrée, il faut aussi s'équiper en matériel pédagogique, estimé à 500 € en moyenne, sans oublier les frais d'inscription aux formations. Dans ce contexte, la généralisation du repas au CROUS à 1 € est saluée par la Fédération, mais ne suffit pas. Elle réclame une réforme des bourses structurelles pour que chacun et chacune puisse vivre dignement.
7: Noémie Bonin, cette renonciation à la tournée n'est pas un aveu, assure ce matin l'avocate de Patrick Bruel. Le chanteur a annulé officiellement sa tournée de 35 concerts qui devait commencer le mois prochain. Patrick Bruel est mis en examen pour viol, entre autres, et il est visé au total par une trentaine de plaintes. Il y aura un premier sommet Tchouss outre-mer le mois prochain, annonce de la ministre Naïma Moutchou dans le magazine Challenge, sur le même modèle que Tchouss France, ces sommets créés par Emmanuel Macron qui se tiennent chaque année au château de Versailles pour attirer des investisseurs en France. Cette fois, ce sera donc pour les territoires ultramarins. Emmanuel Macron lui-même sera présent, preuve de l'ampleur de l'événement. L'exposition de la tapisserie de Bayeux sera inaugurée aujourd'hui au British Museum à Londres. Cette tapisserie qui retrace la conquête de l'Angleterre par les Normands en 1066, elle est en France depuis un millénaire et nous avons enfin accepté exceptionnellement de la prêter en signe d'amitié. Et qu'en pensent justement les habitants de Bayeux, Rachel Cocchio?
9: Dans la rue piétonne de Bayeux, cigarette à la bouche, Harold relativise. Le départ de la broderie millénaire, le restaurateur n'en fait pas une affaire d'État.
10: C'est 55 ans. Vacances, le temps de manger, affiche un chips et revient. Voilà, elle va revenir, ça. Vous inquiétez pas.
9: Et justement, Solange, elle s'inquiète.
11: J'espère que les Anglais vont en prendre bien soin. C'est ce qui me fait le plus peur. Ça date de très longtemps et elle est fragile parce qu'elle, justement, elle est usée.
9: Cette bayeuxaine de 78 ans est très, très attachée à la tapisserie.
11: Là, moi, je la connais bien.
12: bien par cœur.
11: Oui, oui, j'adore ma tapisserie, c'est ma tapisserie. C'est une partie de nous. Hein.
9: Mais la retraitée comprend bien l'intérêt de ce prêt.
11: Moi, je suis contente que les Anglais la voient. C'est normal, c'est quelque chose qui fait partie un petit peu de leur vie, c'est leur histoire aussi. C'est autant leur histoire que la nôtre. On peut leur prêter un petit peu s'ils en prennent soin.
9: Toutes les places pour la voir au British Museum entre le 10 septembre et le 31 décembre sont déjà vendues et ça n'étonne pas vraiment les locaux.
11: Elle a toujours eu du succès, notre tapisserie. Elle est tellement belle.
13: Bien sûr qu'on est fiers parce qu'il faut défendre son patrimoine.
14: C'est un peu une fierté que ça aille aussi loin.
9: Si les Bayeuxins sont autant attachés à la broderie et inquiets de ce prêt à l'Angleterre, c'est qu'en 1000 ans d'histoire, c'est la toute première fois qu'elle a quitté la France.
7: Rachel Coquio, ici Normandie pour France Info. Et puis avis aux habitants de Saint-André de Sangonis dans l'Hérault, fermez vos portes et vos fenêtres. Conseil de l'Amérique, un serpent s'est échappé, un boa constrictor tout de même. Un albinos, couleur jaune orangé, qui n'est pas venimeux heureusement et qui ne chasse que les rongeurs. Si vous l'apercevez, n'agissez pas seul, selon la formule consacrée. Oui. Contactez la gendarmerie ou les pompiers.
1: Merci du conseil. William Guécosta.
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1: Vous allez peut-être vous reconnaître dans l'étude que France Info vous présente ce matin. Comment les Français hésitent à 7 mois de l'élection présidentielle et entre qui ils hésitent? Intéressante cartographie de l'électorat à suivre dans moins de 10 minutes. Mais d'abord, est-ce un acte de guerre, une tentative d'attentat ou une provocation?
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1: Comment qualifier l'intrusion de drones chargés d'explosifs sur l'aéroport de Leipzig? C'était il y a plus de 2 semaines, mais ce n'est que maintenant que le gouvernement allemand accuse formellement la Russie, évidemment. Bonjour Xavier Tittelmann.
18: Bonjour.
1: Ancien aviateur militaire, vous êtes spécialiste des questions de défense. Comment vous qualifiez cet événement?
18: C'est pas réellement une surprise parce qu'on est quand même à plus d'une dizaine d'attentats ou de tentatives d'attentats qui sont officiellement attribués à la Russie. C'est le plus spectaculaire et une fois de plus, on a eu de la chance parce que le drone kamikaze avec de l'explosif embarqué n'a simplement pas explosé alors qu'il a cogné contre un avion au sol sur une base militaire de l'OTAN utilisée pour nos infrastructures militaires. Donc on a eu beaucoup de chance une fois de plus.
1: Vous dites une tentative d'attentat, ce n'est pas un message. On aurait tendance à se dire si Moscou veut réussir un attentat sur le sol européen, il a les moyens de le réussir, non?
18: Alors, on a des précédents. Par exemple, lorsque vous avez en France un terroriste russe, d'origine russe, interpellé, qui, dans sa chambre d'hôtel, fait exploser par erreur, en le manipulant, son explosif. Il devait faire exploser un bricorama dans le nord de Paris, juste avant les Jeux Olympiques. Ils n'ont pas fait exprès de se faire attraper de cette manière-là. Mmh. Quand ils ont envoyé des colis incendiaires dans les avions de DHL, et heureusement, par hasard, l'avion était en retard, donc le colis a explosé au sol dans un camion. Ça aussi, on a eu de la chance. Donc oui, les Russes pourraient le faire plus ouvertement, mais néanmoins, ils ont un certain nombre de réussites. Ils ont fait dérailler des trains, ils ont posé des explosifs contre des rails en Pologne, ils ont fait exploser des dépôts de munitions. Tout ça, ça leur est attribué officiellement. Et là, maintenant, il y a certains cas qui sont des échecs. Mais néanmoins, toute tentative d'attentat devrait être considérée comme un vrai attentat de la part de la Russie.
1: Vous parliez de cet homme dans une chambre d'hôtel à Paris qui manipule ses explosifs. Je lis que la Russie utilise ce qu'on appelle des agents jetables pour mener ce genre d'opération en Europe. Qu'est-ce que c'est?
18: Alors ça veut dire qu'ils vont recruter très ponctuellement des gens payés pas très cher, ils vont leur fournir du matériel et ils vont leur donner une tâche qui va être simple. Ça va être aussi bien de taguer des étoiles de David sur certains monuments, de déplacer pour faire de la communication, donc là on est sur la guerre informationnelle, mais ça va aussi être de provoquer des attentats et des explosions. C'est pour ça que vous avez eu des centres commerciaux qui ont brûlé à Vilnius et un autre en Pologne, parce que ce sont des gens qui ont été recrutés comme ça par Internet, qui ont des affinités avec la Russie ou qui détestent leur pays. Et donc c'est pas forcément des professionnels, et c'est pour ça souvent que c'est des échecs, mais néanmoins la preuve est apportée que ces gens sont téléguidés par Moscou.
1: Alors écoutez Xavier Tittelmann, ce que dit le ministre de l'Intérieur allemand Alexander Dobrindt.
19: Soyons clairs, nous ne sommes pas en guerre, mais nous sommes quotidiennement la cible d'une guerre hybride.
1: Cette fameuse guerre hybride dont on a appris à le terme, finalement, tous ensemble, depuis quelques mois et quelques années désormais. C'est une étape grave, importante dans cette guerre hybride.
18: Mais en réalité, les Russes disent ouvertement qu'ils sont en guerre avec nous. Ils disent ouvertement qu'ils vont cibler nos infrastructures critiques, et ils le font maintenant depuis quand même des mois et des mois. Et ils le disent que les soutiens à l'Ukraine seront des cibles légitimes pour eux. Donc évidemment, nous devons soutenir les pays qui sont agressés, c'est légitime, et surtout que les Russes sont de plus en plus ouvertement en train de revendiquer l'attaque sur d'autres cibles, notamment des cibles au sein de l'OTAN. Et plus on va leur laisser la liberté d'action et moins nous réagirons à ce type d'offensive et d'attaque, qui sont des attaques ouvertes, eh bien plus ils se permettront d'aller loin. J'ai un autre exemple. Vous vous souvenez à l'époque où il y avait plus de 20 drones qui avaient traversé l'Ukraine et qui étaient rentrés en Pologne, parfois à 300 km de profondeur. À l'époque, on s'était demandé est-ce que ces drones se sont perdus. On a eu ensuite la preuve que les drones avaient été modifiés pour avoir des réservoirs d'essence supplémentaires pour aller plus loin, donc c'était volontaire. Et vous avez un général de l'OTAN qui est venu à l'Assemblée des parlementaires de polonais pour dire que les logiciels de préparation de mission, les points de navigation, allaient volontairement en Pologne. C'était un acte délibéré. Quelle a été notre réponse ? Il n'y en a eu aucune.
1: Justement, et donc, puisque, systématiquement. Puisque vous parlez de l'OTAN, Xavier Tittelmann, le secrétaire général Mark Rutte dit « L'Alliance continuera à défendre tous ses pays membres contre toute menace ». Est-ce que ce type d'intrusion, d'attaque, d'attentat, dites-vous, peut entrer dans le champ de l'article 5 qui oblige l'Alliance Atlantique à intervenir quand un de ses membres est attaqué ?
18: Alors, jusqu'à maintenant, il n'y a pas eu de volonté de la part des membres de faire appel à l'article 5, notamment parce qu'on a eu de chance, il n'y a pas eu de mort jusqu'à maintenant, parce que ces attentats sont des échecs. Si les avions qui ont été visés étaient tombés, ça aurait pu faire comme l'attentat de Lockerbie, dans lequel il y a eu des dizaines de morts, y compris au sol. Donc pour l'instant, il n'y a pas eu d'appel officiel et de réponse officielle. Et c'est aussi notre frilosité qui fait que les Russes se permettent d'aller toujours plus loin. Et tant qu'il n'y a pas d'action systématique, notamment en soutenant davantage l'Ukraine, les Allemands aujourd'hui devraient dire « Eh bien, il y a eu un attentat russe sur notre sol ». Notre réponse, c'est de fournir des missiles à l'Ukraine. Et s'il y avait une réponse systématique, évidemment, les Russes comprendraient que ça leur coûte plus de tenter des attentats chez nous que de simplement continuer leur guerre illégitime contre l'Ukraine.
1: Vous dites que la seule solution, c'est d'accentuer l'aide à l'Ukraine. L'ambassadeur russe en Allemagne, lui, dit justement tout ça, ça sert exclusivement à servir les objectifs du régime de Kiev, l'aile militariste de la classe politique européenne et l'industrie de l'armement européenne.
18: Alors, le narratif russe est toujours de dire que c'est nous qui sommes dans l'escalade, alors que quand la Russie fait rentrer des avions dans nos espaces aériens, a des missiles qui tombent chez nous, organise des attentats, ça c'est nous qui sommes en escalade. Donc évidemment, nous avons légitimement l'obligation de soutenir l'Ukraine parce que nous avons des accords de défense avec l'Ukraine signés en 1995. La France a donné des garanties de sécurité à l'Ukraine. Nous devons les aider. C'est légitime d'un point de vue du droit. Et c'est juste par rapport à cette agression qu'ils ont subie aujourd'hui. Aussi dit, attention, vous êtes en train d'escalader parce que vous soutenez un pays agressé. Évidemment que c'est normal. Quand nous allons empêcher les missiles iraniens de tomber sur les Émirats, c'est légitime. Quand nous soutenons l'Ukraine, c'est légitime. Et à chaque fois que l'Ukraine détruit une usine russe, comme elle le fait aujourd'hui, des usines d'armement, eh bien c'est un risque en moins que demain, la Russie ait les moyens de nous attaquer ouvertement.
1: Merci beaucoup. Je rappelle que vous êtes ancienne aviateur militaire et spécialiste des questions de défense. On peut vous retrouver sur votre chaîne YouTube pour vos décryptages régulier, Xavier Tittelmann.
6: 7h42 sur France Info, il fait 14 à Dijon.
1: Et vous, est-ce que vous arrivez à vous y retrouver entre les candidats déclarés, ceux qui y pensent, ceux qui vont se retirer, ceux qui vont se lancer? On est tenté de penser que les Français sont totalement perdus dans cette campagne présidentielle qui débute. Mais est-ce si vrai que cela? Eh bien voyons cette étude très instructive sur la structure de l'électorat que notre invité vient nous présenter ce matin sur France Info. Jean-Yves Dormagen, bonjour.
12: Bonjour.
1: Vous êtes le président de l'Institut de sondage Cluster 17, une étude que vous réalisez pour l'un des laboratoires d'idées français les plus influents, un think tank proche de la gauche, Terra Nova. Premier enseignement de votre étude, oui, les électeurs hésitent pour beaucoup, mais ils ne sont pas perdus pour autant.
12: Non, loin de là. Ce qu'on voit dans l'étude, c'est qu'il y a ce qu'on a appelé des bassins électoraux qui sont bien définis, avec des frontières relativement claires. On en a identifié 5, un bassin de la gauche radicale, un bassin de la gauche qu'on a appelé social-écologiste, un bassin du centre, un bassin de la droite libérale-conservatrice, en gros la droite traditionnelle, celle qui aujourd'hui apprécie Retailleau, mais ne vote pas forcément pour lui, on y reviendra peut-être.
1: Oui, oui.
12: Et puis le bassin de la droite nationaliste, qui est en gros le bassin de la droite RN Reconquête. Et ce qui est intéressant, c'est que effectivement on présente souvent les électeurs comme perdus, liquides,
1: un électorat liquide,
12: volatiles,
1: voilà.
12: etc.,
1: vous
12: gazeux.
1: Vous dites que c'est pas ça.
12: Non, c'est pas ça. 80% aujourd'hui des Français se reconnaissent dans des familles politiques. Et leur adhésion ou leur sympathie pour ces familles politiques correspond à leurs préférences politiques, y compris l'élection présidentielle.
1: Et quand on hésite avec le voisin, c'est ça?
12: Oui, on hésite, les hésitations sont des hésitations de voisinage. On hésite entre eux et les filles et les écologistes. On hésite entre les écologistes et le PS, ou entre le PS et Renaissance. On hésite entre LR ou le RN, ou LR et Horizon.
1: Et pour le dire clairement, pour prendre un exemple, voilà, aux deux opposés du spectre politique, on hésite très peu entre RN et LFI.
12: Oui, quasiment pas du tout. Ouais. Il n'y a quasiment pas de zone de contact aujourd'hui entre l'électorat qui s'apprête ou qui pourrait voter Marine Le Pen et celui qui vote pour Jean-Luc Mélenchon. Ce sont des électorats complètement opposés, très éloignés même. Hein, on est dans une société qui est polarisée aujourd'hui. Ces deux électorats sont au pôle opposé, y compris sur les valeurs. La note étudie aussi les valeurs des électeurs. Les électeurs du RN et les électeurs de la France Insoumise ont des valeurs opposées.
1: Oui. En revanche, il y a une vraie porosité, donc vous l'avez dit, notamment entre droite conservatrice, on va dire traditionnelle, et extrême droite. Et en effet, c'est ce qu'a pu constater notre reporter du service politique de France Info, Hélène Terzian, qui s'est rendue à Moret-sur-Loing. On est dans une circonscription de droite en Seine-et-Marne.
20: Ce matin, c'est jour de marché pour ce couple de retraités, les mains remplies de courses. Ces électeurs de droite ont leurs habitudes.
21: Est-ce que je peux vous demander si vous avez déjà voté pour le RN ?
22: Jamais de la vie.
23: Non, jamais.
20: Mais cette fois, leur routine politique pourrait bien valser.
24: Je pense qu'il faut quelqu'un un peu qui retourne la table, voilà, c'est tout ce qu'on pense.
21: Pour vous, renverser la table, c'est voter RN aujourd'hui ?
24: Bah, c'est voter, oui, de l'autre côté, sûrement pas. Donc RN, des gens qui sont capables de bousculer un peu tout ça, de remettre les valeurs au centre du terrain, quoi, voilà. Parce que, il y a trop de laxisme, plus de règles, plus de valeurs, plus de respect, plus d'autorité.
20: Des valeurs qu'ils ne retrouvent pas assez à droite et chez le candidat LR, Bruno Retailleau.
24: Il faudrait qu'il se fasse un peu plus entendre.
22: Il se rapproche un peu trop du centre, on ne sait pas trop, on est un petit peu perdu, franchement. Je préfère un peu le courage de Ciotti, par exemple, qui s'est rapproché de Marine. Surtout, moi, c'est le en matière d'immigration. Retailleau, moi, c'est ma famille politique, hein, moi, je suis. Mais je suis tiraillée parce que je sais qu'il ne pèse pas lourd dans... J'ai peur qu'il n'y arrive pas à passer au deuxième tour. C'est pour ça que j'hésite. Et d'emblée, voter RN.
20: Elle assume un vote utile, même si le programme économique de Marine Le Pen n'est pas sa tasse de thé. Sur l'étal d'en face, Isabelle a bien conscience que le patron de la droite est à la peine dans les sondages, mais elle suivra ses convictions.
25: J'hésite pas, je prends Bruno Retailleau. Il incarne une droite traditionnelle, un peu catholique, on va dire, de famille, etc. Et puis l'économie, parce que je vois qu'il se fait beaucoup de soucis pour le devenir de la France.
20: Un seul scénario au second tour la pousserait à se tourner vers le RN.
21: Si par exemple vous avez en revanche Marine Le Pen face à Jean-Luc Mélenchon.
25: Oui, là je préférerais Marine Le Pen.
20: Même son de cloche chez Marguerite, mais qui pourrait franchir le Rubicon dès le premier tour.
26: L'un ou l'autre. On va dire, si on me dit Retailleau, je dirais peut-être lui ou le Front National, si elle nous promet de l'ordre.
20: En tout cas pour elle, une chose est sûre.
21: Marine Le Pen, elle ne vous fait plus peur?
26: Non. Ça peut pas être pire qu'on est, de toute façon. On verra bien.
20: Des électeurs de droite, parfois encore plus tentés par le vote Rassemblement National en cas de ralliement du candidat LR avec le Bloc central.
1: Bon, il illustre bien votre étude, ce reportage d'Hélène Terzian, Jean-Yves Dormagen. Il y a d'abord le clivage des valeurs qui reste très fort et qui structure encore très fortement l'électorat. Et puis cette porosité donc entre la droite et l'extrême droite, c'est là que la frontière est la plus floue.
12: Oui, absolument, mais c'est tout à fait remarquable, on pourrait y passer du temps parce que à décrypter ce que disent les personnes qui vont être interviewées, parce qu'elles résument très bien la situation politique. En effet, les valeurs sont aujourd'hui totalement déterminantes, hein, c'est ce qui compte le plus, le clivage le plus décisif, donc les questions d'autorité, on l'a vu, les électeurs en parlent même, hein, ils disent les valeurs, il faut revenir à plus d'autorité, il faut renverser la table, ouais. Il y a aussi cette demande de changement, de radicalité d'une partie de l'électorat, en particulier de l'électorat du Rassemblement National, et puis il y a cette porosité extrêmement forte qu'on voit bien dans le reportage, avec quand même une grosse attraction pour Marine Le Pen, c'est-à-dire qu'aujourd'hui, Marine Le Pen, dans l'électorat de la droite traditionnelle, non seulement il n'y a plus plus de réticence ou de vote de barrage à son égard. Mais il y a même une disponibilité à voter pour elle dès le premier tour. Et d'ailleurs, elle est devant Bruno Retailleau dans l'électorat de la droite traditionnelle aujourd'hui, à ce stade de la campagne.
1: Pas de Front Républicain, donc on n'est pas totalement surpris, mais ce sera une donnée essentielle de 2027.
12: Bah, à ce stade, les choses peuvent évidemment évoluer d'ici le mois d'avril et le mois de mai a fortiori. À ce stade, il n'y a plus de Front Républicain. Faut s'en rendre compte, c'est vraiment une donne extrêmement importante de la campagne électorale à venir. D'ailleurs, s'il y avait un Front Républicain, Marine Le Pen ne gagnerait pas tous les seconds tours dans tous les sondages qui sont publiés. Enfin, le simple fait qu'elle gagne ces seconds tours, ça fait bien comprendre que parmi les sondés, donc on n'est pas encore évidemment le jour du vote dans les urnes, etc. Mais parmi les sondés, aujourd'hui, il n'y a plus le veto électoral qui pesait sur elle jusqu'à présent. Alors pourquoi ? Bah, d'abord parce qu'on vient de l'entendre, une grande partie de la droite traditionnelle aujourd'hui, non seulement ne met plus de veto, mais en fait son second choix, parfois son premier choix. C'est toute la difficulté de Bruno Retailleau. Alors, il faut quand même préciser qu'une autre partie de l'électorat de la droite traditionnelle, elle regarde vers Édouard Philippe et vote pour lui. C'est pour ça aussi que Bruno Retailleau, qui a un potentiel qui est plutôt autour de 20-25, hein, Bruno Retailleau, il a un potentiel de 20-25, mais il fait 8 parce que bah, les électeurs qui pourraient voter pour lui, aujourd'hui, ils ont plutôt tendance à aller vers Marine Le Pen ou vers Édouard Philippe. Mais, je reviens sur le Front Républicain, il n'y a plus de Front Républicain parce que il n'y a plus du tout ce barrage à droite. Oui. Même le centre commence à montrer des signes de porosité et tous les autres camps, en plus, sont tellement divisés entre eux. Il y a une telle polarisation, même à l'intérieur des gauches, etc., que les reports sont extrêmement mauvais. Marine Le Pen n'est plus aujourd'hui la politique la plus rejetée. Elle n'est pas plus rejetée aujourd'hui dans l'opinion que les autres candidats. Oui. Donc il n'y a plus de barrage spontané contre elle.
1: Et comment les candidats, s'ils veulent, renverser cette situation qui semble écrite d'avance, s'ils veulent gagner, comment ils vont réussir à transformer les intentions de vote, le peut-être en oui, c'est-à-dire un vrai vote à l'arrivée, ça, c'est ce qui peut faire que l'élection bascule et qu'elle ne soit pas jouée d'avance. En tout cas, c'est ce que vous dites, Jean-Yves Dormagin, mais vous aurez l'occasion de revenir nous en parler. Vous êtes le président fondateur, je rappelle, de l'Institut de sondage Cluster 17 qui réalise donc cette étude intéressante sur la structure de l'électorat pour le think tank Terra Nova. Merci d'être venu nous en parler ce matin sur France Info.
12: Merci.
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1: Et à 7h50, l'info en une minute avec Maureen Suignard. Et d'abord, ces prix de l'énergie qui bondissent à nouveau.
6: Le prix du baril de pétrole est à plus de $95 ce matin. Le prix du gaz européen est lui plus haut depuis 3 ans, conséquence des nouvelles tensions au Moyen-Orient. Des frappes américaines ont fait 11 morts ces dernières heures et Téhéran a de son côté visé des bases américaines à Bahreïn et des cibles en Jordanie et en Irak également. La France soutient l'adoption de nouvelles sanctions européennes contre la Russie. Position d'Emmanuel Macron qui se dit aussi pleinement solidaire de l'Allemagne. Le pays a accusé officiellement Moscou d'avoir envoyé un drone chargé d'explosifs à l'aéroport de Leipzig début août. Le bilan s'alourdit encore au Népal après l'immense crue dans l'Himalaya la semaine dernière, au moins 1114 morts. Il reste près de 4000 personnes disparues. Et puis il va de nouveau jouer à New York. Cette nuit, Gaël Monfils, le joueur de tennis français de 40 ans, a gagné son premier match à l'US Open.
1: Renaud Dely, Constance Villanova, bonjour.
0: Bonjour Simon.
2: Bonjour Simon.
1: Et Fanny Guinochet.
0: Bonjour Simon.
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1: Et un sujet ce matin, Fanny, qui intéresse tous ceux qui aimeraient bien acheter ou renégocier leur crédit. Ce sont les taux immobiliers. Ça s'était calmé, mais ça repart à la hausse. Pour quelle raison ? Comment on l'explique ?
0: Plusieurs explications. La première, c'est le contexte international d'abord. La guerre dans le détroit d'Ormuz complique le commerce. Et ça fait repartir les prix à la hausse un peu partout dans le monde. Aux États-Unis, en Allemagne, on voit de l'inflation. La seconde raison tient à notre situation française. C'est une spécificité parce que c'est notre dette qui est colossale et qui nous plombe sur les marchés financiers. La France emprunte désormais à des taux d'intérêt qui sont extrêmement élevés.
1: Et on a franchi un cap cet été ?
0: Oui, on a dépassé les 4%. On est même monté jusqu'à 4,2% pour l'achat de dette française à 10 ans. C'est plus que la Grèce, plus que l'Italie, que l'Espagne, qui pourtant ont longtemps été les mauvais élèves de la zone euro. Mais ces pays, ils ont assaini leurs comptes en faisant des réformes et ils ont rassuré les créanciers. Alors que nous, eh bien, je suis désolée, hein, mais pour faire simple, on porte désormais le bonnet d'âne en Europe et les investisseurs continuent de nous prêter, mais ils nous font payer le prix fort. Et forcément, eh bien, ces 4%, les banques en tiennent compte pour fixer leur propre taux d'intérêt pour les emprunts qu'elles proposent à leurs clients. Et pour maintenir leur marge, eh bien, toutes les banques relèvent actuellement leur barème.
1: Alors, on en prête à combien aujourd'hui ?
0: Pour des crédits sur 20 ans, allez, comptez autour de 3,5%, alors qu'il y a encore quelques mois, on était plutôt autour de 3%. Concrètement, ces petits pourcents en plus, hein, ça vous rajoute quelques dizaines d'euros par mois sur votre remboursement sur 20 ans, ça n'est pas rien.
1: Ça veut dire quoi, Fanny ? Ça veut dire que si on a un projet immobilier, il faut y aller dès maintenant, il ne faut pas traîner ?
0: Il ne faut pas, dans le contexte, attendre, parce que attendre, c'est prendre le risque de voir les conditions se durcir, les taux monter encore. Alors, tout dépend quand même de votre situation, les bons dossiers, c'est-à-dire si vous avez un emploi stable, de l'épargne, vous pouvez encore obtenir du 3,20, 3,30% sur un crédit pour 20 ans. Une note positive quand même, hein, parce que je ne veux pas vous plomber le moral tôt matin. La bonne nouvelle, c'est que les prix de l'immobilier, eux, ils ont plutôt tendance à baisser.
1: Merci beaucoup Fanny Guinochet pour le billet éco. Et dans votre édito politique, Renaud Dely, le RN, toujours tiraillé, malgré la reprise en main et la candidature de Marine Le Pen, toujours tiraillé, Renaud, par deux lignes concurrentes.
2: Et oui Simon, parce que deux chemins s'offrent en fait à l'extrême droite pour accéder au pouvoir. Soit rassuré pour convaincre une majorité de Français que le RN est devenu un parti de gouvernement capable de gérer les affaires du pays dans quelques mois, ou au contraire renchérir de propositions radicales pour incarner une rupture totale, mais au risque d'inquiéter l'opinion. Et la façon dont la candidate s'accroche à sa promesse d'interdire le port du voile partout dans l'espace public montre qu'elle a choisi la deuxième voie. Une loi visant une seule religion serait contraire aussi bien à la Déclaration des droits de l'homme qu'au premier article de la Constitution. Le RN est incapable de préciser comment il rédigerait ce texte pour distinguer le port d'un foulard de nature musulmane d'un autre qui, lui, ne le serait pas. La mise en œuvre d'une telle mesure nécessiterait de mobiliser des milliers de policiers. Jordan Bardella, plus prudent, aurait préféré limiter l'interdiction du port du voile au seul bâtiment public. Mais qu'importe, Marine Le Pen persiste.
1: Pourquoi ?
2: Parce que c'est elle la patronne, Simon. Elle marque son territoire et l'éphémère candidat putatif doit rentrer dans le rang pour la même raison. D'ailleurs, elle revendique d'avoir viré François Durvy, l'homme d'affaires libéral qui avait resserré les liens entre le RN et les chefs d'entreprise, parce qu'il était coupable de s'être mis au service de Bardella. Et elle répète d'ailleurs qu'elle ramènera l'âge de la retraite à 60 ou 62 ans selon les cas, quitte à affoler les milieux patronaux. Un mouvement populiste, en fait, fait toujours passer les slogans qui claquent et flattent l'opinion avant la faisabilité d'une mesure. Et avec le RN, ça vaut pour le voile comme pour les retraites. Et tant pis si cette stratégie conforte sa réputation d'amateurisme.
1: Oui, sauf que le RN prétend bientôt à diriger le pays.
2: Et oui, dans 8 mois à peine, se coltiner le réel, une grande première pour un parti qui est dans l'opposition depuis 52 ans. Marine Le Pen passera d'ailleurs un premier test avec le débat budgétaire de cet automne. Parce que si elle décide de faire chuter le gouvernement le cornu et de priver le pays de budget au moins jusqu'à l'été prochain, eh bien elle prendra le risque de plomber la première année de son quinquennat si elle est élue. On connaît la formule, le réel c'est quand on se cogne, disait le psychanalyste Jacques Lacan. Pour l'heure, Marine Le Pen a décidé de le prendre de face.
1: Renaud Dely, et ce matin avec vous Constance Villanova, on comprend mieux la France de 2026 en ouvrant nos placards. Ce qu'on achète en dit parfois plus long sur nous et sur notre vote que les sondages.
4: Oui Simon, ce matin je vous parle des mythologies de Roland Barthes. Je vois votre regard Renaud Dely, ça vous embouche un coin. Je vous l'ai déjà dit.
1: Il pensait que vous parliez de Fabien Barthez.
4: Non mais voilà, je vous l'ai déjà dit, je ne suis pas qu'un physique Renaud. Barthes, donc 1957, le philosophe décortique les objets des années 50, du beefsteak frite à la Citroën DS. Pour lui, derrière tout ce qu'on achète, il y a une idéologie. Et l'année 2026 a, elle aussi, ses mythologies réunies dans un ouvrage qui vient de paraître, Nous les Français, un best-seller déjà. L'idée, nos achats racontent qui nous sommes et pour qui nous votons.
1: Alors vous avez sélectionné 3 objets pour les archéologues du futur.
4: Exactement Simon. D'abord la doudoune. Dis-moi laquelle tu portes, je te dirai pour qui tu votes. La doudoune fine de marque japonaise sous le manteau, centriste ou social-démocrate. Celle avec le logo scooter, vous savez, adoré des buralistes, des commerciaux et des vignerons. Droite modérée ou RN, la sans manche qui rime avec 4,40 et start-up, et Bordeaux pour moi, droite business. Et la gauche, me direz-vous ?
1: Alors ?
4: Ouais, elle n'en porte pas.
1: Elle n'a pas de polaire ?
4: Elle porte une polaire et pas une doudoune.
1: D'accord.
4: Voilà.
1: Alors deuxième objet, le fameux air fryer.
4: Cette friteuse sans huile, Simon, 3,2 millions de ventes en 2024, soit une toutes les 10 secondes. Je pense même qu'il y a un lobby air fryer, selon moi, et les internautes s'en moquent, écoutez.
5: Ne pas de midi. À ton avis, j'ai fait avec quoi ? Air fryer. Mais tu mets tout dedans, tu fais un plip-plop, ça cuit 15 minutes. C'est vrai. Et ça, c'est la magie de la fin. Je peux même faire des gâteaux au chocolat. Tu étais encore avec tes vieilles poils et tout. Oh, tu fais...
4: Alors, pourquoi la France en raffole? Le livre y voit la réponse à tous les maux du moment, rien que ça. Économie d'énergie face à l'inflation et gain de temps.
1: Et puis un autre objet donc qui définit, si je vous comprends bien, la France d'aujourd'hui, un sac à dos.
4: Oui, numéro un des ventes, l'inévitable Cabaya avec sa pochette personnalisable. 120 millions d'euros de chiffre d'affaires sur les réseaux sociaux. C'est l'overdose.
8: Cette immondice de sac Cabaya, c'est ce qui réunit les RH et les intermittents du spectacle. C'est aussi le sac de la collègue relou qui, à midi, elle est en mode « On va déjeuner où ?» Mais bébé, que Dieu nous préserve de déjeuner avec toi, en fait. Pourquoi faire pour que tu nous parles de la nouvelle méthode Montessori que t'essayes sur ta fille prune calibre 3 bio? Va des rétro Cabaya.
4: 75% de clientèle féminine entre 30 et 45 ans, CSP+, c'est provincial. Étonnant puisque dans la maison ronde, c'est notre camarade William Gay Costa qui le porte
1: c'est
4: le mieux. Le Cabaya est vegan, en plastique recyclé, mais fabriqué en Chine. Vertu écolo un peu paradoxale. Surtout, on le personnalise à fond. Bah, sauf que tout le monde le porte. Bref, les politiques cherchent encore ce qui rassemble les Français pour 2027. Eh bien, c'est la cuisson sans huile apparemment.
1: Constance Villanova, le journal de 8 heures et la météo à suivre.
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1: Et ça va monter un peu côté température,
6: oui,
1: Christine Peña.
6: Oui, ça grimpe légèrement. Là, c'est tout léger. Hein. On gagne les 2 degrés à peine par rapport à hier, aujourd'hui. Alors, c'est cet après-midi, parce que ce matin, il faisait un peu frais sur la moitié nord, en tout cas. Cet après-midi, on prévoit, enfin, Météo France prévoit entre 22 et 26 degrés. Ça, c'est au nord, 26 à Paris, et entre 28 et 35 pour la moitié sud. 35, on les aura en Méditerranée du côté de Nîmes. C'est surtout à partir de demain après-midi qu'on va sentir là, cette petite grimpette des températures. Température de façon déraisonnable. De nouveau, on va avoir un coup de chaud. Nous allons connaître un nouvel épisode de forte chaleur. Certainement des records pour un mois de septembre qui progressivement atteindront ces températures très chaudes. Les régions du Nord d'ici le week-end prochain.
1: Merci Christine Peña et merci à vous d'être fidèle à France Info. 8 heures. À la une du journal de Solène Cresson ce matin. Bonjour Solène.
6: Bonjour.
1: Le soulagement des victimes présumées après l'annulation de la tournée de Patrick Bruel.
27: Le chanteur renonce à tous ses concerts prévus cet automne. Il n'est pas obstiné, réagit son avocate. La guerre est-elle repartie au Moyen-Orient? Nouvelle nuit de frappe entre Iran et États-Unis. Les cours du gaz et du pétrole repartent à la hausse. Vladimir Poutine dénonce l'erreur grossière de l'Allemagne qui accuse directement Moscou de guerre hybride. La bave du moustique ne doit pas atteindre le système immunitaire des humains. Des chercheurs viennent de développer un vaccin qui cible directement la salive. Et puis Venise déclare sa flamme à George Clooney, sans baiser saliveux, mais avec un lion d'honneur à la Mostra. C'est sur ses réseaux sociaux qu'il l'a annoncé. Patrick Bruel renonce à sa tournée, à ses 35 concerts prévus à l'automne. Cela faisait plusieurs semaines que des mairies, des associations réclamaient leur annulation. Patrick Bruel est visé par une trentaine de plaintes pour viol et tentative de viol, mise en examen dans 4 affaires. L'avocate du chanteur assure ce matin qu'il n'est pas obstiné, parle comme lui hier, d'apaisement. Fabien Cazot, une attachée de presse belge, Karine Viseur, qui a porté plainte contre Patrick Bruel, salue une première étape importante.
28: Elle a tenu à faire entendre sa voix sans tarder, sitôt l'annonce faite de l'annulation de la tournée de Patrick Bruel.
29: Ce n'est pas rien, l'annulation de sa tournée.
28: Pour Karine Viseur, c'est même un grand soulagement.
29: C'était de la responsabilité de monsieur Patrick Bruel envers toutes les victimes, en tous les cas, de mettre un hall-à et de se dire « Ok, je vais faire aujourd'hui un pas de côté, laisser la justice maintenant prendre le relais ». afin d'avancer dans le dossier au mieux.
28: Cette annulation de tournée ne constitue pas du tout un aboutissement aux yeux de Karine Viseur. Elle attend maintenant d'autres actes, d'autres paroles de la part de Patrick Bruel.
29: Qu'il ne nie plus, qu'il accepte et qu'il avoue, et surtout éclairer toutes ses fans qui voient en nous les plaignantes des diablesses, alors qu'on est juste là pour qu'on nous entende et qu'on protège les jeunes filles qui sont toujours là à idolâtrer Patrick Bruel.
28: Karine Viseur, qui dénonce des faits vieux de 16 ans, dit maintenant attendre sereinement la poursuite du calendrier judiciaire.
27: Fabien Cazaux, ce matin sur France Info, maître Corinne Herman, avocate de Flavie Flamand et de plusieurs autres femmes qui ont déposé plainte contre Patrick Bruel, annonce que d'autres plaintes seront déposées prochainement. L'annulation de cette tournée pourrait coûter entre 5 et 13 millions d'euros. Aux chanteurs.
1: L'Europe et l'OTAN font bloc derrière l'Allemagne.
27: Pour la première fois, Berlin a officiellement désigné la Russie comme responsable de l'envoi d'un drone chargé d'explosifs début août à l'aéroport de Leipzig. L'Allemagne dénonce une guerre hybride et sanctionne fermeture du dernier consulat russe du pays à Bonn et d'un centre culturel influent à Berlin. Vladimir Poutine n'a pas tardé à réagir hier soir en conférence de presse. Et comme l'Allemagne s'apprête à vivre des élections importantes en Saxe, le président russe insiste et y voit une justification.
7: Si on tient compte de la baisse des sondages et des prochaines campagnes électorales, bien sûr, la question de l'avenir politique de l'élite dirigeante allemande se pose. Et je considère qu'il s'agit d'une nouvelle erreur grossière. Et à mon avis, elle va clairement à l'encontre des intérêts du peuple allemand.
27: Vladimir Poutine qui a aussi répondu au président ukrainien « On ne négocie pas avec les terroristes », dit-il. Un peu plus tôt, Volodymyr Zelensky a prévenu « Les drones ukrainiens ne vont pas s'en aller de l'espace aérien russe, ils vont continuer et être de fait une menace ». Les cours du pétrole et du gaz repartent à la hausse ce matin. Iran et États-Unis ont à nouveau mené des frappes au Moyen-Orient. 11 morts côté iranien, disent les autorités. Des bases américaines visées en Jordanie ou à Bahreïn. Franck Madvon, la solution diplomatique s'éloigne de plus en plus.
9: C'est une séquence observée à de très nombreuses reprises depuis 6 mois. Les États-Unis identifient une provocation dans le détroit d'Ormuz. Cette fois, Donald Trump souligne une tentative iranienne de miner à nouveau le passage maritime qui a été nettoyé d'après le Pentagone, ainsi que des tirs ce week-end contre une base américaine en Jordanie. L'armée américaine passe donc à l'action. Plusieurs cibles sont frappées en Iran. D'après le Croissant Rouge, au moins 4 personnes ont été tuées lors d'un mariage. Et l'Iran riposte des missiles et des drones contre les intérêts américains au Moyen-Orient, Jordanie, Koweït, Bahreïn. Le bilan reste, comme souvent, incertain. Un air de déjà-vu, donc, et la crainte, une fois de plus, d'une escalade. L'armée américaine dit avoir stoppé cette vague de bombardements, mais Donald Trump a annoncé des représailles en cas de riposte. L'Iran continue à encaisser les coups et refuse de courber les Chines, alors que les États-Unis ont de plus en plus de mal à faire croire qu'ils contrôlent le détroit d'Ormuz.
27: Franck Madvon, et les prix des carburants en France sont toujours à des niveaux élevés. 2,22 € le litre de gazole en moyenne, 2,06 € pour le samplon 95. Comme en 2022, la France insoumise s'inquiète pour ses parrainages obligatoires pour la candidature de Jean-Luc Mélenchon. C'est une information France Info à ce stade. 200 élus sont prêts à signer. Il en faut 500 minimum. Ça reste mieux qu'il y a 5 ans à la même période. Toujours trop cher, la rentrée des étudiants d'après la FAGE et l'indicateur annuel du syndicat étudiant que vous révèle France Info ce matin. Il faut débourser en moyenne 3 240 € pour cette rentrée universitaire. 650 € de plus qu'il y a 6 ans. La présidente de la FAGE regrette sur France Info l'absence d'action politique depuis la crise du Covid.
1: Il est 8h06, on le sait, les moustiques bavent pour nous anesthésier, notamment quand ils nous piquent. Et des chercheurs, à ce propos, viennent de faire une découverte fort importante.
27: Oui, parce que cette salive de moustiques, c'est leur arme pour transmettre la dengue, Zika ou autres virus parfois mortels. Ils provoquent 500 millions d'infections dans le monde chaque année, y compris en France. Anne-Laure Danier, sur leur salive, agir sur leur salive, c'est donc les empêcher de nous transmettre ces maladies?
14: Tout se passe à l'endroit de la piqûre. Quand le moustique prélève notre sang, il injecte aussi des petites gouttes de salive pour qu'on ne sente pas sa piqûre. Et c'est dans cette salive que se niche l'arme secrète des moustiques. Julien Pompon est entomologiste moléculaire à l'Institut de recherche pour le développement.
15: Le virus, en fait, utilise des cellules pour y intégrer une partie de son ARN viral. Et c'est là que cet ARN viral va agir en bloquant la réponse immunitaire rapide pour commencer l'infection au niveau de la peau.
14: Le chercheur, épaulé d'une équipe internationale, développe un vaccin qui cible la salive de moustique. Il aurait deux avantages. D'abord, il s'attaque à plusieurs virus en même temps. Dengue, Zika, fièvre jaune. Et puis, il permet d'éviter les effets secondaires des vaccins traditionnels. Les premiers tests sur des souris sont concluants. Le scientifique se donne 4 ans pour élaborer ce vaccin et démarrer des essais cliniques.
27: Anne-Laure Danier, le jour de ses 40 ans, Gaël Monfils se qualifie pour le deuxième tour de l'US Open de tennis à New York. Il doit prendre sa retraite à la fin de la saison, mais il fait durer le plaisir. Un autre Français est qualifié pour ce deuxième tour, Arthur Géa, 87e mondial. En football, le mercato est terminé. Tard hier soir, Marseille a vendu le milieu de terrain néerlandais Quinton Timber au club de Crystal Palace. Le défenseur anglais de Lyon, Ainsley Maitland-Niles, est transféré à Everton. Au moins 8 des 10 plus gros transferts de l'été ont été réalisés par des clubs anglais.
1: Et la Mostra de Venise s'ouvre ce soir avec un nom sur toutes les lèvres.
27: George Clooney, l'acteur américain, doit y recevoir un lion d'honneur et il sera l'un des rares représentants d'Hollywood cette année. Il y a très peu d'Américains. Bruno Duvic, le festival de cinéma, lui déroule donc le tapis rouge. Clooney et Venise, c'est une grande histoire d'amour.
12: Il s'est même marié en 2014 dans la lagune. Pietro Gallina, animateur du site Venezia Cinema.
16: Il y a souvent des mariages de célébrités et d'habitude, les Vénitiens râlent contre les désagréments. Pour Clooney, non. Il a associé toute la ville. Ça a été une joyeuse invasion de la ville.
12: Première au festival en 98, au bras de Jennifer Lopez pour un film de Steven Soderbergh. L'une des dernières avec Brad Pitt. Ils avaient presque plongé dans la meute des photographes. George a son plat sur la carte du chef de la Mostra, Tino Vettorello, le turbo à la Clooney, léger, piquant, pétillant.
18: On a ajouté du prosecco, le turbo est découpé en filets, on le fait revenir dans de la vodka, on ajoute des salicornes, de la lagune, un peu d'orange, de citron et de framboise.
12: Prix du scénario en 2005 pour Good Night, Good Luck, l'ouverture en 2013 au casting de Gravity, Alberto Barbera, directeur du festival, dans le podcast Il Fienile.
19: Ce n'est pas seulement un grand séducteur à l'écran, c'est aussi un grand acteur et réalisateur qui mérite d'être distingué à tous égards.
12: Ce sera sa 12e participation à la Mostra.
27: Bruno Duvic, et comment on dit Amore mio, Clooney, c'est ça?
1: Mais, ah oui, ah, d'accord, déclaration d'amour en italien, carrément, Solène Cresson.
27: Si.
1: Merci beaucoup. Et Christine Peña, vous, c'est espagnol plutôt?
27: C'est pas l'italien.
6: C'est pas l'italien, c'est de l'espagnol.
1: Mais voilà. Peña. Le temps aujourd'hui en France, tiens, il reste sec. Et encore un peu plus chaud qu'hier.
6: Oui, un petit peu plus chaud. Alors, vraiment un chouille de plus. Demain après-midi, on sentira quand même la chaleur vraiment s'intensifier, surtout dans le sud. Et en fin de semaine, ça sera partout sur la France avec ce nouveau dôme de chaleur qui va se mettre en place. Nous avons juste des nuages qui sont que de passage pour aujourd'hui, un temps sec et des températures qui varient entre 22 degrés à Brest et au Havre jusqu'à 35 à Nîmes.
1: Merci Christine. Qui est l'invité du 8-30 ce matin? Tiens, mais Agathe Lambray va nous le dire dans un instant.
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1: Réponse donc, invité du 8-30 France Info dans 20 minutes tout à l'heure, Agathe Lambray, bonjour.
22: Bonjour.
1: Marine Tondelier ce matin.
22: Oui, comment explique-t-elle que malgré un été caniculaire, les écologistes ne progressent pas? Maintiendra-t-elle coûte que coûte sa candidature au risque d'affaiblir son camp? Marine Tondelier, secrétaire nationale des écologistes et candidate donc à la présidentielle.
1: À tout à l'heure, Agathe. Et tout de suite, on revient sur cette annonce hier soir de Patrick Bruel.
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1: Décision sans doute inéluctable, tant la pression, l'indignation était forte autour du chanteur mis en examen pour 4 dossiers, pour viol, tentative de viol et accusé par ailleurs par plusieurs dizaines de femmes. Patrick Bruel renonce donc à sa tournée, à tous ses concerts prévus à partir de cet automne. Matteo Maestracci, bonjour.
24: Bonjour.
1: Du service culture de France Info, Patrick Bruel a fait cette annonce donc sur son réseau Instagram.
24: Cette tournée est devenue l'incarnation d'un débat qui la dépasse, explique notamment Patrick Bruel. Il ajoute « prendre
0: de cette décision d'annuler, je cite, « dans un souci d'apaisement pour ne pas que le public et les équipes soient prises à partie dans un débat qui n'a rien à faire dans une salle de concert ». Mais le chanteur précise aussi que ce choix ne signifie en aucun cas qu'il renonce à se défendre. « Je ne laisserai pas dire certaines choses sans les contester pour une raison simple. Elles sont fausses, je me battrai pour que mon innocence soit reconnue », dit encore Patrick Bruel, dédiant le reste de ce long message aux autres, à la fois la centaine de personnes qui devaient travailler pour lui sur cette tournée, mais aussi et surtout les nombreux spectateurs qui avaient acheté un billet pour l'un de ses 35 concerts, soit, selon l'artiste, un total de 150 000 personnes.
1: 150 000 personnes qui peuvent donc demander aujourd'hui le remboursement de leur billet. Est-ce qu'on sait combien ça va coûter ?
0: Alors, sans oublier une autre question importante, qui va payer ? On pense par réflexe aux assurances, puisqu'elles sont là pour parer à ce genre de contretemps, mais dans les faits, c'est plus compliqué, dans la mesure où Patrick Bruel choisit lui-même d'annuler sa tournée. Il n'y est donc ni contraint par une quelconque décision de justice, ni empêché par un impondérable comme une incarcération, par exemple. Et dans ce genre de situation, une assurance même dite annulation ne peut fonctionner, puisqu'aucun événement grave, type maladie, décès ou même catastrophe naturelle, n'empêche Patrick Bruel de monter sur scène. C'est encore une fois une décision personnelle. Il semble donc très vraisemblable que l'artiste, qui produit lui-même ses spectacles depuis 40 ans, via sa société 14 Productions, doive personnellement payer pour d'abord rémunérer. Il s'y était engagé, la centaine de personnes impliquées sur sa tournée, comme si elle avait lieu normalement, compenser également la non-location des salles de spectacle, mais aussi rembourser les nombreux tickets vendus. Concrètement, ces places coûtaient entre 39 et 89 euros, donc faites le calcul. Si on multiplie par le chiffre avancé de 150 000 spectateurs, on parle donc d'un montant présumé allant d'environ 5 à 13 millions d'euros uniquement pour la partie billetterie.
1: Oui, merci beaucoup Matteo Maestracci du service culture de France Info.
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1: Et le choix nous emmène ce matin au cœur d'un secteur durement touché par la sécheresse et les canicules de l'été. C'est le secteur des fruits et légumes. Alors que la ministre de l'Agriculture, Annie Genevard, doit demain dévoiler le montant d'un plan d'aide aux agriculteurs. Comment les producteurs, les grossistes, les primeurs s'adaptent après cet été catastrophique ? Caroline Félix s'est rendue écouter au marché de Rungis, près de Paris, où transitent chaque jour 3000 tonnes de fruits et légumes.
2: 5h du matin, c'est le pic de l'activité au carreau des producteurs, les maraîchers d'Île-de-France. Benjamin Simoneau de Vos, Polaire Rouge, me montre sa production.
3: En tomates, on aura des fruits plus petits, un petit peu fendus aussi, du fait de la canicule, que la plante a été stressée. Sur la tomate grappe, d'habitude une tomate grappe, c'est 5 fruits. En ce moment, on peut trouver plus de tomates grappes de 3 ou 4 fruits.
2: Autre conséquence des températures extrêmes, la rareté, et ce malgré son système d'irrigation installé sur son exploitation en Seine-et-Marne.
3: Un gros manque de production en ce moment, notamment en tomates, puisque les fleurs en fait ont brûlé. On n'a pas de fruits à récolter un mois et demi derrière. Sur certaines variétés, on est à 100% de perte et en moyenne, on est à peu près entre 40 et 50%.
2: Benjamin tente de prendre du recul.
3: On a été un petit peu habitué à la surabondance aujourd'hui. Ça remet les idées en place d'avoir un petit peu des manques comme ça. Bon, par contre, dans les fêtes, à la fin de l'année, il va falloir rendre des comptes aux banquiers. Un client, tiens, Nico, viens voir, on a besoin de ton ressenti.
2: Nico, petit primeur des Yvelines, une cagette de fraises sur son chariot.
4: Il y a un peu moins de variétés dans tous les domaines, carottes, etc. Salade aussi, on a moins de sucrine ou elle est plus petite. Évidemment, il ne faut pas pleurer, il faut faire avec. Et puis comme les clients le disent, de toute façon, s'il n'y a que ça, il n'y a que ça. Hein.
2: Petit calibre, moins de choix et autre constat.
4: Mais les prix augmentent, tout ce qui est vert, épinards, salade, tout ça, ça a pris un petit peu quoi. On est à 10%.
2: Mais pour ce qui est du prix des tomates, son fournisseur Benjamin ne bouge pas.
3: Si on devait augmenter les prix sur réellement la perte qu'on a eue, je devrais vendre deux fois plus cher que d'habitude. C'est complètement débile. Donc vaut mieux avoir un prix lissé, on va dire, sur l'année et que tout le monde s'y retrouve.
2: Il ne veut pas trop faire varier ses tarifs pour fidéliser les clients. Direction un hangar beaucoup plus grand de Rungis à perte de vue, des cagettes de mangue, de champignons, d'épinards, pas de petits maraîchers, mais des dizaines de grossistes qui se fournissent partout dans le monde. Et ici, les prix varient davantage en fonction de l'offre et de la demande. Exemple avec Tony, un grossiste. Vous avez acheté plus cher ?
5: Deux fois plus cher. Tomates, particulièrement. Tomates, oui.
2: Et donc vous vendez deux fois plus cher alors ?
5: Ça, c'est clair. C'est la première année que je vends aussi cher la tomate.
2: Enfin, vos clients, ils restent fidèles ou alors ?
5: Ils restent fidèles, mais ils achètent beaucoup moins de volume.
2: Tomber sur vos pattes ou pas ?
5: On va dire que le prix, quand il est cher, ça compense un peu le manque de volume, quoi.
2: À côté, son client Boris, imprimeur habitué de Rungis, l'écoute attentivement.
8: Alors, il gagne sur leur marge, nous on baisse notre marge. Voilà, nous, une tomate qu'on paye 2 euros, on devrait la vendre 2,95. En ce moment, on la vend 2,49 parce que les gens, ils veulent pas payer une tomate au-dessus de 3 euros. Donc on prend l'ardoise, 2,49, là on la passe vite. Bah on se bat pour le futur, quelle aventure.
2: Cet été, Tony n'arrive plus à se fournir en Provence ou en Bretagne, très touché par la sécheresse.
10: J'ai dû me rabattre un peu dans des pays tiers pour avoir un peu plus de produits. Quoi. J'ai fait de la tomate de Turquie, or que je fais jamais de la Turquie. Après, j'ai fait aussi de la Pologne. Par contre, le produit polonais est beaucoup mieux que la Turquie.
11: Si on veut faire que du produit français là, en ce moment, on va installer la moitié de la boutique. Hein.
2: Audrey tient 2 boutiques à Paris.
11: Ah, mais d'habitude, à cette période-ci, c'est la période la plus sympa. C'est-à-dire qu'on a encore les produits de fin de saison d'été, on a tous les produits d'automne qui démarrent, et là, tout est difficile.
2: Elle a changé ses habitudes ici à Rungis.
11: On est moins fidèles, parce que justement, on va butiner chez tous nos fournisseurs pour essayer de trouver les meilleurs produits. On doit se lever plus tôt, en fait, pour trouver le produit le plus adapté à nos commerces. Là, il faut qu'on fasse 2 colis par-ci, 3 colis par-là dans le même produit, parce qu'on n'arrive pas à sortir toute la quantité chez le même fournisseur.
2: Ici, à Rungis, on craint aussi la répercussion sur cet hiver.
13: Et c'est là qu'on va s'apercevoir de ce qu'on a eu comme temps au mois de juin, juillet, août.
2: Philippe Seru est maraîcher dans la Sarthe et il constate que les légumes et racines plantées cet été n'ont pas pris.
13: Il ne va pas y avoir de choux à table, il ne va pas y avoir de céleri rave, poireaux beaucoup moins, carottes beaucoup moins. C'est là le problème. Quand on fera le bilan des maraîchers, combien vont arrêter, on va vite le voir. Hein. Des années comme ça, on se fragilise.
2: Mais plutôt que des aides pour passer l'hiver qui doivent être annoncées par la ministre de l'Agriculture, il réclame des baisses de charges.
1: Le choix de France Info, Caroline Félix à Rungis.
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1: À force de s'en approcher, la ligne rouge est-elle cette fois franchie entre la Russie, l'Europe et l'OTAN? On voit cela dans France Info Monde dans un instant, juste après l'info en une minute à 8h18, Maureen Suignard. Et d'abord le Népal qui continue de compter ses morts.
22: La crue dévastatrice de la semaine dernière a fait au moins 1114 morts, mais quelques 4000 personnes sont toujours portées disparues. Les secours espèrent toujours trouver des survivants, notamment dans les nombreux tunnels des centrales hydroélectriques de la région. La Russie dit avoir intercepté 130 drones ukrainiens pendant la nuit, annonce après la prise de parole du président ukrainien hier. Il a averti l'aviation civile et les partenaires de Kiev que les drones ukrainiens rendraient dangereux l'espace aérien russe. On ne négocie pas avec des terroristes, a répondu Vladimir Poutine. L'avocate de Patrick Bruel affirme ce matin qu'il a fait le choix de l'apaisement tout en clamant son innocence. Le chanteur a annulé hier sa tournée qui devait débuter le mois prochain. Plusieurs responsables politiques avaient demandé l'annulation de ces dates. Qu'en pense Marine Tondelier, la patronne d'Europe Écologie Les Verts et l'invitée du 8h30 France Info dans une dizaine de minutes. Et puis France Info vous dévoile une étude de la FAGE en exclusivité ce matin. En 2026, le coût de la rentrée est estimé à plus de 3 200 € pour les étudiants non boursiers. C'est plus de 655 € de plus en 6 ans, selon la Fédération des associations générales étudiantes.
1: Nathanaël Charbonnier, bonjour.
17: Bonjour.
1: Je le disais, la Russie, l'OTAN s'approchent toujours un peu plus de la fameuse ligne rouge qui ne doit pas être dépassée, celle qui rapproche de la guerre.
17: Oui, et c'est tellement sérieux qu'il a fallu plusieurs semaines pour le savoir. Hier, mardi 1er septembre, les Allemands ont décidé de rendre responsables les Russes d'une attaque hybride de drones qui a eu lieu sur leur territoire. Les faits remontent à début août et sont passés un peu inaperçus. Un drone chargé d'explosifs a attaqué l'aéroport de Leipzig en Allemagne, un endroit stratégique qui se trouve être également une plateforme clé pour l'armée allemande, l'OTAN et pour le soutien logistique à l'Ukraine. À l'époque, on avait focalisé notre attention sur la Lettonie où des avions de chasse de l'OTAN avaient abattu à la même période un drone dans l'espace aérien letton à la frontière avec la Russie. Mais ce n'est pas là qu'il fallait regarder visiblement puisque l'affaire sérieuse se déroulait en Allemagne, l'endroit visé par les Russes se voulait symbolique. Le message de la Russie adressé à l'Europe était clair. Il disait « Vous devez stopper d'aider Kiev ».
1: Et comment explique-t-on qu'il ait fallu autant de temps pour que l'Allemagne réagisse?
17: Alors tout d'abord, les Allemands et l'OTAN ont dû vérifier à 2 reprises avant d'accuser la Russie. Il faut quand même avoir en tête qu'on est à la frontière de la déclaration de guerre. Imaginez l'inverse, l'OTAN qui envoie un drone chargé d'explosifs sur Moscou. Ensuite, l'Allemagne n'est pas un petit pays comme la Lettonie. L'Allemagne, c'est avec la France le cœur de l'Europe. On imagine que la pression est vraiment montée d'un cran, car on ne parle pas d'un drone qui vient se perdre dans un champ en Roumanie ou en Pologne, comme cela a déjà été le cas cas, on parle d'un drone chargé d'explosifs qui vient directement narguer l'OTAN. Alors, après, on comprend mieux une chose. La visite du directeur de la CIA la semaine dernière à Moscou, qui a surpris tout le monde. Là encore, on a regardé au mauvais endroit, on a justifié sa présence par le fait que Poutine voulait s'attaquer à un des pays baltes, alors que probablement, il s'agissait d'évoquer l'affaire du drone russe en Allemagne et de déminer, si j'ose dire, le terrain, ou au moins de taper du poing sur la table.
1: C'est ce qui explique que la réponse à cette agression est avant tout diplomatique.
17: Absolument. En guise de réponse, l'Allemagne a annoncé fermer un consulat russe à Bonn et un centre culturel à Berlin. L'OTAN a rappelé qu'elle se tenait aux côtés des Allemands et qu'elle resterait fidèle à sa mission de défense de ses membres. La Suède, en solidarité avec l'Allemagne, a convoqué l'ambassadeur de Russie. La France encore soutient l'adoption de nouvelles sanctions européennes contre la Russie. On reste dans le champ de la réponse diplomatique avec une question ce matin. Quel enseignement les deux camps ont-ils tiré de cet épisode en forme de provocation ?
1: Merci beaucoup Nathanaël Charbonnier, France Info Monde. Et sur la carte du monde, on s'arrête maintenant au Népal où un nouveau bilan de la catastrophe de ces coulées de boue, ces inondations fait état ce matin de 1114 morts et toujours près de 4000 disparus. On entendait d'ailleurs tout à l'heure avec nos envoyés spéciaux sur place un témoignage terrible, celui d'un homme qui a perdu toute sa famille sous ses yeux. Vous pouvez le retrouver sur l'application de Radio France. Mais le Népal est aussi, on le sait, une destination touristique importante, notamment pour l'alpinisme, la randonnée. Écoutez cet autre témoignage, celui d'une Française qui était en vacances là-bas au moment de la catastrophe et qui vient tout juste de rentrer. Théo Renaudon l'a rencontrée.
7: Oui, elle s'appelle Nathalie. Elle revient de 10 jours de randonnée dans les montagnes du Népal. Heureusement, loin de la catastrophe, on la rencontre dans une rue de Paris.
9: Quand ça s'est produit, moi j'étais en haut d'un chemin de randonnée. C'est vraiment après, en allant au restaurant le soir,

0: Des randonneurs, donc on le voit en permanence et on est toujours un peu en train de prier quand on est sur une moto ou en jeep ou même à pied le long de ces routes-là parce qu'elles sont extrêmement dangereuses et en particulier quand il pleut. Donc oui, on la voit partout, la fragilité de la montagne.
1: Impuissante face au drame, Nathalie a fait un don à la cagnotte du gouvernement népalais.
2: Le témoignage de cette Française, donc tout juste de retour du Népal, au micro France Info de Théo Renaudon. Et on s'intéresse maintenant à une sorte de bande dessinée vieille de près d'un millénaire. La tapisserie de Bayeux, magnifique. Vous le savez si vous avez déjà eu la chance de la voir. Eh bien pendant 10 mois, ce sont les Anglais qui vont pouvoir en profiter. On va entendre ça dans un instant à Londres avec la correspondante de France Info. D'abord Maureen Suignard, présentez-nous ce joyau.
3: Alors c'est tout simplement, Simon, l'un des trésors les plus précieux du patrimoine français, inscrit au registre Mémoire du Monde de l'UNESCO. Une œuvre monumentale qui mesure près de 70 mètres de long sur 50 cm de hauteur, commandée par un évêque pour orner la cathédrale de Bayeux, logique, hein, donc c'est en Normandie. Alors sur cette tapisserie, qui est en fait une broderie de laine, soyons précis, on trouve un récit, celui de la conquête de l'Angleterre en l'an 1066 par Guillaume, qui est alors duc de Normandie. Il deviendra roi d'Angleterre et sera surnommé Guillaume le Conquérant. L'œuvre est aussi un témoignage historique. Elle nous en dit plus sur la manière de faire la guerre au XIe siècle. On peut voir quelques 626 personnages, 202 chevaux et 58 scènes différentes. Bref, ça fait du monde. L'annonce d'Emmanuel Macron de prêter cette œuvre aux Anglais a été un geste politique fort, un geste qui symbolise l'amitié, la réconciliation franco-britannique après des années de tension autour du Brexit.
2: Un geste, on s'en souvient malgré tout, qui avait fait polémique, et on va revenir là-dessus avec vous Maureen dans un instant, et aussi sur le voyage mouvementé de la tapisserie de Bayeux jusqu'en Angleterre. Reste qu'aujourd'hui, donc, le très prestigieux British Museum inaugure bel et bien l'exposition en présence d'Emmanuel Macron avant l'ouverture au public dans 8 jours. Tous les billets sont déjà vendus jusqu'à décembre. Et Gaëlle Joly, l'engouement est énorme. Bien entretenu d'ailleurs, Gaëlle, par les habiles publicités du musée.
4: À quelques jours de l'ouverture des portes du British Museum, le musée soigne sa campagne de promotion avec une arme bien britannique, l'humour. Sur les réseaux sociaux, ces vidéos s'amusent à faire revivre la célèbre bataille d'Hastings perdue par les Anglais en 1066 et racontée sur la tapisserie, mais cette fois, l'histoire sort de la broderie. Oh dear. Normands et Saxons s'affrontent en chair et en os à l'intérieur du British Museum. Sous les yeux médusés d'un agent de sécurité joué par une célèbre présentatrice télé ici, Claudia Winkleman. I'm out. Une autre vidéo reproduit une scène de la tapisserie avec des guerriers allongés sur les marches du musée avec cette légende en forme de remerciement déguisé. Ils sont venus, ils ont combattu, ils ont conquis le British Museum. Un énorme merci à tous les brillants acteurs qui nous ont aidés à donner vie à la tapisserie de Bayeux. L'exposition suscite déjà un engouement considérable au Royaume-Uni. Le jour de l'ouverture de la billetterie, près de 80 000 personnes se sont retrouvées dans la file d'attente en ligne. Certains ont attendu plus de 9 heures pour décrocher leur billet. Un record historique pour le British Museum.
2: Voilà, on entend cet engouement, on continue de faire le tour de la question avec vous, Maureen Suignard. La tapisserie de Bayeux, donc, est arrivée en juin en Angleterre, tout ça sans encombre, et pourtant ce n'était pas gagné d'avance.
3: Oui, mais l'annonce de ce prêt par Emmanuel Macron avait créé polémique et inquiétude, car on le pense bien, une tapisserie vieille de 1000 ans, c'est quelque peu fragile, trop fragile, disaient même certains experts qui craignaient des déchirures et déconseillaient le transport de l'œuvre outre-Manche.
2: Mais le chef de l'État avait persisté, hein. Un très impressionnant dispositif avait été mis en place pour déplacer la tapisserie.
3: La tapisserie a été pliée délicatement, très délicatement, par des dizaines de conservateurs. Elle a ensuite été placée dans un conteneur climatisé, conçu spécialement pour limiter les vibrations et éviter toute déchirure. Et c'est ensuite un camion qui l'a transportée de Bayeux à Londres. Auparavant, la tapisserie n'avait été déplacée que 2 fois et seulement en France, pour être exposée au Louvre à Paris en 1803 par Napoléon, qui voulait convaincre les Parisiens d'envahir l'Angleterre, et en 1944 en hommage aux troupes anglo-américaines ayant permis de libérer la France.
2: Cette fois, on l'a entendu, ce sera donc, merci Maureen Suignard, au British Museum, à partir du 10 septembre, donc dans 8 jours, et jusqu'au 11 juillet, avant le retour en Normandie. La météo et le journal de 8h30 à suivre.
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2: Et toujours cette bonne différence de température, hein, Christine Peignard, entre le nord et le sud, bien sûr.
3: Mais exactement, avec ce dôme de chaleur qui se met petit à petit en place. Alors d'abord, par le sud, nous avons entre la Méditerranée, le Midi Toulousain, la vallée du Rhône jusqu'au Lyonnais, des températures qui commencent à flamber un peu. On est au-dessus des 33 degrés, hein, 33 à 35 degrés dans ces régions. Alors qu'au nord, eh bien, nous sommes dans des valeurs de saison encore légèrement au-dessus, mais pas grand-chose. Alors 26 quand même à Paris, entre 22, 23 degrés sur les Hauts-de-France. D'ailleurs, les Hauts-de-France, peut-être quelques averses en début d'après-midi, et ça, c'est une perturbation qui traverse l'Angleterre et qui débordera légèrement, qui donnera d'ailleurs un vent qui va se lever, un vent d'ouest, sur les côtes de la Manche cet après-midi.
2: Christine Peignat, l'écologiste Marine Tondelier, dans l'8 30 France Info, juste après le journal. Il est 8h30. Le journal de Solène Cressant.
4: Ils sont souvent scrutés de près lors des scrutins. Les indécis, à 8 mois de la présidentielle, ils sont nombreux. Forcément, la liste des candidats est encore mouvante. Mais Marine Le Pen fait toujours la course en tête des sondages. 30% des intentions de vote au premier tour, selon la dernière enquête commandée par Terra Nova, un think tank proche de la gauche. Et donc les indécis, Audrey Tison, pourraient, selon cette même enquête, profiter à la candidate du Rassemblement national.
5: 7% des interrogés hésitent encore entre un vote Reconquête et un vote RN. 3% entre un vote Retailleau et un vote Le Pen. Marine Le Pen qui capte déjà la quasi-totalité de la droite nationaliste. Ça, c'est logique. Mais elle intéresse aussi une bonne partie des Français s'identifiant plutôt à la droite libérale et conservatrice. Parmi ces derniers, 59% jugent la candidature de Marine Le Pen acceptable. Autant d'électeurs susceptibles de se reporter vers un vote Le Pen lors du second tour. Seul un cinquième des membres de cette droite traditionnelle juge impossible de voter pour la candidate du RN. Le Front Républicain semble donc s'estomper. La frontière avec les électeurs du centre est plus étanche. 6 électeurs centristes sur 10 excluent totalement de glisser un bulletin Marine Le Pen.
4: Audrey Tison, l'avocate de Patrick Bruel, assure que le chanteur n'est pas obstiné et fait le choix de l'apaisement. Au lendemain de l'annonce de l'annulation de sa tournée prévue à l'automne, cette renonciation n'est pas un aveu, tient-elle à souligner. Patrick Bruel est visé par une trentaine de plaintes pour viol ou tentative de viol mise en examen dans 4 affaires. Il renonce donc à ses 35 concerts. Vladimir Poutine qualifie de grossière erreur les sanctions prises par l'Allemagne contre la Russie. Berlin accuse directement la Russie d'être responsable de l'envoi d'un drone chargé d'explosifs début août à l'aéroport de Leipzig. Soutien total de l'Union européenne et de l'OTAN à Berlin et à son chancelier Friedrich Merz qui dénonce cette guerre hybride menée par Moscou, Fabien Cazot.
6: Les alliés de l'Ukraine font front commun derrière l'Allemagne. Les tentatives russes pour nous intimider échoueront, lance le secrétaire général de l'OTAN, Mark Rutte, sur les réseaux sociaux, tandis que la présidente allemande de la Commission européenne, Ursula von der Leyen, estime pour sa part que la Russie échouera à semer la méfiance et la peur dans nos sociétés. L'attaque de Leipzig fait suite à de nombreuses opérations de guerre hybride observées dans d'autres pays européens ces derniers mois, des opérations de désinformation en ligne, au survol d'aéroports et de sites sensibles par des drones. L'épisode de Leipzig, désormais attribué à la Russie, visait précisément un important centre logistique pour l'acheminement de l'aide militaire à l'Ukraine. Le message est donc clair, notre soutien à l'Ukraine est inébranlable, rétorquent les alliés de Kiev. Les 27 ministres européens des Affaires étrangères comptent bien évoquer le sujet aujourd'hui lors d'un conseil de rentrée qui se tiendra en Irlande.
4: Fabien Cazot, ce matin, la police allemande dénonce un acte volontaire après une panne dans une installation électrique de l'ouest du pays. Dans le même esprit que le sommet Choose France, cher à Emmanuel Macron pour attirer des investisseurs étrangers, le gouvernement lance dans un mois le tout premier Choose Outre-mer. Il se tiendra à Paris, à la Banque de France. La ministre des Outre-mer l'annonce ce matin. Elle estime que l'économie a été délaissée dans ces territoires français. Et puis l'usine qui fabrique les rillettes Bordeaux-Chenel près du Mans va être vendue. Les employés qui ne connaissent pas le nom du repreneur redoutent de voir des emplois disparaître, ils ont manifesté hier. 8h34 sur France Info, Marine Tondelier, candidate à l'élection présidentielle, répond à Agathe Lambré et Simon Le Baron.
2: Agathe.
7: Bonjour.
2: Et bonjour Marine Tondelier.
7: Bonjour à vous deux.
8: Bonjour Marine Tondelier.
2: Présidente du parti Les Écologistes. Patrick Bruel a donc annoncé hier qu'il annulait sa tournée. Je rappelle
7: c'est bien, maintenant c'est au tour de Jean-Luc Lahaye.
2: Voilà.
7: On attend les suivants.
2: Vous répondez déjà à la question, mais vous dites, je rappelle qu'il est mis en examen pour 4 viols ou tentatives de viol visées par plusieurs dizaines de plaintes. Il renonce donc à tous ses concerts qui étaient prévus à partir de l'automne. Vous dites quoi? C'était la seule décision à prendre?
7: Bah évidemment, vous savez, on est quand même dans un pays où depuis des années, il y a beaucoup d'affaires qui concernent beaucoup de personnes connues, dont on nous explique qu'il faut séparer les hommes des artistes, dont on explique qu'un tel est un monstre sacré, donc bon, vous comprenez, c'est normal qu'il ait pu déraper, limite, c'est pas si les femmes se jetaient sur lui. Et donc, ça a été d'une violence extrême pour les femmes victimes de violences de ces personnes, mais aussi pour les femmes victimes de violences en général, qui, moi, me disaient encore, là, dans toutes les manifestations qu'on a fait pour la loi intégrale, je n'en ai pas raté une, les femmes viennent me voir en disant, mais regardez, même Patrick Bruel, il y a 30 femmes qui parlent. Et c'est des maires courageux qui doivent annuler les concerts parce qu'ils ne prennent pas la décision. Et donc, c'est un crachat au visage à chaque fois. Et ça envoie le signal aux femmes que le violence faite contre elles ne compte pas. Ça envoie le signal aux potentiels agresseurs qu'ils pourront toujours s'en sortir s'ils sont puissants. Et ça fait des années que ça continue. Et d'ailleurs, moi, la question que je pose, c'est il fallait combien de femmes pour qu'il annule sa tournée? Est-ce que si ça avait été 12, si ça avait été 25, là, c'est 30? On sait bien que c'est le moment où Flavie Flamand a parlé, qui a fait basculer, parce que la plupart des femmes, il y avait un truc d'emprise quand même de Patrick Bruel. Il allait voir des maquilleuses, des techniciennes, des gens dont il savait qu'elles pourraient pas trop parler, elles auraient trop peur financièrement de perdre leur emploi,
2: qu'on ne croirait
7: pas. Et donc, s'il n'y avait pas eu Flavie Flamand, ça aurait continué encore combien de temps? Il y aurait fallu combien de plaintes?
2: L'animatrice Flavie Flamand, dont l'avocate en effet était avec nous tout à l'heure sur France Info. Vous parliez de crachat au visage. Vous reprenez le terme de victoire qu'on entend chez des maires, des figures du mouvement MeToo depuis hier. Victoire pour qui? Pourquoi? Pour
7: mais moi, je toutes ces plaignantes et pour moi, toute la société. Moi, je pense qu'on se réjouit. On part tellement loin sur ce sujet qu'on se réjouit de choses normales. Donc, ce qu'il fait là est normal. Donc, on ne va pas lui décerner la Légion d'honneur parce qu'après des mois à avoir des propos très blessants, lui et son avocate envers les victimes, il prend la seule décision qui s'imposait. Et il a fallu attendre 2026, voilà, pour qu'un artiste prenne cette décision et pour que la charge de la preuve s'inverse. Parce que,
8: mais
7: y compris sur ce plateau-là, sur ce plateau-là ou sur d'autres, de manière encore plus virulente, quand on disait mais c'est pas possible qu'il continue sa tournée comme si de rien n'était, c'était nous qui étions en position défensive à devoir nous justifier et je trouve ça insupportable.
8: Et en même temps, Marine Tondelier, la justice ne lui avait pas interdit de se produire sur scène et il est toujours présumé innocent.
7: Moi, donc la justice m'interdit pas de faire plein de choses et je les fais pas quand même.
8: Certains avocats disent c'est un bannissement total, une mort professionnelle de Patrick Bruel. Écoutez Fanny Collin, son avocate, elle était sur France Inter ce matin.
7: C'est son avocat.
9: C'est un moment grave qui devrait tous nous interroger parce que nous avons des élus de la République qui se sont exprimés de manière indigne contre les lois de la République, comme des shérifs parfois, en exprimant que Patrick Bruel ne serait pas le bienvenu. Il y a un principe que nous devons tous respecter, c'est celui de la présomption d'innocence.
8: Cette mort professionnelle, ce bannissement, vous dites c'est le prix à payer?
7: Mais écoutez, un, c'est son avocate, donc elle fait son travail.
8: Mais vous, qu'est-ce que vous en pensez?
7: On sait d'où
8: c'est
7: elle
8: pas
7: parle,
8: la, c'est pas
7: et
8: la seule
7: c'est,
8: à déplorer
7: s'il y a une personne dans ce pays qui doit dire ça, c'est elle. Donc elle le dit et elle est payée pour.
8: Qu'est-ce que vous en pensez?
7: Deuxièmement, moi, j'ai toujours respecté la présomption d'innocence. Il va y avoir un procès. On sait qu'il y a beaucoup de plaintes qui font l'objet de prescriptions. On sait que les plaintes sur ces sujets-là, c'est très très dur d'aller jusqu'au bout judiciairement quand c'est une parole contre une autre. Mais quand il y en a entre 30 et 35 pour des faits de viol et d'agression sexuelle multiples, il n'y a aucune raison que 35 femmes qui ne se connaissaient pas et à
8: vous
7: distance
8: vous
7: et par télépathie inventaient cette histoire.
8: Est-ce que vous pensez qu'il faut aller jusqu'à arrêter de diffuser les chansons de Patrick Bruel?
7: De manière juridique.
8: Marine Tondelier. Est-ce qu'il faut arrêter? Est-ce qu'il faut
7: moi, franchement,
8: le canceller?
7: Je vous le dis, j'ai énormément écouté Patrick Bruel. Énormément. Plus que de raison. Et je n'y arrive plus. Parce que ça me renvoie à des choses auxquelles je n'ai pas envie de penser. Il y a un truc, on n'y arrive plus. Et c'est
8: donc,
7: pareil pour Noir Désir.
8: Radios,
7: et c'est pareil pour Jean-Luc Lahaye.
8: Il faudrait arrêter de diffuser ces chansons? Juste
7: mais chaque radio fait ce qui lui semble juste. Mais moi, j'en discutais, je crois que c'était à Avignon et puis au Festival de Cannes. Ces sujets, ils sont assez présents aussi dans le cinéma, de comment on fait, voilà, même pour des vieux films qui font partie du patrimoine cinématographique. Est-ce qu'on le projette quand même et on fait un débat après sur la chaîne? C'est des sujets qu'on doit se poser parce que c'est violent pour les gens qui reçoivent ces œuvres et qui ont été victimes de cette personne ou d'autres personnes dans leur vie. Donc voilà. Et donc, ça ne veut pas dire qu'on respecte pas la présomption d'innocence, ça c'est le travail de la justice, mais en politique, on a des valeurs et des principes à défendre, moi je suis féministe, et j'ai une présomption de croyance de la parole des femmes, surtout quand elles sont 35, sans se connaître. S'il y a une personne qui veut m'expliquer qu'elles ont inventé ça par télépathie en même temps, qu'ils le fassent, mais il y a peu de chances que ça me convainque.
2: Vous êtes féministe et vous êtes, Marine Tondelier, la présidente d'un parti qui s'appelle Les Écologistes, après l'été qu'on vient de vivre, qui, je crois, a vu à peu près tous les Français, pour ceux qui n'avaient pas encore pris conscience de l'ampleur du phénomène, se rendre compte des effets concrets, des sécheresses, des canicules, des incendies sur nos vies, et pourtant...
7: Ça marchait sur les Français, pas sur les politiques.
2: Vous êtes à 3, 4, 5% dans les sondages. Comment vous l'expliquez ?
7: Alors, enfin, je veux bien qu'on se refasse tout le débat éternel des sondages. François Hollande était à 3% dans les sondages à ce moment précis de l'année, avant de devenir président de la République.
8: Non, il était à 3% plus longtemps auparavant.
7: Les sondages, un, beaucoup n'ont jamais fait auparavant les élections, et deux, il ne faut pas confondre opinion publique. On voit bien que le sujet climat, il a remonté dans les préoccupations des Français. Et de toute façon, quand on parle de sécurité, quand on parle de pouvoir d'achat, il y a toujours l'écologie derrière. Et pour qui les gens vont voter à la présidentielle, vous savez bien qu'à ce stade de l'élection, ce qui compte dans les sondages, c'est la notoriété, le fait d'avoir été candidat plusieurs fois. Et c'est sûr que ce ne sont pas mes valeurs ajoutées à 40 ans, jeune femme écologiste du Pas-de-Calais, enceinte de 8 mois. Ce n'est pas ma valeur ajoutée.
2: C'est vous,
7: j'apporte
2: votre
7: quelque chose d'autre présentement dans ce débat.
2: Non, mais, donc, si vous avez un parti qui existait avant vous aussi. Pourquoi
7: bien sûr,
2: pas
7: mais pour qui la présidentielle
2: qui
7: a toujours été compliquée. Je vous rappelle que Yannick Jadot, en 2016, a fini par désister sa candidature pour soutenir un candidat socialiste qui a fait 6% des socialistes et nous réunit. Donc, vous voyez, on ne peut pas étudier la vie politique française juste par le prisme de sondage. C'est très faible. Il y a beaucoup de médias qui ont décidé de ne plus parler des sondages et je pense qu'ils ont raison.
2: Maintenant, je veux bien vous parler d'écologie. Après cet été catastrophique,
7: c'est pas vous qui êtes au centre du débat. En fait,
8: pourquoi vous n'en tirez pas profit, Simon? Pourquoi vous n'en tirez pas profit?
7: Le mot profit me choque énormément pour ce dont on parle. Moi, je ne suis pas un vautour, je ne suis pas une charognarde. Je vous parlais d'écologie et je suis choquée que on a fait 5 minutes sur Patrick Bruel, ok, mais on arrive sur l'écologie par le prisme des sondages à la présidentielle, mais vous voulez pas qu'on parle de ce qui s'est passé cet été,
8: comment
7: on aurait pu l'empêcher, de ce qu'on peut faire à partir de maintenant.
8: L'écologie politique en
7: France, mais peut-être que l'écologie politique, peut-être que l'écologie politique n'est pas bien traitée par les journalistes politiques.
8: Donc
7: je vous le dis parce que moi ça fait des années maintenant que je suis secrétaire nationale de ce parti et que quand je vois des journalistes politiques en leur disant le climat, la biodiversité, on me dit ah mais nous on n'est pas la rubrique planète, nous on est journalistes politiques. Alors les sondages Jean-Luc Mélenchon nanana. Bah moi je vais vous parler d'écologie. Et si ce matin on passe 10 minutes sur le sondage plutôt que parler du fond, bah, vous aurez la démonstration de pourquoi les gens n'entendent pas nos propositions non
8: pourtant
7: plus.
8: Pourtant, Marine Tondelier, énormément de candidats parlent d'écologie en ce moment.
7: Maintenant, c'est vous qui décidez pour la suite de l'émission.
8: Beaucoup de candidats parlent d'écologie. Raphaël Glucksmann, même Gabriel Attal.
7: Ah oui, depuis 15 jours.
8: Hier,
7: ah oui, alors Gabriel Attal
8: a parlé aussi d'écologie.
7: Non, vraiment, on est très rassurés.
8: Vous n'êtes plus seule sur ce créneau-là, Jean-Luc Mélenchon.
7: Madame Lambré, vous suivez la politique depuis combien de temps? À peu près autant que moi. Donc, on a des cycles. En 2019, quand je commençais à être un peu investie au niveau national, je ne faisais que des interviews où des journalistes politiques, vos prédécesseurs, me disaient « Mais Madame Tondelier, il n'y a plus besoin de parti écologiste, tout le monde en fait. » 2019. Tout le monde était écolo. Ensuite, il y avait « Bon, bah, vous n'êtes pas un peu seul, vous êtes tellement nul qu'il n'y a que vous qui en parlez, vous n'avez convaincu personne. » Et puis là, maintenant, depuis 15 jours, on me redit Jean-Luc Mélenchon écolo, Glucksmann écolo, Attal écolo, il a supprimé les commandes de Canadair, il a divisé le fonds vert par 4. Enfin, soyons sérieux 5 minutes.
2: Aucun ne vous convainc.
7: Et donc, dans un an, vous reviendrez me voir en disant bah alors l'écologie, qu'est-ce que vous faites? Il n'y a personne qui en parle.
2: Parce vous allez peut-être être obligé de faire alliance avec Jean-Luc Mélenchon ou Raphaël
7: alliance,
2: Glucksmann.
7: Sondage, on a compris, on va en parler.
2: Mais justement, lequel est le plus écolo?
7: C'est
2: la question
7: ma
2: que je vous pose.
7: Et vous dire que la politique, il y a les gens qui portent un programme écologiste, qui en font leur ADN et dont c'est l'histoire, c'est le cas de ma famille politique, et il y a celles et ceux qui se mobilisent sur le sujet en fonction de son importance dans les titres des médias et des sondages. C'est ce qui est en train de se passer en ce moment. Même Marine Le Pen, elle a dit oui, logique, finalement...
8: En fait. Ils ne sont pas sincères, ces candidats, si on vous écoute. C'est de l'opportunisme.
7: Ils ont des choses dans leur programme, mais ils se mobilisent sur le sujet quand il est rentable politiquement. Vous me posiez tout à l'heure la question de pourquoi ça ne vous profite pas. La manière dont vous posez la question est pour moi un vrai sujet. Donc je le dis, on est arrivé là, pas par hasard, on est arrivé là par une inaction politique sur le climat qui coûte, les économistes le disent, 5 fois plus cher que d'agir, avec des économies de bout de chandelle qui ont mis les Français en danger. Donc, un, on en est arrivé là pour ces raisons. Deux, on n'était pas préparé pour ces raisons également. Et trois, la manière dont le débat tourne sur le sujet en entre 3 semaines de polémique sur la clim, puis maintenant sur les méga-bassines, je vais vous dire qu'on n'est pas prêt d'amener le débat politique sur les bons sujets, c'est-à-dire les propositions, ce que je me suis évertuée à faire tout l'été. On est le seul parti qui a sorti un plan d'adaptation et un plan fraîcheur dès le mois de juin, le seul parti qui a sorti un plan de lutte contre les incendies et d'aide à la protection civile dès le mois de juillet. Et pourquoi ? Parce qu'on était prêt, parce qu'on travaille depuis longtemps. J'étais encore avec l'intersyndicale des pompiers vendredi. La semaine dernière, j'ai fait une proposition pour taxer les gros héritages et financer la transition. Et c'est de ça dont je viens vous parler.
8: Vous avez des propositions.
7: Pas des sondages, des débats internes qui n'intéressent personne et surtout pas les Français.
8: Vous avez des propositions, effectivement. Vous le dites, seulement pour gouverner, il ne faut pas être seul. Et en l'état, votre candidature...
7: Ah bah alors, donc, excusez-moi, Madame Lambret, vous êtes la seule qui dit ça depuis plus d'un an, c'est moi.
8: Exactement.
7: Personne ne gagnera seul.
8: Et pourtant,
7: la différence,
8: vous êtes candidate toute seule, Marine Tondelier. Comment vous expliquez ce paradoxe ?
7: La différence, c'est que moi, je le sais et je le dis. Alors peut-être que c'est le fait d'être une femme, peut-être que c'est le fait d'être écologiste.
8: Si je peux juste vous poser une question.
7: J'ai compris votre question.
8: Vous
7: allez dire,
8: votre candidature,
7: vous êtes pour l'Union et vous êtes candidate. Je suis candidate avec, pour slogan, pour l'écologie, ça normalement maintenant vous avez compris, et pour l'Union. Vous ne pouvez pas faire le procès aux écologistes.
8: Mais vous êtes candidate seule.
7: Vous ne pouvez pas faire le procès aux écologistes. Depuis maintenant plus d'un an, de prôner une primaire de la gauche et des écologistes, de prôner un travail partenarial, et même quand tous nos partenaires, la FI, d'un revers de main, le PS, après un an de tergiversation, qui trouvait que c'était une trop petite primaire, mais ils en font une encore plus petite, et celle-là, elle est très bien, ok. Donc nous, qu'est-ce qu'on a fait cet été? On leur a réécrit à toutes et tous, à nos 16 partenaires.
8: Vous avez retendu la main.
7: Certains très connus, d'autres un peu moins, pour leur dire... Il n'y a plus de primaire, mais il n'y a toujours pas de solution. On va dans le mur, pour la troisième fois en 3 élections présidentielles.
8: Mais qu'est-ce que vous faites
7: collectivement
8: aujourd'hui, alors, Marine Tondelier?
7: Parce
8: que tout ça, on l'a suivi.
7: Nous avons écrit à tous nos partenaires, nous avons eu un certain nombre de réponses, nous échangeons avec les autres, nous rencontrerons tout le monde dans les semaines qui viennent, et nous ne lâcherons rien, ni sur l'écologie, ni sur l'Union. Parce que certains sont peut-être plus haut que moi dans les sondages. Ils ont la différence d'avoir été candidats plusieurs fois à des élections nationales, d'avoir eu leur tête à la sortie de chaque école en France, d'avoir fait plein de débats nationaux, d'être beaucoup plus connus que moi. Ok. Et peut-être d'avoir eu des responsabilités nationales aussi, ce qui, dans le cœur des Français, peut convaincre en termes de crédibilité. C'est pas ma valeur ajoutée. Mais je vois bien qu'ils ont beaucoup de certitudes, surtout en eux-mêmes, et que ça, dans ce genre de moment, c'est dangereux.
2: Marine Tondelier.
7: Donc je le dis, personne ne gagnera seul. Moi, je le sais. D'autres font mine de ne pas le savoir. Je pense qu'ils le savent aussi au fond d'eux. Et le jeu des écologistes...
8: Et qui va se rallier à qui?
7: Et le jeu de la gauche ne peut pas être, dans les semaines qui viennent...
8: Qui va se rallier à qui?
7: Mais je vais vous dire qu'il ne faut exactement pas aborder comme ça. Parce que si, dans les semaines qui viennent, le seul récit de la gauche, c'est quelle moitié de la gauche va tuer l'autre moitié de la gauche en attendant des écologistes qui les aident à appuyer sur la gâchette, ça ne m'intéresse pas.
2: Pas parce forcément que tout ce qu'on ça le sujet.
7: Ça,
2: juste,
7: si, c'est le sujet.
2: Moi aussi, je peux vous poser une question
7: que
2: j'essayais de vous poser tout à l'heure.
7: Ça veut dire qu'on ne parle pas à nos électeurs, qu'on ne parle qu'à nous-mêmes,
2: mais
7: qu'on est
2: justement, parlons des électeurs et des sujets qui les préoccupent. Parlons des électeurs et des sujets qui les préoccupent, notamment l'écologie.
7: Exactement.
2: Si vous voulez bien. Parler des alliances, c'est aussi parler du fond. Et donc, j'imagine que votre critère pour, si vous devez faire alliance avec l'un ou l'autre de ces candidats dont on parle, ce sera de savoir qui est le plus écolo. Est-ce que vous pouvez nous dire ce matin, entre Jean-Luc Mélenchon et Raphaël Glucksmann, qui est le plus écolo?
7: Je ne suis pas la Miss Météo de l'écologie qui décerne les bons et les mauvais points.
2: Attendez, vous avez vu la planification écologique proposée par Jean-Luc Mélenchon? Vous voyez le discours de Raphaël Glucksmann qu'il appelle sa cohérence écologique?
7: Moi, ce qui m'intéresse déjà, ce n'est pas les discours, c'est les actes. Donc déjà, quelqu'un qui a un très beau programme sur papier glacé, mais dont nous n'avons aucune chance qu'il soit mis en œuvre, ça ne m'intéresse pas. C'est pour ça que le chemin de victoire, on y tient. Parce que si ce n'est pas nous qui gagnons, celles et ceux qui sont programmés pour gagner à notre place, ce sera l'inverse de l'écologie, l'inverse de la justice sociale, et ce sera terrible.
8: Vous parlez
7: et on
8: ne
7: pourra pas dire...
8: Raphaël Glucksmann, là,
7: non, je parle de la droite et de l'extrême droite. Vous savez, moi, mes opposants, ce n'est pas Glucksmann et Mélenchon, c'est la droite et l'extrême droite. Ce serait bien qu'on se repolarise bien. Et donc, si eux gagnent... Ce sera terrible pour notre pays et pour tous les gens qu'on était censés défendre. Je ne nous le pardonnerai jamais.
8: Mais certains disent que votre candidature peut contribuer à
7: dans le courrier qu'on a fait pour pouvoir rencontrer tout le monde et leur dire sur quel terme on a mis le programme au cœur des discussions. Mais l'écologie, c'est pas juste l'environnement et quelques mesures sur le climat et quelques mesures pour les petits oiseaux. Si on veut faire d'écologie, il faut une Europe forte. Si on veut faire d'écologie, on peut pas dissocier la transition environnementale et la transition sociale. Donc vous voyez, tout ça, ça fait partie. On a listé une dizaine de sujets dont nous voulons discuter. On a commencé à le faire avec certains partenaires et ça continuera. Mais encore une fois, S'il y a un chemin de victoire possible pour notre camp, je peux vous dire que les écologistes en seront. Et on prendra les bonnes décisions parce qu'on les prendra ensemble. Vous dire laquelle, à quelle heure, je ne le sais pas, vous ne le savez pas non plus, personne ne le sait. Et ceux qui font semblant de le savoir vous mentent.
2: Vous êtes donc mieux placé que nous pour le savoir. Puisque j'espère. C'est vous qui déciderez à l'arrivée. Marine Tondelier, présidente des écologistes et candidate à la présidentielle, vous restez avec nous bien sûr. La suite du 8:30 France Info, juste après l'info en une minute, avec Maureen Suignard.
10: Les sanctions allemandes envers la Russie sont une nouvelle erreur grossière, réagit Vladimir Poutine. L'Allemagne accuse officiellement Moscou d'avoir envoyé un drone chargé d'explosifs à l'aéroport de Leipzig début août. Le site est une plateforme militaire clé pour l'armée allemande et pour l'OTAN. Emmanuel Macron soutient l'Allemagne et se dit en faveur de nouvelles sanctions européennes contre la Russie. Un drone iranien a provoqué un incendie dans un complexe résidentiel au Koweït. L'Iran a répliqué cette nuit à des attaques américaines qui ont fait 11 morts. Téhéran dit avoir visé des cibles américaines en Jordanie, aux Émirats et en Irak cette nuit. De nouvelles tensions qui ont provoqué une hausse des prix du pétrole et du gaz européen. C'est un basculement. Enfin, la parole des femmes est entendue, réagit sur France Info l'avocate de Flavie Flamand qui accuse Patrick Bruel de viol et d'agression sexuelle. Le chanteur annule sa tournée. Il ne s'agit pas d'un aveu, tient à préciser ce matin l'avocate de l'artiste. Et puis des éclairs par milliers. La France a été le deuxième pays le plus foudroyé en Europe cet été avec 244 000 éclairs et c'est le département des Pyrénées-Atlantiques qui a été le plus touché.
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8: Avec Marine Tondelier, secrétaire nationale des écologistes et candidate à la présidentielle.
7: Et présente pour parler de fond.
8: Exactement. Et justement.
2: Le voici, le fond.
8: Vous me tendez une
7: perche. On va le toucher, là, je pense.
8: Bon, là, un peu esquissé, quand même. Votre projet sur le fond, sur les retraites, vous plaidez pour un retour à la retraite à 62 ans, voire à 60 ans. Vous avez une autre proposition.
7: C'est exactement. On veut abroger la mesure d'âge sur les 64 ans. Donc, la mesure sur laquelle on a beaucoup manifesté. Donc, on revient mécaniquement en 62.
8: La réforme Borne.
7: En un trait de plume. Et on veut que celles et ceux qui ont eu des métiers pénible, de nuit, etc., puisse partir à 60 ans. Ça se fait tout de suite après, ça prend un peu plus de temps, parce que là, il faut une nouvelle mesure.
8: C'est ce que propose aussi le Rassemblement national.
7: Alors, ça dépend qui au Rassemblement national, ils ne sont pas tous d'accord.
8: Ils sont
7: ça
8: pas
7: dépend
8: tous d'accord,
7: Jordan Bardella, Marine Le Pen, leur mais conseiller économique a démissionné.
8: Je voulais
7: on
8: vous parler
7: d'une autre
8: mesure. Vous proposez aussi le SMIC à 2000 euros.
7: C'est vrai.
8: Comment vous...
7: Brut.
8: Voilà, comment vous financez tout cela avec un recul de la réforme des retraites, sur la réforme des retraites d'un côté, de l'autre un SMIC à 2000 euros, expliquez-nous.
7: Alors sur les retraites, c'est simple, hein. Il faut quand même dire que il y a un petit déficit sur le régime de retraite, mais qui équivaut à 2% des régimes de retraite. Et le comité d'orientation des retraites, là, qui suit un peu ça, dit que c'est stable jusque 2030. Il n'y a aucune urgence sur les retraites à agir.
8: Mais
7: par contre, il y a 77 milliards...
8: 67,6 ans
7: en 2070. Il y a 77 milliards d'exonérations de cotisations. Il suffit qu'on en prenne 10%. Donc, dans toutes les exonérations sociales qui existent, on en supprime 10% et le régime des retraites est à l'équilibre. Donc ça, c'est ma réponse pour les retraites. Pour le SMIC, ce n'est pas l'État qui paye, c'est les entreprises. Moi, ce que je veux commencer par vous dire, c'est qu'il y a 2,3 millions de travailleurs pauvres dans ce pays. 2,3 millions de personnes qui travaillent et que ce travail ne sort pas de la précarité, qui n'arrivent pas à se loger. 53% d'entre eux n'arrivent pas à se nourrir correctement alors qu'ils travaillent. Et plein de chefs d'entreprise le savent, aimeraient bien les augmenter, mais n'en ont pas forcément les moyens. Nous, on veut, dès le début du mandat, proposer un SMIC à 2000 euros brut. Il y a des entreprises qui peuvent se le permettre.
2: Et d'autres puis, que vous aiderez.
7: Et d'autres qu'on aidera. Je rappelle quand même qu'en Espagne, Pedro Sanchez, dans son premier mandat entre 2018 et 2023, il a augmenté le SMIC de 47%. Il ne partait pas du même niveau que nous, hein. Mais quand vous augmentez le SMIC sur les bas salaires, en fait, c'est des personnes qui ont une forte propension à consommer. C'est-à-dire que 90% de cette augmentation de salaire va être consommée quasiment immédiatement.
2: Ça veut dire ça que, pour répondre à la question d'Agathe qui disait comment ça se finance, en fait, ça s'autofinance d'après
7: alors,
2: vous.
7: Alors, ça dépend ce que les gens consomment. S'ils achètent que du chinois sur Amazon, c'est pas pareil que si ils vont au marché acheter à des petits producteurs ou au restaurant du coin. Mais, en tout cas, ça relance les carnets de commandes. Deuxièmement, les TPE et les PME, elles sont très négligées par ce gouvernement. Mais c'est comme pour les gens, il y a les très ultra riches et puis les autres. Bah pour les entreprises, il y a les très grands groupes. Total, 30 000 employés en France, ils payent 0 euros d'impôt sur les sociétés. Et puis les PME qui payent en moyenne 21% d'impôt sur les sociétés par rapport à leur excédent brut d'exploitation. Les grands groupes, c'est 14%.
8: Mais Marie-Claude, les taxées. Entreprises, elles peuvent se permettre d'affronter une telle hausse du coût du travail.
7: Nous, on veut les aider.
8: Parce que mécaniquement, le coût du travail va augmenter. Est-ce que le risque, c'est pas que les entreprises embauchent moins ou arrêtent d'embaucher
7: risque, c'est,
8: si ça coûte trop cher.
7: 11 millions de Français pauvres, c'est ça le risque aujourd'hui. Et le problème,
8: oui,
7: c'est que les TPE et
8: les PME... Si les entreprises n'embauchent pas, ce sera encore pire.
7: Les TPE et les PME sont très mal lotis par rapport aux grandes entreprises. Donc nous voulons rétablir de la justice sociale entre les travailleurs, mais aussi entre les employeurs. Et donc, on a tout un plan d'aide. Moi, je serai la présidente des TPE et des PME. On a tout un plan d'aide pour elles, avec des aides directes pour les aider à financer cette hausse du SMIC tant qu'il le faudra, avec un guichet unique d'accompagnement, avec des aides aussi pour les aider à faire la transition écologique, ce qui allège considérablement les factures, une fois qu'on est isolé, qu'on a changé son mode de consommation énergétique. Et donc ça, c'est tout un plan qu'on a leur proposé, qu'on a proposé au MEDEF et qu'on continuera à porter avec elles.
2: Pour faire en sorte que vous puissiez, si vous arrivez au pouvoir, dans 8 mois, financer ce type de mesures, est-ce qu'il faut voter un budget à l'automne ?
7: Bah, le problème, est-ce qu'il faut voter un budget ou pas ? Et évidemment qu'il faut un budget pour ce pays. Moi, je suis conseillère générale des Hauts-de-France, ça fait 3 ans, là, qu'on ne peut pas voter le budget en fin d'année parce qu'on ne sait pas quelle dotation la région aura de l'État. Et ça devient complètement incontrôlable, cette histoire. Mais nous, on regarde ce qu'il y a dans le texte. Le texte, on ne l'a pas. Normalement, vous ne l'avez pas non plus. Difficile de se prononcer sur un texte qu'il n'a pas, mais compte tenu des 10 précédents exercices, de l'illégitimité de ce gouvernement, voilà, de qui le compose et de ce que j'ai entendu dans le débat politico-médiatique, je n'ai aucune raison d'être rassurée, aucune raison de penser qu'un seul écologiste le votera. Voilà.
8: LFI et le PS ne cachent pas leurs intentions de censurer. Vous dites, on attend de voir.
7: On a censuré tous les précédents. Donc
8: franchement, il n'y a aucun suspense, non ?
7: Vous dites non ça seulement pour pas on a censuré tous les précédents.
8: Il y a une responsabilité de la part du gouvernement.
7: Non seulement on a censuré tous les précédents, on sait pourquoi et on sait comment, mais en plus, on a fini par s'abstenir sur le projet de loi de financement de la sécurité sociale. Pourquoi ? Parce que le gouvernement s'était engagé sur un certain nombre de points et notamment avait reculé sur le doublement des franchises médicales. Mesure hyper injuste, mauvaise pour le pouvoir d'achat, mauvaise pour la santé.
8: On peut se permettre de censurer aujourd'hui à quelques mois de la présidentielle.
7: Attendez, c'est ce qu'on nous a dit l'automne dernier. On finit par, je ne sais même pas par quel miracle, par dire « Vous reculez sur les franchises médicales ? Ok, il y avait d'autres critères. Ok, on s'abstient plutôt que voter contre. » Eh bien, cet été, ils ont passé un décret, sans passer par le Parlement, pour augmenter de 40% les franchises médicales. C'est-à-dire que non seulement ce gouvernement est injuste, mais en plus, ils n'ont aucune parole. Et je leur souhaite bien du courage pour convaincre un seul écologiste contre quoi que ce soit, puisqu'on sait qu'ils ne tiennent pas leurs promesses.
8: Marine Tondelier, vous avez eu une parole qui a fait beaucoup réagir. Vous avez dit souhaiter la désobéissance civile en cas de victoire du Rassemblement National en 2027. Qu'est-ce que ça signifie ? Est-ce que vous êtes fâchée avec la démocratie ?
7: Mais attendez, ça suffit les questions de ce genre, je ne comprends pas ce débat.
8: C'est vous qui l'avez dit.
7: Excusez-moi, quand dans des moments de l'histoire française, il y a eu des consignes politiques qui ont été passées, qui étaient extrêmement choquantes, qui étaient illégitimes. Heureusement qu'il y a des fonctionnaires qui ont dit « moi, jamais pas en œuvre ».
8: Mais là, vous faites référence à l'élection du Rassemblement National, vous savez pas encore quelles mesures seront prises.
7: Oui, à l'extrême droite au pouvoir,
8: et vous dites déjà « on va désobéir ».
7: Attendez, à un parti qui expliquait hier qu'il allait verbaliser les femmes qui porteraient le voile sur l'espace public. Mais excusez-moi, la laïcité, c'est une loi de 1905, c'est pas une police du vêtement, la laïcité. C'est une neutralité du service public par rapport à la religion.
8: Déjà, mais ça veut dire quoi côté, qu'est-ce que vous ferez concrètement
7: eux, ils sont dans le harcèlement des musulmans.
8: Qu'est-ce que vous ferez concrètement ?
7: Non, parce que attendez, les gens, ça peut les interroger aussi, J'espère bien que si cette mesure fait l'objet de consignes politiques précises parce que le Rassemblement National sera arrivé au pouvoir, j'espère bien qu'il y ait des policiers qui diront « mais je ne verbalise pas une femme parce qu'elle porte le voile sur l'espace public
2: ». Donc c'est ça concrètement quand vous parlez de désobéissance civile.
7: Une jurisprudence constante sur le sujet, ils l'ont rappelé des dizaines de fois. Enfin, ça suffit, en fait. Ils ont un programme qui n'est pas républicain. Ils ont un programme qui met en danger notre démocratie et qui met en danger des personnes
8: mais donc,
7: très précises,
8: stigmatisées. Mais qu'est-ce que vous ferez concrètement ? Ça veut dire quoi, désobéir ?
7: Ça dépend qui vous êtes. Mais les politiques, ils ont des manières politiques de désobéir, les fonctionnaires des manières fonctionnariales. Et j'espère bien qu'un maximum le fera. Après, je vous dis ça, moi je suis élue dans une ville Rassemblement National depuis maintenant 12 ans. Donc je sais aussi, et je l'ai précisé dans la même interview, qu'il y aura bien peu de monde pour le faire. Parce qu'il y a un concept qui s'appelle le confort des Charentaises, qui a une grosse prise en France, c'est qu'à un moment, les vestes retournent très très vite, même ceux qui n'auront pas voté RN, à un moment, ils ont leurs enfants, leurs problèmes, leur boulot, leur maison, ils ne veulent pas trop de problèmes, et donc les gens qui s'opposeront seront bien plus nombreux.
2: Et vous voyez bien que la stratégie de respectabilité du Rassemblement National, elle fonctionne. Est-ce que vous ne faites pas le jeu du RN,
7: ce
2: qu'ils ont appelé eux-mêmes la stratégie de la cravate, laissez-moi finir, la stratégie de la cravate à l'Assemblée Nationale. Vous voyez bien que ça fonctionne. Est-ce que vous ne faites pas leur jeu et vous ne leur permettez pas de dire, voyez, d'autres ne respecteront pas le résultat des urnes, d'autres ne sont pas républicains, c'est nous les républicains.
7: Vous, un fasciste en cravate,
2: je vous parle de leur stratégie.
7: Bah oui, mais excusez-moi, ici on est là pour faire de la politique et pour faire avancer le débat politico-médiatique. Vous me dites, regardez, ça marche, ils ont mis une cravate, donc c'est bon. Et vous, vous n'avez pas de cravate.
2: Données favoris et Marine Le Pen est donnée gagnante dans toutes les configurations du tour. C'est pas moi qui dis.
7: Mais donc mon travail, c'est d'expliquer que ce n'est pas une alternance comme les autres. Et je vous rappelle que la fois dernière, en me mobilisant fortement pendant un mois, j'ai fait en sorte, avec d'autres, que Jordan Bardella ne soit pas Premier ministre. Je me rappelle pourquoi, je me rappelle comment et je vais continuer. Donc vous voyez, je suis en sorte de 8 mois, je peux accoucher. D'un moment à l'autre, c'est prévu pour septembre. Et jusqu'à ce que je puisse le faire, je continuerai à le faire parce que c'est vital pour plein de personnes dans ce pays à qui j'adresse mes pensées parce que franchement, devant leur télé, ils doivent frère le matin en se disant qu'est-ce qu'ils n'ont pas compris. Ben, moi, j'ai compris.
8: Vous reviendrez quand même, je serai là. Pour nous expliquer votre stratégie d'alliance parce que ça, c'était pas très clair.
2: Merci Marine Tondelier.
7: Une alliance gagnante, c'est clair.
2: Agathe Lambray, merci à vous de nous avoir suivis sur France Info.
8: Merci Marine Tondelier.
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8: La chaleur reste agréable aujourd'hui, Christine.
3: Et oui, ça sera peut-être pas le cas en fin de semaine, effectivement. Nous avons une belle différence entre le nord et le sud quand même. 22 à Brest contre 35, il fait chaud quand même. À Nîmes, en Méditerranée, c'est là où la chaleur reste en place. 32 à Toulouse, à Montauban également, 31 à Grenoble. On gagne 2 degrés par rapport à hier, 29 à Clermont-Ferrand, 26 à Paris, comme à Nantes, à Rennes, à Nancy. Nous avons une alternance de nuages et d'éclaircies dans notre ciel. Le soleil prendra quand même largement l'avantage sur une bonne moitié ouest, excepté au nord de la Bretagne, vers le Morbihan, où là, les nuages seront en place et on a une petite averse de prévu vers les Hauts-de-France. Et ça, c'est une dépression qui passe sur l'Angleterre et qui déborde un petit peu sur les Hauts-de-France.
8: Merci beaucoup, Christine. Merci d'écouter France Info. Restez avec nous dans quelques minutes. Je vous retrouve dans les informés. Mais pour l'instant, il est 9h. Et c'est le journal de William Gacosta. Bonjour William.
14: Bonjour. À la une de ce 2 septembre, Patrick Bruel mis en examen pour viol qui annule sa tournée face à la pression. À la une aussi, la rentrée qui coûte plus cher pour les étudiants, à plus 25% en 6 ans selon un de leurs syndicats. Et puis l'inoxydable Gaël Monfils remporte un match à l'US Open de tennis le jour de ses 40 ans. Enfin, la parole des femmes est entendue, se félicite sur France Info Maître Corinne Hermann, l'avocate de Flavie Flamand et de plusieurs plaignantes qui accusent Patrick Bruel de violences sexuelles. Le chanteur mis en examen, entre autres pour viol, a annoncé hier l'annulation d'une série de concerts qui devait commencer dans un mois partout en France. Tristan Barrou.
15: Montpellier, Dijon, Nancy, Poitiers, des dizaines de maires avaient pris la parole cet été pour demander l'annulation de la tournée de Patrick Bruel. C'est l'édile d'hiver droite de Chartres, Ladislas Vergne, qui a initié le mouvement.
16: Pourquoi il y renonce ? Parce que le contexte a changé. Il a bien vu que des élus, que des représentants de la société civile l'appelaient à ne pas faire cette tournée. C'est une décision qui est assez inédite, c'est assez rare qu'un artiste y renonce. On a gain de cause aujourd'hui, c'est une grande satisfaction pour que la justice puisse travailler sereinement et pour également valoriser la parole des victimes.
15: Déjà au printemps, des militantes féministes avaient perturbé la pièce de théâtre dans laquelle jouait Patrick Bruel à Paris. Les dernières dates avaient dû être supprimées. Dans la foulée, il avait même renoncé au festival de l'été. Alors annuler la prochaine tournée, c'est un symbole fort pour Claudia, militante à l'association féministe Nous Toutes.
17: Pour nous, il y a un avant et un après, finalement, dans comment est-ce que les féministes peuvent, au travers de leurs actions, faire peur à des agresseurs, faire peur à un milieu. Ça devrait être quelque chose qui se normalise, qu'il n'y ait pas de personnes accusées par des dizaines de victimes qui puissent se produire en toute impunité sur scène, alors qu'en plus, cette personne est mise en examen.
15: Patrick Bruel affirme sur ses réseaux sociaux qu'il se battra maintenant pour que son innocence soit reconnue.
14: Et son avocate ajoute ce matin que cette renonciation à la tournée n'est pas un aveu. Un acte volontaire soupçonné en Allemagne après une panne sur une installation électrique dans l'ouest du pays. Pour l'heure, les autorités ne précisent pas l'origine. En revanche, hier, l'Allemagne a officiellement attribué à la Russie ce drone explosif découvert le mois dernier à l'aéroport de Leipzig. Berlin décide, comme mesure de rétorsion, entre autres, de fermer le consulat russe de Bonn. La Russie nie et Vladimir Poutine qualifie ces sanctions de nouvelle erreur. Au Moyen-Orient, l'Iran annonce ce matin la mort de 11 personnes dans des bombardements américains avec une nouvelle salve cette nuit et des répliques de la part des gardiens de la Révolution vers des bases américaines. Le Koweït annonce notamment qu'un complexe résidentiel est en feu après une frappe de drone iranien. Conséquence en France de ce conflit, les prix des carburants restent toujours à un prix, à un niveau très élevé à la pompe. 2,06 € pour le litre de sans-plomb E10, 2,22 € pour le gazole. Faire le plein coûte plus cher en cette rentrée. Étudier aussi, France Info vous l'a révélé ce matin en exclusivité, cette rentrée coûte plus cher encore une fois. Selon l'indicateur annuel de la FAGE, le syndicat étudiant, il faut débourser, Noémie Bonin, en moyenne 3 240 €, c'est 13 € de plus que l'an dernier.
18: C'est même une hausse de 655 € par rapport à 2020. La précarité s'est désormais installée dans le quotidien des étudiants, alerte la FAGE. Principal poste de dépense, sans surprise, c'est le logement. 637 € de loyer en moyenne. Il faut y ajouter le dépôt de garantie et les frais d'agence. Avec un logement subventionné du CROUS seulement pour 17 étudiants, trouver une chambre à un prix abordable relève souvent du parcours du combattant. Et l'alimentation devient le premier sacrifice du budget. Selon la FAGE, un étudiant sur cinq ne mange carrément pas à sa fin. À la rentrée, il faut aussi s'équiper en matériel pédagogique, estimé à 500 € en moyenne, sans oublier les frais d'inscription aux formations. Dans ce contexte, la généralisation du repas au CROUS à 1 € est saluée par la Fédération, mais ne suffit pas. Elle réclame une réforme des bourses structurelle pour que chacun et chacune puisse vivre dignement.
14: Noémie Bonin, vigilance dans l'Aude, les Bouches-du-Rhône, le Gard, l'Hérault, les Pyrénées-Orientales, le Var et le Vaucluse aujourd'hui. Ces 7 départements du pourtour méditerranéen sont placés en orange sur la carte du risque de feu de forêt. Il prend sa retraite à la fin de la saison. C'est son tout dernier grand chelem, mais Gaël Monfils n'a pas dit son dernier mot la nuit dernière. Jour de ses 40 ans, le Français s'est qualifié pour le deuxième tour de l'US Open de tennis, Fabrice Abgral, en battant le Paraguayen Adolfo Daniel Vallejo. Et comme à son habitude, Gaël Monfils, il a fait le show.
19: Ils étaient tous là, 10 000 spectateurs dans les tribunes du cours Louis Armstrong à attendre Gaël Monfils. À 19h, heure locale, il apparaît.
20: Please welcome Gaël Monfils.
19: L'ambiance est là. Les spectateurs ne cesseront jamais ensuite d'encourager un Gaël Monfils d'abord crispé, puis complètement relâché. Et un Monfils libéré, c'est un spectacle assuré et des coups gagnants impressionnants, comme ce coup droit foudroyant frappé en extension à 1 mètre du sol. Le public est debout, captivé, fasciné. Gaël Monfils voulait se faire plaisir le jour de son 40e anniversaire. Du plaisir, il en a pris et il en a offert aux spectateurs que Gaël Monfils a tenu à remercier après le match au milieu du cours.
21: C'est définitivement spécial pour le jour de mes 40 ans.
19: Et évidemment, ensuite, les spectateurs ont repris tout son cœur.

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1: Gaël Monfils jouera demain son deuxième tour contre un Américain, Lennard Tien, 15e mondial, qui n'a qu'une seule idole. Gaël Monfils.
2: Fabrice Abgral et puis Emmanuel Macron et le roi Charles III seront côte à côte aujourd'hui pour inaugurer l'exposition au British Museum à Londres de la tapisserie de Bayeux, cette toile qui représente la conquête de l'Angleterre par les Normands, prêtée exceptionnellement par la France en signe d'amitié. Cette tapisserie, elle n'avait jamais quitté notre territoire depuis un millénaire. Il est 9h06, ils arrivent, ils sont là, ils vous attendent, ce sont les informés.
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4: Ils sont venus, ils sont tous là, les informés. Bienvenue, votre rendez-vous de décryptage de l'actualité jusqu'à 9h30 avec bien sûr Renaud Dely. Bonjour Renaud.
5: Bonjour Agathe.
4: Au sommaire aujourd'hui, pourquoi les profs sont-ils si choyés par les candidats à la présidentielle? Qui propose quoi? Et puis la crise climatique s'aggrave, mais les écologistes n'engrangent pas. Comment expliquer ce désamour? Pour nous éclairer ce matin, nos informés, Benjamin Sportouche, journaliste politique. Bonjour Benjamin.
6: Bonjour Agathe.
4: Et Stéphanie Despierres, journaliste à LCP. Bonjour Stéphanie.
7: Bonjour.
4: On commence donc, Renaud, avec notre premier débat, les profs chouchous de cette rentrée. Comment vous l'expliquez?
5: Tous les candidats à la présidentielle, et c'est peut-être pour ça d'ailleurs, Agathe, hein, l'approche de l'élection présidentielle, se presse en tout cas pour annoncer des promesses d'augmentation de salaire pour les enseignants qui semblent effectivement choyés en cette rentrée. Alors, à gauche, hein, notamment, les Insoumis qui proposent un rattrapage du gel du point d'indice depuis 2010, les écologistes qui souhaitent augmenter le salaire des enseignants de 15% en 5 ans. Et puis, c'est aussi le cas de Raphaël Glucksmann, l'eurodéputé Place Publique, candidat à la primaire de la gauche, qui l'annonçait, c'était dimanche sur France Inter.
8: On est pour une augmentation pour tous de 10% et ensuite une augmentation graduelle en fonction de la carrière. Parce que les injustices, par exemple, c'est un enseignant en milieu de carrière, dans le primaire, est largement moins payé que la moyenne européenne.
5: Qui dit mieux? En tout cas, il y a aussi des concurrents dans le bloc central. Par exemple, l'ancien premier ministre Gabriel Attal, invité de France 2 hier soir.
9: Il y aura une revalorisation pour tous les enseignants, je l'ai annoncé. 200 euros net pour tous les enseignants et pour les milieux de carrière, ceux qui sont les plus en décalage par rapport aux autres pays, ça pourra aller jusqu'à 500 euros.
5: N'oublions pas Édouard Philippe qui lui envisage une augmentation de 20% de la rémunération moyenne, ou encore le candidat LR Bruno Retailleau qui s'y est engagé lui aussi en début de semaine à revaloriser nettement le salaire des professeurs. Bref, pourquoi une telle surenchère? J'oublie sûrement un certain nombre de prétendants qui ne m'excusent, en tout cas tout le monde, en cette rentrée, sauf Marine Le Pen d'ailleurs, qui ne s'est pour l'instant pas exprimée sur le sujet, est au chevet des enseignants.
4: Comment vous expliquez cette offensive généralisée en direction des enseignants, Benjamin Sportouche?
6: Quelle surenchère même, hein, vraiment là, comme vous dites, ils sont au centre du jeu. Bah exactement, c'est un peu le jeu qui dit mieux. Alors, bah tout simplement, d'abord, ils sont très nombreux, ils sont 900 000 eux-mêmes, et puis après, vous avez 1 million d'agents de l'éducation nationale. Et au-delà du chiffre qu'ils sont, ce sont des prescripteurs d'opinion. Vous savez, sur les territoires en ruralité, eh bien, ils sont près des gens, ils parlent, ils sont parfois maires des communes. Donc, au-delà de ce qu'ils représentent numériquement, eh bien, ils ont un impact et un écho qui est assez fort. Je pense que ça, c'est la première raison. Puis la deuxième raison, de manière très claire, ils sont bien moins bien payés que nos voisins européens. Dans le tableau de l'OCDE, on est en 12e position. En Allemagne, on peut gagner deux fois plus quand on est dans le secondaire, d'un professeur dans le secondaire, qu'en France. Je reprenais aussi un dernier chiffre, et je ne vais pas vous ensevelir de chiffres, mais quand même en 1980, c'était 2,2 fois le SMIC, le salaire d'un prof au début. Aujourd'hui, c'est 1,2 et les chiffres sont avérés. Donc, bien évidemment qu'il y a une marge de progression. Après, les promesses, sinon cette promesse-là, Agathe, elle est peut-être la plus facile à tenir. Pourquoi? Bien parce que le nombre d'élèves va baisser. Et du coup, mécaniquement, peut-être aussi le nombre de profs. Donc si vous avez moins de profs, vous pouvez mieux les payer. D'ailleurs, Édouard Philippe s'en cache pas. Hein. Il a dit parmi les propositions, certes, je vais mieux les payer, mais je vais en réduire le nombre. Donc voilà, il peut y avoir un équilibre budgétaire.
4: C'est ça la raison, Stéphanie Despierres, c'est parce que le nombre d'élèves baisse qu'enfin on se penche sur l'école, ou c'est pour autre chose? François Hollande disait que l'école serait au cœur de cette campagne présidentielle. Il y a quoi, une prise de conscience qu'il faut s'occuper de l'école?
10: Il y a une prise de conscience, ça fait plusieurs années qu'on sait que le niveau des élèves français baisse. On est dans la moyenne basse vraiment de l'OCDE. Je crois qu'on est 23e en lecture et 28e en mathématiques ou l'inverse. Il y a aussi un problème de recrutement. C'est aussi pour ça qu'il faut augmenter le salaire des profs. Ces dernières années, durant les quinquennats Macron, il y a eu des augmentations de salaire. Ça commence un peu à frémir niveau recrutement, mais les salaires d'entrée, les salaires de base sont encore très faibles. Et puis, on l'a dit, il y a aussi tous les scandales, que ce soit les scandales sur les violences sexuelles à l'école, que ce soit les écoles dont on s'est rendu compte que c'était des fournaises pendant la canicule. Il y a une prise de conscience des Français, en dehors du côté purement pédagogique qui, je pense, a été pris en compte par les politiques. Après, on verra, Benjamin le disait, 900 000 profs, ce sont des électeurs, des relais d'opinion. On verra si les politiques tiennent leurs promesses en termes budgétaires. Certains ont chiffré ce que ça coûterait, une augmentation de salaire des profs. Édouard Philippe, ce matin, ne voulait pas dire exactement, mais il disait que c'était compensé par la baisse du nombre d'élèves.
4: C'est peut-être pour ça aussi qu'il y a beaucoup de propositions en ce moment.
10: Il y a une sorte, comment dire, d'opportunité démographique qui fait qu'en proposant d'augmenter les salaires, on pourrait peut-être ne pas trop creuser le déficit public, qui est très très mal en point, vous le savez, et être un peu efficace. Parce que c'est vrai que si vous augmentez le nombre de profs et que le nombre d'élèves baisse, bah, théoriquement, sauf à ce que ce soit très mal fait, vous avez quand même une plus-value. Les enfants sont mieux encadrés, l'enseignement est de meilleure qualité.
4: Renaud Delis, c'est réaliste, toutes ces promesses ?
5: Peut-être pour une fois, à cause de ce qui n'est pas une bonne nouvelle, c'est effectivement cet effondrement démographique. Alors on sait que la France est rentrée dans une crise démographique avec un solde naturel d'ailleurs négatif déjà depuis l'année dernière, une population globale de la France qui est amenée, selon l'INSEE, à diminuer d'ici 9 ans, à peu près à partir de 2035, puisque l'immigration ne suffira plus à ce moment-là, selon l'INSEE, à compenser ce solde démographique négatif. Mais donc, cette baisse de la croissance, elle a déjà commencé, puisqu'elle se traduit déjà par une baisse des effectifs d'élèves en cette rentrée. Et sur les 10 ans à venir, on pronostique 1,5 million d'élèves en moins en 10 ans. Et ça, de fait, ça redonne des marges de manœuvre. Ça redonne des marges de manœuvre financières, d'une part. Moins de profs, mais mieux payés. Ça rappelle un peu le souvenir des années Sarkozy. Hein. Ça, c'était déjà un discours à l'époque, sauf qu'à l'époque, ça n'avait pas été vraiment tenu. C'est plutôt dans les années suivantes, en termes d'effectifs, François Hollande, lui, qui avait augmenté considérablement le nombre d'enseignants comme il s'y était engagé, et sous Emmanuel Macron, qui a déjà eu un premier rattrapage salarial, mais largement insuffisant au regard de la situation qu'a décrite tout à l'heure Benjamin Sportouche, et notamment de la comparaison avec nos voisins, et puis aussi de la difficulté en milieu de carrière, c'est-à-dire que les salaires ne progressent plus, en tout cas il y a toute une frange démographique des enseignants qui sont particulièrement maltraités, et ça peut aussi permettre de soulever, en tout cas de s'attaquer à d'autres éléments évoqués par exemple par Gabriel Attal hier, la question des remplacements, c'est-à-dire que remettre, peut-être, ça peut redonner un peu, j'allais dire du mou, c'est pas le bon mot, hein, mais de la marge, une marge de manœuvre justement, parce qu'on sait qu'il y a aussi un certain nombre d'endroits, et on se souvient notamment du département de Seine-Saint-Denis qui a été frappé souvent par des manques d'enseignants. Et puis, il y a un autre sujet qui va arriver aussi dans le débat, qui commence à être évoqué par certains candidats, c'est la question de donner ou pas davantage d'autonomie aux établissements aussi.
4: Ça,
5: on voit que c'est un autre sujet qui apparaît.
4: Pour qui ils votent, les enseignants, Benjamin Sportouche ? Est-ce qu'ils votent toujours nettement à gauche ?
6: C'est très intéressant parce que ça évolue, Agathe. Clairement, c'est un électorat qui était orienté à gauche. Eh bien, ça bouge. Ça bouge, par exemple, vers le droit, vers le centre, mais aussi vers le Rassemblement National. Un électeur sur 5 a voté Rassemblement National aux dernières élections législatives. C'est énorme.
4: Ça n'a pas été... prof sur 5
6: oui,
4: a voté RN.
6: Ouais, aux dernières législatives. Donc,
4: alors c'était une catégorie assez hermétique.
6: Bien sûr. Mais le Rassemblement National, le Front National à l'époque, l'avait déjà anticipé, puisqu'ils avaient un des premiers clubs qu'ils ont créé un peu pour viser une cible électorale, c'était Racine. C'était le mouvement Racine qui a évolué, hein, qui n'a plus ce nom-là. Mais tout de même, ils avaient dans leur ligne de mire ces professeurs, parce qu'ils sentaient qu'il y avait un électorat potentiel. Et de fait, c'est le cas. Alors, on verra, bien sûr, comment ça se projette pour la présidentielle, mais c'est pour ça aussi que ce n'est plus un angle mort pour aucun parti, y compris pour la droite aujourd'hui, qui fait des propositions et des propositions monétaires, ce qui n'a jamais été le cas. C'est clair qu'avant, c'était plutôt « il faut baisser le nombre de professeurs, ils sont trop nombreux, ils ne travaillent pas assez ». C'est quand même la rengaine qu'on entendait depuis longtemps. « Ils ne sont pas suffisamment dans les classes ». Enfin, tout ça, et puis c'était monnayé. Si vous augmentez, on augmente votre salaire, vous travaillez davantage. Donc il y avait toute cette petite musique à droite qui change aujourd'hui. Oui, on veut être à leur côté parce qu'ils représentent un segment électoral qui peut voter au-delà de la gauche.
4: Stéphanie Despierres.
10: En effet, quand on est sur la question des augmentations de salaire, tous les candidats les proposent, donc ça gomme un peu les propositions gauche-droite. Mais moi, je trouve que si on rentre un peu dans le détail, quand on regarde sur quoi veulent axer les candidats à l'enseignement, etc., et ben là, on voit bien que ça permet aussi de réactiver une sorte de clivage gauche-droite. Bruno Retailleau, Édouard Philippe parlent beaucoup de la liberté, de l'autonomie des établissements. Donc ça, on a deux choses un peu paradoxales sur ces salaires où tout le monde dit qu'il faut les augmenter, et en même temps, quand on va dans le fond, sur la manière d'organiser l'enseignement, et bien là, pour moi, je trouve que ça réactive, ça
4: le
10: permet de réactiver,
4: gauche,
10: et donc ça
4: ouais.
10: permet à chaque candidat de se démarquer, soit du centre pour certains de droite, soit soit de la gauche, etc.
4: Juste un dernier mot pour finir. Est-ce qu'on peut faire le bilan d'Emmanuel Macron sur le sujet? Il a quand même augmenté les enseignants, il a dit qu'il les avait augmentés, et pourtant on a l'impression que personne n'est très reconnaissant. Est-ce qu'il les a pas assez augmentés, pas augmenté tout le monde?
5: Ce qui est vrai, c'est qu'il y a eu un vrai rattrapage salarial qui a été engagé au cours des 10 années qui viennent de s'écouler, mais qui est encore une fois insuffisant au regard en particulier de la comparaison avec un certain nombre de pays voisins. La plupart de nos pays voisins, bien sûr, la France est en retard, les enseignants sont globalement moins bien payés. Il y a eu aussi l'impact de la crise Covid qui a été un vrai traumatisme, pas seulement pour les enseignants, mais qui a été extrêmement difficile aussi à gérer par l'éducation nationale, avec des situations extrêmement diverses hein, selon les établissements, etc. Ça aussi, ça a impacté cette profession, qui globalement se sent dévalorisée de toute façon aussi dans le discours public au regard d'autres corporations. On parle toujours d'un certain nombre de ministères qui sont sanctuarisés en période de gel budgétaire, la police, la justice, la défense, l'éducation, jusqu'à présent, et ces dernières années, depuis déjà un grand nombre d'années, apparaissaient comme plutôt marginalisés dans le discours public, qui est peut-être en train d'évoluer au regard de ce qu'on vient d'évoquer.
6: Et juste une chose, les augmentations, il y en a eu, mais elles ont été absorbées par l'inflation. Voilà, c'est-à-dire quand même avec
10: et par l'accès au logement, les prix.
6: Exactement. Donc tout ça finalement a été complètement transparent pour les enseignants.
4: Les informer dans un instant, on va se demander pourquoi les écologistes n'engrangent pas davantage alors qu'on parle beaucoup de canicule, de sécheresse après un été très difficile, mais pour l'instant, il est 9h17 et c'est l'info en une minute avec Maureen Sunyard.
0: La France convoque le chargé d'affaires russe à Paris pour protester très vivement, dit le ministre des Affaires étrangères, après l'affaire du drone à Leipzig en Allemagne. C'était le mois dernier, l'Allemagne accuse officiellement Moscou d'avoir envoyé un drone chargé d'explosifs à l'aéroport, qui est aussi une plateforme militaire clé pour l'armée allemande. Un baril de pétrole à plus de 95 $, des prix du gaz européen au plus haut depuis 2023, conséquence des nouvelles tensions au Moyen-Orient ces dernières heures. L'armée américaine a frappé l'Iran, les gardiens de la Révolution annonce à l'instant 4 morts dans leur rang et Téhéran a répliqué en ciblant des sites américains en Irak, aux Émirats et au Koweït. Ça y est, le mercato est terminé et l'OM vend encore un joueur. L'Olympique de Marseille, dans le rouge financièrement, a cédé le milieu néerlandais Quinten Timber au club de Crystal Palace. L'OM n'a recruté aucun joueur. Et puis 7 départements du sud de la France en risque élevé de feux de forêt aujourd'hui. L'Aude, les Bouches-du-Rhône, le Gard, l'Hérault, les Pyrénées-Orientales, le Var et le Vaucluse.
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4: Les informés avec Stéphanie Despierres, journaliste à LCP, et Benjamin Sportouche, journaliste politique. On passe à notre deuxième débat, Renaud. Malgré un été caniculaire, des écologistes toujours sur la touche, pourquoi ils n'en profitent pas de cette
5: force politique a pourtant été la première à alerter sur les conséquences du dérèglement, du réchauffement climatique. C'est manifesté de façon spectaculaire et dramatique cet été. Ça n'est pas la première fois, mais ça a pris des proportions avec des épisodes caniculaires très tôt, hein, dès la fin du mois de mai. On annonce d'ailleurs un nouvel épisode de forte chaleur, lui, extrêmement tardif. Des températures moyennes globales cet été les plus élevées depuis que les relevés de température existent, et en tout cas les records de la fameuse année 2003 ont été battus. Et pourtant, vous le disiez, sur le plan politique, les écologistes ne semblent pas en tirer profit. Dans les sondages, leur candidate Marine Tondelier est estimée aujourd'hui autour de 3 à 4% d'intention de vote. Il est vrai aussi qu'il y a de la concurrence sur ce créneau désormais, que tous les autres partis ou presque revendiquent aussi de se préoccuper de l'environnement et plus particulièrement de l'impact du dérèglement climatique, d'abord à gauche d'ailleurs, les Insoumis et les Socialistes. Alors est-ce que c'est une question justement de concurrence? Voici ce qu'en disait celle qui était votre invitée il y a quelques minutes, Marine Tondelier, secrétaire nationale des écologistes et candidate à l'élection présidentielle.
7: Il y a les gens qui portent un programme écologiste, qui en font leur ADN et dont c'est l'histoire, c'est le cas de ma famille politique, et il y a celles et ceux qui se mobilisent sur le sujet en fonction de son importance dans les titres des médias et des sondages. C'est ce qui est en train de se passer en ce moment.
4: C'est de l'opportunisme.
7: Ils ont des choses dans leur programme, mais ils se mobilisent sur le sujet quand il est rentable politiquement.
4: Voilà, Marine Tourdelier qui dit les autres, ceux qui en parlent, ils sont opportunistes et puis sinon on ne progresse pas parce que là on n'entend pas tout. Elle dit que c'est aussi de la faute des médias qui ne mettent pas assez le sujet de l'écologie dans le débat. Stéphanie Despierres, est-ce que c'est vraiment à cause des médias si le parti, l'écologie politique en France ne progresse pas?
10: C'est toujours facile de renvoyer la faute aux médias. C'est vrai que c'est le grand drame des écologistes. Ils ont porté ces sujets-là avant tout le monde, mais ils n'arrivent pas à en tirer les fruits électoraux, peut-être parce qu'ils se dispersent aussi sur d'autres sujets, parce que c'est clair qu'il y a une concurrence électorale par d'autres, parce que de temps en temps, ils font des énormes gaffes de communication. Par exemple, cet été, Guillaume Gontard, le sénateur, et Sandrine Rousseau, la députée, disent on s'attend à avoir 10 000 morts à cause de la canicule. Ça, c'était, je crois, fin juin. À ce moment-là, le Premier ministre a saisi la perche et, en pleine question au gouvernement, renvoie les écologistes dans leur corde en disant c'est faux, vous donnez des chiffres complètement faux, etc. Donc, même quand ils ont raison sur le fond, ils ont du mal à porter une parole parfois claire. Et puis, c'est vrai qu'on les caricature beaucoup. Quand je dis « on », c'est leurs adversaires politiques. C'est vrai qu'on a quand même beaucoup entendu la droite, les macronistes, dire « c'est la faute des écologistes », comme si les écologistes étaient au pouvoir depuis deux décennies, ce qui, me semble-t-il, n'est pas le cas.
4: Mmh. Et il y a aussi Marine Tondelier, qui est quand même la patronne de ce parti, qui est candidate à la présidentielle. Est-ce que c'est aussi une sanction de sa stratégie, Benjamin Sportouche, ou pas du tout?
6: Je pense que ça la dépasse, parce que finalement, elle l'incarne quand même. C'est un nom qui est connu. Elle dit « j'ai pas de notoriété ». Elle s'est faite une notoriété, la veste verte. Enfin, quand même, elle a travaillé tout ça. Elle ne peut pas dire qu'elle débarque, qu'elle déboule dans le système politique. Les Français l'ont quand même pas mal identifié. Oui, c'est pas rien. Et donc, moi, je pense quand même que cette amertume la dépasse aussi un peu. Il y a, à mon avis, trois raisons objectives. Elle dit, par exemple, que c'est une préoccupation des Français, l'écologie. Elle le dit chez vous tout à l'heure. Eh bien non, quand on regarde le dernier baromètre Ipsos des préoccupations des Français, eh bien, ça arrive en troisième position, la considération et l'écologie. Et ça a baissé.
10: C'était remonté en juillet, oui, ça avait battu des records et là, ça rebaisse.
6: Alors qu'on vient d'avoir une canicule. Enfin, quand même, c'est très difficile pour les Verts, alors que pour eux, c'est la préoccupation principale. Ils estiment que ça devrait être la première préoccupation. Donc, quand elle dit ça, ce n'est pas la réalité factuelle. La deuxième chose, Renaud l'a dit, tous les candidats ont un programme sur l'écologie, mais qu'on y adhère ou pas. Et là, donc, du coup, ils ont quand même grignoté quelque part de terrain. Et enfin, la troisième chose, c'est que j'ai l'impression que les Verts sont devenus, d'abord, pour l'opinion publique, des lanceurs d'alerte, avant d'être des apporteurs de solutions. Et ça, c'est une difficulté. Et d'ailleurs, on l'a vu, Agathe, au moment des municipales, ils ont été battus sur le terrain. Alors, parce que leurs solutions n'ont pas porté leurs fruits dans des grandes villes, ou en tous les cas, n'ont pas été perçues comme telles par les électeurs, notamment à Bordeaux. Oui, ils savaient, les gens estiment qu'ils vont dans la bonne direction, que c'est ce qu'il déclenche les bons signaux, mais en même temps, sur le terrain, il n'adhère pas à ce qu'il propose. Et c'est toute la difficulté des Verts aujourd'hui, je pense.
4: C'est-à-dire quoi ? Peut-être qu'il se comporte comme un parti qui est plus une force d'appoint qu'un parti de gouvernement.
5: Pourtant, ils y ont participé au gouvernement à plusieurs reprises, et c'est vrai qu'on constate que chacune de ces expériences gouvernementales, ils n'ont pas réussi à en tirer un profit politique, justement, en termes de crédibilité, de capacité de gérer les affaires du pays, hein, je parle à l'échelle nationale. Dominique Voynet a été ministre, Nicolas Hulot a été ministre, Cécile Duflo a été ministre, et tout ça n'a pas changé, me semble-t-il, au fond, ce qui reste la nature essentiellement de lanceur d'alerte, vous le disiez, ou protestataire de ce mouvement. Donc il y a tout n'est pas évidemment de la faute de Marine Tondelier, bien sûr. Il y a effectivement une crise politique structurelle d'un point de vue partisan, hein, j'entends, puisque les écologistes ont eu raison dans le discours public, bien sûr.

0: percer, c'est plutôt aux élections européennes. Très compliqué, justement, parce que, me semble-t-il, pour deux raisons. Parce qu'il faut incarner, il faut porter la candidature présidentielle. Rappelons que le meilleur score des écologistes à la présidentielle, c'est Noël Mamère en 2002, 5,25%. Et le 21 avril 2002 est resté dans l'histoire pour d'autres raisons, mais pas pour le score de Noël Mamère. Et puis, parce que, justement, c'est là la conquête du pouvoir suprême, et que les écologistes ne sont pas considérés comme une formation suffisamment crédible pour gérer le pays. Les explications consistant à dire c'est la faute des journalistes, c'est la faute des sondages, ou c'est parce qu'il y a d'autres partis, j'ai une référence très années 80 qui me vient à l'esprit, Canada Drive, vous savez, qui ferait du plagiat. Ça, c'est des explications qui, évidemment, ne tiennent pas la route. C'est une façon de fuir le débat, me semble-t-il.
1: Marine Tondelier, qui plaide l'union, mais qui est toujours candidature en solitaire, et quand on lui demande, mais votre orientation, c'est plutôt LFI ou Raphaël Glucksmann, on n'a pas vraiment de réponse. Stéphanie Despierres, est-ce que ça pêche peut-être aussi à ce niveau-là? Est-ce qu'on sait où ils habitent, les Verts, aujourd'hui?
2: C'est l'éternelle question des Verts. Renaud Dely le rappelait, ils ont des tiraillements de courants. On voit qu'il y a le courant Tondelier, Rousseau, Sandrine Rousseau prête à partir avec les Insoumis qui prônent une alliance avec la France Insoumise. Vous avez Yannick Jadot qui vient d'annoncer que du coup, il soutenait Raphaël Glucksmann. Et ça, c'est des tensions qui sous-tendent les Verts depuis des années. Il y a toujours eu des courants très forts, encore peut-être même pire qu'au Parti Socialiste, parce qu'à une époque, ils étaient beaucoup moins nombreux que les socialistes. Et ça, ils ont du mal à clarifier cette ligne. Et c'est ça qui n'aide pas non plus les électeurs à choisir. Et je pense en effet que ce qui est un peu paradoxal, c'est que voilà, la présidentielle, c'est très dur pour eux, mais on a vu que les élections locales, quand ils ont eu le pouvoir et qu'ils ont montré, on se disait que peut-être au niveau local, ça pouvait marcher, puisque c'est des solutions quand même à dimension souvent locale, au moins en tout cas, par exemple, sur la végétalisation des villes, etc., sur
1: les taux de pollution. Sont peut-être un peu plus importants.
2: Et les enjeux écolos sont importants, ils sont peut-être plus faciles à mettre en œuvre que d'acquérir un pouvoir national. Mais là, en effet, les électeurs ne l'auront pas donné gage d'avoir mené une politique vraiment écologiste, ou en tout cas mener la politique que les électeurs souhaitaient.
3: Leur échec tout de même aux écologistes, c'est de ne pas avoir réussi à se mettre au centre du jeu de la gauche. Ils auraient pu, à un moment donné, ils ont eu des victoires électorales aux européennes, on s'en souvient avec Daniel Cohn-Bendit, ils ont eu des moments où ils ont eu le vent en poupe. Ils n'ont pas réussi à se mettre au centre du jeu. Peut-être parce qu'en interne, en effet, ils n'avaient pas cette lisibilité-là. Moi, je suis incapable de vous dire ce que pensent les écologistes aujourd'hui de l'économie. Sont-ils pour une économie sobre? Sont-ils pour la décroissance? Sont-ils pour une croissance modérée? Enfin, vous voyez, tout ça parce qu'il y a beaucoup de tendances. Et donc, ils n'ont pas réussi à se structurer au sein de la gauche et donc d'être une force, un vecteur pour agglomérer cette gauche-là, contrairement aux Verts en Allemagne, par exemple, qui ont eu vraiment la possibilité d'être au centre du jeu. Du coup, ils avaient un boulevard. Bah, aujourd'hui, clairement, ils se retrouvent dans une impasse politique à devoir négocier.
1: Merci beaucoup, les informés. Merci, Benjamin Sportouche. Merci, Stéphanie Despierres. On vous retrouve sur LCP. Et merci, Renaud.
4: Merci à vous,
1: Agathe. On se retrouve demain. Et les informés reviennent ce soir à 20h avec Adrien Beck.
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1: Le temps reste calme, Christine.
7: En effet, calme et sec. Nous avons une alternance en fait de nuages et de soleil. Le soleil qui prendra quand même l'avantage, notamment sur les régions au nord de la Loire, avec un petit bémol près des frontières des côtes de la Manche où les nuages sont présents. Quelques petites pluies sont possibles sur les Hauts-de-France et ça, c'est une perturbation qui traverse l'Angleterre. Plus au sud, nous avons un grand soleil avec toujours de la chaleur en Méditerranée, jusqu'à 34 degrés du côté de Marseille, 35 à Nîmes, 31 à Grenoble, on gratte 2 degrés par rapport à hier, 26 à Paris, on a eu 24 hier, la chaleur au nord est encore raisonnable, mais nous avons ce dôme de chaleur qui se met doucement en place, à partir de demain après-midi on devrait le sentir, et surtout dans le sud, d'ici vendredi, samedi nous devrions avoir du 40 degrés dans le sud et notamment le sud-ouest, et ces fortes chaleurs atteindront également les régions au nord de la Loire à partir de dimanche surtout.
1: Merci beaucoup Christine, merci d'écouter France Info jusqu'à midi. C'est Lucie Barbarin qui vous accompagne. Bonjour Lucie.

0: Bonjour Agathe, bonjour à toutes et à tous. Gardez le réflexe info. Bienvenue si vous nous rejoignez, il est 9h30.
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0: L'info Solène Cressant.
2: L'Union européenne hausse le ton ce matin face à la Russie et fait bloc derrière l'Allemagne. Hier, Berlin a officiellement désigné Moscou comme responsable de l'envoi d'un drone chargé d'explosifs à l'aéroport de Leipzig début août. L'Allemagne dénonce une guerre hybride. La chef de la diplomatie européenne va même plus loin. Ce matin, Kaya Kallas dénonce un acte de terrorisme soutenu par un État. L'Union européenne convoque le chargé d'affaires russe, Paris aussi, pour protester contre ce drone envoyé sur un aéroport stratégique pour l'envoi d'aide militaire à l'Ukraine. Hier soir, Vladimir Poutine a dénoncé l'erreur grossière de l'Allemagne qui a décidé de prendre des sanctions, de fermer notamment le dernier consulat russe de son territoire à Bonn. Et bonjour Laura Dulieu.
3: Bonjour.
2: Vladimir Poutine, qui maintient néanmoins la pression au cœur de sa guerre en Ukraine, après de nouvelles menaces de la part de Volodymyr Zelensky, le président ukrainien.
3: L'espace aérien russe devient extrêmement dangereux. Voilà l'avertissement lancé par le président ukrainien aux compagnies aériennes. Volodymyr Zelensky précise que l'aviation civile n'est pas visée en soi, mais que tant que la guerre continuera, il y aura des drones ukrainiens dans le ciel russe. Le ciel au-dessus de la Russie est donc actuellement pour les drones, pas pour l'aviation civile, insiste le chef d'État. La réaction de Vladimir Poutine ne s'est pas fait attendre. C'est une déclaration de terrorisme d'État, selon le dirigeant russe. Or, on ne négocie pas avec les terroristes, ajoute-t-il, lors d'une conférence de presse retransmise par l'agence de presse russe TASS. L'Ukraine a intensifié ces derniers mois ses attaques de drones en Russie, en visant notamment des entrepôts logistiques ou des sites pétroliers et portuaires. Vladimir Poutine reconnaît les dégâts causés par ces attaques, mais il promet que les infrastructures d'importance critique seront désormais protégées. Côté ukrainien, les frappes russes ont fait au moins 12 morts dans la région de Kiev en début de semaine. Kiev qui peine toujours à intercepter les missiles russes, faute de munitions pour ses systèmes de défense anti-aérien.
2: Laura Dulieu, les gardiens de la révolution en Iran annoncent 4 morts dans leur rang après des frappes américaines. Iran et États-Unis ont à nouveau mené des bombardements au Moyen-Orient. Des bases américaines ont en représailles été visées à Bahreïn, en Jordanie. La guerre semble repartir depuis 3 jours au Moyen-Orient et les cours du gaz et du pétrole sont à la hausse. L'avocate de Patrick Bruel assure que le chanteur n'est pas obstiné et fait le choix de l'apaisement au lendemain de l'annonce de l'annulation de sa tournée prévue à l'automne. Cette renonciation n'est pas un aveu, tient-elle à souligner. Patrick Bruel est visé par une trentaine de plaintes pour viol ou tentative de viol, mise en examen dans 4 affaires. Il renonce donc à ses 35 concerts. La proposition de loi dite intégrale contre les violences sexistes et sexuelles sera le premier texte inscrit par le gouvernement à l'ordre du jour de l'Assemblée nationale, début octobre, confirme le Premier ministre Sébastien Lecornu. Texte réclamé avec insistance, notamment depuis l'affaire Liana. La tapisserie de Bayeux à la conquête de l'Angleterre, ce joyau du Moyen-Âge, vieux de près de 1000 ans, s'apprête à être dévoilé au public britannique au British Museum à Londres. C'est un événement, il n'avait jamais quitté la France. Emmanuel Macron sera présent en personne tout à l'heure aux côtés du roi Charles III pour inaugurer l'exposition. Rachel Coquion, on le vit comment ce prêt à Bayeux, ville de la tapisserie ?
4: Dans la rue piétonne de Bayeux, cigarette à la bouche, Harold relativise le départ de la broderie millénaire. Le restaurateur n'en fait pas une affaire d'État.
5: Il est parti en vacances, le temps de manger, affiche un chips et revient. Voilà, et va revenir, ça. Vous inquiétez pas.
4: Et justement, Solange, elle s'inquiète.
6: J'espère que les Anglais vont en prendre bien soin. C'est ce qui me fait le plus peur. Ça date de très longtemps et elle est fragile parce qu'elle, justement, elle est usée.
4: Cette bayeuxaine de 78 ans est très, très attachée à la tapisserie.
6: Là, moi, je la connais bien par cœur. Oui, j'adore ma tapisserie, c'est ma tapisserie. C'est une partie de nous. Hein.
4: Mais la retraitée comprend bien l'intérêt de ce prêt.
6: Moi, je suis contente que les Anglais la voient. C'est normal. C'est quelque chose qui fait partie un petit peu de leur vie. C'est leur histoire aussi. C'est autant leur histoire que la nôtre. On peut leur prêter un petit peu s'ils en prennent soin.
4: Toutes les places pour la voir au British Museum entre le 10 septembre et le 31 décembre sont déjà vendues et ça n'étonne pas vraiment les locaux.
6: Elle a toujours eu du succès, notre tapisserie. Elle est tellement belle.
7: Bien sûr qu'on est fiers. Parce qu'il faut défendre son patrimoine.
8: C'est un peu une fierté que ça aille aussi loin.
4: Si les Bayeuxins sont autant attachés à la broderie et inquiets de ce prêt à l'Angleterre, c'est qu'en 1000 ans d'histoire, c'est la toute première fois qu'elle a quitté la France.
2: Rachel Cocchio, ici Normandie pour France Info. Et puis l'été de tous les coups de foudre en France, selon Météorage, filiale de Météo France. La foudre a frappé plus de 240 000 fois cet été dans l'Hexagone, ce qui en fait le deuxième pays le plus foudroyé en Europe après l'Italie.
0: Merci beaucoup Solène Cressant pour l'info. D'autres plaintes contre Patrick Bruel sont en préparation. La tournée du chanteur finalement annulée. Comment le vivent les intermittents du spectacle? Un représentant syndical des musiciens et musiciennes avec nous en direct dans un instant. Des fruits et des légumes plus petits, plus rares et plus chers. Comment le grand marché de Rungis s'adapte-t-il après les canicules de l'été? Ce sera le choix de France Info à suivre. Et puis l'IA, l'intelligence artificielle, devrait-elle devenir un service public comme un autre? On y pense en Corée du Sud. France Info Asie, avant 10h. Restez avec nous.
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0: Une trentaine de plaintes, 4 mises en examen et une tournée anniversaire désormais annulée. Patrick Bruel se résigne à jeter l'éponge. Les concerts devaient débuter dans un mois, le 2 octobre à Chartres, pour célébrer les 35 ans de son album « Alors regarde ». Il n'est pas obstiné, il fait le choix de l'apaisement, réagit son avocate Fanny Collin. Chez nos confrères de France Inter ce matin, vous l'entendrez tout à l'heure, soulagement en revanche des plaignantes comme Karine Wieser, attachée de presse belge, qui accompagnait Patrick Bruel sur les plateaux de télévision en Belgique pour faire la promotion d'un film en 2010. À Bruxelles, Fabien Cazot.
9: Elle a tenu à faire entendre sa voix sans tarder, sitôt l'annonce faite de l'annulation de la tournée de Patrick Bruel.
10: Ce n'est pas rien, l'annulation de sa tournée.
9: Pour Karine Wieser, c'est même un grand soulagement.
10: C'était de la responsabilité de monsieur Patrick Bruel envers toutes les victimes, en tous les cas, de mettre un haut là et de se dire « Ok, je vais faire aujourd'hui un pas de côté ». Laisser la justice maintenant prendre le relais afin d'avancer dans le dossier au mieux.
9: Cette annulation de tournée ne constitue pas du tout un aboutissement aux yeux de Karine Wieser. Elle attend maintenant d'autres actes, d'autres paroles de la part de Patrick Bruel.
10: Qu'il ne nie plus, qu'il accepte et qu'il avoue, et surtout éclairer toutes ses fans qui voient en nous les plaignantes des diablesses. Alors qu'on est juste là pour qu'on nous entende et qu'on protège les jeunes filles qui sont toujours là idolâtrées Patrick Bruel.
9: Karine Wieser, qui dénonce des faits vieux de 16 ans, dit maintenant attendre sereinement la poursuite du calendrier judiciaire.
0: C'est un basculement. Enfin, la parole des femmes est entendue, se réjouit pour sa part maître Corinne Herman sur France Info ce matin, avocate de Flavie Flamand et de plusieurs autres plaignantes, accusant Patrick Bruel de viol ou d'agression sexuelle. Corinne Herman qui assure par ailleurs que le dépôt de nouvelles plaintes est en cours sans donner davantage de précision. Bonjour Philippe Gauthier.
11: Bonjour.
0: Merci de nous rejoindre. Vous êtes secrétaire général du SNAM-CGT, syndicat qui représente les musiciens et musiciennes. Comment réagit-on du côté des intermittents? Tous s'attendaient, souhaitaient cette annulation?
11: Premièrement, c'est une information d'hier. C'est trop tôt pour dire quelles conséquences ça va avoir. Alors, ça va avoir évidemment comme première conséquence le fait que des gens qui devaient travailler ne vont pas travailler. Depuis le début de cette affaire et qu'on parle des annulations, on parle des indemnisations, parce que c'est pas le tout d'annuler, mais on décommande des lieux, on décommande des travailleurs et des travailleuses. Donc, pour l'instant, je suis pas évidemment pas en mesure de vous dire comment ça va se passer. Premièrement, parce que y a pas d'artistes qui nous ont contactés à l'heure actuelle. Ça va peut-être arriver. Et puis deuxièmement. Je ne sais pas ce qui a été proposé aux musiciens de la tournée.
0: Comment ça se passe d'habitude? Ils signent tous déjà un contrat les semaines précédant la tournée ou pendant la tournée? Comment ça se passe?
11: Disons que ce qui est préjudiciable, c'est que l'usage est souvent de signer son contrat au dernier moment. Et là, comme la tournée devait commencer début octobre, on peut imaginer que les contrats sont pas signés. Parfois il y a des promesses d'embauche. Les personnes ne sont pas sans droit, mais on est aussi dans un secteur où les travailleurs et travailleuses sont des précaires. Donc, quand on est en contact avec un producteur, quand on est appelé pour des tournées, quand il y a une annulation, souvent on fait pas un procès pour avoir son dû parce que on veut rester en bonne relation avec les gens qui fournissent du travail. Mmh. Donc, c'est souvent difficile. Et puis,
0: ouais, c'est compliqué.
11: Vous allez me dire que c'est un autre problème, mais pour nous, ça a été l'été de toutes les annulations, parce que entre la canicule, les intempéries, les incendies, c'est l'été des annulations pour les artistes en France.
0: Et le contrat est signé au dernier moment, justement, pour se laisser cette liberté de pouvoir annuler au dernier moment, c'est ça ? L'usage dont vous parlez.
11: Oui, c'est comme ça que ça se passe, et à plus forte raison pour les techniciens, le personnel d'accueil. Enfin voilà, il y a vous savez bien, quand vous allez au spectacle, il y a tout un tas de gens qui travaillent à droite et à gauche. Mmh. Et voilà, si les musiciens, encore, quand on veut avoir un tel ou un tel, on peut signer un contrat avec un peu d'avance en se disant je mets la main dessus. Pour beaucoup d'emplois, c'est au dernier moment, parce que c'est des gens qui peuvent être remplaçables. Voilà, donc il y aura des pertes sèches, mais bon.
0: Là, si en l'occurrence, dire, oui,
11: syndicats, ouais. On est là pour ça. Hein.
0: Oui, vous êtes là éventuellement pour défendre certains qui vous contacteraient. Là, en l'occurrence, Patrick Bruel est son propre producteur. Il a sa propre société de production. Il s'est déjà engagé à rémunérer toutes les personnes qui travaillent pour lui, comme si la tournée était maintenue. Est-ce que les personnes concernées demandent aujourd'hui des garanties ? Est-ce qu'il faut qu'elles demandent des garanties au-delà de la simple parole du chanteur ?
11: Il y aura des discussions. Nous sommes des salariés, hein, comme tout le monde, si je puis dire. Il y aura des discussions sur la base des clauses des contrats, s'ils ont été signés, sur la base des promesses d'embauche, s'il y en a eu. On verra, mais c'est d'expérience, c'est souvent très délicat, bien entendu.
0: Oui. Est-ce que vous, en tant que représentant du SNAM-CGT, vous appelez à ce que cette parole soit honorée et respectée, que tous les intermittents sur ce concert, cette tournée, soient rémunérés ?
11: Bien entendu. Enfin, pour le moins, on demande que la loi soit respectée. Hein. Quand il y a des promesses d'embauche, on demande à ce que ça soit honoré par une indemnisation si le contrat est annulé. Voilà. Par ailleurs, la CGT Spectacle, on avait pris la parole sur la question de la tournée Bruel. Mmh. De toute façon, on était inquiet pour les travailleurs, en ce sens que, enfin, et c'est surtout d'ailleurs pour les travailleuses, en ce sens que on a vu que beaucoup des victimes qui portent plainte, et c'était pour des choses qui s'étaient passées sur les lieux de travail,
0: oui. Souvent dans les loges en marge des événements auxquels participait Patrick Bruel.
11: Voilà, donc raison pour laquelle on avait saisi le ministère de la Culture et le Centre National de la Musique pour qu'il y ait des contrôles qui soient opérés.
0: Alors Patrick Bruel, lui, compte bien se défendre, hein. Il nie toujours ce dont il est accusé. Son avocate Fanny Collin, l'une de ses avocates, était ce matin chez nos confrères de France Inter. Elle explique que la seule préoccupation du chanteur en annulant, c'est de préserver son public et aussi ses équipes. Écoutez-la.
12: Il existe un principe fondamental premier qui est celui de la présomption d'innocence. Il existe ensuite des décisions judiciaires qui sont rendues dès le début d'une procédure. Ici, nous avons 4 juges d'instruction qui ont décidé de ne pas interdire à M. Bruel de se produire et de faire des concerts. Alors, en réalité, aujourd'hui, qu'est-ce qui est attaqué ? Qu'est-ce qui n'est pas respecté ? Ce sont ces décisions judiciaires qui autorisent M. Bruel à faire des concerts.
0: Patrick Bruel,
12: moi, je respecte la décision de justice.
0: Patrick Bruel était le seul à pouvoir prendre cette décision, parce que c'est lui qui finance cette tournée. Vous le disiez, 150 000 personnes avaient pris des billets. Ça représente combien de pertes pour lui et sa société ?
12: Le chiffre, je ne le sais pas, mais ça n'a pas été une préoccupation pour lui. Sa seule préoccupation a été de préserver son public et ses équipes de tout risque de violence face aux menaces qui ont pu être exprimées.
0: Il a quand même écrit dans son texte qu'il pensait à toutes les personnes. Il y a une centaine de personnes quand même qui devaient travailler sur cette tournée.
12: Oui, tout à fait. Et c'est aussi à eux qu'il a pensé, parce qu'il n'a pas voulu les exposer aux menaces qui ont pu, ici et là, être exprimées sur cette tournée.
0: Voilà, l'avocate de Patrick Bruel, maître Fanny Collin, avec Mathilde Munoz sur France Inter ce matin. Ne pas exposer ses équipes à tout risque de violence ou de menace, dit-elle, en cas de manifestation, par exemple, on peut l'imaginer en marge des concerts. C'est un argument valable, selon vous, Philippe Gauthier ?
11: Disons que là, les maires s'étaient exprimés disant qu'ils ne pouvaient pas annuler les concerts, bien qu'ils l'auraient souhaité. Mmh. Mais c'est sûr qu'on peut imaginer que dans les heures qui précèdent les concerts, s'il y avait eu des appels à manifester, les lieux de spectacle sont des lieux très compliqués au niveau de la sécurité. Donc, c'est certain qu'on peut, on peut pas se permettre de tenir des concerts dans des conditions où il y a des manifestations.
0: Donc, il y avait un vrai risque aussi pour les musiciens, les musiciennes.
11: Oui, enfin, en tout cas, il y avait un risque, c'est certain. Les spectacles, je dirais, par nature, doivent se tenir dans une ambiance sereine. Mmh. Et par ailleurs, on comprend bien pourquoi il y a des appels à manifester. C'est pas le sujet, quoi.
0: Oui. Merci beaucoup, Philippe Gauthier, pour votre réaction en direct sur France Info, secrétaire général du SNAM-CGT, syndicat qui représente les musiciens et musiciennes. Invité de France Info.
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0: Et 9h45, bienvenue si vous nous rejoignez. Virginie Lebrun pour l'info en une minute. À la une, ce rapport qui explore les moyens de limiter les dégâts du réchauffement climatique.
13: Il ne s'agit plus d'éviter le dépassement, mais de le gérer, puisque l'objectif d'1,5 degré ne sera pas atteint selon l'ONU. Selon l'un des auteurs de ce rapport, la crue dévastatrice dans l'Himalaya montre que le risque augmente de voir des phénomènes du même type se produire en raison de la fonte accélérée des glaciers. Au Moyen-Orient, Téhéran avait promis une riposte décisive aux frappes américaines qui ont fait 11 morts au moins cette semaine. Le régime des Mollahs annonce aujourd'hui avoir attaqué des bases militaires américaines aux Émirats Arabes Unis, au Koweït. Des drones et des missiles se sont aussi abattus sur des sites US dans la ville irakienne d'Erbil. Enfin, la parole des femmes est entendue. La réaction sur France Info ce matin de l'avocate de plusieurs femmes présumées victimes de Patrick Bruel, comme l'animatrice Flavie Flamand qui accuse le chanteur de l'avoir violée. Patrick Bruel, mis en examen dans plusieurs dossiers de violence sexuelle, a annoncé qu'il annulait sa tournée entamée début octobre. Et puis c'est le jour J pour la tapisserie de Bayeux. Elle a pris place au British Museum de Londres. Elle sera inaugurée aujourd'hui par le roi d'Angleterre et le président Macron.
0: La rentrée et l'inquiétude des étudiants, parce qu'il faut pour démarrer l'année un budget conséquent et en hausse par rapport aux années précédentes, si l'on en croit l'indicateur annuel de la FAGE, le syndicat étudiant, que vous révèle France Info en exclusivité ce matin. Selon son calcul, les étudiants dépensent en moyenne 3 240 € entre dépenses de vie courante et frais spécifiques de rentrée universitaire. C'est 13 € de plus que l'année dernière. C'est ce que nous explique ce matin Suzanne Nijdam, présidente de la FAGE, la Fédération des associations générales étudiantes.
14: Un étudiant qui vient de rentrer à la fac et qui doit débourser tant des frais de vie courante directement, d'alimentation, de logement, etc., que des frais plus spécifiques de la rentrée et qui viennent justement alourdir le coût de cette rentrée pour l'emmener à 3 240 € cette année.
15: Justement, alors 3 240 €, ça c'est le coût de la rentrée, dites-vous, global entre l'inscription, etc., et le loyer, l'alimentation, donc tous les frais de la vie courante et qu'on va détailler. C'est en augmentation par rapport à l'année dernière ?
14: Oui, c'est encore en augmentation, ça ne fait qu'augmenter depuis des années. Et si on prend un petit peu de recul, pendant le Covid, on parlait partout de la précarité étudiante. C'était sur tous les plateaux, dans toutes les bouches, et tout le monde était outré par ce qu'il se passait. Depuis le Covid, on a augmenté de 25% les coûts. Et donc, ça nous montre
15: C'est-à-dire,
14: bien...
15: C'est-à-dire, j'ai regardé vos chiffres. Par rapport à l'année dernière, c'est plus 13 €. Mais par rapport à 2020, donc par rapport au Covid, dites-vous, plus 655 €. C'est ça pour les étudiants ?
14: Exactement. C'est ce qu'on dénonce aussi majoritairement, de à quel point on pouvait parler autant de la précarité étudiante en 2020 et être autant outré par ce qui se passe, alors qu'on en était, entre gros guillemets, seulement à 2 500 € et quelques. Et maintenant, c'est des chiffres qui atteignent les 3 200 €. Et finalement, pas d'actions politiques ont été prises depuis, voire presque l'inverse des aides sociales qui sont en train de se détricoter au fur et à mesure.
15: Vous allez nous dire ce que vous réclamez, vous, à la FAGE, syndicat étudiant, justement. Mais d'abord, parlons des frais de rentrée eux-mêmes. L'inscription à l'université, combien ça coûte ? Ça, c'est stable ?
14: C'est stable, ça dépend pour qui. Ouais. Finalement, les frais d'inscription à l'université tournent autour de 200-300 € pour les étudiants classiques, mais viennent faire 16 fois plus cher pour les étudiants extra-communautaires, donc en dehors de l'Union européenne. Et le gouvernement a cette année décidé, non pas une, ni deux, ni trois mesures qui viennent mettre à la porte ces étudiants et étudiantes, avec justement cette généralisation de l'augmentation de leurs frais d'inscription, en parallèle une suppression de leurs aides pour le logement, et en plus de ça, un doublement de leur titre de séjour. Et du coup, c'est des étudiants qui étaient déjà dans le rouge et qui tout simplement notamment aujourd'hui pour énormément d'entre elles et eux, ne peuvent plus étudier en France.
15: Vous dites que effectivement ces étudiants non européens sont les plus mal lotis en effet, avec un coût de la vie étudiante qui est deux fois plus important encore que celui des Français dont vous nous parlez, ou celui des étudiants européens qui sont en Erasmus. Il y a d'autres frais en cette rentrée, du matériel par exemple ?
14: Oui, exactement. Il y a du matériel qui vient notamment pour certaines filières faire des prix exponentiels. On a des filières qui montent jusqu'à plus de 800 ou 900 euros de matériel pour pouvoir venir étudier, et qui sont, il faut le rappeler, du matériel qui est illégal de demander à des étudiants d'acheter pour autant.
15: C'est à l'université de leur fournir ?
14: C'est ça, normalement, on n'est pas censé avoir de frais complémentaires pour notre rentrée. Et pour autant, il y a encore énormément de filières, notamment dans le public, qui obligent les étudiants à se payer des frais énormes.
15: Il y a le coût de la rentrée, bien sûr, ce qu'on est obligé de débourser là pour entrer à la fac. Et puis, évidemment, le coût de la vie quotidienne, en premier lieu, le loyer.
14: Exactement, le logement pèse pour 637 euros en moyenne justement pour les étudiants, et derrière ces 637 euros, c'est plus de 50% de leur budget, et qui vient du coup mettre à mal énormément de choses derrière. Ça, faire des choix sur se loger ou se nourrir, faire des choix sur le matériel pédagogique ou les transports, et finalement des choix sur se nourrir ou réussir ses études.
15: Des étudiants qui font des sacrifices sur l'alimentation, combien ?
14: On a aujourd'hui plus de 20% des étudiants qui ne mangent pas à leur faim, parce que justement, ils se retrouvent avec trop peu de reste à vivre après leur loyer. Pour plus de 20% des étudiants, c'est moins de 100 euros qui restent à la fin du mois, qui nous montre bien que...
15: Pour les loisirs ou l'alimentation, c'est ça par exemple ?
14: C'est ça, pour tout le reste qui a à payer. Et donc, c'est des étudiants qui se retrouvent dans le rouge directement après leur premier loyer, et qui ne peuvent pas se permettre la moindre sortie, et même juste se nourrir pendant un mois entier, même avec la généralisation du repas à 1 euro, ça devient totalement impossible.
15: Ce que j'allais vous dire, repas à 1 euro au resto universitaire, ça ne suffit pas ?
14: Il ne suffit pas quand il nous reste que 100 euros après avoir payé son loyer, même avec des repas à 1 euro, ça fait très vite dans le rouge finalement. Et c'est des étudiants qui sont à 1 euro près. Et ce repas à 1 euro, il vient agir comme un pansement, il était nécessaire. Et il faut là, dans l'urgence, pouvoir le pérenniser. Mais ce qu'on attend, c'est une réforme des bourses, et notamment une proposition de loi qui a été votée à l'Assemblée nationale et qui doit passer au Sénat et qui doit être votée au Sénat. C'est extrêmement important, ça ne résoudra pas tous les problèmes.
15: D'indexer le montant des bourses sur l'inflation, c'est ça ?
14: Exactement, là on a des bourses justement qui, chaque année, exclut de plus en plus d'étudiants et étudiantes. Donc chaque année, des étudiants qui sortent du système. Et ces bourses, quand on les reprend également depuis 2020, elles n'ont augmenté que d'à peine 10%, alors que le coût de la vie en parallèle a augmenté de 25%. Ce qui nous montre bien qu'on a un décalage énorme entre comment les bourses aident les étudiants et finalement leurs réels besoins, et cette nécessité d'agir en indexant et en annualisant également les bourses, au moins dans un premier temps, pour éviter que des étudiants sortent du système encore plus chaque année.
0: Oui. Suzanne Nijdam, présidente de la FAGE, la Fédération des associations générales et étudiantes, elle répond à Simon Le Baron. À 9h52, voici le choix de France Info. Au cœur du marché de Rungis, le célèbre marché où 3000 tonnes de fruits et légumes transitent chaque jour. Secteur durement touché par un été de sécheresse et de canicule, alors que la ministre de l'Agriculture, Annie Genevard, doit dévoiler demain le montant du plan d'aide aux agriculteurs. Comment Rungis s'adapte à une production affectée par cet été de tous les records? Caroline Félix, vous avez posé la question à des producteurs, grossistes et primeurs.
16: 5h du matin, c'est le pic de l'activité au carreau des producteurs, les maraîchers d'Île-de-France. Benjamin Simoneau de Vos, Polaire Rouge, me montre sa production.
17: En tomates, on aura des fruits plus petits, un petit peu fendus aussi, du fait de la canicule, que la plante a été stressée. Sur la tomate grappe, d'habitude une tomate grappe, c'est 5 fruits. En ce moment, on peut trouver plus de tomates grappe de 3 ou 4 fruits.
16: Autre conséquence des températures extrêmes, la rareté, et ce malgré son système d'irrigation installé sur son exploitation en Seine-et-Marne.
17: Un gros manque de production en ce moment, notamment en tomates, puisque les fleurs en fait ont brûlé. On n'a pas de fruits à récolter un mois et demi derrière. Sur certaines variétés, on est à 100% de perte, et en moyenne, on est à peu près entre 40 et 50%.
16: Benjamin tente de prendre du recul.
17: On a été un petit peu habitué à la surabondance. Aujourd'hui, ça remet les idées en place d'avoir un petit peu des manques comme ça. Bon, par contre, dans les fêtes, à la fin de l'année, il va falloir rendre des comptes aux banquiers. Un client, tiens, Nico, viens voir, on a besoin de ton ressenti.
16: Nico, petit primeur des Yvelines, une cagette de fraises sur son chariot.
18: Il y a un peu moins de variétés dans tous les domaines, hein, carottes, etc. Salade aussi, on a moins de sucrine ou elle est plus petite. Évidemment, il ne faut pas pleurer, il faut faire avec. Puis comme les clients le disent, hein, de toute façon, s'il n'y a que ça, il n'y a que ça. Hein.
16: Petit calibre, moins de choix et autre constat.
18: Mais les prix augmentent. Tout ce qui est vert, épinards, salade, tout ça, ça a pris un petit peu, quoi. On est à 10%.
16: Mais pour ce qui est du prix des tomates, son fournisseur, Benjamin, ne bouge pas.
17: Si on devait augmenter les prix sur réellement la perte qu'on a eue, je devrais vendre deux fois plus cher que d'habitude. C'est complètement débile. Donc vaut mieux avoir un prix lissé, on va dire, sur l'année et que tout le monde s'y retrouve.
16: Il ne veut pas trop faire varier ses tarifs pour fidéliser les clients. Direction un hangar beaucoup plus grand de Rungis à perte de vue, des cagettes de mangue, de champignons, d'épinards, pas de petits maraîchers, mais des dizaines de grossistes qui se fournissent partout dans le monde. Et ici, les prix varient davantage en fonction de l'offre et de la demande. Exemple avec Tony, un grossiste. Vous avez acheté plus cher ?
19: Deux fois plus cher. Tomates, particulièrement. Tomates, oui.
16: Et donc vous vendez deux fois plus cher alors ?
19: Ça, c'est clair. C'est la première année que je vends aussi cher la tomate.
16: Enfin, vos clients, ils restent fidèles ou alors
19: Ils restent fidèles, mais ils achètent beaucoup moins de volume.
16: Tomber sur vos pattes ou pas ?
19: On va dire que le prix, quand il est cher, ça compense un peu le manque de volume, quoi.
16: À côté, son client Boris, imprimeur habitué de Rungis, l'écoute attentivement.
20: Alors, ils gagnent sur leur marge, nous on baisse notre marge. Voilà, nous, une tomate qu'on paye 2 euros, on devrait la vendre 2,95. En ce moment, on la vend 2,49. Parce que les gens, ils veulent pas payer une tomate au-dessus de 3 euros. Ouais. Donc on prend l'ardoise, 2,49, là on la passe vite. On se bat pour le futur, quelle aventure hein.
16: Cet été, Tony n'arrive plus à se fournir en Provence ou en Bretagne, très touché par la sécheresse.
19: J'ai dû me rabattre un peu dans des pays tiers pour avoir un peu plus de produits. Quoi. J'ai fait de la tomate de Turquie, or que je fais jamais de la Turquie. Après, j'ai fait aussi de la Pologne. Par contre, le produit polonais est beaucoup mieux que la Turquie.
21: Si on veut faire que du produit français, là, en ce moment, on va installer la moitié de la boutique. Hein.
16: Audrey tient deux boutiques à Paris.
21: Mais d'habitude, à cette période-ci, c'est la période la plus sympa. C'est-à-dire qu'on a encore les produits de fin de saison d'été. On a tous les produits d'automne qui démarrent. Et là, tout est difficile.
16: Elle a changé ses habitudes ici à Rungis.
21: On est moins fidèle. Parce que justement, on va butiner chez tous nos fournisseurs pour essayer de trouver les meilleurs produits. On doit se lever plus tôt, en fait, pour trouver le produit le plus adapté à nos commerces. Là, il faut qu'on fasse deux colis par-ci, trois colis par-là dans le même produit, parce qu'on n'arrive pas à sortir toute la quantité chez le même fournisseur.
16: Ici, à Rungis, on craint aussi la répercussion sur cet hiver.
22: Et c'est là qu'on va s'apercevoir de ce qu'on a eu comme temps. Au mois de juin, juillet, août.
16: Philippe Seru est maraîcher dans la Sarthe et il constate que les légumes et racines plantées cet été n'ont pas pris.
22: Il ne va pas y avoir de choux à table, il ne va pas y avoir de céleri rave, poireaux beaucoup moins, carottes beaucoup moins. C'est là le problème. Quand on fera le bilan des maraîchers, combien vont arrêter, on va vite le voir. Des années comme ça, on se fragilise.
16: Et plutôt que des aides pour passer l'hiver qui doivent être annoncées par la ministre de l'Agriculture, il réclame des baisses de charges.
0: Le choix de France Info, Caroline Félix a retrouvé sur franceinfo.fr. Et voici France Info Asie. Avec Yann Rousseau, l'IA comme un service public. Le gouvernement sud-coréen y pense, Yann, il va offrir dans les prochains jours un accès gratuit à l'IA à tous ses citoyens.
23: Oui, les autorités sud-coréennes viennent de lancer officiellement l'initiative baptisée l'IA pour tous. Elles estiment que l'intelligence artificielle générative va devenir un élément central de nos vies et que tout le monde doit donc pouvoir y accéder de la même manière. C'est un peu comme la santé ou l'éducation dans les pays développés. C'est presque un droit universel dont les habitants les moins aisés ne devraient pas être privés parce qu'ils n'ont pas les moyens de se payer un abonnement aux meilleures plateformes d'IA. Dans le pays, la population est déjà conquise par cette nouvelle technologie. Vous avez plus de 20 millions de personnes sur les 52 millions d'habitants qui se servent régulièrement de l'IA. Et un quart des gens se payent même un abonnement pour avoir accès aux meilleurs services. C'est beaucoup, En France, c'est moins d'un utilisateur sur cinq qui paye pour se servir de l'IA.
0: Et donc, comment est-ce que le gouvernement sud-coréen compte créer une sorte de service public de l'IA ?
23: Eh bien, le gouvernement va débloquer un budget spécial dont on n'a pas encore le montant exact et il va aider les géants de la tech coréenne à créer une plateforme d'IA nationale pour ne pas dépendre des géants étrangers, qu'ils soient américains ou chinois, que ce soit ChatGPT, Claude ou Kimi K3. D'ailleurs, trois entreprises ont déjà été sélectionnées pour construire ce service public de l'IA. Il y a SK Telecom, Kakao et KT. Et le gouvernement a annoncé qu'il allait même acheter pour eux les puces informatiques qui permettent de faire fonctionner l'IA. Ce sont notamment ces processeurs extrêmement puissants conçus par le groupe américain Nvidia.
0: Et à quoi va ressembler concrètement cette IA pour tous ?
23: Eh bien, dans un premier temps, ce sera surtout un chatbot gratuit, c'est-à-dire un agent conversationnel. Vous savez, ce sont ces assistants virtuels en ligne auxquels vous pouvez poser toutes les questions que vous voulez. Le gouvernement sud-coréen va le connecter à toutes ses administrations et il espère que les habitants vont s'en servir tous les jours gratuitement, par exemple pour prendre un rendez-vous chez le médecin, pour remplir leur feuille d'impôt, pour chercher un nouvel appartement ou alors pour créer des cours de soutien pour leur enfant. Ce service va commencer à être testé dans les prochains jours et il devrait être déployé dans tout le pays avant la fin de l'année.
0: France Info, Asie en Corée du Sud, Yann Rousseau.
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0: Christine Peña.
24: Le temps reste calme et sec et de plus en plus ensoleillé au fil des heures aujourd'hui, notamment à l'ouest du pays. La chaleur est raisonnable, elle reste cantonnée surtout aux régions méditerranéennes. Mais la situation va évoluer. Le dôme de chaleur situé sur l'Afrique du Nord remonte vers la France petit à petit. C'est surtout à partir de demain après-midi que nous allons observer les premiers signes avec, entre vendredi et samedi, des températures qui vont même pouvoir atteindre certainement les 40 degrés, notamment dans le sud et le sud-ouest. Nous parlerons de nouveaux records de chaleur pour un mois de septembre. Aujourd'hui, les 35 degrés seront quand même atteints à Nîmes, 34 pour Marseille, 30 à Agen, 29 à Clermont-Ferrand, 28 à Dijon, jusqu'à 26 à Paris et 22 à Brest et au Havre.
0: Et France Info 10h. L'info Virginie Lebrun.
13: À 8 mois de la présidentielle, les Français savent-ils déjà pour qui ils vont voter? Pour avoir une tendance, on regarde généralement du côté des sondages. Selon la dernière enquête Cluster 17 commandée par Terra Nova, proche de la gauche et réalisée fin juillet, les Français semblent aujourd'hui encore hésitants. La moitié des sondés, 47%, n'a pas encore fait son choix. Des hésitants qui pourraient bien renforcer les chances du Rassemblement National en 2027, Audrey Tison.
25: 7% des interrogés hésitent encore entre un vote Reconquête et un vote RN. 3% entre un vote Retailleau et un vote Le Pen. Marine Le Pen qui capte déjà la quasi-totalité de la droite nationaliste. Ça, c'est logique. Mais elle intéresse aussi une bonne partie des Français s'identifiant plutôt à la droite libérale et conservatrice. Parmi ces derniers, 59% jugent la candidature de Marine Le Pen acceptable. Autant d'électeurs susceptibles de se reporter vers un vote Le Pen lors du second tour. Seul un cinquième des membres de cette droite traditionnelle juge impossible de voter pour la candidate du RN. Le Front républicain semble donc s'estomper. La frontière avec les électeurs du centre est plus étanche. 6 électeurs centristes sur 10 excluent totalement de glisser un bulletin Marine Le Pen.
13: Aujourd'hui, le maire du Havre, candidat Horizon à la présidentielle, Édouard Philippe, juge la proposition du Rassemblement national de sanctionner le port du voile islamique dans l'espace public d'inconstitutionnel et de scandaleuse. Cette information France Info maintenant. La France insoumise a du mal à trouver des signatures pour Jean-Luc Mélenchon. Les 500 paraphes obligatoires pour le propulser dans la course à la présidentielle, le compte n'y est pas. Le candidat LFI n'a recueilli pour l'heure que 200-250 promesses de parrainage d'élus. Face à notre très chère rentrée scolaire, la FAGE demande l'indexation des bourses sur l'inflation ou encore la gratuité des transports dans les villes étudiantes. Cette année, les étudiants doivent débourser plus de 3 200 € pour faire face aux dépenses de vie courante et aux frais spécifiques de rentrée universitaire. C'est 13 € de plus que l'an dernier et 650 € de plus en 6 ans. L'actualité, c'est aussi ce dramatique accident de bus dans le Sinaï en Égypte. Il y a 16 morts, dont 10 Jordaniens. Il y a aussi une trentaine de blessés. L'accident s'est produit sur la route reliant les villes touristique de Dahab à Nouéba. Et puis l'incident impliquant un drone chargé d'explosifs début août à l'aéroport allemand de Leipzig et que Berlin attribue à la Russie présente les caractéristiques d'un acte de terrorisme soutenu par un État. C'est ce que dit aujourd'hui la chef de la diplomatie européenne, l'Union européenne qui annonce la convocation du chargé d'affaires russe à Bruxelles.
0: Virginie Lebrun, et on y revient dans un instant. L'Europe, en effet, face à la Russie, la tension monte. La chef de la diplomatie européenne intervient. L'UE convoque le chargé d'affaires russe. Paris également, après donc les attaques de drones sur l'aéroport de Leipzig. Explication et invité dans un instant. Nous serons avec l'eurodéputé italien Sandro Gozi. De nouvelles plaintes contre Patrick Bruel sont en préparation. C'est ce qu'annonce l'avocate Corinne Hermann sur France Info. Vous allez l'entendre dans les prochaines minutes. Et puis réfléchissez-y bien. Si vous voulez acheter un appartement ou une maison, les taux d'intérêt ne sont pas prêts de baisser, nous dira Fanny Guinochet dans le Billet Éco dans 20 minutes.
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0: Après des semaines de spéculation, presque un mois de forts soupçons planant sur le Kremlin, Berlin a donc accusé officiellement la Russie et prononcé des mesures de rétorsion contre le pouvoir russe après l'incident de Leipzig. C'était début août. On va y revenir avec vous, Nathanaël Charbonnier. Bonjour.
2: Bonjour.
0: De la rédaction internationale de Radio France. Réaction forte de l'Allemagne, soutenue par l'OTAN, par l'UE, au risque de s'approcher tout près de la fameuse ligne rouge qui ne doit pas être dépassée, Nathanaël, celle qui peut amener à la guerre.
2: Oui, c'est tellement sérieux cette affaire qu'il a fallu plusieurs semaines pour le savoir. Hier donc, mardi 1er septembre, eh bien les Allemands ont décidé de rendre responsables les Russes d'une attaque hybride de drones qui a eu lieu sur leur territoire. Les faits remontent, vous l'avez dit, début août, et sont passés un peu inaperçus finalement. Un drone chargé d'explosifs a attaqué l'aéroport de Leipzig en Allemagne, un endroit stratégique qui se trouve être également une plateforme clé pour l'armée allemande, l'OTAN et pour le soutien logistique à l'Ukraine. Alors, à l'époque, on avait focalisé notre attention sur la Lettonie, où des avions de chasse de l'OTAN avaient abattu à la même période un drone dans l'espace aérien letton. Mais ce n'est pas là qu'il fallait regarder, visiblement, puisque l'affaire sérieuse se déroulait en Allemagne. L'endroit visé par les Russes se voulait symbolique. Le message de la Russie adressé à l'Europe était clair. Il disait « Vous devez stopper d'aider Kiev ».
0: Et comment explique-t-on qu'il a fallu presque un mois avant que l'Allemagne s'en prenne à la Russie ?
2: Alors tout d'abord, les Allemands et l'OTAN ont dû vérifier à deux reprises avant d'accuser la Russie. Il faut quand même avoir en tête qu'on est à la frontière de la déclaration de guerre. Imaginez l'inverse, l'OTAN qui envoie par exemple un drone chargé d'explosifs sur Moscou. Ensuite, l'Allemagne n'est pas un petit pays comme la Lettonie. L'Allemagne, c'est avec la France le cœur de l'Europe. On imagine que la pression est vraiment montée d'un cran, car on ne parle pas d'un drone qui vient se perdre dans un champ en Roumanie ou en Pologne, comme cela a été le cas. On parle d'un drone chargé d'explosifs qui vient directement narguer l'OTAN. Alors, après, on comprend mieux une chose. C'est la visite du directeur de la CIA la semaine dernière à Moscou qui a surpris tout le monde, souvenez-vous. Là encore, on a regardé au mauvais endroit. On a justifié sa présence par le fait que Poutine voulait s'attaquer à un des pays baltes, alors que probablement, il s'agissait d'évoquer l'affaire du drone russe en Allemagne et de déminer, si j'ose dire, le terrain, ou de taper du poing sur la table.
0: C'est ce qui explique, Nathanaël, que la réponse politique à cette agression est avant tout diplomatique.
2: Oui, absolument. En guise de réponse, l'Allemagne a annoncé fermer un consulat russe à Bonn et un centre culturel à Berlin. L'OTAN a rappelé qu'elle se tenait aux côtés des Allemands. L'Union européenne a convoqué le chargé d'affaires russe ce matin. La Suède, en solidarité avec l'Allemagne, a convoqué aussi l'ambassadeur de Russie pour des explications. La France a convoqué le chargé d'affaires russe et soutient l'adoption de nouvelles sanctions européenne contre la Russie. On reste dans le champ de la réponse diplomatique avec une question toutefois ce matin. Quels enseignements les deux camps ont-ils tirés de cet épisode en forme de provocation ?
0: Merci Nathanaël Charbonnier de la rédaction internationale de Radio France. Avec nous Sandro Gozi, bonjour.
4: Bonjour.
0: Vous êtes eurodéputé italien, membre du groupe Renew, secrétaire général du Parti démocrate européen. Les premières mesures, on le disait, à l'encontre de Moscou sont plutôt symboliques. Convocation d'ambassadeurs, fermeture de consulats. Quelle sera la prochaine étape ? Est-ce qu'il faut qu'il y ait une prochaine étape, Sandro Gozi ?
4: Il faut qu'il y ait une prochaine étape, même s'il ne faut pas céder à l'alarmisme. Il faut être vigilant avec la Russie. Il faut être ferme, mais il faut pas devenir alarmiste. Il y a plusieurs options qui sont sur la table et qui doivent être considérées. Tout d'abord, renforcer les sanctions contre la Russie. Activer aussi l'article 4 du traité de l'OTAN, ça veut dire des consultations militaires étroites entre les alliés. Elle est revenue sur la table aussi la question des 200 milliards d'avoir russes gelés en Belgique chez Euroclear. La Belgique est très concernée parce qu'elle a peur de pouvoir porter des responsabilités juridiques en cas de un conflit juridique devant une cour internationale. Donc Les travaux sont répartis, les discussions sont réparties. On en parle aussi aujourd'hui, demain, au Conseil des affaires étrangères et en Irlande, de comment, introduire des clauses de co-responsabilité pour que la Belgique ne porte pas la responsabilité toute seule. Il est clair que les moyens de pression sont plusieurs.
0: Donc, sanctions financières davantage sur la Russie, c'est ce que vous dites aussi.
4: Oui, parce que finalement, la Russie n'a aucune intention de terminer les provocations ou de terminer la guerre contre l'Ukraine. Poutine joue un peu sur la diplomatie parce qu'il a besoin de comprendre au niveau diplomatique combien il pourrait gagner, mais il n'a aucun intérêt à arrêter les conflits parce qu'il a organisé un système de contrôle politique et aussi économique à travers l'économie des guerres. Et donc, il faut tout faire pour affaiblir la capacité à mener une guerre de Poutine. Et je crois que travailler sur la dimension économique et financière soit une réponse adéquate, proportionnelle, j'y répète, et pas alarmiste, parce que les provocations vont continuer. Poutine essaie de tester notre volonté de réagir, nous devons la montrer. Et nous avons les capacités d'augmenter la pression sur Moscou, je crois.
0: Vladimir Poutine qui a réagi, on va l'entendre. Sandro Gozzi, le président russe, parle d'une nouvelle erreur grossière de la part de l'Allemagne.
8: Si on tient compte de la baisse des sondages et des prochaines campagnes électorales, bien sûr, la question de l'avenir politique de l'élite dirigeante allemande se pose. Et je considère qu'il s'agit d'une nouvelle erreur grossière. Et à mon avis, elle va clairement à l'encontre des intérêts du peuple allemand.
0: Alors, il est malin, Vladimir Poutine, puisqu'il parle de Frédéric Merz, le chancelier allemand, qui est sur la sellette. La presse allemande évoque une chute inexorable avec des scrutins bientôt, là, au mois de septembre, à l'extrême droite donnée gagnante dans deux élections régionales en Allemagne. Il pourrait perdre son poste et Vladimir Poutine pourrait en profiter. C'est ce qu'il sous-entend.
4: C'est ce qu'il fait, c'est ce qu'il essaie de faire un peu partout en Europe et ailleurs. Et il est clair que Poutine et les Russes sont désormais des acteurs actifs dans chaque élection dans les pays européens. Et acteurs actifs en soutien direct, indirect, à travers des soutiens financiers, à travers de la désinformation, à travers des ingérences des types différents, des groupes d'extrême droite pro-russes. Et Poutine regarde bien aux élections qu'il y aura en Allemagne, les élections régionales qui viennent cette semaine, parce que l'AFD, le groupe néo-nazi d'extrême droite allemand, est ouvertement pro-russe.
0: Et donc, il y a eu des accusations d'espionnage de la part de l'AFD au profit de
4: absolument.
0: La Russie.
4: Mais, dernièrement. D'espionnage, de financement, etc. On sait que l'AFD, si vous voulez, c'est inquiétant parce qu'elle voudrait remettre en question les choix, je dirais, occidentaux et européens que l'Allemagne, avec Adenauer, a fait après la Deuxième Guerre mondiale. Dans l'histoire allemande, il y a une poussée vers l'Est, une tendance prussienne, si vous voulez. Et l'AFD veut reprendre aussi ça, veut reprendre aussi ça en ouvrant à la Russie. Donc, c'est sans doute très sérieux ce qui se passe en Allemagne, pour les Allemands et pour nous, les Européens. Et Poutine, de son point de vue, avec astuce, essaye d'intervenir dans ces processus.
0: La présidente de la Commission, Ursula von der Leyen, affirme que l'UE se tient en pleine solidarité avec l'Allemagne. Sandro Gozzi, nous maintiendrons l'unité de l'UE. Il y aura vraiment toujours une unité. On attend ces scrutins en Allemagne. On voit aussi que la présidentielle arrive à grands pas en France. Et qui sait quelles seront les positions de la France face à la Russie à l'avenir?
4: Je crois que si les extrêmes droites en France, en Allemagne l'emportent, rien n'est moins sûr. Parce que les extrêmes droites européennes, dans pratiquement tous les pays, en Italie aussi, sont pro-russes. Ont été aidés par les Russes, ont été financés par les Russes, qui ont parfois un discours soi-disant pacifiste, qui est un discours défaitiste et qui veut pousser l'Ukraine à la défaite.
0: Alors, donc, le RN dément être pro-russe. Le RN dit que la position de Marine Le Pen, ce n'est pas pro-Russie, en tout cas. Ils s'en défendent aujourd'hui.
4: Il suffit de regarder toutes les déclarations et les actes de Marine Le Pen dans les années précédentes. Comparer ça avec les dernières déclarations et regarder si la position non philorusse de RN est crédible. Selon moi, elle n'est pas crédible.
0: Mais comment alors on maintient une unité face à ce type de menaces qui vont se reproduire?
4: Pour le moment, heureusement, on n'a pas, sauf à l'exception en Italie, mais heureusement, Giorgia Meloni, dirigeant d'extrême droite, a fait les bons choix pro-Ukraine. Pour le moment, on n'en est pas là. Donc, pour le moment, on a des gouvernements qui ont fait les choix de défendre l'Ukraine, de défendre donc l'Europe. Et pour le moment, travaillons entre Européens qui font la même analyse et travaillons aussi pour éviter que dans les prochaines élections en Allemagne, en France, en Pologne, en Italie, soit des forces d'extrême droite pro-russe qui vont l'emporter l'année prochaine. Je crois que les processus et les élections, les mains sont ouvertes, essayons de les gagner.
0: Merci beaucoup Sandro Gozzi pour votre réaction sur France Info, eurodéputé italien, membre du groupe Renew, secrétaire général du Parti démocrate européen. Il est 10h14. Patrick Bruel ne partira pas en tournée. Le chanteur annule tous ses concerts prévus à partir de l'automne, du 2 octobre. Il est mis en examen 4 fois, fait l'objet de plus d'une trentaine de plaintes pour viol ou agression sexuelle. L'artiste donc renonce. Enfin, la parole des femmes est entendue. Réaction ce matin sur France Info de maître Corinne Herman, avocate de Flavie Flamand et de plusieurs autres plaignantes.
9: Je vais reprendre la parole de mes clientes hier soir. Elles sont soulagées. Leur objectif, c'est qu'il n'y ait plus de victimes, c'est qu'il n'y ait plus d'enfer pour une femme telle qu'elles l'ont vécu. Donc, elles sont soulagées. Ça va laisser la place au débat judiciaire et à l'instruction. Donc, c'est ce qu'elles souhaitaient, évidemment.
10: Pourquoi c'est un moment important pour elles ?
9: C'est un moment très important parce qu'elles ont le sentiment que quelque chose a basculé dans notre société, que la société civile les a entendues, qu'elles ont entendu, que cette société a entendu leur appel, leurs paroles, leurs craintes pour d'autres femmes, parce que c'était vraiment quelque chose qui les préoccupait. C'est pour ça qu'elles sont, pour la plupart, je dirais, sorties de l'anonymat et ont déposé plainte.
10: On entendait pardon de vous couper, Corinne Herman, mais pour préciser pourquoi ces craintes, on entendait des responsables associative, notamment dire il y a un principe de précaution parce que Patrick Bruel va être en contact avec des femmes qui vont travailler sur cette tournée, c'est ça notamment ?
9: Alors pour les femmes qui vont travailler, mais aussi pour les fans, des jeunes filles, des mineurs qui n'entendent pas forcément le discours de ces femmes victimes. Donc c'était vraiment leur préoccupation et donc elles sont contentes. Mais c'est aussi un signe très fort, c'est un basculement parce que enfin la parole des femmes est entendue parce que vous savez, elles dérangent beaucoup. Et c'est leur parole qui a été entendue, c'est ce qu'elles ont comme sentiment et donc ça leur donne aussi la force de continuer leur combat.
10: Un basculement donc pour les plaignantes et puis dites-vous pour toutes les victimes de toutes les agressions sexuelles, toutes celles qui aussi n'osent pas porter plainte, c'est ça le basculement aujourd'hui ?
9: Oui, c'est un vrai basculement de notre société et c'est aussi les médias qui ont soutenu leurs paroles et qui ont retranscrit une partie de leurs paroles parce qu'elles n'ont pas encore tout dévoilé de ce qu'elles ont vécu. Mais c'est aussi pour d'autres affaires, d'affaires qui concernent d'autres personnes qui sont peut-être connues, mais aussi pour des affaires plus habituelles. Et je pense qu'aujourd'hui, la justice doit aussi prendre la mesure de ce qui s'est passé.
10: Écoutez ce que dit votre consoeur, maître Fanny Collin. Elle est l'avocate, elle, de Patrick Bruel. Elle était il y a quelques minutes sur France Inter.
11: Cette renonciation à la tournée n'est pas un aveu. Il clame son innocence et ce n'est pas une formule. Pour autant, il est à l'écoute. Il ne peut que écouter avec attention ce qui est dit. Il en prend acte et il a lancé une réflexion sur le comportement qu'il a pu avoir avec les uns ou les autres, la manière dont il a pu manquer parfois peut-être d'attention envers les unes ou les autres.
10: Corinne Herman, vous qui êtes l'avocate de plusieurs plaignantes, quand vous entendez votre homologue dire ce n'est pas un aveu, est-ce que vous comprenez aussi celles et ceux qui disent attention à ne pas nier la présomption d'innocence ?
9: Ah mais moi je suis une fervente défenseur de la présomption d'innocence, mais justement cette présomption d'innocence, elle va pouvoir s'exprimer dans ce cadre-là. On ne peut pas le laisser continuer à être au contact de femmes qui sont fragiles peut-être, ou de femmes qui sont en danger à son contact. C'est un autre débat. Moi, ce qui m'intéresse, c'est le débat judiciaire, oui. C'est pas le reste en tant qu'avocate. Mais mes clientes ont l'impression qu'elles vont pouvoir s'exprimer aujourd'hui.
10: Justement, puisque vous parlez du combat judiciaire, effectivement, qui est le cœur de votre métier, il n'y a pas de risque de faire la justice avant la justice ? Ça, il ne s'agit
9: mais
10: pas ça, de ça pour vous.
9: C'est une autre question, absolument. C'est une autre question. Ces femmes ont eu leur douleur pendant tellement longtemps parce qu'elles pensaient qu'elles ne seraient pas entendues. Il a fallu que plusieurs d'entre elles prennent la parole pour que d'autres libèrent la leur. Il y a beaucoup de témoignages autour des plaintes. Il n'y a pas que les plaintes. Il y a encore de nouvelles plaintes qui vont être déposées. Nous allons en déposer de nouvelles. Mais il y a aussi tous les témoignages de femmes qui considèrent qu'elles ne pourront pas avoir une réponse judiciaire, mais qui quand même veulent témoigner pour justement protéger d'autres femmes. Et ça, c'est quelque chose qui n'est pas nouveau, mais à ce niveau-là qui est nouveau. Voilà, le débat judiciaire doit avoir lieu et je dirais que dans d'autres circonstances, des personnes seraient accusées d'une dizaine, quinzaine de plaintes pour viol, n'auraient pas le statut qu'il a.
10: Là, on parle, et je rappelle les chiffres, hein, effectivement, pour Patrick Bruel, de 4 mises en examen pour viol et tentative de viol notamment, et de plus d'une trentaine de plaintes déposées contre lui. Combien de nouvelles plaintes allez-vous déposer, Corinne Hermann?
9: Écoutez, moi, je suis en cours de dépôt de plusieurs plaintes. Je ne vais pas vous le dire pour l'instant parce que voilà, ce décompte est un peu macabre et j'ai besoin de me concentrer sur ces plaintes. Mais il y a plusieurs femmes qui nous ont contactées encore et qui et leur parole et c'est vraiment d'une douleur et d'une force qui est inimaginable.
10: Quand vous entendez aussi l'avocate de Patrick Bruel parler d'une réflexion, peut-être d'une prise de conscience, vous dites c'est à ça que ça sert aussi la mobilisation.
9: Écoutez, c'est les paroles de son avocate. Je ne vais pas.
10: Vous les prenez avec des pincettes.
9: Je ne vais pas débattre. J'ai jamais voulu débattre avec les confrères et je le ferai pas. Mais je pense que c'est pas dans la mesure de ce qu'ont vécu ces femmes.
10: Vous comprenez, on en entend quelques-uns, évidemment, la priorité, elle est d'entendre les victimes et les victimes présumées, mais on entend aussi des fans de Patrick Bruel qui avaient acheté leur billet, qui sont déçus. Il y en a d'autres qui étaient, il y a encore quelques semaines, à aller l'applaudir au théâtre. Qu'est-ce que vous avez envie de leur dire ce matin ?
9: Écoutez, moi, encore une fois, je me concentre sur le débat judiciaire qui est déjà bien assez compliqué et lourd et qui est essentiel. C'est lui qui a pris la décision d'annuler ses concerts dans le contexte actuel. Moi, je dis que les femmes ont pris la parole et qu'il faut les entendre.
0: Maître Corinne Hermann, avocate de Flavie Flamand et de plusieurs autres plaignantes qui accusent Patrick Bruel de viol ou d'agression sexuelle, elle répond à Simon Le Baron.
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0: Et à 10h20, l'info en une minute. Virginie Lebrun, l'UE réagit après la découverte d'un drone à proximité d'avions ukrainiens à l'aéroport de Leipzig au début du mois d'août.
12: C'est un acte de terrorisme soutenu par un État, déclare aujourd'hui la chef de la diplomatie européenne, alors que Berlin attribue l'incident à la Russie. L'Union européenne a annoncé la convocation du chargé d'affaires russe à Bruxelles. Paris va proposer de nouvelles sanctions européennes à l'encontre des navires de la flotte fantôme russe. La guerre au Moyen-Orient reprend de plus belle. Téhéran annonce aujourd'hui avoir attaqué des bases militaires américaines aux Émirats Arabes Unis, au Koweït et en Irak. Une reprise du conflit et le pétrole s'envole. Le prix du baril américain a bondi de 5% en quelques heures. À 8 mois de la présidentielle française, la course au parrainage est lancée et LFI est à la peine. Selon nos informations, la France insoumise a du mal à trouver des signatures pour Jean-Luc Mélenchon. Le candidat n'a recueilli pour l'heure que 200-250 promesses de parrainage, loin des 500 paraphes obligatoires. Et puis Marine Tondelier, elle, appelle à la désobéissance civile en cas de victoire du Rassemblement national à la présidentielle 2027. Le RN a un programme qui n'est pas républicain, qui met en danger notre démocratie, justifie la secrétaire nationale des écologistes.
0: France Info. Si vous avez un projet d'achat immobilier, écoutez bien ce qui va suivre. Bonjour Fanny Guinochet.
14: Bonjour.
0: Le billet éco, après une accalmie, les taux de crédits immobiliers repartent à la hausse. Fanny, comment ça s'explique et pourquoi cette remontée ?
14: Plusieurs raisons. La première, c'est le contexte international. La guerre dans le détroit d'Ormuz complique le commerce et fait repartir les prix à la hausse un peu partout dans le monde. Aux États-Unis, en Allemagne, partout, l'inflation repart. La seconde raison tient à notre situation française. C'est presque une spécificité. Ça tient à notre dette colossale qui nous plombe sur les marchés financiers. La France emprunte désormais à des taux d'intérêt très très élevés.
0: On a d'ailleurs franchi un cap cet été.
14: On a dépassé les 4%. Hier, on est même monté jusqu'à 4,2% pour l'achat de notre dette française sur 10 ans. C'est plus que la Grèce, plus que l'Italie, plus que l'Espagne. qui pourtant ont longtemps été les mauvais élèves de la zone euro. Mais ces pays, ils ont su assainir leurs comptes en faisant des réformes et ils ont rassuré les créanciers. Alors que nous, pour faire simple, on porte désormais le bonnet d'âne en Europe, c'est-à-dire que les investisseurs continuent de nous prêter, mais ils nous font payer le prix fort. Et forcément, ces 4%, eh bien, les banques en tiennent compte pour fixer leur propre taux d'emprunt qu'elles proposent à leurs clients. Pour maintenir leur marge, toutes les banques relèvent actuellement leur barème.
25: Donc aujourd'hui, on emprunte à combien ?
14: Pour des crédits sur 20 ans, il faut compter autour de 3,5%, alors qu'il y a encore quelques mois, hein, souvenez-vous, on était plutôt autour de 3%. Ces petits pourcents en plus, eh bien concrètement, ça vous rajoute quelques dizaines d'euros par mois sur votre remboursement. Sur 20 ans, par exemple, ça n'est pas rien.
25: Et donc alors, si on a un projet immobilier en tête, il ne faut pas tarder ?
14: Disons que dans ce contexte, attendre, c'est prendre le risque de voir les conditions se durcir, les taux encore monter. Tout dépend quand même de votre situation. Hein. Si vous avez un bon dossier, c'est-à-dire que si vous avez un emploi stable, de l'épargne, vous pouvez encore obtenir du 3,20-3,30% pour un crédit sur 20 ans. Ce sont des moyennes, évidemment. Et puis, quand même, une petite note positive parce que je ne voudrais pas plomber le moral de nos auditeurs. La bonne nouvelle, c'est que parallèlement, les prix de l'immobilier, eux, ont plutôt tendance à baisser.
25: Merci beaucoup, Fanny Guinochet. Le billet éco.
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25: Et voici l'édito politique. Bonjour Renaud Dely.
17: Bonjour Lucie.
25: Marine Le Pen a repris les commandes du RN, dont elle sera la candidate à la présidentielle. Mais le parti reste tiraillé, Renaud, par deux lignes concurrentes.
17: Et oui Lucie, parce qu'en fait, deux chemins s'offrent à l'extrême droite pour accéder au pouvoir. Soit rassurer, pour convaincre une majorité de Français que le RN serait devenu un parti de gouvernement capable de gérer les affaires du pays dans quelques mois. Ou au contraire, renchérir de propositions.

0: au seul bâtiment public, mais qu'importe, Marine Le Pen persiste.
1: Et pourquoi ?
0: Parce que c'est elle la patronne, Lucie. Mmh. Elle marque son territoire. Et l'éphémère candidat putatif doit rentrer dans le rang. Pour la même raison, elle revendique d'avoir viré François Durvie, l'homme d'affaires libéral qui avait resserré les liens entre le RN et les chefs d'entreprise parce qu'il était coupable à ses yeux de s'être mis au service de Bardella. Et elle répète qu'elle ramènera l'âge de la retraite à 60 ou 62 ans, selon les cas, quitte à affoler les milieux patronaux. Un mouvement populiste fait toujours passer les slogans qui claquent et qui flattent l'opinion avant la faisabilité d'une mesure. Avec le RN, ça vaut pour le voile comme pour les retraites, et tant pis si cette stratégie conforte sa réputation d'amateurisme.
1: Sauf que le RN pourrait bientôt gérer le pays.
0: Bah oui, se coltiner le réel, hein, une grande première pour un parti dans l'opposition depuis 52 ans. Marine Le Pen passera un premier test de réel avec le débat budgétaire de cet automne. Si elle décide de faire chuter le gouvernement Lecornu et de priver le pays de budget au moins jusqu'à l'été prochain, elle prendra le risque de plomber la première année de son quinquennat si elle est élue. On connaît la formule, hein, le réel c'est quand on se cogne, disait le psychanalyste Jacques Lacan. Pour l'heure, Marine Le Pen a décidé de le prendre de face.
1: Merci Renaud Dely, l'édito politique. Et c'est l'heure de l'œil de Constance. Bonjour Constance Villanova.
2: Bonjour Lucie.
1: Ce matin, vous nous proposez de lire la France de 2026 dans nos placards. Ce qu'on achète en dit parfois plus long sur nous et sur notre vote que les sondages.
2: Oui, je vous parle ce matin des mythologies de Roland Barthes. J'ai fait une prépa littéraire, Lucie, 1600. Barthes, donc 1957. Le philosophe décortique les objets des années 50, du beefsteak frites à la Citroën DS. Pour lui, derrière ce qu'on achète, il y a une idéologie. Et l'année 2026 a elle aussi ses mythologies, réunies dans un ouvrage qui vient de paraître, Nous les Français, un best-seller déjà. L'idée, nos achats racontent qui nous sommes et pour qui nous votons.
1: Et vous en avez sélectionné trois pour les archéologues du futur.
2: Oui, d'abord la doudoune. Dis-moi laquelle tu portes, je te dirai pour qui tu votes. La doudoune fine de marque japonaise sous le manteau. Centriste ou social-démocrate, celle avec le logo scooter, vous savez, adoré des buralistes, des commerciaux et des vignerons, droite modérée ou RN, la sans manche qui rime avec CAC 40, Bordeaux et start-up, droite business. Et la gauche, me direz-vous, Lucie ?
1: Oui.
2: Ben, elle n'en porte pas, ah elle porte des polaires, figurez-vous.
1: En fait. Pas de doudoune pour la gauche. Et il y a le Air Fryer.
2: Oui, cette friteuse sans huile, 3,2 millions de ventes en 2024, soit une toutes les 10 secondes. Je pense même qu'il y a un lobby Air Fryer et les internautes s'en moquent. On écoute.
3: Le repas de midi, à ton avis, j'ai fait avec quoi ? Air Fryer. Oui, tu mets tout dedans, tu fais un plop, ça cuit 15 minutes. C'est vrai. Et ça, c'est la magie. Enfin, je peux même faire des gâteaux au chocolat. T'étais encore avec tes vieilles poils et tout. Oh, tu fais.
2: Alors pourquoi la France en raffole ? Le livre y voit la réponse à tous les maux du moment, rien que ça. Économie d'énergie face à l'inflation et gain de temps.
1: Et l'autre objet qui définit la France, c'est un sac à dos.
2: Oui, numéro 1 des ventes, l'inévitable Cabaya avec sa pochette personnalisable. 120 millions d'euros de chiffre d'affaires sur les réseaux sociaux, c'est l'overdose.
4: Cette immondice de sac Cabaya, c'est ce qui réunit les RH et les intermittents du spectacle. C'est aussi le sac de la collègue relou qui, à midi, elle est en mode « On va déjeuner où ?» Mais bébé, que Dieu nous préserve de déjeuner avec toi, en fait. Pourquoi faire pour que tu nous parles de la nouvelle méthode Montessori que t'essayes sur ta fille prune calibre 3 bio ? Va des rétro Cabaya.
2: 75% de clientèle féminine entre 30 et 45 ans, CSP+, et provincial. Le Cabaya est vegan, en plastique recyclé, mais fabriqué en Chine. Une vertu écolo un peu paradoxale. Surtout, on le personnalise à fond. Sauf que tout le monde le porte. On se fond dans la masse avec nos petits motifs à nous. Bref, les politiques cherchent encore ce qui rassemble les Français pour 2027. Eh bien, a priori, c'est la cuisson sans huile.
1: Bon, bah alors moi, j'ai ni doudoune, ni air fryer, ni cabaya.
2: Vous ne
1: j'ai
2: votez
1: raté
2: pas.
1: Ma vie, quoi.
2: Vous ne votez pas.
1: Merci beaucoup, Constance Villanova. L'œil de Constance.
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9: Christine Peignat.
1: Le temps reste calme et sec et de plus en plus ensoleillé au fil des heures aujourd'hui, notamment à l'ouest du

0: pays. La chaleur est raisonnable, elle reste cantonnée surtout aux régions méditerranéennes. Mais la situation va évoluer. Le dôme de chaleur situé sur l'Afrique du Nord remonte vers la France petit à petit. C'est surtout à partir de demain après-midi que nous allons observer les premiers signes avec, entre vendredi et samedi, des températures qui vont même pouvoir atteindre certainement les 40 degrés, notamment dans le sud et le sud-ouest. Nous parlerons de nouveaux records de chaleur pour un mois de septembre. Aujourd'hui, les 35 degrés seront quand même atteints à Nîmes, 34 pour Marseille, 30 à Agen, 29 à Clermont-Ferrand, 28 à Dijon, jusqu'à 26 à Paris et 22 à Brest et au Havre.
1: Et France Info, il est 10h31. L'info Mélanie Delaunay.
2: Et on vient d'apprendre la mort du cinéaste Jean-Paul Rapneau à 94 ans, réalisateur entre autres de Cyrano de Bergerac, ce film de 1990 avec Gérard Depardieu, qui avait été vu par 4 millions de spectateurs au cinéma, réalisateur aussi des films Le Hussard sur le Toit ou encore Les Mariés de l'an 2. Ça devait être demain jeudi, le plan d'urgence pour les agriculteurs est reporté de quelques jours, annonce le gouvernement. Ces mesures d'aide très attendues après les canicules à répétition, la sécheresse de l'été. Pour les éleveurs, c'est le fourrage qui manque. Ils estiment le surcoût à 5 milliards d'euros et disent n'avoir jamais vu une telle situation. C'est un basculement, un immense soulagement, réagissent les avocates des femmes qui ont porté plainte contre Patrick Bruel pour des violences sexuelles. Le chanteur mis en examen dans 4 dossiers annule sa tournée prévue cet automne. Dans un message, Patrick Bruel explique que les conditions ne sont pas réunies pour que ses concerts soient des moments de musique et de partage et il clame à nouveau son innocence. En 6 ans depuis le Covid, le coût de la rentrée a augmenté pour les étudiants de 25% selon le calcul de l'AFAGE, la première organisation étudiante dévoilée sur France Info. En moyenne, il faut dépenser 3240 euros pour un étudiant non boursier en licence. C'est 13 euros de plus que l'année dernière, Noémie Bonin, et c'est un coût qui ne cesse d'augmenter.
3: C'est même une hausse de 655 euros par rapport à 2020. La précarité s'est désormais installée dans le quotidien des étudiants, alerte l'AFAGE. Principal poste de dépense, sans surprise, c'est le logement. 637 euros de loyer en moyenne. Il faut y ajouter le dépôt de garantie et les frais d'agence. Avec un logement subventionné du CROUS seulement pour 17 étudiants, trouver une chambre à un prix abordable relève souvent du parcours du combattant. Et l'alimentation devient le premier sacrifice du budget. Selon l'AFAGE, un étudiant sur 5 ne mange carrément pas à sa faim. À la rentrée, il faut aussi s'équiper en matériel pédagogique, estimé à 500 euros en moyenne, sans oublier les frais d'inscription aux formations. Dans ce contexte, la généralisation du repas au CROUS à 1 euro est saluée par la Fédération, mais ne suffit pas. Elle réclame une réforme des bourses structurelles pour que chacun et chacune puisse vivre dignement.
2: La France convoque le chargé d'affaires russe à Paris. L'Union européenne fait de même à Bruxelles en réaction aux drones chargés d'explosifs. Début août à l'aéroport de Leipzig, l'Allemagne tient la Russie pour responsable et a pris des sanctions. C'est un incident qui a les caractéristiques d'un acte de terrorisme soutenu par un État, dit la chef de la diplomatie européenne. Et puis le journaliste français qui était encore détenu au Togo a été remis en liberté provisoire, tout comme son collaborateur local avec un autre réalisateur français. Ils étaient venus tourner un documentaire dans le pays et ont été poursuivis pour de supposées fausses déclarations sur leur visa.
1: Mélanie Delaunay, pour l'info, les prix du pétrole, les prix du gaz qui remontent alors que les frappes entre l'Iran et les États-Unis reprennent de plus belle. À quoi faut-il s'attendre dans les jours, dans les semaines à venir? Explication et invité dans un instant, mais d'abord hommage à Jean-Paul Rapneau.
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1: Scénariste, réalisateur, notamment de Cyrano de Bergerac dans les années 90, Jean-Paul Rapneau s'est donc éteint à 94 ans. C'est l'un de ses fils qui l'annonce ce matin. Portrait d'un réalisateur discret qui affichait un amour profond pour le divertissement. Augustin Arrivé.
5: Jean-Paul Rapneau était aimé de ses comédiens et réciproquement, Isabelle Adjani le disait au début des années 80.
6: Il est tellement excité, emballé à l'idée de voir ce qu'il a écrit, qu'il est comme un enfant devant nous et qui trépigne de joie dès qu'on lui donne ce qui est écrit. On joue pour lui.
5: Gilles Lellouche le confirmait 30 ans plus tard.
7: Il était caché comme ça sous un drap noir, vous regardez le retour de la caméra. Si la scène lui plaît, on sent la tente qui vibre comme ça. Ils sont bons les cons.
5: Il aimait les comédiens, le rythme et les mots.
8: Catherine Deneuve avait dit ça au début, alors qu'on ne le connaissait pas, mais elle dit, vous ne m'en voudrez pas, mais vous savez, je parle très vite. Mais non, mais très bien, c'est parfait pour moi. Il faut vraiment que dans un film, quelque chose pulse, comme dans la musique de jazz que j'adore. qui nous entraîne et qui un moteur.
5: C'est par l'écriture qu'il entre au cinéma, co-scénariste pour Louis Malle ou Philippe de Broca. Il se lance dans le grand bain en 66 avec La Vie de Château, Catherine Deneuve et Philippe Noiret, et pour que ça pulse, la musique de Michel Legrand.
9: Très bien, on nous vole et tu t'en moques.
10: Oui. J'en ai par-dessus la tête de tes poires, de tes pommes, de ton miel et de tes abeilles. Des récoltes, je m'en fous.
5: Il s'inscrit immédiatement dans un cinéma populaire avec des stars et de la joie, en opposition frontale selon lui, avec une nouvelle vague trop guindée.
8: Moi-même étant un provincial, je me dis, ben oui, mais moi, je ne tournerai pas à Paris le premier film. J'irai dans une campagne éloignée au milieu des arbres, donc... Sans savoir d'ailleurs du tout l'histoire qui s'y passerait. Voilà.
5: Prix Louis Deluc, il lui faut 5 ans pour récidiver. Les mariés de l'an 2 plongent Belmondo dans la Révolution française.
11: Arrête de bouger !
12: Mais tout bouge, mon moineau, tout ! Regarde la Révolution, ça bouge !
5: Puis Le Sauvage avec Yves Montand, 4 mois de tournage en Amérique latine, des machines de plus en plus grosses.
13: Ça a été, oui, une aventure, oui. J'ai un peu l'impression d'avoir mené une campagne militaire. Un film, c'est un peu la guerre.
5: Mais ça ne l'effraie pas. Il aura même été un temps l'homme du film français le plus cher de l'histoire.
14: Vous suivez depuis Manosque, vous étiez mon chevalier servant. Mon ange gardien, peut-être.
5: Le hussard sur le toit, d'après Giono. Le tout, c'est de ne pas bâcler. Rapneau ne bâcle pas. Au contraire, il prend son temps, au point de n'avoir à son actif que 8 longs métrages en 60 ans.
15: Alors, il y a le temps pour trouver le scénario. Ensuite, il y a le temps pour l'écrire. Alors, je ne cherche pas toujours à expliquer ce temps qui s'écoule entre les films.
5: L'exception qui confirme la règle fut son plus grand succès. Un matin, un coup de fil de son agent, on lui commande une adaptation de Cyrano.
8: Il faut répondre dans la matinée, là, avant le déjeuner. Donc, c'est la première fois que je me décide en 2 heures. Moi qui mets d'habitude 2 ans. D'ici la fin de la matinée, il faut que tu dises aussi, d'une part, si ça t'intéresse, et d'autre part, avec quel acteur.
16: Le premier duelliste, je l'expédie avec les honneurs qu'on lui doit. Que tous ceux qui veulent mourir lèvent le doigt.
5: Ce sera Gérard Depardieu chez qui il dit alors remarquer le même mélange de force et de faiblesse que dans le personnage de Rostand.
8: Moi, je l'aime profondément, c'est un frère.
16: C'est une péninsule.
5: Cyrano, un Oscar, un Golden Globe et un record, 10 César.
17: La plus belle récompense pour moi, c'est l'accueil que le public a réservé au film. Ça a déjà été pour moi énorme.
5: C'est aussi vrai, près de 5 millions de spectateurs en salle, un succès qu'il ne retrouvera jamais plus.
1: Augustin, arrivé pour ce joli portrait de Jean-Paul Rapneau, le réalisateur mort à 94 ans. 6 mois après le déclenchement de la guerre entre les États-Unis et l'Iran, le conflit est-il reparti? Pour la 2e fois en 3 jours, les 2 pays ont échangé des tirs. L'armée américaine affirme avoir frappé plusieurs cibles des gardiens de la Révolution et l'Iran revendique des tirs de missiles contre une base américaine en Jordanie. Téhéran dit avoir attaqué également des cibles militaires américaines aux Émirats et au Koweït. Chacun montre les muscles et la solution diplomatique s'éloigne un peu plus, Franck Madvon.
18: C'est une séquence observée à de très nombreuses reprises depuis 6 mois. Les États-Unis identifient une provocation dans le détroit d'Ormuz. Cette fois, Donald Trump souligne une tentative iranienne de miner à nouveau le passage maritime qui a été nettoyé d'après le Pentagone, ainsi que des tirs ce week-end contre une base américaine en Jordanie. L'armée américaine passe donc à l'action. Plusieurs cibles sont frappées en Iran. D'après le Croissant Rouge, au moins 4 personnes ont été tuées lors d'un mariage. Et l'Iran riposte des missiles et des drones contre les intérêts américains au Moyen-Orient, Jordanie, Koweït, Bahreïn. Le bilan reste, comme souvent, incertain. Un air de déjà-vu, donc, et la crainte, une fois de plus, d'une escalade. L'armée américaine dit avoir stoppé cette vague de bombardements, mais Donald Trump a annoncé des représailles en cas de riposte. L'Iran continue à encaisser les coups et refuse de courber les Chines, alors que les États-Unis ont de plus en plus de mal à faire croire qu'ils contrôlent le détroit d'Ormuz.
1: Franck Madvon et les gardiens de la Révolution affirment que 2 pétroliers ont pris feu après avoir heurté des mines alors qu'ils transitaient par le détroit d'Ormuz. Dans ce contexte, bien évidemment, la question se pose de l'évolution des prix de l'énergie. Les prix du gaz européen ont bondi de plus de 6%, touche un niveau jamais vu depuis 3 ans en raison de cette reprise des hostilités. Évolution aussi des prix du pétrole. Le baril de pétrole américain a bondi de 5% après ces nouvelles frappes entre les 2 pays. Bonjour Thierry Brosse.
19: Bonjour.
1: Vous êtes professeur à Sciences Po, spécialiste des questions relatives aux énergies et au climat. Ça monte encore, mais finalement, est-ce que jusqu'à présent, on n'a pas évité le pire des scénarios? On se rappelle les prévisions au début de la guerre d'un baril de brut qui devait dépasser les 100 dollars durablement. Ça n'a été le cas que brièvement en mars et au mois de mai, avant de redescendre. Là, on est encore en dessous.
11: Oui, on est en dessous parce que je vous rappelle que le président Trump essaye de toutes ses forces de peser sur le prix du baril en régulièrement faisant des messages sociaux en expliquant que soit le détroit est ouvert, soit la guerre va s'arrêter, soit qu'il a un excellent deal dans la poche. Mais la réalité, c'est que les produits pétroliers que les Français consomment, eux, sont à des niveaux presque records. Et vous l'avez évoqué, pour le gaz, on voit bien que la solution ne peut pas se débloquer et donc les prix vont continuer à progresser.
1: Qu'est-ce qui explique justement cette augmentation importante du gaz ?
11: Alors, le gaz, je vous rappelle, 20% du gaz naturel liquéfié passé par le détroit d'Ormuz, c'était du gaz naturel liquéfié produit par le Qatar. L'installation est aujourd'hui à l'arrêt. Une partie a même été détruite et le Qatar ne prévoit pas de la relancer avant au moins novembre de cette année. Et donc, ce que l'on comprend, c'est qu'il n'y aura pas ces 20% de gaz naturel liquéfié jusqu'au moins au début de l'hiver. Et c'est ça qui entraîne cette hausse des prix. Et vous le voyez aussi, les niveaux de stock de gaz en Europe sont à des niveaux extrêmement bas depuis 2021.
1: Donc, est-ce que la sécurité énergétique européenne est mise à mal ? Est-ce qu'on pourrait aller jusque-là ?
11: Alors, ça dépend ce que vous entendez par sécurité énergétique. La sécurité énergétique, c'est aussi la capacité à avoir une énergie à un prix acceptable. Et là, vous avez raison. Il n'y aura pas de pénurie, c'est-à-dire la sécurité physique, elle, est garantie, puisqu'on peut imaginer qu'avec les prix élevés, on va avoir ce qu'on a déjà vu au début de la guerre, c'est-à-dire une destruction de la demande. Mais dans le concept sécurité énergétique, il y a le concept que ça doit être acceptable, à un prix acceptable, affordable, disent les Anglais. Mmh. Et donc là, vous avez raison, ce concept-là, eh bien, nous avons aujourd'hui un problème, puisque certains de nos concitoyens vont tomber en pauvreté énergétique et certaines industries vont arrêter de produire, c'est-à-dire qu'on va continuer notre désindustrialisation européenne.
1: Mmh. Donc, c'est un phénomène durable qui va durer.
11: Et oui, puisque cette guerre qui devait durer que quelques jours, manifestement, elle dure. Et vous avez de l'autre côté, pour les produits pétroliers et produits raffinés, une autre guerre entre l'Ukraine et la Russie qui devait aussi durer quelques jours et qui continue à durer. Et ces deux guerres impactent la production ou le transport des flux énergétiques et donc les consommateurs.
1: Et est-ce qu'on arrive à connaître le volume de pétrole qui a été retiré de l'offre mondiale à cause de cette guerre au Moyen-Orient ?
11: Alors ça, c'est une question extrêmement compliquée. Pour le gaz naturel liquéfié, c'est très simple parce que rien ne passe et qu'un méthanier, c'est un navire qui est extrêmement cher, donc personne ne va s'amuser à le faire passer pour voir s'il est attaqué ou pas par des drones. Pour le pétrole, vous savez que c'est beaucoup plus compliqué puisque Donald Trump nous dit qu'il est arrivé à en faire passer la moitié, mais quand on fait les comptes, on n'arrive pas exactement à ces chiffres-là. Et c'est aussi pour ça que le pétrole ne s'est pas envolé comme on le pensait, parce qu'il y a des routes alternatives et il y a des flux que l'on arrive assez mal à maîtriser. Ça, c'est le premier point. Et le deuxième point qu'il faut rajouter, pourquoi le pétrole n'a finalement pas progressé au-delà des 100 dollars, c'est parce que la Chine a accepté de baisser fortement ses importations. Donc la Chine a joué aussi un rôle pour essayer de ne pas mettre le monde en récession. La Chine, en ce moment, tire plutôt sur ses stockages plutôt qu'essayer d'acheter du pétrole cher.
1: Donc des cours du pétrole qui ne s'envolent pas non plus à des niveaux stratosphériques, c'est ce que vous dites Thierry Brosse. Et pourtant, pour l'automobiliste français, le prix reste élevé. Le diesel est à plus de 2,22 € le litre en moyenne. C'est stable par rapport à fin août. Le sans-plomb 95 s'affiche à 2,06 €. C'est une hausse de 4 centimes par rapport à fin août. C'est inéluctable parce qu'il n'y a pas que les cours du brut qui entrent dans la danse. C'est ça pour le prix en France ?
11: Absolument. Dans les produits raffinés, vous avez une corrélation qui était assez forte avec le pétrole et puis une marge de raffinage, c'est-à-dire le coût d'utilisation de l'unité de raffinage pour transformer votre pétrole en essence ou diesel, puisque c'est ce que nous consommons. Malheureusement, aujourd'hui, les Ukrainiens ont compris que pour essayer de mettre la Russie à genoux, il faut qu'ils s'attaquent aux raffineries. Et malheureusement, ça s'applique à ce moment-là, malheureusement, cela veut dire que l'équilibre offre-demande dans les prix pétroliers se tend, puisque la Russie, c'était le premier exportateur au monde de pétrole et produits pétroliers. La Russie, aujourd'hui, de grand exportateur de produits pétroliers, est devenue un importateur net de diesel, puisqu'elle a besoin de diesel pour sa population et ses armées.
1: Donc, nous,
11: c'est ce qui fait... Et c'est ce qui fait monter les prix du diesel en Europe.
0: Donc on doit s'attendre à ce que ça augmente encore au-delà de 2,20 €?
11: Oui, je le crois, puisque la guerre en Russie ne s'arrête pas et que les Ukrainiens ont bien compris que ces attaques sur les raffineries russes sont beaucoup plus efficaces que les 21 paquets de sanctions de l'Union européenne. Donc, les Ukrainiens ont compris que pour se défendre, il faut qu'ils attaquent les infrastructures énergétiques russes, comme les Russes font en Ukraine.
0: Merci beaucoup Thierry Brosse pour cet éclairage. Professeur à Sciences Po, spécialiste des questions relatives aux énergies et au climat.
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0: Et bienvenue si vous nous rejoignez à 10h45. L'info en une minute. Virginie Lebrun à la une, la disparition d'un des doyens du cinéma, Jean-Paul Rapneau.
20: Le réalisateur et scénariste français avait 94 ans. Il avait signé 8 longs métrages. Son adaptation de la pièce de théâtre d'Edmond Rostand, Cyrano de Bergerac en 1990, avait été récompensée de pas moins de 3 Césars. Jean-Paul Rapneau, c'était aussi La vie de château, Le hussard sur le toit ou encore le film Le sauvage. Dans le détroit d'Ormuz, 2 pétroliers sont en feu après avoir heurté des mines, annoncent les gardiens de la révolution. L'Iran qui a répliqué aux frappes américaines de ces derniers jours en attaquant des sites US en Irak, au Koweït et aux Émirats. L'Union européenne réagit après la découverte d'un drone à proximité d'avions ukrainiens à l'aéroport de Leipzig en Allemagne le mois dernier. C'est un acte terroriste soutenu par un État, déclare aujourd'hui la chef de la diplomatie européenne. Pour la première fois, un rapport de l'ONU explore les moyens de limiter les dégâts du réchauffement climatique. Il ne s'agit plus d'éviter le dépassement, mais de le gérer, écrit l'Agence des Nations Unies qui réaffirme que l'objectif d'un degré et demi ne sera pas atteint.
0: 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Comprenez-vous quelque chose à la campagne présidentielle à 8 mois du scrutin entre les candidats déclarés, ceux qui y pensent, ceux qui vont se retirer, ceux qui vont se lancer? On a du mal à s'y retrouver, mais est-ce vrai pour tout le monde? Jean-Yves Dormagen est président de l'Institut de sondage Cluster 17. Il publie une étude réalisée pour l'un des laboratoires d'idées français les plus influents, le think tank proche de la gauche, Terra Nova. Et premier renseignement de son étude, les électeurs ne sont pas totalement perdus.
21: Non, loin de là. Ce qu'on voit dans l'étude, c'est qu'il y a ce qu'on a appelé des bassins électoraux qui sont bien définis, avec des frontières relativement claires. On en a identifié 5, un bassin de la gauche radicale, un bassin de la gauche qu'on a appelé social-écologiste, un bassin du centre, un bassin de la droite libérale-conservatrice, en gros la droite traditionnelle, celle qui aujourd'hui apprécie Retailleau, mais ne vote pas forcément pour lui, on y reviendra peut-être.
22: Oui, oui.
21: Et puis le bassin de la droite nationaliste, qui est en gros le bassin de la droite RN Reconquête. Et ce qui est intéressant, c'est que effectivement on présente souvent les électeurs comme perdus, liquides,
22: un électorat liquide,
21: volatiles, etc.
22: Vous
21: gazeux.
22: Vous dites que c'est pas ça.
21: Non, c'est pas ça. 80% aujourd'hui des Français se reconnaissent dans des familles politiques. Et leur adhésion ou leur sympathie pour ces familles politiques correspond à leurs préférences politiques, y compris l'élection présidentielle.
22: Et quand on hésite avec le voisin, c'est ça?
21: Oui, on hésite. Les hésitations sont des hésitations de voisinage. On hésite entre LFI et les écologistes. On hésite entre les écologistes et le PS, ou entre le PS et Renaissance. On hésite entre LR ou le RN, ou LR et Horizon.
22: Et pour dire clairement, pour prendre un exemple, voilà, aux deux opposés du spectre politique, on hésite très peu entre RN et LFI.
21: Oui, quasiment pas du tout. Ouais. Il n'y a quasiment pas de zone de contact aujourd'hui entre l'électorat qui s'apprête ou qui pourrait voter Marine Le Pen et celui qui vote pour Jean-Luc Mélenchon. Ce sont des électorats complètement opposés, très éloignés même. Hein, on est dans une société qui est polarisée aujourd'hui. Ces deux électorats sont aux pôles opposés, y compris sur les valeurs. La note étudie aussi les valeurs des électeurs. Les électeurs du RN et les électeurs de la France Insoumise ont des valeurs opposées.
22: Oui. En revanche, il y a une vraie porosité, donc vous l'avez dit, notamment entre droite conservatrice, on va dire traditionnelle, et extrême droite. Et en effet, c'est ce qu'a pu constater notre reporter du service politique de France Info, Hélène Terzian, qui s'est rendue à Moret-sur-Loing. On est dans une circonscription de droite en Seine-et-Marne.
23: Ce matin, c'est jour de marché pour ce couple de retraités, les mains remplies de courses. Ces électeurs de droite ont leurs habitudes.
24: Est-ce que je peux vous demander si vous avez déjà voté pour le RN ?
25: Jamais de la vie.
26: Non.
25: Jamais.
23: Mais cette fois, leur routine politique pourrait bien valser.
27: Je pense qu'il faut quelqu'un un peu qui retourne la table, voilà. C'est tout ce qu'on pense.
24: Pour vous, renverser la table, c'est voter RN aujourd'hui ?
27: Bah, c'est voter, oui, de l'autre côté, sûrement pas. Donc RN, les gens qui sont capables de bousculer un peu tout ça, de remettre les valeurs au centre du terrain, quoi, voilà. Parce que, bon, Il y a trop de laxisme, plus de règles, plus de valeurs, plus de respect, plus d'autorité.
23: Des valeurs qu'il ne retrouve pas assez à droite et chez le candidat LR, Bruno Retailleau.
27: Il faudrait qu'il se fasse un peu plus entendre.
2: Il se rapproche un peu trop du centre, on ne sait pas trop, on est un petit peu perdu, franchement. Je préfère un peu le courage de Ciotti, par exemple, qui s'est rapproché de Marine. Surtout, moi, c'est en matière d'immigration. Retailleau, moi, c'est ma famille politique, hein, moi, je suis. Mais je suis tiraillée parce que je sais qu'il ne pèse pas lourd dans. J'ai peur qu'il n'y arrive pas à passer au deuxième tour. C'est pour ça que j'hésite. Et d'emblée, voter RN.
23: Elle assume un vote utile, même si le programme économique de Marine Le Pen n'est pas sa tasse de thé. Sur l'étal d'en face, Isabelle a bien conscience que le patron de la droite est à la peine dans les sondages. Mais elle suivra ses convictions.
3: J'hésite pas, je prends Bruno Retailleau. Il incarne une droite traditionnelle, un peu catholique, on va dire, de famille, etc. Et puis l'économie, parce que je vois qu'il se fait beaucoup de soucis pour le devenir de la France.
23: Un seul scénario au second tour la pousserait à se tourner vers le RN.
6: Si par exemple vous avez en revanche Marine Le Pen face à Jean-Luc Mélenchon.
3: Oui, là je préférerais Marine Le Pen.
23: Même son de cloche chez Marguerite, mais qui pourrait franchir le Rubicon dès le premier tour.
7: L'un ou l'autre. On va dire, si on me dit Retailleau, je dirais peut-être lui ou le Front National, si elle nous promet de l'ordre.
23: En tout cas pour elle, une chose est sûre.
6: Marine Le Pen, elle ne vous fait plus peur?
7: Non. Ça peut pas être pire qu'on est, de toute façon. On verra bien.
23: Des électeurs de droite, parfois encore plus tentés par le vote Rassemblement National en cas de ralliement du candidat LR avec le Bloc central.
22: Il illustre bien votre étude, ce reportage d'Hélène Terzian, Jean-Yves Dornajan. Il y a d'abord le clivage des valeurs qui reste très fort et qui structure encore très fortement l'électorat. Et puis cette porosité donc entre la droite et l'extrême droite, c'est là que la frontière est la plus floue.
9: Oui, absolument, mais c'est tout à fait remarquable. On pourrait y passer du temps parce que à décrypter ce que disent les personnes qui vont être interviewées, parce qu'elles résument très bien la situation politique. En effet, les valeurs sont aujourd'hui totalement déterminantes. Hein, c'est ce qui compte le plus, le clivage le plus décisif, donc les questions d'autorité, on l'a vu, les électeurs en parlent eux-mêmes, hein, ils disent les valeurs, il faut revenir à plus d'autorité, il faut renverser la table, ouais. Il y a aussi cette demande de changement, de radicalité d'une partie de l'électorat, en particulier de l'électorat du Rassemblement National, et puis il y a cette porosité extrêmement forte qu'on voit bien dans le reportage, avec quand même une grosse attraction pour Marine Le Pen, c'est-à-dire qu'aujourd'hui, Marine Le Pen, dans l'électorat de la droite traditionnelle, non seulement il n'y a plus de réticence ou de vote de barrage à son égard, mais il y a même une disponibilité à voter pour elle dès le premier tour. Et d'ailleurs, elle est devant Bruno Retailleau dans l'électorat de la droite traditionnelle aujourd'hui, à ce stade de la campagne.
22: Pas de Front Républicain, donc on n'est pas totalement surpris, mais ce sera une donnée essentielle de 2027.
9: À ce stade, les choses peuvent évidemment évoluer d'ici le mois d'avril et le mois de mai, a fortiori. À ce stade, il n'y a plus de Front Républicain. Faut s'en rendre compte, c'est vraiment une donne extrêmement importante de la campagne électorale à venir. D'ailleurs, s'il y avait un Front Républicain, Marine Le Pen ne gagnerait pas tous les seconds tours dans tous les sondages qui sont publiés. Enfin, le simple fait qu'elle gagne ces seconds tours, ça fait bien comprendre que parmi les sondés, donc on n'est pas encore évidemment le jour du vote dans les urnes, etc. Mais parmi les sondés, aujourd'hui, il n'y a plus le veto électoral qui pesait sur elle jusqu'à présent. Alors pourquoi ? D'abord parce qu'on vient de l'entendre, une grande partie de la droite traditionnelle aujourd'hui, non seulement ne met plus de veto, mais en fait son second choix, parfois son premier choix, c'est toute la difficulté de Bruno Retailleau. Alors, il faut quand même préciser qu'une autre partie de l'électorat de la droite traditionnelle, elle regarde vers Édouard Philippe et vote pour lui. C'est pour ça aussi que Bruno Retailleau, qui a un potentiel qui est plutôt autour de 20-25, hein, Bruno Retailleau, il a un potentiel de 20-25, mais il fait 8 parce que les électeurs qui pourraient voter pour lui, aujourd'hui, ils ont plutôt tendance à aller vers Marine Le Pen ou vers Édouard Philippe. Mais, je reviens sur le Front Républicain, il n'y a plus de Front Républicain parce que il n'y a plus du tout ce barrage à droite. Oui. Même le centre commence à montrer des signes de porosité et tous les autres camps, en plus, sont tellement divisés entre eux. Il y a une telle polarisation, même à l'intérieur des gauches, etc., que les reports sont extrêmement mauvais. Marine Le Pen n'est plus aujourd'hui la politique la plus rejetée. Elle n'est pas plus rejetée aujourd'hui dans l'opinion que les autres candidats. Oui. Donc il n'y a plus de barrage spontané contre elle.
1: Jean-Yves Dormajan, président de l'Institut de sondage Cluster 17, qui réalise une étude pour le think tank proche de la gauche Terra Nova. Il répond à Simon Le Baron pour France Info. Voici le Monde d'Élodie. Élodie Suigo et Rachida Brakni.
8: Bonjour Rachida Brakni.
10: Bonjour.
8: Vous êtes une artiste qui n'a jamais accepté les frontières, comédienne de théâtre, de cinéma et de télévision, réalisatrice, metteuse en scène, autrice, mais aussi chanteuse. Vous avez joué les grands textes comme les œuvres contemporaines, tourné avec les plus grands réalisateurs, réalisé vos propres films, enregistré un premier album, puis fondé le duo L'Édisseur avec le fameux Gaëtan Roussel. Vous êtes de ces artistes qui refusent les étiquettes et qui avancent avant tout par envie, par intuition et par curiosité. En 2024, vous publiez Cadour, un récit bouleversant consacré à votre père. Vous revenez aujourd'hui avec La part absente, publiée aux éditions Stock. C'est un roman qui s'ouvre sur deux citations, l'une de Frantz Fanon, puisque l'autre hésitait à me connaître, il ne restait qu'une solution, me faire connaître. Et l'autre de Marcel Duchamp, l'invisible et le visible qui n'est pas encore perçu, deux phrases qui donnent finalement immédiatement le ton d'un texte profondément intime mais aussi profondément universel. Est-ce que ça veut dire que déjà c'était une belle façon de nous offrir une entrée en matière ?
10: Bah, tout à fait. La première, celle de Frantz Fanon, c'est une phrase qui m'a toujours accompagnée et j'ai toujours eu envie d'écrire autour de cette idée-là parce que peut-être que moi aussi ça a été un moteur pour moi. Puisque l'autre refusait de me reconnaître, il me suffisait de me faire connaître.
8: Il y a une phrase qui frappe très fort. Voilà près de 25 ans que j'ai truqué la lettre M pour la transformer en N. Mmh. Est-ce que la part absente raconte finalement ce qu'on est parfois prêt finalement à abandonner pour être accepté ?
10: Complètement, c'est une histoire de renoncement aussi et d'arrachement. Le roman se construit sur deux temporalités différentes. Il y a d'une part la guerre d'Algérie. On se rend compte à quel point elle irrigue aussi notre société. Et puis il y a aujourd'hui, il y a donc Karina, cette femme qui a changé, en effet, qui a coupé un pont de la lettre M pour la transformer en N. Et c'est aussi une histoire d'émancipation, même si la honte ne l'a jamais quittée de se travestir, j'allais dire en quelque sorte, mais c'était pour pouvoir exister dans un monde qui ne veut pas d'elle, en tout cas. De prime abord, c'est aussi pour échapper à la charge raciale et à la charge sociale. Et je pense qu'on est un certain nombre à être confrontés à cette idée que un nom, déjà d'une part, je pense qu'un nom, un prénom, ça dit une géographie, ça dit une origine sociale, raciale, et aussi générationnel, et c'est comment s'affranchir de ça.
8: Comment vous êtes affranchie de votre prénom Rachida ?
10: Je l'ai détesté quand j'étais plus jeune, mais pour des raisons autres, c'est que Rachida, c'est un peu l'équivalent de Monique. Mais je dois reconnaître aussi que il m'est arrivé, quelquefois, quand j'ai commencé à faire ce métier, de me dire, mais peut-être que si je m'étais appelée autrement, ma vie serait un peu plus simple. Et je pense qu'on est un certain nombre à se faire cette réflexion. Et donc, dans ce personnage, je voulais aller au bout de cette idée parce que ça me permettait aussi de mettre le doigt sur des obsessions françaises, des obsessions identitaires. Et c'est vrai que, oui, moi aussi, je fais partie de ces gens. Alors évidemment, je ne l'ai jamais fait. Ça aurait été faire injure à mes parents, à mon histoire et puis aussi, d'une certaine manière, à moi-même. Mais je trouve ça intéressant d'amener aussi cette idée avec un personnage et de voir à quel point changer de prénom, ça implique un certain nombre de choses.
8: Il y a eu MeToo, il y a eu pas mal de mouvements depuis quelques années. Rachida, ça a d'ailleurs bouleversé notamment le monde du cinéma et ça a eu des répercussions sur l'ensemble des acteurs de notre quotidien. Est-ce que vous avez le sentiment encore aujourd'hui qu'une femme, elle doit davantage montrer, plus qu'un homme, qu'elle mérite sa place ?
10: Évidemment. Il y a quelque chose de problématique dans le cinéma, c'est que nous représentons la moitié de l'humanité. Et entre parenthèses, je tiens à préciser qu'il me semble, mais les premières spectatrices, que ce soit au théâtre ou au cinéma, ce sont des femmes, et nous sommes si peu représentées. Le cinéma est d'une violence inouïe pour les femmes, je trouve. Plus on prend de l'âge, moins on existe. Il y a une étude qui vient de paraître, les femmes de plus de 60 ans sont moins représentées dans le cinéma que des personnages animés, des animaux. Ça dit tout, je trouve, de la place qui nous est allouée dans le cinéma. Donc oui, il y a encore beaucoup, beaucoup, beaucoup de chemin à faire par rapport à ça.
8: Est-ce que l'écriture, les livres permet justement davantage de faire avancer les regards.
10: Évidemment.
8: Est-ce que c'est aussi pour ça que vous prenez autant de plaisir à nous
10: mais
8: proposer
10: bien sûr, bien sûr. Mais tout à l'heure, dans votre introduction, c'est vrai que mis bout à bout comme ça, on a l'impression que je fais plein de choses et je vous en remercie. Vous avez dit par curiosité, par envie de liberté, mais j'aimerais rajouter par nécessité aussi. Parce que quand on est une femme, c'est toujours ces stratégies d'évitement, de contournement. C'est qu'est-ce qu'on fait quand on est invisibilisé ? Donc, moi, je ne suis pas du genre à me laisser abattre ou à rester...
8: À
10: baisser les bras. C'est plutôt, j'ai besoin de m'exprimer, j'ai besoin de raconter des histoires. Il en va aussi de ma santé mentale. Donc, c'est vrai que depuis Cadour, j'ai trouvé un terrain de jeu extraordinaire qui est l'écriture, parce que je n'ai besoin de personne. Mais je crois que c'est avant tout aussi une nécessité de s'exprimer.
8: Merci beaucoup Rachida Brakni d'être passée dans le monde d'Élodie sur France Info. La part absente est donc disponible, c'est sorti aux éditions Stock. Merci beaucoup.
10: Merci à vous Élodie.
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8: Le temps, Christine Peignat.
0: Ce mercredi, le temps s'est vraiment rétabli. On a une alternance d'éclaircies, de nuages. Le soleil prendra davantage de place cet après-midi. Pour le moment, la chaleur reste raisonnable. Aujourd'hui, il fera encore chaud en Méditerranée. Ailleurs, on est bien, on est comme hier. La chaleur est raisonnable, agréable. Cet après-midi, Météo France prévoit jusqu'à 22 à 26 au nord et entre 28 et 35 degrés quand même sur la moitié sud. 35 pour Nîmes. C'est à partir de demain après-midi, surtout que les températures vont grimper de façon déraisonnable, cette fois avec ce dôme de chaleur qui va se mettre en place. Nous allons connaître un nouvel épisode de forte chaleur qui progressivement atteindra les régions du Nord d'ici le week-end prochain où on dépassera peut-être les 30 degrés, alors que dans le Sud et notamment le Sud-Ouest, les 40 degrés sont prévus. Et là encore, nous aurons de nouveaux records pour ce mois de septembre.
8: 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Bienvenue. L'info Mélanie Delaunay.
16: Son film le plus célèbre, le plus récompensé aussi, c'est Cyrano de Bergerac. Le réalisateur Jean-Paul Rappeneau est mort à 94 ans. C'est sa famille qui l'annonce ce matin. Outre Gérard Depardieu dans Cyrano, Jean-Paul Rappeneau a aussi tourné avec Yves Montand, Catherine Deneuve ou encore Isabelle Adjani. Les agriculteurs vont devoir patienter encore quelques jours. Le gouvernement décale l'annonce du plan d'urgence initialement prévu pour demain, le temps de concertation. Il s'agit de répondre aux canicules, à la sécheresse qui entraîne des récoltes en baisse et un manque de fourrage en particulier pour les éleveurs. Tous les billets seront remboursés, assure l'avocate de Patrick Bruel après l'annulation de sa tournée qui devait débuter en octobre. Le chanteur mis en examen dans 4 dossiers de violences sexuelles renonce à ses concerts dans un souci, dit-il, d'apaisement. Il se dit innocent. Les avocates des plaignantes parlent, elles, d'un immense soulagement. L'Union européenne convoque le chargé d'affaires de la Russie. Même décision prise en France, alors que l'Allemagne accuse désormais formellement la Russie d'être à l'origine d'attaques de drones à l'aéroport de Leipzig début août. L'Ukraine aussi accentue la pression sur la Russie. En ce moment, l'aura du lieu avec de nouvelles menaces de la part de Volodymyr Zelensky.
17: L'espace aérien russe devient extrêmement dangereux. Voilà l'avertissement lancé par le président ukrainien aux compagnies aériennes. Volodymyr Zelensky précise que l'aviation civile n'est pas visée en soi, mais que tant que la guerre continuera, il y aura des drones ukrainiens dans le ciel russe. La réaction de Vladimir Poutine ne s'est pas faite attendre. C'est une déclaration de terrorisme d'État, selon le dirigeant russe. Or, on ne négocie pas avec les terroristes, ajoute-t-il, lors d'une conférence de presse retransmise par l'agence de presse russe TASS. L'Ukraine a intensifié ces derniers mois ses attaques de drones en Russie, en visant notamment des entrepôts logistiques ou des sites pétroliers et portuaires. Vladimir Poutine reconnaît les dégâts causés par ces attaques, mais promet que les infrastructures d'importance critiques seront désormais protégées. Côté ukrainien, les frappes russes ont fait au moins 12 morts dans la région de Kiev en début de semaine. Et Kiev qui peine toujours à intercepter les missiles russes, faute de munitions pour ses systèmes de défense anti-aérien.
16: L'Iran affirme avoir visé des cibles militaires américaines au Koweït, aux Émirats, au Kurdistan irakien aussi, après de nouveaux bombardements menés par les États-Unis. Une dizaine de personnes ont été tuées, selon les médias officiels iraniens, dont des participants à une fête de mariage dans des frappes américaines. La reprise des bombardements ces derniers jours a fait repartir à la hausse les cours du pétrole. Ceux du gaz dépendent aussi de la situation internationale et la hausse des prix va continuer à se faire sentir, prévient la Commission de régulation de l'énergie qui juge le niveau de stockage en France à un niveau relativement relativement rassurant avec, pour le moment, 71% de remplissage. Les réalisateurs français détenus depuis la fin du mois de juillet au Togo sont remis en liberté provisoire, tout comme leurs collaborateurs togolais. Ils sont accusés de fausses déclarations liées à leur visa, alors qu'ils étaient venus au Togo pour tourner un documentaire. Et puis, tous les billets sont déjà vendus jusqu'à la fin décembre pour admirer la tapisserie de Bayeux à Londres, à plat pour la première fois. L'exposition de cette broderie du XIe siècle débute en fin de semaine prochaine au British Museum. Elle est inaugurée dès aujourd'hui par Emmanuel Macron, qui va rencontrer à cette occasion le nouveau Premier ministre britannique, Andy Burnham.
1: Merci Mélanie Delaunay. Un prêt de la France à l'Angleterre qui avait fait polémique. Pourquoi, vous saurez tout sur la tapisserie de Bayeux. Ce sera dans 20 minutes. Restez avec nous dans un instant. D'autres plaintes contre Patrick Bruel en préparation. La tournée du chanteur finalement annulée. Comment le vivent les intermittents du spectacle, les musiciens par exemple, un de leurs représentants avec nous. Et puis des fruits et des légumes plus petits, plus rares, plus chers. Comment le grand marché de Rungis s'adapte-t-il après les canicules de l'été? Ce sera le choix de France Info dans la prochaine demi-heure.
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1: Une trentaine de plaintes, 4 mises en examen et une tournée anniversaire désormais annulée. Patrick Bruel se résigne donc à jeter l'éponge. Les concerts devaient débuter dans un mois, le 2 octobre à Chartres, pour célébrer les 35 ans de son album « Alors regarde ». Il n'est pas obstiné, il fait le choix de l'apaisement, réagit son avocate Fanny Collin chez nos confrères de France Inter ce matin. Vous l'entendrez dans un instant. Soulagement des plaignantes comme Karine Wieser, attachée de presse belge, qui accompagnait Patrick Bruel sur les plateaux de télé en Belgique pour faire la promotion d'un film. C'était en 2010. À Bruxelles, Fabien Cazot.
5: Elle a tenu à faire entendre sa voix sans tarder, sitôt l'annonce faite de l'annulation de la tournée de Patrick Bruel.
11: Ce n'est pas rien, l'annulation de sa tournée.
5: Pour Karine Wieser, c'est même un grand soulagement.
11: C'était de la responsabilité de monsieur Patrick Bruel envers toutes les victimes, en tous les cas, de mettre un hall-à et de se dire « Ok, je vais faire aujourd'hui un pas de côté, laisser la justice maintenant prendre le relais ». Afin d'avancer dans le dossier au mieux.
5: Cette annulation de tournée ne constitue pas du tout un aboutissement aux yeux de Karine Wieser. Elle attend maintenant d'autres actes, d'autres paroles de la part de Patrick Bruel.
11: Qu'il ne nie plus, qu'il accepte et qu'il avoue, et surtout éclairer toutes ses fans qui voient en nous les plaignantes des diablesses, alors qu'on est juste là pour qu'on nous entende et qu'on protège les jeunes filles qui sont toujours là à idolâtrer Patrick Bruel.
5: Karine Wieser, qui dénonce des faits vieux de 16 ans, dit maintenant attendre sereinement la poursuite du calendrier judiciaire.
1: C'est un basculement. Enfin, la parole des femmes est entendue, se réjouit pour sa part maître Corinne Herman sur France Info ce matin, avocate de Flavie Flamand et de plusieurs autres plaignantes accusant Patrick Bruel de viol ou d'agression sexuelle. Corinne Herman qui assure par ailleurs que le dépôt de nouvelles plaintes est en cours sans donner davantage de précision. Bonjour Philippe Gauthier.
18: Bonjour.
1: Merci de nous rejoindre. Vous êtes secrétaire général du SNAM-CGT, syndicat qui représente les musiciens et musiciennes. Comment réagit-on du côté des intermittents? Tous s'attendaient, souhaitaient cette annulation?
18: Premièrement, c'est une information d'hier. Et c'est trop tôt pour dire quelles conséquences ça va avoir. Alors, ça va avoir évidemment comme première conséquence le fait que des gens qui devaient travailler ne vont pas travailler. Depuis le début de cette affaire et qu'on parle des annulations, on parle des indemnisations, parce que c'est pas le tout d'annuler, mais on décommande des lieux, on décommande des travailleurs et des travailleuses. Donc, pour l'instant, je suis pas évidemment pas en mesure de vous dire comment ça va se passer. Premièrement, parce que il y a pas d'artistes qui nous ont contactés à l'heure actuelle. Ça va peut-être arriver. Et puis deuxièmement. Je ne sais pas ce qui a été proposé aux musiciens de la tournée.
1: Comment ça se passe d'habitude autres... Ils signent tous déjà un contrat les semaines précédant la tournée ou pendant la tournée? Comment ça se passe?
18: Disons que ce qui est préjudiciable, c'est que l'usage est souvent de signer son contrat au dernier moment. Et là, comme la tournée devait commencer début octobre, on peut imaginer que les contrats sont pas signés. Parfois il y a des promesses d'embauche. Les personnes ne sont pas sans droit. Mais on est aussi dans un secteur où les travailleurs et travailleuses sont des précaires. Quand on est en contact avec un producteur, quand on est appelé pour des tournées, quand il y a une annulation, souvent on fait pas un procès pour avoir son dû parce que on veut rester en bonne relation avec les gens qui fournissent du travail. Mmh. Donc c'est souvent difficile. Et puis
2: c'est compliqué.
18: Vous allez me dire que c'est un autre problème, mais pour nous, ça a été l'été de toutes les annulations, parce que entre la canicule, les intempéries, les incendies, c'est l'été des annulations pour les artistes en France.
2: Et le contrat est signé au dernier moment, justement, pour se laisser cette liberté de pouvoir annuler au dernier moment, c'est ça ? L'usage dont vous parlez ?
18: Oui, c'est comme ça que ça se passe, et à plus forte raison pour le technicien, le personnel d'accueil. Enfin voilà, il y a vous savez bien, quand vous allez au spectacle, il y a tout un tas de gens qui travaillent à droite et à gauche. Mmh. Et voilà, si les musiciens, encore, quand on veut avoir un tel ou un tel, on peut signer un contrat avec un peu d'avance en se disant je mets la main dessus. Pour beaucoup d'emplois, c'est au dernier moment, parce que c'est des gens qui peuvent être remplaçables. Voilà, donc il y aura des pertes sèches, mais bon.
2: Là, si en l'occurrence, oui,
18: syndicats, ouais. On est là pour ça. Hein.
2: Oui, vous êtes là éventuellement pour défendre certains qui vous contacteraient. Là, en l'occurrence, Patrick Bruel est son propre producteur. Il a sa propre société de production. Il s'est déjà engagé à rémunérer toutes les personnes qui travaillent pour lui, comme si la tournée était maintenue. Est-ce que les personnes concernées demandent aujourd'hui des garanties ? Est-ce qu'il faut qu'elles demandent des garanties au-delà de la simple parole du chanteur ?
18: Il y aura des discussions. Nous sommes des salariés, hein, comme tout le monde, si je puis dire. Il y aura des discussions sur la base des clauses des contrats, s'ils ont été signés, sur la base des promesses d'embauche, s'il y en a eu. On verra, mais c'est d'expérience, c'est souvent très délicat, bien entendu.
2: Oui. Est-ce que vous, en tant que représentant du SNAM-CGT, vous appelez à ce que cette parole soit honorée et respectée, que tous les intermittents sur ce concert, cette tournée, soient rémunérés ?
18: Bien entendu. Enfin, pour le moins, on demande que la loi soit respectée. Hein. Quand il y a des promesses d'embauche, on demande à ce que ça soit honoré par une indemnisation si le contrat est annulé. Par ailleurs, la CGT Spectacle, on avait pris la parole sur la question de la tournée Bruel. Mmh. Et de toute façon, on était inquiet pour les travailleurs, en ce sens que, enfin, et c'est surtout d'ailleurs pour les travailleuses, en ce sens que on a vu que beaucoup des victimes qui portent plainte, et c'était pour des choses qui s'étaient passées sur les lieux de travail.
2: Oui. Souvent dans les loges en marge des événements auxquels participait Patrick Bruel.
18: Voilà, donc raison pour laquelle on avait saisi le ministère de la Culture et le Centre National de la Musique pour qu'il y ait des contrôles qui soient opérés.
2: Alors Patrick Bruel, lui, compte bien se défendre, hein. Il nie toujours ce dont il est accusé. Son avocate Fanny Collin, l'une de ses avocates, était ce matin chez nos confrères de France Inter. Elle explique que la seule préoccupation du chanteur en annulant, c'est de préserver son public et aussi ses équipes. Écoutez-la.
19: Il existe un principe fondamental premier qui est celui de la présomption d'innocence. Il existe ensuite des décisions judiciaires qui sont rendues dès le début d'une procédure. Ici, nous avons 4 juges d'instruction qui ont décidé de ne pas interdire à M. Bruel de se produire et de faire des concerts. Alors, en réalité, aujourd'hui, qu'est-ce qui est attaqué ? Qu'est-ce qui n'est pas respecté ? Ce sont ces décisions judiciaires qui autorisent M. Bruel à faire des concerts.
2: Patrick Bruel,
19: et moi, je respecte la décision de justice.
2: Patrick Bruel était le seul à pouvoir prendre cette décision, parce que c'est lui qui finance cette tournée. Vous le disiez, 150 000 personnes avaient pris des billets. Ça représente combien de pertes pour lui et sa société ?
19: Le chiffre, je ne le sais pas, mais ça n'a pas été une préoccupation pour lui. Sa seule préoccupation a été de préserver son public et ses équipes de tout risque de violence face aux menaces qui ont pu être exprimées.
2: Il a quand même écrit dans son texte qu'il pensait à toutes les personnes. Il y a une centaine de personnes quand même qui devaient travailler sur cette tournée.
19: Oui, tout à fait. Et c'est aussi à eux qu'il a pensé parce qu'il n'a pas voulu les exposer aux menaces qui ont pu, ici et là, être exprimées sur cette tournée.
2: Voilà, l'avocate de Patrick Bruel, maître Fanny Collin, avec Mathilde Munoz sur France Inter ce matin. Ne pas exposer ses équipes à tout risque de violence ou de menace, dit-elle, en cas de manifestation, par exemple. On peut l'imaginer en marge des concerts. C'est un argument valable, selon vous, Philippe Gauthier ?
18: Disons que là, les maires s'étaient exprimés disant qu'ils ne pouvaient pas annuler les concerts bien qu'ils l'auraient souhaité. Mais c'est sûr qu'on peut imaginer que dans les heures qui précèdent les concerts, s'il y avait eu des appels à manifester, les lieux de spectacle sont des lieux très compliqués au niveau de la sécurité. Donc c'est certain qu'on ne peut pas se permettre de tenir des concerts dans des conditions où il y a des manifestations.
2: Donc il y avait un vrai risque aussi pour les musiciens, les musiciennes.
18: Oui, enfin, en tout cas, il y avait un risque, c'est certain. Les spectacles, je dirais, par nature, doivent se tenir dans une ambiance sereine. Mmh. Et voilà. Mais par ailleurs, on comprend bien pourquoi il y a des appels à manifester. C'est pas le sujet, quoi.
2: Oui. Merci beaucoup, Philippe Gauthier, secrétaire général du SNAM-CGT, syndicat qui représente les musiciens et musiciennes. Invité du 9-30-12 et à 11h15. Voici le choix de France Info. Au cœur du marché de Rungis, le célèbre marché où 3000 tonnes de fruits et légumes transitent chaque jour, secteur durement touché par un été de sécheresse, de fortes chaleurs, de canicules, alors que la ministre de l'Agriculture, Annie Genevard, doit dévoiler demain le montant du plan d'aide aux agriculteurs. Alors comment Rungis s'adapte à une production française affectée par cet été de tous les records ? Caroline Félix, vous avez posé la question à des producteurs, grossistes et primeurs.
3: 5h du matin, c'est le pic de l'activité au carreau des producteurs, les maraîchers d'Île-de-France. Benjamin Simoneau de Vos, Polaire Rouge, me montre sa production.
6: En tomates, on aura des fruits plus petits, un petit peu fendus aussi, du fait de la canicule, que la plante a été stressée. Sur la tomate grappe, d'habitude une tomate grappe c'est 5 fruits. En ce moment on peut trouver plus de tomates grappes de 3 ou 4 fruits.
3: Autre conséquence des températures extrêmes, la rareté, et ce malgré son système d'irrigation installé sur son exploitation en Seine-et-Marne.
6: Un gros manque de production en ce moment, notamment en tomates, puisque les fleurs en fait ont brûlé. On n'a pas de fruits à récolter un mois et demi derrière. Sur certaines variétés on est à 100% de perte. Et en moyenne, on est à peu près entre 40 et 50%.
3: Benjamin tente de prendre du recul.
6: On a été un petit peu habitué à la surabondance aujourd'hui. Ça remet les idées en place d'avoir un petit peu des manques comme ça. Bon, par contre, dans les fêtes, à la fin de l'année, il va falloir rendre des comptes aux banquiers. Un client, tiens, Nico, viens voir, on a besoin de ton ressenti.
3: Nico, petit primeur des Yvelines, une cagette de fraises sur son chariot.
20: Il y a un peu moins de variétés dans tous les domaines, hein, carottes, etc. Salade aussi, on a moins de sucrines ou elle est plus petite. Évidemment, il ne faut pas pleurer, il faut faire avec. Et puis comme les clients le disent, hein, de toute façon, s'il n'y a que ça, il n'y a que ça. Hein.
3: Petit calibre, moins de choix et autre constat.
20: Mais les prix augmentent. Tout ce qui est vert, épinards, salade, tout ça, ça a pris un petit peu, quoi. On est à 10%.
3: Mais pour ce qui est du prix des tomates, son fournisseur Benjamin ne bouge pas. Mais
6: si on devait augmenter les prix sur réellement la perte qu'on a eue, je devrais vendre deux fois plus cher que d'habitude. C'est complètement débile. Donc vaut mieux avoir un prix lissé, on va dire, sur l'année et que tout le monde s'y retrouve.
3: Il ne veut pas trop faire varier ses tarifs pour fidéliser les clients. Direction un hangar beaucoup plus grand de Rungis à perte de vue, des cagettes de mangue, de champignons, d'épinards, pas de petits maraîchers, mais des dizaines de grossistes qui se fournissent partout dans le monde. Et ici, les prix varient davantage en fonction de l'offre et de la demande. Exemple avec Tony, un grossiste. Vous avez acheté plus cher ?
21: Deux fois plus cher. Tomates, particulièrement. Tomates, oui.
3: Et donc vous vendez deux fois plus cher alors ?
21: Ça, c'est clair. C'est la première année que je vends aussi cher la tomate.
3: Enfin, vos clients, ils restent fidèles ou alors ?
21: Ils restent fidèles, mais ils achètent beaucoup moins de volume.
3: Tomber sur vos pattes ou pas ?
21: On va dire que le prix, quand il est cher, ça compense un peu le manque de volume, quoi.
3: À côté, son client Boris, imprimeur habitué de Rungis, l'écoute attentivement.
24: Ils gagnent sur leur marge, nous on baisse notre marge. Voilà, nous, une tomate qu'on paye 2 euros, on devrait la vendre 2,95. En ce moment, on la vend 2,49. Parce que les gens, ils veulent pas payer une tomate au-dessus de 3 euros. Donc on prend l'ardoise, 2,49, là on la passe vite. Bah, on se bat pour le futur, quelle aventure hein.
3: Cet été, Tony n'arrive plus à se fournir en Provence ou en Bretagne, très touché par la sécheresse.
21: J'ai dû me rabattre un peu dans des pays tiers pour avoir un peu plus de produits. Quoi. J'ai fait de la tomate de Turquie, or que je fais jamais de la Turquie. Après, j'ai fait aussi de la Pologne. Par contre, le produit polonais est beaucoup mieux que la Turquie.
7: Si on veut faire que du produit français là, en ce moment, bah, on va installer la moitié de la boutique.
3: Hein. Audrey tient 2 boutiques à Paris.
7: Mais d'habitude, à cette période-ci, c'est la période la plus sympa. C'est-à-dire qu'on a encore les produits de fin de saison d'été, on a tous les produits d'automne qui démarrent, et là, tout est difficile.
3: Elle a changé ses habitudes ici à Rungis.
7: On est moins fidèles, parce que justement, on va butiner chez tous nos fournisseurs pour essayer de trouver les meilleurs produits. On doit se lever plus tôt, en fait, pour trouver le produit le plus adapté à nos commerces. Là, il faut qu'on fasse 2 colis par-ci, 3 colis par-là dans le même produit, parce qu'on n'arrive pas à sortir toute la quantité chez le même fournisseur.
3: Ici, à Rungis, on craint aussi la répercussion sur cet hiver.
9: Et c'est là qu'on va s'apercevoir de ce qu'on a eu comme temps au mois de juin, juillet, août.
3: Philippe Seru est maraîcher dans la Sarthe et il constate que les légumes et racines plantées cet été n'ont pas pris.
9: Il ne va pas y avoir de choux à table, il ne va pas y avoir de céleri, il y aura poireaux beaucoup moins, carottes beaucoup moins. C'est là le problème. Quand on fera le bilan des maraîchers, combien vont arrêter, on va vite le voir. Des années comme ça, on se fragilise.
3: Et plutôt que des aides pour passer l'hiver qui doivent être annoncées par la ministre de l'Agriculture, il réclame des baisses de charges.
2: Le choix de France Info signé Caroline Félix à retrouver sur franceinfo.fr.
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2: Et 11h19, l'info en une minute. Mélanie Delaunay, le cinéaste Jean-Paul Rapneau est mort.
16: À 94 ans, réalisateur de 8 films, dont Cyrano de Bergerac, le long-métrage avec Gérard Depardieu en 1990, récompensé par 10 Oscars. Jean-Paul Rapneau qui a aussi réalisé Le Sauvage, La Vie de Château ou encore Tout Feu, Tout Flamme. C'est un incident qui a les caractéristiques d'un acte de terrorisme soutenu par un État. Selon la chef de la diplomatie européenne, Bruxelles convoque le chargé d'affaires russe alors que l'Allemagne tient officiellement désormais la Russie pour responsable de l'attaque avec un drone chargé d'explosifs début août à l'aéroport de Leipzig. Le cours du gaz européen au plus haut depuis début 2023, c'est la conséquence de la reprise des bombardements entre l'Iran et les États-Unis qui fait aussi monter les prix du pétrole. Après des frappes américaines, l'Iran a mené des attaques dans plusieurs pays de la région, dont la Jordanie, le Koweït et Bahreïn. Entre le logement, les transports, les frais d'inscription, toutes les autres dépenses, la rentrée universitaire coûte de plus en plus cher selon l'organisation étudiante La Fage. 3 240 €, c'est une moyenne pour un non-boursier inscrit en licence, un coût qui est en hausse de 25% depuis 6 ans. Tous les billets achetés pour les concerts de Patrick Bruel vont être remboursés, c'est ce que promet l'avocate du chanteur. Il a finalement décidé d'annuler sa tournée alors qu'il est mis en examen dans 4 dossiers de violence sexuelle, des accusations que Patrick Bruel conteste. Un foyer de grippe aviaire hautement pathogène dans un élevage de canards du Maine-et-Loire à Longué-Jumel. 7600 animaux vont être abattus afin d'éviter la propagation du virus.
2: 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Et voici le tour de la question avec Maureen Suignard. Maureen, vous nous emmenez en Angleterre où Emmanuel Macron va inaugurer aujourd'hui l'exposition de la tapisserie de Bayeux. Ce prêt a fait polémique, on va y revenir. Il s'agit de l'un des plus vieux joyaux français.
10: C'est tout simplement l'un des trésors les plus précieux du patrimoine français, inscrit au registre Mémoire du Monde de l'UNESCO. Une œuvre monumentale, vieille de 1000 ans, qui mesure près de 70 mètres de long sur 50 cm de hauteur, commandée par un évêque pour orner la cathédrale de Bayeux en Normandie. Sur cette tapisserie, qui est une broderie de laine, soyons précis, on trouve un récit. Elle raconte les événements de la conquête de l'Angleterre par le duc de Normandie en 1066. Guillaume le Conquérant deviendra roi d'Angleterre. L'œuvre est aussi un témoignage historique. Elle nous en dit plus sur la manière de faire la guerre au XIe siècle. On voit des soldats sur leurs chevaux, quelques 626 personnages dans 58 scènes différentes. Bref, ça fait du monde. L'annonce d'Emmanuel Macron de prêter cette œuvre aux Anglais avait été un geste politique fort, un geste qui symbolise l'amitié, la réconciliation franco-britannique après des années de tensions autour du Brexit.
2: Et cette œuvre est désormais en Angleterre, présentée au prestigieux British Museum de Londres. On retrouve Gaëlle Joly, notre correspondante sur place. Tous les billets ont été vendus jusqu'au mois de décembre, mais le musée, Gaëlle, continue de faire sa publicité avec humour.
22: À quelques jours de l'ouverture des portes du British Museum, le musée soigne sa campagne de promotion avec une arme bien britannique, l'humour. Sur les réseaux sociaux, ces vidéos s'amusent à faire revivre la célèbre bataille d'Hastings perdue par les Anglais en 1066 et racontée sur la tapisserie, mais cette fois, l'histoire sort de la broderie. Oh dear. Normands et Saxons s'affrontent en chair et en os à l'intérieur du British Museum, sous les yeux médusés d'un agent de sécurité joué par une célèbre présentatrice télé ici, Claudia Winkleman.
12: I'm out.
22: Une autre vidéo reproduit une scène de la tapisserie avec des guerriers allongés sur les marches du musée avec cette légende en forme de remerciement déguisé. Ils sont venus, ils ont combattu, ils ont conquis le British Museum. Un énorme merci à tous les brillants acteurs qui nous ont aidés à donner vie à la tapisserie de Bayeux. L'exposition suscite déjà un engouement considérable au Royaume-Uni. Le jour de l'ouverture de la billetterie, près de 80 000 personnes se sont retrouvées dans la file d'attente en ligne. Certains ont attendu plus de 9 heures pour décrocher leur billet. Un record historique pour le British Museum.
2: Voilà, reportage de Gaëlle Joly pour France Info en Angleterre. On continue de faire le tour de la question avec vous, Maureen Suignard. La tapisserie est arrivée en juillet, sans encombre, et pourtant ce n'était pas gagné d'avance.
10: Puisque l'annonce de ce prêt par Emmanuel Macron avait créé polémique et inquiétude, car on le pense bien, une tapisserie vieille de 1000 ans est quelque peu fragile, trop fragile, disaient même certains experts qui craignaient des déchirures et déconseillaient le transport de l'œuvre outre-Manche.
2: Mais le chef de l'État conserve son idée et un dispositif impressionnant est mis en place pour la déplacer.
10: Alors, la tapisserie a été pliée délicatement, très délicatement, par des dizaines de conservateurs. Elle a ensuite été placée dans un conteneur climatisé conçu pour limiter les vibrations et donc éviter toute déchirure. Et c'est ensuite un camion qui l'a transportée de Bayeux à Londres. Auparavant, la tapisserie n'avait été déplacée que deux fois pour être exposée au Louvre à Paris. Là, c'était en 1803 par Napoléon qui voulait convaincre les Parisiens d'envahir l'Angleterre. Et en 1944, toujours à Paris, en hommage aux troupes anglo-américaines ayant permis de libérer la France.
2: Et tout s'est bien passé cette fois-ci encore. La tapisserie exposée donc à partir du 10 septembre pendant un an chez nos voisins anglais avant de revenir à la maison. Et pendant ce temps-là, le musée de la tapisserie de Bayeux dans le Calvados est fermé. 2 ans de travaux au total pour présenter l'œuvre dans de meilleures conditions. C'était le tour de la question.

0: Les industriels du pays ne se privent pas de vanter cette révolution solaire dans des campagnes de publicité.
1: Le solaire est en train de transformer l'énergie mondiale. Grâce à l'innovation, nous concevons chaque jour de meilleures solutions solaires. Alors que de plus en plus de consommateurs choisissent l'énergie propre, nous proposons partout dans le monde des panneaux photovoltaïques toujours plus efficaces, fiables et performants.
0: Résultat, l'année dernière, la production d'électricité à partir de charbon a reculé de près de 2%, une première depuis 6 ans.
2: Ça veut dire quoi? Que la Chine s'est convertie à l'énergie verte?
0: Oh non Lucie, ce serait beaucoup trop simple malheureusement. Parce qu'il faut distinguer la puissance installée, théorique, de l'électricité réellement produite. Mmh. Parce qu'un panneau solaire fonctionne pas la nuit et produit moins quand il y a peu de soleil, c'est la définition. Mmh. Une centrale à charbon, elle peut tourner quasiment en permanence. Le charbon reste donc de très loin la première source d'électricité en Chine. D'ailleurs, le pays reste le premier émetteur mondial de gaz à effet de serre, faut-il le rappeler.
2: Ouais, alors pourquoi est-ce que le pays installe tant de panneaux solaires?
0: Parce que la Chine ne se contente pas de les installer, elle les fabrique et elle les vend. C'est un intérêt économique. 98% des panneaux photovoltaïques que l'Union européenne importe viennent de Chine, c'est considérable. Et pourtant, en France aussi, on promeut le développement de cette énergie décarbonée à coup de spots de pub.
3: J'arrive, je finis d'installer mes panneaux solaires.
4: Alors, c'est qui la pro du climat maintenant?
0: Certainement pas la Chine. Vous avez le paradoxe européen en une réclame. Plus nous installons de solaire pour réduire notre dépendance au pétrole et au gaz, plus nous risquons de créer une nouvelle dépendance envers les technologies chinoises.
2: Le Monde et vous, merci beaucoup Sofiane Aklouf.
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2: Christine Peignan.
11: Ce mercredi, le temps s'est vraiment rétabli. On a une alternance d'éclaircies, de nuages. Le soleil prendra davantage de place cet après-midi. Pour le moment, la chaleur reste raisonnable. Aujourd'hui, il fera encore chaud en Méditerranée. Ailleurs, on est bien, on est comme hier. La chaleur est raisonnable, agréable. Cet après-midi, Météo France prévoit jusqu'à 22 à 26 au nord et entre 28 et 35 degrés quand même sur la moitié sud. 35 pour Nîmes. C'est à partir de demain après-midi, surtout que les températures vont grimper de façon déraisonnable, cette fois avec ce dôme de chaleur qui va se mettre en place. Nous allons connaître un nouvel épisode de forte chaleur qui progressivement atteindra les régions du Nord d'ici le week-end prochain où on dépassera peut-être les 30 degrés, alors que dans le Sud et notamment le Sud-Ouest, les 40 degrés sont prévus. Et là encore, nous aurons de nouveaux records pour ce mois de septembre.
2: Et bienvenue si vous nous rejoignez sur France Info, il est 11h30. L'info, Augustin arrivé.
12: Il n'avait pas tourné plus de 8 films, mais il y avait mis tout son cœur et sa bonne humeur. Jean-Paul Rapneau est mort à 94 ans. Le hussard sur le toit avec Juliette Binoche, La vie de château et Le sauvage avec Catherine Deneuve, mais peut-être surtout Cyrano de Bergerac, dit César en 1990. Le film avec Gérard Depardieu avait réuni près de 5 millions de spectateurs en salle. L'Iran bombardé la nuit dernière par les États-Unis, il y a au moins 11 morts et des représailles ensuite des gardiens de la Révolution contre des bases militaires américaines dans la région. Attaque aérienne en Jordanie, en Irak et à Bahreïn. Conséquence immédiate, le prix du gaz européen a grimpé de 6% sur les marchés mondiaux, le plus haut niveau depuis plus de 3 ans. Le naufrage d'un cargo la nuit dernière au large d'Istanbul, dans la mer de Marmara. Il y a 10 disparus, drame causé par une collision avec un autre navire. Les recherches se poursuivent ce midi. La tapisserie de Bayeux, présentée dès cet après-midi au public londonien. L'œuvre monumentale est exposée pour un an au British Museum de Londres. La ministre française de la Culture, Catherine Pégard, se dit

0: Et ce matin, très impatiente de vivre ça, elle en parle comme d'un nouvel épisode de l'histoire franco-anglaise. Propos tenus sur ICI Normandie, Emmanuel Macron fait le déplacement pour l'occasion avec une rencontre prévue avec le nouveau Premier ministre britannique Andy Burnham. La sécheresse fait encore rage dans le sud-est et avec la hausse à nouveau des températures en cette fin de semaine, il y a un risque amplifié des feux de forêt. 7 départements sont aujourd'hui en alerte orange Météo France, des Pyrénées-Orientales au Var. La chaleur devrait encore s'intensifier ce week-end. Hier, une vingtaine d'hectares sont comme ça partis en fumée en Corse, autour de la commune de Venaco. Les Français font bien plus appel qu'avant aux médiateurs de l'assurance. Le nombre de saisines de cette institution indépendante a encore explosé l'an dernier. Plus 28% de dossiers déposés pour des conflits entre les assureurs et leurs clients. Plus de 45 000 demandes, majoritairement concernant des assurances de biens. La rentrée étudiante coûte toujours plus cher. La FAGE, syndicat étudiant, parle aujourd'hui d'une hausse de 25% en 6 ans, avec une facture à 3 240 euros pour un élève non boursier inscrit en licence. L'US Open de tennis avec le deuxième tour ce soir de quelques Français, Arthur Rinderknecht, Diane Parry ou Lucas Vanhaché. Le vétéran Gaël Monfils a remporté son premier match la nuit dernière.
1: Merci beaucoup Augustin. Arrivé pour l'info, l'Europe face à la Russie. La tension monte, la chef de la diplomatie européenne dénonce un acte de terrorisme soutenu par un État. L'UE convoque le chargé d'affaires russe, Paris aussi. Après les attaques de drones sur l'aéroport de Leipzig en Allemagne, explication et invité dans un instant. La rentrée qui coûte cher aux étudiants, la FAGE a fait les comptes, vous l'entendrez. Et puis le géant du meuble IKEA obligé de baisser ses prix, ce sera France Info Éco avec Emmanuel Cuny, juste avant midi.
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1: Après des semaines de spéculation, presque un mois de forts soupçons planant sur le Kremlin, Berlin a donc accusé officiellement la Russie et prononcé des mesures de rétorsion contre le pouvoir russe après l'incident de Leipzig. C'était début août, on va y revenir avec vous Nathanaël Charbonnier de la rédaction internationale de Radio France. Réaction forte de l'Allemagne soutenue par l'UE, soutenue par l'OTAN, au risque de s'approcher tout près de la fameuse ligne rouge qui ne doit pas être dépassée, Nathanaël, celle qui peut amener à la guerre.
3: Oui, c'est tellement sérieux cette affaire qu'il a fallu plusieurs semaines pour le savoir. Hier donc, mardi 1er septembre, eh bien les Allemands ont décidé de rendre responsables les Russes d'une attaque hybride de drones qui a eu lieu sur leur territoire. Les faits remontent, vous l'avez dit, début août et sont passés un peu inaperçus finalement. Un drone chargé d'explosifs a attaqué l'aéroport de Leipzig en Allemagne, un endroit stratégique qui se trouve être également une plateforme clé pour l'armée allemande, l'OTAN et pour le soutien logistique à l'Ukraine. Alors, à l'époque, on avait focaliser notre attention sur la Lettonie où des avions de chasse de l'OTAN avaient abattu à la même période un drone dans l'espace aérien letton. Mais ce n'est pas là qu'il fallait regarder visiblement puisque l'affaire sérieuse se déroulait en Allemagne. L'endroit visé par les Russes se voulait symbolique. Le message de la Russie adressé à l'Europe était clair. Il disait « Vous devez stopper d'aider Kiev ».
1: Et comment explique-t-on qu'il a fallu presque un mois avant que l'Allemagne s'en prenne à la Russie ?
3: Alors tout d'abord, les Allemands et l'OTAN ont dû vérifier à deux reprises avant d'accuser la Russie. Il faut quand même avoir en tête qu'on est à la frontière de la déclaration de guerre. Imaginez l'inverse, l'OTAN qui envoie par exemple un drone chargé d'explosifs sur Moscou. Ensuite, l'Allemagne n'est pas un petit pays comme la Lettonie. L'Allemagne, c'est avec la France le cœur de l'Europe. On imagine que la pression est vraiment montée d'un cran, car on ne parle pas d'un drone qui vient se perdre dans un champ en Roumanie ou en Pologne, comme cela a été le cas. On parle d'un drone chargé d'explosifs qui vient directement narguer l'OTAN. Alors, après, on comprend mieux une chose. C'est la visite du directeur de la CIA la semaine dernière à Moscou qui a surpris tout le monde, souvenez-vous. Là encore, on a regardé au mauvais endroit. On a justifié sa présence par le fait que Poutine voulait s'attaquer à un des pays baltes, alors que probablement, il s'agissait d'évoquer l'affaire du drone russe en Allemagne et de déminer, si j'ose dire, le terrain ou de taper du poing sur la table.
1: C'est ce qui explique, Nathanaël, que la réponse politique à cette agression est avant tout diplomatique.
3: Oui, absolument. En guise de réponse, l'Allemagne a annoncé fermer un consulat russe à Bonn et un centre culturel à Berlin. L'OTAN a rappelé qu'elle se tenait aux côtés des Allemands. L'Union européenne a convoqué le chargé d'affaires russe ce matin. La Suède, en solidarité avec l'Allemagne, a convoqué aussi l'ambassadeur de Russie pour des explications. La France a convoqué le chargé d'affaires russe et soutient l'adoption de nouvelles sanctions européenne contre la Russie. On reste dans le champ de la réponse diplomatique, avec une question toutefois ce matin. Quels enseignements les deux camps ont-ils tirés de cet épisode en forme de provocation ?
1: Merci beaucoup Nathanaël Charbonnier de la rédaction internationale de Radio France. Et bonjour Sandro Gozzi.
4: Il faut qu'il...
1: Vous êtes eurodéputé italien, membre du groupe Renew, secrétaire général du Parti démocrate européen. Les premières mesures à l'encontre de Moscou sont symboliques. On l'entendait, convocation d'ambassadeur, fermeture de consulat. Quelle sera la prochaine étape ? Est-ce qu'il faut qu'il y ait une prochaine étape ?
4: Il faut qu'il y ait une prochaine étape, même s'il ne faut pas céder à l'alarmisme. Il faut être vigilant avec la Russie. Il faut être ferme, mais il ne faut pas devenir alarmiste. Il y a plusieurs options qui sont sur la table et qui doivent être considérées. Tout d'abord, renforcer les sanctions contre la Russie. Activer aussi l'article 4 du traité de l'OTAN, ça veut dire des consultations militaires étroites entre les alliés. Elle est revenue sur la table aussi la question des 200 milliards d'avoirs russes gelés en Belgique chez Euroclear. La Belgique est très concernée parce qu'elle a peur de pouvoir porter des responsabilités juridiques en cas d'un conflit juridique devant une cour internationale. Donc, les travaux sont répartis, les discussions sont réparties. On en parle aussi aujourd'hui, demain, au Conseil des affaires étrangères en Irlande, de comment, introduire des clauses de co-responsabilité pour que la Belgique ne porte pas la responsabilité toute seule. Il est clair que les moyens de pression sont plusieurs.
1: Donc, sanctions financières davantage sur la Russie, c'est ce que vous dites aussi.
4: Oui, parce que finalement, la Russie n'a aucune intention de terminer les provocations ou de terminer la guerre contre l'Ukraine. Poutine joue un peu sur la diplomatie parce qu'il a besoin de comprendre au niveau diplomatique combien il pourrait gagner, mais il n'a aucun intérêt à arrêter les conflits parce qu'il a organisé un système de contrôle politique et aussi économique à travers l'économie des guerres. Et donc, il faut tout faire pour affaiblir la capacité à mener une guerre de Poutine. Et je crois que travailler sur la dimension économique et financière soit une réponse adéquate, proportionnelle, j'y répète, et pas alarmiste, parce que les provocations vont continuer. Poutine essaie de tester notre volonté de réagir, nous devons la montrer. Et nous avons les capacités d'augmenter la pression sur Moscou, je crois.
1: Vladimir Poutine qui a réagi, on va l'entendre. Sandro Gozzi, le président russe, parle d'une nouvelle erreur grossière de la part de l'Allemagne.
5: Si on tient compte de la baisse des sondages et des prochaines campagnes électorales, bien sûr, la question de l'avenir politique de l'élite dirigeante allemande se pose. Et je considère qu'il s'agit d'une nouvelle erreur grossière. Et à mon avis, elle va clairement à l'encontre des intérêts du peuple allemand.
1: Alors, il est malin, Vladimir Poutine, puisqu'il parle de Frédéric Merz, le chancelier allemand, qui est sur la sellette. La presse allemande évoque une chute inexorable avec des scrutins bientôt, là, au mois de septembre. L'extrême droite donnée gagnante dans deux élections régionales en Allemagne. Il pourrait perdre son poste et Vladimir Poutine pourrait en profiter. C'est ce qu'il sous-entend.
4: C'est ce qu'il fait, c'est ce qu'il essaie de faire un peu partout en Europe et ailleurs. Et il est clair que Poutine et les Russes sont désormais des acteurs actifs dans chaque élection dans les pays européens. Et acteurs actifs en soutien direct, indirect, à travers des soutiens financiers, à travers de la désinformation, à travers des ingérences des types différents, des groupes d'extrême droite pro-russes. Et Poutine regarde bien les élections qu'il y aura en Allemagne, les élections régionales qui viennent dans ces semaines, parce que l'AfD, le groupe néo-nazi d'extrême droite allemand, est ouvertement pro-russe.
1: Et donc, il y a eu des accusations d'espionnage de la part de l'AFD au profit de
4: absolument
1: la Russie.
4: D'espionnage, de financement, etc. On sait que l'AFD, si vous voulez, c'est inquiétant parce que elle voudrait remettre en question les choix, je dirais, occidental et européen que l'Allemagne avec Adenauer a fait après la Deuxième Guerre mondiale. Dans l'histoire allemande, il y a une poussée vers l'Est, une tendance prussienne, si vous voulez. L'AFD veut reprendre aussi ça, et veut reprendre aussi ça en ouvrant la Russie. Donc, c'est sans doute très sérieux ce qui se passe en Allemagne, pour les Allemands et pour nous, les Européens. Et Poutine, de son point de vue, avec astuce, essaye d'intervenir dans ces gérer dans ces processus.
1: La présidente de la Commission, Ursula von der Leyen, affirme que l'UE se tient en pleine solidarité avec l'Allemagne. Sandro Gozzi, nous maintiendrons l'unité de l'UE. Il y aura vraiment toujours une unité. On attend ces scrutins en Allemagne. On voit aussi que la présidentielle arrive à grands pas en France. Et qui sait quelles seront les positions de la France face à la Russie à l'avenir?
4: Je crois que si les extrêmes droites en France, en Allemagne l'emportent, rien n'est moins sûr. Parce que les extrêmes droites européennes, dans pratiquement tous les pays, en Italie aussi, sont pro-russes. Ont été aidés par les Russes, ont été financés par les Russes, qui ont parfois un discours soi-disant pacifiste, qui est un discours défaitiste et qui veut pousser l'Ukraine à la défaite.
1: Alors, donc, le RN dément être pro-russe. Le RN dit que la position de Marine Le Pen, c'est pas pro-Russie, en tout cas. Ils s'en défendent aujourd'hui.
4: Il suffit de regarder toutes les déclarations et les actes de Marine Le Pen dans les années précédentes. Comparer ça avec les dernières déclarations et regarder si la position non philo-russe du RN est crédible. Selon moi, elle n'est pas crédible.
1: Mais comment alors on maintient une unité face à ce type de menaces qui vont se reproduire?
4: Pour le moment, heureusement, on n'a pas, sauf à l'exception en Italie, mais heureusement, Giorgia Meloni, dirigeant d'extrême droite, a fait les bons choix pro-Ukraine. Pour le moment, on n'en est pas là. Donc, pour le moment, on a des gouvernements qui ont fait les choix de défendre l'Ukraine, de défendre donc l'Europe. Et pour le moment, travaillons entre Européens qui font la même analyse et travaillons aussi pour éviter que dans les prochaines élections en Allemagne, en France, en Pologne, en Italie, soit des forces d'extrême droite pro-russes qui vont l'emporter l'année prochaine. Je crois que les processus et les élections, les mains sont ouvertes, essayons de les gagner.
1: Merci beaucoup Sandro Gozzi, eurodéputé, membre du groupe Renew, secrétaire général du Parti démocrate européen. Il renonce, Patrick Bruel ne partira pas en tournée. Il annule tous ses concerts prévus à partir du mois d'octobre pour les 35 ans de son album À leur regard. L'artiste mis en examen dans 4 dossiers pour viol ou tentative de viol est accusé aussi par une trentaine de femmes qui ont porté plainte. Et il l'a annoncé hier en fin de journée sur le réseau social Instagram, Matteo Maestrachi.
6: Cette tournée est devenue l'incarnation d'un débat qui la dépasse, explique notamment Patrick Bruel et ajoute prendre cette décision d'annuler, je cite, dans un souci d'apaisement pour ne pas, je cite toujours, que le public et les équipes soient prises à partie dans un débat qui n'a rien à faire dans une salle de concert. Mais le chanteur précise aussi que ce choix ne signifie en aucun cas qu'il renonce à se défendre. Je ne laisserai pas dire certaines choses sans les contester pour une raison simple. Elles sont fausses, je me battrai pour que mon innocence soit reconnue, dit encore Patrick Bruel, dédiant le reste de ce long message aux autres, à la fois la centaine de personnes qui devaient travailler pour lui sur cette tournée, mais aussi et surtout les nombreux spectateurs qui avaient acheté un billet pour l'un de ses 35 concerts, soit, selon l'artiste, un total de 150 000 personnes.
1: Et donc autant de spectateurs qui sont désormais en droit de demander un remboursement de leur billet après cette annulation. Est-ce qu'on a une idée, Mathéo, de combien tout cela va coûter ?
6: Et la question principale est sans doute qui va payer? On serait tenté par habitude de répondre les assurances qui sont là pour parer à ce genre de contretemps. Mais dans les faits, c'est plus compliqué puisque Patrick Bruel choisit lui-même d'annuler sa tournée. Il n'y est donc ni contraint par une quelconque décision de justice, ni empêché par une incarcération, par exemple. Or, dans ce genre de situation, une assurance, même dite annulation, ne peut fonctionner puisqu'aucun événement grave, type maladie ou décès ou encore une catastrophe naturelle, n'empêche Patrick Bruel de monter sur scène. Et encore une fois, cela résulte d'une décision personnelle. Il semble donc très vraisemblable que l'artiste lui-même et sa société 14 Productions doivent d'une part rémunérer personnellement, comme il s'y était engagé, la centaine de personnes prévues pour travailler sur la tournée, comme si elle avait eu lieu normalement, compenser aussi la non-location des salles de spectacle, mais aussi rembourser les nombreux tickets vendus. Concrètement, les places pour aller voir Patrick Bruel coûtaient entre 39 et 89 euros. Faites le calcul, si on multiplie par 150 000 spectateurs, on parle donc d'un montant présumé allant de plus de 5 à plus de 13 millions d'euros uniquement pour la billetterie.
1: Merci beaucoup Matteo Maestrachi du service culture de France Info.
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1: Et 11h45, le tour de l'info. Augustin Arrivé, des affrontements à nouveau au Moyen-Orient.
0: Les États-Unis ont bombardé plusieurs sites iraniens la nuit dernière. Téhéran a ciblé en représailles des bases américaines à Bahreïn ou en Jordanie. Et les gardiens de la Révolution signalent ce matin deux pétroliers en feu dans le détroit d'Ormuz. Ils auraient heurté des mines en traversant en dehors de l'itinéraire autorisé. Les agriculteurs français vont devoir patienter encore un peu pour connaître les détails du plan d'urgence que leur concocte le gouvernement, plan qui devait être dévoilé aujourd'hui après un été de sécheresse. Matignon parle de quelques jours de délai, le temps de concerter encore la profession. Sécheresse qui est encore d'actualité et 7 départements sont considérés aujourd'hui comme à risque élevé de feux de forêt, tous sur le pourtour méditerranéen du Var aux Pyrénées-Orientales. La mort du cinéaste Jean-Paul Rapneau, il avait signé avec Cyrano de Bergerac un immense succès public en France, près de 5 millions de spectateurs et 10 Césars, ce qui constitue le record de la cérémonie. Et 5 ans plus tard, le Hussard sur le toit avec Juliette Binoche et Vincent Pérez. Il avait 94 ans.
1: 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La rentrée et l'inquiétude des étudiants parce qu'il faut, pour démarrer l'année, un budget conséquent et en hausse par rapport aux années précédentes. Si l'on en croit l'indicateur annuel de la FAGE, le syndicat étudiant, que vous révèle France Info en exclusivité aujourd'hui, selon son calcul, les étudiants dépensent en moyenne 3 240 euros entre dépenses de vie courante et frais spécifiques pour la rentrée universitaire. C'est 13 euros de plus que l'an dernier. Explication de Suzanne Nijdam, présidente de la FAGE, la Fédération des associations générale étudiante.
7: Un étudiant qui vient de rentrer à la fac et qui doit débourser tant des frais de vie courante directement, d'alimentation, de logement, etc., que des frais plus spécifiques de la rentrée et qui viennent justement alourdir le coût de cette rentrée pour l'emmener à 3 240 euros cette année.
8: Justement, alors 3 240 euros, ça c'est le coût de la rentrée, dites-vous, global entre l'inscription, etc., et le loyer, l'alimentation, donc tous les frais de la vie courante et qu'on va détailler. C'est en augmentation par rapport à l'année dernière ?
7: Oui, c'est encore en augmentation, ça ne fait qu'augmenter depuis des années. Et si on prend un petit peu de recul, pendant le Covid, on parlait partout de la précarité étudiante. C'était sur tous les plateaux, dans toutes les bouches, et tout le monde était outré par ce qu'il se passait. Depuis le Covid, on a augmenté de 25% les coûts. Et donc, ça nous montre
8: C'est-à-dire,
7: bien...
8: C'est-à-dire, j'ai regardé vos chiffres. Par rapport à l'année dernière, c'est plus 13 euros. Mais par rapport à 2020, donc par rapport au Covid, dites-vous, plus 655 euros, c'est ça, pour les étudiants ?
7: Exactement. C'est ce qu'on dénonce aussi majoritairement, de à quel point on pouvait parler autant de la précarité étudiante en 2020 et être autant outré par ce qui se passe, alors qu'on en était, entre gros guillemets, seulement à 2500 euros et quelques. Et maintenant, c'est des chiffres qui atteignent les 3200 euros. Et finalement, pas d'actions politiques ont été prises depuis, voire presque l'inverse des aides sociales qui sont en train de se détricoter au fur et à mesure.
8: Vous allez nous dire ce que vous réclamez, vous, à la FAGE syndicat étudiant, justement. Mais d'abord, parlons des frais de rentrée eux-mêmes. L'inscription à l'université, combien ça coûte ? Ça, c'est stable ?
7: C'est stable, ça dépend pour qui, ouais. Finalement. Les frais d'inscription à l'université tournent autour de 200-300 euros pour les étudiants classiques, mais viennent faire 16 fois plus cher pour les étudiants extra-communautaires, donc en dehors de l'Union européenne. Et le gouvernement a cette année décidé, non pas une, ni deux, ni trois mesures qui viennent mettre à la porte ces étudiants et étudiantes, avec justement cette généralisation de l'augmentation de leurs frais d'inscription, en parallèle une suppression de leurs aides pour le logement, et en plus de ça, un doublement de leur titre de séjour. Et du coup, c'est des étudiants qui étaient déjà dans le rouge et qui, tout simplement, aujourd'hui, pour énormément d'entre elles et eux, ne peuvent plus étudier en France.
8: Vous dites que, effectivement, ces étudiants non européens sont les plus mal lotis, en effet, avec un coût de la vie étudiante qui est deux fois plus important encore que celui des Français dont vous nous parlez, ou celui des étudiants européens qui sont en Erasmus. Il y a d'autres frais en cette rentrée, du matériel par exemple ?
7: Oui, exactement. Il y a du matériel qui vient notamment pour certaines filières faire des prix exponentiels. On a des filières qui montent jusqu'à plus de 800 ou 900 euros de matériel pour pouvoir venir étudier et qui sont, il faut le rappeler, du matériel qui est illégal de demander à des étudiants d'acheter pour autant.
8: C'est à l'université de leur fournir ?
7: C'est ça, normalement, on n'est pas censé avoir de frais complémentaires pour notre rentrée. Et pour autant, il y a encore énormément de filières, notamment dans le public, qui obligent les étudiants à se payer des frais énormes.
8: Il y a le coût de la rentrée, bien sûr, ce qu'on est obligé de débourser là pour entrer à la fac. Et puis, évidemment, le coût de la vie quotidienne, en premier lieu, le loyer.
7: Exactement, le logement pèse pour 637 euros en moyenne justement pour les étudiants. Et derrière, ces 637 euros, c'est plus de 50% de leur budget et qui vient du coup mettre à mal énormément de choses derrière. Faire des choix sur se loger ou se nourrir, faire des choix sur le matériel pédagogique ou les transports et finalement des choix sur se nourrir ou réussir ses études.
8: Des étudiants qui font des sacrifices sur l'alimentation, combien ?
7: On a aujourd'hui plus de 20% des étudiants qui ne mangent pas à leur faim. parce que justement, ils se retrouvent avec trop peu de reste à vivre après leur loyer. Pour plus de 20% des étudiants, c'est moins de 100 euros qui restent à la fin du mois, qui nous montre bien que
8: ces étudiants... Pour les loisirs ou l'alimentation, c'est ça par exemple?
7: C'est ça, pour tout le reste qui a payé. Ouais. Et donc, c'est des étudiants qui se retrouvent dans le rouge directement après leur premier loyer et qui ne peuvent pas se permettre la moindre sortie et même juste se nourrir pendant un mois entier, même avec la généralisation du repas à 1 euro, ça devient totalement impossible.
8: Ce que j'allais vous dire, le repas à 1 euro au resto universitaire, ça ne suffit pas?
7: Ça ne suffit pas quand il nous reste que 100 euros après avoir payé son loyer, même avec des repas à 1 euro, ça fait très vite dans le rouge finalement. Et c'est des étudiants qui sont à 1 euro près. Et ce repas à 1 euro, il vient agir comme un pansement, il était nécessaire et il faut là, dans l'urgence, pouvoir le pérenniser. Mais ce qu'on attend, c'est une réforme des bourses et notamment une proposition de loi qui a été votée à l'Assemblée nationale et qui doit passer au Sénat et qui doit être votée au Sénat. C'est extrêmement important, ça ne résoudra pas tous les problèmes.
8: D'indexer le montant des bourses sur l'inflation, c'est ça?
7: Exactement, là on a des bourses justement qui chaque année excluent de plus en plus d'étudiants et étudiantes, donc chaque année des étudiants qui sortent du système, et ces bourses, quand on les reprend également depuis 2020, elles n'ont augmenté que d'à peine 10%, alors que le coût de la vie en parallèle a augmenté de 25%, ce qui nous montre bien qu'on a un décalage énorme entre comment les bourses aident les étudiants et finalement leurs réels besoins, et cette nécessité d'agir en indexant et en annualisant également les bourses, au moins dans un premier temps, pour éviter que des étudiants sortent du système encore plus chaque année.
8: Vous nous parliez du loyer, Suzanne Nijdam. Il y a des logements en Crous, des résidences universitaires?
7: Il y a des résidences universitaires, heureusement qu'il y en a, et les Crous jouent un rôle majeur dans cette lutte contre la précarité étudiante, mais aujourd'hui on est à un logement Crous pour 17 étudiants et étudiantes.
8: 1 pour 17.
7: Ce chiffre, il monte même à 1 pour 35 dans des zones tendues comme par exemple à Paris, ce qui montre bien que derrière, une fois qu'on a passé cette barre-là, c'est vers le privé qu'il faut se tourner, avec des loyers qui risquent de ne plus être encadrés dans quelques mois si le gouvernement n'agit pas rapidement, et qui risquent d'encore plus mettre finalement un gros coup de massue sur la vie étudiante.
1: Suzanne Nijdam, présidente de la FAGE, la Fédération des associations générales étudiantes, elle répond à Simon Le Baron.
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1: Et voici France Info Éco. Bonjour Emmanuel Cuny.
9: Bonjour.
1: IKEA s'adapte à la crise du marché de l'ameublement. Le géant suédois tente le tout pour le tout. Emmanuel, il annonce une baisse des prix sur plus de 1500 produits vendus dans ses 300 magasins en Europe.
9: Oui, des étiquettes en baisse de 15 à 25% sur ces produits. Alors 450 articles précisément sont répertoriés en France, parmi les plus connus, dont le matériel de cuisine et puis les célèbres étagères Billy, dont je sais, Lucie, que vous maîtrisez parfaitement le montage. Alors, pour information, par exemple, avec la réduction, une étagère Billy qui est vendue aujourd'hui 49,99€ passe à 34,99€ avec les vis, je précise. Alors, IKEA respecte simplement la promesse qu'il a toujours faite à sa clientèle, le confort pratique à petit prix. Mais cette fois, le numéro 1 mondial de l'ameublement est rattrapé par la crise structurelle du secteur. Et les entreprises qui le peuvent, alors c'est encore le cas d'IKEA, se lancent dans la guerre des prix pour séduire une clientèle qui n'est plus au rendez-vous.
1: Parce que les Français, les Européens en général, achètent réellement moins de meubles aujourd'hui?
9: Oui, les enseignes sont confrontées en fait à trois problèmes majeurs. D'abord, fini l'effet Covid. Lors des confinements, on s'en souvient, les ménages avaient refait leur intérieur et le marché de l'ameublement en avait profité à plein. Mais cette période est révolue, ce qui a été aménagé à l'époque, évidemment, n'a plus besoin de l'être aujourd'hui. S'ajoute à cela la récente vague des plateformes chinoises comme Shein et Temu qui, comme les vêtements de la fast fashion, la mode ultra éphémère, propose aussi des meubles ultra low cost à des prix toujours plus bas. Enfin, la baisse de la natalité, et oui, s'ajoute à cette double peine également. Moins d'enfants, ce sont moins de chambres à aménager et à meubler. L'impact est prouvé par les derniers chiffres des fédérations professionnelles.
1: Les grandes enseignes baissent donc leur prix pour garder les clients ou en séduire de nouveau. Oui. On imagine que ça pèse sur leurs résultats.
9: Oui, alors certaines de ces enseignes ont évité de peu la faillite. Je pense notamment à Maison du Monde qui a été sauvée in extremis cet été. Pour IKEA, le pari, c'est de baisser les prix pour assurer une croissance des ventes en volume et donc essayer d'y gagner au change.
1: Est-ce que le groupe suédois a les reins assez solides pour tenir?
9: Alors, IKEA va compenser la baisse d'activité par un investissement d'€1,2 milliard au niveau européen. Mais la charge devient vraiment lourde. C'est la deuxième fois depuis 2024 que l'enseigne baisse ses prix. L'année dernière, le chiffre d'affaires mondial d'IKEA a reculé de plus d'1,5% à 39 milliards €.
1: Merci beaucoup Emmanuel Cuny, France Info Éco. Scénariste, réalisateur, notamment de Cyrano de Bergerac dans les années 90, énorme succès. Jean-Paul Rapneau s'est éteint à l'âge de 94 ans, on l'a appris il y a moins d'une heure. C'est l'un de ses fils qui l'a annoncé, portrait d'un réalisateur discret qui affichait un amour profond pour le divertissement. Augustin Arrivé.
0: Jean-Paul Rapneau était aimé de ses comédiens et réciproquement, Isabelle Adjani le disait au début des années 80.
10: Il est tellement excité, emballé à l'idée de voir ce qu'il a écrit, qu'il est comme un enfant devant nous et qui trépigne de joie dès qu'on lui donne ce qui est écrit. On joue pour lui.
0: Gilles Lellouche le confirmait 30 ans plus tard.
11: Il était caché comme ça sous un drap noir pour regarder le retour de la caméra. Si la scène lui plaît, on sent la tente qui vibre comme ça. Ils sont bons les cons.
0: Il aimait les comédiens, le rythme et les mots.
12: Catherine Deneuve avait dit ça au début, alors que vous ne le connaissez pas, mais vous ne m'en voudrez pas, mais vous savez, je parle très vite. Mais non, mais très bien, c'est parfait pour moi. Il faut vraiment que dans un film, quelque chose pulse, comme dans la musique de jazz que j'adore, qui nous entraîne et qui un moteur.
0: C'est par l'écriture qu'il entre au cinéma, co-scénariste pour Louis Malle ou Philippe de Broca. Il se lance dans le grand bain en 66 avec La Vie de Château, Catherine Deneuve et Philippe Noiret, et pour que ça pulse, la musique de Michel Legrand.
13: Très bien, on nous vole et tu t'en moques.
14: Oui. J'en ai par-dessus la tête de tes poires, de tes pommes, de ton miel et de tes abeilles. Des récoltes, je m'en fous.
0: Il s'inscrit immédiatement dans un cinéma populaire avec des stars et de la joie, en opposition frontale selon lui, avec une nouvelle vague trop guindée.
12: Moi-même étant un provincial, je me dis, ben oui, mais moi, je ne tournerai pas à Paris le premier film. J'irai dans une campagne éloignée au milieu des arbres, donc... Sans savoir d'ailleurs du tout l'histoire qui s'y passerait. Voilà.
0: Prix Louis Deluc, il lui faut 5 ans pour récidiver. Les mariés de l'an 2 plongent Belmondo dans la Révolution française.
15: Arrête de bouger !
16: Mais tout bouge, mon moineau, tout ! Regarde la Révolution, ça bouge !
0: Puis Le Sauvage avec Yves Montand, 4 mois de tournage en Amérique latine, des machines de plus en plus grosses.
17: Ça a été, oui, une aventure, oui. J'ai un peu l'impression d'avoir mené une campagne militaire. Un film, c'est un peu la guerre.
0: Mais ça ne l'effraie pas. Il aura même été un temps l'homme du film français le plus cher de l'histoire.
18: Vous suivez depuis Manosque, vous étiez mon chevalier servant. Mon ange gardien, peut-être.
0: Le hussard sur le toit, d'après Giono. Le tout, c'est de ne pas bâcler. Rapneau ne bâcle pas. Au contraire, il prend son temps, au point de n'avoir à son actif que 8 longs métrages en 60 ans.
12: Alors, il y a le temps pour trouver le scénario. Ensuite, il y a le temps pour l'écrire. Alors, je ne cherche pas toujours à expliquer ce temps qui s'écoule entre les films.
0: L'exception qui confirme la règle fut son plus grand succès. Un matin, un coup de fil de son agent, on lui commande une adaptation de Cyrano.
12: Il faut répondre à la matinée, là, avant le déjeuner. Donc, c'est la première fois où je me décide en 2 heures. Moi qui mets d'habitude 2 ans. D'ici la fin de la matinée, il faut que tu dises aussi, d'une part, si ça t'intéresse, et d'autre part, avec quel acteur.
19: Le premier duelliste, je l'expédie avec les honneurs qu'on lui doit. Que tous ceux qui veulent mourir lèvent le doigt.
0: Ce sera Gérard Depardieu chez qui il dit alors remarquer le même mélange de force et de faiblesse que dans le personnage de Rostand.
12: Moi, je l'aime profondément, mais c'est un frère.
19: C'est une péninsule.
0: Cyrano, un Oscar, un Golden Globe et un record, 10 César.
20: La plus belle récompense pour moi, c'est l'accueil que le public a réservé au film. Ça a déjà été pour moi énorme.
0: C'est aussi vrai, près de 5 millions de spectateurs en salle, un succès qu'il ne retrouvera jamais plus.
1: Augustin Arrivé pour ce joli portrait de Jean-Paul Rapneau, le réalisateur mort à 94 ans.
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1: Christine Peña.
23: Le temps reste calme et sec et de plus en plus ensoleillé au fil des heures aujourd'hui, notamment à l'ouest du pays. La chaleur est raisonnable, elle reste cantonnée surtout aux régions méditerranéennes. Mais la situation va évoluer. Le dôme de chaleur situé sur l'Afrique du Nord remonte vers la France petit à petit. C'est surtout à partir de demain après-midi que nous allons observer les premiers signes avec, entre vendredi et samedi, des températures qui vont même pouvoir atteindre certainement les 40 degrés, notamment dans le sud et le sud-ouest. Nous parlerons de nouveau nouveau record de chaleur pour un mois de septembre. Aujourd'hui, les 35 degrés seront quand même atteints à Nîmes, 34 pour Marseille, 30 à Agen, 29 à Clermont-Ferrand, 28 à Dijon, jusqu'à 26 à Paris et 22 à Brest et au Havre.
1: Et je vous laisse en compagnie de Marie Bernardo. Bonjour Marie.
3: Bonjour Lucie, bonjour à tous et bienvenue dans ces trois nouvelles heures d'infos qui commencent. Il est midi.
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3: C'est le journal de Virginie Lebrun. Bonjour Virginie.
5: Bonjour.
3: La chef de la diplomatie européenne hausse le ton après la découverte d'un drone à proximité d'avions ukrainiens à l'aéroport de Leipzig au début du mois d'août.
15: Alors que Berlin attribue l'incident à la Russie, Kaya Kallas dénonce un acte de terrorisme soutenu par un État. L'affaire est sur la table de la réunion des ministres européens des Affaires étrangères. Aujourd'hui, nous retrouverons Fabien Cazot pour plus de précisions. Nous verrons également que la guerre a repris de plus belle entre les États-Unis et l'Iran. Téhéran affirme que deux pétroliers sont en feu dans le détroit d'Ormuz après avoir heurté des mines. L'Iran a aussi attaqué des sites US en Irak, au Koweït et aux Émirats. Accusé de viol, de harcèlement et d'agression sexuelle par une trentaine de femmes, Patrick Bruel annule sa tournée de concert. Certaines de ses fans ne comprennent pas. Nous reparlerons aussi de la tapisserie de Bayeux qui suscite un engouement inédit outre-Manche. Tous les billets pour l'exposition de la broderie millénaire à Londres ont été vendus jusqu'au 31 décembre. Et puis, nous rendrons hommage à Jean-Paul Rapneau, le réalisateur et scénariste français s'est éteint aujourd'hui à l'âge de 94 ans. La guerre hybride menée par la Russie en Europe sera aujourd'hui au centre de la réunion de rentrée des ministres européens des Affaires étrangères en Irlande. Après l'incursion d'un drone explosif à l'aéroport de Leipzig le mois dernier et l'annonce de sanctions par l'Allemagne, l'Union européenne évoque aujourd'hui un acte de terrorisme soutenu par un État. Bonjour Fabien Cazot.
24: Bonjour.
15: Vous êtes notre correspondant permanent à Bruxelles. Fabien, les Européens comptent bien afficher leur unité aujourd'hui.
24: Effectivement, une unité précieuse aux yeux de l'État membre qui a été ciblée, l'Allemagne, qui prépare de nouvelles sanctions contre la Russie. Une erreur grossière, a réagi Vladimir Poutine en personne, qui estime sur un ton menaçant que cela va clairement à l'encontre des intérêts du peuple allemand. Le ministre allemand des Affaires étrangères, Johann Wadepool, sait pouvoir compter sur la solidarité européenne.
25: Je suis impressionné par la solidité du soutien européen que nous avons reçu. Je ressens ici une grande unité qui va d'ailleurs au-delà de la seule Union européenne. C'est très important que la Russie comprenne que nous faisons front commun face à la guerre d'agression qu'elle mène en Ukraine.
24: Une guerre conventionnelle en Ukraine, hybride en Europe, qui justifie une plus grande fermeté selon le ministre français Jean-Noël Barrot.
26: Nous n'allons pas détourner les yeux et nous allons marquer notre désapprobation, notre condamnation en tirant les conséquences de tels actes. Nous soutiendrons les propositions que l'Allemagne a mises en avant de sanctions. Nous proposerons nous-mêmes des sanctions à l'encontre d'un certain nombre de navires de la flotte fantôme.
24: La flotte fantôme, ces centaines de pétroliers russes battant pavillon étranger qui continuent d'acheminer du pétrole dans des pays tiers et donc de financer l'effort de guerre russe en Ukraine.
15: Merci beaucoup Fabien Cazot, correspondant permanent à Bruxelles, à propos donc de cette réunion de rentrée des ministres européens des Affaires étrangères, réunion qui va s'intéresser à cet incident impliquant un drone chargé d'explosifs début août à l'aéroport de Leipzig en Allemagne. Notez que la convocation par le Quai d'Orsay du chargé d'affaires russe à Paris est prévue pour aujourd'hui.
3: Autre sujet d'inquiétude en Europe, Virginie, le conflit qui reprend de l'ampleur entre les États-Unis et l'Iran.
15: Après plusieurs jours de bombardements américains et de ripostes iraniennes, Téhéran mène aujourd'hui des frappes dans toute la région. Les premières d'une telle intensité depuis l'accalmie de ces dernières semaines. Timur Öztürk, bonjour. L'Iran menace désormais d'une riposte encore plus large et destructrice.
25: Oui, c'est une nouvelle escalade au Moyen-Orient. Des missiles et des drones iraniens se sont abattus sur la Jordanie, le Koweït, Bahreïn, les Émirats et le Kurdistan irakien. Ce qui rappelle les premières semaines du conflit au printemps dernier. Les gardiens de la révolution disent viser des bases et intérêts américains. Mais ils affirment également que tout pays coopérant avec l'armée américaine est une cible potentielle. Une réponse iranienne à une nouvelle vague de bombardements américains la nuit dernière qui ont tué 4 membres des gardiens de la Révolution, 3 miliciens sur une île du golfe arabo-persique, mais aussi des civils participant à un mariage. Le conflit s'intensifie aussi dans le détroit d'Ormuz, où 2 pétroliers ont pris feu aujourd'hui après avoir heurté des mines, selon Téhéran.
15: Timur Öztürk, correspondant de France Info au Moyen-Orient. Une reprise du conflit donc et le pétrole s'envole. Le prix du baril américain a bondi de 5% en quelques heures. Ce matin, le prix du gazole s'établit à 2,22 € le litre en moyenne. L'essence sans plomb 95 affichait ce matin un prix moyen de 2,06 € le litre. France Info, midi et 5 minutes. L'actualité, c'est aussi ce dramatique accident de bus dans le Sinaï en Égypte. Il y a 16 morts, dont 10 Jordaniens. Il y a aussi une trentaine de blessés.
5: On en vient, Virginie, aux réactions nombreuses dans l'affaire Patrick Bruel.
15: Enfin, la parole des femmes est entendue comme un cri du cœur. C'est la réaction qu'a eue ce matin sur France Info l'avocate de plusieurs femmes présumées victimes de Patrick Bruel, comme l'animatrice Flavie Flamand, qui accuse le chanteur de l'avoir violée. Depuis plusieurs semaines, des responsables politiques, élus, associations féministes, appelaient le chanteur à renoncer à monter sur scène. Patrick Bruel, mis en examen donc dans plusieurs dossiers de violences sexuelles, a finalement annoncé hier qu'il annulait sa tournée de concert entamée début octobre pour les 35 ans de son album Alors Regarde. Une décision qui ne signifie en aucun cas que je renonce à me défendre, précise le chanteur de 67 ans. Une décision que certaines de ses femmes disent ne pas comprendre. Écoutez d'abord Suzy et puis Cécile.
6: Je suis un petit peu triste parce que c'est quand même des bons moments quand on voit ce genre de concert. Puis en même temps, je suis soulagée qu'il ait pris cette décision-là parce que je pense que c'est la meilleure qu'il pouvait prendre pour protéger les gens qui devaient assister au concert et puis pour se protéger lui aussi, je pense. J'avais peur de me faire agresser par d'autres personnes qui étaient contre le concert, en fait. Je pense que les fans n'auraient pas manifesté, mais à l'extérieur ou même dans les angles à l'entrée, je ne sais pas comment ça se serait passé, mais moi, c'était un petit peu ça qui me faisait peur, quoi.
7: Je pense qu'il a fait sous la pression des maires qui devait le recevoir. Je suppose qu'il n'a pas fait de gaieté de cœur. Ça va peut-être apaiser, d'accord, mais enfin, quoi qu'il en soit, il y a de la présomption d'innocence qui existe. Bon, ça veut dire que dorénavant, à partir de quelqu'un est soupçonné, qu'on apprenne à tort ou à raison, ça sera un deuxième temps, mais ça veut dire que par principe, il ne peut plus rien faire, quoi.
15: Et tous les billets achetés pour les concerts de Patrick Bruel, qui a annulé sa tournée, seront remboursés, assure aujourd'hui l'avocate du chanteur, accusé de violences sexuelles par des dizaines de femmes. Plus de 230 kilos de cocaïne retrouvés fin août dans le système de ventilation d'un poids lourd par les douaniers de Dijon, valeur à la revente près de 7 millions d'euros. Le chauffeur néerlandais, âgé de 42 ans, a été placé en détention provisoire dans l'attente de son procès en octobre prochain. Un foyer de grippe aviaire hautement pathogène détecté dans un élevage de canards du Maine-et-Loire. Près de 7600 animaux vont être abattus, annonce la préfecture.
5: C'est un chef-d'œuvre médiéval unique qui fait la fierté de la France. La tapisserie de Bayeux a pris place au British Museum de Londres.
15: Après un voyage sous haute surveillance, la tapisserie qui relate la conquête de l'Angleterre par Guillaume le Conquérant en 1066 est bien arrivée outre-Manche. Son exposition sera inaugurée ce soir par le roi d'Angleterre, Charles III, et le président Emmanuel Macron qui a fait le voyage pour l'occasion. Le public, lui, devra patienter jusqu'au 10 septembre pour l'admirer. Enfin, pour ceux qui ont été prévoyants, toutes les places ont déjà été vendues jusqu'au 31 décembre. Un engouement sans précédent qui réjouit Arnaud Tanquerel, le maire de Bayeux.
8: On voit bien l'effervescence qu'il peut y avoir à Londres. J'ai eu la chance d'y aller cet été pour un petit séjour privé et je me suis rendu compte à quel point l'engouement était sur place attendu. La ville de Londres est tapissée d'affiches publicitaires, Piccadilly Circus, le métro. Certains journalistes anglais disent que c'est le blockbuster de la rentrée. Il faut bien comprendre que la tapisserie raconte leur histoire, une défaite certes, mais c'est leur histoire. C'est un petit peu tout ce qui a alimenté ensuite les fondements de la constitution sous laquelle vivent nos amis anglais. Donc en fait, il y a un vrai lien, je dirais, avec la tapisserie. Beaucoup de familles ont des reproductions de la tapisserie dans leur maison, dans leurs habitations. Donc il y a vraiment ce lien très fort.
15: Et la tapisserie reviendra à Bayeux au plus tard dans un an dans un nouveau musée en cours de construction. Les températures remontent cette semaine. 7 départements du pourtour méditerranéen sont placés en risque élevé pour feux de forêt, l'Aude, les Bouches-du-Rhône, le Gard, l'Hérault, les Pyrénées-Orientales, le Var et le Vaucluse. Il ne s'agit plus d'éviter le dépassement, mais de le gérer. C'est la première première fois qu'une agence des Nations Unies explore les moyens de limiter les dégâts du réchauffement climatique, puisque l'objectif d'1,5 degré ne sera pas atteint. Cette agence, c'est l'ONU. Selon l'un des auteurs de son rapport, la crue dévastatrice dans l'Himalaya montre que le risque augmente de voir des phénomènes du même type se produire en raison de la fonte accélérée des glaciers. L'ONU appelle donc les États à redoubler d'efforts pour limiter le réchauffement climatique.
9: Allez, allez ! Mais qu'est-ce que tu as ?
10: Je sais pas en faire !
15: Vous reconnaissez ces voix, Marie, bien sûr, Yves Montand, Isabelle Adjani. C'était dans Tout feu, tout flamme en 1982, un film réalisé par Jean-Paul Rapneau, qui nous a quittés à l'âge de 94 ans. Le réalisateur et scénariste français avait signé 8 longs métrages. Son adaptation de la pièce de théâtre Cyrano de Bergerac en 1990 avait été récompensée de pas moins de 3 Césars. Jean-Paul Rapneau, c'était aussi La vie de château, Le hussard sur le toit et ça. Ça, c'est le générique du film Le Sauvage, réalisé par Jean-Paul Rapneau, avec là encore Yves Montand, l'un des acteurs phares de Jean-Paul Rapneau.
5: Immense carrière que va nous raconter aussi le critique cinéma Éric Libiot, le directeur du magazine Écran Total, sera avec nous dans une demi-heure. Merci Virginie Lebrun.
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5: Dans 5 minutes, reportage, document France Info au Népal auprès d'un homme qui a perdu toute sa famille, 10 personnes dans la coulée de boue dévastatrice de la semaine dernière dans l'Himalaya. Des survivants qui manquent désormais de tout. Nous serons en ligne avec la représentante de la Fondation de France qui organise l'aide sur le terrain. Il est midi 11.
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5: Et pour l'heure, venons-en à Patrick Bruel. Soulagement, satisfaction des plaignantes après l'annulation de la tournée de Patrick Bruel. Le chanteur l'a donc annoncé hier soir sur son compte Instagram. Lui qui est accusé de violence sexuelle par plus d'une trentaine de femmes et mis en examen dans 4 dossiers. Bonjour Margot Steve.
14: Bonjour.
5: Pour ces femmes donc qui accusent le chanteur, cette annonce est saluée comme une victoire.
14: Oui, c'est ce que confiait ce matin sur France Info maître Corinne Herman. Elle est l'avocate de Flavie Flamand et de plusieurs autres plaignantes.
16: Je vais reprendre la parole de mes clientes hier soir. Elles sont soulagées. Leur objectif, c'est qu'il n'y ait plus de victimes, c'est qu'il n'y ait plus d'enfer pour une femme telle qu'elles l'ont vécue. C'est un moment très important parce qu'elles ont le sentiment que quelque chose a basculé dans notre société, que la société civile les a entendues. Ça leur donne aussi la force de continuer leur combat.
14: Un combat qui va pouvoir se poursuivre plus sereinement, assure Corinne Herman. D'ailleurs, dans son long message posté hier soir sur Instagram, Patrick Bruel présente cette décision comme une démarche d'apaisement. Mais sur France Inter ce matin, son avocate, maître Fanny Collin, ne cachait pas sa colère, notamment contre les responsables politiques qui avaient réclamé l'annulation des concerts de Patrick Bruel.
17: C'est un moment grave qui devrait tous nous interroger. Parce que nous avons des élus de la République qui se sont exprimés de manière indigne contre les lois de la République, comme des shérifs parfois en exprimant que Patrick Bruel ne serait pas le bienvenu de leur ville. Alors en réalité, aujourd'hui, qu'est-ce qui est attaqué ? Qu'est-ce qui n'est pas respecté ? Ce sont ces décisions judiciaires qui autorisent M. Bruel à faire des concerts.
14: Oui, parce qu'on le rappelle, la justice n'a jamais interdit à Patrick Bruel de remonter sur scène. Son contrôle judiciaire qui l'empêchait notamment de quitter la France a même été allégé cet été. Décision contestée par le parquet. On connaîtra le résultat de cet appel le 16 septembre.
5: Patrick Bruel qui d'ailleurs continue de clamer son innocence.
14: Oui, cette annulation, ce n'est en aucun cas un mea culpa, a redit ce matin son avocate, maître Fanny Collin.
17: Cette renonciation à la tournée n'est pas un aveu. Il clame son innocence et ce n'est pas une formule. Pour autant, il est à l'écoute. Et il ne peut que écouter avec attention ce qui est dit. Il en prend acte et il a lancé une réflexion sur le comportement qu'il a pu avoir avec les uns ou les autres, la manière dont il a pu manquer parfois peut-être d'attention envers les unes ou les autres.
14: Je sais que cette situation m'oblige à m'interroger, écrivait hier soir Patrick Bruel. Je continuerai, dit-il, de répondre à toutes les questions de la justice. Justice incarnée désormais par 4 juges d'instruction qui vont bientôt recevoir de nouvelles plaintes, affirme maître Corinne Herman.
16: Je suis en cours de dépôt de plusieurs plaintes. Il y a plusieurs femmes qui nous ont contactées encore. Et leur parole, est, c'est vraiment d'une douleur et d'une force qui est inimaginable.
14: De nouvelles accusatrices qui s'ajoutent à la trentaine de femmes qui dénoncent déjà des violences sexuelles de la part du chanteur. Même si pour l'instant, Patrick Bruel n'est mis en examen que pour 4 faits, dont un viol et une tentative de viol, et sous le statut intermédiaire de témoin assisté dans 4 autres dossiers.
5: Margot Steve, service police-justice de France Info. Patrick Bruel annule donc sa tournée. Ça a bien entendu des conséquences financières. On voit ça avec vous. Matteo Maestracci, a-t-on une idée de ce que ça va coûter et qui va payer ?
0: Alors, on serait d'abord tenté, par habitude et par réflexe, de répondre les assurances qui sont normalement là pour parer à ce genre de contretemps. Mais dans les faits, c'est plus compliqué puisque Patrick Bruel choisit lui-même d'annuler sa tournée. Il n'y est donc ni contraint par une quelconque décision de justice, ni empêché par une incarcération, par exemple. Or, dans ce genre de situation, une assurance, même dite annulation, ne peut fonctionner dans la mesure où aucun événement grave, type maladie ou décès, ou encore une catastrophe naturelle, n'empêche Patrick Bruel de monter sur scène. Et encore une fois, cela résulte d'une décision personnelle.
5: C'est donc à Patrick Bruel lui-même de mettre la main à la poche.
0: C'est en effet le scénario le plus vraisemblable, d'autant que le chanteur produit lui-même ses spectacles depuis près de 40 ans via sa société 14 Productions. Il va devoir d'une part rémunérer, comme il s'y était engagé il y a quelques semaines, la centaine de personnes prévues pour travailler sur cette tournée comme si elle avait lieu normalement. Compenser également la non-location des salles de spectacle, mais aussi rembourser les nombreux tickets vendus. Concrètement, ces places pour aller voir Patrick Bruel coûtaient entre 39 et 89 euros. Faites le calcul. Si on multiplie par 150 000 spectateurs, le chiffre avancé par l'artiste lui-même, on parle donc d'un montant présumé allant de plus de 5 à plus de 13 millions d'euros. Et ce, uniquement pour cette partie billetterie.
5: Matteo Maestracci pour ses précisions. Le Fil Info, tout de suite.
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5: Nous serons ensuite au Népal, à la une, à midi 16, Virginie Lebrun. La guerre hybride menée par Moscou en Europe au centre de la réunion de rentrée des ministres européens des Affaires étrangères.
15: Après la découverte d'un drone chargé d'explosifs début août dans le ciel allemand à proximité d'avions ukrainiens, la chef de la diplomatie européenne dénonce aujourd'hui un acte de terrorisme soutenu par un État, comme la validation des accusations de Berlin. L'Allemagne attribue l'incident à la Russie. Notez que la convocation par le Quai d'Orsay du chargé d'affaires russe à Paris est prévue pour aujourd'hui. Dans le détroit d'Ormuz, 2 pétroliers sont en feu après avoir heurté des mines. C'est ce qu'annoncent les gardiens de la révolution. L'Iran qui a répliqué aux frappes américaines de ces derniers jours en attaquant des sites américains en Irak, au Koweït et aux Émirats Arabes Unis. Un foyer de grippe aviaire hautement pathogène détecté dans un élevage de canards du Maine-et-Loire. Près de 7600 animaux vont être abattus, annonce la préfecture. L'un des doyens du cinéma français disparaît. Le réalisateur et scénariste Jean-Paul Rapneau est mort après une carrière d'un demi-siècle marquée notamment par l'immense succès de son adaptation Cyrano de Bergerac en 1990. Jean-Paul Rapneau avait 94 ans.
5: France Info. Une semaine après la coulée de boue dévastatrice dans l'Himalaya, dans la zone frontalière avec le Tibet qui a tout emporté sur son passage, le Népal continue de compter ses morts. 1114 morts, près de 4000 personnes toujours portées disparues et des survivants hébétés. Reportage des envoyés spéciaux de France Info, Agathe Mahue et Benjamin Thuot, aux côtés d'un Népalais qui a perdu toute sa famille à Betrawati, village englouti par la boue.
12: Pour y accéder, désormais, il faut rouler 3 heures par la piste de montagne, caillouteuse, détrempée, c'est la seule solution. Birendra Kumar est donc monté avec nous dans le 4x4, profitant de ce taxi inespéré. Il n'y a plus d'autre moyen d'atteindre son village, qu'il a fui à pied après le cataclysme la semaine dernière. La route habituelle a été emportée par la rivière et les hélicoptères n'ont pas le temps pour les habitants comme lui. Enfin, nous y sommes, à Betrawati, où ceux qui l'en restent. Birendra, stoïque, observe en silence toutes ces nuances de gris, de marron qui ont remplacé les couleurs du village, les maisons, la verdure des rizières. C'est comme si quelqu'un avait tout gommé. Juste quelques ruines engluées dans la boue et la rivière qui a changé de lit. Le Népalais de 55 ans montre du doigt ce qui était sa maison. Et non loin, sa petite épicerie, C'est là qu'il se trouvait, au travail, quand le fracas a commencé.
2: La vague est arrivée d'un coup, très haut, bien au-dessus du toit des bâtiments.
12: Birendra a bondi hors de sa boutique et couru vers les siens.
2: Mais j'ai dû m'accrocher à un arbre pour ne pas tomber. Et de là, j'ai vu ma maison emportée, avec dedans toute ma famille, ma femme et mes trois enfants.
12: 10 ans, 3 ans et un bébé de 10 mois. Où sont-ils tous aujourd'hui ? Il ne le saura jamais.
2: Quelques secondes, plus rien.
12: Derrière lui, une dame sanglote tout en filmant la vallée défigurée avec son téléphone. Birendra, lui, n'a pas de larmes. Il a perdu 10 de ses proches au total et commence à l'admettre, lui qui est hindou, sans comprendre pour autant ce terrible karma. Je suis en vie, mais sans ma famille, ce n'est plus une vie, dit-il. Betrawati, village commerçant d'un millier d'habitants, a désormais comme un air de Pompéi, figé dans la gadoue. 600 personnes sont présumées mortes ici. Les lieux sont quasi déserts, sauf un petit groupe de militaires venus à pied à travers la montagne pour aider à évacuer des corps. Car dans ce bâtiment-là, égaré au milieu de rien, un policier a découvert la veille 24 cadavres d'un coup. Ce sont des gens qui s'étaient réfugiés dans un commerce et qui ont été piégés par le déluge d'eau et de terre, explique Shankar Tharu, le commandant de ce groupe de militaires. Le bâtiment, encore à moitié sur pied, se trouvait d'ailleurs plusieurs dizaines de mètres plus loin à l'origine. La crue l'a déplacé là. L'homme en uniforme montre le toit. C'est là que les corps patientent, alignés dans des sacs blancs. L'odeur est intenable tout autour.
18: Nous avons déjà évacué 9 corps aujourd'hui par hélicoptère. Mais cela prend du temps. On n'a pas assez d'appareils. D'autant que les hélicos sont encore mobilisés pour rechercher d'éventuels survivants. C'est même la priorité numéro 1, secourir les vivants.
12: Partout, c'est le même problème. Évacuer les dépouilles, trop abîmées souvent pour être identifiées, et vers des morgues déjà pleines. Les autorités népalaises ont donc débuté des inhumations collectives. Birendra, lui, partira dans quelques jours à Katmandou pour organiser une cérémonie, selon le rite hindou, en hommage à ses proches, malgré l'absence de corps. Il dit qu'il ne reviendra sans doute jamais vivre ici. Le décor, de toute façon, ne le permet pas. J'y ai trop de souvenirs et je n'ai plus personne. Alors, si c'est possible, j'irai me réinventer une vie ailleurs.
1: Reportage signé des envoyés spéciaux de France Info au Népal, Agathe Mahué et Benjamin Thuot. Bonjour Karine Mo.
19: Bonjour.
1: Merci d'être avec nous. Vous êtes responsable du pôle urgence de la Fondation de France qui intervient dans la région depuis le tremblement de terre de 2015. Terrifiant témoignage, Karine Mo, que ce que l'on vient d'entendre, terrifiant comme cette catastrophe et ses conséquences.
19: Oui, tout à fait. On est en dialogue avec nos partenaires népalais depuis cette coulée de boue absolument incroyable. Je crois que le mot qui revient le plus souvent, c'est « unbelievable ». Ils n'arrivent pas à y croire. Et on a beau travailler dans cette région depuis une dizaine d'années, hein, comme vous le soulignez, depuis le séisme, travailler y compris sur des questions de préparation aux catastrophes, parce qu'on sait qu'elles vont arriver. On a beau essayer de prendre toutes les mesures pour éviter l'impact de telles catastrophes, ça reste toujours extrêmement impressionnant, extrêmement douloureux. Et ça va demander surtout beaucoup de temps et d'efforts à la société népalaise pour se relever.
1: Que vous disent justement les associations népalaises et les ONG avec lesquelles vous êtes en relation là depuis une semaine ?
19: Alors, il se trouve que la plupart de nos partenaires se trouvent dans cette région ou dans la région voisine, hein, puisque le séisme avait eu lieu non loin de là. Ce dont ils nous font part, c'est de la difficulté à atteindre les populations, puisque déjà en temps habituel, ce sont des zones où les routes s'effondrent très facilement, et là la situation est extrêmement instable avec des inondations qui ont suivi la coulée de boue. Mais ils témoignent aussi de leur capacité à pouvoir accueillir des familles qui arrivent à sortir de la zone impactée pour les mettre à l'abri, leur apporter de l'alimentation. Et tout le travail qui va se mettre en route là de assurer des conditions d'accueil dignes, installer des latrines, redistribuer des vêtements, des kits d'hygiène et puis repenser progressivement, mais ça c'est dans plusieurs semaines, à la relocalisation, hein, vous l'évoquiez, la personne que vous avez interviewée sur place qui n'envisage pas de retourner dans la montagne, donc il va y avoir tout un travail avec le gouvernement népalais de cadastre, d'analyse d'Eric, et puis ça va prendre du temps, donc pendant des mois, il va falloir trouver des solutions pour toutes ces familles qui se retrouvent déplacées à l'intérieur de leur propre pays.
5: Et justement, le Népal a les moyens, les infrastructures pour trouver ces solutions ?
19: Alors, le Népal est malheureusement confronté très régulièrement à des catastrophes, plus ou moins importantes. Nous soutenons, depuis 10 ans, un programme avec la coordination des associations népalaises et le gouvernement népalais sur la façon justement de répondre à la gestion de ces catastrophes. Les moyens financiers demeurent bien entendu insuffisants, mais en termes de compétences, de réflexes, il y a eu beaucoup d'apprentissage des catastrophes précédentes, et donc là-dessus ils sont assez bien positionnés. La question, ça va être celle des moyens, d'autant que le Népal est assez prudent, vous l'avez vu, par rapport aux propositions d'aide des gouvernements internationaux, mais il sait qu'il peut compter sur sa société civile qui est très mobilisée, formée et extrêmement engagée pour être à ses côtés dans cette épreuve compliquée.
5: Cette
19: société civile n'a pas beaucoup de moyens non plus, et c'est ce que nous essayons de faire à la Fondation de France, c'est de collecter quelques moyens pour soutenir ces efforts des associations népalaises.
5: Et quelle aide concrètement arrive aujourd'hui sur place ? Est-ce qu'elle arrive ?
19: Alors, ça dépend des endroits. Il y a quelques villages qui aujourd'hui sont accessibles, et le gouvernement népalais apporte de l'eau et de l'alimentation et des médicaments en priorité. Il y a eu des tentatives aussi pour les villages qui sont pas encore accessibles de passer par les hélicoptères, mais la météo ne leur permet pas de travailler en permanence. Et puis, je vous le disais, il y a déjà des familles qui sont en train de s'installer dans des vallées voisines, ou comme le monsieur que vous interviewez, qui redescendent vers Katmandou ou d'autres villes. Et là, il y a tout ce travail de les mettre à l'abri, de leur redonner le minimum vital, des accompagnements en santé mentale pour ceux qui le souhaitent, qui l'acceptent, et puis commencer.

0: pas du tout habilité à traverser la frontière. Enfin, si tant est que physiquement on puisse le faire aujourd'hui, c'est compliqué. Mais même administrativement, c'est assez compliqué. Donc, ce qui est envisagé, c'est davantage des échanges d'informations, d'expériences, de techniques de sauvetage, etc., à distance, qu'une intervention directe. En ce qui concerne la Fondation de France, nous nous soutenons prioritairement des associations localisées dans les zones de catastrophe. Et vous vous doutez bien qu'entrer en contact avec des associations tibétaines ou chinoises demeure assez compliqué, assez fermé et avec des contraintes que nous-mêmes ne sommes pas toujours prêts à accepter.
1: Dans ces conditions, c'est effectivement difficile pour vous, même Fondation de France, d'avoir des informations qui viennent du Tibet et des conséquences de la catastrophe.
0: Tout à fait. Les seules informations dont on dispose viennent de nos partenaires contacts de l'autre côté, mais nous-mêmes, nous n'avons pas de contact direct avec des associations côté tibétain.
1: Vous l'évoquiez, Karine Mo, le gouvernement népalais estime que la crue de la semaine dernière est un avertissement sur les effets du réchauffement de la planète et appelle le monde à aider son pays au nom de la justice climatique. Qu'est-ce que ça vous inspire ?
0: Ça m'inspire des années de travail, d'interpellation, de reportages qui alertent sur ces situations. On a des partenaires extraordinaires au Népal, je pense à CSRC, qui travaillent avec les populations pour recadastrer les villages, repositionner les populations loin des potentielles coulées. Donc là, c'est une coulée de boue, mais on sait très bien que les lacs glaciaires à certains endroits du Népal ne vont pas tarder à s'effondrer. Vous savez, en France, on a eu il n'y a pas si longtemps à la Bérarde une situation similaire. Alors évidemment, les Alpes, ce n'est pas l'Himalaya, mais il faut s'inquiéter pour le Népal. Il faut peut-être aussi s'inquiéter pour nous. Et pour nous, travailler avec les Népalais, il y a 2 ans, on a accompagné une délégation de Népalais dans les Alpes pour partager leur expérience, parce qu'on n'est pas à l'abri non plus. Donc pour nous, cette solidarité vis-à-vis des Népalais, c'est aussi une manière bénéficier de leur expérience, de leur apprentissage, de leurs interpellations, pour se dire que personne n'est à l'abri.
1: Vous lancez un appel aux dons pour le Népal, Karine Mo, à la Fondation de France ?
0: Oui, tout à fait. Il est possible de faire un don sur notre site internet, Fondation de France Solidarité Himalaya, ou d'envoyer des chèques à la Fondation de France. Et cet argent, encore une fois, sert à financer des associations népalaises localisées dans ces zones qui répondent aux besoins immédiats des populations et qui les accompagneront aussi dans leur relèvement familial, économique, sanitaire, etc.
1: Et merci d'avoir été avec nous, Karine Mo, responsable du pôle urgence de la Fondation de France. La météo est un nouveau journal tout de suite.
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1: Et tout va aussi pour le temps. Un temps assez calme cet après-midi, Céline Lacosta.
7: Oui, c'est vrai, Marie, calme et globalement bien ensoleillé. On a juste un ciel un petit peu plus perturbé le long des côtes de la Manche, puisque là, on aura quelques gouttes et un petit peu de vent, un petit peu plus de nuages que ce matin, en tout cas, du nord de la Seine au Grand Est aussi. De l'Île-de-France à la Bourgogne, on a encore du soleil, mais il est bien voilé. Et puis partout ailleurs, vous l'avez dit, c'est du soleil, avec plus au sud un risque d'averse en fin de journée sur l'est des Pyrénées, les Alpes du Sud ou le relief Corse. Et puis un petit peu de vent également près de la Méditerranée, où la vigilance orange feu de forêt est toujours active, notamment à cause de ce vent qui va souffler à 40 km à l'heure. Elle est active des Pyrénées-Orientales jusqu'au Var.
1: Les températures, elles sont estivales.
7: Au-dessus des normales, déjà début septembre, avec 26 à Paris, la normale à cette période, elle est de 23. 27 à Strasbourg, jusqu'à 34 à Marseille ou 36 à Nîmes, des valeurs un peu moins

0: élevés près de la Manche, 21 degrés à Brest ou 22 au Havre.
1: Merci Céline, merci à vous tous d'écouter France Info, il est midi et demi. Lors d'un nouveau point sur l'info, Augustin arrivé.
2: 7 départements placés aujourd'hui en vigilance orange feu de forêt. Météo France s'inquiète d'un risque élevé de départ de feu sur presque tout le pourtour méditerranéen, des Pyrénées-Orientales au Var. La sécheresse de l'été pèse actuellement très lourd sur les récoltes et le plan d'urgence agricole qui devait être dévoilé aujourd'hui par le gouvernement nécessite encore quelques jours de concertation. Voilà ce qu'annonce Matignon. Alors qu'en attendant d'autres mesures, de nouveaux fromages voient leurs critères d'AO assoupli. Le reblochon, le cantal et la fourme d'Ambert bénéficient de règles moins strictes pour leur appellation d'origine protégée. Magali Homo, il s'agit de faciliter l'alimentation des troupeaux sans pénaliser les éleveurs.
3: Un cahier des charges aménagé pour le Cantal, jusqu'à la moitié du foin pourra venir exceptionnellement de l'extérieur de la zone AOP. Ce sera 20% pour la fourme d'Ambert. De quoi tenir 2 mois, selon Sébastien Nigon, président du syndicat de la fourme d'Ambert et producteur de lait.
4: Ça soulage parce que si on ne peut pas acheter à l'extérieur, l'autre biais, c'est de diminuer les effectifs. Il faut quand même tenir compte de l'économie derrière. Donc on est obligé d'avoir une certaine production. Donc je suis en train de me positionner pour venir de la zone hors zone, mais à proximité. Quoi.
3: Pour ce qui est du reblochon, la durée de pâturage minimale est réduite à 120 jours pour la période estivale au lieu de 150 et l'herbe pourra venir à 25% de l'extérieur. La crainte de Baptiste Mermillot, producteur de reblochon fermier, c'est d'avoir du mal à en trouver au vu de l'ampleur de la sécheresse en France.
5: On entend un peu parler des tensions, les marchands essaient d'en acheter un peu de partout, ils ont un peu de mal à en trouver. Les revendeurs de foin disent qu'ils en ont fait moins, ça fait forcément un petit peu un climat un petit peu anxieux. Anxiogène, quoi, de se poser la question de si on va vraiment avoir être fourni en foin et puis surtout le prix aussi.
3: Il s'attend à devoir payer plus de 200 euros la tonne de foin au lieu de 150 euros habituellement.
2: Magali Homo, merci beaucoup. Marine Tondelier dit n'avoir aucune raison de penser qu'un seul député écologiste votera le budget préparé par Sébastien Lecornu pour 2027. La chef du Parti Vert, invitée de France Info ce matin, les Insoumis avaient déjà annoncé qu'ils s'opposeraient au futur budget. Marine Tondelier prévoit de rencontrer par ailleurs toutes les forces de gauche dans les prochaines semaines pour tenter de dégager une unité. Pour la présidentielle, la mort de Jean-Paul Rapneau, le réalisateur avait signé une adaptation de Cyrano de Bergerac en 1990 avec Gérard Depardieu. 10 Césars à l'arrivée, c'est le record pour cette cérémonie. On lui devait également d'autres fresques historiques en costume, le Hussard sur le toit adapté de Jean Giono ou les Mariés de l'an 2 avec Jean-Paul Belmondo, il avait 94 ans. Un accident de bus en Égypte dans le désert du Sinaï, au moins 16 morts, dont 10 ressortissants jordaniens. Il y a aussi une trentaine de blessés. On ne connaît pas les causes de l'accident. L'association Reporters sans frontières exprime son soulagement. La libération du dernier des 2 réalisateurs français encore détenus au Togo depuis le mois de juillet. Gaël Mokaer tournait sur place une émission documentaire pour France Télévisions. Il reste sous contrôle judiciaire comme son collaborateur togolais. Ils étaient inculpés de manière assez floue pour fausse déclaration. Le gouvernement togolais soulignant des indices graves à leur encontre, sans plus en dire.
1: Augustin arrivé, merci. Au programme de la prochaine demi-heure, la colère de la judokate française Léa Fontaine, déterminée à se défendre. Nouvel exemple de la grossophobie qui touche le judo. D'ici 13h également, la vie, la carrière immense de Jean-Paul Rapneau, le cinéaste. Il avait 94 ans, on en parle en détail dans une dizaine de minutes. Tout de suite, la guerre au Moyen-Orient.
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1: Nous rejoignons le correspondant de France Info au Moyen-Orient. Bonjour Timour Özturk.
7: Bonjour à tous.
1: Où le conflit reprend après plusieurs jours de bombardements américains, de ripostes iraniennes. Téhéran mène aujourd'hui des frappes dans toute la région. Ce sont les premières d'une telle intensité depuis la calmie de ces dernières semaines. L'Iran, Timour, menace désormais d'une riposte, je cite, encore plus large et destructrice.
7: Oui, hier, le président iranien Massoud Pezeshkian appelait les États-Unis à un retour à la table des négociations, à la voie diplomatique. Mais aujourd'hui, ce sont les armes qui parlent, tirs de missiles, de drones sur la Jordanie, le Koweït, Bahreïn, les Émirats et le Kurdistan irakien. Une partie des projectiles ont été interceptés, d'autres se sont abattus sur des zones résidentielles au Koweït ou encore en Jordanie. C'est une nouvelle escalade au Moyen-Orient qui rappelle les premières semaines du conflit, alors que depuis juin, les affrontements avaient baissé en intensité. Une réponse iranienne à une nouvelle vague de bombardements américains la nuit dernière qui ont tué 4 membres des gardiens de la révolution, 3 miliciens sur une île du golfe arabo-persique, mais aussi des participants à un mariage. Les gardiens de la révolution disent viser des bases et intérêts américains dans la région, mais ils affirment également tout pays coopérant avec l'armée américaine est une cible potentielle.
1: Et pour le moment, Israël est épargné, Timour, par ces attaques?
7: Oui, les Iraniens mènent des frappes dans toute la région, sauf sur nous, mais il est possible qu'ils nous attaquent et nous y sommes préparés, déclare le ministre de la Défense, Israël Katz. Israël craint d'être visé pendant les grandes fêtes juives qui commencent en début de semaine prochaine. S'ils nous attaquent, nous répliquerons avec force, nos avions sont prêts à décoller, menace Israël Katz. Pendant ce temps, la traversée du détroit d'Ormuz reste, elle, très dangereuse. 2 pétroliers ont pris feu aujourd'hui après avoir heurté des mines. Selon Téhéran, ces navires suivaient un itinéraire prévu par les Américains et n'avaient pas eu l'autorisation de passage des Iraniens.
1: Et parlons des armes à présent. Merci Timour Özturk, parce que la Russie aide l'Iran à concevoir et construire des armements de dernière génération, notamment des missiles supersoniques. C'est ce que révèle le Financial Times au terme d'une enquête fouillée. On savait que Russes et Iraniens collaboraient sur les armements, notamment les drones d'attaque lourds de type Shahed, de conception iranienne et abondamment utilisés par la Russie en Ukraine. Mais Eric Biegala, les missiles supersoniques, c'est un armement qui donnerait à l'Iran des capacités offensives inédites.
8: Oui, avec ces missiles supersoniques, l'Iran pourrait attaquer à plusieurs centaines de kilomètres de distance les navires américains porte-avions ou destroyers qui croisent aujourd'hui en mer d'Arabie et qui sont les principales plateformes à partir desquelles les États-Unis ont mené leurs attaques sur l'Iran. Ce serait une évolution majeure dans le rapport de force opposant Iran et États-Unis. L'enquête du Financial Times, reposant sur des courriers interceptés et des déplacements d'ingénieurs russes parfaitement identifiés en Iran, permet d'établir que Moscou a permis aux Iraniens de concevoir ces missiles grâce à un transfert de technologie quant à leur motorisation par statoréacteur. Propulsé par un tel moteur, un missile peut largement dépasser la vitesse du son jusqu'à 5 fois, soit jusqu'à 6000 km/h. Volant à très basse altitude, moins de 50 mètres, et à ces vitesses-là, un tel missile est quasi imparable pour un bâtiment de la taille d'un porte-avions ou d'un destroyer.
1: Mais est-ce que l'Iran, Eric, dispose de telles armes aujourd'hui?
8: Alors, selon l'enquête du Financial Times, l'accord principal quant à ces technologies nouvelles a été conclu en 2023 et seuls des essais en vol ont été conduits en Iran depuis lors. Les ingénieurs russes supervisant ces essais, selon les courriers et échanges que le Financial Times a pu lire. Rien ne permet de dire si ces armes sont aujourd'hui opérationnelles en Iran. Téhéran a fait usage jusqu'à présent de missiles balistiques, eux aussi très rapides, mais qui volent à des altitudes de plusieurs dizaines de kilomètres avant de retomber, ce qui permet de les repérer quasi instantanément en phase de décollage et surtout de les intercepter en altitude bien avant qu'ils n'atteignent leur cible. Certains ont pourtant touché à de multiples reprises les bases américaines établies dans la région, notamment en Jordanie, aux Émirats Arabes Unis ou en Arabie Saoudite. Le ciblage précis de ces bases avait manifestement été permis grâce à l'assistance des Russes et des Chinois qui ont fourni à Téhéran l'imagerie satellitaire nécessaire. Pour le moment, le gros de la force américaine déployée face à l'Iran, les navires lance-missiles et les porte-avions de l'US Navy ont été épargnés, hors de portée des armes iraniennes. Les choses pourraient changer du tout au tout si l'Iran employait ses nouveaux missiles supersoniques anti-navires.
1: Eric Biegala, spécialiste défense de France Info. Merci Eric. Nous sommes à 10 mois de l'élection présidentielle et la France insoumise est en difficulté pour obtenir les parrainages d'élus nécessaires à son candidat Jean-Luc Mélenchon. Le parti ne cache pas son inquiétude et travaille donc pour obtenir ces 500 signatures indispensables dans la course à l'Élysée. Bonjour Elia Bergel.
9: Bonjour.
1: Vous nous le révélez aujourd'hui. Pour le moment, les insoumis ont récolté un peu plus de 200 promesses de parrainage.
9: Exactement, entre 200 et 250 selon une source interne chez LFI. Le chiffre précis est top secret, confidentiel. Pour pouvoir être candidat à la présidentielle, Jean-Luc Mélenchon a besoin de 500 parrainages d'élus, députés ou sénateurs, entre autres, mais surtout de maires. Le principal vivier, c'est dur, mais on y travaille, martèle un député LFI. C'est une tâche très ardue, ajoute un autre insoumis.
1: Alors Jean-Luc Mélenchon a fait 22% à la dernière élection présidentielle. Pourquoi la France insoumise a-t-elle autant de mal à rassembler ses parrainages?
9: Alors la principale difficulté, en fait, c'est le faible nombre de maires insoumis. LFI, c'est un mouvement jeune, 10 ans. Les insoumis ont bien remporté de grandes villes aux dernières élections municipales, mais le parti tient peu de mairies au total, beaucoup moins que le PS par exemple ou les Républicains. Alors oui, LFI peut compter sur un nombre important de députés et différents élus locaux pour parrainer Jean-Luc Mélenchon. Une base d'environ 150 signatures garanties, mais cela ne suffit pas.
1: Et comment LFI s'organise-t-elle alors pour trouver les signatures restantes?
9: Pour rassembler ces signatures, deux coordinateurs nationaux sont à la tâche depuis le mois de juin, avec un ou deux référents par département, épaulés à chaque fois par une dizaine de volontaires, coup de fil, visite en mairie. On va voir en priorité les maires de petites communes. Sans étiquette, explique un cadre LFI, des élus plus indépendants, moins sensibles aux pressions selon les insoumis, qui assurent que certains maires ne veulent pas les parrainer par peur de perdre des subventions publiques.
1: Malgré tout, ce scénario n'est pas inhabituel pour LFI.
9: Exactement, à chaque campagne présidentielle, en fait, Jean-Luc Mélenchon alerte sur sa difficulté à trouver les 500 signatures, mais finit par les réunir. Pour le moment, donc, comme on vous le révèle en exclusivité, les insoumis ont un peu plus de 200 signatures. Un député LFI relativise d'ailleurs, c'est légèrement plus qu'en 2022, à la même époque.
1: Elia Bergel, service politique de France Info. Inquiétude donc de la France Insoumise sur ces fameuses 500 signatures qu'il faut obtenir pour présenter un candidat à l'élection présidentielle. Bonjour Thomas Pontillon.
10: Bonjour Marie.
1: Voyons avec vous cette règle, revoyons-la. Il faut obligatoirement avoir le parrainage de 500 élus pour se présenter au premier tour.
10: Et oui, tout comme il faut avoir au moins 18 ans, être de nationalité française, il faut aussi avoir 500 parrainages d'élus. Comme le disait Élie, il peut s'agir de maires, mais pas seulement. Il peut y avoir aussi des présidents de communautés d'agglomération, des métropoles, des députés, des sénateurs ou encore des conseillers départementaux ou régionaux. Au total, 42 000 élus en France peuvent offrir, si on peut dire, leur signature à un candidat et à un seul candidat. Et pour que la règle des 500 parrainages soit bien respectée, il faut que ces 500 signatures viennent d'au moins 30 départements différents.
1: Mais tous les élus ne le font pas.
10: Et ils sont même une minorité. Lors des trois dernières présidentielles, seulement un tiers des élus, principalement des maires, ont parrainé un candidat ou une candidate. Il y a même une tendance à la baisse d'élection en élection. De nombreux maires, notamment ceux de petites communes qui sont souvent sans étiquette, refusent d'accorder leur signature pour ne pas apparaître comme un soutien à tel ou tel candidat. Même si parrainer ne veut pas dire forcément soutenir, mais cette crainte est certainement renforcée depuis 2017 puisque désormais la liste de tous les parrainages est rendue publique par le Conseil constitutionnel.
1: Et avant chaque présidentielle, ce système des 500 signatures est régulièrement critiqué.
10: Oui, s'il a été mis en place en 1962 par le général de Gaulle au moment de la première présidentielle au suffrage universel, c'était pour éviter d'avoir trop de candidats ou des candidatures fantaisistes. À l'époque, c'était seulement 100 parrainages, ça a augmenté depuis. Et ce filtre des 500 signatures d'élus pose régulièrement des difficultés à certains candidats. C'est le cas de Jean-Luc Mélenchon pour cette présidentielle, mais il n'est pas le seul. Il y a quelques années, c'est Marine Le Pen, dont le Front National à l'époque avait peu d'élus locaux, qui avait du mal à récolter ses 500 signatures. Certains candidats ont même dû renoncer ou n'ont pas réussi à passer cette étape. Ça a été le cas, par exemple, pour Christiane Taubira en 2022, pour Corinne Lepage en 2012 ou encore pour Charles Pasqua en 2002. On verra si en 2027 des candidats feront les frais de cette règle des 500 parrainages. Ils ont jusqu'au vendredi 12 mars, dernier délai, pour recueillir les signatures des élus.
1: Thomas Pontillon, cellule décryptage de France Info. Merci. Le Fil Info, tout de suite.
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1: Et ensuite, on parle de la grossophobie dans le judo. À la une, à 1h15, Augustin, arrivé, ces deux pétroliers en feu dans le détroit d'Ormuz.
2: Téhéran parle d'accidents avec des mines qui ont explosé. Les navires auraient suivi un itinéraire non autorisé. La nuit dernière a été marquée par de nouveaux débordements au Moyen-Orient, des bombardements américains sur plusieurs sites iraniens avec 11 morts au moins et des attaques iraniennes sur des bases américaines de la région, notamment à Bahreïn et en Jordanie. L'épidémie d'Ebola ne faiblit pas en République démocratique du Congo. Plus de 3000 morts désormais dans le pays. Presque un malade sur deux meurt du virus. Ebola ressurgit régulièrement en Afrique centrale, mais c'est aujourd'hui l'épidémie la plus meurtrière de l'histoire de la région. Emmanuel Macron sera cet après-midi le deuxième chef d'État de la planète reçu par le nouveau Premier ministre britannique Andy Burnham. Il accueille le président français après son homologue ukrainien à l'occasion de la présentation de la tapisserie de Bayeux au British Museum. L'œuvre monumentale doit y rester un an. Le tennis également. Monfils qualifié pour le deuxième tour de l'US Open. Il y aura déjà ce soir d'autres Français sur les courts, Diane Paris ou Adrienne Manarino notamment.
1: France Info. Elle s'appelle Léa Fontaine. Elle est judokate dans la catégorie des plus de 78 kilos. Elle s'est illustrée le week-end dernier en remportant le Grand Slam de Lausanne face à une autre Française, sa rivale Romane Dico. Jusqu'ici, tout va bien pour elle. Sauf que depuis, Léa Fontaine, Nicolas Perronnet, subit une vague d'insultes grossophobes sur les réseaux sociaux. Et elle a décidé de réagir en les dénonçant publiquement.
11: Oui, et ce qui est encore plus dérangeant peut-être dans cette histoire, c'est que selon la Fédération Française de Judo que j'ai pu joindre ce matin, Léa Fontaine est une habituée de ce genre d'attaque qui l'accompagne, me dit-on, depuis le début de sa carrière. Alors si cette fois la Française de 25 ans a choisi d'y répondre, eh bien c'est parce que sa victoire au Grand Slam de Lausanne face effectivement à Romane Dicot, qui est beaucoup plus connue qu'elle du grand public, eh bien cette victoire l'a particulièrement exposée. Elle parle de moqueries répétées dans un courrier qu'elle a rédigé avec son avocat et qu'elle a publié sur son compte Instagram, des attaques destinées, dit-elle, à la rabaisser personnellement et qui ont dépassé, ce sont ses mots, les limites. Ces commentaires très dégradants ont été postés sous des publications des fédérations françaises et internationales de judo lorsque Léa Fontaine donc a remporté sa finale, mais aussi lorsqu'elle est devenue ces dernières heures officiellement numéro 1 mondiale. Face à cette vague de propos grossophobes, les deux fédérations ont décidé de bloquer les commentaires. Léa Fontaine, elle, dit étudier les recours juridiques concernant les plus virulents. Elle va porter plainte, mais elle ne répondra pas ni sur les réseaux, ni dans les médias. Pas question pour elle, je cite là son entourage, de devenir porte-parole des grosses de France à un mois désormais des championnats du monde.
1: Et ça ne m'empêche pas de recevoir beaucoup de soutien.
11: Oui, à commencer justement par sa rivale Romane Dicot, qui a connu ça, hein, la double médaillée olympique, la championne française de sa catégorie, que Léa Fontaine a donc battue à Lausanne pour la première fois, d'ailleurs en 5 confrontations. Le monde du judo dans son ensemble, hein, et notamment le milieu des lourds, fait bloc derrière elle. La Fédération française, elle a décidé de tout faire pour la protéger un maximum. C'est pour cela que Léa Fontaine ne s'exprimera pas dans les médias aujourd'hui. L'idée est de ne pas enfermer Léa Fontaine dans ce combat extra-sportif, alors que son nom va être de plus en plus exposé, hein, dans les prochains mois. Il y a ces mondiaux à Bakou, en Azerbaïdjan, où elle a de vraies chances d'être sacrée championne du monde. Il y a cette rivalité franco-française, donc, avec Romane Dicot, qui sera, elle aussi, confrontée, hein, à des vagues de dénigrement, puisqu'elle en a connu plusieurs déjà sur les réseaux. Et puis il y aura justement entre les deux la bataille pour le billet, car il n'y en aura qu'un pour les Jeux de Los Angeles 2028. Donc pour l'instant, la Fédération française a choisi la protection maximale de Léa Fontaine, mais les soutiens effectivement sont nombreux.
1: Nicolas Perronnet, rédaction des sports de France Info. Merci Nicolas.
12: Faites-vous derrière cette pendule ?
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1: Juliette Binoche, Olivier Martinez, dans Le Hussard sur le Toit. Nous sommes en 1995. Le Hussard sur le Toit, adaptation évidemment du roman de Jean Giono et réalisé par Jean-Paul Rapneau, dont nous apprenons la mort aujourd'hui. Il avait 94 ans, cinéaste, réalisateur, scénariste, dont la carrière s'est déroulée sur plus d'un demi-siècle. Bonjour Éric Libiot.
14: Bonjour.
1: Merci d'être avec nous, critique cinéma. Vous dirigez le magazine Écran Total. Bon, Rapneau, le premier film qui nous vient à l'esprit, évidemment, c'est Cyrano.
14: Oui, c'est évidemment Cyrano, c'est son plus grand succès, et puis c'est une adaptation brillantissime de Rostand. Mais il ne faudrait pas s'en tenir à ce film-là. Rapneau, c'est un cinéaste rare, hein. Il a que 8 longs métrages à son actif, même s'il a écrit d'autres films pour d'autres cinéastes. Mais c'est un cinéaste très particulier dans la cinéphilie française, parce que c'est un mélange très heureux d'Américains, d'une façon très américaine de raconter des histoires, et en même temps très française, très américaine, parce que il avait le goût du mouvement, il fallait que ça bouge, il fallait que ça aille vite, et puis il avait aussi le goût du texte et du mot, hein, oui. Vous l'avez rappelé, c'était Giono avec Le Hussard et Cyrano de Bergerac avec Rostand, et il y a très peu, c'est peut-être même le seul exemple d'un cinéaste qui a à ce point assimilé la cinéphilie américaine et la cinéphilie française. Dans le paysage français, c'est un auteur populaire au bon sens du terme, et qui avait vraiment un œil et un regard très particulier sur la façon de raconter des histoires.
1: Cinéma populaire opposé à la nouvelle vague qu'il aimait pas vraiment.
14: Oui, c'est-à-dire que c'était un grand amoureux des grandes histoires, des acteurs. Il a fait jouer les plus grands comédiens, d'Adjani, Montand, ouais. Deneuve, évidemment, Depardieu dans Cyrano. Il était sans doute, il faisait plus partie de ce qu'on a appelé la qualité française plutôt que la nouvelle vague, effectivement, bien que des gens comme Truffaut aimaient beaucoup Rapneau. Et puis De Broca, Philippe De Broca, qui a été le metteur en scène de ces scénarios, enfin, il a beaucoup beaucoup travaillé avec lui. Donc oui, il est un petit peu à part de la nouvelle vague, mais dans le cinéma français, il y a eu tellement de mouvements que Rapneau, lui, correspondait à un état du cinéma très particulier, très singulier. Et quand on revoit ses films, c'est un plaisir. Aucun de ses films n'a vieilli, même son premier, La Vie de Château, oui, qui est une merveille de comédie sous occupation, ce qui est quand même pas facile à réussir. Voilà, grand cinéaste qui nous quitte aujourd'hui.
15: Cinéaste assez rare, vous le disiez, Éric Libiot, il pouvait se passer plus de 10 ans entre deux films. Et lui, il expliquait ça en disant chaque film est un voyage au long cours.
14: Oui, chaque film est un voyage au long cours. Et puis c'était quelqu'un de très obsessionnel. Qui était pour lui la virgule dans un dialogue était aussi importante que le dialogue lui-même. Il travaillait beaucoup avec ses comédiens, il écrivait, il passait beaucoup de temps à écrire. Donc c'était quelqu'un qui voulait que le film soit exactement comme il l'entendait. Il ne laissait à personne le soin de faire autre chose que ce qu'il voulait. Donc évidemment, il prenait 4, 5, 6 ans pour faire un film parce qu'il voulait que ce soit absolument parfait, réussi, en tout cas qui corresponde exactement à ce qu'il souhaitait. Et c'est aussi pour ça que ces films sont encore visibles aujourd'hui. On les regarde avec un grand plaisir parce qu'ils étaient à la fois très cohérents. On sentait qu'il y avait vraiment derrière l'œil d'un metteur en scène et l'œil d'un auteur, parce que ces histoires étaient quand même écrites d'une façon extrêmement enlevée, comme je disais, avec toujours un mouvement. Et puis on sent que les comédiens prenaient plaisir, même si c'était parfois pas facile de tourner avec lui, parce qu'il était vraiment au taquet. Il fallait vraiment que les comédiens disent le texte exactement comme ils l'entendaient, avec le rythme qu'ils l'entendaient, un peu comme Howard Hawks ou ce genre de cinéaste américain. C'est pour ça qu'il avait une cinéphilie américaine très très marquée, et que dans le cinéma français, il n'y en a pas beaucoup des comme ça, à la fois très amoureux des histoires, très amoureux des comédiens, très amoureux du public aussi, parce qu'il savait raconter des histoires et plaire au public, mine de rien, qui réunissent toutes ces qualités. Il n'y en a pas tant que ça.
15: Amoureux des mots, c'est ce que vous nous disiez aussi, Éric Libiot. Que 8 films, j'ai envie de dire, 8 longs métrages, mais des dizaines de scénarios.
14: Oui, il y a beaucoup, et ne serait-ce que... Vous regardez Zazie dans le métro, par exemple, qu'il a écrit avec Louis Malle, adapté d'un roman de Raymond Queneau, qui est un roman qui s'amuse des mots, qui s'amuse des histoires, qui s'amuse des situations, très en dehors. C'est une espèce de vrai-faux nouveau roman de l'époque des années 60. Et on sent que c'est vraiment dans ce bain-là qu'il aime se baigner. Et puis évidemment, Raymond Rostand et Jeunot, qui sont quand même deux grands écrivains. C'était quelqu'un qui aimait les mots. Et puis mettre les mots en image, c'est pas si facile.
15: C'est ce que j'allais vous demander. Ouais. Par quelle grâce, finalement, quel talent Jean-Paul Rapneau réussit à adapter admirablement Le Hussard sur le Toit et Cyrano de Bergerac?
14: Parce qu'il mettait encore une fois les mots en mouvement. Quand vous regardez la tirade du nez de Cyrano, par exemple, on aurait pu imaginer que Depardieu, enfin que Cyrano était autour d'une table devant un café en train de réciter sa tirade, mais non, c'est des travelling dans tous les sens, c'est Depardieu qui est en mouvement perpétuel, et pareil dans Giono, c'est-à-dire c'est vraiment un metteur en scène de mots, hein, au sens où il mettait en mouvement des mots, il mettait en image des mots, mais il les mettait en mouvement. Et c'est aussi pour ça que ces films sont si agréables à regarder, parce qu'on est tout le temps pris par c'est un train qui avance, les films de Rapneau. Et dans ces trains, il y a les 1000 mots de Rostand ou de Giono ou d'autres. Et c'est pas si facile quand vous regardez les grands textes adaptés de metteurs en scène. Et bien parfois, on met en scène un texte. Alors on met un comédien ou une comédienne devant une caméra et puis il roule ma poule, j'allais dire. Tandis que Rapneau ne s'en satisfaisait jamais. Il mettait vraiment en scène les mots, en mouvement les mots. Et c'est ce qui était remarquable chez lui.
15: Et beaucoup s'y sont cassés les dents. En effet, on l'étudie, Jean-Paul Rapneau, en école de cinéma. Il inspire les cinéastes en herbe.
14: Il y a pas beaucoup. D'abord parce que l'autorisme français a fait des ravages et qu'on préfère sans doute la nouvelle vague à ces cinéastes-là. Mais disons qu'aujourd'hui, il y a quelques années, c'était un peu difficile de parler de Rapneau. Je pense qu'aujourd'hui, on est plus à même. Il y a une nouvelle génération qui est plus à même de se rendre compte des qualités du cinéaste. Effectivement, si ces scénarios ne sont pas étudiés, en tout cas, ils devraient l'être. Je pense de toute manière pour quiconque s'attaque à l'adaptation d'un grand texte, que le Cyrano de Bergerac est un modèle du genre, écrit avec Jean-Claude Carrière. Je pense qu'on n'a pas fait mieux dans l'adaptation d'un grand texte théâtral français.
15: Et on peut revoir ces films avec bonheur. Alors, merci beaucoup d'avoir été avec nous.
14: Merci.
15: Éric Libio, critique cinéma, directeur du magazine Écran Total. J'ajoute qu'il a beaucoup inspiré aussi une autre réalisatrice, Valérie Donzelli. Elle sera avec nous dans trois quarts d'heure. On en vient aux sorties cinéma, puisque nous sommes mercredi. Justement, faisons un tour des sorties de la semaine. C'est avec vous, Matteo Maestrachi. Parlez-nous d'abord de La dernière patiente de Rémi Bassalaire.
16: J'ai emménagé mon cabinet il y a 30 ans. On en voit du monde quand on est médecin.
17: C'est sans doute le film le plus fort de ce premier mercredi de la saison. La dernière patiente du titre, c'est Aïda, une jeune femme enceinte de 8 mois dont le compagnon est violent et qui va pousser la porte de Judith, une médecin qui est littéralement à la veille de prendre sa retraite après 30 ans de bons et loyaux services dans la banlieue de Nancy. Portée par sa vocation, mais aussi une grande rigueur morale, Judith va remuer à ciel et terre pour aider cette femme dans une sorte de geste sororal. Et dans le rôle de Judith, on retrouve l'excellente Anouk Grimbert.
18: C'est une médecin qui ne lâche pas son poste, qui est le genre de bonne femme qui bosse de 6h du matin à minuit. Ce n'est pas un personnage qu'on a marre, c'est une combattante, c'est une guerrière. Et les guerrières, ils sont requis par... Enfin, les guerriers, j'y connais rien en guerrier, mais elle est requise par le devoir. Et en effet, quand le film commence, on comprend qu'elle est mise de force à la retraite. Mais il y a une lumière en elle qui ne s'éteint pas, même si on l'éteint pour elle.
17: Anouk Grimbert, accompagnée au casting de Louana Bajrami et Félix Lefebvre, dans un film qui documente très bien aussi un système de santé qui craque de partout et des populations précaires de plus en plus abandonnées par les services publics.
15: Autre sortie de la semaine, Matteo, Trois adieux, réalisé par la cinéaste espagnole Isabel Coixet.
19: Antonio mi ha lasciato perché mi ha lasciato. Perché si è stufato delle cose che gli piacevano di me all'inizio.
17: Un mélodrame hispano-italien sur un jeune couple qui se sépare après une dispute sans importance. Lui est chef cuisinier, elle est prof de gym dans un lycée et elle se voit diagnostiquer un cancer après cette rupture. Un joli film, romantique et assez poétique malgré la dureté des thèmes abordés, avec un casting de qualité, Alba Rohrwacher, Galatea Bellucci et Francesco Caril, vu notamment dans la série Los Años Nuevos. Rapidement, je vous conseille deux autres sorties de cette semaine. D'abord, le film allemand The Good Sister de Sarah Miro Fischer sur une jeune femme très proche de son frère qui se retrouve à devoir témoigner lorsque ce dernier est accusé de viol. Film simple mais très bien fait qui pose cette question délicate des proches d'auteurs de violences sexistes et sexuelles. Mais aussi Salvation, tout autre genre, réalisé par le turc Emin Alper sur un conflit ancestral entre deux villages turcs sur fond de religion.
15: Salvation, The Good Sister, Trois adieux et La dernière patiente au cinéma cette semaine. Merci Matteo Maestrachi. La météo et un nouveau journal, tout de suite.
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15: Et les températures sont en hausse, Céline Dacosta.
25: Oui, et ça quasiment partout, avec une moyenne de 24 à 28 degrés sur la moitié nord, 28 à 36 degrés pour la moitié sud cet après-midi. Il n'y a que près de la Manche, on reste autour des 20 degrés. Partout ailleurs, nous sommes déjà au-dessus des normales de saison. L'été n'est pas terminé, puisque d'ici la fin de semaine, on attend un nouveau pic de chaleur. Ça ne vous a pas échappé, on en parle beaucoup. On va sûrement encore battre des records dans le sud-ouest, parce qu'avec cet air chaud qui remontera d'Espagne, on pourrait atteindre les 38 à 40 degrés par endroit sur ce secteur. Sur la moitié nord, là aussi, on gagnera encore quelques degrés, une chaleur qui sera quand même modérée. On ne devrait pas ou peu dépasser les 30 degrés.
15: Et dans le ciel, qu'est-ce que ça donne ?
25: C'est assez calme cet après-midi. Globalement ensoleillé, on a juste des zones un petit peu plus nuageuses près de la Manche ou du nord de la Seine au Grand Est, avec quelques gouttes possibles et un petit peu de vent près des côtes. C'est plus nuageux également...
15: Où ça ?
25: Plus nuageux également... Là où il va pleuvoir, figurez-vous,
15: bah oui.
25: Cet après-midi,
15: d'après-midi,
25: sur l'est des Pyrénées, les Alpes du Sud ou le relief Corse. Et puis, on a grand soleil partout ailleurs, avec du vent, vent près de la Manche et vent près de la Méditerranée, avec un risque de feu de forêt qui est toujours très élevé, surtout à cause de ce vent.
15: Allez, on y est arrivé. Merci Céline. Il est 13h, bienvenue. C'est le journal de Mélanie Delaunay. Bonjour Mélanie.
0: Bonjour.
15: À la une, la mort du cinéaste Jean-Paul Rapneau.
0: Le réalisateur de Cyrano de Bergerac, pièce de théâtre dont il a fait un film à succès, 5 millions d'entrées au cinéma et un record de César. Dans l'actualité aussi, l'Union européenne qui hausse le ton contre la Russie après l'affaire du drone dans un aéroport d'Allemagne début août, les réactions à l'annulation de la tournée de Patrick Bruel et la mobilisation des contractuels. Certains de ces enseignants remplaçants de l'éducation nationale se retrouvent sans poste en cette rentrée. C'est l'un des effets de la réforme du concours enseignant. C'était un cinéaste sensible et joyeux, maître de la grâce et de l'élégance à l'image. Ce sont les mots de la ministre de la Culture pour saluer la mémoire de Jean-Paul Rapneau. Le réalisateur est mort à 94 ans. Sa filmographie derrière la caméra, elle tient en 8 longs métrages, Augustin Rivé, et sans conteste, son film le plus célèbre, le plus populaire, c'est Cyrano de Bergerac, ce succès de l'année 1990.
3: Dites-moi, pourquoi vous regardez mon nez ?
4: Moi ? Comment passer à côté de Cyrano ? L'adaptation de Rostand qui reste à ce jour et peut-être à jamais le record du nombre de Césars glanés pour un même film. 10 trophées, dont meilleur réalisateur, une catégorie dans laquelle il a été nommé 3 autres fois. Performance d'autant plus notable que Rapneau est un cinéaste rare. Seulement 8 longs métrages en 6 décennies. Il a d'abord écrit pour les autres, scénariste pour Louis Malle ou Philippe de Broca, l'homme de Rio notamment.
5: Coucou !
7: Adrien !
5: Soi-même, frais comme l'œil, bicheur de père, mais je t'ai écrit, tu m'as pas répondu. Enfin, je suis là, c'est l'essentiel, pour sur ma lèvre.
4: Des films voulus populaires, presque en réaction à la nouvelle vague trop guindée à son goût. Il s'entoure donc de stars, Deneuve à Jenny Belmondo pour des plongées historiques, la Révolution dans Les Mariés de l'an 2, le 19e en plein choléra dans Le Hussard sur le toit.
8: C'est bizarre, vraiment. Vous suivez depuis Manosque, vous étiez mon chevalier servant, mon ange gardien peut-être.
26: Je veux partir avant la nuit.
8: C'est comme si j'entendais votre mère.
4: À l'époque, film le plus cher de l'histoire du cinéma français. Un budget qu'il ne retrouvera plus. Voilà beaucoup de chiffres pour cet Auxerrois amoureux du mot. On ne se rend pas compte, disait-il, à quel point j'ai passé plus de temps sur des films qui n'ont jamais vu le jour.
0: Et parmi les hommages rendus à Jean-Paul Rapneau, l'ancien président du Festival de Cannes, Pierre Lescure, qui salue un être merveilleux.
15: Le représentant de la Russie à Paris est convoqué aujourd'hui au Quai d'Orsay.
0: Et même décision prise par l'Union européenne à Bruxelles en réaction au drone chargé d'explosifs début août à l'aéroport de Leipzig. L'Europe y voit un acte de terrorisme soutenu par un État. L'Allemagne tient officiellement la Russie pour responsable et prend plusieurs sanctions, dont la fermeture d'un centre culturel russe à Berlin. Frédéric Saïs, ce lieu est soupçonné d'être un nid d'espions.
27: Oui, c'est un vaste bâtiment aux façades de calcaire et de granit, style soviétique. Haut de 7 étages, il est situé dans un quartier cossu de Berlin-Est, à proximité de sites sensibles, dont l'ambassade de France et celle des États-Unis. Officiellement, la maison russe promeut les échanges culturels avec des concerts, des expositions, mais elle est soupçonnée par les services secrets européens d'abriter des activités d'espionnage. Encore plus depuis que des dizaines de diplomates russes, accusés d'être des agents de renseignement, ont été expulsés d'Allemagne en 2022, au début de la guerre en Ukraine. Jusqu'ici, le gouvernement allemand s'était refusé à fermer ce centre culturel qui existe depuis plus de 40 ans à Berlin, notamment par crainte qu'en représailles, le Kremlin ne ferme l'institut allemand Goethe à Moscou. Vladimir Poutine qualifie la décision du gouvernement allemand d'erreur grossière. Moscou dément les accusations d'espionnage et dénonce une escalade, je cite, qui ne restera pas sans conséquences.
0: Le cours du gaz européen au plus haut depuis début 2023, la reprise des bombardements entre l'Iran et les États-Unis fait également remonter le pétrole. Après des frappes américaines la nuit dernière, l'Iran a pris pour cible des bases des États-Unis dans plusieurs pays du Golfe.
15: Tous les billets seront remboursés, assure l'avocate de Patrick Bruel.
0: La tournée du chanteur prévue à partir de cet automne est annulée dans un souci d'apaisement, explique Patrick Bruel, qui conteste les accusations de violence sexuelle. Il est mis en examen dans 4 dossiers et ces dernières semaine, des militantes féministes lui demandaient de renoncer à ses concerts, des élus également, comme le maire de Laval, Florian Berco, qui dit aujourd'hui son soulagement.
28: Ma première pensée va d'abord aux femmes qui aujourd'hui sont dans la souffrance de l'attente d'être entendues et qui attendent évidemment un jugement. Un ouf de soulagement aussi, et je salue la responsabilité de Patrick Bruel de se concentrer sur maintenant sa défense. La mobilisation de la société civile, des collectifs citoyens, des collectifs féministes ont fortement pesé dans la décision de Patrick Bruel. Sans doute aussi que l'appel qu'on a pu faire les uns les autres ont joué, et donc tant mieux. Ça a pris du temps, mais aujourd'hui, j'ai le sentiment que le débat sur le respect de la parole des femmes est entendu et avance, et tant mieux.
0: Le maire de Laval sur ICI Mayenne, les avocates de plusieurs plaignantes disent leur immense soulagement après l'annulation de cette tournée de Patrick Bruel. C'est l'illustration du trafic de cocaïne en plein essor en France et des saisies qui se multiplient ces dernières semaines sur les routes. Pour acheminer de la drogue depuis l'Espagne, plus de 230 kilos de cocaïne interceptés en Bourgogne. C'est une info France Info. Pierre de Cossette, cette saisie a eu lieu la semaine dernière.
1: Un poids lourd néerlandais qui remonte tranquillement l'autoroute A31 et approche de Dijon. C'est lui, dans le flot de circulation, que les douaniers sélectionnent jeudi dernier et escortent jusqu'à l'aire d'autoroute la plus proche.
2: Dès les premiers échanges avec le chauffeur, on identifie un chauffeur pas très à l'aise avec le contrôle.
1: Et les soupçons des hommes de Jean-Philippe Labattu, le directeur des douanes de Bourgogne, se renforcent minute après minute.
2: On identifie dans le chargement du vin mousseux espagnol de faible valeur. Donc le schéma économique n'est pas forcément évident.
1: Direction donc un entrepôt pour dépoter le poids lourd, le vider de sa cargaison et l'inspecter jusqu'au système de ventilation.
2: Là, effectivement, on voit l'individu qui, clairement, sait qu'on va trouver la cache aménagée. Quand on a découvert le premier paquet, on identifie rapidement que c'est de la cocaïne. Et en l'occurrence, une fois qu'on a fouillé l'intégralité, on se rend compte que c'était à la fois le plafonnier qui était rempli jusqu'à la partie un peu des déflecteurs donc qui sont derrière. Souvent, donc la quantité débordait la cache naturelle habituelle.
1: 231 kilos de cocaïne, valeur estimée près de 7 millions d'euros. La deuxième saisie de ce genre pour les douaniers de Bourgogne. Le chauffeur néerlandais de 42 ans lui a reconnu qu'il savait qu'il transportait de la drogue. Il sera jugé en octobre prochain.
0: Vu les montants conséquents, il faut quelques jours de plus pour les concertations, explique le ministère de l'Agriculture. Le gouvernement reporte l'annonce des mesures d'urgence qui devaient avoir lieu demain pour les agriculteurs qui subissent les effets de la canicule, de la sécheresse de l'été, une chute de la production qui va faire baisser le PIB de la France de 0,1 point selon le ministère de l'économie.
15: Les élèves sont de retour en classe, Mélanie, mais certains enseignants se retrouvent sans poste en cette rentrée.
0: Et des contractuels qui assurent le remplacement des titulaires quand ils sont absents. La réforme du concours enseignant cette année a changé la donne. Il y a eu plus de recrutements et donc de postes pourvus. Et selon les syndicats, ce sont des centaines de contractuels qui ont appris ces derniers jours que l'éducation nationale n'avait plus besoin d'eux. Jules Dequisse, ils se sont rassemblés ce matin à Paris devant le rectorat.
6: Oui, pour l'instant, c'est impossible d'avoir des chiffres nationaux, mais rien qu'au rectorat de Paris, 200 des quelques 1300 contractuels ont reçu un mail il y a une dizaine de jours qui a totalement bouleversé leur plan pour la rentrée.
7: On nous a dit que pour nous, les contractuels, ça sera impossible de nous donner un poste cette année, qu'on va nous envoyer des attestations, par exemple, pour France Travail. Et jusqu'à ce jour-là, on n'a rien reçu.
6: Amira est prof d'anglais depuis 4 ans, elle ne s'y attendait pas du tout.
7: Oui, j'étais en poste, je travaillais pendant 4 ans. J'ai toujours eu des rapports qui sont plus ou moins excellents. Et là, après tout ce parcours, je me trouve sans travail. C'est tellement injuste, c'est très frustrant et c'est très, très, très ingrat.
6: Amira est tunisienne comme elle est étrangère, elle ne peut pas passer le concours enseignant. Laura, elle, va s'y résoudre après 2 ans de remplacement et en attendant l'année prochaine, elle va serrer les dents.
9: Ben moi, personnellement, cet après-midi, je vais faire mes cartons et je déménage parce que je ne suis pas en mesure de payer mon loyer ce mois-ci. Et je suis hébergée chez une amie.
6: Les syndicats reçus au rectorat en fin de matinée demandent la titularisation de tous les contractuels. Le rectorat, lui, s'engage à suivre la situation de près de ceux qui ont le plus d'ancienneté, de ceux qui s'approchaient de la titularisation automatique au bout de 6 ans. Et ils vont suivre aussi la situation des étrangers qui risquent de perdre leur titre de séjour.
0: Merci Jules Dequisse. La rentrée universitaire coûte de plus en plus cher selon l'organisation étudiante LAFAGE, entre le logement, le transport, les frais d'inscription. Aussi, 3240 euros en moyenne pour un non-boursier inscrit en licence. C'est un coût en hausse de 25% depuis 6 ans. Et puis pour la première fois, la tapisserie de Bayeux va être admirée à plat et de l'autre côté de la Manche. Emmanuel Macron arrive à Londres cet après-midi pour inaugurer l'exposition de cette broderie du XIe siècle au British Museum. Et si la traversée de la Manche a fait polémique sur fond d'inquiétude pour la conservation, l'exposition qui débute en fin de semaine prochaine, elle suscite l'enthousiasme. Tous les billets sont déjà vendus jusqu'à la fin du mois de décembre. D'autres vont être mises en vente en octobre.
15: Mélanie Delaunay, merci.
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15: Et à suivre les fruits, les légumes, les cultures qui ont souffert et continuent de souffrir de l'été qui s'achève. Été caniculaire, sécheresse, les agriculteurs attendent de l'aide. Des aides, nous serons au marché de Rungis dans une dizaine de minutes. Tout de suite, l'affaire du drone de Leipzig.
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15: Un drone chargé d'explosifs découvert début août en Allemagne à l'aéroport de Leipzig. Un incident que l'Allemagne attribue désormais officiellement à la Russie. L'Union européenne réagit dans la foulée en convoquant le chargé d'affaires russe à Bruxelles pour protester contre cette nouvelle attaque hybride attribuée donc à la Russie. La France convoque aussi de son côté le représentant russe. Nouvelle affaire qui illustre donc cette guerre hybride que mène la Russie. Moscou accusé de vouloir déstabiliser l'Europe, les alliés de l'Ukraine. Bonjour Sébastien Baer.
13: Bonjour Marie, bonjour à tous.
15: Vous étiez il y a encore quelques jours le correspondant de France Info en Allemagne. Ce qu'il faut comprendre, et vous nous l'avez expliqué ici depuis Berlin, c'est que l'Allemagne est en première ligne de cette guerre hybride que Moscou mène en Europe.
13: Oui, tout simplement parce que parmi les pays européens, l'Allemagne est le premier soutien de l'Ukraine, à la fois militaire et financier. Berlin est donc logiquement, pourrait-on dire, presque dans le viseur de l'Ukraine. Autrement dit, la Russie fait payer à l'Allemagne son implication et son rôle de soutien fort. L'aéroport de Leipzig, dont on parle, est d'ailleurs considéré comme une plaque tournante du soutien logistique à Kiev. Plusieurs avions cargo ukrainiens sont stationnés sur place. Et ces derniers mois, c'est vrai, ces dernières années même, plusieurs sabotages ont visé des voies ferrées, des usines, des câbles sous-marins, on s'en souvient, c'était au fond de la mer Baltique. Et puis également des postes électriques comme celui, une fois encore, de la centrale thermique de Jänschwalde, c'est à l'est du pays et c'était il y a quelques heures. Des drones ont aussi survolé à plusieurs reprises des aéroports, comme celui de Munich, c'est le deuxième aéroport le plus important d'Allemagne. Et ces attaques, elles ont été régulièrement attribuées à la Russie. La Russie, accusée de faire appel pour quelques dizaines ou quelques centaines d'euros à des amateurs, des complices jetables, entre guillemets, chargés d'accomplir une mission, un coup d'éclat, avant de disparaître dans la nature.
15: Alors comment comprendre dans ces conditions, Sébastien, la réaction de l'Allemagne hier soir ?
13: Alors soulignons déjà qu'avant de désigner Moscou, les enquêteurs, les services secrets allemands ont largement pris le temps, pendant presque un mois, puisque ce sabotage et ce drone datent du 4 août, de relever des indices, d'analyser les données de connexion, de téléphonie. Car évidemment, accuser la Russie fait monter la pression encore d'un cran supplémentaire dans une Allemagne située au cœur de l'Europe, à un emplacement stratégique. Dans un premier temps, d'ailleurs, le ministre de l'Intérieur allemand, Alexander Dobrindt, était resté prudent. Il avait attribué l'attaque simplement à une puissance étrangère sans donner plus de précision. Mais il faut se rendre à l'évidence. Les éléments collectés ne laissent plus la place au doute. Les explosifs, les composants, la technologie portent tous la signature de la Russie. L'Allemagne qui a d'ailleurs annoncé une riposte. Le consulat général de Russie à Bonn va être fermé. L'ambassadeur russe à Berlin convoqué. Et les contrôles des ressortissants russes vont être renforcés à leur arrivée en Allemagne. Disons encore pour terminer, Marie, que Friedrich Merz, le chancelier, avait annoncé que les responsables des attaques en paieraient le prix. Il a laissé cette fois le soin à ses ministres de l'Intérieur et des Affaires étrangères d'annoncer les sanctions, d'annoncer les ripostes. C'est une façon pour lui de conserver et de garder une marge de manœuvre en cas d'escalade dans le conflit.
15: Alors, des mesures de rétorsion justement prises par l'Allemagne. Donc merci Sébastien. Je me tourne vers vous à présent, Laetitia Chérel, rédaction internationale de France Info, parce que Vladimir Poutine, le président russe, n'a pas tardé à réagir.
14: Ah oui, la tension est montée d'un cran face à cette mise en cause par l'Allemagne, premier soutien de l'Ukraine, et face à ces sanctions qui visent la Russie. Alors hier soir, en déplacement au Kyrgyzstan, Vladimir Poutine s'est offusqué de cette accusation sans preuve, selon lui. On l'écoute.
16: Je considère qu'il s'agit d'une nouvelle erreur grossière et à mon avis, elle va clairement à l'encontre des intérêts du peuple allemand.
14: De son côté, Dmitri Medvedev, vice-président du Conseil de sécurité de Russie, n'a pas hésité à se faire menaçant, évoquant même des bombardements en Allemagne. Il mériterait, je cite, une frappe directe contre toutes les usines allemandes de matériel militaire destiné à l'Ukraine et, a-t-il ajouté sur sa chaîne Telegram, probablement aussi contre certains autres endroits à Berlin.
15: Et ce n'est pas tout. Laetitia, le président russe, a répondu à Volodymyr Zelensky, le président ukrainien, qui hier soir menaçait d'envoyer des drones dans l'espace aérien russe. L'Ukraine, a-t-il dit, ne veut pas que des vies innocentes soient perdues. Les jours sûrs dans le ciel russe sont révolus.
14: Alors ça, ce n'est pas passé. Et face à cet avertissement de s'en prendre à l'aviation civile russe, Vladimir Poutine a une nouvelle fois qualifié ses propos de Volodymyr Zelensky de terroriste et que cette attitude bloquait des négociations.
16: C'est tout simplement une incitation au terrorisme d'État. Ils nous demandent de reprendre les négociations. On ne négocie pas avec des terroristes.
14: À son tour, Dmitri Medvedev a parlé de représailles à venir si Zelensky mettait ses menaces à exécution, sans plus de précision. Autant dire que dans la presse russe ce matin, ces deux affaires relancent le sentiment très présent en Russie de russophobie de la part des Occidentaux et en particulier des dirigeants européens.
15: Et nous sommes en Ukraine également. Merci Laetitia Cherel, parce que l'armée russe multiplie les attaques contre des entrepôts de la région de Kiev, le nouveau cauchemar des Ukrainiens après les missiles et les drones Shahed. Ce sont les drones à réaction beaucoup plus difficiles à intercepter. Virginie Pironon s'est rendue avec Gilles Gallinaro dans un quartier de la capitale ukrainienne où les habitants sont terrorisés. Reportage.
17: Les barres d'immeubles du quartier Obolon s'étendent le long du fleuve Dnipro. Les drones à réaction arrivent par vagues successives, tous les jours, de l'autre côté de la rive, sous l'œil inquiet de Petro, sorti promener son chien.
18: Marussia!
19: Ils les abattent juste là, ils volent à peu près à 600-800 mètres d'altitude. Hier, j'ai vu deux interceptions. Ils sont plus rapides. Ce sont des drones à réaction, ils volent entre 450 et 500 km/h.
17: C'est trois fois plus vite qu'un drone Shahed. Samedi, une fillette de 2 ans a trouvé la mort. Les habitants comme Yulia ne peuvent que subir.
20: Il arrive que l'alerte sonne après l'explosion. Et toi, tu es prise en otage à l'endroit où tu es, car tu ne peux pas te cacher.
17: Depuis une semaine, dit Yulia, les drones volent non-stop. Les explosions sont de plus en plus effrayantes.
20: Je peux faire la différence entre le bruit d'un Shahed et d'un missile. Mais ces drones à réaction, ils font le même bruit qu'un missile. Ça va vite.
17: Olga se promène avec son fils de 4 ans. Elle se dit épuisée et n'a même pas la force de faire des provisions en cas d'attaque massive ces prochains jours.
21: Ces drones à réaction, ils sont constamment ici. Ils tournent. Ils tapent directement les immeubles, les bureaux, là où les gens travaillent, pour qu'il y ait plus de morts.
17: Une des façons les plus efficaces pour abattre ces drones ultra rapides, c'est d'utiliser des avions de combat. Valérie Romanenko est expert en aéronautique.
22: Si avant on abattait 9 drones sur 10, aujourd'hui c'est 6 sur 10. Ni les drones antiaériens, ni les hélicoptères ne sont capables de rattraper les drones à réaction. C'est pas si tragique. On a la réponse. C'est pas une guerre entre militaires. C'est une guerre entre ingénieurs.
17: 4 entreprises ukrainiennes ont déjà lancé de nouveaux modèles de drones intercepteurs.
15: Reportage signé Virginie Pironon, Gilles Gallinaro et Yachar Fazilov.
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15: Quelles aides pour les agriculteurs? On en parle après le fil info de 13h20. À la une, Mélanie Delonnet, la région Occitanie, qui demande une nationalisation temporaire de Fibre Excellence.
0: Pour avoir le temps de trouver un industriel partenaire pour reprendre cette usine de pâte à papier à Saint-Gaudens, en Haute-Garonne. Le sort du site est examiné la semaine prochaine par le tribunal de commerce. Et cet été, la justice a déjà prononcé la liquidation judiciaire de l'usine de Tarascon dans les Bouches-du-Rhône. Tous les billets seront remboursés, c'est ce que promet l'avocate de Patrick Bruel après l'annulation de la tournée du chanteur cet automne. Mis en examen dans 4 dossiers de violences sexuelles et visé par d'autres plaintes, il renonce donc à ses concerts dans un souci, dit-il, d'apaisement. Les avocates des plaignantes parlent d'un immense soulagement. Emmanuel Macron dénonce une guerre hybride, une ingérence et redit le soutien de la France à l'Allemagne après l'affaire du drone chargé d'explosifs cet été à l'aéroport de Leipzig. L'Allemagne attribue désormais officiellement cette attaque à la Russie. Le chargé d'affaires russe est convoqué aujourd'hui au Quai d'Orsay et l'Union européenne fait de même avec le représentant de la Russie à Bruxelles. Les réalisateurs français détenus depuis fin juillet au Togo sont remis en liberté provisoire, tout comme leurs collaborateurs togolais. Ils sont accusés de fausses déclarations liées à leur visa alors qu'ils étaient venus tourner un documentaire. Il a signé 8 longs métrages, dont Cyrano de Bergerac. Le réalisateur Jean-Paul Rappeneau est mort à 94 ans. Parmi ses autres films, Le Sauvage, La vie de château ou encore Les mariés de l'an 2.
15: 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Place au choix de France Info de ce mercredi. qui nous emmène au cœur du marché de Rungis, près de Paris, où 3000 tonnes de fruits et légumes transitent chaque jour. Secteur durement touché par un été de sécheresse, de canicule, alors que la ministre de l'Agriculture doit, dans les jours qui viennent, dévoiler le montant du plan d'aide aux agriculteurs. Comment Rungis s'adapte à une production française affectée par cet été de tous les records? C'est un reportage de Caroline Félix.
3: 5h du matin, c'est le pic de l'activité au carreau des producteurs, les maraîchers d'Île-de-France. Benjamin Simoneau de Vos, Polaire Rouge, me montre sa production.
4: En tomates, on aura des fruits plus petits, un petit peu fendus aussi, du fait de la canicule, que la plante a été stressée. Sur la tomate grappe, d'habitude une tomate grappe, c'est 5 fruits. En ce moment, on peut trouver plus de tomates grappe de 3 ou 4 fruits.
3: Autre conséquence des températures extrêmes, la rareté, et ce malgré son système d'irrigation installé sur son exploitation en Seine-et-Marne.
4: Un gros manque de production en ce moment, notamment en tomates, puisque les fleurs en fait ont brûlé. On n'a pas de fruits à récolter un mois et demi derrière. Sur certaines variétés, on est à 100% de perte et en moyenne, on est à peu près entre 40 et 50%.
3: Benjamin tente de prendre du recul.
4: On a été un petit peu habitué à la surabondance. Aujourd'hui, ça remet les idées en place d'avoir un petit peu des manques comme ça. Bon, par contre, dans les fêtes, à la fin de l'année, il va falloir rendre des comptes aux banquiers. Un client, tiens, Nico, viens voir, on a besoin de ton ressenti.
3: Nico, petit primeur des Yvelines, une cagette de fraises sur son chariot.
5: Il y a un peu moins de variété dans tous les domaines, hein. Carottes, etc. Salade aussi, on a moins de sucrine ou elle est plus petite, évidemment. Il ne faut pas pleurer, il faut faire avec. Puis comme les clients le disent, hein, de toute façon, s'il n'y a que ça, il n'y a que ça. Hein.
3: Petit calibre, moins de choix et autre constat.
5: Mais les prix augmentent. Tout ce qui est vert, épinards, salade, tout ça, ça pris un petit peu, quoi. On est à 10%.
3: Mais pour ce qui est du prix des tomates, son fournisseur Benjamin ne bouge pas. Mais
4: si on devait augmenter les prix sur réellement la perte qu'on a eue, je devrais vendre deux fois plus cher que d'habitude. C'est complètement débile. Donc vaut mieux avoir un prix lissé, on va dire, sur l'année et que tout le monde s'y retrouve.
3: Il ne veut pas trop faire varier ses tarifs pour fidéliser les clients. Direction un hangar beaucoup plus grand de Rungis à perte de vue, des cagettes de mangue, de champignons, d'épinards, pas de petits maraîchers, mais des dizaines de grossistes qui se fournissent partout dans le monde. Et ici, les prix varient davantage en fonction de l'offre et de la demande. Exemple avec Tony, un grossiste. Vous avez acheté plus cher?
8: Deux fois plus cher. Tomates particulièrement, oui.
3: Et donc vous vendez deux fois plus cher alors?
8: Ça c'est clair, c'est la première année que je vends aussi cher la tomate.
3: Enfin, vos clients, ils restent fidèles ou alors...
8: Ils restent fidèles mais ils achètent beaucoup moins de volume.
3: Tomber sur vos pattes ou pas?
8: On va dire que le prix quand il est cher, ça compense un peu le manque de volume, quoi.
3: À côté, son client Boris, imprimeur habitué de Rungis, l'écoute attentivement.
18: Alors, ils gagnent sur leur marge, nous on baisse notre marge. Voilà, nous, une tomate qu'on paye 2 euros, on devrait la vendre 2,95. En ce moment, on la vend 2,49. Parce que les gens, ils ne veulent pas payer une tomate au-dessus de 3 euros. Ouais. Donc on prend l'ardoise, 2,49, là, on la passe vite. On se bat pour le futur, quelle aventure,
3: hein. Cet été, Tony n'arrive plus à se fournir en Provence ou en Bretagne, très touché par la sécheresse.
8: J'ai dû me rabattre un peu dans des pays tiers pour avoir un peu plus de produits, quoi. J'ai fait de la tomate de Turquie, or que je ne fais jamais de la Turquie. Après, j'ai fait aussi de la Pologne. Par contre, le produit polonais est beaucoup mieux que la Turquie.
24: Si on veut faire que du produit français là, en ce moment, on va installer la moitié de la boutique. Hein.
3: Audrey tient deux boutiques à Paris.
24: Ah, mais d'habitude, à cette période-ci, c'est la période la plus sympa. C'est-à-dire qu'on a encore les produits de fin de saison d'été, on a tous les produits d'automne qui démarrent, et là, tout est difficile.
3: Elle a changé ses habitudes ici à Rungis.
24: On est moins fidèles. Parce que justement, on va butiner chez tous nos fournisseurs pour essayer de trouver les meilleurs produits. On doit se lever plus tôt, en fait, pour trouver le produit le plus adapté à nos commerces. Là, il faut qu'on fasse deux colis par-ci, trois colis par-là dans le même produit, parce qu'on n'arrive pas à sortir toute la quantité chez le même fournisseur.
3: Et ici, à Rungis, on craint aussi la répercussion sur cet hiver.
25: Et c'est là qu'on va s'apercevoir de ce qu'on a eu comme temps au mois de juin, juillet, août.
3: Philippe Seru est maraîcher dans la Sarthe et il constate que les légumes et racines plantées cet été n'ont pas pris.
25: Il ne va pas y avoir de choux à table, il ne va pas y avoir de céleri, poireaux beaucoup moins, carottes beaucoup moins. C'est là le problème. Quand on fera le bilan des maraîchers, combien vont arrêter, on va vite le voir. Hein. Des années comme ça, on se fragilise.
3: Mais plutôt que des aides pour passer l'hiver qui doivent être annoncées par la ministre de l'Agriculture, il réclame des baisses de charges.
15: Un reportage de Caroline Félix. L'annonce de ces aides devait justement avoir lieu demain. Le gouvernement les reporte de quelques jours, invoquant un besoin de concertation au vu des montants conséquents. Bonjour Édouard Marguier.
26: Bonjour Marie.
15: Vous êtes en direct du siège de la FNSEA, premier syndicat agricole. Ce report, il a d'abord fait réagir le président du syndicat.
26: Oui, car Arnaud Rousseau attend beaucoup de la réponse du gouvernement et il espère d'ailleurs que ce report permettra de présenter un plan à la hauteur de l'enjeu.
27: Quelques jours ou quelques heures, peu importe, mais en tous les cas, je veux le traduire comme il y a une prise de conscience qui va amener à une décision forte qui donnera le signal que le gouvernement veut accompagner le rebond de l'agriculture.
26: Du côté de Matignon, on précise que les remontées des dégâts sont encore en cours et qu'il faut prendre le temps de boucler ça très sérieusement.
15: Parce qu'effectivement, les conséquences sur l'agriculture sont énormes. Edouard, c'est ce que dit le patron de la FNSEA.
26: Oui, il n'a pas donné de bilan précis, mais les montants avancés sont effectivement énormes. Ça va coûter 0,1 point de PIB, selon le ministère de l'Économie. Chaque filière travaille sur la question, mais Arnaud Rousseau prévient que la note se comptera en milliards.
27: On sera au-delà de 10 milliards de sinistralité. Maintenant, je ne dis pas, pour qu'il n'y ait pas de malentendu, que l'État doit payer intégralement le niveau de la sinistralité. Nous ne l'avons jamais dit. On a parlé, ce qui compte pour nous, c'est que l'État prenne en charge le rebond.
26: C'est pourquoi Arnaud Rousseau attend du gouvernement du concret.
27: La prise en charge de cotisations sociales à des niveaux élevés, la poursuite de l'aide à l'achat de carburant, ça s'achevait au 31 août. La situation à Hormuz n'a pas changé.

0: Arnaud Rousseau qui dit avoir conscience, Edouard, que l'État ne peut pas tout. Il s'adresse à qui ?
1: Il demande au secteur agroalimentaire de faire un effort sur les prix, notamment les prix d'achat aux agriculteurs. Et puis il lance un appel aux consommateurs français.
2: Est-ce que j'achète par exemple là des pommes de terre qui sont pas avec une peau parfaitement nickel ? Est-ce que les pommes qui vont arriver dans quelques semaines, j'accepte d'avoir une pomme qui est pas parfaitement ronde ? Enfin voilà, quand il fait des températures de dingue et qu'à un moment la pomme se rétracte, vous avez un produit qui est pas parfait par rapport au standard, mais c'est le fruit que vous a donné la nature cette année. Est-ce que oui ou non, le consommateur dit « je comprends que ce fruit gustativement et qualitativement, il n'a absolument rien d'irréprochable, mais que, comme on le dit, il a un peu la gueule cassée et on a besoin que chacun, à son échelle, mais puisse donner le signal que le monde agricole a besoin de l'aide de tout le monde ».
1: Arnaud Rousseau qui rappelle en le déplorant que le tiers des produits consommés en France sont importés. Il espère que la canicule ne va pas aggraver la situation, car bon nombre d'agriculteurs, selon lui, se posent sérieusement la question de jeter l'éponge.
0: Reportage signé Edouard Margui en direct du siège de la FNSEA, premier syndicat agricole. Merci Edouard.
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0: Quel temps fait-il, Céline Dacosta ?
6: On a un temps calme cet après-midi et globalement ensoleillé avec quelques zones un petit peu plus nuageuses près de la Manche ou encore du nord de la Seine jusqu'au Grand Est où là on a davantage de nuages, du vent près de la Manche et encore quelques gouttes possibles. De l'Île-de-France jusqu'à la Bourgogne, encore du soleil mais il est bien voilé et partout ailleurs c'est grand soleil avec en fin de journée un risque d'averse sur les reliefs du sud, l'est des Pyrénées, les Alpes du sud ou le relief Corse et puis du vent près de la Méditerranée avec toujours ce risque de feux de forêt important sur le pourtour méditerranéen. Pour les températures, elles grimpent 24 à 28 degrés, ça c'est la moyenne pour la moitié nord cet après-midi. 28 à 36 plus au sud, 21 à 23 près de la Manche.
0: Bon après-midi à l'écoute de France Info, merci d'être avec nous, il est 13h30. Augustin Arrivé pour l'info.
7: Les principaux logiciels d'intelligence artificielle générative relaient de la propagande russe. Ces Reporters sans frontières qui alertent sur ce phénomène. ChatGPT, Claude ou Croc, par exemple, permettent de consulter des médias officiels russes, alors même que ces médias sont sanctionnés par l'Europe et interdits à la diffusion sur notre territoire. Raphaël Ben Abdelmoumen, l'IA s'est contourné ces sanctions sans aucune difficulté.
8: Reporters sans frontières a demandé à l'intelligence artificielle d'extraire des informations uniquement de médias comme RT France ou Spoutnik. Résultat, il n'y a pas de barrière pour empêcher l'IA d'aller piocher sur ces sites interdits par l'UE. ChatGPT a ainsi restitué une revue de presse complète à partir de médias d'État russe. L'outil américain Claude a quant à lui résumé sans ciller un article de RT France annonçant que le pire est à venir pour l'Ukraine. Tandis que le chatbot Vibe développé par l'entreprise française Mistral a même fait preuve d'ingéniosité. Il a contourné les sites bloqués pour récupérer des contenus russes. Seul l'outil IA de Meta a refusé catégoriquement de donner accès au site interdit. C'est la preuve pour RSF qu'une intelligence artificielle peut respecter la réglementation. L'ONG demande donc à Bruxelles de durcir le ton et d'ouvrir une procédure d'infraction pour que les IA ne servent pas d'accélérateur à la désinformation russe.
7: Raphaël Ben Abdelmoumen. Jean-Paul Rapneau est mort à 94 ans, dit César pour Cyrano de Bergerac en 1990. C'était le record de la cérémonie. Il avait signé également Le Hussard sur le Toit, Olivier Martinez et Juliette Binoche dans une adaptation de Jean Giono. Il avait commencé dans le cinéma comme scénariste, entre autres derrière L'Homme de Rio de Philippe de Broca. Une épave détectée la nuit dernière dans la Manche à 70 mètres de fond. Il pourrait s'agir du bateau de pêche français qui a coulé le week-end dernier. Le chalutier a disparu samedi soir avec deux marins à bord, partis de Saint-Quay-Portrieux dans les Côtes d'Armor. Le risque de feux de forêt est toujours très marqué dans le sud-est. 7 départements sont en orange sur la carte météo France aujourd'hui en raison de la sécheresse. Tous près de la Méditerranée, des Pyrénées-Orientales au Var. Sécheresse qui a accablé

0: et les cultures tout l'été. Le gouvernement repousse de quelques jours la publication prévue aujourd'hui de son plan d'urgence pour les agriculteurs. Matignon dit avoir besoin de quelques concertations supplémentaires. Ryanair prévoit d'augmenter considérablement les prix de ses vols en Europe si jamais les cours du pétrole ne redescendent pas avant l'été prochain. La compagnie aérienne irlandaise va proposer moins de vols cet hiver pour limiter ses pertes, mais ce ne sera que ponctuel. Le couple royal britannique devant la tapisserie de Bayeux à Londres. La visite aura lieu cet après-midi en présence d'Emmanuel Macron et d'Andy Burnham, le tout nouveau Premier ministre, rejoint donc par Charles III et Camilla pour l'inauguration de cette exposition au British Museum. L'œuvre monumentale doit y rester un an. Et puis les fans du groupe 3 Cafés Gourmands vont-ils continuer à les suivre dans cette nouvelle configuration? Quoi qu'il en soit, les musiciens corréziens annoncent avoir recruté une nouvelle chanteuse. Elle s'appelle Natacha Andréani, une ancienne candidate du télécrochet The Voice, la précédente Julie Santamance avait quitté l'aventure le mois dernier, après à peine 2 années.
1: Ça fait un café de plus, du coup. Merci. Augustin Arrivé, vous évoquiez il y a quelques secondes la mort du cinéaste Jean-Paul Rapneau. La réalisatrice Valérie Donzelli a grandi avec ses films. Elle est avec nous dans une dizaine de minutes. Tout de suite, 13h33, la guerre au Moyen-Orient.
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1: Nouvel épisode guerrier entre Américains et Iraniens, un de plus dans une situation de ni paix ni guerre finalement. Après des frappes américaines contre des sites militaires des gardiens de la Révolution, Téhéran a répliqué avec des attaques contre des bases américaines dans la région. Bonjour Christian Chéneau.
3: Bonjour Marie.
1: Après des semaines de tensions, c'est donc de nouveau une phase d'escalade.
3: Oui, ce nouvel épisode guerrier intervient après un mois d'accalmie entre les deux belligérants, même si la tension n'a en réalité jamais baissé, comme sur un ring, les deux boxeurs entament un nouveau round et se rendent coup pour coup. Dans cette mécanique de guerre larvée, les gardiens de la Révolution ont donc riposté ce matin au bombardement décidé par Donald Trump, des frappes tous azimuts avec des drones et des missiles qui ont visé des bases et des intérêts américains en Irak, au Koweït, à Bahreïn, en Jordanie et aux Émirats Arabes Unis. Le porte-parole iranien du commandement central militaire, Ibrahim Zolfagari, a promis des ripostes plus larges et plus destructrices en cas de poursuite des attaques américaines, adressant une nouvelle fois une mise en garde à tous les pays coopérant militairement avec les États-Unis. Washington, qui par la voix de son commandement pour le Moyen-Orient, a annoncé la fin de sa vague de frappe.
1: On a l'impression, Christian, d'une impasse des deux belligérants qui, sur le plan militaire, se neutralisent et qui semblent à ce stade avoir abandonné la diplomatie.
3: Effectivement, le protocole d'accord du 17 juin dernier semble bien loin. Il était pourtant censé mettre fin au conflit, ou en tout cas permettre une sortie de crise diplomatique. Il a pris fin mi-août et n'a pas été officiellement reconduit pour une période de 60 jours. Aucune des clauses n'a été respectée. Les négociations sont aujourd'hui au point mort. Entre-temps, Donald Trump a déclaré une guerre économique à la République islamique, notamment en rétablissant des sanctions secondaires. Selon le président américain, l'économie iranienne est en train de s'effondrer complètement. Ces pressions maximales font en effet très mal à l'Iran, notamment en termes d'inflation, de chômage. Le blocus des ports par les Américains perturbe les importations. Les autorités de Téhéran ont d'ailleurs appelé les gens à réduire leur consommation d'essence. Pour autant, le pouvoir iranien tient toujours et n'a pas l'intention de céder, notamment sur la question du détroit d'Ormuz.
1: Christian Chéneau, rédaction internationale de France Info. Autre guerre, celle hybride que mène la Russie. Réunion de rentrée pour les ministres européens des Affaires étrangères aujourd'hui en Irlande. Et ils vont aborder donc ce sujet de la guerre hybride menée par la Russie en Europe au lendemain de l'annonce de sanctions par l'Allemagne après l'incursion d'un drone explosif à l'aéroport de Leipzig le mois dernier. L'Union européenne évoque un acte de terrorisme soutenu par un État. Fabien Cazot, vous êtes à Bruxelles, les Européens comptent bien afficher leur unité aujourd'hui.
4: Effectivement, une unité précieuse aux yeux de l'État membre qui a été ciblée, l'Allemagne, qui prépare de nouvelles sanctions contre la Russie. Une erreur grossière, a réagi Vladimir Poutine en personne, qui estime sur un ton menaçant que cela va clairement à l'encontre des intérêts du peuple allemand. Le ministre allemand des Affaires étrangères, Johann Wadepool, sait pouvoir compter sur la solidarité européenne.
5: Je suis impressionné par la solidité du soutien européen que nous avons reçu. Je ressens ici une grande unité qui va d'ailleurs au-delà de la seule Union européenne. C'est très important que la Russie comprenne que nous faisons front commun face à la guerre d'agression qu'elle mène en Ukraine.
4: Une guerre conventionnelle en Ukraine, hybride en Europe, qui justifie une plus grande fermeté, selon le ministre français Jean-Noël Barrot.
6: Nous n'allons pas détourner les yeux et nous allons marquer notre désapprobation, notre condamnation en tirant les conséquences de tels actes. Nous soutiendrons les propositions que l'Allemagne a mises en avant de sanctions. Nous proposerons nous-mêmes des sanctions à l'encontre d'un certain nombre de navires de la flotte fantôme.
4: La flotte fantôme, ces centaines de pétroliers russes battant pavillon étranger qui continuent d'acheminer du pétrole dans des pays tiers et donc de financer l'effort de guerre russe en Ukraine.
1: Fabien Cazot à Bruxelles pour France Info. L'Allemagne, la France, l'Union Européenne prennent donc des mesures de rétorsion, des sanctions contre la Russie. Il faut frapper plus fort, nous dit le député européen Sandro Gozi, membre du groupe Renew, secrétaire général du Parti démocrate européen.
7: Il faut qu'il y ait une prochaine étape, même s'il ne faut pas céder à l'alarmisme. Il faut être vigilant avec la Russie, il faut être ferme, mais il ne faut pas devenir alarmiste. Il y a plusieurs options qui sont sur la table et qui doivent être considérées. Tout d'abord, renforcer les sanctions contre la Russie. Activer aussi l'article 4 du traité de l'OTAN, ça veut dire des consultations militaires étroites entre les alliés. Elle est revenue sur la table aussi la question des 200 milliards d'avoirs russes gelés en Belgique chez Euroclear. La Belgique est très concernée parce qu'elle a peur de pouvoir porter des responsabilités juridiques en cas d'un conflit juridique devant une cour internationale. Donc, les travaux sont répartis, les discussions sont réparties. On en parle aussi aujourd'hui, demain, au Conseil des affaires étrangères en Irlande, de comment, introduire des clauses de co-responsabilité pour que la Belgique ne porte pas la responsabilité toute seule. Il est clair que les moyens de pression sont plusieurs.
8: Donc, sanctions financières davantage sur la Russie, c'est ce que vous dites aussi.
7: Oui, parce que finalement, la Russie n'a aucune intention de terminer les provocations ou de terminer la guerre contre l'Ukraine. Poutine joue un peu sur la diplomatie parce qu'il a besoin de comprendre au niveau diplomatique combien il pourrait gagner, mais il n'a aucun intérêt à arrêter les conflits parce qu'il a organisé un système de contrôle politique et aussi économique à travers l'économie des guerres. Et donc, il faut tout faire pour affaiblir la capacité à mener une guerre de Poutine. Et je crois que travailler sur la dimension économique et financière soit une réponse adéquate, proportionnelle, j'y répète, et pas alarmiste, parce que les provocations vont continuer. Poutine essaie de tester notre volonté de réagir, nous devons la montrer. Et nous avons les capacités d'augmenter la pression sur Moscou, je crois.
8: Vladimir Poutine qui a réagi, on va l'entendre. Sandro Gozi, le président russe, parle d'une nouvelle erreur grossière de la part de l'Allemagne.
9: Si on tient compte de la baisse des sondages et des prochaines campagnes électorales, bien sûr, la question de l'avenir politique de l'élite dirigeante allemande se pose. Et je considère qu'il s'agit d'une nouvelle erreur grossière. Et à mon avis, elle va clairement à l'encontre des intérêts du peuple allemand.
8: Alors, il est malin, Vladimir Poutine, puisqu'il parle de Frédéric Merz, le chancelier allemand, qui est sur la sellette. La presse allemande évoque une chute inexorable avec des scrutins bientôt, là, au mois de septembre. L'extrême droite donnée gagnante dans deux élections régionales en Allemagne. Il pourrait perdre son poste et Vladimir Poutine pourrait en profiter. C'est ce qu'il sous-entend.
7: C'est ce qu'il fait, c'est ce qu'il essaie de faire un peu partout en Europe et ailleurs. Et il est clair que Poutine et les Russes sont désormais des acteurs actifs dans chaque élection dans les pays européens. Et acteurs actifs en soutien direct, indirect, à travers des soutiens financiers, à travers de la désinformation, à travers des ingérences des types différents, des groupes d'extrême droite pro-russes. Et Poutine regarde bien les élections qu'il y aura en Allemagne, les élections régionales qui viennent dans ces semaines, parce que l'AFD, le groupe néo-nazi d'extrême droite allemand, est ouvertement pro-russe.
8: Et donc, il y a eu des accusations d'espionnage de la part de l'AFD au profit de
7: Absolument.
8: La Russie.
7: Mais, dernièrement. D'espionnage, de financement, etc. On sait que l'AFD, si vous voulez, c'est inquiétant parce qu'elle voudrait remettre en question les choix je dirais, occidental et européen que l'Allemagne avec Adenauer a fait après la Deuxième Guerre mondiale. Dans l'histoire allemande, il y a une poussée vers l'Est, une tendance prussienne, si vous voulez. Et l'AFD veut reprendre aussi ça, et veut reprendre aussi ça en ouvrant la Russie. Donc, c'est sans doute très sérieux ce qui se passe en Allemagne, pour les Allemands et pour nous, les Européens. Et Poutine, de son point de vue, avec astuce, essaye d'intervenir dans ce gérer dans ces processus.
1: Le secrétaire général du Parti démocrate européen, Sandro Gozi, député européen, membre du groupe Renew, il répondait à Lucie Barbarin ce matin sur France Info. À l'heure de la rentrée étudiante, toujours plus cher, selon le syndicat étudiant Lafage, 25% d'augmentation en 6 ans. Des milliers de jeunes en BTS, notamment, n'ont toujours pas trouvé l'alternance qui va avec leur formation. Conséquence de la baisse des aides aux entreprises votée lors de la dernière loi de finances. Les entreprises de plus de 250 salariés sont passées de 5 000 à 2 000 euros d'aide lors de l'embauche d'un alternant, ce qui a rendu frileux de nombreux patrons. Reportage ici Armorique de Valentin Belleville.
10: Oui, c'est ce qu'on constate dans les CFA, les centres de formation d'apprentis. C'est là que les jeunes se forment à partir de 16 ans à leur futur métier. Nina Amami, responsable de formation au CFA bâtiment de Vannes, tente de trouver des solutions tous les jours en ce moment.
11: Je reçois des courriers par mail, des courriers par écrit, où je réponds que je suis navrée, mais je ne peux pas faire plus que ce que l'on fait déjà.
10: Sur les 315 jeunes qui entrent en première année, une centaine n'a toujours pas d'entreprise.
11: On a un nombre considérable de jeunes qui sont intéressés par cette formation. Donc l'année dernière, on a fait du tri, mais là, ils ne trouvent pas d'entreprise. Je ne sais pas ce qu'ils vont faire. Sincèrement, je ne sais pas ce qu'ils vont faire. Et nous, on essaye de les aider et on n'y arrive pas parce que les entreprises ne prennent pas.
10: L'inquiétude grandit, mais en cette semaine de rentrée, rien n'est joué, assure-t-on du côté de la Chambre de commerce et d'industrie de Bretagne. Il reste des opportunités, explique la responsable du pôle formation en Ille-et-Vilaine, Laurence Piquerel.
12: On a des secteurs qui recrutent encore, on a des entreprises qui cherchent activement dans le domaine du commerce, de l'immobilier, en industrie, les entreprises cherchent des apprentis, en hôtellerie-restauration, en optique. Alors parfois, il faut être un peu mobile. C'est ça qui peut porter une contrainte additionnelle pour l'apprenti, mais il y a encore des entreprises qui cherchent.
10: Situation qui n'est pas uniquement le fait de la réduction des aides d'État cette année. La hausse des charges pour les entreprises est un facteur également à prendre en compte, tout comme les mauvaises expériences de certains entrepreneurs avec de précédents apprentis qui ont échaudé quelque peu leur envie de recruter en alternance.
1: Valentin Belleville, ici Armorique. Le fil info à suivre dans quelques secondes.
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1: À la une, à 2h moins le quart, Augustin Rivé, une enquête antiterroriste ouverte en Allemagne.
0: Ça fait suite à une attaque hier près d'une centrale thermique de l'est du pays, des explosifs jetés sur un poste électrique. Le sabotage a occasionné seulement des pannes de courant, mais les enquêteurs étudient la piste d'un acte téléguidé par un État étranger. Cet après-midi, le chargé d'affaires russe à Paris doit se présenter au Quai d'Orsay. Convocation suite à la découverte d'un drone armé dans l'enceinte de l'aéroport de Leipzig. En Allemagne, c'était au début du mois d'août. La France réaffirme sa pleine solidarité avec ses voisins allemands. Deux pétroliers ont percuté des mines dans le détroit d'Ormuz. Les deux navires ont pris feu. Les gardiens de la Révolution affirment qu'ils n'ont pas respecté l'itinéraire prévu. Un peu plus tôt, l'Iran avait frappé plusieurs bases américaines à Bahreïn ou en Jordanie. Des représailles après les bombardements américains de la nuit. Et ce bilan toujours provisoire de 11 morts. Le gaz européen a immédiatement pris plus de 6% sur les marchés internationaux. La mairie de Bois-d'Arcy dans les Yvelines pointée du doigt pour avoir rebaptisé son centre équestre du nom d'un ancien milicien sous l'occupation nazie. Pierre Jonker d'Oriola a été condamné à 15 ans d'indignité nationale après la Seconde Guerre mondiale. Il avait ensuite brillé comme cavalier, deux fois médaillé d'or olympique. L'opposition de gauche au conseil municipal dit se sentir complètement outré, d'autant que le cavalier n'avait aucun lien avec le territoire.
1: 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Et c'est vous, Augustin, qui nous racontez la vie, la carrière de Jean-Paul Rapneau, le cinéaste dont nous apprenons la mort aujourd'hui. Il avait 94 ans, Jean-Paul Rapneau, c'est Cyrano, bien sûr, une carrière qui s'étale sur plus de 50 ans.
0: Jean-Paul Rapneau était aimé de ses comédiens et réciproquement, Isabelle Adjani le disait au début des années 80.
14: Il est tellement excité, emballé à l'idée de voir ce qu'il a écrit, qu'il est comme un enfant devant nous et qui trépigne de joie dès qu'on lui donne ce qui est écrit. On joue pour lui.
0: Gilles Lellouche le confirmait 30 ans plus tard.
15: Il était caché comme ça sous un drap noir pour regarder le retour de la caméra. Si la scène lui plaît, on sent la tante qui vibre comme ça. Ils sont bons les cons.
0: Il aimait les comédiens, le rythme et les mots.
16: Catherine Deneuve avait dit ça au début, alors qu'on ne le connaissait pas, mais vous m'en voudrez pas, mais vous savez, je parle très vite. Mais non, mais très bien, c'est parfait pour moi. Il faut vraiment que dans un film, quelque chose pulse, comme dans la musique de jazz que j'adore, qui nous entraîne et qui est un moteur.
0: C'est par l'écriture qu'il entre au cinéma, co-scénariste pour Louis Malle ou Philippe de Broca. Il se lance dans le grand bain en 66 avec La Vie de Château, Catherine Deneuve et Philippe Noiret, et pour que ça pulse, la musique de Michel Legrand.
17: Très bien, on nous vole et tu t'en moques.
18: Oui, j'en ai par-dessus la tête de tes poires, de tes pommes, de ton miel et de tes abeilles. Des récoltes, je m'en fous.
0: Il s'inscrit immédiatement dans un cinéma populaire avec des stars et de la joie, en opposition frontale selon lui, avec une nouvelle vague trop guindée.
16: Moi-même étant un provincial, je me dis, ben oui, mais moi, je ne tournerai pas à Paris le premier film. J'irai dans une campagne éloignée au milieu des arbres, donc... Sans savoir d'ailleurs du tout l'histoire qui s'y passerait. Voilà.
0: Prix Louis Deluc, il lui faut 5 ans pour récidiver. Les mariés de l'an 2 plongent Belmondo dans la Révolution française.
19: Arrête de bouger!
20: Mais tout bouge, mon moineau, tout! Regarde la Révolution, ça bouge!
0: Puis Le Sauvage avec Yves Montand, 4 mois de tournage en Amérique latine, des machines de plus en plus grosses.
21: Ça a été, oui, une aventure, oui. J'ai un peu l'impression d'avoir mené une campagne militaire. Un film, c'est un peu la guerre.
0: Mais ça ne l'effraie pas. Il aura même été un temps l'homme du film français le plus cher de l'histoire.
22: Vous suivez depuis Manosque, vous étiez mon chevalier servant. Mon ange gardien, peut-être.
0: Le hussard sur le toit, d'après Giono. Le tout, c'est de ne pas bâcler. Rapneau ne bâcle pas. Au contraire, il prend son temps, au point de n'avoir à son actif que 8 longs métrages en 60 ans.
16: Alors, il y a le temps pour trouver le scénario. Ensuite, il y a le temps pour l'écrire. Alors, je ne cherche pas toujours à expliquer ce temps qui s'écoule entre les films.
0: L'exception qui confirme la règle fut son plus grand succès. Un matin, un coup de fil de son agent, on lui commande une adaptation de Cyrano.
16: Il faut répondre dans la matinée, là, avant le déjeuner. Donc, c'est la première fois que je me décide en 2 heures. Moi qui mets d'habitude 2 ans. D'ici la fin de la matinée, il faut que tu dises aussi, d'une part, si ça t'intéresse, et d'autre part, avec quel acteur.
23: Le premier duelliste, je l'expédie avec les honneurs qu'on lui doit. Que tous ceux qui veulent mourir lèvent le doigt.
0: Ce sera Gérard Depardieu chez qui il dit alors remarquer le même mélange de force et de faiblesse que dans le personnage de Rostand.
16: Moi, je l'aime profondément, mais c'est un frère.
23: C'est une péninsule.
0: Cyrano, un Oscar, un Golden Globe et un record, 10 Césars.
24: La plus belle récompense pour moi, c'est l'accueil que le public a réservé au film. Ça a déjà été pour moi énorme.
0: C'est aussi vrai, près de 5 millions de spectateurs en salle, un succès qu'il ne retrouvera jamais plus.
1: Bonjour Valérie Donzelli.
25: Bonjour.
1: Merci d'être avec nous, vous-même réalisatrice. Je crois, Valérie Donzelli, que vous avez grandi avec les VHS de Jean-Paul Rapneau.
25: Oui, j'ai grandi avec les films de Jean-Paul, je les ai tous vus et surtout, c'est quelqu'un qui m'a toujours inspirée. J'aime justement son rapport simple et amusé qu'il avait avec le cinéma, qui n'était pas une démarche intellectuelle, même si c'était toujours très pensé et réfléchi. Mais il avait une façon de faire des films qui étaient toujours tournés vers quelque chose de l'ordre de la comédie. Et de la joie.
1: Quel effet justement vous ont fait ces films? Qu'est-ce qui vous a amené au film de Jean-Paul Rapneau?
25: Ils m'ont donné envie d'être dans ces films déjà. C'est mon plus grand regret, c'est que j'ai jamais pu tourner avec lui. J'aurais adoré tourner dans un film de Jean-Paul Rapneau. J'ai eu la chance de le rencontrer. J'aurais voulu même faire un livre d'entretien, mais j'ai eu la chance de lire le livre que lui a écrit, qui est passionnant et que je recommande à tout le monde. Et ils m'ont donné envie de faire du cinéma, tout simplement.
1: Quelle est cette mécanique qui vous a fasciné dans les films de Jean-Paul Rapneau, où voilà, il pouvait se passer une dizaine d'années entre deux ces films, on le disait, très obsessionnel, et ça se voyait à l'écran, au résultat.
25: Oui, mais je crois surtout que c'était quelqu'un... d'abord, il aimait écrire pour les femmes, il a écrit des rôles de femmes déments. Mmh. Moi, j'adorais les personnages de Catherine Deneuve dans La Vie de Château, ou dans Le Sauvage, ou de Adjani dans Tout Feu, Tout Flamme. Enfin, et puis aussi, pour Les Mariés...
1: Les Mariés de l'an 2.
25: Oui, j'ai oublié son nom, c'est horrible.
1: Je vais m'en souvenir. mais allez-y.
25: J'ai un trou de mémoire atroce. Bon, bref. Je trouve qu'il avait une drôlerie, une vitalité, un rythme qui faisait des films qui étaient à la fois populaires et politiques et qui étaient grand public surtout. Et c'est ça qui était magnifique.
1: C'est Marlène Jobert, je crois que vous cherchez.
25: Marlène Jobert, ah oui, c'est ça. Ah, pardon, excusez-moi.
1: On l'a retrouvée.
25: Comme je suis en Italie, qu'on vient de faire une conférence de presse.
1: À Venise, pour la Mostra.
25: Oui, à Venise, où justement je parlais de ça, parce qu'il y avait beaucoup de questions autour des thèmes. Est-ce que les femmes, les hommes font les... En fait, surtout, ce que je trouve dans les festivals, c'est que la comédie n'est pas beaucoup représentée. Et Jean-Paul Rapneau, lui, avait ce désir de comédie qui m'est aussi très... très proche, dont je me sens très proche, et je trouve qu'il avait réussi admirablement à faire des films d'une très grande qualité dans la mise en scène, et en même temps qui n'était pas prétentieux.
1: Cinéma populaire au sens noble du terme.
25: Oui, au sens noble du terme, mais pour moi, le cinéma populaire est toujours noble, quand il est bien fait.
1: Et il était bien fait chez Jean-Paul Rapneau.
25: Il était magistralement réussi.
1: Vous avez eu l'occasion, vous nous le disiez, de discuter cinéma avec lui. Que vous disait-il de tout ça ?
25: En fait, je l'avais invité, je me rappelle, à voir La Guerre est déclarée. Parce que
1: votre
25: Gilles Marchand,
1: film.
25: Mon film, parce que Gilles Marchand avait travaillé sur le scénario de Bon Voyage. Et donc, il l'avait invité à venir voir le film. Il était fasciné de voir qu'on pouvait faire un film avec si peu de personnes, aussi rapidement, etc. Donc, on avait échangé autour de ça. Parce que je crois que mon processus de travail était totalement l'inverse du sien. Mais ce qui nous liait, c'était l'amour du cinéma et la connexion à sa part d'enfant. Parce que je crois que quand on fait du cinéma, quand on fait du jeu, quand on dans le meilleur des cas, on reste connecté à sa part d'enfance.
1: Et l'amour des mots aussi qui le traversait, c'était un grand scénariste.
25: Oui, alors c'était quelqu'un qui aimait écrire, qui aimait aussi s'entourer de personnes, qui aimait le travail collectif. Il aimait parler vite, et c'est vrai que moi je parle vite. Enfin voilà, c'est quelqu'un dont je me reconnais beaucoup dans son cinéma. C'est le cinéaste dans lequel je me sens proche. Parce que je trouve qu'il fait des films qui sont toujours divertissants et accessibles pour tout le monde, et j'invite les gens à les voir.
1: Je crois que vous avez glissé une dédicace à Jean-Paul Rapneau dans l'un de vos films, Marguerite et Julien.
25: À vous, c'était quoi? Alors attendez, peut-être c'est possible. Alors attendez,
1: je pensais l'avoir lu.
25: Bien sûr, le plan où Marguerite court. Je me fais gronder par les journalistes. Le plan, parce que je parle trop fort. Le plan où Marguerite court pour rejoindre son frère, j'ai refait le même que dans Le Sauvage, Catherine Deneuve qui retrouve Yves Montand à la fin, qui est monté plusieurs fois, où elle court comme ça, et le plan est monté plusieurs fois. J'ai fait exactement ça dans Marguerite et Julie, tout à fait.
1: Je suis ravie d'avoir vu vos souvenirs. Ce sera ma dernière question, quel film garderiez-vous de lui? Parce que vous disiez, j'invite tout le monde à le regarder. Tous?
25: Je les aime tous, mais je crois que mon petit coup de cœur, c'est trop dur, mais je vais dire La Vie de Château.
1: La Vie de Château, donc, à garder pour vous. Et les 7 autres films, 7 autres longs métrages de Jean-Paul Rapneau. Merci beaucoup d'avoir été avec nous,
25: merci
1: Valérie.
25: Merci infiniment, et je pense à sa famille, je pense à lui. Et voyez ces films, ça vaut vraiment le coup.
1: Et c'est donc depuis la Mostra de Venise, où je vous libère, depuis la
25: merci.
1: Mostra de Venise, que vous nous répondiez, parce que le festival débute ce soir. 4 films français d'ailleurs en compétition. Côté italien, c'est le grand retour de Nanni Moretti. Et si les studios hollywoodiens sont discrets cette année, une star américaine reçoit un lion d'honneur pour sa carrière. Pour la cérémonie d'ouverture ce soir, j'ai nommé George Clooney, adoré à Venise, Bruno Duvic.
3: Il s'est même marié en 2014 dans la lagune. Pietro Gallina, animateur du site Venezia Cinema.
4: Il y a souvent des mariages de célébrités et d'habitude, les Vénitiens râlent contre les désagréments. Pour Clooney, non, il a associé toute la ville. Ça a été une joyeuse invasion de la ville.
3: Première au festival en 98, au bras de Jennifer Lopez pour un film de Steven Soderbergh, l'une des dernières avec Brad Pitt. Ils avaient presque plongé dans la meute des photographes. George a son plat sur la carte du chef de la Mostra, Tino Vettore, l'eau, le turbo à la Clunet, léger, piquant, pétillant.
5: On a ajouté du prosecco, le turbo est découpé en filets, on le fait revenir dans de la vodka, on ajoute des salicornes, de la lagune, un peu d'orange, de citron et de framboise.
3: Prix du scénario en 2005 pour Good Night, Good Luck, l'ouverture en 2013 au casting de Gravity, Alberto Barbera, directeur du festival, dans le podcast Il Fienile.
6: Ce n'est pas seulement un grand séducteur à l'écran, c'est aussi un grand acteur et réalisateur qui mérite d'être distingué à tous égards.
3: Ce sera sa 12e participation à la Mostra.
1: La Mostra de Venise qui débute ce soir. Bruno Duvic, merci, correspondant de France Info en Italie. La météo et un nouveau journal arrivent dans 2 minutes.
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1: Et quelques gouttes circulent cet après-midi, Céline Dacosta, près de la Manche.
30: Oui, c'est la perturbation qui est présente sur les îles britanniques qui déborde un petit peu chez nous et avec elle un ciel plus nuageux du nord de la Seine jusqu'au Grand Est également. Ciel encore lumineux, mais qui se voile à l'approche de cette perturbation entre l'Île-de-France et la Bourgogne. Partout ailleurs, c'est grand soleil. Avec juste en fin de journée un risque d'averse sur les reliefs du sud et du vent près de la Manche ou sur le pourtour méditerranéen avec encore 6 départements en alerte pour un risque de feu de forêt élevé.
1: Et les températures, elles sont en hausse.
30: De quelques degrés, juste assez pour repasser partout au-dessus des normales de saison. La moyenne va de 21 à 23 degrés près de la Manche pour les valeurs les plus basses. 24 à 28, ça c'est pour la moitié nord. 26 degrés à Paris. 28 à 36 plus au sud, où on a quelques températures un peu plus basses près des côtes, comme à La Rochelle avec 23 degrés ou Biarritz, où il en fait seulement 26.
1: Merci Céline, bon après-midi à tous. Il est 14h. Gros point sur l'info avec Mélanie Delaunay.
31: Ça devait être demain, jeudi, mais l'annonce du plan d'urgence pour les agriculteurs est décalée de quelques jours, reportée pour continuer les concertations. Les montants étant conséquents, souligne le ministère de l'Agriculture, qui ne précise pas pour le moment de nouvelles dates. Ces mesures d'aide, elles sont très attendues après les canicules à répétition, la sécheresse de cet été. La FNSEA estime les répercussions à plus de 10 milliards d'euros pour les agriculteurs. Il faut quand même que ces annonces, elles arrivent vite. Après ce report, insiste le président du premier syndicat agricole en France, Arnaud Rousseau.
32: Écoutez, j'essaie de l'interpréter positivement en disant d'abord que si c'est quelques jours, c'est possible. Si c'est quelques semaines, ça n'est pas entendable parce que les décisions, c'est maintenant. Je l'interprète comme le fait que probablement le premier ministre, qui a dit que c'était son sujet numéro un, prend conscience que les chiffrages des filières amènent peut-être à revisiter les choses. Encore une fois, nous verrons bien ce que sont les annonces. Ce qu'on a besoin, en tous les cas, c'est que si ça n'est pas demain, ça soit après-demain ou en début de semaine. Ça peut pas être porté. Je le dis, semer du blé au 20 septembre nécessite d'avoir des semences. et les semences, ou je les fabrique ou je les achète, mais je prends une décision. Et si on me dit, mais c'est une décision qui sera annoncée le 15 ou le 20 septembre, ça n'est pas tenable.
30: Et avec les conséquences de cet été très chaud, très sec sur les récoltes, la baisse de la production agricole, le gouvernement table sur une diminution du PIB de 0,1 point pour cette année. En 6 ans, depuis le Covid, le coût de la rentrée universitaire a augmenté de 25%. C'est le calcul de la FAGE, la première organisation étudiante, dévoilée sur France Info ce matin. En moyenne, un étudiant doit dépenser 3 240 euros pour, quand il est non boursier en licence, toutes dépenses confondues, dont le logement en tête. C'est 13 euros de plus que l'année dernière. De plus en plus de personnes font appel aux médiateurs de l'assurance. Le nombre de saisines a augmenté de près de 30% en un an, selon cet organisme indépendant. Les assurés ont souvent recours désormais à l'intelligence artificielle pour rédiger leurs demandes, et cela aide à franchir le pas, d'après ce médiateur. Encore trop peu de médecins remplissent le dossier médical partagé de leurs patients. Selon les inspections générales des affaires sociales et des finances, si 40% des généralistes atteignent les objectifs fixés, c'est moins de 4% pour les anesthésistes, les chirurgiens, les ophtalmos, alors qu'un usage généralisé permettrait de limiter le temps passé à rechercher des documents et d'améliorer les parcours de soins, note ce rapport. L'Iran dénonce un crime de guerre après un bombardement américain meurtrier lors d'une cérémonie de mariage. L'Iran qui réplique à nouveau aux frappes des États-Unis en visant des bases américaines dans les pays du Golfe et qui promet une nouvelle stratégie dans la guerre au Moyen-Orient. Cette situation, elle fait remonter les cours de l'énergie. Le gaz européen est au plus haut depuis début 2023. Le cours du pétrole aussi est reparti à la hausse avec des prix très élevés dans les stations-service. 4 centimes de plus à la pompe, par exemple, pour le sans-plomb 95 par rapport à la fin du mois d'août. Et cette situation, elle va perdurer, selon le spécialiste des questions énergétiques Thierry Brosse.
2: La réalité, c'est que les produits pétroliers que les Français consomment, eux, sont à des niveaux presque records. Pour le gaz, on voit bien que la solution ne peut pas se débloquer et donc les prix vont continuer à progresser. Et donc, ce que l'on comprend, c'est qu'il n'y aura pas ces 20% de gaz naturel liquéfié jusqu'au moins au début de l'hiver, et c'est ça qui entraîne cette hausse des prix. Et vous le voyez aussi, les niveaux de stock de gaz en Europe sont à des niveaux extrêmement bas depuis 2021.
30: Et pour la France, la Commission de régulation de l'énergie précise aujourd'hui qu'on est à 71% de remplissage des stockages de gaz, niveau qualifié de relativement rassurant. L'objectif, c'est d'atteindre 85% pour le début de l'hiver. Le chargé d'affaires de la Russie, plus haut représentant du pays en France, est convoqué dans la journée au Quai d'Orsay. Il s'agit de protester contre ce que la France qualifie d'attaque hybride. Ce drone chargé d'explosifs intercepté au début du mois d'août à l'aéroport de Leipzig. L'Allemagne accuse la Russie d'en être responsable et a annoncé des sanctions. Une épave a été détectée dans la nuit au large de l'Angleterre où des recherches sont en cours pour localiser un chalutier français qui a coulé samedi soir. 2 pêcheurs bretons sont portés disparus. 3 autres ont pu être secourus par un autre bateau. Emmanuel Macron est attendu à Londres cet après-midi. Il va visiter, inaugurer même en compagnie du couple royal britannique et du nouveau Premier ministre britannique, l'exposition de la tapisserie de Bayeux, cette broderie du XIe siècle, longue de près de 70 mètres, qui retrace la conquête de l'Angleterre par Guillaume le Conquérant. Tapisserie exposée à plat pour la première fois après un transfert qui a suscité des craintes pour sa conservation. Le vrai pari du film, c'est que les personnages parlent en vers. C'est ce que expliquait Jean-Paul Rapneau, qui a porté avec succès à l'écran Cyrano de Bergerac. Le réalisateur est mort aujourd'hui à 94 ans et son film le plus populaire, le plus récompensé aussi, c'est donc Cyrano avec Gérard Depardieu. 5 millions de spectateurs en salle, 10 César. Jean-Paul Rapneau, qui a aussi tourné avec Yves Montand, Catherine Deneuve ou Isabelle Adjani, a réalisé seulement 8 films en 60 ans de carrière.
1: Mélanie Delaney, merci. 14h05, dans 5 minutes, rendez-vous avec un document France Info au Népal auprès d'un homme qui a perdu toute sa famille, vraiment toute sa famille, 10 personnes dans la coulée de boue dévastatrice de la semaine dernière dans l'Himalaya. Des survivants qui manquent désormais de tout. Nous serons en ligne également avec la représentante de la Fondation de France qui organise l'aide sur le terrain. Tout de suite, l'affaire Patrick Bruel.
10: France Info, midi 15h, Marie Bernardo.
1: Soulagement et satisfaction chez les plaignantes après l'annulation de la tournée de Patrick Bruel. Le chanteur l'a annoncé hier soir, lui qui est accusé de violences sexuelles par plus d'une trentaine de femmes et mis en examen dans 4 dossiers. Bonjour Margot Steve.
10: Bonjour.
1: Pour ces femmes donc qui accusent le chanteur, cette annonce est saluée comme une victoire.
10: Oui, c'est ce que confiait ce matin sur France Info maître Corinne Herman. Elle est l'avocate de Flavie Flamand et de plusieurs autres plaignantes.
11: Je vais reprendre la parole de mes clientes hier soir. Elles sont soulagées. Leur objectif, c'est qu'il n'y ait plus de victimes, c'est qu'il n'y ait plus d'enfer pour une femme telle qu'elles l'ont vécu. C'est un moment très important parce qu'elles ont le sentiment que quelque chose a basculé dans notre société, que la société civile les a entendues. Ça leur donne aussi la force de continuer leur combat.
10: Un combat qui va pouvoir se poursuivre plus sereinement, assure Corinne Herman. D'ailleurs, dans son long message posté hier soir sur Instagram, Patrick Bruel présente cette décision comme une démarche d'apaisement. Mais sur France Inter ce matin, son avocate, maître Fanny Collin, ne cachait pas sa colère, notamment contre les responsables politiques qui avaient réclamé l'annulation des concerts de Patrick Bruel.
12: C'est un moment grave qui devrait tous nous interroger. Parce que nous avons des élus de la République qui se sont exprimés de manière indigne contre les lois de la République, comme des shérifs parfois en exprimant que Patrick Bruel ne serait pas le bienvenu de leur ville. Alors en réalité, aujourd'hui, qu'est-ce qui est attaqué? Qu'est-ce qui n'est pas respecté? Ce sont ces décisions judiciaires qui autorisent M. Bruel à faire des concerts.
10: Oui, parce qu'on le rappelle, la justice n'a jamais interdit à Patrick Bruel de remonter sur scène. Son contrôle judiciaire qui l'empêchait notamment de quitter la France a même été allégé cet été. Décision contestée par le parquet. On connaîtra le résultat de cet appel le 16 septembre.
1: Patrick Bruel qui d'ailleurs continue de clamer son innocence.
10: Oui, cette annulation, ce n'est en aucun cas un mea culpa, a redit ce matin son avocate, maître Fanny Collin.
12: Cette renonciation à la tournée n'est pas un aveu. Il clame son innocence et ce n'est pas une formule. Pour autant, il est à l'écoute. Il ne peut que écouter avec attention ce qui est dit. Il en prend acte et il a lancé une réflexion sur le comportement qu'il a pu avoir avec les uns ou les autres, la manière dont il a pu manquer parfois peut-être d'attention envers les unes ou les autres.
10: Je sais que cette situation m'oblige à m'interroger, écrivait hier soir Patrick Bruel. Je continuerai, dit-il, de répondre à toutes les questions de la justice. Justice incarnée désormais par 4 juges d'instruction qui vont bientôt recevoir de nouvelles plaintes, affirme maître Corinne Herman.
11: Je suis en cours de dépôt de plusieurs plaintes. Il y a plusieurs femmes qui nous ont contactées encore. Et leur parole, c'est vraiment d'une douleur et d'une force qui est inimaginable.
10: De nouvelles accusatrices qui s'ajoutent à la trentaine de femmes qui dénoncent déjà des violences sexuelles de la part du chanteur. Même si pour l'instant, Patrick Bruel n'est mis en examen que pour 4 faits, dont un viol et une tentative de viol, et sous le statut intermédiaire de témoin assisté dans 4 autres dossiers.
1: Margot Steve, service police-justice de France Info. Patrick Bruel annule donc sa tournée. Ça a bien entendu des conséquences financières. On voit ça avec vous. Matteo Maestracci, a-t-on une idée de ce que ça va coûter et qui va payer ?
13: Alors, on serait d'abord tenté, par habitude et par réflexe, de répondre les assurances qui sont normalement là pour parer à ce genre de contretemps. Mais dans les faits, c'est plus compliqué puisque Patrick Bruel choisit lui-même d'annuler sa tournée. Il n'y est donc ni contraint par une quelconque décision de justice, ni empêché par une incarcération, par exemple. Or, dans ce genre de situation, une assurance, même dite annulation, ne peut fonctionner dans la mesure où aucun événement grave, type maladie ou décès, ou encore une catastrophe naturelle, n'empêche Patrick Bruel de monter sur scène. Et encore une fois, cela résulte d'une décision personnelle.
1: C'est donc à Patrick Bruel lui-même de mettre la main à la poche.
13: C'est en effet le scénario le plus vraisemblable, d'autant que le chanteur produit lui-même ses spectacles depuis près de 40 ans via sa société 14 Productions. Il va devoir d'une part rémunérer, comme il s'y était engagé il y a quelques semaines, la centaine de personnes prévues pour travailler sur cette tournée comme si elle avait lieu normalement, compenser également la non-location des salles de spectacle, mais aussi rembourser les nombreux tickets vendus. Concrètement, ces places pour aller voir Patrick Bruel coûtaient entre 39 et 89 euros. Faites le calcul. Si on multiplie par 150 000 spectateurs, le chiffre avancé par l'artiste lui-même, on parle donc d'un montant présumé allant de plus de 5 à plus de 13 millions d'euros, et ce, uniquement pour cette partie billetterie.
1: Matteo Maestracci pour ses précisions. Une semaine après la coulée de boue dévastatrice dans l'Himalaya, dans la zone frontalière avec le Tibet qui a tout emporté sur son passage, le Népal continue de compter ses morts, 1114 morts, près de 4000 personnes toujours portées disparues et des survivants hébétés. Reportage des envoyés spéciaux de France Info, Agathe Mahue et Benjamin Thuot, aux côtés d'un Népalais qui a perdu toute sa famille à Betrawati, village englouti par la boue.
0: Pour y accéder désormais, il faut rouler 3 heures par la piste de montagne, caillouteuse, détrempée, c'est la seule solution. Birendra Kumar est donc monté avec nous dans le 4x4, profitant de ce taxi inespéré. Il n'y a plus d'autre moyen d'atteindre son village, qu'il a fui à pied après le cataclysme la semaine dernière. La route habituelle a été emportée par la rivière et les hélicoptères n'ont pas le temps pour les habitants comme lui. Enfin, nous y sommes, à Betrawati, ou ce qu'il en reste. Birendra, stoïque, observe en silence toutes ces nuances de gris, de marron qui ont remplacé les couleurs du village, les maisons, la verdure des rizières. C'est comme si quelqu'un avait tout gommé. Juste quelques ruines engluées dans la boue et la rivière qui a changé de lit. Le Népalais de 55 ans montre du doigt ce qui était sa maison et non loin, sa petite épicerie. C'est là qu'il se trouvait, au travail, quand le fracas a commencé.
4: La vague est arrivée d'un coup, très haut, bien au-dessus du toit des bâtiments.
0: Birendra a bondi hors de sa boutique et couru vers les siens.
4: Mais j'ai dû m'accrocher à un arbre pour ne pas tomber. Et de là, j'ai vu ma maison emportée, avec dedans toute ma famille, ma femme et mes 3 enfants.
0: 10 ans, 3 ans et un bébé de 10 mois. Où sont-ils tous aujourd'hui? Il ne le saura jamais.
4: Quelques secondes, plus rien.
0: Derrière lui, une dame sanglote tout en filmant la vallée défigurée avec son téléphone. Birendra, lui, n'a pas de larmes. Il a perdu 10 de ses proches au total et commence à l'admettre, lui qui est hindou, sans comprendre pour autant ce terrible karma. Je suis en vie, mais sans ma famille, ce n'est plus une vie, dit-il. Betrawati, village commerçant d'un millier d'habitants, a désormais comme un air de Pompéi, figé dans la gadoue. 600 personnes sont présumées mortes ici. Les lieux sont quasi déserts, sauf un petit groupe de militaires venus à pied à travers la montagne pour aider à évacuer des corps. Car dans ce bâtiment, là, égaré au milieu de rien, un policier a découvert la veille 24 cadavres d'un coup. Ce sont des gens qui s'étaient réfugiés dans un commerce et qui ont été piégés par le déluge d'eau et de terre, explique Shankar Tharoor, le commandant de ce groupe de militaires. Le bâtiment, encore à moitié sur pied, se trouvait d'ailleurs plusieurs dizaines de mètres plus loin à l'origine. La crue l'a déplacé là. L'homme en uniforme montre le toit. C'est là que les corps patientent, alignés dans des sacs blancs. L'odeur est intenable tout autour.
14: Nous avons déjà évacué 9 corps aujourd'hui par hélicoptère. Mais cela prend du temps. On n'a pas assez d'appareils. D'autant que les hélicos sont encore mobilisés pour rechercher d'éventuels survivants. C'est même la priorité numéro 1, secourir les vivants.
0: Partout, c'est le même problème. Évacuer les dépouilles, trop abîmées souvent pour être identifiées, et vers des morgues déjà pleines. Les autorités népalaises ont donc débuté des inhumations collectives. Birendra, lui, partira dans quelques jours à Katmandou pour organiser une cérémonie, selon le rite hindou, en hommage à ses proches, malgré l'absence de corps. Il dit qu'il ne reviendra sans doute jamais vivre ici. Le décor, de toute façon, ne le permet pas. J'y ai trop de souvenirs et je n'ai plus personne. Alors, si c'est possible, j'irai me réinventer une vie ailleurs.
1: Reportage signé des envoyés spéciaux de France Info au Népal, Agathe Mahué et Benjamin Thuot. Bonjour Karine Mo.
15: Bonjour.
1: Merci d'être avec nous. Vous êtes responsable du pôle urgence de la Fondation de France qui intervient dans la région depuis le tremblement de terre de 2015. Terrifiant témoignage, Karine Mo, que ce que l'on vient d'entendre, terrifiant comme cette catastrophe et ses conséquences.
15: Oui, tout à fait. On est en dialogue avec nos partenaires népalais depuis cette coulée de boue absolument incroyable. Je crois que le mot qui revient le plus souvent, c'est « unbelievable ». Ils n'arrivent pas à y croire. Et on a beau travailler dans cette région depuis une dizaine d'années, hein, comme vous le soulignez, depuis le séisme, travailler y compris sur des questions de préparation aux catastrophes, parce qu'on sait qu'elles vont arriver. On a beau essayer de prendre toutes les mesures pour éviter l'impact de telles catastrophes, ça reste toujours extrêmement impressionnant, extrêmement douloureux. Et ça va demander surtout beaucoup de temps et d'efforts à la société népalaise pour se relever.
1: Que vous disent justement les associations népalaises et les ONG avec lesquelles vous êtes en relation là depuis une semaine ?
15: Alors, il se trouve que la plupart de nos partenaires se trouvent dans cette région ou dans la région voisine, hein, puisque le séisme avait eu lieu non loin de là. Et ce dont ils nous font part, c'est de la difficulté à atteindre les populations, puisque déjà en temps habituel, ce sont des zones où les routes s'effondrent très facilement, et là la situation est extrêmement instable avec des inondations qui ont suivi la coulée de boue. Mais ils témoignent aussi de leur capacité à pouvoir accueillir des familles qui arrivent à sortir de la zone impactée pour les mettre à l'abri, leur apporter de l'alimentation, et tout le travail qui va se mettre en route là de assurer des conditions d'accueil dignes, installer des latrines, redistribuer des vêtements, des kits d'hygiène, et puis repenser progressivement, mais ça c'est dans plusieurs semaines, à la relocalisation, hein. Vous l'évoquiez, la personne que vous avez interviewée sur place qui n'envisage pas de retourner dans la montagne, donc il va y avoir tout un travail avec le gouvernement népalais de cadastre, d'analyse d'Eric, et puis ça va prendre du temps, donc pendant des mois il va falloir trouver des solutions pour toutes ces familles qui se retrouvent déplacées à l'intérieur de leur propre pays.
3: Et justement, le Népal a les moyens, les infrastructures pour trouver ces solutions?
15: Alors, le Népal est malheureusement confronté très régulièrement à des catastrophes, plus ou moins importantes. Nous soutenons, depuis 10 ans, un programme avec la coordination des associations népalaises et le gouvernement népalais sur la façon justement de répondre à la gestion de ces catastrophes. Les moyens financiers demeurent bien entendu insuffisants, mais en termes de compétences, de réflexes, il y a eu beaucoup d'apprentissage des catastrophes précédentes, et donc là-dessus ils sont assez bien positionnés. La question, ça va être celle des moyens, d'autant que le Népal est assez prudent, vous l'avez vu, par rapport aux propositions d'aide des gouvernements internationaux, mais il sait qu'il peut compter sur sa société civile qui est très mobilisée, formée et extrêmement engagée pour être à ses côtés dans cette épreuve compliquée.
3: Cette
15: société civile n'a pas beaucoup de moyens non plus, et c'est ce que nous essayons de faire à la Fondation de France, c'est de collecter quelques moyens pour soutenir ces efforts des associations népalaises.
3: Et quelle aide concrètement arrive aujourd'hui sur place? Est-ce qu'elle arrive?
15: Alors ça dépend des endroits. Il y a quelques villages qui aujourd'hui sont accessibles, et le gouvernement népalais apporte de l'eau et de l'alimentation et des médicaments en priorité. Il y a eu des tentatives aussi pour les villages qui sont pas encore accessibles de passer par les hélicoptères, mais la météo ne leur permet pas de travailler en permanence. Et puis, je vous le disais, il y a déjà des familles qui sont en train de s'installer dans des vallées voisines, ou comme le monsieur que vous interviewez, qui redescendent vers Katmandou ou d'autres villes. Et là, il y a tout ce travail de les mettre à l'abri, de leur redonner le minimum vital, des accompagnements en santé mentale pour ceux qui le souhaitent, qui l'acceptent, et puis commencer à réfléchir à l'avenir pour ces personnes.
3: Une pensée, une inquiétude aussi de l'autre côté, au Tibet.
15: Oui, tout à fait. Nous nous sommes concertés avec nos partenaires pour savoir comment faire aussi pour aider éventuellement les populations de l'autre côté, même si les impacts sont officiellement moins forts, parce qu'on a évidemment on est sur un territoire assez fermé et sur lequel les informations filtrent très peu. À ce stade, les associations népalaises et les autorités népalaises ne sont pas du tout habilitées à traverser la frontière. Enfin, si tant est que physiquement on puisse le faire aujourd'hui, c'est compliqué. Mais même administrativement, c'est assez compliqué. Donc, ce qui est envisagé, c'est davantage des échanges d'informations, d'expériences, de techniques de sauvetage, etc., à distance, qu'une intervention directe. En ce qui concerne la Fondation de France, nous nous soutenons prioritairement des associations localisées dans les zones de catastrophe. Et vous vous doutez bien qu'entrer en contact avec des associations tibétaines ou chinoises demeure assez compliqué, assez fermé, et avec des contraintes que nous-mêmes ne sommes pas toujours prêts à accepter.
3: Dans ces conditions, c'est effectivement difficile pour vous, même Fondation de France, d'avoir des informations qui viennent du Tibet et des conséquences de la catastrophe.
15: Tout à fait. Les seules informations dont on dispose viennent de nos partenaires contact de l'autre côté, mais nous-mêmes, nous n'avons pas de contact direct avec des associations côté tibétain.
3: Vous l'évoquiez, Karine Mo, le gouvernement népalais estime que la crue de la semaine dernière est un avertissement sur les effets du réchauffement de la planète et appelle le monde à aider son pays au nom de la justice climatique. Qu'est-ce que ça vous inspire ?
15: Ça m'inspire des années de travail, d'interpellation, de reportages qui alertent sur ces situations. On a des partenaires extraordinaires au Népal, je pense à CSRC, qui travaillent avec les populations pour recadastrer les villages, repositionner les populations loin des potentielles coulées. Donc là, c'est une coulée de boue, mais on sait très bien que les lacs glaciaires à certains endroits du Népal ne vont pas tarder à s'effondrer. Vous savez, en France, on a eu, il n'y a pas si longtemps, à la Bérarde, une situation similaire. Alors évidemment, les Alpes, ce n'est pas l'Himalaya, mais il faut s'inquiéter pour le Népal. Il faut peut-être aussi s'inquiéter pour nous. Et pour nous, travailler avec les Népalais, il y a 2 ans, on a accompagné une délégation de Népalais dans les Alpes pour partager leur expérience, parce qu'on n'est pas à l'abri non plus. Donc pour nous, cette solidarité vis-à-vis des Népalais, c'est aussi une manière bénéficier de leur expérience, de leur apprentissage, de leurs interpellations, pour se dire que personne n'est à l'abri.
3: Vous lancez un appel aux dons pour le Népal, Karine Mo, à la Fondation de France ?
15: Oui, tout à fait. Il est possible de faire un don sur notre site internet, Fondation de France Solidarité Himalaya, ou d'envoyer des chèques à la Fondation de France. Et cet argent, encore une fois, sert à financer des associations népalaises localisées dans ces zones qui répondent aux besoins immédiats des populations et qui les accompagneront aussi dans leur relèvement familial, économique, sanitaire, etc.
3: Karine Mo, merci d'avoir été avec nous, responsable du pôle urgence de la Fondation de France.
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3: 14h22, l'heure du fil info de Mélanie Delaunay. Et à la une, Mélanie, la Russie qui convoque le chargé d'affaires allemand.
6: En réaction aux accusations de l'Allemagne qui tient la Russie pour responsable de l'incident avec un drone explosif au début du mois d'août à l'aéroport de Leipzig, l'Allemagne a pris des sanctions. La France, l'Union européenne aussi convoque les représentants de la Russie à Paris et à Bruxelles. L'Europe qui parle d'un acte de terrorisme soutenu par un État. L'Allemagne où la police ouvre une enquête antiterroriste après une explosion près d'une centrale thermique dans l'Est du pays. 2 pistes sont envisagées, disent les autorités locales, l'extrême gauche ou un sabotage téléguidé de l'étranger. Vu les montants conséquents, il faut encore quelques jours de concertation, explique le gouvernement qui reporte, sans fixer de nouvelles dates, l'annonce du plan d'urgence pour les agriculteurs qui subissent les effets de la sécheresse et des canicules de l'été. Ce report ne peut pas durer plusieurs semaines, prévient la FNSEA. Une épave détectée au large de l'Angleterre après un naufrage, un chalutier français qui a coulé le week-end dernier. 2 marins sont portés disparus. 3 autres ont pu être sauvés. Des images de l'épave ont été tournées par un sous-marin et transmises à la justice afin d'identifier le bateau.
3: 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On place au monde d'Élodie. Élodie Suigo est son invitée.
7: Bonjour Rachida Brakni.
8: Bonjour.
7: Vous êtes une artiste qui n'a jamais accepté les frontières, comédienne de théâtre, de cinéma et de télévision, réalisatrice, metteuse en scène, autrice, mais aussi chanteuse. Vous avez joué les grands textes comme les œuvres contemporaines, tourné avec les plus grands réalisateurs, réalisé vos propres films, enregistré un premier album, puis fondé le duo L'Édisseur avec le fameux Gaëtan Roussel. Vous êtes de ces artistes qui refusent les étiquettes et qui avancent avant tout par envie, par intuition et par curiosité. En 2024, vous publiez Cadour, un récit bouleversant consacré à votre père. Vous revenez aujourd'hui avec La part absente, publié aux éditions Stock. C'est un roman qui s'ouvre sur 2 citations, l'une de Frantz Fanon, puisque l'autre hésitait à me connaître, il ne restait qu'une solution, me faire connaître, et l'autre de Marcel Duchamp, l'invisible et le visible qui n'est pas encore perçu, 2 phrases qui donnent finalement immédiatement le ton d'un texte profondément intime mais aussi profondément universel. Est-ce que ça veut dire que déjà c'était une belle façon de nous offrir une entrée en matière ?
8: Bah, tout à fait. La première, celle de Frantz Fanon, c'est une phrase qui m'a toujours accompagnée et j'ai toujours eu envie d'écrire autour de cette idée-là, parce que peut-être que moi aussi ça a été un moteur pour moi. Puisque l'autre refusait de me reconnaître, il me suffisait de me faire connaître.
7: Il y a une phrase qui frappe très fort. Voilà près de 25 ans que j'ai truqué la lettre M pour la transformer en N. Mmh. Est-ce que la part absente raconte finalement ce qu'on est parfois prêt finalement à abandonner pour être accepté ?
8: Complètement, c'est une histoire de renoncement aussi et d'arrachement. Le roman se construit sur 2 temporalités différentes. Il y a d'une part la guerre d'Algérie. On se rend compte à quel point elle irrigue aussi notre société. Et puis il y a aujourd'hui, il y a donc Karina, cette femme qui a changé, en effet, qui a couper un pont de la lettre M pour la transformer en N. Et c'est aussi une histoire d'émancipation, même si la honte ne l'a jamais quitté de se travestir, j'allais dire en quelque sorte. Mais c'était pour pouvoir exister dans un monde qui ne veut pas d'elle, en tout cas. De prime abord, c'est aussi pour échapper à la charge raciale et à la charge sociale. Et je pense qu'on est un certain nombre à être confrontés à cette idée que un nom, déjà d'une part, je pense qu'un nom, un prénom, ça dit une géographie, ça dit une origine sociale, raciale et aussi générationnelle. Et c'est comment s'affranchir de ça.
7: Comment vous êtes affranchie de votre prénom Rachida ?
8: Je l'ai détesté quand j'étais plus jeune, mais pour des raisons autres, c'est que Rachida, c'est un peu l'équivalent de Monique. Mais je dois reconnaître aussi que il m'est arrivé, quelquefois, quand j'ai commencé à faire ce métier, de me dire, mais peut-être que si je m'étais appelée autrement, ma vie serait un peu plus simple. Et je pense qu'on est un certain nombre à se faire cette réflexion. Et donc, dans ce personnage, je voulais aller au bout de cette idée parce que ça me permettait aussi de mettre le doigt sur des obsessions françaises, des obsessions identitaires. Et c'est vrai que, oui, moi aussi, je fais partie de ces gens. Alors évidemment, je ne l'ai jamais fait. Ça aurait été faire injure à mes parents, à mon histoire et puis aussi d'une certaine manière à moi-même. Mais je trouve ça intéressant d'amener aussi cette idée avec un personnage et de voir à quel point changer de prénom, ça implique un certain nombre de choses.
7: Il y a eu MeToo, il y a eu pas mal de mouvements depuis quelques années. Rachida, ça a d'ailleurs bouleversé notamment le monde du cinéma et ça a eu des répercussions sur l'ensemble des acteurs de notre quotidien. Est-ce que vous avez le sentiment encore aujourd'hui qu'une femme, elle doit davantage montrer, plus qu'un homme, qu'elle mérite sa place ?
8: Évidemment. Il y a quelque chose de problématique dans le cinéma, c'est que nous représentons la moitié de l'humanité. Et entre parenthèses, je tiens à préciser que il me semble, mais les premières spectatrices, que ce soit au théâtre ou au cinéma,

0: Dans votre introduction, c'est vrai que mis bout à bout comme ça, on a l'impression que je fais plein de choses et je vous en remercie. Vous avez dit par curiosité, par envie de liberté, mais j'aimerais rajouter par nécessité aussi. Parce que quand on est une femme, c'est toujours ces stratégies d'évitement, de contournement, c'est qu'est-ce qu'on fait quand on est invisibilisé? Donc, ben moi, je suis pas du genre à me laisser abattre ou à rester,
1: Ou à baisser les bras.
0: à baisser les bras. C'est plutôt, ben, j'ai besoin de m'exprimer, j'ai besoin de raconter des histoires. Il en va aussi de ma santé mentale. Donc, c'est vrai que depuis Cadour, j'ai trouvé un terrain de jeu extraordinaire qui est l'écriture, parce que je n'ai besoin de personne. Mais je crois que c'est avant tout aussi une nécessité de s'exprimer.
1: Merci beaucoup Rachida Brakni d'être passée dans le monde d'Élodie sur France Info. La part absente est donc disponible, c'est sorti aux éditions Stock. Merci beaucoup.
0: Merci à vous Élodie.
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2: Et avec Céline Dacosta.
4: On a un temps calme cet après-midi et globalement ensoleillé avec quelques zones un petit peu plus nuageuses près de la Manche ou encore du nord de la Seine jusqu'au Grand Est où là on a davantage de nuages, du vent près de la Manche et encore quelques gouttes possibles. De l'Île-de-France jusqu'à la Bourgogne, encore du soleil, mais il est bien voilé. Et partout ailleurs, c'est grand soleil, avec en fin de journée un risque d'averse sur les reliefs du sud, l'est des Pyrénées, les Alpes du sud ou le relief corse. Et puis du vent près de la Méditerranée, avec toujours ce risque de feux de forêt important sur le pourtour méditerranéen. Pour les températures, elles grimpent 24 à 28 degrés. Ça, c'est la moyenne pour la moitié nord cet après-midi. 28 à 36 plus au sud. 20 à 23 près de la Manche.
2: Vous êtes sur France Info, merci, bon après-midi, il est 14h30. Virginie Lebrun pour l'info.
5: On a beaucoup employé l'expression de tsunami blanc pour qualifier l'arrivée massive de cocaïne sur le sol français. Plus de 80 tonnes saisies l'an dernier dans l'Hexagone. Et ces dernières semaines, on a encore eu de nombreux exemples de saisies, pas forcément dans les ports, sur la route aussi, souvent en provenance d'Espagne. Illustration avec cette saisie que vous révèle France Info. Aujourd'hui, plus de 230 kilos de cocaïne ont été saisis par les douaniers en Bourgogne la semaine dernière, Pierre de Cossette.
6: Un poids lourd néerlandais qui remonte tranquillement l'autoroute A31 et approche de Dijon. C'est lui, dans le flot de circulation, que les douaniers sélectionnent jeudi dernier et escortent jusqu'à l'aire d'autoroute la plus proche.
7: Dès les premiers échanges avec le chauffeur, on identifie un chauffeur pas très à l'aise avec le contrôle.
6: Et les soupçons des hommes de Jean-Philippe Labattu, le directeur des douanes de Bourgogne, se renforcent minute après minute.
7: On identifie dans le chargement du vin mousseux espagnol de faible valeur. Donc le schéma économique n'est pas forcément évident.
6: Direction donc un entrepôt pour dépoter le poids lourd, le vider de sa cargaison et l'inspecter jusqu'au système de ventilation.
7: Là, effectivement, on voit l'individu qui, clairement, sait qu'on va trouver la cache aménagée. Quand on a découvert le premier paquet, on identifie rapidement que c'est de la cocaïne. Et en l'occurrence, une fois qu'on a fouillé l'intégralité, on se rend compte que c'était à la fois le plafonnier qui était rempli jusqu'à la partie un peu des déflecteurs donc qui sont derrière. Souvent, donc la quantité débordait la cache naturelle habituelle.
6: 231 kilos de cocaïne, valeur estimée près de 7 millions d'euros. La deuxième saisie de ce genre pour les douaniers de Bourgogne. Le chauffeur néerlandais de 42 ans lui a reconnu qu'il savait qu'il transportait de la drogue. Il sera jugé en octobre prochain.
5: Un procès pour viol devant la cour criminelle départementale, c'est ce que réclame le parquet de Paris à l'encontre de l'avocat Juan Branco. Il est accusé d'un viol en 2021. Le parquet requiert en revanche un non-lieu pour d'autres faits d'agression sexuelle et de viol sur deux autres femmes. Des réquisitions incompréhensibles tant sur le fond que sur la forme, selon l'avocate des deux parties civiles. Le centre équestre de Bois d'Arcy dans les Yvelines, rebaptisé du nom d'un ancien cavalier et surtout d'un milicien sous l'occupation. L'opposition municipale se dit outrée, même si Pierre Jonker a décroché deux médailles d'or aux Jeux Olympiques dans les années 50-60, il n'en reste pas moins condamné à 15 ans pour indignité nationale après sa participation à une organisation paramilitaire du régime de Vichy durant la Seconde Guerre mondiale. Dans le Maine-et-Loire, près de 7600 animaux vont être abattus après la découverte d'un foyer de grippe aviaire qualifié de hautement pathogène. L'élevage est situé à une cinquantaine de kilomètres à l'est d'Angers. Les Européens, bien décidés aujourd'hui à afficher leur unité face à la Russie et sa guerre hybride contre l'Europe, après la découverte d'un drone chargé d'explosifs début août dans le ciel allemand à proximité d'avions ukrainiens. La chef de la diplomatie européenne dénonce un acte de terrorisme soutenu par un État. L'affaire est aujourd'hui sur la table de la réunion des ministres européens des Affaires étrangères. L'Allemagne a

0: début l'incident à la Russie. Aujourd'hui, Moscou annonce convoquer le chargé d'affaires allemand après les déclarations anti-russes de Berlin. C'est ce que déclare cet après-midi le ministère russe. Au Moyen-Orient, après les dernières frappes américaines, l'Iran annonce une nouvelle stratégie pour, selon ses termes, briser l'ennemi. Tout pays coopérant avec l'armée américaine est désormais une cible pour l'Iran. C'est ce que dit le régime des Mollahs. Enfin, il était le maître du rythme dans ses films. Les personnages ne marchent pas, mais ils courent. L'hommage du réalisateur des Trois Mousquetaires, Martin Bourboulon, à Jean-Paul Rapneau, l'un des doyens du cinéma français, s'est éteint à Paris à l'âge de 94 ans.
1: Une vie, une carrière. Merci Virginie Lebrun, sur lesquelles on va s'arrêter dans une dizaine de minutes. Au programme d'ici 15h également, la colère de la judokate française Léa Fontaine, déterminée à se défendre. Nouvel exemple de la grossophobie qui touche le judo. Pour l'heure, 14h34, la guerre au Moyen-Orient.
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1: Nous rejoignons le correspondant de France Info au Moyen-Orient. Bonjour Timour Özturk.
3: Bonjour à tous.
1: Où le conflit reprend après plusieurs jours de bombardements américains, de ripostes iraniennes. Téhéran mène aujourd'hui des frappes dans toute la région. Ce sont les premières d'une telle intensité depuis la calmie de ces dernières semaines. L'Iran, Timour, menace désormais d'une riposte, je cite, encore plus large et destructrice.
3: Oui, hier, le président iranien Massoud Pezeshkian appelait les États-Unis à un retour à la table des négociations, à la voie diplomatique. Mais aujourd'hui, ce sont les armes qui parlent, tirs de missiles, de drones sur la Jordanie, le Koweït, Bahreïn, les Émirats et le Kurdistan irakien. Une partie des projectiles ont été interceptés, d'autres se sont abattus sur des zones résidentielles au Koweït ou encore en Jordanie. C'est une nouvelle escalade au Moyen-Orient qui rappelle les premières semaines du conflit, alors que depuis juin, les affrontements avaient baissé en intensité. Une réponse iranienne à une nouvelle vague de bombardements américains la nuit dernière, qui ont tué 4 membres des gardiens de la Révolution, 3 miliciens sur une île du golfe arabo-persique, mais aussi des participants à un mariage. Les gardiens de la Révolution disent viser des bases et intérêts américains dans la région, mais ils affirment également tout pays coopérant avec l'armée américaine est une cible potentielle.
1: Et pour le moment, Israël est épargné, Tim par ces attaques.
3: Oui, les Iraniens mènent des frappes dans toute la région, sauf sur nous, mais il est possible qu'ils nous attaquent et nous y sommes préparés, déclare le ministre de la Défense, Israël Katz. Israël craint d'être visé pendant les grandes fêtes juives qui commencent en début de semaine prochaine. S'ils nous attaquent, nous répliquerons avec force, nos avions sont prêts à décoller, menace Israël Katz. Pendant ce temps, la traversée du détroit d'Ormuz reste, elle, très dangereuse. 2 pétroliers ont pris feu aujourd'hui après avoir heurté des mines, selon Téhéran. Ces navires suivaient un itinéraire prévu par les Américains et n'avaient pas eu l'autorisation de passage des Iraniens.
1: Et parlons des armes à présent. Merci Timour Özturk, parce que la Russie aide l'Iran à concevoir et construire des armements de dernière génération, notamment des missiles supersoniques. C'est ce que révèle le Financial Times au terme d'une enquête fouillée. On savait que Russes et Iraniens collaboraient sur les armements, notamment les drones d'attaque lourds de type Shahed, de conception iranienne et abondamment utilisés par la Russie en Ukraine. Mais Eric Biegala, les missiles supersoniques, c'est un armement qui donnerait à l'Iran des capacités offensives inédites.
4: Oui, avec ces missiles supersoniques, l'Iran pourrait attaquer, à plusieurs centaines de kilomètres de distance, les navires américains porte-avions ou destroyers qui croisent aujourd'hui en mer d'Arabie et qui sont les principales plateformes à partir desquelles les États-Unis ont mené leurs attaques sur l'Iran. Ce serait une évolution majeure dans le rapport de force opposant Iran et États-Unis. L'enquête du Financial Times, reposant sur des courriers interceptés et des déplacements d'ingénieurs russes parfaitement identifiés en Iran, permet d'établir que Moscou a permis aux Iraniens de concevoir ces missiles grâce à un transfert de technologie quant à leur motorisation par statoréacteur. Propulsé par un tel moteur, un missile peut largement dépasser la vitesse du son jusqu'à 5 fois, soit jusqu'à 6000 km/h. Volant à très basse altitude, moins de 50 mètres, et à ces vitesses-là, un tel missile est quasi imparable pour un bâtiment de la taille d'un porte-avions ou d'un destroyer.
1: Mais est-ce que l'Iran, Eric, dispose de telles armes aujourd'hui ?
4: Alors, selon l'enquête du Financial Times, l'accord principal quant à ces technologies nouvelles a été conclu en 2023, et seuls des essais en vol ont été conduits en en Iran depuis lors. Les ingénieurs russes supervisant ces essais, selon les courriers et échanges que le Financial Times a pu lire. Rien ne permet de dire si ces armes sont aujourd'hui opérationnelles en Iran. Téhéran a fait usage jusqu'à présent de missiles balistiques, eux aussi très rapides, mais qui volent à des altitudes de plusieurs dizaines de kilomètres avant de retomber, ce qui permet de les repérer quasi instantanément en phase de décollage et surtout de les intercepter en altitude bien avant qu'ils n'atteignent leur cible. Certains ont pourtant touché à de multiples reprises les bases américaines établies dans la région, notamment en Jordanie, aux Émirats Arabes Unis ou en Arabie Saoudite. Le ciblage précis de ces bases avait manifestement été permis grâce à l'assistance des Russes et des Chinois qui ont fourni à Téhéran l'imagerie satellitaire nécessaire. Pour le moment, le gros de la force américaine déployée face à l'Iran, les navires lance-missiles et les porte-avions de l'US Navy ont été épargnés, hors de portée des armes iraniennes. Les choses pourraient changer du tout au tout si l'Iran employait ses nouveaux missiles supersoniques anti-navires.
1: Éric Biegala, spécialiste défense de France Info. Merci Éric. Nous sommes à 10 mois de l'élection présidentielle et la France insoumise est en difficulté pour obtenir les parrainages d'élus nécessaires à son candidat Jean-Luc Mélenchon. Le parti ne cache pas son inquiétude et travaille donc pour obtenir ces 500 signatures indispensables dans la course à l'Élysée. Bonjour Elia Bergel.
5: Bonjour.
1: Vous nous le révélez aujourd'hui. Pour le moment, les insoumis ont récolté un peu plus de 200 promesses de parrainage.
5: Exactement, entre 200 et 250 selon une source interne chez LFI. Le chiffre précis est top secret, confidentiel. Pour pouvoir être candidat à la présidentielle, Jean-Luc Mélenchon a besoin de 500 parrainages d'élus, députés ou sénateurs, entre autres, mais surtout de maires. Le principal vivier, c'est dur, mais on y travaille, martèle un député LFI. C'est une tâche très ardue, ajoute un autre insoumis.
1: Alors Jean-Luc Mélenchon a fait 22% à la dernière élection présidentielle. Pourquoi la France insoumise a-t-elle autant de mal à rassembler ses parrainages?
5: Alors la principale difficulté, en fait, c'est le faible nombre de maires insoumis. LFI, c'est un mouvement jeune, 10 ans. Les insoumis ont bien remporté de grandes villes aux dernières élections municipales, mais le parti tient peu de mairies au total, beaucoup moins que le PS par exemple ou les Républicains. Alors oui, LFI peut compter sur un nombre important de députés et différents élus locaux pour parrainer Jean-Luc Mélenchon, une base d'environ 150 signatures garanties, mais cela ne suffit pas.
1: Et comment LFI s'organise-t-elle alors pour trouver les signatures restantes?
5: Pour rassembler ces signatures, deux coordinateurs nationaux sont à la tâche depuis le mois de juin, avec un ou deux référents par département, épaulés à chaque fois par une dizaine de volontaires, coup de fil, visite en mairie. On va voir en priorité les maires de petites communes sans étiquette, explique un cadre LFI, des élus plus indépendants, moins sensibles aux pressions selon les insoumis, qui assurent que certains maires ne veulent pas les parrainer par peur de perdre des subventions publiques.
1: Malgré tout, ce scénario n'est pas inhabituel pour LFI.
5: Exactement, à chaque campagne présidentielle, en fait, Jean-Luc Mélenchon alerte sur sa difficulté à trouver les 500 signatures, mais finit par les réunir. Pour le moment, donc, comme on vous le révèle en exclusivité, les insoumis ont un peu plus de 200 signatures. Un député LFI relativiste, d'ailleurs, c'est légèrement plus qu'en 2022, à la même époque.
1: Elia Bergel, service politique de France Info. Inquiétude, donc, de la France insoumise sur ces fameuses 500 signatures qu'il faut obtenir pour présenter un candidat à l'élection présidentielle. Bonjour Thomas Pontillon.
6: Bonjour Marie.
1: Voyons avec vous cette règle, revoyons-la. Il faut obligatoirement avoir le parrainage de 500 élus pour se présenter au premier tour.
6: Et oui, tout comme il faut avoir au moins 18 ans, être de nationalité française, il faut aussi avoir 500 parrainages d'élus. Comme le disait Élie, il peut s'agir de maires, mais pas seulement. Il peut y avoir aussi des présidents de communautés d'agglomération, des métropoles, des députés, des sénateurs ou encore des conseillers départementaux ou régionaux. Au total, 42 000 élus en France peuvent offrir, si on peut dire, leur signature à un candidat et à un seul candidat. Et pour que la règle des 500 parrainages soit bien respectée, il faut que ces 500 signatures viennent d'au moins 30 départements. Différents.
1: Mais tous les élus ne le font pas.
6: Et ils sont même une minorité. Lors des trois dernières présidentielles, seulement un tiers des élus, principalement des maires, ont parrainé un candidat ou une candidate. Il y a même une tendance à la baisse d'élection en élection. De nombreux maires, notamment ceux de petites communes qui sont souvent sans étiquette, refusent d'accorder leur signature pour ne pas apparaître comme un soutien à tel ou tel candidat. Même si parrainer ne veut pas dire forcément soutenir, mais cette crainte est certainement renforcée depuis 2017, puisque désormais la liste de tous les parrainages est rendue publique par le Conseil constitutionnel.
1: Et avant chaque présidentielle, ce système des 500 signatures est régulièrement critiqué.
6: Oui, il a été mis en place en 1962 par le général de Gaulle, au moment de la première présidentielle au suffrage universel. C'était pour éviter d'avoir trop de candidats ou des candidatures fantaisistes. fantaisiste. À l'époque, c'était seulement 100 parrainages. Ça a augmenté depuis. Et ce filtre des 500 signatures d'élus pose régulièrement des difficultés à certains candidats. C'est le cas de Jean-Luc Mélenchon pour cette présidentielle, mais il n'est pas le seul. Il y a quelques années, c'est Marine Le Pen, dont le Front National à l'époque avait peu d'élus locaux, qui avait du mal à récolter ses 500 signatures. Certains candidats ont même dû renoncer ou n'ont pas réussi à passer cette étape. Ça a été le cas, par exemple, pour Christiane Taubira en 2022, pour Corinne Lepage en 2012 ou encore pour Charles Pasqua en 2002. On verra si en 2027, des candidats feront les frais de cette règle des 500 parrainages. Ils ont jusqu'au vendredi 12 mars, dernier délai, pour recueillir les signatures des élus.
1: Thomas Pontillon, cellule décryptage de France Info. Le fil info à suivre.
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1: Il est 14h44, le fil info, Virginie Lebrun. À la une, la colère de l'opposition municipale de Bois d'Arcy dans les Yvelines.
0: Le centre équestre de la ville a été rebaptisé du nom d'un ancien cavalier, mais surtout un milicien sous l'occupation, Pierre Jonker, qui a décroché 2 médailles d'or aux Jeux Olympiques dans les années 50-60, mais qui a aussi et surtout été condamné pour sa participation au régime de Vichy. Les élus d'opposition se disent outrés de voir son nom sur le fronton du centre. Plus de 230 kilos de cocaïne retrouvée dans le système de ventilation d'un poids lourd néerlandais par les douaniers de Dijon. Valeur à la revente près de 7 millions d'euros. Le chauffeur sera jugé le mois prochain. Un foyer de grippe aviaire hautement pathogène détecté dans un élevage de canards du Maine-et-Loire. Près de 7600 animaux vont être abattus par précaution. 3 jours après la fusillade lors d'une rave party à Arreau en Suisse, l'auteur présumé garde le silence, annonce cet après-midi le procureur. L'homme est en proie à des problèmes psychologique. Après les dernières frappes américaines, l'Iran annonce une nouvelle stratégie pour, selon ses termes, briser l'ennemi. Tout pays coopérant avec l'armée américaine est une cible désormais, affirme le régime des Mollahs. Et puis, l'un des doyens du cinéma français disparaît. Le réalisateur et scénariste Jean-Paul Rameau est mort. Il avait 94 ans.
1: France Info. Elle s'appelle Léa Fontaine. Elle est judokate dans la catégorie des plus de 78 kilos. Elle s'est illustrée le week-end dernier en remportant le Grand Slam de Lausanne face à une autre Française, sa rivale Romane Dicot. Jusqu'ici, tout va bien pour elle. Sauf que depuis, Léa Fontaine, Nicolas Perronnet, subit une vague d'insultes grossophobes sur les réseaux sociaux. Et elle a décidé de réagir en les dénonçant publiquement.
8: Oui, et ce qui est encore plus dérangeant peut-être dans cette histoire, c'est que selon la Fédération Française de Judo que j'ai pu joindre ce matin, Léa Fontaine est une habituée de ce genre d'attaque qui l'accompagne, me dit-on, depuis le début de sa carrière. Alors si cette fois la Française de 25 ans a choisi d'y répondre, eh bien c'est parce que sa victoire au Grand Slam de Lausanne face effectivement à Romane Dicot, qui est beaucoup plus connue qu'elle du grand public, eh bien cette victoire l'a particulièrement exposée. Elle parle de moqueries répétées dans un courrier qu'elle a rédigé avec son avocat et qu'elle a publié sur son compte Instagram, des attaques destinées, dit-elle, à la rabaisser personnellement et qui ont dépassé, ce sont ces mots, les limites. Ces commentaires très dégradants ont été postés sous des publications des fédérations françaises et internationales de judo lorsque Léa Fontaine donc a remporté sa finale, mais aussi lorsqu'elle est devenue ces dernières heures officiellement numéro 1 mondiale. Face à cette vague de propos grossophobes, les deux fédérations ont décidé de bloquer les commentaires. Léa Fontaine, elle dit étudier les recours juridiques concernant les plus virulents. Elle va porter plainte, mais elle ne répondra pas ni sur les réseaux, ni dans les médias. Pas question pour elle, je cite là son entourage, de devenir porte-parole des grosses de France à un mois désormais des championnats du monde.
1: Ça ne m'empêche pas de recevoir beaucoup de soutien.
8: Oui, à commencer justement par sa rivale Romane Dicot, qui a connu ça, la double médaillée olympique, la championne française de sa catégorie, que Léa Fontaine a donc battue à Lausanne pour la première fois d'ailleurs en 5 confrontations. Le monde du judo dans son ensemble, et notamment le milieu des lourds, fait bloc derrière elle. La Fédération française, elle a décidé de tout faire pour la protéger un maximum. C'est pour cela que Léa Fontaine ne s'exprimera pas dans les médias aujourd'hui. L'idée est de ne pas enfermer Léa Fontaine dans ce combat extra-sportif, alors que son nom va être de plus en plus exposé dans les prochains mois. Il y a ces mondiaux à Bakou, en Azerbaïdjan, où elle a de vraies chances d'être sacrée championne du monde. Il y a cette rivalité franco-française, donc, avec Romane Dicot, qui sera, elle aussi, confrontée à des vagues de dénigrement, puisqu'elle en a connu plusieurs déjà sur les réseaux. Et puis, il y aura, justement, entre les deux, la bataille pour le billet, car il n'y en aura qu'un pour les Jeux de Los Angeles 2028. Donc, pour l'instant, la Fédération française a choisi la protection maximale de Léa Fontaine, mais les soutiens, effectivement, sont nombreux.
1: Nicolas Perronnet, rédaction des sports de France Info. Merci Nicolas.
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1: Juliette Binoche, Olivier Martinez, dans Le Hussard sur le Toit. Nous sommes en 1995. Le Hussard sur le Toit, adaptation évidemment du roman de Jean Giono et réalisé par Jean-Paul Rapneau, dont nous apprenons la mort aujourd'hui. Il avait 94 ans, cinéaste, réalisateur, scénariste, dont la carrière s'est déroulée sur plus d'un demi-siècle. Bonjour Éric Libio.
11: Bonjour.
1: Merci d'être avec nous, critique cinéma. Vous dirigez le magazine Écran Total. Bon, Rapneau, le premier film qui nous vient à l'esprit, évidemment, c'est Cyrano.
11: Oui, c'est évidemment Cyrano, c'est son plus grand succès, et puis c'est une adaptation brillantissime de Rostand. Mais il ne faudrait pas s'en tenir à ce film-là. Rapneau, c'est un cinéaste rare, il a que 8 longs métrages à son actif, même s'il a écrit d'autres films pour d'autres cinéastes. Mais c'est un cinéaste très particulier dans la cinéphilie française, parce que c'est un mélange très heureux d'une façon très américaine de raconter des histoires, et en même temps très française, très américaine, parce que il avait le goût du mouvement, il fallait que ça bouge, il fallait que ça aille vite, et puis il avait aussi le goût du texte et du mot, vous l'avez rappelé, c'était Giono avec Le Hussard et Cyrano de Bergerac avec Rostand, et il y a très peu, c'est peut-être même le seul exemple d'un cinéaste qui a à ce point assimilé la cinéphilie américaine et la cinéphilie française. Dans le paysage français, c'est un auteur populaire, au bon sens du terme, et qui avait vraiment un œil et un regard très particulier sur la façon de raconter des histoires.
1: Cinéma populaire opposé à la nouvelle vague qu'il aimait pas vraiment ?
11: Oui, c'est-à-dire que c'était un grand amoureux des grandes histoires, des acteurs. Il a fait jouer les plus grands comédiens, d'Adjani, Montand, ouais. Deneuve, évidemment Depardieu dans Cyrano. Il faisait plus partie de ce qu'on a appelé la qualité française plutôt que la nouvelle vague, effectivement, bien que des gens comme Truffaut aimaient beaucoup Rapneau. Et puis De Broca, Philippe De Broca, qui a été le metteur en scène de ces scénarios, enfin, il a beaucoup travaillé avec lui. Donc oui, il est un petit peu à part de la nouvelle vague, mais dans le cinéma français, il y a eu tellement de mouvements que Rapneau, lui, correspondait à un état du cinéma très particulier, très singulier. Et quand on revoit ses films, c'est un plaisir. Aucun de ses films n'a vieilli, même son premier, La vie de château, oui, qui est une merveille de comédie sous occupation, ce qui est quand même pas facile à réussir. Voilà, grand cinéaste qui nous quitte aujourd'hui.
1: Cinéaste assez rare, vous le disiez, Éric Libio, il pouvait se passer plus de 10 ans entre deux films. Et lui, il expliquait ça en disant « chaque film est un voyage au long cours ».
11: Oui, chaque film est un voyage au long cours, et puis c'était quelqu'un de très obsessionnel, qui était, pour lui, la virgule dans un dialogue était aussi importante que le dialogue lui-même. Il travaillait beaucoup avec ses comédiens, il écrivait, il passait beaucoup de temps à écrire, donc c'était quelqu'un qui voulait que le film soit exactement comme il l'entendait. Il ne laissait à personne le soin de faire autre chose que ce qu'il voulait. Donc évidemment, il prenait 4, 5, 6 ans pour faire un film, parce qu'il voulait que ce soit absolument parfait, réussi, en tout cas qui corresponde exactement à ce qu'il souhaitait. Et c'est aussi pour ça que ces films sont encore visibles aujourd'hui. On les regarde avec un grand plaisir parce qu'ils étaient à la fois très cohérents. On sentait qu'il y avait vraiment derrière l'œil d'un metteur en scène et l'œil d'un auteur, parce que ces histoires étaient quand même écrites d'une façon extrêmement enlevée, comme je disais, avec toujours un mouvement. Et puis on sent que les comédiens prenaient plaisir, même si c'était parfois pas facile de tourner avec lui, parce qu'il était vraiment au taquet. Il fallait vraiment que les comédiens disent le texte exactement comme ils l'entendaient, avec le rythme qu'ils l'entendaient, un peu comme Howard Hawks ou ce genre de cinéaste américain. C'est pour ça qu'il avait une cinéphilie américaine très très marquée, et que dans le cinéma français, il y en a pas beaucoup des comme ça, à la fois très amoureux des histoires, très amoureux des comédiens, très amoureux du public aussi, parce qu'ils savaient raconter des histoires et plaire au public, mine de rien, qui réunissent toutes ces qualités. Il y en a pas tant que ça.
1: Amoureux des mots, c'est ce que vous nous disiez aussi, Eric Libio. Que 8 films, j'ai envie de dire, 8 longs métrages, mais des dizaines de scénarios.
11: Oui, il y a beaucoup, et ne serait-ce que... Vous regardez Zazie dans le métro, par exemple, qu'il a écrit avec Louis Malle, adapté d'un roman de Raymond Queneau, qui est un roman qui s'amuse des mots, qui s'amuse des histoires, qui s'amuse des situations, très en dehors. C'est une espèce de vrai-faux nouveau roman de l'époque des années 60. Et on sent que c'est vraiment dans ce bain-là qu'il aime se baigner. Et puis évidemment, Edmond Rostand et Giono, qui sont quand même deux oui. grands écrivains. Voilà, c'était quelqu'un qui aimait les mots. Et puis mettre les mots en image, c'est pas si facile.
1: C'est ce que j'allais vous demander. Ouais. Par quelle grâce, finalement, quel talent Jean-Paul Rapneau réussit à adapter admirablement Le Hussard sur le Toit et Cyrano de Bergerac?
11: Parce qu'il mettait encore une fois les mots en mouvement. Quand vous regardez la tirade du nez de Cyrano, par exemple, on aurait pu imaginer que Depardieu, enfin que Cyrano était autour d'une table devant un café en train de réciter sa tirade. Mais non, c'est des travelling dans tous les sens. C'est Depardieu qui est en mouvement perpétuel. Et pareil dans Giono, c'est-à-dire c'est vraiment un metteur en scène de mots, hein, au sens où il mettait en mouvement des mots, il mettait en image des mots, mais il les mettait en mouvement. Et c'est aussi pour ça que ces films sont si agréables à regarder, parce qu'on est tout le temps pris par c'est un train qui avance, les films de Rapneau. Et dans ces trains, il y a les 1000 mots de Rostand ou de Giono ou d'autres. Et c'est pas si facile quand vous regardez les grands textes adaptés de metteurs en scène. Et bien parfois, on met en scène un texte, alors on met un comédien ou une comédienne devant une caméra et puis il roule ma poule, j'allais dire, tandis que Rapneau ne s'en satisfaisait jamais. Il mettait vraiment en scène les mots, en mouvement les mots, et c'est ce qui est remarquable chez lui.
1: Et beaucoup s'y sont cassés les dents, en effet. On l'étudie, Jean-Paul Rapneau, en école de cinéma, il inspire les cinéastes en herbe.
11: Il y a pas beaucoup. D'abord parce que l'autorisme français a fait des ravages et qu'on préfère sans doute la nouvelle vague à ces cinéastes-là. Mais disons qu'aujourd'hui, il y a quelques années, c'était un peu difficile de parler de Rapneau. Je pense qu'aujourd'hui, on est plus à même. Il y a une nouvelle génération qui est plus à même de se rendre compte des qualités du cinéaste. Effectivement, si ces scénarios ne sont pas étudiés, en tout cas, ils devraient l'être. Je pense de toute manière pour quiconque s'attaque à l'adaptation d'un grand texte, que le Cyrano de Bergerac est un modèle du genre, écrit avec Jean-Claude Carrière. Je pense qu'on n'a pas fait mieux dans l'adaptation d'un grand texte théâtral français.
1: Et on peut revoir ces films avec bonheur. Alors merci beaucoup d'avoir été avec nous.
11: Merci.
1: Éric Libio, critique cinéma, directeur du magazine Écran Total. J'ajoute qu'il a beaucoup inspiré aussi une autre réalisatrice, Valérie Donzelli. Elle sera avec nous dans 3 quarts d'heure. On en vient aux sorties cinéma, puisque nous sommes mercredi. Justement, faisons un tour des sorties de la semaine. C'est avec vous, Matteo Maestrachi. Parlez-nous d'abord de La dernière patiente de Rémi Bassalaire.
12: J'ai emménagé mon cabinet il y a 30 ans. On en voit du monde quand on est médecin.
13: C'est sans doute le film le plus fort de ce premier mercredi de la saison. La dernière patiente du titre, c'est Aïda, une jeune femme enceinte de 8 mois dont le compagnon est violent et qui va pousser la porte de Judith, une médecin qui est littéralement à la veille de prendre sa retraite après 30 ans de bons et loyaux services dans la banlieue de Nancy. Portée par sa vocation, mais aussi une grande rigueur morale, Judith va remuer à ciel et terre pour aider cette femme dans une sorte de geste sororal. Et dans le rôle de Judith, on retrouve l'excellente Anouk Grimbert.
14: C'est une médecin qui ne lâche pas son poste, qui est le genre de bonne femme qui bosse de 6h du matin à minuit. C'est pas un personnage qu'on a marre, c'est une combattante, c'est une guerrière. Et les guerrières, ils sont requis par, enfin, les guerriers, j'y connais rien en guerrier, mais elle est requise par le devoir. Et en effet, quand le film commence, on comprend que elle est mise de force à la retraite, mais il y a une lumière en elle qui s'éteint pas, même si on l'éteint pour elle.
13: Anouk Grimbert accompagnée au casting de Louana Bajrami et Félix Lefebvre dans un film qui documente très bien aussi un système de santé qui craque de partout et des populations précaires de plus en plus abandonnées par les services publics.
1: Autre sortie de la semaine, Mathéo, Trois adieux, réalisé par la cinéaste espagnole Isabel Coixet.
15: Antonio mi ha lasciato perché mi ha lasciato. Perché si è stufato delle cose che gli piacevano di me all'inizio.
13: Un mélodrame hispano-italien sur un jeune couple qui se sépare après une dispute sans importance. Lui est chef cuisinier, elle est prof de gym dans un lycée et elle se voit diagnostiquer un cancer après cette rupture. Un joli film, romantique et assez poétique malgré la dureté des thèmes abordés avec un casting de qualité. Alba Rohrwacher, Galatea Bellucci et Francesco Caril, vu notamment dans la série Los Años Nuevos. Rapidement, je vous conseille deux autres sorties de cette semaine. D'abord, le film allemand The Good Sister de Sarah Miro Fischer sur une jeune femme très proche de son frère qui se retrouve à devoir témoigner lorsque ce dernier est accusé de viol. Film simple mais très bien fait qui pose cette question délicate des proches d'auteurs de violences sexistes et sexuelles. Mais aussi Salvation, tout autre genre, réalisé par le turc Emin Alper sur un conflit ancestral entre deux villages turcs sur fond de religion.
1: Salvation, The Good Sister, Trois adieux et La dernière patiente au cinéma cette semaine. Merci Mathéo.
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1: Et avec Céline Dacosta.
20: On a un temps calme cet après-midi et globalement ensoleillé avec quelques zones un petit peu plus nuageuses près de la Manche ou encore du nord de la Seine jusqu'au Grand Est où là on a davantage de nuages, du vent près de la Manche et encore quelques gouttes possibles. De l'Île-de-France jusqu'à la Bourgogne, encore du soleil mais il est bien voilé et partout ailleurs c'est grand soleil avec en fin de journée un risque d'averse sur les reliefs du sud, l'est des Pyrénées, les Alpes du Sud ou le relief Corse et puis du vent près de la Méditerranée avec toujours ce risque de feux de forêt importants sur le pourtour méditerranéen. Pour les températures, elles grimpent 24 à 28 degrés, ça c'est la moyenne pour la moitié nord cet après-midi, 28 à 36 plus au sud, 21 à 23 près de la Manche.
1: Et l'info continue avec Ersine Lebovitch. Bonjour Ersine.
21: Bonjour Marie, bonjour à tous. La stratégie du chaos, l'Europe face à la Russie qui déstabilise, qui harcèle, qui attaque dans une guerre de moins en moins hybride comme ce drone chargé d'explosifs découvert à Leipzig en Allemagne début août, est-ce le franchissement d'une nouvelle limite? Dans quel engrenage Poutine veut-il entraîner l'Union et l'OTAN? La stratégie du chaos, c'est justement le titre du livre de notre première invitée. Elle nous rejoint juste après le point sur l'actu. 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
21: Toute l'info avec vous, Augustin Arrivé.
23: Près d'un prof sur 10 est un contractuel en cette rentrée. Ils assurent les remplacements des professeurs absents et ils enchaînent les contrats précaires. Mais d'après leur syndicat, plusieurs centaines d'entre eux ont appris il y a à peine une dizaine de jours que l'éducation nationale ne comptait plus sur eux. Jules de Kiss, ils étaient tout à l'heure rassemblés devant le rectorat de Paris pour dénoncer la brutalité de la méthode.
24: Rien qu'au rectorat de Paris, 200 contractuels sur plus d'un millier se retrouvent sur le carreau comme Laura et Amira.
25: On a reçu un mail le 21 août, 10 jours avant la rentrée. C'est surprenant et puis c'est assez brutal.
26: On nous a dit que pour nous, les contractuels, ça sera impossible de nous donner un poste cette année, qu'on va nous envoyer des attestations pour France Travail. Et jusqu'à ce jour-là, on n'a rien reçu. C'est tellement injuste et c'est très, très ingrat.
24: L'impression pour Laura aussi d'être jetée comme un Kleenex.
25: Ça me dégoûte de l'institution, de la façon dont on est traité. Dans leur mail, ce qu'ils ont envoyé, c'est mais potentiellement on vous rappellera en novembre parce qu'on aura besoin de remplacement. Ben non, ça fonctionne pas comme ça. Nous, on a en fait une situation économique à gérer.
24: Désormais sans revenus, Laura doit s'adapter dans l'urgence.
25: Je vais donner des cours particuliers, faire de la garde d'enfants en fait en parallèle.
24: Et en attendant de passer le concours d'enseignant l'année prochaine, elle va serrer les dents.
25: Je déménage parce que je ne suis pas en mesure de payer mon loyer ce mois-ci et je suis hébergée chez une amie.
24: Face au syndicat reçu ce matin, le rectorat affirme qu'il va suivre de près la situation des contractuels qui ont le plus d'ancienneté, ceux qui s'approchent de la titularisation automatique au bout de 6 ans, et celle des étrangers qui risquent de perdre leur titre de séjour.
23: Jules Dequisse devant le rectorat de Paris. Elena Noguera confirme sur les réseaux sociaux avoir témoigné contre Patrick Bruel il y a plusieurs mois, mais la chanteuse et comédienne regrette que son nom ait fuité dans la presse ces dernières heures. Elle parle d'un témoignage donné en pâture alors qu'elle voulait aider les femmes qui avaient déjà osé parler. Patrick Bruel a décidé hier soir d'annuler sa tournée d'automne face à la multiplication d'accusations de violences sexuelles. Des hommages de cinéastes à leur aîné. Jean-Paul Rapneau vient de mourir à 94 ans. Ainsi, Valérie Donzelli salue sur France Info une œuvre tournée vers la joie avec des films à la fois populaires et politiques, alors que sur France Inter, Martin Bourboulon, le réalisateur des Trois Mousquetaires, évoque le rythme fou et le dynamisme de ses longs métrages. On peut citer Cyrano de Bergerac, Le Hussard sur le Toit ou Le Sauvage avec Catherine Deneuve et Yves Montand. L'Iran menace aujourd'hui de briser les États-Unis. Téhéran a déjà frappé plusieurs bases américaines ces dernières heures à Bahreïn ou en Jordanie. Des représailles après des bombardements nocturnes. Les États-Unis ont frappé plusieurs sites jugés sensibles avec au moins 11 morts, dont 4 lors d'une cérémonie de mariage. Par ailleurs, 2 pétroliers ont heurté des mines dans le détroit d'Hormuz et ils ont pris feu. Les gardiens de la Révolution affirment qu'ils n'ont pas respecté l'itinéraire autorisé dans le détroit. Benjamin Netanyahou affirme que l'armée israélienne ne se retirera pas de la bande de Gaza et qu'Israël continuera, je cite le Premier ministre israélien, à éliminer jour après jour les terroristes. Benjamin Netanyahou qui rend visite aujourd'hui aux militaires israéliens déployés sur le territoire palestinien. La garde à vue du suspect ne donne rien en Suisse. 3 jours après une fusillade sur une rave party ce week-end, le procureur parle d'un homme en proie à des problèmes psychologiques et qui pour l'instant se mure dans le silence. Il a tué une femme et fait 5 blessés dimanche matin sur la commune d'Arreau.
21: Augustin, arrivé. Ce drone chargé d'explosifs découvert en Allemagne début août. Emmanuel Macron parle à son tour, je le cite, d'une ingérence russe. C'est très clair. Selon lui, l'Union européenne dit que c'est un acte de terrorisme soutenu par un État. Le point de vue de notre invité spécialiste de la Russie sur la stratégie de Vladimir Poutine dans un instant. Et puis à 15h20, la disparition du cinéaste Jean-Paul Rapneau. On évoquera son travail, son œuvre avec le critique cinéma Emmanuel Raspienjas de la revue Positif.
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21: La guerre dite hybride n'est pas nouvelle. Déstabilisation, propagande, ingérence, intrusions informatiques. Mais cette fois-ci, avec ce drone rempli d'explosifs découvert en Allemagne début août, c'est du matériel militaire. La Russie a clairement visé le cœur de l'Europe. Tentative d'attentat déjouée contre des avions cargos ukrainiens. La Russie nie toujours. Mais l'Allemagne est formelle. Une ligne rouge a-t-elle été franchie? Vladimir Poutine teste encore et encore les limites de l'Europe et de l'OTAN. On va voir ce qu'en pense notre invité dans un instant. D'abord, Fabien Cazot, France Info à Bruxelles. Les mots de la haute représentante pour les affaires étrangères de l'Union, Kaya Kallas, acte de terrorisme soutenu par un État. La présidente de la Commission, Ursula von der Leyen, va encore plus loin, Fabien.
0: Oui, elle évoque directement la Russie, ce qu'ont également fait l'Allemagne dès hier, puis l'ensemble des États membres depuis ce matin, par la voix de leur ministre des Affaires étrangères, réunie aujourd'hui en Irlande. Ici à Bruxelles, la patronne de la Commission européenne, Ursula von der Leyen, a voulu se montrer très ferme vis-à-vis de la Russie, évoque même au sujet de cette incursion de drones explosifs à l'aéroport de Leipzig, une catastrophe évitée de justesse.
2: Si cette attaque avait réussi, elle aurait causé d'énormes dégâts et sans doute aussi des morts. Donc je veux être très clair sur ce qui s'est passé. Il s'agit d'une attaque menée avec du matériel militaire, supervisée par des agents russes sur le sol européen. Nous ne le tolérerons pas. Nous sommes pleinement solidaires de l'Allemagne. Si le but était de nous faire réfléchir à deux fois avant de soutenir l'Ukraine, je peux vous assurer que cela ne fait que renforcer ma détermination.
0: L'aéroport de Leipzig a été visé en raison de la place centrale qu'il occupe dans l'aide logistique à l'acheminement de l'aide militaire à l'Ukraine. L'Allemagne a promis des sanctions supplémentaires contre la Russie. Vladimir Poutine estime sur un ton menaçant que cela va clairement à l'encontre des intérêts du peuple allemand. Et voilà donc l'Union européenne, Ersin, qui fait bloc contre l'Allemagne.
21: L'Union
0: derrière l'Allemagne.
21: Pardon. L'Union, mais aussi l'OTAN, Fabien.
0: Oui, Ursula von der Leyen rencontrait le secrétaire général de l'OTAN, Mark Rutte, à la mi-journée. Appuyée donc dans ses propos par une alliance militaire plus large que la seule Union européenne, qui va jusqu'au Canada et même aux États-Unis, Mark Rutte l'assure, l'OTAN défendra ses membres contre toute menace.
3: Dangers Russia poses are clear.
4: Les dangers que pose la Russie sont clairs. Nous travaillons d'arrache-pied pour garantir la sécurité de nos concitoyens. Si la Russie pense nous diviser avec ses menaces ou si elle pense nous dissuader de soutenir l'Ukraine, elle se trompe. Notre unité est intacte, notre soutien à l'Ukraine est clair.
0: Une manière de faire front commun entre alliés occidentaux, message directement envoyé à Moscou sur fond de tensions diplomatiques exacerbées.
21: Fabien Cazot, France Info à Bruxelles. Bonjour Christine Dugoin-Clément.
5: Bonjour.
21: Merci d'être en ligne avec nous. Vous êtes analyste en géopolitique, chercheuse à l'université Paris-Sorbonne. Vous êtes l'auteur d'un ouvrage intitulé « Géopolitique de l'ingérence russe, la stratégie du chaos ». Alors, je voulais revenir sur les mots de l'Union européenne qui sont forts. Quand on entend « acte de terrorisme soutenu par un État », est-ce que la Russie est en train de devenir, selon vous, un État terroriste ?
5: Alors les Ukrainiens vous diraient que cela fait quelques années maintenant qu'ils estiment que c'est un État terroriste. Ce que l'on voit et ce qui est important, c'est que régulièrement, les opérations de survol de drones ou d'actions de sabotage ne sont pas nouvelles. Elles ont connu une montée en puissance extrêmement importante ces deux dernières années, celles qui sont opérées par la Russie ou du moins dans lesquelles on soupçonne la main russe. Ce qui est là important et intéressant, c'est une réaction qui est unanime et qui est, vous l'avez dit, assez forte en termes d'attribution. Pourquoi je dis cela ? Parce que la Russie régulièrement va essayer de tester les limites et va essayer de tester les capacités de réaction. Si on a une réaction qui est estimée comme molle ou faible, eh bien, cela permet un précédent par théorie des petits pas pour pousser encore un petit peu plus loin sur les prochaines opérations qui pourront être menées. Donc le fait qu'on ait déjà une réaction très ferme de l'Allemagne, mais de l'Union européenne aussi, est importante. Parce que le deuxième point sur lequel joue la Russie, c'est la division. Oui. Or, si on a un seul État qui réagit en disant « bah voilà, nous attribuons, nous allons prendre des mesures », mais qu'il est membre de l'Union européenne et que l'Union européenne reste dans un retrait prudent qui sera assimilé comme étant une faiblesse ou une division, ça sera pris comme étant une ligne de faille. Et travailler la division, c'est un des points qui est historique dans l'approche d'ingérence développée par Moscou.
21: Mais tester les limites, jusqu'où, jusqu'à quoi, une réaction militaire de l'OTAN, par exemple, dans quel jeu, si l'on peut dire, dans quel engrenage Poutine veut-il entraîner, d'après vous, l'Europe et l'OTAN ?
5: Je pense qu'il y a plusieurs niveaux. La Russie se trouve dans une situation relativement inconfortable en Ukraine, malgré ce que disent les organes du premier cercle russe, si vous voulez. On n'avance pas comme on voudrait avancer, remettons les choses en perspective. Une invasion qui a commencé en 2022, bon, bah, pour l'instant, on n'a quand même pas avancé de manière majeure sur le territoire. Les frappes qui sont lancées par les Ukrainiens dans la profondeur russe, eh bien, ont des conséquences. Et la réaction qui était attendue, qui était prévisible d'une part et attendue, c'est un renforcement des actions violentes de la part de la Russie. Alors, elles se traduisent de différentes manières. Sur le territoire ukrainien, on a un renforcement des attaques et des bombardements, y compris sur des infrastructures civiles.
21: Oui.
5: Et puis, on va avoir une augmentation aussi des opérations d'ingérence, d'influence et de sabotage sur les soutiens de l'Ukraine.
21: Donc, une fuite en avant globale ?
5: Une fuite en avant, ou en tout cas une action qui permet de dire que le pouvoir est toujours fort, qu'il est à la manœuvre dans une certaine mesure, et d'essayer de renforcer son assise. On est vraiment dans cette approche-là de renforcement de sa position et de sa posture par des actions extérieures et qui, effectivement, génèrent une forme de fuite en avant. C'est pour ça que, quelque part, être très clair dans l'attribution, alors que la Russie utilise ce genre d'action pour le déni plausible, quelque part, pour la possibilité de dire « non, ce n'est pas moi ». Non, c'est opéré par des tiers. Que ça soit de la part du pays qui est la victime, au cas particulier l'Allemagne, mais des structures supra-étatiques dont il fait partie, comme l'Union européenne, donc montrer un front, montrer une réaction solide, c'est extrêmement important. Et derrière, pouvoir maintenir cette fermeté, notamment s'il y a l'interpellation des acteurs qui sont certes en bout de chaîne, me semble aussi être un point important. La finalité, c'est de démontrer que, quelque part, l'ordre du monde a changé, institutions préalables, Union européenne et OTAN listes, ne sont défaillantes et donc n'existent plus. Donc si elles ne réagissent pas, elles n'existent plus. Mmh. Et que la Russie, quelque part, a renversé un petit peu la table. Et c'est vraiment ce que l'on voit et qui est poussé.
21: Oui, il faut expliquer, Christine Dugoin-Clément, en quoi ce drone sur cette base aérienne allemande constitue un acte particulièrement dangereux, agressif et significatif. Antoine Deyana nous a rejoint. Bonjour Antoine.
6: Bonjour.
21: Cellule de vérification de France Info. Pourquoi cet aéroport est-il aussi stratégique? Qu'est-ce qu'il a de si particulier?
6: Alors c'est d'abord l'un des principaux aéroports européens pour le fret. Hein. Près de 1,4 million de tonnes de marchandises y ont transité l'année dernière. C'est notamment là que se trouve le plus grand centre de tri aérien au monde du géant du transport de colis DHL. L'aéroport de Leipzig accueille aussi des voyageurs, un peu plus de 2 millions de passagers en 2025. Mais ce qui rend cet aéroport particulièrement stratégique, c'est son rôle militaire. Depuis 2006, Leipzig est l'un des points d'appui du transport aérien lourd utilisé par plusieurs pays de l'OTAN. Un rôle devenu encore plus important depuis l'invasion russe de l'Ukraine en 2022.
21: Et concrètement, qu'est-ce qu'on trouve sur cet aéroport? Qu'est-ce qui y transite?
6: Alors notamment de gigantesques avions cargo Antonov AN-124. Ils sont utilisés dans le cadre d'un programme de l'OTAN. Ils peuvent transporter jusqu'à 120 tonnes de matériel, des hélicoptères, des camions, mais aussi des blindés. Un type de cargaison beaucoup trop lourd ou trop volumineux pour la plupart des avions de transport militaire classiques. Et après l'invasion de l'Ukraine en février 2022, 5 Antonov ukrainiens ont été transférés vers cette base de Leipzig.
21: Et comme c'est un endroit stratégiquement très important, il y a là énormément de survols de drones.
6: Oui, rien que pendant les 6 premiers mois de cette année, 18 incidents liés à des drones ont été signalés autour de cet aéroport. Mais dans la plupart des cas, on ne sait pas qui pilotait ces drones, ni pourquoi.
21: Antoine Deyana, cellule de décryptage de France Info. Christine Dugoin-Clément, un drone rempli d'explosifs au cœur de l'Allemagne, ça n'est pas un drone égaré aux frontières d'un pays voisin de l'Ukraine.
5: On est passé à autre chose et alors on n'est non seulement pas sur un drone qui aurait outrepassé le territoire ukrainien, un drone militaire pour des raisons diverses et variées, on n'est pas non plus sur ce que l'on avait eu préalablement, c'est-à-dire des survols de drones qui certes vont bloquer le trafic, ne serait-ce que pour faire de la levée de doute. Là on a eu un drone qui était effectivement armé. Pour ça que tout à l'heure, je parlais d'une réaction forte de l'Union européenne, mais c'est aussi important que l'OTAN se positionne, puisque l'OTAN, ça a été rappelé très justement à l'instant, et utilise cet aéroport comme étant une plateforme. Donc si vous voulez, on a vraiment une gradation, mais on est sur une gradation qui est néanmoins progressive, avec cette capacité de Denis Prosip de regarder ce que l'on va faire, pourquoi et comment. Très clairement, je ne suis pas persuadée que la Russie aurait intérêt à faire quelque chose de massif trop tôt, dans un moment qu'elle ne maîtriserait pas, alors qu'elle a déjà du mal à gérer la ligne de front militairement sanglante en Ukraine.
21: Alors, quel est, d'après vous, Christine Dugoin-Clément, l'objectif de Vladimir Poutine, s'il en a un?
5: Alors, vous en avez plusieurs. On va continuer sur, quelque part, une lancée, non pas entamée, mais renforcée à partir de 2022. Faire monter du doute, faire monter de l'incertitude, rendre tous les éléments beaucoup plus difficiles. Vous allez devoir avoir des renforcements de sécurité. Ça a été évoqué, 14 survols de drones. À chaque fois que vous avez des survols de drones, vous avez de la levée de doute, donc vous avez des pertes de temps pour l'acheminement de matières, de matériaux, pour l'acheminement humain. Donc, vous allez avoir un coût logistique, un coût humain, un coût temporel. Donc c'est compliqué la tâche, créer potentiellement de la division, tester la limite et la capacité de réaction. Donc si vous voulez, vous êtes multi-effet sur un simple point de vue.
21: Mais le chaos, je reprends le titre de votre livre, Christine Dugoin-Clément, ou le chaos en préparation à une nouvelle action militaire.
5: Le chaos en préparation d'une difficulté ou d'une... en tout cas de tendre vers une incapacité à prendre des décisions rapides, efficaces et potentiellement engageantes. Donc on est vraiment là-dessus, et puis de jouer aussi de la dissuasion sur la thématique qui est de dire là c'est un petits drones armés. Attention, si vous poussez plus la Russie, de faire ce que l'on a régulièrement, de la dissuasion et de jouer sur les peurs. Donc, si vous voulez, plus vous allez avoir de divisions entre un pays, une union, de problèmes économiques en interne, voire de problèmes sociaux, plus prendre des décisions potentiellement difficiles va être délicat à l'échelle d'un État. On est vraiment dans cet enjeu-là.
21: Oui, et alors la Russie, vous le disiez, nie être à l'origine de cette affaire. Ça aussi, ça fait partie de la méthode Poutine, mensonge d'État.
5: Alors, je vous rappellerai, et je rappellerai à la mémoire de vos auditeurs, le cas de Yevgeny Prigojine, patron et fondateur de Wagner, la fameuse milice de mercenariale. Le président Poutine déclarant la main sur le cœur qu'il n'avait rien à voir avec, avant d'expliquer, quelques mois après, qu'effectivement, il travaillait de manière directe avec pour des sommes assez pharaoniques. Donc, si vous voulez...
21: Prigojine meurt dans un accident d'avion, pour le moins suspect.
5: Pour le moins suspect, tout à fait. Donc, si vous voulez, la parole russe sur ce déni, on sait avec un tout petit peu de réalisme ce qu'elle vaut et ce qu'elle ne vaut pas.
21: Merci beaucoup, Christine Dugoin-Clément. Géopolitique de l'ingérence russe, la stratégie du chaos, le titre de votre livre publié aux presses universitaires de France. La rentrée étudiante, toujours plus chère d'après le syndicat, la FAGE, syndicat étudiant, on parle de 25% d'augmentation en 6 ans. Des milliers de jeunes gens qui sont en BTS notamment n'ont toujours pas trouvé l'alternance qui va avec leur formation, conséquence de la baisse des aides aux entreprises. Votée lors de la dernière loi de finances, ça veut dire que les entreprises de plus de 250 salariés sont passées de 5 000 à 2 000 euros d'aide pour l'embauche d'un alternant. Valentin Belleville, ça a rendu très frileux beaucoup de patrons.
7: Oui, c'est ce qu'on constate dans les CFA, les centres de formation d'apprentis. C'est là que les jeunes se forment à partir de 16 ans à leur futur métier. Nina Amami, responsable de formation au CFA bâtiment de Vannes, tente de trouver des solutions tous les jours en ce moment.
8: Je reçois des courriers par mail, des courriers par écrit, où je réponds que je suis navrée, mais je ne peux pas faire plus que ce que l'on fait déjà.
7: Sur les 315 jeunes qui entrent en première année, une centaine n'a toujours pas d'entreprise.
8: On a un nombre considérable de jeunes qui sont intéressés par cette formation. Donc l'année dernière, on a fait du tri, mais là, ils ne trouvent pas d'entreprise. Je ne sais pas ce qu'ils vont faire. Sincèrement, je ne sais pas ce qu'ils vont faire. Et nous, on essaye de les aider et on n'y arrive pas parce que les entreprises ne prennent pas.
7: L'inquiétude grandit, mais en cette semaine de rentrée, rien n'est joué, assure-t-on du côté de la Chambre de commerce et d'industrie de Bretagne. Il reste des opportunités, explique la responsable du pôle formation en Ille-et-Vilaine, Laurence Piquerel.
9: On a des secteurs qui recrutent encore, on a des entreprises qui cherchent activement dans le domaine du commerce, de l'immobilier, en industrie, les entreprises cherchent des apprentis, en hôtellerie-restauration, en optique. Alors parfois, il faut être un peu mobile. C'est ça qui peut porter une contrainte additionnelle pour l'apprenti, mais il y a encore des entreprises qui cherchent.
7: Situation qui n'est pas uniquement le fait de la réduction des aides d'État cette année. La hausse des charges pour les entreprises est un facteur également à prendre en compte, tout comme les mauvaises expériences de certains entrepreneurs avec de précédents apprentis qui ont échaudé quelque peu leur envie de recruter en alternance.
21: Valentin Belleville, ici Armorique pour France Info.
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21: L'essentiel de l'actu à 15h19. Augustin arrivé, la Chine dit qu'elle est prête à aider à sécuriser la navigation au Moyen-Orient.
10: Le président chinois en visite en Égypte aujourd'hui alors que les États-Unis ont à nouveau bombardé l'Iran la nuit dernière avec des représailles iraniennes ensuite sur des bases américaines de la région. Aujourd'hui, deux pétroliers ont pris feu dans le détroit d'Ormuz. Téhéran affirme qu'ils ont heurté des mines en s'éloignant de l'itinéraire autorisé. Il n'y aura pas d'annonce en France d'un plan d'urgence agricole avant quelques jours. Ces mesures auraient dû être dévoilé aujourd'hui, après l'été de sécheresse qui a fait souffrir les récoltes. Matignon affirme avoir besoin de poursuivre la concertation avec la profession. Sécheresse toujours en cours dans le sud-est et avec les températures qui remontent cette semaine, 7 départements se retrouvent considérés comme à risque élevé de feux de forêt aujourd'hui. Vigilance orange des Pyrénées-Orientales au Var. Et puis la première sélection du prix Goncourt. Il y a pour l'instant 16 romans et donc 16 auteurs dans la liste. Le retour de Philippe Génada, déjà sélectionné en 2024, mais aussi Lilia Hassen, Sonia de Villers ou Clémentine Mélois. Le lauréat sera désigné le 3 novembre prochain pour succéder à la maison vide de Laurent Mauvignier.
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21: La disparition du cinéaste Jean-Paul Rapneau, réalisateur discret, carrière très cohérente, pas énormément de longs métrages, hein, 8 films à son actif étalés sur plus de 40 ans entre 1966 et 2015, avec toujours des comédiens remarquables, Deneuve, Depardieu, Belmondo, Marlène Jobert, Juliette Binoche, François Cluzet, et puis ces deux-là aussi.
11: Allez, allez! Qu'est-ce que tu as?
12: Je sais pas en faire.

0: Ah, la chute, voilà. Yves Montand et Isabelle Adjani dans le film Tout feu tout flamme en 1982.
1: Et ben voilà.
0: 1982, voilà Montand. Emmanuel Raspienjas, bonjour.
2: Oui, allô, bonjour.
0: Critique cinéma pour la revue mensuelle Positif. Quelle est, d'après vous, la place de Jean-Paul Rapneau dans le cinéma français? Comment pourrait-on décrire son cinéma?
2: Le cinéma de Rapneau, je pense que le premier mot qui peut venir à l'esprit, c'est vraiment le mot d'élégance et de rythme. C'est vraiment très important parce que c'est vraiment un cinéma du mouvement perpétuel, du déplacement saccadé, étourdissant, qui est clairement hérité chez lui de son amour de la grande comédie américaine, de la comédie Screwball. C'est-à-dire que Rapneau, c'est vraiment l'héritier français de Howard Hawks, quoi, qui avait réalisé La Dame du Vendredi, ces films-là. Ouais. Donc voilà, et c'est aussi un très grand réalisateur de tout simplement de comédie. Parce que quand on regarde sa filmographie, il n'y a que Le Hussard sur le Toit qui n'est pas une comédie.
0: Oui, alors le rythme, effectivement, c'est ce que disait chez nos confrères de France Inter ce matin le réalisateur des films Les Trois Mousquetaires, Martin Bourboulon. Il disait que Rapneau était le maître du rythme.
2: Le maître, pardon, de ?
0: Du rythme.
2: Oui, du rythme, absolument. Et alors la notion de rythme, là encore, effectivement, est primordiale chez lui, et lui-même en parlait, lui et ses collaborateurs en parlaient avec beaucoup d'amusement, c'est-à-dire que c'était quelqu'un qui, en fait, tapait la mesure quand il tournait des scènes. Expliquait que c'était comme ça qu'il arrivait à tourner des scènes, il tapait la mesure, et c'était une amélioration dans sa méthode de travail, parce qu'en fait, avant, il était tellement habité par le rythme de ses films qu'il écrivait lui-même, qu'un jour il s'était fait reprendre sur le plateau de La Vie de Château par Philippe Noiret qui avait coupé une scène en lui disant « Jean-Paul, c'est pas possible, on t'entend parler pendant la scène ». Et donc il avait remplacé ça par lui qui tapait de façon métronomique comme un jazzman le rythme d'une scène, et ça faisait très peur aux comédiens parce qu'il disait que quand ils entendaient plus son pied tapé, ça voulait dire que la scène n'était pas bonne.
0: Alors, puisqu'on parle de films et de musique, écoutons quelques notes de la bande originale du film Le Sauvage, 1975, Catherine Deneuve, Yves Montand, musique de Michel Legrand. Donc le cinéma, comme une musique en soi, Emmanuel Raspienjas, et aussi, vous le disiez à l'instant, hein, l'écriture, le mot, Jean-Paul Rapneau a aussi été scénariste, co-scénariste de beaucoup d'autres films que les siens.
2: Oui, absolument. Il a été scénariste. En fait, c'est très intéressant parce qu'en fait, on voit que c'était quelqu'un qui n'était d'aucune chapelle. C'est-à-dire qu'il a autant écrit pour le représentant d'un cinéma extrêmement sérieux comme Alain Cavalier. Il a écrit notamment le Combat dans l'île. Mais il a aussi écrit pour Philippe de Broca notamment, les deux de ses plus grands films, c'est-à-dire L'Homme de Rio et Le Magnifique.
0: Ouais.
2: Et voilà, donc il a écrit pour les autres et il a écrit avec les autres. Ses propres films, il les écrivait avec Claude Sautet, avec Jean-Louis Dabadie, avec sa sœur Elisabeth Rapneau. Il y avait une notion de famille très importante aussi dans son cinéma. Donc c'était vraiment quelqu'un qui aimait s'entourer, qui était pas du tout insulaire, qui n'était pas l'artiste solitaire comme on peut l'imaginer. Voilà. Et c'était aussi un réalisateur extrêmement littéraire qui s'est entouré de très grandes plumes comme Jean-Claude Carrière pour Cyrano et Patrick Modiano pour son autre chef-d'œuvre. Bon voyage.
0: Alors, on va reparler de Cyrano dans un instant, Emmanuel Raspienjas. D'abord, le regard d'une comédienne et réalisatrice, Valérie Donzelli, sur les films de Jean-Paul Rapneau. Valérie Donzelli était tout à l'heure l'invitée de France Info.
3: C'est quelqu'un qui m'a toujours inspirée. J'aime justement son rapport simple et amusé qu'il avait avec le cinéma, qui n'était pas une démarche intellectuelle, même si c'était toujours très pensé et réfléchi. Mais il avait une façon de faire des films qui étaient toujours tournés vers quelque chose de l'ordre de la comédie et de la joie. Ils m'ont donné envie d'être dans ces films, déjà. C'est mon plus grand regret, c'est que je n'ai jamais pu tourner avec lui. J'aurais adoré tourner dans un film de Jean-Paul Rapneau. Il aimait écrire pour les femmes, il a écrit des rôles de femmes déments. Moi, j'adorais les personnages de Catherine Deneuve dans La Vie de Château, ou dans Le Sauvage, ou de Adjani dans Tout feu tout flamme. Enfin, voilà, je trouve qu'il avait une drôlerie, une vitalité, un rythme, qui faisait des films qui étaient à la fois populaires et politiques, et qui étaient grand public, surtout.
0: Valérie Donzelli, actrice et réalisatrice, actrice avec Marie Bernardo tout à l'heure sur France Info, Emmanuel Raspienjas, tourner un rapneau pour un comédien, c'était un bâton de maréchal, hein, forcément un moment important dans une carrière.
2: Oui, absolument. Bah, parlez-en à Depardieu qui, évidemment, était rentré dans l'histoire avant Rapneau avec Piala, etc., mais qui a gagné son prix d'interprétation à Cannes avec Cyrano et qui aujourd'hui, enfin, restera dans l'histoire pour ce rôle-là avant tout. Mais bien sûr, c'était une étape extraordinaire pour beaucoup de comédiens. Mais je suis très content d'avoir entendu Valérie Donzelli dire ce qu'elle dit parce que je me suis noté plusieurs fois que c'était on résume parfois Rapneau à Cyrano, à Depardieu, etc., mais c'est vrai que c'était un grand réalisateur de femmes. Mmh. Il a donné des rôles extraordinaires à Deneuve, mais aussi à Gianni, à Marlène Jobert. Il avait cette sensibilité là envers les actrices, quoi. Et je pense que c'est quelque chose qui a été très précieux dans le cinéma français.
0: Alors je disais tout à l'heure qu'il avait tourné finalement assez peu de films, hein, 8 longs métrages sur plus de 40 ans. À chaque fois des réussites, il n'y a pas d'échec cinématographique dans sa filmographie.
2: Alors, je vous entends mal, on était sur la question du nombre de films.
0: Oui, je disais, il n'y a pas d'échec cinématographique, à chaque fois ce sont des réussites. L'aspect commercial des choses, c'est autre chose, mais cinématographiquement parlant, dans tous les genres, ce sont toujours des réussites.
2: Oui, en fait, ça fait partie de ce paradoxe. C'était même une souffrance pour lui. Enfin, il a souvent dit qu'il avait beaucoup regretté de

0: temps un bonheur à chaque fois renouvelé de le retrouver à leur camp. Voilà.
1: Et alors, bon, il nous reste 30 secondes, Emmanuel Raspienjas. Cyrano, 10 César pour un même film, l'Oscar du film étranger à Hollywood. C'est peut-être un record absolu, d'ailleurs, je ne sais pas. Un film monumental, c'est peut-être son chef-d'œuvre ou pas spécialement?
0: Alors, oui, alors, si, c'est dans les tout meilleurs. Après, si vous m'interrogez moi, oui. J'ai une autre préférence encore, mais qui est vraiment à égalité presque. C'est Bon Voyage, qui pour moi est un film beaucoup trop méconnu, qui a pas eu le succès qu'il aurait dû avoir à l'époque. Et vraiment, voilà, si il me reste 30 secondes, ce sera pour crier mon amour pour ce film, qui est vraiment, il faut s'imaginer, c'est Tintin, c'est le Tintin que Lubitsch n'a jamais réalisé, et avec le scénario sublime de Patrick Modiano. Donc voilà, ouais, si les gens doivent découvrir Rapno aujourd'hui, je pense qu'il faut qu'ils commencent par Cyrano et Bon Voyage.
1: Eh bien, c'est parfait, c'est dit. Merci beaucoup, Emmanuel Raspienjas, critique cinéma pour la revue mensuelle Positif, invité de France Info cet après-midi.
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1: Deux mots pour vous dire que le temps est plutôt calme et très ensoleillé cet après-midi, un tout petit peu plus nuageux avec même quelques gouttes de pluie près de la Manche, soleil plus voilé du nord-est à la Bourgogne et des averses aussi sur les reliefs du sud en fin de journée. Les températures sont toujours très élevées, 21 à 36 degrés pour les maximales. 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Toute l'info, Virginie Lebrun.
3: Patrick Bruel renonce à monter sur scène, accusé de viol, de harcèlement et d'agression sexuelle par une trentaine de femmes. Le chanteur de 67 ans a décidé d'annuler sa tournée de concert. Tous les billets déjà achetés pour ses concerts seront donc remboursés. Matteo Maestrachi, est-ce qu'on a déjà une idée de ce que ça va coûter et qui va payer ?
4: Alors, on pense d'abord forcément aux assurances qui sont là pour parer à ce genre de contretemps, mais dans les faits, c'est plus compliqué puisque Patrick Bruel choisit lui-même d'annuler sa tournée. Il n'y est donc ni contraint par une quelconque décision de justice, ni empêché par un impondérable ou événement grave comme une incarcération, une maladie ou une catastrophe naturelle. Dans ce genre de situation, une assurance même dite annulation ne peut fonctionner et il semble donc très vraisemblable que l'artiste qui produit lui-même ses spectacles via sa société 14 Productions doivent personnellement payer pour d'abord rémunérer, il s'y était engagé, la centaine de personnes impliquées sur sa tournée comme si elle avait lieu normalement, compenser également la non-location des salles de spectacle, mais aussi et surtout rembourser les nombreux tickets vendus. Ces places coûtaient entre 39 et 89 euros. Si on multiplie par le chiffre avancé par Patrick Bruel de 150 000 spectateurs, on serait donc sur un montant présumé allant d'environ 5 à 13 millions d'euros uniquement pour la partie billetterie.
3: Trois jours après la fusillade mortelle d'Arreau en Suisse, lors d'une rave party, l'interrogatoire de l'auteur présumé des tirs est laborieux. L'homme garde le silence depuis son arrestation, selon le procureur général du canton d'Argovie. Le Suisse de 43 ans est par ailleurs en proie à des problèmes psychologiques. Selon la police, deux pistolets et un fusil d'assaut ont été retrouvés dans sa voiture. Le chargé d'affaires russe à Paris, convoqué aujourd'hui pour explication par le Quai d'Orsay. Il est le plus important représentant de Moscou en France. Une convocation en signe de soutien à l'Allemagne qui accuse la Russie d'avoir mené une attaque hybride contre l'aéroport de Leipzig il y a un mois. Un drone chargé d'explosifs avait été découvert à proximité d'avions de transport ukrainiens. Une affaire qui est aujourd'hui au menu d'une réunion de rentrée des ministres européens des Affaires étrangères en Irlande. En France, plus de 230 kilos de cocaïne ont été retrouvés fin août dans le système de ventilation d'un poids lourd néerlandais. Ce sont les douaniers de Dijon qui l'ont découvert. Valeur à la revente de la drogue, près de 7 millions d'euros. Le chauffeur en détention provisoire sera jugé le mois prochain. Le centre équestre de Bois d'Arcy dans les Yvelines, rebaptisé du nom d'un ancien cavalier, par ailleurs milicien sous l'occupation. L'opposition municipale se dit outrée, même si Pierre Jonquère a décroché 2 médailles d'or aux Jeux Olympiques dans les années 50-60. Il n'en reste pas moins condamné à 15 ans pour indignité nationale pour sa participation à une organisation paramilitaire du régime de Vichy durant la Seconde Guerre mondiale. Enfin, la disparition du réalisateur et scénariste Jean-Paul Rapneau après une carrière d'un demi-siècle marquée notamment par l'immense succès de son adaptation de Cyrano de Bergerac. C'était en 1990. Jean-Paul Rapneau avait 94 ans.
1: Virginie Lebrun. Les cultures dévastées par l'été caniculaire qui s'achève. Les agriculteurs mettent la pression sur le gouvernement avant l'annonce d'un plan de sauvetage qui a d'ailleurs été décalé de quelques jours. Édouard Marguier dans quelques instants. Et puis le conflit qui semble reprendre de l'ampleur entre les États-Unis et l'Iran. Christian Chéneau va nous

0: Plouin de rédaction internationale de Radio France.
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0: Le premier syndicat agricole français met clairement la pression sur le gouvernement puisque le président de la FNSEA a pris la parole aujourd'hui après cet été dévastateur pour les cultures à cause de la chaleur. La ministre de l'Agriculture devait annoncer demain le plan de sauvetage qui a été promis par Sébastien Lecornu, mais Matignon a décidé de reporter ses annonces de quelques jours. Édouard Marguier, spécialiste agriculture de France Info, au siège de la FNSEA, ce report a d'abord fait réagir le président du syndicat.
2: Oui, car Arnaud Rousseau attend beaucoup de la réponse du gouvernement et il espère d'ailleurs que ce report permettra de présenter un plan à la hauteur de l'enjeu.
3: Quelques jours ou quelques heures, peu importe, mais en tous les cas, je veux le traduire comme il y a une prise de conscience qui va amener à une décision forte qui donnera le signal que le gouvernement veut accompagner le rebond de l'agriculture.
2: Du côté de Matignon, on précise que les remontées des dégâts sont encore en cours et qu'il faut prendre le temps de boucler ça très sérieusement.
0: Parce que d'après le patron de la FNSEA, les conséquences sur l'agriculture sont énormes.
2: Ouais, il n'a pas donné de bilan précis, mais les montants avancés sont effectivement énormes. Ça va coûter 0,1 point de PIB. Chaque filière travaille sur la question, mais Arnaud Rousseau prévient que la note se comptera en milliards.
3: On sera au-delà de 10 milliards de sinistralité. Maintenant, je ne dis pas, pour qu'il n'y ait pas de malentendu, que l'État doit payer intégralement le niveau de la sinistralité. Nous ne l'avons jamais dit. On a parlé, ce qui compte pour nous, c'est que l'État prenne en charge le rebond.
2: C'est pourquoi Arnaud Rousseau attend du gouvernement du concret.
3: La prise en charge de cotisations sociales à des niveaux élevés, la poursuite de l'aide à l'achat de carburant, ça s'achevait au 31 août. La situation à Hormuz n'a pas changé et il suffit de regarder le prix des carburants. En 2021, au moment du gel sur la viticulture, qui était absolument dramatique, le gouvernement est intervenu massivement avec 1 milliard d'euros. Ça concernait une seule filière et une partie de la France. Aujourd'hui, c'est toutes les filières. Et c'est toute la France.
2: Le patron de la FNSEA qui, contrairement à son syndicat allié, les jeunes agriculteurs, ne demande pas de créer un impôt exceptionnel. C'est ce qui avait été fait pour aider les victimes de la sécheresse en 1976. Ça prendrait trop de temps, selon Arnaud Rousseau. Il faut agir très vite. Il note au passage que ça relancerait le débat sur le consentement à l'impôt en France.
0: Arnaud Rousseau qui dit avoir conscience que l'État ne peut pas tout, alors il s'adresse à qui ?
2: Il demande au secteur agroalimentaire de faire un effort sur les prix, notamment les prix d'achat aux agriculteurs. Et puis, il lance un appel aux consommateurs français.
3: Est-ce que j'achète, par exemple, là, des pommes de terre qui ne sont pas avec une peau parfaitement nickel ? Est-ce que les pommes qui vont arriver dans quelques semaines, j'accepte d'avoir une pomme qui n'est pas parfaitement ronde ? Enfin, voilà, quand il fait des températures de dingue et qu'à un moment, la pomme se rétracte, eh ben, vous avez un produit qui n'est pas parfait par rapport au standard, mais c'est le fruit que vous a donné la nature cette année. Est-ce que oui ou non, le consommateur dit « je comprends que ce fruit gustativement et qualitativement, il n'a absolument rien d'irréprochable, mais que, comme on le dit, il a un peu la gueule cassée et on a besoin que chacun, à son échelle, mais puisse donner le signal que le monde agricole a besoin de l'aide de tout le monde. »
2: Arnaud Rousseau qui rappelle en le déplorant que le tiers des produits consommés en France sont importés. Il espère que la canicule ne va pas aggraver la situation. Car bon nombre d'agriculteurs, selon lui, se posent sérieusement la question de jeter l'éponge.
0: Le patron de la FNSEA au micro d'Edouard Marguier, spécialiste agriculture de France Info. Et justement, à propos de ces fruits parfois moins beaux, plus petits et plus chers, ben, voilà une initiative qui peut-être aider les consommateurs. C'est en Meurthe-et-Moselle, à Villerue, où des producteurs ont accroché des rubans jaunes dans certains arbres des vergers. Et ça veut dire, servez-vous, c'est gratuit. Et il s'agit aussi de lutter contre le gaspillage alimentaire, favoriser l'alimentation locale et les circuits courts, Louécal.
4: Des pommiers, des cerisiers et puis des pruniers, Jeannette et Josette habitent juste en face du parc. Ça fait longtemps que les fruits leur faisaient de l'œil.
5: Quand on va se balader le matin, on s'arrête, on prend deux, trois petites mirabelles, on a secoué un peu l'arbre, on a ramassé ce qui est tombé par terre. Après, on était faire notre balade, mais elles sont bonnes, hein, vraiment bonnes.
4: À Villerue, 69 arbres portent désormais un ruban jaune. Ça veut dire que tout le monde peut cueillir leurs fruits.
6: Ah, c'est génial. C'est génial parce que déjà le coût des fruits, hein, on le voit bien sur les étals hein, cette année. Il y a plein de
1: de gens qui ne peuvent pas se permettre hein, de sortir à chaque fois le porte-monnaie. Et en plus, ils sont goûteux. Puis à proximité, donc il suffit de lever les yeux et les cueillir, quoi.
4: Des fruits locaux, gratuits et de bonne qualité. Les arbres sont dans des vergers communs et ça, c'est bon pour le lien social, assure Véronique Guillotin, la maire de Villerue.
7: Ici, c'est particulièrement intéressant parce qu'on est déjà sur un espace de lien social. Il y a beaucoup d'enfants, il y a des familles, on est en plein quartier, je l'ai déjà dit, donc il y a le lien social et je crois aussi qu'il y a le pouvoir d'achat. Enfin, je veux dire, c'est pas anodin d'aller cueillir des fruits pour son usage personnel. Donc, il est aux confins quand même de plusieurs enjeux sociétaux, sont des enjeux économiques, des enjeux environnementaux et des enjeux de lien social.
4: Les rubans jaunes, c'est une idée empruntée à nos voisins du Luxembourg. Ils ont lancé le dispositif en 2021, d'abord pour lutter contre le gaspillage alimentaire, explique Martine Hans, la ministre de l'Alimentation et de l'Agriculture.
8: Nous, on a 100, un peu plus que 100 communes. Il y en a 75 qui participent déjà. Des retours très, très positifs, des gens qui participent. Il y a des projets avec des écoles qui participent ou bien avec des crèches, des maisons relais qui participent. L'éducation est quelque chose de très important dans le domaine du gaspillage alimentaire. Le retour qu'on a, c'est qu'au moins la moitié des fruits qui sont là sont quand même cueillis. Donc, on a déjà un bon résultat, je pense.
4: Et en tout cas, dans le parc, tout le monde a hâte d'aller faire sa cueillette.
9: Quel fruit t'aimerais bien pouvoir cueillir ?
10: Raisins, des pommes et des mirabelles et des fraises.
4: Kayla a déjà ramassé quelques pommes pour les partager avec ses copines.
0: Eh bien voilà, si vous êtes à Villerue, en Meurthe-et-Moselle, que vous voyez des rubans jaunes dans les arbres des vergers, allez-y, c'est fait pour ça, servez-vous. C'est gratuit. Reportage de Lou et Cal, ici Lorraine pour France Info. Le conflit reprend manifestement de l'ampleur entre les États-Unis et l'Iran. Après plusieurs jours de bombardements américains et de ripostes iraniennes, Téhéran qui mène des frappes dans toute la région, les premières d'une telle intensité depuis l'accalmie des dernières semaines. Timur Öztürk, l'Iran menace même désormais d'une riposte encore plus large et destructrice.
11: Oui, hier, le président iranien Massoud Pezeshkian appelait les États-Unis à un retour à la table des négociations, à la voie diplomatique. Mais aujourd'hui, ce sont les armes qui parlent, tirs de missiles et de drones sur la Jordanie, le Koweït, Bahreïn, les Émirats, le Kurdistan irakien. Une partie des projectiles ont été interceptés, d'autres se sont abattus sur des zones résidentielles au Koweït ou encore en Jordanie. C'est une nouvelle escalade au Moyen-Orient qui rappelle les premières semaines du conflit, alors que depuis juin, les affrontements avaient baissé en intensité. Une réponse iranienne à une nouvelle vague de bombardements américains la nuit dernière qui ont tué 4 membres des gardiens de la révolution, 3 miliciens sur une île du golfe arabo-persique, mais aussi des participants à un mariage. Les gardiens de la révolution disent viser des bases et intérêts américains dans la région, mais ils affirment également tout pays coopérant avec l'armée américaine est une cible potentielle.
0: Pour le moment, Timur, Israël est épargné par ces attaques.
11: Oui, les Iraniens mènent des frappes dans toute la région, sauf sur nous. Il est possible qu'ils nous attaquent et nous y sommes préparés, déclare le ministre de la Défense Israël Katz. Israël craint d'être visé pendant les grandes fêtes juives qui commencent en début de semaine prochaine. S'ils nous attaquent, nous répliquerons avec force. Nos avions sont prêts à décoller, menace Israël Katz. Pendant ce temps, la traversée du détroit d'Ormuz reste, elle, très dangereuse. 2 pétroliers ont pris feu aujourd'hui après avoir heurté des mines. Selon Téhéran, ces navires suivaient un itinéraire prévu par les Américains et n'avait pas l'autorisation de passage des Iraniens.
0: Timur Öztürk, bonjour à vous Christian Chéneau.
12: Bonjour.
0: Rédaction internationale de Radio France, escalade verbale, on le voit, militaire aussi. Est-ce que la guerre a vraiment repris, d'après vous, entre l'Amérique et l'Iran, après ces semaines de calme relatif, ou est-ce qu'on est dans des accrochages plutôt sporadiques ?
12: On a l'impression que cette période de ni paix ni guerre, parce qu'il y avait eu une accalmie pendant un mois, à peu près tout le mois d'août, ne peut pas durer, et qu'il y a une tension qui s'accumule, les problèmes ne sont pas réglés. Le détroit d'Ormuz est toujours verrouillé par les Iraniens, les Américains bloquent les ports iraniens, donc on a avancé un peu sur rien. Le protocole donc, du 17 juin, je le rappelle, qui avait été signé pour 2 mois, n'a pas été renouvelé. Officiellement, il n'y a pas de négociation. Donc là, on arrive un peu au bout de la séquence, sachant qu'en plus, il y a des échéances électorales pour les Américains, pour Donald Trump, les élections de mi-mandat de novembre, et les Iraniens commencent à, j'allais dire, perdre patience, en tout cas, commence à souffrir parce qu'il y a quand même une pression économique très forte, on l'a dit, le blocus des ports, et donc d'un point de vue iranien, cette situation commence à, comment dire, à être dure à supporter.
0: C'est ce, être que
12: dit,
0: oui.
12: C'est ce que dit Mohamed Khalibaf, c'est-à-dire que maintenant, on ne va pas endurer un siège éternellement. Et donc, c'est pour ça qu'il parle maintenant d'une nouvelle stratégie pour briser finalement cet isolement. Donc d'où aussi peut-être ce regain de tension qui risque aussi de se reproduire peut-être jusqu'aux élections américaines.
0: Mais vous dites officiellement pas de négociation, ça veut dire qu'il y a quand même des canaux de discussion.
12: Il y a toujours des canaux de discussion, alors qu'ils sont évidemment discrets, qui passent par des pays comment dire, tiers, comme le Pakistan, ça peut être le Qatar, la Turquie, enfin voilà, les messages passent, mais il n'y a pas de discussion officielle, comme on a eu à Islamabad au printemps, où des vraies négociations avec deux délégations américaines et iranienne qui négocient face à face d'ailleurs et qui arrivent à un accord. Là, le problème, c'est qu'on est dans une impasse à la fois diplomatique et militaire. On voit bien que militairement, les Américains ne pourront pas porter le coup fatal. Les Iraniens, évidemment, gênent la circulation des Détroits d'Hormuz, voilà, agissent dans la région, mais ne veulent pas aussi gagner une bataille militaire. Et puis diplomatiquement, on le voit donc... impasse, pas de pourparlers, et puis pendant ce temps-là, l'Iran réarme. On a appris par le Financial Times que la Russie avait aidé la République islamique à porter, ils ont donné une technologie pour des missiles hypersoniques. Donc l'Iran n'attend pas, n'est pas, comment dire, en position, je veux dire, d'attente. Hein. Eux, ils travaillent dans l'ombre.
0: Et le régime n'est pas déstabilisé.
12: Il serre les dents. Il serre les dents parce qu'économiquement, c'est très dur. La population souffre énormément parce que l'inflation, le chômage, difficulté d'importer, hein, les ports sont bloqués. Donc, il y a quand même une grave crise économique, sociale. Le guide suprême, Mojtaba Khamenei, a remanié tout son état-major politico-sécuritaire cet été, et il parle d'une économie de guerre. Mais ça, l'économie de guerre, ça ne peut pas durer éternellement. Donc là, c'est pour ça qu'on sent aussi, côté iranien, la volonté de briser ce cercle vicieux qui quand même les affaiblit, tout en gardant ouvert la porte de la négociation, parce qu'ils sont toujours prêts à négocier. C'est ce que dit le président Massoud Pezeshkian. Oui. Évidemment, nous, on est prêts à négocier, mais le problème, c'est que aussi côté américain, est-ce qu'on est vraiment prêt à négocier, à remettre des choses sur la table? Pour l'instant, c'est pas le cas.
0: Donald Trump dit quand le peuple iranien va-t-il se soulever et se battre? Alors ça, c'est un constat d'impuissance, d'une certaine manière.
12: Ben oui, parce qu'encore une fois, on se rappelle que Donald Trump avait invité les Iraniens à se soulever.
0: Oui, c'était l'idée, si je puis dire, de départ.
12: Sauf qu'il n'avait pas été jusqu'au bout du raisonnement, c'est-à-dire qu'il ne les a pas aidés. Et finalement, il les a laissés tomber, avec 30 000 morts à la clé. Et donc aujourd'hui, les Iraniens sont un petit peu pris entre l'enclume et le marteau. C'est-à-dire que vous avez le régime iranien qui réprime, hein, et qui veut vraiment serrer les rangs, et donc c'est difficile de protester, même si les difficultés sont, c'est difficile. Et puis ils sont quand même nationalistes, hein, leur pays est attaqué. Donc,
0: ça peut renforcer en partie la popularité du régime auprès de la population.
12: C'est pas forcément une popularité, mais c'est dire que le régime n'est pas menacé.
0: Oui,
12: le régime, il est bunkérisé, il fait feu de tout bois, vous avez des gardiens de la révolution qui tiennent le haut du pavé, avec un leadership renouvelé, et donc, pour les Iraniens, ils souffrent, ils courbent le dos.
0: Et en 20 secondes, Christian, l'Iran en position de force, là, pays agressé d'une part, puis la main sur le détroit d'Hormuz. Hein.
12: Alors ça, ils vont la garder. Il faut savoir qu'il y a des négociations, pour le coup, avec Oman, le sultanat d'Oman, Mascate, pour effectivement établir une nouvelle régulation de transit maritime dans le détroit d'Hormuz. Évidemment, les Américains sont foudrages parce qu'ils ne voudraient pas qu'il y ait un accord sans leur volonté. Quoi. Donc on est dans une situation un peu bloquée, mais cette dernière escalade montre quand même qu'on ne va pas continuer comme ça longtemps et que la voie militaire peut réescalader, j'allais dire.
0: Pour l'instant, c'est l'impasse.
12: Voilà, hein,
0: c'est ce que vous disiez tout à l'heure, Christian Chéneau, rédaction internationale de Radio France. Dans un instant, conséquence directe chez nous, de cette guerre contre l'Iran, question de vie quotidienne, c'est le prix du plastique. Ce sera après l'essentiel de l'actu.
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0: 15h47, l'info en une minute, Virginie Lebrun, l'auteur présumé de la fusillade en Suisse pendant une rave party, souffre, nous dit-on, de problèmes psychologiques.
9: Le Suisse de 43 ans garde le silence depuis son arrestation avant-hier, indique le procureur. Selon la police, deux pistolets et un fusil d'assaut ont été retrouvés dans sa voiture. Benjamin Netanyahou dans la bande de Gaza. Aujourd'hui, le Premier ministre israélien affirme que son pays n'a pas l'intention de se retirer du territoire palestinien. Nous avons encore du travail à accomplir et nous le ferons jusqu'au démantèlement du Hamas, jusqu'à la démilitarisation de Gaza, déclare-t-il dans une vidéo postée sur X. Dans le Maine-et-Loire, près de 7600 animaux vont être abattus après les découvertes d'un foyer de grippe aviaire qualifié de hautement pathogène. Alors que la reprise de la guerre entre les États-Unis et l'Iran bouleverse l'approvisionnement en pétrole du monde entier, la Chine aujourd'hui se dit prête à travailler avec les pays de la région pour assurer la sécurité de la navigation. Et puis l'un des doyens du cinéma français disparaît, le réalisateur Jean-Paul Rapneau est mort. Il avait 94 ans.
0: 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Le bras de fer qui dure en Iran, donc autour du détroit d'Ormuz, on l'évoquait à l'instant avec Christian Chéneau de la rédaction internationale de Radio France, cette route des hydrocarbures et le pétrole, c'est aussi le plastique. Et le plastique, il y en a partout, les emballages alimentaires, les voitures, jusqu'au matériel hospitalier. Bonjour Joseph Taillefer.
13: Bonjour.
0: Vous êtes secrétaire général de Plastalliance, syndicat français et européen du plastique. Les entreprises du secteur constatent une nouvelle augmentation des coûts avec cette reprise des hostilités entre l'Iran et les USA.
13: Écoutez, nous sommes en train de revivre ce que j'abordais le 1er mars 2026 exactement sur votre antenne quand la guerre avait commencé. On voyait déjà une hausse des prix. Là, les prix avaient commencé, on va dire, à baisser avec, on va dire, la petite paix, on va dire, qui avait été conclue entre les Iraniens et les Américains. Et là, depuis la reprise du conflit, on regarde les cours et ça repart de plus belle. Donc, on a à peu près 30 à 40 euros la tonne, on va dire, en termes d'augmentation, ce qui est beaucoup, hein, donc, pour des produits qui peuvent toucher, par exemple, du plastique pour les bouteilles de lait, pour des films alimentaires, pour la construction, la rénovation thermique, etc. Donc, effectivement, si ça repart de plus belle et ça, pour l'instant, on n'a pas trop d'espoir que ça s'arrête, on va revivre encore une nouvelle fois une très forte inflation, alors qu'on avait eu quand même une baisse des prix, on va dire, plutôt raisonnable au cours de l'été.
0: Très forte inflation, de quel ordre, d'après vous ?
13: Disons que vous prenez par exemple un véhicule, par exemple la fabrication d'un véhicule, c'est il y a à peu près 200 kilos de plastique pour faire une voiture. Une voiture, c'est à peu près 10% du poids, on va dire, d'une voiture. Donc le prix, par exemple, effectivement, sera réimpacté par rapport, on va dire, à ce que ça vaut pour un produit alimentaire. Si on prend par exemple une bouteille d'eau, par exemple, les bouteilles d'eau minérale, on peut avoir des augmentations de prix entre 5 et 10%. Voilà. Donc parce que vous avez non seulement la bouteille, mais vous avez aussi le bouchon et vous avez aussi également les films également qui entourent les packs de bouteilles pour le transport. Et bien entendu, d'une manière générale, quel que soit le produit, on voit souvent d'ailleurs des cartons emballés d'ailleurs dans des films plastiques également pour les protéger. Donc ces augmentations vont de toute façon être réimpactées par les fournisseurs ou les metteurs sur le marché, sur le consommateur final d'une manière ou d'une autre.
0: Très peu de produits, en réalité, Joseph Taillefer, vous qui êtes le secrétaire général de Plastalliance, très peu de produits n'ont pas un emballage plastique aujourd'hui.
13: Ah ben, vous avez même des produits qui en apparence ne sont pas en plastique quand on les regarde de loin, mais quand vous regardez de près, ben, il y a du plastique. Hein. Vous prenez par exemple une canette d'aluminium, vous avez une couche de plastique à l'intérieur, notamment ce qu'on appelle du polyéthylène. Si vous regardez par exemple les briques de lait en carton, on va dire, ben, le bouchon de toute façon il est en plastique et à l'intérieur vous avez quand même de toute façon une couche de plastique. C'est comme les gobelets d'ailleurs cartonnés, vous avez toujours une couche de plastique parce que le carton en lui-même n'est pas étanche. Donc d'une manière générale, le plastique, de toute façon, est partout. Et effectivement, il y a aussi une raison aussi, hein, c'est que c'est à la base quand même, malgré cette inflation, ça reste toujours moins cher quand même que le verre, l'aluminium ou le papier carton. Et ça permet aussi de pouvoir faire, on va dire, ce qu'on appelle de la production de masse et donc de pouvoir, en fin de compte, livrer un plus grand nombre de personnes. Donc l'explication du plastique partout, on va dire, il y a une explication, on va dire, technique et économique.
0: Oui, je parlais tout à l'heure des hôpitaux, parce que là, le plastique est vraiment omniprésent, hein. Pas de plastique, pas de matériel hospitalier quasiment. Est-ce que là aussi, les prix du matériel augmentent déjà fortement ?
13: Ah ben tout à fait, le plastique c'est la santé, hein. Les seringues, les poches, les fameux masques, hein, que chirurgicaux ou FFP2, c'est du polypropylène, hein, c'est pas du tissu.
0: C'est du plastique.
13: C'est du plastique. Et on avait déjà, on va dire, dans les mois précédents, au plus fort de la crise à Hormuz, on va dire, eu des craintes sur des pénuries, hein, d'ailleurs, de produits médicaux. D'ailleurs, le ministère de la Santé avait été interpellé sur ce sujet. On s'était rendu compte qu'il y avait peut-être pas forcément beaucoup de stocks, on va dire, hein, en termes, on va dire, de produits. Là, aujourd'hui, effectivement, je ne pense pas qu'il y ait pour l'instant, on va dire, un risque de pénurie. Par contre, dans les commandes publiques et d'une manière générale, même dans le privé, hein, que ce soit les cliniques privées ou même les cliniques vétérinaires, parce que même pour les animaux également, le plastique est très utilisé dans la partie également médicale, automatiquement, bah, pour les futures commandes qui vont passer, ce ne sera pas les mêmes prix que ce qu'ils auraient pu commander, par exemple, fin juillet.
0: Est-ce que des entreprises du plastique, puisque vous les représentez avec votre syndicat Joseph Taïfé, est-ce que des entreprises sont en difficulté à cause de cette situation ? Est-ce qu'on peut imaginer des reconversions ou pas ? On parle beaucoup, par exemple, du plastique recyclé. Est-ce que ça limite les frais et les dégâts dans votre secteur ou pas du tout ?
13: Alors, c'est deux choses, on va dire, des deux sujets différents. Le sujet du plastique recyclé devient, on va dire, central, hein. C'est même un élément de souveraineté. Parce que, contrairement, on va dire, au plastique vierge, on va dire, qui est composé de pétrole et donc d'un produit que nous, on ne produit pas chez nous, le plastique recyclé, il est issu de déchets. Or, les déchets, il n'y a rien de plus local que le déchet, hein. Donc, je veux dire, de ce point de vue-là, si on veut vraiment diminuer les importations de pétrole, il faut augmenter le recyclage. Et il y a des pays autour de nous, hein, ça marche très bien. Les emballages plastiques en Allemagne, c'est 50% de taux de recyclage. La Belgique, c'est 60%. Les pays baltes, ils sont à 45-50%. En France, on est encore à 25% de recyclage des emballages plastiques, hein. On est l'avant-dernier européen.
0: Donc on peut faire mieux là-dessus.
13: Je pense qu'on pourra difficilement faire pire quand même, hein, parce qu'être avant-dernier européen, alors que pourtant on a quand même des champions, entre guillemets, de l'économie circulaire ou des grandes sociétés environnementales. Je ne les citerai pas, mais on voit de qui on parle. Et pourtant, on va dire, on a des chiffres très mauvais. On a encore de l'enfouissement d'emballages plastiques alors que d'autres pays les ont arrêtés. Vous avez beaucoup d'incinération aussi. Et donc, à un moment donné, si on veut effectivement moins dépendre, on va dire, des pays du Golfe ou même des États-Unis, parce que quand ça ne vient pas du Golfe, ça vient des États-Unis, mais les États-Unis, pareil, ils nous facturent ça au prix fort. Il faut effectivement développer le recyclé. Après, pour la partie difficulté, oui, parce que les entreprises aujourd'hui ont beaucoup de mal aussi à pouvoir répercuter auprès, on va dire, de leurs clients qui sont au final, on va dire, les metteurs sur le marché, hein, parce qu'à un moment donné, vous avez par exemple la grande distribution qui parfois freine des quatre fers, et surtout quand les négociations commerciales ont déjà eu lieu, c'était fin février, et donc il faut attendre encore la prochaine fois pour s'y remettre. Ben, aujourd'hui, les prix effectivement ne sont pas les mêmes, et même encore aujourd'hui, on est quand même largement au-dessus, 600-700 euros la tonne au-dessus de ce que c'était en février 2026, avant le début de la guerre.
0: Les difficultés liées à la guerre en Iran qui concernent le plastique. Merci beaucoup, Joseph Taïfé, secrétaire général de Plastalliance, syndicat français et européen du plastique. Le monde d'Élodie maintenant. Élodie Suigo est son invitée.
14: Bonjour Rachida Brakni.
15: Bonjour.
14: Vous êtes une artiste qui n'a jamais accepté les frontières, comédienne de théâtre, de cinéma et de télévision, réalisatrice, metteuse en scène, autrice, mais aussi chanteuse. Vous avez joué les grands textes comme les œuvres contemporaines, tourné avec les plus grands réalisateurs, réalisé vos propres films, enregistré un premier album, puis fondé le duo L'Édisseur avec le fameux Gaëtan Roussel. Vous êtes de ces artistes qui refusent les étiquettes et qui avancent avant tout par envie, par intuition et par curiosité. En 2024, vous publiez Cadour, un récit bouleversant consacré à votre père. Vous revenez aujourd'hui avec La part absente, publié aux éditions Stock. C'est un roman qui s'ouvre sur deux citations, l'une de Frantz Fanon, puisque l'autre hésitait à me connaître, il ne restait qu'une solution, me faire connaître. Et l'autre de Marcel Duchamp, l'invisible et le visible qui n'est pas encore perçu, deux phrases qui donnent finalement immédiatement le ton d'un texte profondément intime mais aussi profondément universel. Est-ce que ça veut dire que déjà c'était une belle façon de nous offrir une entrée en matière ?
16: Tout à fait. La première, celle de Frantz Fanon, c'est une phrase qui m'a toujours accompagnée et j'ai toujours eu envie d'écrire autour de cette idée-là parce que peut-être que moi aussi ça a été un moteur pour moi. Puisque l'autre refusait de me reconnaître, il me suffisait de me faire connaître.
14: Il y a une phrase qui frappe très fort. Voilà près de 25 ans que j'ai truqué la lettre M pour la transformer en N. Mmh. Est-ce que la part absente raconte finalement ce qu'on est parfois prêt finalement à abandonner pour être accepté ?
16: Complètement, c'est une histoire de renoncement aussi et d'arrachement. Le roman se construit sur deux temporalités différentes. Il y a d'une part la guerre d'Algérie. On se rend compte à quel point elle irrigue aussi notre société. Et puis il y a aujourd'hui, il y a donc Karina, cette femme qui a changé, en effet, qui a couper un pont de la lettre M pour la transformer en N. Et c'est aussi une histoire d'émancipation, même si la honte ne l'a jamais quittée de se travestir, j'allais dire en quelque sorte, mais c'était pour pouvoir exister dans un monde qui ne veut pas d'elle, en tout cas. De prime abord, c'est aussi pour échapper à la charge raciale et à la charge sociale. Et je pense qu'on est un certain nombre à être confrontés à cette idée que un nom, déjà d'une part, je pense qu'un nom, un prénom, ça dit une géographie, ça dit une origine sociale, raciale, et aussi générationnelle, et c'est comment s'affranchir de ça.
14: Comment vous êtes affranchie de votre prénom Rachida ?
16: Je l'ai détesté quand j'étais plus jeune, mais pour des raisons autres, c'est que Rachida, c'est un peu l'équivalent de Monique. Mais je dois reconnaître aussi que il m'est arrivé, quelquefois, quand j'ai commencé à faire ce métier, de me dire, mais peut-être que si je m'étais appelée autrement, ma vie serait un peu plus simple. Et je pense qu'on est un certain nombre à se faire cette réflexion. Et donc, dans ce personnage, je voulais aller au bout de cette idée parce que ça me permettait aussi de mettre le doigt sur des obsessions françaises, des obsessions identitaires. Et c'est vrai que, oui, moi aussi, je fais partie de ces gens. Alors évidemment, je ne l'ai jamais fait. Ça aurait été faire injure à mes parents, à mon histoire, et puis aussi, d'une certaine manière, à moi-même. Mais je trouve ça intéressant d'amener aussi cette idée avec un personnage et de voir à quel point changer de prénom, ça implique un certain nombre de choses.
14: Il y a eu MeToo, il y a eu pas mal de mouvements depuis quelques années. Rachida, ça a d'ailleurs bouleversé notamment le monde du cinéma et ça a eu des répercussions sur l'ensemble des acteurs de notre quotidien. Est-ce que vous avez le sentiment encore aujourd'hui qu'une femme, elle doit davantage montrer plus qu'un homme qu'elle mérite sa place ?
16: Évidemment. Il y a quelque chose de problématique dans le cinéma, c'est que nous représentons la moitié de l'humanité. Et entre parenthèses, je tiens à préciser qu'il me semble, mais les premières spectatrices, que ce soit au théâtre ou au cinéma, ce sont des femmes, et nous sommes si peu représentées. Le cinéma est d'une violence inouïe pour les femmes, je trouve. Plus on prend de l'âge, moins on existe. Il y a une étude qui vient de paraître, les femmes de plus de 60 ans sont moins représentées dans le cinéma que des personnages animés, des animaux. Ça dit tout, je trouve, de la place qui nous est allouée dans le cinéma. Donc oui, il y a encore beaucoup, beaucoup, beaucoup de chemin à faire par rapport à ça.
14: Est-ce que l'écriture, les livres permet justement davantage de faire avancer les regards.
16: Évidemment.
14: Est-ce que c'est aussi pour ça que vous prenez autant de plaisir à nous
16: mais bien
14: proposer
16: sûr, bien sûr, mais tout à l'heure, dans votre introduction, c'est vrai que mis bout à bout comme ça, on a l'impression que je fais plein de choses et je vous en remercie. Vous avez dit par curiosité, par envie de liberté, mais j'aimerais rajouter par nécessité aussi. Parce que quand on est une femme, c'est toujours ces stratégies d'évitement, de contournement. C'est qu'est-ce qu'on fait quand on est invisibilisé ? Donc, moi, je ne suis pas du genre à me laisser abattre ou à rester...
14: À
16: baisser les bras. C'est plutôt, j'ai besoin de m'exprimer, j'ai besoin de raconter des histoires. Il en va aussi de ma santé mentale. Donc, c'est vrai que depuis Cadour, j'ai trouvé un terrain de jeu extraordinaire qui est l'écriture, parce que je n'ai besoin de personne. Mais je crois que c'est avant tout aussi une nécessité de s'exprimer.
14: Merci beaucoup Rachida Brakni d'être passée dans le monde d'Élodie sur France Info. La part absente est donc disponible, c'est sorti aux éditions Stock. Merci beaucoup.
16: Merci à vous Élodie.
0: Le monde d'Élodie, France Info, franceinfo.fr, la météo.
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0: C'est globalement calme et ensoleillé cet après-midi avec des températures vraiment estivales. 21 degrés à 36 degrés à Nîmes pour les maximales. France Info 16h. Mélanie Delaunay.
17: Quelques jours de report, d'accord, mais ça ne peut pas être quelques semaines, prévient la FNSEA. Le gouvernement a décalé l'annonce du plan d'urgence pour les agriculteurs après les canicules, la sécheresse de cet été. Il devait être détaillé demain, mais il faut quelques jours de plus pour les concertations, vu l'importance des montants qui sont en jeu, souligne le ministère de l'Agriculture, qui n'a pas fixé de nouvelles dates. Le pronostic vital de l'agriculture est engagé, souligne le premier syndicat du secteur. La FNSEA rappelle que le blé commence à être semé dans 3 semaines et que la décision doit être prise maintenant aussi pour acheter du fourrage. Tous les billets vont être remboursés sur l'avocate de Patrick Bruel après l'annulation de sa tournée. Le chanteur qui est mis en examen dans 4 dossiers de violences sexuelles et qui est visé par d'autres plaintes. L'actrice et chanteuse Elena Noguera confirme aujourd'hui avoir témoigné contre Patrick Bruel, mais Margot Steve, elle explique que ça a été rendu public sans son consentement.
9: C'est un message d'une dizaine de lignes ponctué de points d'exclamation qui disent sa profonde colère. Quelqu'un, écrit Elena Noguera, a vendu mon témoignage à la presse qui s'en empare sans aucune morale. En cause, la publication ce matin d'une lettre envoyée par l'actrice à la justice en 2022. Dans ce courrier, Elena Noguera accuse Patrick Bruel de violence sexuelle. Depuis, j'ai témoigné à la police il y a plusieurs mois, confirme l'actrice qui n'a jamais souhaité déposer plainte. Mais les publications dans la presse ont été faites sans son consentement, assure Elena Noguera. La justice m'a promis le secret, écrit-elle. Je voulais aider les femmes qui ont osé parler, dit-elle. Je ne voulais pas qu'on parle de moi dans cette affaire. Contactée par France Info, son avocate évoque un choc pour sa cliente. Une divulgation dénonce maître Jade Doucelin, qui risque de décourager celles qui hésitent encore à témoigner.
17: Avec le nouveau concours enseignant à Bac plus 3, il y a davantage de postes pourvus et donc des contractuels qui se retrouvent sans affectation en cette rentrée. Un plan social déguisé, selon le SNES-FSU, ce sont plusieurs centaines de ces remplaçants en CDD qui ont appris en fin d'été que leur contrat n'était pas renouvelé, disent les syndicats. Ils étaient une cinquantaine ce matin devant le rectorat de Paris pour dénoncer cette situation. Alors que ses représentants sont convoqués par la France et par l'Union européenne, la Russie fait de même avec le chargé d'affaires allemand à Moscou. La Russie qui répond ainsi à l'Allemagne, qui la tient pour responsable de l'incident avec un drone chargé d'explosifs début août à l'aéroport de Leipzig. Plusieurs sanctions sont prises, dont la fermeture d'un centre culturel russe à Berlin. Frédéric Saïs, ce lieu est soupçonné d'être un nid d'espions.
18: Oui, c'est un vaste bâtiment aux façades de calcaire et de granit, style soviétique, haut de 7 étages. Il est situé dans un quartier cossu de Berlin-Est, à proximité de sites sensibles, dont l'ambassade de France et celle des États-Unis. Officiellement, la maison russe promeut les échanges culturels avec des concerts, des expositions, mais elle est soupçonnée par les services secrets européens d'abriter des activités d'espionnage. Encore plus depuis que des dizaines de diplomates russes, accusés d'être des agents de renseignement, ont été expulsés d'Allemagne en 2022, au début de la guerre en Ukraine. Jusqu'ici, le gouvernement allemand s'était refusé à fermer ce centre culturel qui existe depuis plus de 40 ans à Berlin, notamment par crainte qu'en représailles, le Kremlin ne ferme l'Institut allemand Goethe à Moscou. Vladimir Poutine qualifie la décision du gouvernement allemand d'erreur grossière. Moscou dément les accusations d'espionnage et dénonce une escalade, je cite, qui ne restera pas sans conséquences.
17: À l'Allemagne, où la police ouvre une enquête antiterroriste après une explosion près d'une centrale thermique dans l'est du pays, deux pistes sont envisagées, disent les autorités locales, l'extrême gauche ou un sabotage téléguidé de l'étranger. L'Iran dénonce un crime de guerre après un bombardement américain meurtrier lors d'une cérémonie de mariage. L'Iran qui réplique aux frappes des États-Unis en visant des bases américaines dans les pays du Golfe et qui promet une nouvelle stratégie dans la guerre au Moyen-Orient. Cette situation fait remonter les cours de l'énergie. Le gaz européen est au plus haut depuis le début de l'année 2023. Et puis il n'en restera qu'un le 3 novembre prochain. Pour l'heure, 16 livres figurent dans la première sélection du prix Goncourt, le prestigieux prix littéraire. Parmi les romans sélectionnés, les derniers livres de Philippe Génada, de Sonia De Villers, de Lilia Hassen ou encore de Yannick Enel.
0: Mélanie Delaunay. Ce drone chargé d'explosifs sur une base aérienne en Allemagne, la Russie franchit manifestement de nouvelles limites dans sa guerre hybride contre l'Union européenne. Comment l'Europe doit-elle faire face? Le point de vue de notre invité, l'historien Sylvain Kahn, dans un instant. Et puis à 16h20, la tapisserie de Bayeux, ce joyau du patrimoine français qui est enfin exposé au British Museum de Londres. L'un des plus français des journalistes britanniques, Philippe Turle, va nous rejoindre.
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0: On parle de guerre hybride, mais l'Union n'hésite pas à qualifier d'acte de terrorisme la présence de ce fameux drone chargé d'explosifs sur une base aérienne en Allemagne au début du mois d'août. Depuis hier, Berlin est formel, c'est bien la Russie qui est derrière cette menace ou tentative d'attentat, même contre des avions cargo à destination de l'Ukraine. Ce qui veut dire que la Russie franchit de nouvelles limites dans les tentatives de déstabilisation menées en Europe. On va entendre notre invité sur ce point dans un instant. L'Union a réagi fortement d'une seule voix. Évidemment, Vladimir Poutine, lui, n'a pas manqué de surenchérir. Laetitia Chérel.
20: Ah oui, la tension est montée d'un cran face à cette mise en cause par l'Allemagne, premier soutien de l'Ukraine, et face à ces sanctions qui visent la Russie. Alors hier soir, en déplacement au Kyrgyzstan, Vladimir Poutine s'est offusqué de cette accusation sans preuve, selon lui. On l'écoute.
19: Je considère qu'il s'agit d'une nouvelle erreur grossière et à mon avis, elle va clairement à l'encontre des intérêts du peuple allemand.
20: De son côté, Dmitri Medvedev, vice-président du Conseil de sécurité de Russie, n'a pas hésité à se faire menaçant, évoquant même des bombardements en Allemagne. Il mériterait, je cite, une frappe directe contre toutes les usines allemandes de matériel militaire destiné à l'Ukraine et, a-t-il ajouté sur sa chaîne Telegram, probablement aussi contre certains autres endroits à Berlin.
0: Et le président russe a aussi répondu à Volodymyr Zelensky qui, lui, menaçait d'envoyer des drones dans l'espace aérien de la Russie, Laetitia.
20: Alors ça, ce n'est pas passé. Et face à cet avertissement de s'en prendre à l'aviation civile russe, Vladimir Poutine a une nouvelle fois qualifié ses propos de Volodymyr Zelensky de terroriste et que cette attitude bloquait des négociations.
19: C'est tout simplement une incitation au terrorisme d'État. Ils nous demandent de reprendre les négociations. On ne négocie pas avec des terroristes.
20: À son tour, Dmitri Medvedev a parlé de représailles à venir si Zelensky mettait ses menaces à exécution, sans plus de précision. Autant dire que dans la presse russe ce matin, ces deux affaires relancent le sentiment très présent en Russie de russophobie de la part des Occidentaux et en particulier des dirigeants européens.
0: Laetitia Chérel, rédaction internationale de Radio France. Bonjour Sylvain Kahn. Vous êtes historien, professeur au Centre d'histoire de Sciences Po. Vous signez un ouvrage intitulé « L'Europe, un État qui s'ignore » aux éditions du CNRS. Alors, bah précisément, hein, un État qui s'ignore, mais qui apprend peut-être à exister en réalité depuis le début de la guerre d'invasion russe en Ukraine et maintenant face à ce genre d'actes au cœur même de l'Europe. Sylvain Kahn, êtes-vous là ? Manifestement, nous avons un petit souci de liaison téléphonique avec notre invité. Est-ce que vous m'entendez, Sylvain Kahn ?
21: Oui, je vous entends à nouveau. Vous avez disparu.
0: Très bien, bah me revoilà. La question que je vous posais était de savoir, en rapport avec le titre de votre livre, L'Europe, un État qui s'ignore, si l'Europe apprenait justement à exister face aux actes russes et particulièrement ce drone chargé d'explosifs qui a été retrouvé en Allemagne.
21: Ben oui, on peut dire que l'Union européenne, avec l'ensemble des Européens qui en sont membres, comme vous dites, apprend à exister militairement, disons, ou en tous les cas en termes de politique de défense, depuis l'invasion à grande échelle de l'Ukraine par la Russie en février 2022. Hein, on pourrait dire que c'est à ce moment-là que l'Union européenne a pris une bifurcation, puisque dans les 24 heures qui ont suivi cette invasion à grande échelle de l'Ukraine par l'armée russe, les Européens ont décidé très vite de soutenir le pays agressé, à savoir l'Ukraine, notamment en lui fournissant non pas des soldats, mais du matériel militaire et de l'assistance financière pour acheter du matériel militaire. Et aujourd'hui, 4 ans et demi plus tard, c'est bien l'Union européenne et certains des États membres pris individuellement qui sont les plus gros contributeurs d'aide militaire à l'Ukraine.
0: Alors pour ce qui est de ce drone sur l'aéroport de Leipzig, près de ces avions cargo à destination de l'Ukraine, vous dites, Sylvain Kahn, que la réaction allemande, la réaction du chancelier Friedrich Merz est un peu exagérée, parce qu'en réalité, ces ingérences russes, elles sont permanentes depuis 2014.
21: Alors disons... Il y a effectivement deux choses. C'est vrai que ces ingérences russes, qu'on appelle guerre hybride, comme ça a été très bien expliqué dans le papier précédent, sont présentes depuis 2014, avec une intensification très nette depuis 2-3 ans. Concrètement, ça se traduit, pour dire les choses schématiquement, par une violation régulière de l'espace aérien de l'Union européenne, des pays membres de l'UE, de l'espace maritime des pays membres de l'UE et de l'espace cyber des pays membres de l'UE. Voilà, donc ça, c'est pas du tout nouveau. La nouveauté, elle est double. C'est que d'abord, il y a l'utilisation de plus en plus importante, régulière, fréquente et maintenant intense de drones. Forcément, puisque les drones, c'est quelque chose qui est apparu relativement récemment, on va dire, dans la guerre moderne. Voilà, et là, ce qui s'est passé à Leipzig au mois d'août, c'est bien l'utilisation de drones chargés d'explosifs.
0: Oui, c'est du matériel aussi, militaire, hein. Ça n'est pas rien.
21: Voilà. C'est du matériel militaire, mais les drones ont ceci d'être, on va dire, on a parfois parlé de matériel militaire low cost, mais c'est surtout qu'ils présentent une facilité, une fluidité d'utilisation, puisque là, par exemple, le drone en question était équipé d'une carte SIM, c'est-à-dire qu'il était à la fois dirigé et repéré, comme si c'était un téléphone portable. Et c'est la raison pour laquelle les services militaires et les services secrets allemands ne l'ont pas repéré, en tous les cas, immédiatement.
0: Oui, mais on disait tout à l'heure, Sylvain Kahn, avec notre invité précédente, que ça n'est pas un drone qui s'égare dans un pays voisin de l'Ukraine ou de la Russie. Là, ça n'est pas la même chose.
21: Non, bien sûr. Mais ça, précisément, c'est la guerre hybride. C'est-à-dire que, on peut dire que l'État russe, et on vient d'entendre le président de la Fédération de Russie, Vladimir Poutine, a une tactique, disons, d'intimidation des Européens, justement. Vous voyez, là, ce qui s'est passé, c'est typique. C'est-à-dire que il y a un drone à caractère militaire avec un explosif qui a été repéré. La charge explosive n'avait pas été déclenchée et du coup il y a une réaction assez forte du gouvernement allemand qui effectivement était plus forte que lors des occurrences précédentes, notamment parce que ce drone était chargé d'explosifs. Et du coup la réaction des autorités politiques russes, c'est de dire « Ah ben là écoutez, vous nous accusez sans aucune preuve, donc en fait, c'est vous qui êtes hostile. » Ils inversent.
0: Oui, ça c'est le jeu,
21: la preuve.
0: Le jeu classique.
21: C'est le jeu habituel de provocation. Si vous répondez à la provocation, on dit, en fait, c'est vous qui provoquez.
0: Avez un problème. Sylvain Kahn,
21: nous, on y est pour rien.
0: Qu'est-ce qui manque, d'après vous, encore à l'Europe pour vraiment avoir toutes les capacités, tous les moyens, toutes les cartes en main et faire face à la Russie de Vladimir Poutine?
21: Disons, dans l'état actuel des choses, il manque. J'ai envie de vous répondre, même si ça peut paraître un peu contre-intuitif, mais c'est aussi pour susciter la réflexion. Pour l'instant, il ne manque rien, si vous voulez. Je veux dire...
0: Une armée, voilà, peut-être
21: pour l'instant, il y a une alliance de défense qui est, on va dire, très solide et très ancienne dans le cadre de l'OTAN. Simplement, effectivement, les Russes ont compris que les Américains ont lâché les Européens, y compris dans le cadre de l'OTAN. Ça a été dit très clairement au mois de février 2025 par le secrétaire d'État à la défense américain. Il l'a dit à Bruxelles le 12 février. Trump n'était même pas élu depuis un mois, n'était même pas revenu au pouvoir depuis un mois. Et donc, en fait, les Russes ont compris que puisqu'il n'y a plus cette garantie de défense américaine en termes d'armée conventionnelle, du coup, ils testent pour voir comment les Européens réagissent. Jusqu'à présent, les Européens réagissent de manière, on va dire, soudée. Ils gardent le calme des vieilles troupes. Bon, là, effectivement, il y a une réponse qui est à la fois diplomatique, avec des sanctions.
0: En deux mots, test avant une attaque purement et simplement militaire, ou pas, d'après vous, Sylvain Kahn?
21: Pas forcément. Je veux dire, c'est pas... Là, pour l'instant, et ça a été bien dit dans votre papier, l'idée, si vous voulez, c'est de découpler l'Union européenne du soutien à l'Ukraine. Voilà. Mmh. Et effectivement, on sait qu'en Allemagne en particulier, il y a des élections régionales en Saxe-Anhalt dimanche prochain. C'est un Länder de l'Est de l'Allemagne. Le parti qui est en tête et aux portes du pouvoir régional, c'est l'AfD, qui est le parti d'extrême droite, qui est pro-russe et contre l'aide à l'Ukraine.
0: Et soutenu par la Russie.
21: Et soutenu par la Russie et réciproquement. Mmh. Et donc, voilà, l'État russe essaye de jouer, si vous voulez, sur les différentes touches du clavier de la société démocratique européenne et allemande en particulier, pour essayer de faire en sorte que l'Ukraine cède et ne soit plus aidée par les Européens.
0: Merci beaucoup Sylvain Kahn, professeur au Centre d'Histoire de Sciences Po, auteur de « L'Europe, un État qui s'ignore » aux éditions du CNRS. La France insoumise en difficulté pour obtenir les parrainages d'élus nécessaires à Jean-Luc Mélenchon pour se présenter à la présidentielle. Et le parti ne cache pas son inquiétude. Il travaille même d'arrache-pied pour obtenir les fameuses 500 signatures. Elia Bergel, service politique de France Info. C'est une info France Info. Pour le moment, les insoumis ont récolté un peu plus de 200 promesses de parrainage.
2: Entre 200 et 250, selon une source interne chez LFI. Le chiffre précis est top secret, confidentiel. Pour pouvoir être candidat à la présidentielle, Jean-Luc Mélenchon a besoin de 500 parrainages d'élus, députés ou sénateurs entre autres, mais surtout de maires, le principal vivier. C'est dur, mais on y travaille, martèle un député LFI. C'est une tâche très ardue, ajoute un autre insoumis.
0: Et pourquoi la France insoumise a-t-elle tant de mal à rassembler ses parrainages?
2: Alors la principale difficulté, c'est le faible nombre de maires insoumis. LFI, c'est un jeune mouvement, 10 ans, et les insoumis ont bien remporté de grandes villes aux dernières élections municipales, mais le parti tient peu de mairies. Au total, beaucoup moins en tout cas que le PS, par exemple, ou les Républicains. Alors oui, LFI peut compter sur un nombre important de députés et différents élus locaux pour parrainer Jean-Luc Mélenchon. Une base d'environ 150 signatures garanties, mais cela ne suffit pas.
0: Alors pour les trouver, ces signatures restantes, comment est-ce que la France insoumise s'organise, Élie ?
2: Eh bien, pour rassembler ces signatures, deux coordinateurs nationaux sont à la tâche depuis le mois de juin, avec un ou deux référents par département, épaulés par une dizaine de volontaires. Coup de fil, visite en mairie, on va voir en priorité les maires de petites communes, sans étiquette, explique un cadre LFI. Des élus plus indépendants, moins sensibles aux pressions, selon les Insoumis, qui assurent que certains maires ne veulent pas les parrainer, par peur de perdre des subventions publiques.
0: Et quoi qu'il en soit, c'est un scénario assez habituel en réalité pour LFI.
2: Exactement, à chaque campagne présidentielle, Jean-Luc Mélenchon alerte sur sa difficulté à trouver les 500 signatures, mais finit par les réunir. Pour le moment donc, comme on vous le révèle en exclusivité, les Insoumis ont un peu plus de 200 signatures. Un député LFI relativise d'ailleurs, c'est légèrement plus qu'en 2022 à la même époque.
0: Elia Berger, le service politique de France Info. Alors cette règle des parrainages, on va la revoir en détail avec vous Thomas Pontillon, bonjour.
3: Bonjour.
0: Cellule de décryptage de France Info. Il faut donc obligatoirement avoir le parrainage de 500 élus pour se présenter au premier tour de la présidentielle.
3: Oui, tout comme il faut avoir au moins 18 ans, être de nationalité française, il faut aussi avoir 500 parrainages d'élus. Il peut s'agir de maires, mais pas seulement. Il peut y avoir aussi des présidents de communautés d'agglomération, de métropoles, des députés, des sénateurs ou encore des conseillers départementaux ou régionaux. Au total, 42 000 élus en France peuvent offrir, si on peut dire, leur signature à un candidat et à un seul. Et pour que la règle des 500 parrainages soit bien respectée, il faut que ces 500 signatures viennent d'au moins 30 départements différents.
0: Mais tous les élus ne le font pas.
3: Non, ils sont même une minorité. Lors des trois dernières présidentielles, seulement un tiers des élus, principalement des maires, ont parrainé un candidat ou une candidate. Il y a même une tendance à la baisse d'élection en élection. De nombreux maires, notamment ceux de petites communes qui sont souvent sans étiquette, refusent d'accorder leur signature pour ne pas apparaître comme un soutien à tel ou tel candidat, même si parrainer ne veut pas dire soutenir. Mais cette crainte est certainement renforcée depuis 2017 puisque désormais, la liste de tous les parrainages est rendue publique par le Conseil constitutionnel.
0: Et avant chaque présidentielle, Thomas, ce système des 500 signatures est régulièrement critiqué.
3: Oui, ce n'est pas nouveau. Il a été mis en place en 1962 par le général de Gaulle au moment de la première présidentielle au suffrage universel. C'était pour éviter d'avoir trop de candidats ou des candidatures fantaisistes. À l'époque, c'était seulement 100 parrainages. Ça a augmenté depuis. Et ce filtre des 500 signatures d'élus pose effectivement souvent des difficultés à certains candidats. C'est le cas de Jean-Luc Mélenchon pour cette présidentielle, mais il n'est pas le seul. Il y a quelques années, c'est Marine Le Pen, dont le Front National, à l'époque, avait peu d'élus locaux qui avaient du mal à récolter ces 500 signatures. Certains candidats ont même dû renoncer ou n'ont pas réussi à passer cette étape. Ça a été le cas, par exemple, pour Christiane Taubira en 2022, pour Corinne Lepage en 2012 ou encore pour Charles Pasqua en 2002. On verra donc si en 2027, des candidats feront les frais de cette règle des 500 parrainages. Ils ont jusqu'au vendredi 12 mars, dernier délai, pour recueillir les signatures des élus.
0: Thomas Pontillon, cellule de décryptage de France Info.
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0: Dans un instant, la tapisserie de Bayeux, ce joyau français qui est à Londres. Le journaliste britannique Philippe Turl va nous rejoindre. D'abord l'essentiel de l'actu, 16h19, Mélanie Delaunay. Un mois d'août record dans les cinémas.
22: Avec près de 20 millions d'entrées, c'est ce qu'annonce le Centre National du Cinéma grâce en particulier au succès de films comme L'Odyssée ou Spider-Man Brand New Day. C'est le double par rapport au mois d'août 2025 et le meilleur mois d'août depuis 1980 selon le Centre National du Cinéma. Cette mise en garde du Premier ministre israélien, l'armée israélienne ne se retirera pas des zones qu'elle contrôle dans la bande de Gaza, dit Benjamin Netanyahou, à l'occasion d'un rare déplacement dans l'enclave palestinienne en pleine campagne pour les élections législatives en Israël. La Russie convoque le représentant de l'Allemagne à Moscou, réaction aux accusations de l'Allemagne qui tient la Russie pour responsable de l'incident avec un drone explosif début août à l'aéroport de Leipzig. L'Allemagne a pris des sanctions. La France et l'Union européenne convoquent aujourd'hui les chargés d'affaires de la Russie à Paris et Bruxelles. La région Occitanie réclame une nationalisation temporaire de l'usine de pâte à papier Fibre Excellence pour avoir le temps de trouver un industriel partenaire pour le site de Saint-Gaudens en Haute-Garonne. Son sort va être examiné la semaine prochaine par le tribunal de commerce. Cet été, la justice a prononcé la liquidation de l'usine située à Tarascon dans les Bouches-du-Rhône.
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0: Ça y est, la tapisserie de Bayeux, cette merveille du patrimoine français, est enfin exposée au British Museum de Londres après un voyage sous très très haute surveillance. Le roi d'Angleterre Charles III et la reine Camilla, avec le président Emmanuel Macron et son épouse Brigitte, vont inaugurer aujourd'hui l'exposition de cette broderie millénaire. Le public, lui, pourra l'admirer à partir du 10 septembre, mais difficile de tenter sa chance maintenant parce que toutes les places jusqu'au 31 décembre sont déjà vendues. Engouement phénoménal dont on va parler avec notre invité. Écoutez d'abord ce qu'en dit le maire de Bayeux, Arnaud Tancrel, qui lui aussi est à Londres avec deux autres élus de sa ville.
6: On voit bien l'effervescence qu'il peut y avoir à Londres. J'ai eu la chance d'y aller cet été pour un petit séjour privé et je me suis rendu compte à quel point l'engouement était sur place attendu. La ville de Londres est tapissée d'affiches publicitaires, Piccadilly Circus, le métro. Certains journalistes anglais disent que c'est le blockbuster de la rentrée. Il faut bien comprendre que la tapisserie raconte leur histoire, une défaite certes, mais c'est leur histoire. C'est un petit peu tout ce qu'il y a à alimenter ensuite les fondements de la Constitution sous laquelle vivent nos amis anglais. Donc en fait, il y a un vrai lien, je dirais, avec la tapisserie. Beaucoup de familles ont des reproductions de la tapisserie dans leur maison, dans leurs habitations. Donc il y a vraiment ce lien très fort.
0: Le maire de Bayeux, Arnaud Tancrel. Bonjour Philippe Teurle.
7: Bonjour.
0: Merci d'être en ligne avec nous. Vous êtes journaliste à France 24. Vous êtes britannique, vous avez votre place pour le British Museum ?
7: Eh bien, malheureusement, pas encore. Je vais essayer de nouveau de tenter ma chance pour y aller. Mais il est vrai que l'arrivée de cette tapisserie en Grande-Bretagne, c'est une énorme fierté pour les Britanniques. Je vais vous dire une chose, c'est que nous, quand on était petit enfant en Grande-Bretagne, on allait à l'école pour la première fois, on a presque tout de suite appris le nom de Guillaume le Conquérant, William the Conqueror, comme on le dit en anglais. On a appris plus tard l'existence de la tapisserie de Bayeux. Donc, je pense que pour les Britanniques, c'est vraiment un phénomène qui arrive à Londres et ça explique l'engouement pour cette tapisserie, pour cette exposition. Il faut tenter maintenant de trouver une place pour le début de l'année prochaine.
0: Oui, c'est ça, vous allez devoir attendre un petit peu. Alors l'expo, ça sera jusqu'en juillet de l'an prochain et la prochaine salve de place, ce sera en janvier. Vous dites, Philippe Teurle, c'est comme si la Joconde venait en Angleterre, à ce point-là.
7: C'est un peu ça. Vous savez, on a quelques fois de très très grandes expositions. Je me souviens de l'exposition de tous les trésors de Toutankhamon dans les années 70. C'était phénoménal.
0: Je me permets.
7: Voilà. Oui, oui. Voilà, je vous en prie. Et les Britanniques se sont rués sur cette exposition pour le voir pendant que ces pièces étaient en Grande-Bretagne. Je pense que l'arrivée de la tapisserie de Bayeux, avec toute la publicité qui était faite autour de ce voyage, le fait que c'est très fragile, le transport, etc., on sait que c'est vraiment un événement unique. Ceux qui ne l'ont pas vu, qui ne voyagent pas beaucoup, ont au moins l'occasion de le voir maintenant à Londres. C'est peut-être l'occasion d'une vie et ça explique pourquoi les Britanniques sont aussi enthousiastes pour voir cette tapisserie.
0: Et c'est vraiment un affichage publicitaire incroyable à Londres, là, comme le disait le maire de Bayeux. Il disait manifestement c'est le blockbuster de la rentrée. Il y a des publicités, des affiches partout.
7: Oui, et vous savez, je dirais une chose aussi, c'est que cette tapisserie est unique parce que c'est une histoire qui nous rejoint la France et la Grande-Bretagne. C'est notre histoire entre nous et ça vient à un moment où les relations entre les deux pays ont été quand même un petit peu compliquées ces dernières années, surtout à cause du Brexit. Et donc, c'est une façon de renouer ce lien entre la France et la Grande-Bretagne. Je pense que c'est parfait en ignorance de la part de nos dirigeants pour que les Britanniques voient qu'ils ont une histoire en commun avec la France. Et donc, c'est une occasion pour les Britanniques de montrer ça et aussi de dire peut-être que, on ne sait pas, mais peut-être qu'une partie de cette tapisserie était même fabriquée en Grande-Bretagne, à Canterbury, dans le sud-est du pays, qui est ma ville de naissance d'ailleurs. Et c'est peut-être pour cette raison-là que c'est important de le voir, parce que ça nous lie la France et la Grande-Bretagne, et c'est notre histoire en commun avec Guillaume le Conquérant.
0: Oui, mais en fait, Philippe Teurle, on comprend que les Anglais se bousculent, parce que cette tapisserie, elle parle de vous, justement, hein, la conquête de l'Angleterre, par Guillaume le Conquérant.
7: C'est exactement cela. Et je pense aussi qu'il y a des Britanniques qui connaissent pas très bien cette histoire. Très bien cette histoire. L'histoire du roi Harold qui a pris le trône, même contre l'avis d'Edward le Confesseur, et donc ce Guillaume le Conquérant qui est venu, qui était celui qui avait le droit de prendre la couronne, qui a traversé la Manche pour venir prendre sa place. C'est pour ça qu'on l'appelle le Conquérant. Et donc tout cela, c'est bien pour les jeunes Anglais de découvrir cette histoire en commun qui nous lie et qui va peut-être, bon, je ne sais pas si c'est le cas, mais j'espère, va mener à peut-être un réchauffement supplémentaire entre les relations entre la France et la Grande-Bretagne.
0: Cette tapisserie, Philippe Turl, c'est quand même, certains le disent en tout cas, une œuvre de propagande en faveur de Guillaume le Conquérant, pour montrer qu'il était légitime à régner sur l'Angleterre. Est-ce qu'il y a des débats là-dessus au Royaume-Uni et à Londres ?
7: Écoutez, je vais être honnête avec vous, moi je n'en ai jamais entendu. Quand j'étais enfant, adolescent, on a beaucoup parlé de Guillaume le Conquérant, c'est aussi connu en Grande-Bretagne que Napoléon pour les Français, et on n'avait jamais parlé de polémique vis-à-vis de son droit de prendre la couronne britannique. Il y a beaucoup de flou aussi, parce que ça remonte à très très loin, plus de 1000 ans, mais on connaît tous la bataille de Hastings dans le sud de l'Angleterre, on connaît tous le nom du roi Harold, on connaît tous le nom de Guillaume le Conquérant, évidemment. Donc c'est une raison supplémentaire pour peut-être renouer cette histoire de pousser les Anglais à voir cette tapisserie qui est quand même une histoire fondamentale entre la France et la Grande-Bretagne et qui est quand même extrêmement bien illustrée sur cette tapisserie. Il faut quand même le dire. Que
0: oui, parce que vous l'avez vu, hein, vous n'avez pas encore votre place, mais vous l'avez vu par le passé.
7: Oui, mais je l'ai vu quand j'étais plus jeune en France. Donc, je l'ai vu et puis c'est vrai que c'est complètement étonnant. Et je pense aussi, ce qui est important de dire, c'est que on ne savait pas si vraiment la France allait permettre à la tapisserie de Bayeux de partir de l'autre côté de la Manche. Il y avait beaucoup de doutes sur le fait, est-ce que les curateurs des musées, les experts vont dire, ben non, c'est pas possible, c'est trop fragile. Donc je pense que c'est quand même un hommage à tous ceux qui ont voulu que cette tapisserie traverse la Manche. Et il faut savoir aussi que si jamais il y a le moindre problème avec cette tapisserie, les Britanniques ont quand même pris une assurance de 800 millions de livres, ça fait à peu près 960 millions d'euros, donc le risque pour les Britanniques est quand même assez cher si jamais

0: l'outil qui réunit compta, facturation et compte pro. 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
1: Céline Dacosta.
2: On a un temps calme cet après-midi et globalement ensoleillé avec quelques zones un petit peu plus nuageuses près de la Manche ou encore du nord de la Seine jusqu'au Grand Est où là on a davantage de nuages, du vent près de la Manche et encore quelques gouttes possibles. De l'Île-de-France jusqu'à la Bourgogne, encore du soleil mais il est bien voilé et partout ailleurs c'est grand soleil avec en fin de journée un risque d'averse sur les reliefs du sud, l'est des Pyrénées, les Alpes du sud ou le relief corse et puis du vent près de la Méditerranée avec toujours ce risque de feux de forêt important sur le pourtour méditerranéen. Pour les températures, elles grimpent 24 à 28 degrés, ça c'est la moyenne pour la moitié nord cet après-midi, 28 à 36 plus au sud, 21 à 23 près de la Manche.
1: France Info, 16h30. Virginie Lebrun.
3: Au Moyen-Orient, le conflit reprend de l'ampleur entre les États-Unis et l'Iran. L'Iran qui annonce une nouvelle stratégie pour, selon ses termes, briser l'ennemi. Et désormais, tout pays coopérant avec l'armée américaine sera une cible, affirme le régime des Mollahs. Une guerre qui bouleverse l'approvisionnement en pétrole, en gaz, le détroit d'Ormuz étant toujours en partie bloqué. Résultat, les prix du plastique issu principalement du pétrole brut explosent. C'est ce que nous confirmait cet après-midi Joseph Taïefé, le secrétaire général de Plastalliance, syndicat français et européen du plastique.
4: Les prix avaient commencé, on va dire, à baisser avec la petite paix qui avait été conclue entre les Iraniens et les Américains. Et là, depuis la reprise du conflit, on regarde les cours et ça repart de plus belle. Donc, on a à peu près 30 à 40 euros la tonne, on va dire, en termes d'augmentation, ce qui est beaucoup. Hein, donc, pour des produits qui peuvent toucher, par exemple, du plastique pour les bouteilles de lait, pour des films alimentaires, pour la construction, la rénovation thermique, etc. Donc, effectivement, si ça repart de plus belle, et ça, pour l'instant, on n'a pas trop d'espoir que ça s'arrête, on va revivre encore une nouvelle fois une très forte inflation, alors qu'on avait eu quand même une baisse des prix, on va dire, plutôt raisonnable au cours de l'été.
3: Le chargé d'affaires russe à Paris attendu pour explication au Quai d'Orsay aujourd'hui. Une convocation en signe de soutien à l'Allemagne qui accuse Moscou d'avoir mené une attaque hybride contre l'aéroport de Leipzig il y a un mois. Un drone chargé d'explosifs avait été découvert à proximité d'avions de transport ukrainiens. Alors que l'affaire est aujourd'hui au menu d'une réunion des ministres européens des Affaires étrangères, trois médias allemands affirment cet après-midi que la police criminelle allemande a identifié l'ADN de deux hommes suspectés d'avoir ramené ce drone explosif à l'aéroport allemand. Tous les deux auraient un passeport russe. Nous avons encore du travail à accomplir et nous le ferons jusqu'au démantèlement du Hamas. Benjamin Netanyahou est aujourd'hui dans la bande de Gaza. Dans une vidéo postée sur X, le Premier ministre israélien affirme que son pays n'a pas l'intention de se retirer des zones qu'il contrôle dans le territoire palestinien tant que Gaza ne sera pas démilitarisé. Trois jours après la fusillade mortelle d'Arreau en Suisse lors d'une rave party, l'interrogatoire de l'auteur présumé est laborieux. L'homme garde le silence depuis son arrestation avant-hier. A dit cet après-midi le procureur du canton d'Argovie. Ce Suisse de 43 ans est par ailleurs en proie à des problèmes psychologiques. Selon la police, deux pistolets et un fusil d'assaut ont été retrouvés dans sa voiture. L'ONU appelle aujourd'hui le monde à faire face à la réalité d'un dépassement du réchauffement au-delà d'un degré 5 par rapport à l'ère pré-industrielle. Aujourd'hui, il ne s'agit plus d'éviter ce dépassement, mais de le gérer. C'est la première fois qu'une agence des Nations Unies explore les moyens de limiter les dégâts du réchauffement climatique. Les trois dernières années ont été les plus chaudes jamais enregistrées. Et puis, on apprend cet après-midi qu'un homme de 51 ans a été condamné à 5 ans de prison ferme, aujourd'hui à Perpignan. Il était accusé d'avoir déclenché 4 départs de feu cet été à Amélie-les-Bains et près de Perpignan.
1: Virginie Lebrun. La stratégie du chaos, l'Europe face à la Russie qui déstabilise, qui attaque aussi dans une guerre de moins en moins hybride comme ce fameux drone chargé d'explosifs découvert à Leipzig en Allemagne au début du mois d'août. La stratégie du chaos, c'est le titre du livre de l'invité qui va nous rejoindre dans un instant. Et puis à 16h45, la disparition du cinéaste Jean-Paul Rapneau, maître du rythme et de l'écriture. Le journaliste Emmanuel Raspienjas de la revue Positif va nous rejoindre.
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1: L'Union européenne et l'OTAN font bloc après l'annonce de sanctions par l'Allemagne à la suite de cette découverte d'un drone explosif à l'aéroport de Leipzig le mois dernier. La haute représentante pour les affaires étrangères de l'Union, Kaya Kallas, parle d'un acte de terrorisme soutenu par un État.

0: Fabien Cazot, vous êtes le correspondant permanent de France Info à Bruxelles. La présidente de la Commission européenne, elle, a été encore plus claire.
1: Oui, elle évoque directement la Russie, ce qu'ont également fait l'Allemagne dès hier, puis l'ensemble des États membres depuis ce matin, par la voix de leur ministre des Affaires étrangères, réunis en Irlande. Ici, à Bruxelles, la patronne de la Commission européenne, Ursula von der Leyen, a voulu se montrer très ferme vis-à-vis de la Russie, évoquant même, au sujet de cette incursion de drones explosifs à l'aéroport de Leipzig, une catastrophe évitée de justesse.
2: Si cette attaque avait réussi, elle aurait causé d'énormes dégâts, et sans doute aussi des morts, donc je veux être très clair sur ce qui s'est passé. Il s'agit d'une attaque menée avec du matériel militaire, supervisée par des agents russes, sur le sol européen. Nous ne le tolérerons pas. Nous sommes pleinement solidaires de l'Allemagne. Si le but était de nous faire réfléchir à deux fois avant de soutenir l'Ukraine, je peux vous assurer que cela ne fait que renforcer ma détermination.
1: L'aéroport de Leipzig a été visé en raison de la place centrale qu'il occupe dans l'aide logistique à l'acheminement de l'aide militaire à l'Ukraine. L'Allemagne a promis des sanctions supplémentaires contre la Russie. Vladimir Poutine estime sur un ton menaçant que cela va clairement à l'encontre des intérêts du peuple allemand. Et voilà donc l'Union européenne qui fait bloc autour de l'Allemagne.
0: L'Union européenne et aussi l'OTAN, Fabien.
1: En effet, Ursula von der Leyen rencontrait le secrétaire général de l'OTAN, Mark Rutte, à la mi-journée, appuyé donc dans ses propos par une alliance militaire plus large que la seule Union européenne qui va jusqu'au Canada et même aux États-Unis. Mark Rutte l'assure, l'OTAN défendra ses membres contre toute menace.
3: The dangers Russia poses are clear.
4: Les dangers que pose la Russie sont clairs. Nous travaillons d'arrache-pied pour garantir la sécurité de nos concitoyens. Si la Russie pense nous diviser avec ses menaces ou si elle pense nous dissuader de soutenir l'Ukraine, elle se trompe. Notre unité est intacte, notre soutien à l'Ukraine est clair.
1: Une manière de faire front commun entre alliés occidentaux, message directement envoyé à Moscou sur fond de tensions diplomatiques exacerbées.
0: Fabien Cazot, France Info à Bruxelles. Bonjour Christine Dugoin-Clément.
5: Bonjour.
0: Merci d'être en ligne avec nous. Vous êtes analyste en géopolitique, chercheuse à l'université Paris-Sorbonne. Vous êtes l'auteur d'un ouvrage intitulé « Géopolitique de l'ingérence russe, la stratégie du chaos ». Alors, je voulais revenir sur les mots de l'Union européenne qui sont forts. Quand on entend « acte de terrorisme soutenu par un État », est-ce que la Russie est en train de devenir, selon vous, un État terroriste ?
5: Alors, les Ukrainiens vous diraient que cela fait quelques années maintenant qu'ils estiment que c'est un État terroriste. Ce que l'on voit et ce qui est important, c'est que régulièrement, les opérations de survol de drones ou d'actions de sabotage ne sont pas nouvelles. Elles ont connu une montée en puissance extrêmement importante ces deux dernières années, celles qui sont opérées par la Russie ou du moins dans lesquelles on soupçonne la main russe. Ce qui est là important et intéressant, c'est une réaction qui est unanime et qui est, vous l'avez dit, assez forte en termes d'attribution. Pourquoi je dis cela ? Parce que la Russie régulièrement va essayer de tester les limites et va essayer de tester les capacités de réaction. Si on a une réaction qui est estimée comme molle ou faible, eh bien, cela permet un précédent par théorie des petits pas pour pousser encore un petit peu plus loin sur les prochaines opérations qui pourront être menées. Donc le fait qu'on ait déjà une réaction très ferme de l'Allemagne, mais de l'Union européenne aussi, est importante. Parce que le deuxième point sur lequel joue la Russie, c'est la division. Oui. Or, si on a un seul État qui réagit en disant « bah voilà, nous attribuons, nous allons prendre des mesures », mais qu'il est membre de l'Union européenne et que l'Union européenne reste dans un retrait prudent qui sera assimilé comme étant une faiblesse ou une division, ça sera pris comme étant une ligne de faille. Et travailler la division, c'est un des points qui est historique dans l'approche d'ingérence développée par Moscou.
0: Mais tester les limites, jusqu'où, jusqu'à quoi, une réaction militaire de l'OTAN, par exemple, dans quel jeu, si l'on peut dire, dans quel engrenage Poutine veut-il entraîner, d'après vous, l'Europe et l'OTAN ?
5: Je pense qu'il y a plusieurs niveaux. La Russie se trouve dans une situation relativement inconfortable en Ukraine, malgré ce que disent les organes du premier cercle russe, si vous voulez. On n'avance pas comme on voudrait avancer, remettons les choses en perspective. Une invasion qui a commencé en 2022, pour l'instant, on n'a quand même pas avancé de manière majeure sur le territoire. Les frappes qui sont lancées par les Ukrainiens dans la profondeur russe ont des conséquences. Et la réaction qui était attendue, qui était prévisible d'une part et attendue, c'est un renforcement des actions violentes de la part de la Russie. Alors, elles se traduisent de différentes manières. Sur le territoire ukrainien, on a un renforcement des attaques et des bombardements, y compris sur des infrastructures civiles.
0: Oui.
5: Et puis, on va avoir une augmentation aussi des opérations d'ingérence, d'influence et de sabotage sur les soutiens de l'Ukraine.
0: Donc, une fuite en avant globale ?
5: Une fuite en avant, ou en tout cas une action qui permet de dire que le pouvoir est toujours fort, qu'il est à la manœuvre dans une certaine mesure, et d'essayer de renforcer son assise. On est vraiment dans cette approche-là de renforcement de sa position et de sa posture par des actions extérieures et qui, effectivement, génèrent une forme de fuite en avant. C'est pour ça que, quelque part, être très clair dans l'attribution, alors que la Russie utilise ce genre d'action pour le déni plausible, quelque part, hein, pour la possibilité de dire « non, ce n'est pas moi ». Non, c'est opéré par des tiers. Que ça soit de la part du pays qui est la victime, au cas particulier l'Allemagne, mais des structures supra-étatiques dont il fait partie, comme l'Union européenne, donc montrer un front, montrer une réaction solide, c'est extrêmement important. Et derrière, pouvoir maintenir cette fermeté, notamment s'il y a l'interpellation des acteurs qui sont certes en bout de chaîne, me semble aussi être un point important. La finalité, c'est de démontrer que, quelque part, l'ordre du monde a changé, institutions préalables, Union européenne et OTAN, sont défaillantes et donc n'existent plus. Donc, mm-hmm. si elles ne réagissent pas, elles n'existent plus. Mm-hmm. Et que la Russie, quelque part, a renversé un petit peu la table. Et c'est vraiment ce que l'on voit et qui est poussé.
0: Oui. Il faut expliquer, Christine Dugoin-Clément, en quoi ce drone sur cette base aérienne allemande constitue un acte particulièrement dangereux, agressif et significatif. Antoine Deyana nous a rejoint. Bonjour Antoine.
6: Bonjour.
0: Cellule de vérification de France Info. Pourquoi cet aéroport est-il aussi stratégique ? Qu'est-ce qu'il a de si particulier ?
6: Alors c'est d'abord l'un des principaux aéroports européens pour le fret. Hein. Près de 1,4 million de tonnes de marchandises y ont transité l'année dernière. C'est notamment là que se trouve le plus grand centre de tri aérien au monde du géant du transport de colis DHL. L'aéroport de Leipzig accueille aussi des voyageurs, un peu plus de 2 millions de passagers en 2025. Mais ce qui rend cet aéroport particulièrement stratégique, c'est son rôle militaire. Depuis 2006, Leipzig est l'un des points d'appui du transport aérien lourd utilisé par plusieurs pays de l'OTAN. Un rôle devenu encore plus important depuis l'invasion russe de l'Ukraine en 2022.
0: Et concrètement, qu'est-ce qu'on trouve sur cet aéroport ? Qu'est-ce qui y transite ?
6: Alors notamment de gigantesques avions cargo Antonov AN-124. Ils sont utilisés dans le cadre d'un programme de l'OTAN. Ils peuvent transporter jusqu'à 120 tonnes de matériel, des hélicoptères, des camions, mais aussi des blindés. Un type de cargaison beaucoup trop lourd ou trop volumineux pour la plupart des avions de transport militaire classiques. Et après l'invasion de l'Ukraine en février 2022, 5 Antonov ukrainiens ont été transférés vers cette base de Leipzig.
0: Et comme c'est un endroit stratégiquement très important, il y a là énormément de survols de drones.
6: Oui, rien que pendant les 6 premiers mois de cette année, 18 incidents liés à des drones ont été signalés autour de cet aéroport. Mais dans la plupart des cas, on ne sait pas qui pilotait ces drones, ni pourquoi.
0: Antoine Deyana, cellule de décryptage de France Info. Christine Dugoin-Clément, un drone rempli d'explosifs au cœur de l'Allemagne, ça n'est pas un drone égaré aux frontières d'un pays voisin de l'Ukraine.
5: On est passé à autre chose et alors on n'est non seulement pas sur un drone qui aurait outrepassé le territoire ukrainien, un drone militaire pour des raisons diverses et variées. On n'est pas non plus sur ce que l'on avait eu préalablement, c'est-à-dire des survols de drones qui certes vont bloquer le trafic, ne serait-ce que pour faire de la levée de doute. Là, on a eu un drone qui était effectivement armé. Pour ça que tout à l'heure, hein, je parlais d'une réaction forte de l'Union européenne, mais c'est aussi important que l'OTAN se positionne, puisque l'OTAN, ça a été rappelé très justement à l'instant, et utilise cet aéroport comme étant une plateforme. Donc, si vous voulez, on a vraiment une gradation, mais on est sur une gradation qui est néanmoins progressive, avec cette capacité de déni plausible de regarder ce que l'on va faire, pourquoi et comment. Très clairement, je ne suis pas persuadée que la Russie aurait intérêt à faire quelque chose de massif trop tôt, dans un moment qu'elle ne maîtriserait pas, alors qu'elle a déjà du mal à gérer la ligne de front, militairement s'entend, en Ukraine.
0: Alors, quel est, d'après vous, Christine Dugoin-Clément, l'objectif de Vladimir Poutine, s'il en a un ?
5: Alors, vous en avez plusieurs. On va continuer sur quelque part une lancée, non pas entamée, mais renforcée à partir de 2022, faire monter du doute, faire monter de l'incertitude, rendre tous les éléments beaucoup plus difficiles. Vous allez devoir avoir des renforcements de sécurité, vous allez, ça a été évoqué, hein, 14 survols de drones. À chaque fois que vous avez des survols de drones, bah, vous avez de la levée de doute, donc vous avez des pertes de temps pour l'acheminement de matière, pour de matériaux, pour l'acheminement humain. Donc vous allez avoir un coût logistique, un coût humain, un coût temporel. Donc c'est compliqué la tâche, créer potentiellement de la division, tester la limite et la capacité de réaction. Donc si vous voulez, vous êtes multi-effet sur un simple point de vue.
0: Mais puis, le chaos, pour oui. Le chaos, je reprends le titre de votre livre, Christine oui. Dugoin-Clément, ou le chaos en préparation à une nouvelle
5: le
0: action
5: chaos
0: militaire
5: en préparation, le chaos en préparation d'une difficulté ou d'une... en tout cas de tendre vers une incapacité à prendre des décisions rapides, efficaces et potentiellement engageantes. Donc on est vraiment là-dessus, et puis de jouer aussi de la dissuasion sur la thématique qui est de dire là c'est un petit drone armé, attention si vous poussez plus la Russie de faire ce que l'on a régulièrement, hein, de la dissuasion et de jouer sur les peurs. Donc si vous voulez, plus vous allez avoir de divisions entre un pays, une union, de problèmes économiques en interne, voire de problèmes sociaux, plus prendre des décisions potentiellement difficiles va être délicat à l'échelle d'un État. Mmh. Et plus, et on est vraiment dans cet enjeu-là.
0: Oui, et alors la Russie, vous le disiez, hein, nie être à l'origine de cette affaire. Ça aussi, ça fait partie de la méthode Poutine, mensonge d'État.
5: Alors, je vous rappellerai, et je rappellerai à la mémoire de vos auditeurs, le cas de Yevgeny Prigogine, patron et fondateur de Wagner, la fameuse milice, hein, de mercenarial. Le président Poutine déclarant la main sur le cœur qu'il n'avait rien à voir avec, avant d'expliquer, quelques mois après, qu'effectivement, il travaillait de manière directe avec, pour des sommes assez pharaoniques. Donc, si vous voulez...
0: Prigogine meurt dans un accident d'avion, pour le moins suspect.
5: Pour le moins suspect, tout à fait. Donc si vous voulez, la parole russe sur ce déni, depuis, on sait avec un tout petit peu de réalisme ce qu'elle vaut et ce qu'elle ne vaut pas.
0: Christine Dugoin-Clément, qui était avec nous tout à l'heure, analyste en géopolitique, chercheuse à l'université Paris-Sorbonne et auteure d'une géopolitique de l'ingérence russe, La stratégie du chaos, c'est publié aux presses universitaires de France.
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0: Toute l'info en bref à 16h46, Virginie Lebrun, un technicien et deux entreprises condamnés pour un accident d'ascenseur.
8: 8 ans après l'accident qui avait causé la mort d'Ismaël, un petit garçon de 4 ans, le technicien aujourd'hui âgé de 67 ans est condamné à 18 mois de prison avec sursis. Son employeur de l'époque devra payer une amende de 80 000 euros. L'assembleur de l'ascenseur a lui été condamné à une amende de 225 000 euros, soit bien plus que les réquisitions lors du procès. Dans le Maine-et-Loire, près de 7 600 animaux vont être abattus après la découverte d'un foyer de grippe aviaire qualifié de hautement pathogène. L'élevage est situé à une cinquantaine de kilomètres d'Angers. Au Népal, le bilan de la crue qui a enseveli il y a une semaine des villages entiers des vallées himalayennes s'alourdit. On évoque plus de 1200 morts et 4700 disparus des deux côtés de la frontière. Enfin, c'est un chef-d'œuvre médiéval unique qui fait la fierté de la France. La tapisserie de Bayeux a pris place au British Museum de Londres. Elle sera inaugurée ce soir par le roi Charles III et le président Macron.
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0: La disparition du cinéaste Jean-Paul Rapneau, réalisateur discret, carrière très cohérente, pas énormément de longs métrages, hein, 8 films à son actif étalés sur plus de 40 ans entre 1966 et 2015, avec toujours des comédiens remarquables, Deneuve, Depardieu, Belmondo, Marlène Jobert, Juliette Binoche, François Cluzet, et puis ces deux-là aussi.
9: Allez, allez! Qu'est-ce que tu as?
10: Je sais pas en faire.
9: On t'a jamais appris?
10: Non? Qui?
0: Ah, la chute, voilà. Yves Montand et Isabelle Adjani dans le film Tout feu, tout flamme en 1982, voilà, Montand. Emmanuel Raspien-Jas, bonjour.
11: Bonjour.
0: Critique cinéma pour la revue mensuelle Positif. Quelle est, d'après vous, la place de Jean-Paul Rapneau dans le cinéma français? Comment pourrait-on décrire son cinéma?
11: Le cinéma de Rapneau, je pense que le premier mot qui peut venir à l'esprit, c'est vraiment le mot d'élégance et de rythme. Et c'est vraiment très important parce que c'est vraiment un cinéma du... du mouvement perpétuel, du déplacement saccadé, étourdissant, qui est clairement hérité chez lui de son amour de la grande comédie américaine, de la comédie Screwball. C'est-à-dire que Rapneau, c'est vraiment l'héritier français de Howard Hawks, quoi, qui avait réalisé La Dame du Vendredi, ces films-là. Ouais. Donc voilà, et c'est aussi un très grand réalisateur de tout simplement de comédie. Parce que quand on regarde sa filmographie, il n'y a que Le Hussard sur le Toit qui n'est pas une comédie.
0: Oui, alors le rythme, effectivement, c'est ce que disait chez nos confrères de France Inter ce matin le réalisateur des films Les Trois Mousquetaires, Martin Bourboulon. Il disait que Rapneau était le maître du rythme.
11: Oui, du rythme, absolument. Et alors la notion de rythme, là encore, effectivement, est primordiale chez lui. Et lui-même en parlait avec beaucoup d'amusement. C'est-à-dire que c'était quelqu'un qui, en fait, tapait la mesure quand il tournait des scènes. Expliquait que c'était comme ça qu'il arrivait à tourner des scènes. Il tapait la mesure et c'était une amélioration dans sa méthode de travail, parce qu'en fait, avant, il était tellement habité par le rythme de ses films qu'il écrivait lui-même, qu'un jour il s'était fait reprendre sur le plateau de La Vie de Château par Philippe Noiret qui avait coupé une scène en lui disant « Jean-Paul, c'est pas possible, on t'entend parler pendant la scène ». Et donc il avait remplacé ça par lui qui tapait de façon métronomique comme un jazzman le rythme d'une scène, et ça faisait très peur aux comédiens parce qu'ils disaient que quand ils entendaient plus son pied taper, ça voulait dire que la scène n'était pas bonne.
0: Alors, puisqu'on parle de films et de musique, écoutons quelques notes de la bande originale du film Le Sauvage, 1975, Catherine Deneuve, Yves Montand, musique de Michel Legrand. Donc le cinéma comme une musique en soi, Emmanuel Raspienjas, et aussi, vous le disiez à l'instant, hein, l'écriture, le mot, Jean-Paul Rapneau a aussi été scénariste, co-scénariste de beaucoup d'autres films que les siens.
11: Oui, absolument. Il a été scénariste. En fait, c'est très intéressant parce qu'en fait, on voit que c'était quelqu'un qui n'était d'aucune chapelle. C'est-à-dire qu'il a autant écrit pour le représentant d'un cinéma extrêmement sérieux comme Alain Cavalier. Il a écrit notamment le Combat dans l'île. Il a aussi écrit pour Philippe de Broca, notamment, les deux de ses plus grands films, c'est-à-dire L'Homme de Rio et le Magnifique. Donc, il a écrit pour les autres et il a écrit avec les autres. Ses propres films, il les écrivait avec Claude Sautet, avec Jean-Loup Dabadie, avec sa sœur, Elisabeth Rapneau. Il y avait une notion de famille très importante aussi dans son cinéma. Donc, c'était vraiment quelqu'un qui aimait s'entourer, qui n'était pas du tout insulaire, qui n'était pas l'artiste solitaire, comme on peut l'imaginer. Voilà. Et c'était aussi un réalisateur extrêmement littéraire qui s'est entouré de très grandes plumes comme Jean-Claude Carrière pour Cyrano et Patrick Modiano pour son autre chef-d'œuvre Bon Voyage.
0: Alors on va reparler de Cyrano dans un instant, Emmanuel Raspienjas. D'abord le regard d'une comédienne et réalisatrice, Valérie Donzelli, sur les films de Jean-Paul Rapneau. Valérie Donzelli était tout à l'heure l'invité de France Info.
12: C'est quelqu'un qui m'a toujours inspirée et j'aime justement son rapport simple et amusé qu'il avait avec le cinéma, qui n'était pas une démarche intellectuelle, même si c'était toujours très pensé et réfléchi. Mais il avait une façon de faire des films qui étaient toujours tournés vers quelque chose de l'ordre de la comédie et de la joie. Ils m'ont donné envie d'être dans ces films, déjà. C'est mon plus grand regret, c'est que je n'ai jamais pu tourner avec lui. J'aurais adoré tourner dans un film de Jean-Paul Rapneau. Il aimait écrire pour les femmes, il a écrit des rôles de femmes déments. Moi, j'adorais les personnages de Catherine Deneuve dans La Vie de Château, ou dans Le Sauvage, ou de Adjani dans Tout Feu, Tout Flamme. Enfin, voilà, je trouve qu'il avait une drôlerie, une vitalité, un rythme, qui faisait des films qui étaient à la fois populaires et politiques, et qui étaient grand public, surtout.
0: Valérie Donzelli, actrice et réalisatrice, avec Marie Bernardo tout à l'heure. Sur France Info, Emmanuel Raspienjas tournait un Rapneau pour un comédien. C'était un bâton de maréchal, hein, forcément un moment important dans une carrière.
11: Oui, absolument. Parlez-en à Depardieu qui, évidemment, oui. était rentré dans l'histoire avant Rapneau avec Piala, etc., mais qui a gagné son prix d'interprétation à Cannes avec Cyrano et qui restera dans l'histoire pour ce rôle-là avant tout. Mais bien sûr, c'était une étape extraordinaire pour beaucoup de comédiens, mais je suis très content d'avoir entendu Valérie Donzelli dire ce qu'elle dit, parce que je me suis noté plusieurs fois que c'était on résume parfois Rapneau à Cyrano, à Depardieu, etc., mais c'est vrai que c'était un grand réalisateur de femmes. Mmh. Il a voilà, il a donné des rôles extraordinaires à Deneuve, mais aussi à Gianni, à Marlène Jobert. Il avait cette sensibilité là envers les actrices, quoi. Et je pense que c'est quelque chose qui a été très précieux dans le cinéma français.
0: Alors je disais tout à l'heure qu'il avait tourné finalement assez peu de films, hein, 8 longs métrages sur plus de 40 ans. À chaque fois des réussites, il n'y a pas d'échec cinématographique dans sa filmographie.
11: Oui, en fait, ça fait partie de ce paradoxe. C'était même une souffrance pour lui. Enfin, il a souvent dit qu'il avait beaucoup regretté de ne pas avoir pu commencer sa carrière plus tôt, parce qu'il a énormément attendu le bon moment. Si un film ne l'intéressait pas, un scénario ne l'intéressait pas, même quand il attendait de tourner son premier film, il refusait. Il y a cette histoire connue que Godard lui avait proposé de faire un film tous les deux, co-signé, et qui lui a dit non, ça m'intéresse pas parce qu'on va passer notre temps à s'engueuler, donc j'ai pas envie. Ouais. Et puis surtout, et Godard en face lui dit oui, mais il y en a deux autres qui ont fait pareil. Et Rapneau lui dit, ben oui, mais c'est un très mauvais film. Et l'autre lui dit, ben c'est pas grave, ça c'est un autre sujet. Donc il attendait toujours le bon film. Et c'est sûr que ça a donné voilà, des temps de latence entre chaque film, très long, 8 ans parfois. Et le dernier film, je crois que c'était 12 ans. Donc il y avait une frustration et en même temps un bonheur à chaque fois renouvelé de le retrouver à leur compte.
0: Et alors, bon, il nous reste 30 secondes, Emmanuel Raspienjas. Ouais. Cyrano, 10 Césars pour un même film, l'Oscar du film étranger à Hollywood, c'est peut-être un record absolu d'ailleurs, je ne sais pas. Un film monumental, c'est peut-être son chef-d'œuvre ou pas spécialement?
11: Alors, si, c'est dans les tout meilleurs. Après, si vous m'interrogez moi, oui. J'ai une autre préférence encore, mais qui est vraiment à égalité presque, c'est Bon Voyage, qui pour moi est un film beaucoup trop méconnu, qui n'a pas eu le succès qu'il aurait dû avoir à l'époque. Et vraiment, voilà, si il me reste 30 secondes, ce sera pour crier mon amour pour ce film, qui est vraiment, il faut s'imaginer, c'est Tintin, c'est le Tintin que Lubitsch n'a jamais réalisé, et avec le scénario sublime de Patrick Modiano. Donc voilà, ouais, si les gens doivent découvrir Rapneau aujourd'hui, je pense qu'il faut qu'ils commencent par Cyrano et Bon Voyage.
0: Emmanuel Raspienjas de la revue mensuelle de cinéma Positif. Et puisqu'on parle de cinéma, Jean-Paul Rapneau, et que nous sommes mercredi, les sorties de la semaine avec vous, Matteo Maestracci. D'abord, La dernière patiente de Rémi Bassalaire.
13: J'ai emménagé mon cabinet il y a 30 ans. On en voit du monde quand on est médecin.
14: C'est sans doute le film le plus fort de ce premier mercredi de la saison. La dernière patiente du titre, c'est Aïda, une jeune femme enceinte de 8 mois dont le compagnon est violent et qui va pousser la porte de Judith, une médecin qui est littéralement à la veille de prendre sa retraite après 30 ans de bons et loyaux services dans la banlieue de Nancy. Portée par sa vocation, mais aussi une grande rigueur morale, Judith va remuer à ciel et terre pour aider cette femme dans une sorte de geste sororal. Et dans le rôle de Judith, on retrouve l'excellente Anouk Grimbert.
13: C'est une médecin qui ne lâche pas son poste, qui est le genre de bonne femme qui bosse de 6h du matin à minuit. C'est pas un personnage qu'on a marre, c'est une combattante, c'est une guerrière. Et les guerrières, ils sont requis par... Enfin, les guerriers, j'y connais rien en guerrier, mais elle est requise par le devoir. Et en effet, quand le film commence, on comprend qu'elle est mise de force à la retraite. Mais il y a une lumière en elle qui s'éteint pas, même si on l'éteint pour elle.
14: Anouk Grimbert accompagnée au casting de Louana Bajrami et Félix Lefebvre dans un film qui documente très bien aussi un système de santé qui craque de partout et des populations précaires de plus en plus abandonnées par les services publics.
0: Autre sortie de la semaine, Mateo, trois adieux de la cinéaste espagnole Isabel Coixet.
15: Antonio mi ha lasciato perché mi ha lasciato. Perché si è stufato delle cose che gli piacevano di me all'inizio.
14: Un mélodrame hispano-italien sur un jeune couple qui se sépare après une dispute sans importance. Lui est chef cuisinier, elle est prof de gym dans un lycée et elle se voit diagnostiquer un cancer après cette rupture. Un joli film, romantique et assez poétique malgré la dureté des thèmes abordés, avec un casting de qualité, Alba Rohrwacher, Galatea Bellucci et Francesco Caril, vu notamment dans la série Los Años Nuevos. Rapidement, je vous conseille deux autres sorties de cette semaine. D'abord, le film allemand The Good Sister de Sarah Miro Fischer sur une jeune femme très proche de son frère qui se retrouve à devoir témoigner lorsque ce dernier est accusé de viol. Film simple mais très bien fait qui pose cette question délicate des proches d'auteurs de violences sexistes et sexuelles. Mais aussi Salvation, tout autre genre, réalisé par le turc Emin Alper sur un conflit ancestral entre deux villages turcs sur fond de religion.
0: Matteo Maestracci, service culture de France Info. La météo juste après ceci.
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0: Les prévisions de France Info sont signées Céline Dacosta.
19: On a un temps calme cet après-midi et globalement ensoleillé avec quelques zones un petit peu plus nuageuses près de la Manche ou encore du nord de la Seine jusqu'au Grand Est où là on a davantage de nuages, du vent près de la Manche et encore quelques gouttes possibles. De l'Île-de-France jusqu'à la Bourgogne encore du soleil mais il est bien voilé et partout ailleurs c'est grand soleil avec en fin de journée un risque d'averse sur les reliefs du sud, l'est des Pyrénées, les Alpes du sud ou le relief corse et puis du vent près de la Méditerranée avec toujours ce risque de feux de forêt important sur le pourtour méditerranéen. Pour les températures, elles grimpent 24 à 28 degrés, ça c'est la moyenne pour la moitié nord cet après-midi. 28 à 36 plus au sud, 21 à 23 près de la Manche.
0: Céline Dacosta pour la météo et jusqu'à 19h30, Céline Bayle-Darcourt avec vous sur France Info. Bonsoir Céline.
20: Bonsoir Hercine et bonsoir à tous. Je vous accompagne effectivement comme chaque soir pour éclairer l'actualité de la journée. Merci de vous brancher sur France Info pour le 17-20. Il est 17h.
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20: Le journal d'Augustin arrivait. Bonsoir Augustin.
21: Bonsoir Céline, bonsoir à tous.
20: L'Allemagne s'en prend à la Russie.
21: Berlin durcit le ton après une succession d'incidents imputés à Moscou cet été. Les agriculteurs français attendent toujours le plan d'urgence du gouvernement. Les annonces sont reportées de quelques jours. Le milieu s'impatiente, vous l'entendrez. Et puis l'astronaute Sophie Adnaud vient d'enchaîner 3 sorties dans l'espace. Une expérience exceptionnelle. Elle nous livre ses sentiments depuis la Station Spatiale Internationale. Vladimir Poutine fait connaître sa désapprobation après la rébellion des autorités allemandes. Berlin a annoncé la fermeture du consulat russe de Bonn, dans l'ouest du pays, mais aussi d'un centre culturel russe dans la capitale allemande. Mesure de rétorsion après, entre autres, la découverte cet été d'un drone chargé d'explosifs dans l'enceinte de l'aéroport de Leipzig. Laetitia Cherel, tout ça n'est pas du goût du Kremlin.
22: La tension est montée d'un cran en Russie. Furieux, Vladimir Poutine s'est offusqué de cette accusation de tentative d'attentat, sans aucune preuve, dit-il, de la part de l'Allemagne, premier soutien de l'Ukraine.
23: Je considère qu'il s'agit d'une nouvelle erreur grossière et à mon avis, elle va clairement à l'encontre des intérêts du peuple allemand.
22: La diplomatie russe, elle, a annoncé avoir convoqué le chargé d'affaires allemand à Moscou et de son côté, Dmitri Medvedev, vice-président du Conseil de sécurité de Russie, n'a pas hésité à se faire menaçant. Il a évoqué sur sa chaîne Telegram l'éventualité de bombarder l'Allemagne. Il mériterait, je cite, « une frappe directe contre toutes les usines allemandes de matériel militaire destiné à l'Ukraine et très probablement aussi contre certains autres endroits à Berlin ». Autant dire que dans la presse russe, ces accusations de l'Allemagne sont très commentées et perçues comme une nouvelle preuve de russophobie de la part des dirigeants européens.
21: Laetitia Cherel, la rédaction internationale de Radio France. Le bilan humain s'alourdit encore dans les hauteurs himalayennes. Une semaine après cette vague de boue qui a enseveli une partie du Népal et du Tibet, les autorités parlent ce soir de 1225 morts et plus de 4700 disparus. Les statistiques officielles étant bien plus lourdes côté népalais que chinois pour l'instant. L'USS Lincoln, un porte-avions américain est arrivé en Thaïlande, escale à Pattaya pour les près de 5000 marins à bord après plus de 200 jours reclus en mer. La destination, cette station balnéaire, est connue pour ses fêtes débridées. Bonsoir Aurélien Colli.
24: Bonsoir.
21: Les autorités thaïlandaises sont à la fois heureuses et inquiètes.
24: Oui, 5000 marins en permission, ça nécessite quelques interdictions. Quand l'escale est à Pattaya, épicentre mondial du tourisme sexuel, d'un commun accord, l'état-major du porte-avions et les autorités locales ont donc décidé d'interdire aux militaires américains, certaines rues, certains quartiers les plus sulfureux. Interdit aussi les magasins de cannabis médical qui existent depuis quelques années mais sont réservés en principe aux Thaïlandais. Autorisé le quartier de Walking Street avec ses bars et ses discothèques, mais interdit au-delà de 2h du matin, couvre-feu, interdit encore certains loisirs nautiques accidentogènes comme le jet-ski. Comme l'alcool risque d'arroser cette première permission depuis 286 jours, la municipalité de Pattaya a même mobilisé des centaines d'agents pour éviter tout dérapage. 286 jours en mer, 9 mois au lieu de 6, un record dans des conditions particulièrement dégradées à bord. Pénurie alimentaire, contamination d'eau, problèmes de sanitaire et même tentative de suicide de marins. Des dysfonctionnements graves contestés par l'administration Trump qui a redéployé le porte-avions pour sa guerre en Iran.
21: Aurélien Colli, merci beaucoup. La garde à vue du suspect ne donne rien en Suisse. 3 jours après une fusillade sur une rave party ce week-end, le procureur parle d'un homme en proie à des problèmes psychologiques et qui pour l'instant se mure dans le silence. Il a tué une femme et fait 5 blessés dimanche matin sur la commune d'Arreau.
20: La FNSEA exige la publication du plan de sauvetage du monde agricole.
21: Le premier syndicat de la profession attendait des annonces du gouvernement aujourd'hui après l'été caniculaire qui a dévasté les cultures, mais Matignon dit avoir besoin de quelques jours de concertation en plus. Édouard Marguier, il y a de l'impatience dans l'air.
1: Le manque à gagner après cet été caniculaire est énorme pour l'agriculture. Ça va coûter 0,1 point de PIB à la France, selon le ministère de l'économie. Ce sont des milliards d'euros, souligne Arnaud Rousseau, le président de la FNSEA.
2: On sera au-delà de 10 milliards de sinistralité. Maintenant, je ne dis pas, pour qu'il n'y ait pas de malentendu, que l'État doit payer intégralement le niveau de la sinistralité. Ce qui compte pour nous, c'est que l'État prenne en charge le rebond, la possibilité que les agriculteurs ou qu'ils se trouvent sur le territoire, quelle que soit leur production, puissent se dire « je peux continuer ».
1: Le patron du syndicat agricole attend donc du concret de la part du gouvernement, comme ça a pu être le cas par le passé.
2: La prise en charge de cotisations sociales à des niveaux élevés, la poursuite de l'aide à l'achat de carburant, ça s'achevait au 31 août. La situation à Hormuz n'a pas changé et il suffit de regarder le prix des carburants. En 2021, au moment du gel sur la viticulture, qui était absolument dramatique, le gouvernement est intervenu massivement avec 1 milliard d'euros. Ça concernait une seule filière et une partie de la France. Aujourd'hui, c'est toutes les filières et c'est toute la France.
1: Il appelle au passage les consommateurs à acheter français pour soutenir leur agriculture en crise, même si les fruits et légumes sont moins beaux en ce moment suite aux températures extrêmes.
21: Édouard Marguier, spécialiste agriculture de France Info. Des hommages de cinéastes à leur aîné Jean-Paul Rapneau qui vient de mourir à 94 ans. Ainsi Valérie Donzelli salue sur France Info une œuvre tournée vers la joie avec des films à la fois populaires et politiques, alors que sur France Inter, Martin Bourboulon, le réalisateur des Trois Mousquetaires, évoque le rythme fou et le dynamisme de ses longs métrages. On peut citer Cyrano de Bergerac, Le Hussard sur le Toit ou Le Sauvage avec Catherine Deneuve et Yves Montand.
20: Plus de 80 tonnes de cocaïne saisies l'an dernier en France.
21: Et les arrivées ne semblent pas faiblir. Plus de 230 kilos de cette drogue viennent d'être découverts en Bourgogne. Information France Info, Pierre de Cossette, une saisie des douaniers la semaine dernière.
3: Un poids lourd néerlandais qui remonte tranquillement l'autoroute A31 et approche de Dijon. C'est lui, dans le flot de circulation, que les douaniers sélectionnent jeudi dernier et escortent jusqu'à l'aire d'autoroute la plus proche.
4: Dès les premiers échanges avec le chauffeur, on identifie un chauffeur pas très à l'aise avec le contrôle.
3: Et les soupçons des hommes de Jean-Philippe Labattu, le directeur des douanes de Bourgogne, se renforcent minute après minute.
4: On identifie dans le chargement du vin mousseux espagnol de faible valeur. Donc le schéma économique n'est pas forcément évident.
3: Direction donc un entrepôt pour dépoter le poids lourd, le vider de sa cargaison et l'inspecter jusqu'au système de ventilation.
4: Là, effectivement, on voit l'individu qui, clairement, sait qu'on va trouver la cache aménagée. Quand on a découvert le premier paquet, on identifie rapidement que c'est de la cocaïne. Et en l'occurrence, une fois qu'on a fouillé l'intégralité, on se rend compte que c'était à la fois le plafonnier qui était rempli jusqu'à la partie un peu des déflecteurs donc qui sont derrière. Souvent, donc la quantité débordait la cache naturelle habituelle.
3: 231 kilos de cocaïne, valeur estimée près de 7 millions d'euros. La deuxième saisie de ce genre pour les douaniers de Bourgogne. Le chauffeur néerlandais de 42 ans lui a reconnu qu'il savait qu'il transportait de la drogue. Il sera jugé en octobre prochain.
21: Pierre de Cossette, service police-justice de France Info. Un pyromane récidiviste condamné à 5 ans de prison ferme aujourd'hui à Perpignan. Information ici Roussillon. Un homme de 51 ans déjà condamné par le passé. Il a été reconnu coupable tout à l'heure de 4 départs de feu cet été dans les Pyrénées-Orientales. Condamnation également d'un fabricant d'ascenseurs et d'une société de réparation. 80 000 et 225 000 euros d'amende. La chute d'une cabine d'ascenseur il y a 6 ans avait causé la mort d'un enfant qui en sortait. Son thorax s'était retrouvé coincé entre le plafond de l'ascenseur et le sol de l'étage. C'était dans un centre commercial d'Argenteuil dans le Val d'Oise. L'engin avait été inspecté après une fuite d'huile l'année précédente.
20: Une sortie dans l'espace, c'est déjà fou, mais Sophie Adnaud vient d'en enchaîner trois.
21: L'astronaute française se trouve toujours à bord de la Station Spatiale Internationale. Olivier Aymon du service Sciences, Santé et Environnement de France Info a pu cet après-midi lui demander son sentiment sur cette expérience unique.
5: Jusqu'à avant mes trois sorties extravéhiculaires, ce que je disais tout le temps, c'est ce que j'aime, c'est la variété et faire plein de choses et avoir justement toute cette grande variété d'activités. Mais je dois avouer sincèrement que depuis que j'ai fait les sorties extravéhiculaires, là, sans aucun doute, c'est ça que je préfère. En fait, enfin, c'est très impressionnant de voir la Terre juste sous nos pieds. Ça demande un travail de préparation colossal, une coordination entre les équipes sol et les équipes à bord qui est vraiment une coordination vraiment impressionnante. Et donc du coup, à la fin, quand on arrive au bout de cette mission, c'est un sentiment de mission accomplie extraordinaire. Donc je pense que sans aucun doute, pour moi, c'est les sorties extravéhiculaires qui resteront le point culminant de cette mission.
21: L'astronaute Sophie Adnaud depuis la Station Spatiale Internationale. Pas sûr que ça vaille une sortie dans l'espace, mais Gaël, mon fils, a dû sacrément apprécier son expérience personnelle de la nuit dernière. Remporter un match à l'US Open de tennis le jour même de ses 40 ans. Voilà le Français qualifié pour le deuxième tour avec déjà quelques compatriotes sur les courses. Ce soir, ça commence tout juste, par exemple, pour Arthur Rinderknecht face à l'Espagnol Jaume Munar. Pareil, dans les toutes prochaines minutes, pour Diane Paris, qui va faire face à la Roumaine Sorana Sirstea.
20: On appellera justement Fabrice Abgral, hein, qui suit pour nous ce tournoi juste avant 17h30. C'était Augustin arrivé. Le 17-20 commence dans un instant.
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20: Le premier invité du 17-20 de France Info dans quelques minutes, le porte-parole du Quai d'Orsay, du ministère des Affaires étrangères, après la convocation du chargé d'affaires russe à Paris. Il devait s'expliquer sur la découverte d'un drone bourré d'explosifs dans un aéroport d'Allemagne cet été. La France proteste vivement contre ce qu'elle qualifie d'attaque hybride. Une page politique dans 10 minutes avec la gauche qui se divise sur la primaire socialiste et puis LFI qui s'inquiète du faible nombre de parrainages reçus pour que Jean-Luc Mélenchon puisse se présenter à la présidentielle.
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20: Et avant d'accueillir le porte-parole du Quai d'Orsay, je vous propose de revenir sur cette journée qui a encore été très tendue entre les Européens et le Kremlin. La chef de la diplomatie de l'Union évoque un acte de terrorisme soutenu par un État, en l'occurrence la Russie, à qui est attribuée la présence d'un drone chargé d'explosifs début août à l'aéroport de Leipzig en Allemagne. Berlin va proposer d'allonger la liste des personnalités russes sanctionnées par les 27, alors qu'elle a déjà décidé de fermer le dernier consulat russe sur son territoire. À Bonn. Et dans le même temps, la police allemande vient d'ouvrir deux enquêtes au lendemain d'un attentat près d'une centrale thermique et puis aussi le sabotage de câbles électriques. Sébastien Baer, bonsoir.
7: Bonsoir Céline, bonsoir à tous.
20: Vous rentrez de Berlin, vous étiez le correspondant de France Info il y a encore quelques semaines. Comment se fait-il que l'Allemagne soit en première ligne de la guerre hybride que Moscou mène en Europe? Pourquoi est-elle particulièrement visée?
7: Eh bien parce que parmi les pays européens, l'Allemagne est le premier soutien de l'Ukraine, à la fois militaire et financier. Berlin est donc dans le viseur de Kremlin. Autrement dit, la Russie fait payer à l'Allemagne son implication et son rôle de soutien fort. L'aéroport de Leipzig dont on parle est d'ailleurs considéré comme une plaque tournante du soutien logistique à Kiev. Plusieurs avions cargo ukrainiens sont stationnés sur place et c'est vrai, ces derniers mois, ces dernières années même, plusieurs sabotages ont visé des voies ferrées, des usines, des câbles sous-marins, on se souvient de l'épisode de la mer Baltique, des postes électriques aussi, comme celui de la centrale thermique de Jänschwalde à l'est du pays il y a quelques heures. Des drones ont aussi survolé à plusieurs reprises des aéroports comme celui de Munich, qui est le deuxième le plus important d'Allemagne, des attaques régulièrement imputées à la Russie, accusées de faire appel pour quelques dizaines, quelques centaines d'euros à des agents qu'on appelle agents jetables, chargés d'accomplir une mission, un coup d'éclat, avant de disparaître dans la nature.
20: Quels éléments ont permis à l'Allemagne d'accuser formellement Moscou d'être à la manœuvre dans cette tentative d'attentat à Leipzig?
7: Alors rappelons déjà qu'avant de désigner la Russie, les enquêteurs, les services secrets allemands ont pris le temps pendant presque un mois, puisque les faits remontent au 4 août, de relever des indices, d'analyser les données de connexion, de téléphonie, Australie, car évidemment, accuser la Russie fait monter encore un peu la pression d'un cran supplémentaire dans une Allemagne qui est située à un emplacement stratégique au cœur de l'Europe. Dans un premier temps, le ministre de l'Intérieur allemand était d'ailleurs resté prudent. Il avait attribué l'attaque à une puissance étrangère sans plus de précision. Mais il faut se rendre à l'évidence, les explosifs, les composants, la technologie portent la signature de la Russie. La police criminelle vient d'ailleurs d'identifier l'ADN de deux hommes qui détiennent un passeport russe et qui sont soupçonnés d'avoir amené le drone explosif à l'aéroport de Leipzig. L'Allemagne qui a annoncé une riposte avec la fermeture du consulat général de Russie à Bonn, la convocation de l'ambassadeur russe à Berlin, le renforcement des contrôles qui visent les ressortissants russes à leur entrée en Allemagne. Le chancelier Friedrich Merz a annoncé que les auteurs d'attaques contre l'Allemagne en paieraient le prix. Il a laissé pour cette fois le soin à ses ministres de l'Intérieur et des Affaires étrangères d'annoncer les sanctions et la riposte. C'est une façon pour lui de conserver une marge de manœuvre en cas d'escalade dans le conflit.
20: Merci pour ces précisions, Sébastien Baer. Bonsoir Pascal Confavreux.
8: Bonsoir.
20: Merci d'avoir accepté l'invitation de France Info. Vous êtes le porte-parole du ministère des Affaires étrangères. Est-ce que la France est-elle aussi convaincue que l'ombre du Kremlin plane sur cette affaire de drones chargés d'explosifs à Leipzig?
8: Oui, tout à fait. Elle est à la fois convaincue et elle suit tout à fait l'analyse allemande de l'établissement de la responsabilité russe. Elle est ensuite en pleine solidarité avec l'Allemagne. Vous savez que plusieurs pays font face à disons, des attaques hybrides ou qui sont de nature en fait escalatoire. On a parlé des drones en Europe de l'Est, mais la France aussi fait face à des attaques hybrides, qu'elles soient dans le champ informationnel, qu'elles soient aussi dans le champ cyber. Et puis, par la voix du président de la République et puis du ministre Jean-Noël Barrot ce matin, elle a indiqué que ces attaques ne seraient pas sans conséquences. C'est-à-dire que nous allions soutenir eh bien, de nouvelles sanctions, notamment au niveau européen, où on travaillera avec Bruxelles. Vous savez qu'il y a déjà eu 21 trains de sanctions
20: justement
8: contre la Russie.
20: Justement, pas très efficace. Hein, donc, vous continuez quand même.
8: Alors, là, sur le pas très efficace, non, je ne suis pas d'accord. 500
20: ça
8: milliards...
20: Ça n'empêche pas Vladimir Poutine de poursuivre sa campagne anti-Europe.
8: Alors, ça n'empêche pas de poursuivre. Par contre, ça l'entrave énormément. 500 milliards de dollars ont été privés, disons, pour le régime russe, dans le cadre de sa guerre d'agression russe. Je vous rappelle quand même, si vous remettez en février 2022, la Russie devait gagner la guerre en 3 semaines. On est quand même 4 ans après. C'est donc plus long que la Première Guerre mondiale. Donc non, en réalité, sur le terrain économique, sur le terrain militaire et même sur le terrain politique, la Russie est en échec.
20: Alors, il y a le chargé d'affaires russe à Paris qui était cet après-midi dans le bureau du chef de la diplomatie française, Jean-Noël Barrot, qui l'avait convoqué pour, semble-t-il, protester très vivement contre cette attaque. Comment s'est passé ce rendez-vous?
8: Alors, il a été convoqué au niveau du directeur de la zone concernée. Jean-Noël Barrot est en ce moment en Irlande pour une réunion des ministres des Affaires étrangères de l'Union européenne, qui d'ailleurs montre l'unité, la détermination des Européens face en particulier à l'agression russe de l'Ukraine. Et il sera d'ailleurs demain en Allemagne, à Weimar, dans ce qu'on appelle le format Weimar, c'est-à-dire en fait des consultations des ministres des Affaires étrangères polonais et allemands, dans lesquelles ils vont notamment évoquer les attaques hybrides russes qui nous concernent tous. Donc non, le chargé d'affaires qui a été convoqué en l'absence en réalité de la présence de l'ambassadeur russe en ce moment sur le territoire national a été convoqué cet après-midi au niveau du directeur, dans lequel nous lui avons réitéré eh bien, la responsabilité très claire établie par l'Allemagne de la Russie derrière ces extrêmement graves incidents, notre solidarité.
20: Et est-ce qu'il reconnaît l'implication de la Russie?
8: Alors, vous savez que, déjà, je ne suis pas son porte-parole, mais ensuite, vous savez que la lecture de l'agression russe de l'Ukraine est un petit peu différente à Moscou et en Europe.
20: Donc vous ne répondez pas à cette question, vous...
8: Non, je suis pas là pour dire ce qui se passe par contre, quand on convoque,
20: et l'état d'esprit...
8: quand on convoque, c'est un état, c'est très fort quand même hein, en diplomatie, c'est dans
20: oui,
8: la grammaire diplomatique.
20: Comment l'a pris ce chargé d'affaires, comment l'a pris
8: lui, il est déjà pour encaisser et entendre ce que nous avons à lui mettre devant les faits, devant les yeux, de manière très claire, et ensuite effectivement leur faire passer nos messages très directement.
20: Quand la chef de la diplomatie de l'Union européenne appelle à passer à un niveau supérieur pour mettre fin à la guerre en Ukraine. Qu'est-ce qu'elle veut dire exactement? C'est quoi l'étape supérieure?
8: Bien, l'étape supérieure, c'est déjà de nouvelles sanctions. Donc ça, nous y préparons. C'est aussi la poursuite du soutien à l'Ukraine. Vous savez que nous avons, en décembre dernier, adopté un plan de 90 milliards qui a déjà donc été mis en œuvre, 90 milliards sur 2 ans. Donc 11 milliards ont été décaissés, 22 milliards sont engagés. C'est ça, qui permet, c'est cette solidarité européenne qui permet à l'Ukraine, eh bien, de tenir dans le temps et de, disons, soutenir avec ce que nous pouvons faire, eh bien, ce formidable courage des Ukrainiens face à l'agression russe.
20: Donc, vous le dites ce soir sur France Info, la France, l'Europe vont continuer à venir en aide à l'Ukraine qui se défend contre l'agression russe.
8: Tout à fait.
20: Est-ce que, tout de même, vous craignez une division à un moment ou à un autre au sein de l'Union européenne?
8: C'est probablement le pari russe. Je constate que ce n'est pas du tout le cas. Il y a une unité qui est d'ailleurs formidable hein, entre ces 27 membres de l'Union européenne. Vous savez que à l'initiative de la France, du président de la République, des ministres des armées et du ministre de l'Europe et des Affaires étrangères, nous avons organisé ce qui s'appelle la coalition des volontaires. La coalition des volontaires, c'est coalition des États européens, mais plus largement, pas uniquement de l'Union européenne, qui a eu d'ailleurs été avoir une coordination avec notamment avec les Américains, eh bien pour à la fois offrir des garanties de sécurité une fois que les Russes seraient prêts à négocier, ce qui n'est pas encore du tout le cas, et puis ensuite poursuivre effectivement ce soutien à l'Ukraine. Et très concrètement, par exemple, le 13 juillet dernier ou le 24 août dernier, nous avons fait des annonces d'envoi d'intercepteurs, c'est-à-dire qu'en fait, des missiles antibalistiques qui viennent protéger les civils, notamment ukrainiens, qui sont visés par des missiles balistiques russes, ou bien une coalition, disons, antibalistique. Donc là, c'était de mettre ensemble des industriels européens pour venir aider eh bien, l'Ukraine à fabriquer, à fabriquer ou à recevoir des missiles antibalistiques qui les protégeront.
20: Une dernière question, Pascal Confavreux, sur un autre sujet. Hein, quelles sont les dernières infos dont vous disposez au Quai d'Orsay sur les quatre touristes français portés disparus après la coulée de boue au Népal?
8: Déjà, une formidable mobilisation et lien avec les autorités népalaises de par notre ambassade sur place. Nous n'avons pas plus d'éléments que ce que nous avons dit maintenant il y a quelques jours, à savoir que tous les éléments font converger sur le fait qu'ils sont portés disparus. Et donc,
20: il y a une chance de les retrouver vivants une semaine après le drame.
8: J'ai pas plus d'éléments. Ils sont portés disparus et ce sera aux autorités locales auxquelles nous apportons tout notre soutien et bien de déterminer tout cela.
20: Il n'y a pas d'autres Français qui manquent à l'appel, ça vous en êtes certain?
8: Non, nous n'avons pour l'instant nos éléments que ces quatre ressortissants. Mais si vous me permettez un dernier élément, ce vendredi et ce samedi se tiendront à Paris la Fabrique de la Diplomatie, où là on attend 20 000 personnes à l'université pour justement pouvoir parler de tous ces sujets avec des présences de prix Nobel de la paix, de très grands responsables français ou étrangers de la diplomatie pour évoquer tous ces sujets et notamment le risque et les menaces russes hybrides.
20: Dans quelle université ça va se passer?
8: Ça va se passer près de la place de la Nation.
20: Très bien. Donc à Paris, merci beaucoup d'être venu nous voir dans 17h20 de France Info. Pascal Confavreux, porte-parole du ministère français des Affaires étrangères.
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20: De Fil Info, il est 17h21 sur France Info. On est avec Stéphane Milhomme et le chargé d'affaires russe à Paris a été entendu cet après-midi au ministère des Affaires étrangères.
11: Le porte-parole du Quai d'Orsay le confirme à l'instant sur France Info. La France entendait protester et rappeler son soutien à l'Allemagne. La suite de l'attaque hybride de drones désormais imputée à la Russie, c'était début août à Leipzig. La France et l'Europe entendent toujours soutenir l'Ukraine face à la Russie. Le bilan de la crue au Népal dépasse maintenant les 1200 morts et plus de 4200 disparus aux frontières avec la Chine. Les médias d'État chinois ont fait état côté tibétain de 21 morts et 541 disparus une semaine après cette crue dévastatrice et alors que les chances de retrouver des survivants s'amenuisent. Et puis Tiger Woods plaide coupable pour conduite dangereuse après son arrestation en Floride. La superstar américaine du golf accepte la suspension de son permis de conduire pour 5 ans. Après ce grave accident, il risquait beaucoup plus. Il avait refusé de se soumettre à différents tests, même si son taux d'alcoolémie était négatif.
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20: Beaucoup de candidats à la présidentielle pour représenter la gauche, hors insoumis et écologiste. À la fin, il ne devrait en rester qu'un, puisqu'une primaire va les départager le mois prochain. Mais dans le cadre de cette campagne, y aura-t-il des débats télévisés, comme c'est devenu la coutume ? Pas sûr. Bonsoir Elia Bergel.
13: Bonsoir.
20: Service politique de France Info. L'organisation de ces débats pose déjà problème.
13: Exactement. Au PS, on débat sur les débats. En fait, ce qui coince, c'est la date et des confrontations et leur nombre. Alors pour vous résumer tout ça, la plupart des candidats veulent un maximum de débats TV, 3 dans l'idéal sur différentes chaînes à chaque fois pour attirer et faire connaître la primaire et attirer des électeurs quand Raphaël Glucksmann, lui le favori de cette compétition, préfère pour l'instant un seul débat. La date retenue pour le moment, c'est le 6 octobre chez France 2 et France Inter.
20: Pourquoi est-ce que Raphaël Glucksmann préfère ne pas multiplier les débats ?
13: Eh bien parce qu'il part favori dans la primaire, ça veut dire qu'il va concentrer le plus d'attaques, ça veut dire que ses rivaux vont davantage le cibler, c'est logique hein, dans toutes les compétitions, c'est une cible évidente, analyse l'entourage de l'eurodéputé. Du coup, Raphaël Glucksmann n'a pas spécialement envie de servir de punching ball 3 fois en 3 semaines.
20: Et que disent les autres candidats qui, eux, veulent plusieurs débats ?
13: De quoi a-t-il peur, s'interroge le député PS Philippe Brun, candidat à la primaire. Comment peut-on prétendre battre Marine Le Pen et avoir peur de débattre avec des socialistes ? Les rivaux de Raphaël Glucksmann l'accusent de se défiler. Eux ont besoin de ces débats pour combler leur déficit de notoriété. C'est malhonnête de dire ça, répond un proche de Raphaël Glucksmann. Il a débattu face au MEDEF avec tous les autres candidats à la présidentielle, dont Jean-Luc Mélenchon et Marine Le Pen.
20: Et ce qui coince aussi, Élie, c'est le calendrier.
13: Oui, parce que pour le moment, Raphaël Glucksmann est OK pour débattre le 6 octobre, dans bien trop longtemps, disent les autres candidats, par exemple Olivier Faure, le chef du PS, qui est également en lice dans la compétition, car la date limite pour adhérer et pouvoir voter à cette primaire ensuite, c'est le 5 octobre, la veille du débat, le 6, donc un débat le lendemain, c'est bien trop tard pour faire bouger les lignes.
20: Eh ben, on va voir comment tout cela va s'organiser d'ici donc le mois d'octobre et cette primaire socialiste. Merci beaucoup Elia Bergel. Et je reviens à présent sur l'info que vous avez révélée ce matin sur France Info, la difficulté pour la France insoumise d'obtenir les 500 parrainages indispensables pour pouvoir concourir à la présidentielle. Jean-Luc Mélenchon n'en a recueilli pour l'instant que 250 tout au plus, même si l'élection est encore loin, hein, c'est en avril. Ça nous donne l'occasion, Thomas Pontillon, de rappeler cette règle des signatures. Il en faut donc 500 pour se présenter à la présidence de la République.
14: Oui, tout comme il faut avoir au moins 18 ans et être de nationalité française, il faut aussi avoir 500 parrainages d'élus. Il peut s'agir de maires, mais pas seulement. Il peut y avoir aussi des présidents de communautés d'agglomération, de métropole, des députés, des sénateurs ou encore des conseillers départementaux ou régionaux. Au total, 42 000 élus en France peuvent offrir, si on peut dire, leur signature à un candidat et à un seul. Et pour que la règle des 500 parrainages soit bien respectée, il faut que ces 500 signatures viennent d'au moins 30 départements différents.
20: Mais tous les élus ne le font pas.
14: Et bien, ils sont même une minorité. Lors des 3 dernières présidentielles, seulement un tiers des élus, principalement des maires, ont parrainé un candidat ou une candidate. Il y a même une tendance à la baisse d'élection en élection. De nombreux maires, notamment ceux des petites communes, qui sont souvent sans étiquette, refusent d'accorder leur signature pour ne pas apparaître comme un soutien à tel ou tel candidat, même si parrainer ne veut pas dire soutenir. Mais cette crainte est certainement renforcée depuis 2017, puisque désormais la liste de tous les parrainages est rendu public par le Conseil constitutionnel.
20: Et avant chaque présidentielle, Thomas, ce système des 500 signatures est à chaque fois critiqué.
14: Et pourtant, il ne date pas d'hier. Il a été mis en place en 1962 par le général de Gaulle au moment de la première présidentielle au suffrage universel. C'était pour éviter d'avoir trop de candidats ou des candidatures fantaisistes. À l'époque, c'était seulement 100 parrainages, mais ça a augmenté depuis. Et ce filtre des 500 signatures d'élus pose effectivement souvent des difficultés à certains candidats. C'est le cas de Jean-Luc Mélenchon pour cette présidentielle, mais il n'est pas le seul. Il y a quelques années, c'est Marine Le Pen, dont le Front National à l'époque avait peu d'élus locaux, qui avait du mal à récolter ses 500 signatures. Certains candidats ont même dû renoncer ou n'ont pas réussi à passer cette étape. Ça a été le cas par exemple de Christiane Taubira en 2022, de Corinne Lepage en 2012 ou encore de Charles Pasqua en 2002. Alors on verra si en 2027 des candidats feront les frais de cette règle des 500 parrainages. Ils ont jusqu'au vendredi 12 mars, dernier délai, pour recueillir les signatures des élus.
20: Thomas Pontillon, cellule décryptage de France Info. La météo dans un instant et puis on refera un tour de l'info. Tennis aussi, j'allais vous oublier, Fabrice Abgral. Bonsoir Fabrice.
15: Mais non.
20: Allez, on est avec vous à l'US Open de tennis. Deux Français sur les courts en ce moment, dont une fille.
0: Ouais, une Française et pas n'importe laquelle. C'est la numéro 1 française, tout simplement. Diane Paris, classée 31e joueuse mondiale. C'est son meilleur classement en carrière à Diane Paris. Elle est opposée à une joueuse redoutable. Attention, la Roumaine Sorana Sirstea, numéro 17 mondiale. Elle aussi, c'est le meilleur classement de sa carrière. Elle a déjà atteint 3 fois les quarts de finale en Grand Chelem, 2 fois à Roland-Garros, dont cette année, et 1 fois à l'US Open. C'était en 2023. Le match a débuté il y a 18 minutes. Et pour l'instant, 2 jeux partout entre les deux joueuses. Aucune des deux joueuses n'a perdu sa mise en jeu. Diane Paris est en forme et bien en forme, croyez-moi. Elle a remporté samedi son premier titre en carrière à Monterrey au Mexique en ne battant qui plus est que des joueuses mieux classées qu'elle au moment du début du tournoi, dont Elise Mertens en finale. L'an passé, Diane Paris s'était hissée au 3e tour de cette US Open. C'est son meilleur résultat à New York. Donc pour l'instant, 2 jeux partout entre les deux joueuses. Diane Paris au service pour tenter de mener 3-2. Et puis sur le court numéro 10, il y a Arthur Rinderknecht. Lui, c'est le numéro 2 français derrière Arthur Fils. Il est 29e mondial, il est opposé à Jaime Munard, le 55e mondial. Lui, il a battu un autre Français au premier tour, Terence Atman. Et pour l'instant, ça ne se passe pas très bien pour Arthur Rinderknecht, puisqu'il a été breaké dès son premier jeu de service. Il est mené 3-0, il est de nouveau au service maintenant Arthur Rinderknecht pour tenter de revenir à 3-1 dans la première manche. 3 autres Français seront également aujourd'hui sur le court. Adrian Manarino opposé au redoutable Kazakh Alexander Bublik, le numéro 16 mondial, ex-numéro 10. Lucas Vornaché sera opposé lui à Denis Chapovalov, le Canadien. Et Benjamin Bonzi affrontera Alex Molkan, le Slovaque. C'est un match interrompu hier par la pluie qui va reprendre aujourd'hui. Interrompu par la pluie au début du premier set alors que Bonzi menait 2-1.
20: Merci pour ce point sur les Français à l'US Open. Fabrice Abgral, on va se retrouver tout au long de ce 17-20.
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1: Bonsoir Céline Dacosta.
2: Bonsoir Céline, bonsoir à tous.
1: Demain, le temps sera encore contrasté entre le nord et le sud.
2: Oui, ça dès le matin, où on aura un ciel gris de la Bretagne, Hauts-de-France et Champagne-Ardenne, mais aussi sur les Pays de la Loire et le Poitou-Charentes. Sur les bords de Manche, on va rajouter du vent qui va se renforcer au fil des heures avec des bruines. Et puis pour le reste du pays, là, le ciel restera ensoleillé toute la journée. Des éclaircies gagneront même du terrain dans l'après-midi en montant du sud jusqu'au Pays de la Loire et vers la région centre. Puis on aura du vent près de la Méditerranée également, les tramontaines qui souffleront jusqu'à 60 km à l'heure.
1: Et on gagnera encore quelques degrés.
2: Oui, l'après-midi où la moyenne ira de 25 à 29 degrés pour la moitié nord et le littoral aquitain. Des valeurs moins chaudes près de la Manche, 21 à 24 degrés, hein, forcément sous les nuages. Ce sera beaucoup plus chaud sur la moitié sud, 30 à 34 degrés. On pourrait même atteindre déjà 38 degrés sur le Languedoc-Roussillon. 6 départements sont d'ailleurs en vigilance jaune, canicule des Pyrénées-Orientales jusqu'en
1: Ardèche. Jaune, c'est le plus faible. Hein.
2: C'est le plus faible, mais ça peut évoluer. En revanche, la matinée sera beaucoup plus fraîche, 10 à 17 degrés en général. Plus doux près de la Méditerranée, 18 à 24 degrés.
1: 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L'info, Stéphane Milhomme.
3: Avec la suite de l'attaque hybride de drone à Leipzig, attaque en Allemagne imputée à la Russie après sa condamnation dès hier vis-à-vis du régime de Moscou. La France a convoqué cet après-midi au Quai d'Orsay le chargé d'affaires russe à Paris. Le porte-parole du ministère le confirme sur France Info. Du côté de l'enquête par la justice allemande, après ce grave incident début août à l'aéroport de Leipzig, deux hommes au passeport russe ont été identifiés, suspectés d'avoir amené le drone et confondu par leur ADN. Face à la Russie, la France et l'Europe entendent toujours soutenir le régime ukrainien. La rentrée des classes en France se poursuit avec maintenant le sort des contractuels. Ils représentent près d'un enseignant sur 10 et après la réforme des concours, il y a eu davantage de recrutement d'enseignants, mais plusieurs centaines de ces élèves fonctionnaires ont appris ces derniers jours que l'éducation nationale ne comptait pas sur eux cette année. Devant le rectorat de Paris, Jules Dequise, certains dénoncent aujourd'hui la brutalité de cette décision.
4: Rien qu'au rectorat de Paris, 200 contractuels sur plus d'un millier se retrouvent sur le carreau comme Laura et Amira.
5: On a reçu un mail le 21 août, 10 jours avant la rentrée, c'est surprenant et puis c'est assez brutal.
6: On nous a dit que pour nous les contractuels, ça sera impossible de nous donner un poste cette année, qu'on va nous envoyer des attestations pour France Travail et jusqu'à ce jour-là, on n'a rien reçu. C'est tellement injuste et c'est très très ingrat.
4: L'impression pour Laura aussi d'être jetée comme un Kleenex.
5: Ça me dégoûte de l'institution, de la façon dont on est traité. Dans leur mail, ce qu'ils ont envoyé, c'est « mais potentiellement, on vous rappellera en novembre parce qu'on aura besoin de remplacement ». Ben non, ça fonctionne pas comme ça. Nous, on a en fait une situation économique à gérer.
4: Désormais sans revenus, Laura doit s'adapter dans l'urgence.
5: Je vais donner des cours particuliers, faire de la garde d'enfants en fait en parallèle.
4: Et en attendant de passer le concours d'enseignant l'année prochaine, elle va serrer les dents.
5: Je déménage parce que je ne suis pas en mesure de payer mon loyer ce mois-ci et je suis hébergée chez une amie.
4: Face au syndicat reçu ce matin, le rectorat affirme qu'il va suivre de près la situation des contractuels qui ont le plus d'ancienneté, ce qui s'approche de la titularisation automatique au bout de 6 ans, et celle des étrangers qui risquent de perdre leur titre de séjour.
3: Explication signée Jules Dequise à Paris sur France Info. Du beau monde à Londres pour admirer la tapisserie de Bayeux, Emmanuel Macron est dans la capitale britannique aujourd'hui pour visiter l'exposition de cette broderie du XIe siècle prêtée par la France au British Museum. Rencontre du président français prévue aussi avec le roi Charles III, mais aussi le nouveau Premier ministre Andy Burnham. Beaucoup saluent avec la disparition de Jean-Paul Rapneau, la mort d'un orfèvre du cinéma. Il avait 90 ans. Au final, Jean-Paul Rapneau n'a réalisé qu'une dizaine de films, mais pas des moindres, comme Cyrano de Bergerac avec Depardieu en 1990. Le film a raflé 10 Césars dans la foulée. Le Sauvage également avec le couple de Neuf Montant après avoir tourné avec Philippe Noiret ou encore Isabelle Adjani. Et puis l'US Open de tennis avec en ce moment la prestation de la numéro 1 française Diane Paris face à la Roumaine Sirstea. Nous sommes au début du premier set et c'est à vivre sur France Info.
1: Merci Stéphane Milhomme. À suivre dans le 17-20 de France Info, une athlète française victime de grossophobie. La judokate Léa Fontaine témoigne de propos injurieux sur son physique via les réseaux sociaux. 17h50, Adrien Beck et son invité, ce sera la question question des informés.
7: Et oui, on vient de parler dans le journal de cette menace russe. Elle s'intensifie. Alors, à quoi pourrait ressembler une défense européenne en pratique? Je dis bien en pratique, on va essayer d'être le plus concret possible avec l'eurodéputé de droite Christophe Gomard. Il est aussi ancien général et il a des propositions très précises sur le sujet.
1: On vous retrouve dans un quart d'heure, Adrien. Et tout de suite, la tapisserie de Bayeux.

0: les honneurs d'un roi et d'un chef d'État.
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0: Le roi, c'est Charles III d'Angleterre, accompagné de son épouse Camilla. Le président, c'est Emmanuel Macron. Tous les trois en visite ce soir au British Museum pour admirer le chef-d'œuvre médiéval que la France prête pendant quelques mois à Londres. Ils inaugurent l'exposition temporaire qui s'ouvrira dans une semaine. Gaëlle Joly, vous êtes sur place pour France Info. Bonsoir Gaëlle.
2: Bonsoir.
0: Et pour le moment, Emmanuel Macron fait un détour par Clarence House.
2: Oui, Clarence House, c'est la résidence londonienne du roi Charles. du roi Charles III et de la reine Camilla, où sont attendus le président français et sa femme Brigitte d'une minute à l'autre, pour le tea time, l'heure du thé si chère aux Anglais. Les deux couples doivent arriver ici vers 19h de Paris au British Museum pour une visite en avant-première de l'exposition avant de prononcer chacun un discours dans la langue de Shakespeare, for sure. Et vous l'imaginez, il y a déjà une forêt de micros et de caméras à l'entrée du musée. C'est Emmanuel Macron qui avait choisi de prêter cette tapisserie il y a un an lors de sa visite d'État à Londres pour marquer la confiance qu'il y a aujourd'hui entre Paris et Londres. À noter ce soir aussi la présence d'Andy Burnham et de son épouse. Vous savez, le tout nouveau Premier ministre britannique va faire la connaissance d'Emmanuel Macron. Ils doivent s'entretenir tous les deux demain à Downing Street à la mi-journée. Andy Burnham qui a salué tout à l'heure un moment majeur dans l'histoire des deux pays.
0: Ah, vous êtes une chanceuse Gaëlle parce que vous allez pouvoir la voir avant tout le monde ou presque, cette tapisserie de Bayeux. Qu'est-ce que vous allez découvrir tout à l'heure ?
2: Alors, on sait que la tapisserie de Bayeux est présentée ici pour la première fois à plat et d'un seul tenant, comme l'ont souhaité les autorités françaises pour la préserver. 70 mètres de long installée dans une seule pièce protégée sous une épaisse vitre avec des conditions de conservation particulièrement surveillées, la lumière, la température. Et la bonne nouvelle, c'est que selon les premiers constats des experts, le transfert s'est bien passé. La tapisserie n'a pas souffert, à l'exception peut-être de quelques ruptures de fibres. Dans une semaine, le public pourra lui aussi venir admirer ce chef-d'œuvre millénaire. Tous les billets ont été vendus jusqu'à décembre. 80 000 personnes dans la file d'attente virtuelle. L'engouement est immense ici en Angleterre.
0: Et justement, on va tenter de comprendre pourquoi. Merci beaucoup Gaëlle Joly en direct du British Museum. On reviendra vers vous au moment où Emmanuel Macron et le roi Charles arriveront sur place. Donc les Anglais se passionnent visiblement pour cette tapisserie qui, je le rappelle, retrace la conquête de l'Angleterre par le duc de Normandie, baptisé ensuite Guillaume le Conquérant. Autrement dit, elle symbolise la défaite anglaise lors de la bataille d'Hastings, mais aussi l'histoire commune entre la France et l'Angleterre. Bonsoir Pierre Bouet.
3: Bonsoir.
0: Vous êtes professeur émérite à l'Université de Caen, spécialiste de la Normandie médiévale et du royaume anglo-normand et auteur du livre Hastings aux éditions Talendier. C'est un symbole fort qu'Emmanuel Macron et Charles III aillent voir ensemble la tapisserie de Bayeux.
3: Oui, c'est un grand moment historique, en effet, parce que la tapisserie de Bayeux revient sur les lieux où elle a été confectionnée au XIe siècle.
0: Elle est anglaise, en fait, la tapisserie de Bayeux.
3: Elle est anglaise, mais elle a été conçue et fabriquée par des Normands et sans doute par quelques mains anglaises qui ont travaillé avec les Normands pour filer et broder cette tapisserie.
0: Alors, ça parle donc de cette bataille d'Hastings. Vous pouvez nous la raconter parce que nous, Français, finalement, on la connaît mal, cette bataille-là.
3: Alors, c'est une bataille très importante puisqu'elle a duré pratiquement toute la journée du samedi 14 octobre 1066. Habituellement, les batailles médiévales durent 2-3 heures et on se contente de faire des prisonniers pour lesquels on va obtenir de belles rançons. Mais là, la tapisserie d'ailleurs raconte justement une scène de bataille où on s'est véritablement entretué. C'est la bataille d'Hastings est véritablement le massacre de la jeunesse anglaise.
0: Cette bataille et cette défaite, ça a fait entrer l'Angleterre dans l'histoire moderne ?
3: Eh bien oui, parce que en définitive, l'Angleterre, auparavant le royaume anglo-saxon, était tourné vers la Norvège, le Danemark et des autres pays scandinaves. Tandis qu'avec la conquête normande, l'Angleterre va s'amarrer définitivement au continent européen et va connaître à partir des Normands une très grande histoire qui se continue encore aujourd'hui.
0: Mais ça veut dire, Pierre Bouet, que 1066, cette date-là, on l'apprend dans les écoles en Angleterre comme nous ici en France, 1789 ?
3: Exactement, exactement. C'est une date fondatrice, comme nous, 1515 et 1789, puisque la Normandie va devenir, va conquérir l'Angleterre, et les rois normands vont transformer ce royaume anglo-saxon au point que le prince Charles, devenu le roi Charles III, est un descendant de Guillaume le Conquérant.
0: Par les femmes, je crois.
3: Par les femmes, exactement. Ouais. Et quand il est venu à Caen en 1997 pour le 950e anniversaire de la mort de Guillaume le Conquérant, qui était mort en 1087, il a commencé son discours dans l'abbaye Saint-Étienne de Caen, devant le tombeau de Guillaume, en disant « Votre duc, notre roi, mon ancêtre ». Dans ces trois mots, il avait résumé une bonne partie de l'histoire de l'Angleterre.
0: Comment expliquez-vous l'engouement des Britanniques pour cette broderie vieille de 1000 ans, alors que cette bataille d'Hastings, ça reste un traumatisme pour ce peuple ?
3: Oui, ça a été véritablement un traumatisme grave, puisque même aujourd'hui encore, les Anglais n'ont pas admis que Guillaume ait ainsi abattu la jeunesse anglo-saxonne. Et il s'est produit d'ailleurs un certain nombre de massacres lors de l'installation des Normands en Angleterre.
0: Mais alors,
3: ça, les Anglais ne lui pardonnent pas cela.
0: Mais ils ont quand même envie de voir cette tapisserie.
3: Ben oui, parce que c'est, comment dire, Harold y est représenté dans des attitudes héroïques, aussi bien que Guillaume le Conquérant, et Harold comme Guillaume sont les fondateurs de la Nouvelle-Angleterre.
0: Merci beaucoup Pierre Bouet de nous avoir raconté l'histoire donc de cette bataille d'Hastings et puis de cette tapisserie de Bayeux. Je rappelle que vous êtes, alors on l'a bien compris, un spécialiste de la Normandie médiévale et du royaume anglo-normand, et je cite à nouveau le titre de votre livre Hastings, qui est paru aux éditions Talendier. Elle s'appelle Léa Fontaine, elle est judokate dans la catégorie des plus de 78 kilos. Elle s'est illustrée le week-end dernier en remportant le Grand Slam de Lausanne. Et depuis, elle subit une vague d'insultes sur les réseaux sociaux, des propos injurieux sur son poids, en clair, de la grossophobie. Nicolas Perronnet, l'athlète, a décidé de les dénoncer publiquement, ces propos.
4: Oui, et ce qui est encore plus dérangeant peut-être dans cette histoire, c'est que selon la Fédération française de judo que j'ai pu joindre ce matin, Léa Fontaine est une habituée de ce genre d'attaque qui l'accompagne, me dit-on, depuis le début de sa carrière. Alors si cette fois la Française de 25 ans a choisi d'y répondre, eh bien c'est parce que sa victoire au Grand Slam de Lausanne face effectivement à Roman Dicot, qui est beaucoup plus connu qu'elle du grand public, eh bien cette victoire l'a particulièrement exposée. Elle parle de moqueries répétées dans un courrier qu'elle a rédigé avec son avocat et qu'elle a publié sur son compte Instagram, des attaques destinées, dit-elle, à la rabaisser personnellement et qui ont dépassé, ce sont ses mots, les limites. Ces commentaires très dégradants ont été postés sous des publications des fédérations françaises et internationales de judo lorsque Léa Fontaine donc a remporté sa finale, mais aussi lorsqu'elle est devenue ces dernières heures officiellement numéro 1 mondiale. Face à cette vague de propos grossophobes, les deux fédérations ont décidé de bloquer les commentaires. Léa Fontaine, elle dit étudier les recours juridiques concernant les plus virulents. Elle va porter plainte, mais elle ne répondra pas ni sur les réseaux ni dans les médias. Pas question pour elle, je cite là son entourage, de devenir porte-parole des grosses de France à un mois désormais des championnats du monde.
0: Et cela ne l'empêche pas de recevoir de nombreux soutiens.
4: Oui, à commencer justement par sa rivale Roman Dicot, qui a connu ça, hein, la double médaillée olympique, la championne française de sa catégorie, que Léa Fontaine a donc battue à Lausanne pour la première fois, d'ailleurs en 5 confrontations. Le monde du judo dans son ensemble, hein, et notamment le milieu des lourds, fait bloc derrière elle. La Fédération française, elle a décidé de tout faire pour la protéger un maximum. C'est pour cela que Léa Fontaine ne s'exprimera pas dans les médias aujourd'hui. L'idée est de ne pas enfermer Léa Fontaine dans ce combat extrêmement extra-sportif, alors que son nom va être de plus en plus exposé dans les prochains mois. Il y a ces mondiaux à Bakou en Azerbaïdjan où elle a de vraies chances d'être sacrée championne du monde. Il y a cette rivalité franco-française donc avec Romane Dico qui sera elle aussi confrontée à des vagues de dénigrement puisqu'elle en a connu plusieurs déjà sur les réseaux. Et puis il y aura justement entre les deux la bataille pour le billet car il n'y en aura qu'un pour les Jeux de Los Angeles 2028. Donc pour l'instant la Fédération française a choisi la protection maximale de Léa Fontaine, mais les soutiens effectivement sont nombreux.
0: Nicolas Perronnet, service des sports de France Info.
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0: 7h20. Et on retrouve Stéphane Milhomme pour le Fil Info à 17h46. La France et l'Europe entendent toujours soutenir l'Ukraine face à la Russie et malgré l'attaque hybride de drones à Leipzig.
13: Après les accusations de l'Allemagne hier qui pointent la responsabilité de Moscou, la France a convoqué cet après-midi le chargé d'affaires russe à Paris. Le porte-parole du Quai d'Orsay le confirme sur France Info. Son ministre Jean-Noël Barrot sera demain en Allemagne pour appeler son soutien. Le porte-parole du Quai d'Orsay rappelle d'autre part que 4 Français restent portés disparus. Une semaine bientôt après la crue dévastatrice au Népal, sans plus de précision sur leur sort. Le bilan passe ce soir à plus de 1200 morts et 4200 disparus. La Vuelta et le cycliste Enric Mas, cycliste espagnol, garde le maillot rouge de leader. À l'issue de la 11e étape, le français Brian Coquard de l'équipe Cofidis termine second de l'épreuve, remportée par le britannique Matthew Brennan.
0: 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Retour à New York pour les matchs de 2 Français en ce moment à l'US Open de tennis, Fabrice Abral, et ça se passe pas très bien pour Diane Paris.
14: Non, ça se passe pas très bien en effet pour Diane Paris, la numéro 1 française et 31e mondiale, opposée depuis 37 minutes à Sorana Cirstea. Hein, je vous le disais, c'est une redoutable joueuse roumaine, classée 17e mondiale, c'est le meilleur classement de sa carrière et pour l'instant 5 jeux à 2 en faveur de Sorana Cirstea. Elle est au service, la roumaine, et elle mène 45, donc 2 balles de 7 en faveur de Sorana Cirstea. Alors c'est vrai que Diane Paris s'est parfaitement illustrée la semaine dernière en remportant samedi son premier titre en carrière à Monterrey au Mexique. Le seul problème, c'est que Diane Paris, maintenant, elle est fatiguée, hein, puisque la semaine dernière, elle a passé toute la semaine à Monterrey, donc au Mexique. Alors c'est vrai, elle a gagné le tournoi, mais elle a dû puiser physiquement pour remporter ce premier titre. Le problème, c'est qu'il a fallu ensuite se rendre à New York, et Diane Paris a pris l'avion le lendemain de sa victoire, le dimanche, et elle a joué son premier tour à l'US Open le lundi. Alors elle a gagné le premier tour, mais elle commence maintenant à subir le contre-coup des efforts fournis depuis maintenant 10 jours. Et face à Sorana Cirstea, forcément, ça devient un petit peu compliqué. Il y a un instant même, Sorana Cirstea vient de remporter le premier set sur le score de 6 jeux à 2. Arthur Rinderknecht, lui, est sur le court numéro 10, alors que Diane Paris, elle est sur le court numéro 12. Et Arthur Rinderknecht est opposé maintenant à Jaime Munar, l'Espagnol, le 55e joueur mondial. Et pour l'instant, 3 3 jeux à 2 en faveur de l'Espagnol, en faveur de l'Espagnol, Jaime Munar. 3 jeux à 2, mais Arthur Rinderknecht est au service pour revenir à 3 jeux partout, alors que c'était mal embarqué hein, pour le numéro 2 français et 29e mondial. Il était mené 3 jeux à 1. Il a perdu son service d'entrée dès son premier jeu de service, mais il vient de rectifier le tir, il vient de débriquer, et je vous le disais, il est au service pour égaliser à 3 jeux partout.
0: À tout à l'heure, Fabrice Abgral, pour suivre donc le match de ces deux Français à l'US Open de tennis à New York. Bonsoir Adrien Beck.
4: Bonsoir Céline.
0: C'est pas dans cet ordre-là d'habitude, hein. Il faut c'est le préciser. Presque pareil. Allez, c'est presque pareil. C'est l'heure de la question des informés. Qu'allez-vous demander à votre invité ?
4: Eh bien, une défense européenne en pratique. À quoi ça pourrait ressembler ? Bonsoir Christophe Gomard.
15: Bonsoir.
4: Eurodéputé Les Républicains, vous êtes aussi général, ancien directeur du renseignement militaire. Vous plaidez pour cette défense européenne. D'abord, peut-être commençons par le sens des mots. Vous dites bien, vous, défense européenne, pas armée européenne.
15: Alors, moi, je ne dis pas défense européenne, je dis défense de l'Europe. Pourquoi ? Parce que une défense européenne sous-entend une armée européenne. Et moi, je n'y crois pas. Pour moi, c'est une utopie. Parce qu'un militaire se bat pour son pays, pour son drapeau, sa famille, ses camarades. Il ne se bat pas pour une organisation supranationale. En revanche, ce dont je suis convaincu, c'est que les Européens doivent être capables de faire la guerre ensemble si demain ils sont attaqués. Avec leurs armées nationales, avec les pays qui veulent y aller, mais en étant capables, selon moi, de planifier, de commander et de conduire ensemble une guerre de haute intensité.
4: Alors, on a d'ailleurs un cas concret. On n'est pas dans une guerre de haute intensité. Néanmoins, ce qu'on vit là, en ce moment, c'est cette attaque terroriste, c'est comme ça qu'elle est présentée par l'Europe, attribuée à la Russie, ce drone qui n'a pas explosé sur l'aéroport de Leipzig en Allemagne début août. Dans ce cas-là, votre concept de défense de l'Europe, comme vous venez de nous le dire, il peut s'appliquer, il peut servir à quoi ?
15: Alors, en fait, si je reprends, ça n'est pas la première fois que le territoire de l'Union européenne est attaqué, puisque le 2 mars, un drone iranien avait déjà frappé le territoire de Chypre.
4: Oui.
15: Et est-ce qu'on a déclenché à ce moment-là ? C'est l'article 42.7 de l'Union européenne, qui prévoit l'assistance aux autres États membres lorsqu'un pays est victime d'une incursion armée. Non, on n'a rien fait. Est-ce qu'on l'a fait après l'attaque de l'Allemagne ? Pas à ce stade. Est-ce que l'OTAN a déclenché l'article 5 ?
4: Alors attendez, expliquons quand même. Article 5, c'est un article, l'article 5 du traité de l'Atlantique Nord. Pardonnez-moi, Christophe Gomard, je vous coupe.
15: De ce que nous voyons, et c'est cela mon idée, c'est d'avoir un état-major de guerre européen capable de planifier et de conduire une guerre de haute intensité, c'est-à-dire capable en effet de fédérer les Européens en mesure de faire la guerre. Pour ça, de mon point de vue, il faut une chose, c'est un Conseil de sécurité européen capable de décider, et ensuite un bras armé qui est un véritable état-major européen de guerre, capable de planifier et de conduire, comme je viens de le dire, avec les armées des pays européens qui veulent y participer. Et ça, alors, on doit commencer tout de suite, en fusionnant par exemple l'état-major de crise de l'Union européenne, qui est l'état-major de l'Union européenne, et c'est avec 100 militaires.
4: Alors, il faut simplement, pardonnez-moi Christophe Gomard, je vais vous interrompre parce qu'il faut qu'on comprenne un petit peu de quoi on parle, parce que là vous êtes effectivement dans des termes qui sont un petit peu techniques et qui sont peut-être pas forcément clairs pour nos auditeurs. Article 5 du traité de l'Atlantique Nord, donc l'OTAN, c'est un article qui prévoit une assistance mutuelle pour effectivement entre les pays de cette alliance. L'article 47.2 du traité de l'Union européenne, c'est la même chose, mais on dit souvent encore plus contraignant. Je me replace dans le contexte actuel. Vous parliez de ce drone effectivement iranien Shahed qui s'est écrasé début mars sur Chypre, contexte de la guerre États-Unis-Iran, territoire de l'Europe pris pour cible. De fait, votre idée, elle s'applique comment ? C'est quoi ? C'est plus de discussions ? C'est plus d'échanges ? Et non, c'est quelle action à la fin ?
15: En fait, je pense que l'Europe n'est pas capable aujourd'hui de décider rapidement parce qu'il n'y a pas d'instance qui permette de le faire. L'OTAN est capable de décider rapidement, mais on voit bien que dans le cas de Chypre, l'OTAN n'était pas impliqué parce que Chypre ne fait pas partie de cette organisation du traité de l'Atlantique Nord. Et c'est pour ça que, de mon point de vue, il faudrait un Conseil de sécurité européen et il faudrait un état-major capable de planifier, de conduire une guerre, c'est-à-dire capable de réagir avec les armées des différents pays qui sont en mesure de le faire. Je pense à la France, bien sûr, je pense à l'Allemagne, à la Pologne, à la Suède et à d'autres, bien évidemment. Mais c'est ça qu'il nous faut. Il nous faut une organisation capable de réagir vite, parce que finalement, aujourd'hui, on teste, ces attaques sont des tests, nos adversaires testent nos défenses, on teste notre capacité de décision et on teste notre volonté de réagir. Et ne pas réagir car on n'en a pas les moyens, c'est se préparer à subir.
16: Alors, vous parlez de cet état-major, simplement, à la fin, qui prend la décision? S'il y a un état-major, vous disiez, effectivement, composé de militaires, de hauts gradés, on l'imagine, des plus grands pays, des plus grandes armées européennes, comment ça se passe s'il y a des désaccords?
15: Ben c'est pour ça que je milite, moi, pour un conseil de sécurité, comme il existe un conseil de sécurité de l'ONU, c'est-à-dire avec peu de pays, c'est-à-dire en fait les pays finalement qui dépensent le plus pour leur propre défense, ils sont 5 ou 6 au niveau européen, qui soient en mesure de décider, en mesure d'engager leurs propres soldats, en mesure d'engager leur propre défense anti-aérienne, etc., etc. C'est-à-dire, si on n'a pas ces instances aujourd'hui à 27, c'est très difficile de décider. Rapidement, puisque si on demande l'avis de tout le monde, il y a l'un dit bah non, c'est pas possible, alors qu'un conseil de sécurité à 5 ou 6 permettrait de prendre une décision beaucoup plus rapide et ensuite de donner des ordres à cet état-major pour mettre en œuvre les décisions prises.
16: Il y a toujours cette question qui va inévitablement se poser. Alors évidemment, il ne s'agit pas de parler d'égoïsme, mais peut-être d'une forme parfois de patriotisme, de nationalisme, que sais-je. Un Français doit-il se battre pour un Letton, un Chypriote, est-ce que c'est pas forcément peut-être un peu plus compliqué que ça pourrait paraître sur le papier?
15: Alors c'est une excellente question, mais la France, j'allais dire, a signé des traités, fait partie de l'Union européenne avec cet article 42.7 qui nous impose d'assister un pays qui le demanderait, comme l'article 5 de l'OTAN, et c'est ainsi que la France a été engagée en Afghanistan suite à la demande des Américains après le 11 septembre 2001. C'est-à-dire qu'en fait, nous sommes engagés par des traités. Donc en fait, nous sommes dans l'obligation d'aller soutenir les pays qui nous le demanderaient puisque nous faisons partie d'alliances. Et ça, c'est une évidence que si jamais la Lettonie, par exemple, est attaquée et demande le soutien d'autres pays européens, la France a dans l'obligation morale d'y aller.
16: Alors je rappelle, général Christophe Gomard, que vous avez été aussi directeur du renseignement militaire. Le renseignement militaire, il est au cœur aussi de ce que l'on vit ces jours-ci du côté de l'Allemagne, ces échanges de renseignements, la manière dont on détermine si oui ou non une ingérence vient de la Russie, de l'Iran, etc. Est-ce que là, on doit avoir aussi du renseignement qui soit davantage sous une égide européenne? Je rajouterais, mais dans le contexte où l'Allemagne elle-même annonce qu'elle veut renforcer son renseignement par ailleurs.
15: Oui, alors le partage du renseignement, il se fait déjà. Comme directeur du renseignement militaire, comme vous l'avez souligné, j'ai échangé souvent avec mes homologues, en particulier avec les Allemands, mais aussi avec les Britanniques, les Polonais ou avec, à l'époque, avec les Américains, puisque nous étions engagés sur les mêmes théâtres d'opération. Et donc ce partage de renseignement, évidemment, il est absolument nécessaire, parce que dans le cas du drone de Leipzig, la question qu'on peut se poser, c'est est-ce que c'est pourquoi ce drone n'a pas explosé? Est-ce que c'était volontaire de la part des Russes? Est-ce que c'est une erreur de l'opérateur? Est-ce que c'était simplement un test? Est-ce que la charge n'a pas fonctionné? Vous voyez, tout ça, je pense que les services de renseignement occidentaux, et en particulier celui de la France, sont là en mesure pour éclairer, pour donner des informations qu'ils auraient obtenues à nos alliés allemands.
16: Une dernière question, avec cette idée quand même de, quelque part, remplacer d'une certaine façon l'OTAN, c'est ce que vous dites. Est-ce que votre idée, et certains de vos amis étrangers peut-être pourraient trouver la ficelle un petit peu grosse, est-ce que l'idée, c'est pas tout simplement que la France se place au centre du jeu militaire européen?
15: Ben, c'est-à-dire que l'avenir du lien transatlantique, pour moi, fait l'objet d'interrogations croissantes. Certains responsables américains évoquent même la possibilité d'un affaiblissement majeur, voire d'une remise en cause de l'OTAN. Dans ce contexte d'incertitude stratégique, quelles devraient être les priorités absolues de l'Union européenne au cours des prochaines années? C'est pour ça que, de mon point de vue, on doit s'organiser en deuxième ligne, comme je vous le disais tout à l'heure, pour être en mesure de réagir si les Américains, en effet, nous lâchaient. Mais s'organiser pour cela. Et cette organisation doit se faire tout de suite et rapidement.
16: Mais ça n'est pas gagné quand 64% des armes européennes sont encore achetées aux États-Unis.
15: Vous avez entièrement raison.
16: Merci beaucoup, général Christophe Gomard, pour être venu partager avec nous cette idée que vous portez dans le débat. Vous êtes ancien directeur du renseignement militaire, député européen. Les Républicains, merci d'avoir répondu à la question des informés.
0: C'était donc la question des informés, tous les jours à 17h50. Et puis on va retrouver Adrien Beck dans le 17h20. À quelle heure vous revenez, Adrien?
16: À 19h30,
0: ah,
16: Céline.
0: Un petit piège là pour voir si...
16: Je me souvenais.
0: Ce n'est que le troisième jour, donc on n'a pas encore une routine, disons. Donc on vous retrouve avec plaisir. 19h30, 20h30,
16: à tout à l'heure.
0: Avec vos invités désinformés.
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0: Céline Dacosta, demain, le ciel sera un peu plus mitigé qu'aujourd'hui.
26: Oui, avec un contraste marqué entre la Bretagne, la Normandie, les côtes de la Manche qui vont conserver un ciel encore chargé, comme aujourd'hui, avec de faibles pluies ou des petites bruines. Les nuages seront également nombreux sur les pays de la Loire et le Poitou-Charentes vers l'Île-de-France et les frontières du Nord, alors que pour le reste du pays, ce sera beaucoup plus lumineux. Les éclaircies remonteront même dans l'après-midi par le sud, sur le Val-de-Loire ou encore la région centre. Notez qu'on aura encore du vent près de la Manche qui va même se renforcer dans l'après-midi. Et puis on aura aussi du vent près de la Méditerranée, le Mistral et la Tramontane qui souffleront jusqu'à 50-60 km à l'heure.
0: Et les températures vont encore grimper.
26: De quelques degrés, avec une moyenne de 25 à 29 degrés sur la moitié nord. On attend 27 à Paris, 29 degrés à Bourges et c'est sans surprise près de la Manche qu'on aura les valeurs les plus basses, 21 à 24 degrés. Plus au sud, la moyenne ira de 30 à 34 degrés jusqu'à 38 sur le Languedoc-Roussillon et ça va encore grimper dans les prochains jours.
0: Céline Dacosta, à tout à l'heure. Vous êtes sur France Info. Merci d'écouter le 17-20. Il est 18h. Voici le journal de Léo Téchère. Bonsoir Léo.
27: Et bonsoir à tous.
0: À la une, l'Union européenne aussi parle désormais d'actes terroristes de la Russie en Allemagne.
27: Et Emmanuel Macron en parle pour la première fois devant un micro. Vous l'entendrez, le président qui soutient l'Allemagne et les sanctions européennes à venir après la découverte de ce drone bourré d'explosifs au début du mois d'août à l'aéroport de Leipzig. Elle n'avait pas donné son consentement. Le témoignage d'Elena Noguera contre Patrick Bruel se retrouve dans la presse alors qu'elle ne l'avait donné que à la police. Une honte, dénonce la comédienne. Puis le téléphone au fond d'une pochette verrouillée dans un lycée à Lyon. Premier bilan de cette nouvelle mesure obligatoire pour tous les lycéens depuis la rentrée hier. C'est une tentative d'attaque russe sur le sol européen en Allemagne. Nous ne la tolérerons pas, dit la chef de la diplomatie européenne, Kaya Kallas, soutenue par Emmanuel Macron, le président français en déplacement aux Pays-Bas. Il ne doute pas des conclusions de l'enquête allemande sur ce drone découvert au début du mois d'août à l'aéroport de Leipzig.
28: C'est aussi l'occasion ici ensemble de dire notre soutien, notre solidarité à l'Allemagne qui a attribué hier l'attaque de Leipzig il y a quelques semaines à la Russie. Et donc, il est très clair qu'une fois encore, c'est une ingérence, cette guerre hybride, au fond, que nous mène la Russie, qui est ainsi documentée. Je vais ici redire notre plein soutien à l'Allemagne, au travail qui est fait, évidemment, notre solidarité avec tous les collègues européens.
27: La France qui convoque l'ambassadeur russe à Paris pour lui demander des explications à lui aussi sur ce drone chargé d'explosifs, donc retrouvé à proximité d'avions cargos ukrainiens. L'Allemagne a d'ores et déjà annoncé des mesures de rétorsion contre la Russie. L'Union européenne va maintenant voir ce qu'elle peut faire de plus.
0: C'est une proposition apparemment très sérieuse. Donald Trump propose ce soir de rebaptiser le détroit d'Ormuz Détroit Trump.
27: Et on attend maintenant donc la réponse de l'Iran. Alors que les échanges de tirs de missiles ont repris entre les deux pays dans la région, de nombreuses frappes iraniennes aujourd'hui. Bonsoir Timur Öztürk.
29: Bonsoir Léo, bonsoir à tous.
27: Correspondant de Radio France en Turquie, le ton monte encore d'un cran ce soir en Iran.
29: Oui, Téhéran dit ce soir changer de stratégie pour briser l'ennemi. Derrière ces menaces floues, des attaques ce matin aux drones et aux missiles sur la Jordanie, le Koweït, Bahreïn, les Émirats et le Kurdistan irakien. L'Iran divisait des bases américaines dans la région, mais répète que tout pays coopérant avec l'armée américaine est une cible potentielle. Une montée de tension après deux jours de bombardements américains intensifs, dont un potentiel nouveau crime de guerre. L'Iran dénonce une frappe lors d'un un mariage, 4 morts et 68 blessés, dont des enfants. Washington n'a pas directement commenté cette frappe, mais le commandement américain pour le Moyen-Orient assure que l'armée américaine ne prend jamais pour cible des civils. Voilà le vrai visage des États-Unis, accuse pour sa part le régime iranien.
27: Timur Özturk en direct d'Istanbul pour France Info. Je vous propose maintenant d'enrichir notre vocabulaire avec un mot que j'avoue je ne connaissais pas. Kakistocratie pour désigner un pays dirigé par les personnes les moins qualifiées. C'est comme ça que George Clooney parle des États-Unis. Kakistocratie, l'acteur et réalisateur, recevra ce soir à la Mostra de Venise un lion d'or pour l'ensemble de sa carrière. Il s'exprimait tout à l'heure en conférence de presse. Le climat, les Nations Unies entérinent une nouvelle fois notre échec à ne pas dépasser la barre des 1,5 degré de réchauffement. Dans un rapport inédit, son programme pour l'environnement estime que le défi n'est plus d'éviter ce dépassement, mais de le gérer et de limiter les dégâts. Une tournure qui alarme certains dirigeants d'États vulnérables et des associations militantes. En France, après cet été caniculaire, c'est la Ligue de protection des oiseaux qui déplore les reculs environnementaux et les engagements non tenus par le gouvernement. Elle cite notamment la publication d'un arrêté ces derniers jours listant des espèces jugées nuisibles et qui pourront être tuées ces prochaines années.
0: Elle avait témoigné contre Patrick Bruel, mais ne voulait pas que son nom sorte dans la presse.
27: C'est une honte, dénonce Elena Noguera sur Instagram. Elle dénonce le piège tendu, selon elle, par RTL et Paris Match, qui révélait ce matin que la comédienne fait partie de la trentaine de femmes qui accusent Patrick Bruel de l'avoir agressé sexuellement. Mais ça, elle l'avait dit à la police. Elle ne voulait pas que son témoignage soit rendu public, Margot Steve.
2: C'est un message d'une dizaine de lignes ponctué de points d'exclamation qui disent sa profonde colère. Quelqu'un, écrit Elena Noguera, a vendu mon témoignage à la presse qui s'en empare sans aucune morale. En cause, la publication ce matin d'une lettre envoyée par l'actrice à la justice en 2022. Dans ce courrier, Elena Noguera accuse Patrick Bruel de violence sexuelle. Depuis, j'ai témoigné à la police il y a plusieurs mois, confirme l'actrice qui n'a jamais souhaité déposer plainte. Mais les publications dans la presse ont été faites sans son consentement, assure Elena Noguera. La justice m'a promis le secret, écrit-elle. Je voulais aider les femmes qui ont osé parler, dit-elle. Je ne voulais pas qu'on parle de moi dans cette affaire. Contactée par France Info, son avocate évoque un choc pour sa cliente. Une divulgation, dénonce maître Jade Doucelin, qui risque de décourager celle qui hésite encore à témoigner.
27: Patrick Bruel qui annonçait hier l'annulation de sa tournée sous la pression. Enfin, la parole des femmes est entendue, réagit sur France Info l'avocate de Flavie Flamand, autre accusatrice du chanteur.
0: Cette question à 18h05 sur France Info. Comment faire respecter la nouvelle interdiction des téléphones au lycée?
27: C'est donc la question dans certains établissements depuis la rentrée. Hier, eh bien, en Auvergne-Rhône-Alpes, la région présidée par un proche de Laurent Wauquiez met la main au portefeuille, 1,5 million d'euros pour aider les lycées à s'équiper en casiers ou étuis spéciaux, comme donc dans ce lycée lyonnais, Mathilde Imberti.
3: Pas de portable de la journée, pas même le midi. Il est placé dans une pochette qui se verrouille. Application stricte au lycée privé Pierre Termier, Lyon 8e, qui déjà l'an dernier interdisait une bonne partie du temps le retour d'une enseignante de philosophie et d'un élève de seconde.
5: Ça aide vraiment, je pense, à créer une déconnexion totale entre le moment où ils arrivent au lycée et le moment où ils en sortent. La veille scolaire va mettre en place des projets, justement, pour qu'ils puissent discuter, s'amuser ensemble, pour véritablement être en cohésion.
6: On est plus concentré en cours. J'avais l'habitude de le mettre dans ma poche. Faut que je touche ma poche, est-ce qu'il est là, il est pas là. Mais là, avec la pochette, du coup, c'est une bonne chose et à la fin, on le récupère.
3: Ici, ce sont des pochettes, ailleurs des casiers fermés à clé. La région Auvergne-Rhône-Alpes finance en grande partie Laurent Wauquiez, conseiller Les Républicains.
7: Nous, on s'est battu au niveau de l'Assemblée nationale pour faire adopter cette loi. Et je trouve que dans cette rentrée, c'est un message extrêmement positif que de se dire qu'on est capable de dire stop à l'addiction aux écrans, pas de téléphone portable dans les lycées. Et que les chefs d'établissement choisissent la méthode qu'ils veulent. Et au niveau de la région, on a débloquer 1,5 million d'euros pour pouvoir financer les équipements.
3: Il est impossible, selon la région, de savoir si la mesure est effective dans chacun de ces 526 lycées, alors que la règle vient tout juste de changer.
27: Autre nouveauté de cette rentrée, France Info vous en parlait hier à la même heure, pas de ramassage scolaire à Hayange, en Moselle. Les navettes supprimées par la mairie RN qui assure à nos confrères d'ici Lorraine chercher des solutions. Un policier retraité sera désormais chargé d'accompagner les 85 enfants concernés dans les bus classiques de l'agglomération.
0: Et puis c'est mercredi, jour de sortie ciné. Qu'est-ce qu'il y a à l'affiche, Léo?
27: Et France Info vous conseille La Dernière Patiente, un super film de Rémi Bassalaire avec Anouk Grimbert dans le rôle d'une médecin bientôt à la retraite, mais qui va quand même tout faire pour aider une jeune femme enceinte et en grande difficulté. C'est la recommandation de Matteo Maestracci.
8: J'ai emménagé mon cabinet il y a
1: 30 ans.
4: Judith Anouk-Grimbert est médecin dans la banlieue de Nancy, ou plutôt était, puisque l'heure de sa retraite a enfin sonné et l'immeuble dans lequel elle vit et travaille doit être évacué pour démolition. Mais la veille de son départ, Judith ouvre la porte de son cabinet à Aïda, jouée par Louana Bajrami, jeune femme précaire, enceinte de 8 mois, victime de violences conjugales. La soignante va tout faire pour l'aider, quitte à flirter avec les interdits, un rôle de battante qui sied très bien à Anouk Grimbert.
1: C'est une combattante, c'est une guerrière, elle est requise par le devoir. C'est le genre de femme qui se brûle à la tâche et qui n'est pas brûlée. C'est quelqu'un, je trouve, qu'on aimerait rencontrer. Moi que j'ai rencontré. J'ai eu la chance de rencontrer un médecin comme ça et je m'en suis beaucoup inspirée pour jouer Judith. Ouais.
4: Juste et efficace, la dernière patiente raconte à la fois un système de santé à bout de souffle et une histoire d'amitié et d'entraide féminine, féministe même, portée par deux excellentes comédiennes.
1: C'est comment votre prénom déjà ? Aïda ? Moi c'est Judith.
27: Recommandation de Matteo Mastracci du service Culture de France Info.
0: La dernière patiente, hein, c'est ça le nom de ce film qui est sorti aujourd'hui dans les salles de cinéma. Léo Téchère, on va se retrouver un petit peu plus tard, dans 10 minutes,
27: tout à l'heure, ouais.
0: Pour le Fil Info. À tout à l'heure. Il est 18h09.
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0: La suite du 17-20, ce sont les premiers mots de Sophie Adenau après sa troisième sortie hors de la Station Spatiale Internationale. L'astronaute française a donné ses impressions alors qu'elle était pour la première fois la chef d'une mission. Nous l'entendrons dans 10 minutes. Avant cela, l'Europe affiche son unité face aux attaques répétées de la Russie.
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0: Attaques notamment en Allemagne où des postes électriques ont été sabotés hier. Des enquêtes sont en cours et le mois dernier, c'est un drone chargé d'explosifs qui avait été découvert à l'aéroport allemand de Leipzig. Une tentative d'attentat attribuée par Berlin à Vladimir Poutine et son régime. Le patron du Kremlin essaye visiblement de briser l'unité des Européens dans leur soutien à l'Ukraine. Mais Fabien Cazot, vous êtes à Bruxelles pour France Info. L'Union Européenne et l'OTAN restent tous solidaires. La présidente de la Commission Européenne s'est montrée tout à l'heure très déterminée.
10: Oui, elle évoque directement la Russie, ce qu'ont également fait l'Allemagne dès hier, puis l'ensemble des États membres depuis ce matin, par la voix de leur ministre des Affaires étrangères, réunis en Irlande. Ici, à Bruxelles, la patronne de la Commission européenne, Ursula von der Leyen, a voulu se montrer très ferme vis-à-vis de la Russie, évoquant même, au sujet de cette incursion de drones explosifs à l'aéroport de Leipzig, une catastrophe évitée de justesse.
11: Si cette attaque avait réussi, elle aurait causé d'énormes dégâts et sans doute aussi des morts. Donc je veux être très clair sur ce qui s'est passé. Il s'agit d'une attaque menée avec du matériel militaire, supervisée par des agents russes, sur le sol européen. Nous ne le tolérerons pas. Nous sommes pleinement solidaires de l'Allemagne. Si le but était de nous faire réfléchir à deux fois avant de soutenir l'Ukraine, je peux vous assurer que cela ne fait que renforcer ma détermination.
10: L'aéroport de Leipzig a été visé en raison de la place centrale qu'il occupe dans l'aide logistique à l'acheminement de l'aide militaire à l'Ukraine. L'Allemagne a promis des sanctions supplémentaires contre la Russie. Vladimir Poutine estime sur un ton menaçant que cela va clairement à l'encontre des intérêts du peuple allemand. Et voilà donc l'Union européenne qui fait bloc autour de l'Allemagne.
0: Oui, l'Union européenne, mais aussi l'OTAN, Fabien.
10: En effet, Ursula von der Leyen a rencontré le secrétaire général de l'OTAN, Mark Rutte, à la mi-journée, appuyé donc dans ses propos par une alliance militaire plus large que la seule Union européenne qui va jusqu'au Canada et même aux États-Unis. Mark Rutte l'assure, l'OTAN défendra ses membres contre toute menace.
12: The dangers Russia poses are clear.
13: Les dangers que pose la Russie sont clairs. Nous travaillons d'arrache-pied pour garantir la sécurité de nos concitoyens. Si la Russie pense nous diviser avec ses menaces, ou si elle pense nous dissuader de soutenir l'Ukraine, elle se trompe. Notre unité est intacte, notre soutien à l'Ukraine est clair.
10: Une manière de faire front commun entre alliés occidentaux, message directement envoyé à Moscou sur fond de tensions diplomatiques exacerbées.
0: Fabien Cazot, correspondant de France Info à Bruxelles, merci beaucoup. Nous sommes en ligne avec Jean de Glignasti. Bonsoir.
14: Bonsoir.
0: Ancien ambassadeur de France à Moscou, auteur de Géopolitique de la Russie en 40 fiches aux éditions Erol. Avez-vous un doute, Jean de Glignasti, sur la responsabilité de Moscou dans ces attaques ?
14: Pas vraiment. Vous souvenez par exemple que lors de l'attentat contre le gazoduc Nord Stream 2, il a fallu plus d'un an d'enquête sévère de la part de l'Allemagne pour arriver à la conclusion que c'était une origine ukrainienne. Là, la tentative d'attentat a eu lieu le 5 août. Ça fait plus d'un mois. Au début, d'ailleurs, les Allemands étaient très, très soucieux de n'incriminer personne. Puis ensuite, ils ont dit que c'était soit un acte terroriste, soit l'intervention d'une puissance étrangère. Et au bout d'un mois d'enquête, ils incriminent la Russie. Donc on peut penser qu'ils ont fait un travail sérieux.
0: Alors maintenant, qu'est-ce qu'on fait ? Qu'est-ce qui pourrait vraiment déranger Vladimir Poutine et lui faire cesser ses attaques, ses menaces sur l'Europe ?
14: Il faudrait la paix en Ukraine.
0: Mais comment l'obtenir ?
14: À des conditions satisfaisantes pour la Russie. Parce que pour l'instant, les Russes ont dit clairement, Poutine lui-même l'a dit, et Lavrov, le ministre des Affaires étrangères, l'a dit, que maintenant il se réservait d'attaquer les approvisionnements en armement vers l'Ukraine en dehors même du territoire ukrainien. Donc c'est un élément supplémentaire d'ailleurs qui plaide pour la responsabilité russe dans cette affaire. Mmh. Donc tant que la guerre continuera, comme les Européens sont les alliés principaux, pour ne pas dire uniques maintenant, de l'Ukraine, puisque les États-Unis sont en partie retirés du jeu, tant que la guerre durera, il y aura cette guerre hybride qui va se développer contre les Européens.
0: Mais l'Europe a des moyens de pression sur la Russie ?
14: Pas beaucoup, puisqu'on prend des sanctions de plus en plus dures. Il va y avoir un nouveau paquet de sanctions, probablement dirigé contre le système militaro-industriel russe. Les Allemands ont pris des mesures bilatérales importantes, puisqu'ils ont fermé le consulat général à Bonn. Ils vont fermer le centre culturel russe à Berlin, qui est une énorme entreprise. Il va y avoir des mesures bilatérales. Mais la guerre en Ukraine obéit à des impératifs tellement importants à la fois pour l'Ukraine et pour la Russie qu'il y a peu de chances que la situation change.
0: La diplomatie a-t-elle encore sa place face à un État, la Russie, qui devient de plus en plus menaçant ?
14: La diplomatie a toute sa place, mais ce sont les Américains qui sont aux manettes. C'est pas les Européens. Les Européens, eux, ils sont en soutien de l'Ukraine. Ils sont pas en position de négociateur. Les Américains, eux, sont en position de négociateur. Alors, pas avec l'habileté qu'on aurait souhaité, peut-être avec des erreurs. Il y a une chose qui m'a frappé, par exemple, il y avait la réunion du G20 à Asheville qui s'est terminée hier. Il y a un communiqué commun qui a été refusé par la Chine et les Américains ont dit, les autres sont tous d'accord. Et la Russie a été d'accord pour soutenir le communiqué rédigé par les Américains. Donc, les Américains continuent à dialoguer. Radcliffe, le patron de la CIA, était à Moscou. C'est un dialogue dur, difficile, avec des sanctions, etc. Mais pour l'instant, les seuls qui parlent russe et qui négocient, ce sont les Américains.
0: Mais pourquoi, Jean de Glignasti, pourquoi dites-vous que l'Europe n'est pas en position de négociateur ?
14: Parce qu'elle est, et c'est normal, mais elle est le soutien de l'Ukraine. Elle
0: n'a pas fait d'ouverture. Donc la Russie voit l'Europe comme son ennemi.
14: Ben oui, d'ailleurs c'est qualifié dans un texte à la Douma de pays inamical. Enfin, nous, individuellement, ils ne parlent pas de l'Europe, mais les pays de l'Union européenne sont des pays considérés comme inamicaux.
0: À quoi cela sert, Jean de Glignasti, de convoquer le chargé d'affaires russe au ministère français des Affaires étrangères, comme ce fut le cas cet après-midi ? Ça a vraiment du poids, ça ?
14: Écoutez, c'est un signal politique qui est assez traditionnel, qui consiste à dire qu'on n'est pas content. Et là, c'est une deuxième fonction à Paris, c'est de manifester notre solidarité avec l'Allemagne, avec l'espoir, d'ailleurs tout à fait fondé, que si la même chose nous arrivait, eh bien, il y aurait une solidarité aussi des autres États européens.
0: Est-ce que les Français qui nous écoutent en ce moment ont des raisons de s'inquiéter, Jean de Glignasti ? En clair, la France pourrait-elle être visée par un attentat russe ?
14: Il ne faut pas l'exclure. Il ne faut pas l'exclure. On est rentré dans une zone de guerre hybride, comme il a été dit souvent. Mais surtout, on est en période d'escalade terrible des deux côtés. On a vu les bombardements sur Kiev, mais il y a aussi des bombardements sur Moscou, Saint-Pétersbourg, etc. Moins axés sur la population civile, hein, plus les infrastructures énergétiques. Mais actuellement, il n'y a pas de tant du côté ukrainien que du côté russe d'armes anti-aériennes qui permettent de bloquer les attaques. Donc la seule façon pour les uns comme pour les autres de tenter de bloquer les offensives de l'adversaire aérienne, c'est en fait de faire de la surenchère. Attention, je vais taper encore plus fort et je tape encore plus fort. Donc on est dans une période d'escalade terrible et malheureusement c'est un tourbillon qui à un moment ou un autre peut avoir des conséquences plus graves.
0: Donc nous pouvons avoir des raisons d'inquiétude. Merci beaucoup Jean de Glignasti, ancien ambassadeur de France à Moscou. Je rappelle le titre du livre hein, que vous avez publié aux éditions Erol, Géopolitique de la Russie en 40 fiches, paru aux éditions Erol. Alors pour bien comprendre la situation, je voudrais qu'on revienne sur cette base de Leipzig où a été découvert ce drone chargé d'explosifs le mois dernier. Antoine Deyana, pourquoi cet aéroport allemand est-il aussi stratégique? Qu'est-ce qu'il a de particulier?
15: C'est d'abord l'un des principaux aéroports européens pour le transport de marchandises. Près de 1,4 million de tonnes de marchandises y transitent chaque année. Il accueille aussi des passagers. Un peu plus de 2 millions de personnes y sont passées en 2025. Mais l'aéroport de Leipzig est surtout une importante plateforme de transport de matériel militaire depuis les années 2000 et depuis l'invasion russe en Ukraine en 2022. Son importance stratégique n'a cessé de croître pour l'Allemagne, l'OTAN et le soutien à l'Ukraine. De gigantesques avions cargo Antonov y sont basés pour le compte d'un programme utilisé par plusieurs pays de l'OTAN, des appareils capables d'embarquer des chars, des hélicoptères ou des camions. Ce n'est pas la première fois que l'aéroport est survolé par des drones. En 2023, une vingtaine d'incidents impliquant des drones avaient été enregistrés pour cet aéroport, sans que les enquêtes n'aient déterminé qui était derrière ces survols.
0: Antoine Deyana, c'est le décryptage de France Info.
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0: Léo Téchère pour le Fil Info à 18h20 et Donald Trump qui veut rebaptiser le détroit d'Ormuz.
27: En Détroit, Trump. Alors que des frappes américaines et ripostes iraniennes se concentrent dans la région, le président américain assure en avoir pris le contrôle et qu'il peut maintenant rebaptiser le détroit comme il vient déjà de rebaptiser le lac Ontario en lac Amérique. La commission indépendante sur les violences sexuelles faites aux enfants demande des garanties de sécurité au gouvernement. Un questionnaire sera distribué ces prochains jours à tous les élèves de la grande section de maternelle jusqu'en terminale. La Civise demande donc un dispositif adapté de mise en sécurité des victimes alors qu'une libération de la parole massive est attendue. Une semaine après la crue dévastatrice au Népal, le bilan s'alourdit encore. 1200 morts et 4200 disparus. L'espoir de retrouver des survivants s'amenuise. Et puis la tapisserie de Bayeux est prête à Londres. Visite de l'exposition en avant-première ce soir, une semaine avant le public. Emmanuel Macron, le roi Charles III et la reine Camilla pourront admirer cette œuvre du XIe siècle prêtée par la France au British Museum de Londres.
0: France Info. Elle cumule désormais 19h42 dans le vide spatial. Sophie Adnaud a effectué hier, on l'a suivi sur France Info, sa troisième sortie extravéhiculaire avec succès. Elle est ainsi devenue la première astronaute française à marcher, à voler dans l'espace. Et vous avez participé à sa conférence de presse cet après-midi, Olivier Aymon. Bonsoir.
17: Bonsoir.
0: Depuis la Station Spatiale Internationale, vous n'y êtes pas allé. Hein, voilà, ça s'est fait à distance, bien évidemment.
17: C'est pas très loin, 400 km.
0: Oui, ça va vite. Ouais. Vous avez eu la chance d'échanger avec elle. Elle est apparue comment d'abord? Fatiguée? Souriante?
17: Elle est apparue fatiguée évidemment après une sortie de plus de 6h30 hier. Troisième fois, vous l'avez dit, en dehors de la station en deux semaines pour des opérations de maintenance, de réparation dont elle sort, elle l'a dit, musculairement éprouvée.
18: C'est un effort colossal, une sortie extravéhiculaire. Le lendemain, mais donc pour moi aujourd'hui, j'en riais tout à l'heure avec mes équipes seules, je devais prendre des notes en tenant un stylo. Rien que tenir le stylo pour écrire est douloureux pour ma main aujourd'hui. Et donc quand on sait qu'on doit enchaîner des sorties 7 jours d'intervalle, donc c'est 3 sorties en 15 jours, oui, la clé c'est la récupération.
17: Voilà, je vous l'ai dit, fatigué, mais toujours de bonne humeur. Donc la clé, récupérée en ayant notamment un sommeil réparateur, en limitant les efforts physiques ces jours-ci, en ayant une alimentation suffisante. Bref, effectuer ces opérations en scaphandre dans le vide spatial, en étant évidemment très concentré, cela use, mais pas au point d'être blasé.
18: Oh là là, mais jamais on sera blasé pendant une sortie extravéhiculaire. En réalité, les trois sorties extravéhiculaires étaient très très différentes les unes des autres. Donc la concentration était intense, les enjeux étaient assez élevés aussi. Donc surtout pas blasé, très concentré. L'avantage de la troisième, c'est qu'on sait déjà à quoi s'attendre. Il n'y a pas cette pression de l'inconnu qu'on a eue à la première. La première est vraiment difficile, je pense que c'est le récit de tous les astronautes. Difficile parce que c'est ce grand saut dans l'inconnu, quand on sort la tête du sas, voir la Terre immense sous nos pieds. Alors qu'après, la deuxième et la troisième, on progresse déjà, on progresse dans la confiance en soi, la confiance en ok, on arrive à faire une mission, même si c'est dans un environnement très hostile. Mais malgré tout, enfin voilà, jamais blasé parce que on est très très concentré.
17: Alors, on l'a dit à chaque fois, Céline, ces sorties sont évidemment très préparées, avec un planning bien établi par les équipes de la NASA au sol. Tous les travaux à mener sont évidemment prévus. Est-ce qu'elle a quand même eu le temps de prendre quelques instants, quelques minutes tout de même, pour admirer autour d'elle, admirer le paysage, admirer la Terre? Eh bien oui, hier notamment.
18: Quand j'étais dans le point le plus en avant de la station spatiale, où je faisais la réparation du réflecteur, là, devant moi, j'avais que la Terre. Et là, vraiment, on se sent tout petit, mais en même temps tellement connecté à chaque être humain qui est sur la Terre.
0: Ah, son sourire fait tellement plaisir quand même à Sophie Anneau. Ça fait plus de 6 mois, hein, Olivier, qu'elle est dans l'espace. Mission, ces dernières semaines, avec succès, avec ses sorties en dehors de la Station Spatiale Internationale, mais aussi et surtout, elle a passé beaucoup de temps à travailler à l'intérieur, à mener des expériences scientifiques.
17: Et du coup, je lui ai posé la question, qu'est-ce qui est le plus intéressant, qu'est-ce qui est le plus sympa au final? C'est de serrer des boulons ou d'utiliser une brosse à dents en scaphandre à l'extérieur de la station, ou bien mener ses expériences plus au calme?
18: Jusqu'à avant mes 3 sorties extravéhiculaires, ce que je disais tout le temps, c'est ce que j'aime, c'est la variété et faire plein de choses et avoir justement toute cette grande variété d'activités. Mais je dois avouer sincèrement que depuis que j'ai fait les sorties extravéhiculaires, là, sans aucun doute, c'est ça que je préfère. En fait, c'est très impressionnant de voir la Terre juste sous nos pieds. Ça demande un travail de préparation colossale, une coordination entre les équipes sol et les équipes à bord qui est vraiment une coordination vraiment impressionnante. Et donc du coup, à la fin, quand on arrive au bout de cette mission, c'est un sentiment de mission accomplie extraordinaire. Donc je pense que sans aucun doute, pour moi, c'est les sorties extravéhiculaires qui resteront le point culminant de cette mission.
17: Voilà, une mission qui n'est pas encore terminée. Sophie Anneau devrait redescendre sur Terre dans les prochaines semaines. Il n'y a pas de date précise. Ça devait être mi-septembre, mais ça a été sans doute reculé de quelques jours. Et en attendant, eh bien, elle aura battu le record de durée d'une mission pour un Européen, une Européenne en l'occurrence, dans l'espace, dans cette station, avec déjà plus de 200 jours effectués.
0: Plus de 6 mois, donc, pour Sophie Anneau dans l'espace. Elle sera bientôt de retour. J'imagine qu'on assistera quand même en direct sur France Info à ce retour sur Terre qui doit être spectaculaire aussi. Hein.
17: Et qui est aussi éprouvant. La rentrée dans l'atmosphère pour la capsule qui redescend, et pour les astronautes, ça se coupe.
0: Bon, vous nous raconterez tout ça ce jour-là. Et puis elle, hein, on espère, on lui lance déjà une invitation. Hein. Elle est la bienvenue sur France Info pour venir nous raconter son expérience une fois de retour sur Terre. Merci Olivier Aymon, spécialiste espace de France Info. Open de tennis. Nous suivons actuellement le deuxième tour de 2 Français, Fabrice Abgral. Et ça va mieux pour nos tricolores.
16: Alors ça va mieux pour l'un, mais pas forcément pour l'autre. Pour l'autre, l'autre c'est Diane Paris, malheureusement, la numéro 1 française et 31e joueuse mondiale, opposée à Sorana Cirstea. Sorana Cirstea, c'est une joueuse extrêmement solide, une valeur sûre du tennis féminin. Sorana Cirstea est classée 17e joueuse mondiale. Elle a déjà atteint les quarts de finale à l'US Open, c'était en 2023. Elle a atteint les quarts de finale cette année à Roland-Garros, et pour l'instant il n'y a pas photo pour l'instant, puisque Sorana Cirstea a remporté le premier set 6-2. Elle mène 4 jeux à 2 dans la deuxième manche. C'est Diane Paris qui est au service. Elle vient de sauver une balle de double break, puisqu'elle s'était procuré, la Roumaine, une balle de double break pour mener 5 jeux à 2 service à suivre. Mais Diane Paris a réussi à la sauver. Mais dans l'état actuel des choses, on voit mal comment Diane Paris, un petit peu fatiguée, il faut bien le reconnaître, après son titre remporté samedi à Monterrey au Mexique, un petit peu fatiguée, et elle a du mal à résister véritablement à Sorana Cirstea. Donc c'est plutôt mal parti pour Diane Paris. Ça va mieux en revanche pour Arthur Riederknecht, opposé à Jaime Munard, l'Espagnol, classé 55e joueur mondial. Et pourtant c'était mal embarqué, hein. C'était très mal parti pour Arthur Riederknecht, le numéro 2 français et 29e joueur mondial, puisqu'il était mené 5 jeux à 2 dans le premier set. Et il a réussi à aligner 4 jeux d'affilée pour mener 6 jeux à 5. Au passage, il a pris le service de Jaime Munard alors que l'Espagnol servait à 5 jeux à 3 pour le gain de la première manche. Il a réussi à débreaker, à revenir à 6 jeux à 5. Il a servi Arthur Riederknecht pour le gain de la première manche. Mais là encore, beau sursaut d'orgueil de l'Espagnol qui a réussi à débreaker, qui a poussé Arthur Riederknecht au tie-break. Et bien le tie-break, il vient de se terminer, c'est Arthur Riederknecht qui vient de le remporter sur le score de 7 points à 4, donc 1-7-0 en faveur du Français.
0: Et on refera un point sur ces deux matchs de nos Français à New York à l'US Open de tennis dans la prochaine demi-heure. Fabrice Abgral, c'est l'heure de la météo.
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0: Les températures, Céline Dacossel, vont encore grimper demain.
25: Oui, sauf près de la Manche où la moyenne sous les nuages ira de 21 à 24 degrés. Partout ailleurs, on va gagner 1 à 4 degrés par rapport à aujourd'hui, avec une moyenne de 25 à 29 pour la moitié nord, 30 à 34 degrés pour la moitié sud, avec des pointes possibles.

0: Dans l'après-midi, donc le soleil reviendra progressivement par le sud.
1: Céline Dacosta pour la météo, merci et à tout à l'heure Céline. Vous êtes bien sur France Info, 18h30. On fait un nouveau point sur l'info avec vous Stéphane Milhomme.
2: Et la France et l'Europe entendent toujours soutenir l'Ukraine face à la Russie, malgré l'attaque hybride de drones à Leipzig. Après les accusations de l'Allemagne hier qui pointent la responsabilité de Moscou, la France a convoqué cet après-midi le chargé d'affaires russe à Paris. Et le ministre français des Affaires étrangères, Jean-Noël Barrot, sera demain en Allemagne pour appeler son soutien. On y revient dans un instant sur France Info. Alors la surveillance de la Russie et ses tentatives d'ingérence, cela fait partie notamment de ce qu'a pu constater Reporters sans frontières. Et cela peut se faire par rapport à l'IA. La plupart des intelligences artificielles génératives, comme ChatGPT, Claude ou encore Grok, permettent de consulter des contenus de médias officiels russes sous sanctions européennes et donc interdits de diffusion. C'est donc Reporters sans frontières qui a pu le constater, Raphaël Ben Abdel Moumen. Et cela se fait très facilement pour tout à chacun.
3: Reporters sans frontières a demandé à l'intelligence artificielle d'extraire des informations uniquement de médias comme RT France ou Spoutnik. Résultat, il n'y a pas de barrière pour empêcher l'IA d'aller piocher sur ces sites interdits par l'UE. ChatGPT a ainsi restitué une revue de presse complète à partir de médias d'État russes. L'outil américain Claude a quant à lui résumé sans ciller un article de RT France annonçant que le pire est à venir pour l'Ukraine. Tandis que le chatbot Vibe, développé par l'entreprise française Mistral, a même fait preuve d'ingéniosité. Il a contourné les sites bloqués pour récupérer des contenus russe. Seul l'outil IA de Meta a refusé catégoriquement de donner accès au site interdit. C'est la preuve pour RSF qu'une intelligence artificielle peut respecter la réglementation. L'ONG demande donc à Bruxelles de durcir le ton et d'ouvrir une procédure d'infraction pour que les IA ne servent pas d'accélérateur à la désinformation russe.
2: Raphaël Bel Abdelmoumen sur France Info. La France, toujours sans nouvelles de 4 de ses ressortissants, portés disparus une semaine bientôt après la crue dévastatrice au Népal. Sans plus de précision sur leur sort. Aujourd'hui, le bilan passe ce soir à plus de 1200 morts et 4200 disparus. Un président français, un roi et son nouveau Premier ministre britannique pour admirer la tapisserie de Bayeux à Londres. Emmanuel Macron est dans la capitale britannique justement pour visiter l'exposition de cette broderie du XIe siècle prêtée par la France au British Museum. L'occasion de rencontrer aussi le roi Charles III mais également le nouveau chef du gouvernement Andy Burnham. Et puis la Vuelta et un Français ce soir encore sur le podium pour une seconde place à l'issue de la 11e étape. Brillant Coquard de l'équipe Cofidis termine second de l'épreuve remportée par le Britannique Matthew Brennan. Le cycliste Henrik Maas, lui, garde le maillot rouge de leader à l'issue de cette 11e étape.
1: Et dans les prochaines minutes du 17-20, merci Stéphane Milhomme. Le porte-parole du ministère des Affaires étrangères sera notre invité après la convocation du chargé d'affaires russe à Paris. Il devait s'expliquer sur la découverte d'un drone bourré d'explosifs dans un aéroport d'Allemagne cet été. La France proteste vivement contre ce qu'elle qualifie d'attaque hybride. Et pendant ce temps, les frappes et les menaces reprennent entre l'Iran et les États-Unis. Cela faisait un mois que le calme semblait régner au Moyen-Orient, on va en parler. Et puis nous reviendrons sur la carrière de Jean-Paul Rapneau, l'un des doyens du cinéma français. Il était le réalisateur, entre autres, de Cyrano de Bergerac, version Gérard Depardieu. Il est mort hier, à l'âge de 94 ans.
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1: Et avant d'accueillir le porte-parole du Quai d'Orsay, je vous propose de revenir sur la journée qui a été très tendue entre les Européens et le Kremlin. La chef de la diplomatie de l'Union évoque un acte de terrorisme soutenu par un État, en l'occurrence la Russie, à qui est attribuée la présence d'un drone chargé d'explosifs début août à l'aéroport de Leipzig en Allemagne. Berlin va proposer d'allonger la liste des personnalités russes sanctionnées par les 27. Et dans le même temps, la police allemande vient d'ouvrir deux enquêtes au lendemain d'un attentat près d'une centrale thermique et aussi du sabotage de câbles électriques. Bonsoir Sébastien Baer.
5: Bonsoir Céline, bonsoir à tous.
1: Vous rentrez de Berlin, vous étiez le correspondant de France Info il y a encore quelques semaines. Comment se fait-il que l'Allemagne soit en première ligne de la guerre hybride que Moscou mène en Europe? Pourquoi est-elle particulièrement visée?
5: Eh bien parce que parmi les pays européens, l'Allemagne est le premier soutien de l'Ukraine, à la fois militaire et financier. Berlin est donc dans le viseur de Kremlin. Autrement dit, la Russie fait payer à l'Allemagne son implication et son rôle de soutien fort. L'aéroport de Leipzig dont on on parle est d'ailleurs considérée comme une plaque tournante du soutien logistique à Kiev. Plusieurs avions cargo ukrainiens sont stationnés sur place et c'est vrai, ces derniers mois, ces dernières années même, plusieurs sabotages ont visé des voies ferrées, des usines, des câbles sous-marins, on se souvient de l'épisode de la mer Baltique, des postes électriques aussi comme celui de la centrale thermique de Yen.

0: Cheval 2 à l'est du pays il y a quelques heures. Des drones ont aussi survolé à plusieurs reprises des aéroports, comme celui de Munich, qui est le deuxième le plus important d'Allemagne. Des attaques régulièrement imputées à la Russie, accusées de faire appel pour quelques dizaines, quelques centaines d'euros à des agents qu'on appelle agents jetables, chargés d'accomplir une mission, un coup d'éclat, avant de disparaître dans la nature.
1: Quels éléments ont permis à l'Allemagne d'accuser formellement Moscou d'être à la manœuvre dans cette tentative d'attentat à Leipzig ?
0: Alors rappelons déjà qu'avant de désigner la Russie, les enquêteurs, les services secrets allemands ont pris le temps pendant presque un mois, puisque les faits remontent au 4 août, de relever des indices, d'analyser les données de connexion, de téléphonie, car évidemment, accuser la Russie fait monter encore un peu la pression d'un cran supplémentaire dans une Allemagne qui est située à un emplacement stratégique au cœur de l'Europe. Dans un premier temps, le ministre de l'Intérieur allemand était d'ailleurs resté prudent. Il avait attribué l'attaque à une puissance étrangère sans plus de précision. Mais il faut se rendre à l'évidence, les explosifs, les composants, la technologie portent la signature de la Russie. La police criminelle vient d'ailleurs d'identifier la de deux hommes qui détiennent un passeport russe et qui sont soupçonnés d'avoir amené le drone explosif à l'aéroport de Leipzig. L'Allemagne qui a annoncé une riposte avec la fermeture du consulat général de Russie à Bonn, la convocation de l'ambassadeur russe à Berlin, le renforcement des contrôles qui visent les ressortissants russes à leur entrée en Allemagne. Le chancelier Friedrich Merz a annoncé que les auteurs d'attaques contre l'Allemagne en paieraient le prix. Il a laissé pour cette fois le soin à ses ministres de l'Intérieur et des Affaires étrangères d'annoncer les sanctions et la riposte. C'est une façon pour lui de conserver une marge de manœuvre en cas d'escalade dans le conflit.
1: Merci pour ces précisions, Sébastien Baer. Bonsoir Pascal Confavreux.
2: Bonsoir.
1: Merci d'avoir accepté l'invitation de France Info. Vous êtes le porte-parole du ministère des Affaires étrangères. Est-ce que la France est-elle aussi convaincue que l'ombre du Kremlin plane sur cette affaire de drones chargés d'explosifs à Leipzig ?
2: Oui, tout à fait. Elle est à la fois convaincue et elle suit tout à fait l'analyse allemande de l'établissement de la responsabilité russe. Elle est ensuite en pleine solidarité avec l'Allemagne. Vous savez que plusieurs pays font face à des attaques hybrides ou qui sont de nature en fait escalatoire. On a parlé des drones en Europe de l'Est, mais la France aussi fait face à des attaques hybrides, qu'elles soient dans le champ informationnel, qu'elles soient aussi dans le champ cyber. Et puis, par la voix du président de la République et puis du ministre Jean-Noël Barrot ce matin, elle a indiqué que ces attaques ne seraient pas sans conséquences. C'est-à-dire que nous allions soutenir de nouvelles sanctions, notamment au niveau européen, où on travaillera avec Bruxelles. Vous savez qu'il y a déjà eu 21 trains de sanctions
1: justement
2: contre la Russie.
1: Justement, pas très efficace. Hein, donc, vous continuez quand même.
2: Alors, là, sur le pas très efficace, je ne suis pas d'accord. 500
1: ça
2: milliards...
1: Ça n'empêche pas Vladimir Poutine de poursuivre sa campagne anti-Europe.
2: Alors, ça n'empêche pas de poursuivre. Par contre, ça l'entrave énormément. 500 milliards de dollars ont été privés, pour le régime russe, dans le cadre de sa guerre d'agression russe. Je vous rappelle quand même, si vous remettez en février 2022, la Russie devait gagner la guerre en 3 semaines. On est quand même 4 ans après. C'est donc plus long que la Première Guerre mondiale. Donc non, en réalité, sur le terrain économique, sur le terrain militaire et même sur le terrain politique, la Russie est en échec.
1: Alors, il y a le chargé d'affaires russe à Paris qui était cet après-midi dans le bureau du chef de la diplomatie française, Jean-Noël Barrot, qui l'avait convoqué pour, semble-t-il, protester très vivement contre cette attaque. Comment s'est passé ce rendez-vous ?
2: Alors, il a été convoqué au niveau du directeur de la zone concernée. Jean-Noël Barrot est en ce moment en Irlande pour une réunion des ministres des Affaires étrangères de l'Union européenne, qui d'ailleurs montre l'unité, la détermination des Européens face en particulier à l'agression russe de l'Ukraine. Et il sera d'ailleurs demain en Allemagne, à Weimar, dans ce qu'on appelle le format Weimar, c'est-à-dire en fait des consultations des ministres des Affaires étrangères polonais et allemands, dans lesquelles ils vont notamment évoquer les attaques hybrides russes qui nous concernent tous. Donc non, le chargé d'affaires qui a été convoqué en l'absence en réalité de la présence de l'ambassadeur russe en ce moment sur le territoire national a été convoqué cet après-midi au niveau du directeur, dans lesquels nous lui avons réitéré la responsabilité très claire établie par l'Allemagne de la Russie derrière ces extrêmement graves incidents, notre solidarité.
1: Et est-ce qu'il reconnaît l'implication de la Russie ?
2: Alors, vous savez que, déjà, je ne suis pas son porte-parole, mais ensuite, vous savez que la lecture de l'agression russe de l'Ukraine est un petit peu différente à Moscou et en Europe.
1: Quand la chef de la diplomatie de l'Union européenne appelle à passer à un niveau supérieur pour mettre fin à la guerre en Ukraine, qu'est-ce qu'elle veut dire exactement? C'est quoi l'étape supérieure?
2: Bien, l'étape supérieure, c'est déjà de nouvelles sanctions. Donc ça, nous y préparons. C'est aussi la poursuite du soutien à l'Ukraine. Vous savez que nous avons, en décembre dernier, adopté un plan de 90 milliards qui a déjà donc été mis en œuvre, 90 milliards sur 2 ans. Donc 11 milliards ont été décaissés, 22 milliards sont engagés. C'est ça qui permet, c'est cette solidarité européenne qui permet à l'Ukraine, eh bien, de tenir dans le temps et de, disons, soutenir avec ce que nous pouvons faire, eh bien, ce formidable courage des Ukrainiens face à l'agression russe.
1: Donc, vous le dites ce soir sur France Info, la France, l'Europe vont continuer à venir en aide à l'Ukraine qui se défend contre l'agression russe.
2: Tout à fait.
1: Est-ce que, tout de même, vous craignez une division à un moment ou à un autre au sein de l'Union européenne?
2: C'est probablement le pari russe. Je constate que ce n'est pas du tout le cas. Il y a une unité qui est d'ailleurs formidable hein, entre ces 27 membres de l'Union européenne. Vous savez que à l'initiative de la France, du président de la République, des ministres des armées et du ministre de l'Europe et des Affaires étrangères, nous avons organisé ce qui s'appelle la coalition des volontaires. La coalition des volontaires, c'est coalition des États européens, mais plus largement, pas uniquement de l'Union européenne, qui a eu d'ailleurs été avoir une coordination avec notamment avec les Américains, eh bien pour à la fois offrir des garanties de sécurité une fois que les Russes seraient prêts à négocier, ce qui n'est pas encore du tout oui. Le cas, et puis ensuite poursuivre effectivement ce soutien à l'Ukraine. Et très concrètement, par exemple, le 13 juillet dernier ou le 24 août dernier, nous avons fait des annonces d'envoi d'intercepteurs, c'est-à-dire qu'en fait des missiles antibalistiques qui viennent protéger les civils, notamment ukrainiens, qui sont visés par des missiles balistiques russes, ou bien une coalition, disons, antibalistique. Donc là, c'était de mettre ensemble des industriels européens pour venir aider eh bien, l'Ukraine à fabriquer, à fabriquer ou à recevoir des missiles antibalistiques qui les protégeront.
1: Pascal Confavre, porte-parole du ministère français des Affaires étrangères, je vous remercie d'être venu ce soir dans le studio du 17-20. Un autre front continue d'inquiéter, celui au Moyen-Orient, où l'accalmie observée depuis un mois n'est plus d'actualité. Pour le deuxième jour consécutif, les Américains ont frappé des cibles liées aux gardiens de la Révolution, lesquels ont riposté en frappant des bases américaines dans les pays voisins de l'Iran, Koweït, Irak ou encore Émirats Arabes Unis. On a besoin de vos lumières. Christian Chéneau, bonsoir.
3: Bonsoir.
1: Rédaction internationale de Radio France. D'abord, la proposition de la soirée, quand même. Et si le détroit d'Ormuz était rebaptisé détroit Trump? C'est le président américain ouais. lui-même qui soumet l'idée. Il est sérieux? C'est une blague?
3: Bah, là, on a eu le lac d'Ontario qui est rebaptisé lac d'Amérique. On a eu le golfe du Mexique. Après, je ne sais pas s'il faut prendre très au sérieux. On a l'impression que Donald Trump vit dans sa réalité, presque une réalité parallèle, parce que sur le terrain, évidemment, dans le détroit d'Ormuz, les Iraniens ont la main. Certes, les Américains font le blocus des ports iraniens, mais pour l'instant la situation n'est absolument pas réglée et on l'a vu, hein, les combats, enfin en tout cas les échauffourées ont repris en termes de frappe militaire. Donc là, effectivement, on ne sait pas si c'est effectivement dans ses rêves
1: ou de la provocation.
3: Alors peut-être de la provocation aussi, parce que on sent que peut-être les Américains veulent tordre le bras aux Iraniens en les provoquant, mais j'allais dire ça ne va pas marcher. En tout cas, c'est les Iraniens encore une fois sont dans leur posture de bunker. Ils ont, encore une fois, des défenses. Ils ont beaucoup amélioré leur défense. Notamment, on a appris par le Financial Times que les Russes avaient fourni de la technologie aux Iraniens pour perfectionner leur missile supersonique qui pourrait frapper des navires américains ou des objectifs américains. Donc voilà, on est dans un moment un petit peu d'impasse où, évidemment, là, une séquence un peu guerrière. Toute la question de savoir si est-ce que ça va se poursuivre. On a l'impression que les Iraniens maintenant, ils le disent aujourd'hui, hein, veulent une nouvelle stratégie, parce que ils sentent aussi que économiquement cette pression américaine sur effectivement ces embargos, ce blocus, bah ça pèse économiquement. On voit bien hein, en termes de chômage, on voit par exemple sur le carburant, l'Iran produit très peu de carburant, il y a beaucoup de contrebande et donc
1: d'où ce regain de tension.
3: Oui,
1: en fait.
3: En tout cas, les Iraniens sont fragilisés au point de vue économique et ils voudraient en sortir. En fait, on est dans une phase, une séquence, il y a eu trois séquences, il y a eu la séquence de la guerre, après la séquence de la négociation qui a donné lieu au protocole d'accord du 17 juin dernier. Ce protocole d'accord n'a pas été appliqué, les clauses n'ont pas été respectées, et là, on a eu cet été, notamment le mois d'août, une espèce d'entre-deux, de ni paix ni guerre, et aujourd'hui, peut-être aussi, côté iranien, on sent qu'il va falloir peut-être changer de braquet, et en tout cas répondre coup par coup, avec en plus l'objectif, pour les Américains, effectivement, de cette élection de mid-term. Les Iraniens se disent, on va essayer de rendre la guerre encore plus coûteuse pour les Américains, et peut-être préparent-ils d'autres opérations opérations, d'autres attaques, peut-être même des attaques encore plus grandes sur les pétroliers qui transitent par Hormuz.
1: Mais dans quel but ? C'est pour forcer les Américains à revenir à la table des négociations ?
3: Bah oui, c'est ce que dit Pezeshkian, le président iranien. C'est-à-dire que les Iraniens sont toujours prêts à négocier, en tout cas à revenir à la table des négociations. Mais encore faut-il qu'il y ait des vraies négociations officielles. Sans doute qu'il y a des discussions et des canaux de discussion, entre guillemets clandestins, parce qu'on se parle toujours, y compris en période de guerre. Mais il n'y a pas eu de séance officielle, comme on a pu avoir à Islamabad, au Pakistan, ou en Suisse. Et donc, les Iraniens se disent, là, pour le coup, peut-être que le temps ne joue pas forcément en notre faveur, notamment sur le plan économique, et qu'ils ne veulent pas baisser la garde et continuer à confronter les Américains. Il faut rappeler aussi que c'est passé un petit peu inaperçu, mais c'est au cœur du mois d'août, le guide suprême, Mojtama Khamenei, a complètement renouvelé l'appareil sécuritaire et militaire. Enfin, les hauts gradés ont été remplacés par des hommes plus radicaux, hein, souvent des anciens passe-d'arrant, des gardiens de la révolution qui avaient fait la guerre Iran-Irak dans les années 80. Donc on est dans une logique de confrontation et donc l'Iran, évidemment, maintenant veut rendre coup pour coup et peut-être plus, et menace toujours ses voisins.
1: En tout cas, on ne parle pas de reprise de la guerre, hein, de manière vraiment... On n'appelle pas un chat encore. Bah,
3: les Américains ont dit que ces deux jours de frappe étaient terminés. Après, l'Iran a répliqué. On verra si, effectivement, on s'engage dans un cycle effectivement, d'autres épisodes guerriers.
1: Et on verra ce qui se passe, notamment la nuit prochaine. Merci beaucoup pour votre éclairage. Christian Chéneau, rédaction internationale de Radio France. C'est l'heure du Fil Info.
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1: Avec Stéphane Milhomme, il est 18h46, la Ligue de défense des valeurs républicaines porte plainte contre Robert Ménard, notamment pour provocation publique à la discrimination.
5: Après les propos du maire d'hiver droite de Béziers cet été sur le mariage et les OQTF, c'était lors de la feria. Ici, Héroex France veut le confirme. L'élu avait notamment déclaré, ici on marie les gens qui sont en situation régulière et les OQTF, personne devant quitter le territoire français, on les renvoie chez elles. Uber entend supprimer mais environ 10% de ses effectifs. La plateforme mondiale de transport par VTC et de livraison de repas veut se séparer de près de 3000 salariés dans le monde et changer son organisation, accélérer sa diversification. Uber permet depuis peu de réserver des chambres d'hôtel. Et puis l'US Open de tennis avec en ce moment, entre autres, la prestation de la numéro 1 française Diane Paris face à Sorana Cîrstea. La Roumaine a déjà remporté le premier set et vous le suivez sur France Info.
1: Après les écoliers, après le gouvernement, c'est la FNSEA qui faisait sa rentrée aujourd'hui, rentrée particulière pour le premier syndicat agricole qui voit son secteur complètement bouleversé par l'été sec et caniculaire que nous venons de traverser. Des aides d'urgence devaient être annoncées demain par le gouvernement, ce sera finalement dans quelques jours. Et Édouard Marguet, vous qui revenez du siège de la FNSEA, ce report a fait beaucoup réagir.
6: Arnaud Rousseau attend beaucoup de la réponse du gouvernement. Il espère d'ailleurs que ce report permettra de mieux préparer ce plan de sauvetage.
7: Quelques jours ou quelques heures, peu importe. Mais en tous les cas, je veux le traduire comme il y a une prise de conscience qui va amener à une décision forte qui donnera le signal que le gouvernement veut accompagner le rebond de l'agriculture.
6: Du côté de Matignon, l'entourage de Sébastien Lecornu fait savoir que les remontées des dégâts sont encore en cours et qu'il faut prendre le temps de boucler ça très sérieusement.
1: Oui, car effectivement, les conséquences sur l'agriculture sont énormes. Hein. Le patron de la FNSEA a insisté sur ce point.
6: Il n'a pas donné de bilan précis, mais les montants sont énormes. Ça va coûter 0,1 point de PIB, selon le ministère de l'Économie. Arnaud Rousseau parle de milliards d'euros de manque à gagner.
7: On sera au-delà de 10 milliards de sinistralité. Maintenant, je ne dis pas, pour qu'il n'y ait pas de malentendu, que l'État doit payer intégralement le niveau de la sinistralité. Ce qui compte pour nous, c'est que l'État prenne en charge le rebond, la possibilité que les agriculteurs, où qu'ils se trouvent sur le territoire, quelle que soit leur production, puissent se dire « je peux continuer ».
6: Il attend donc du concret de la part du gouvernement, comme ça a pu être le cas par le passé.
7: La prise en charge de cotisations sociales à des niveaux élevés, la poursuite de l'aide à l'achat de carburant, ça s'achevait au 31 août. La situation à Hormuz n'a pas changé, et il suffit de regarder le prix des carburants. En 2021, au moment du gel sur la viticulture, qui était absolument dramatique, le gouvernement est intervenu massivement avec 1 milliard d'euros. Ça concernait une seule filière et une partie de la France. Aujourd'hui, c'est toutes les filières et c'est toute la France.
6: Le patron de la FNSEA qui ne défend pas l'idée du retour d'un impôt sécheresse, avancé comme solution par le syndicat allié des jeunes agriculteurs. En 1976, une majoration exceptionnelle de l'impôt sur le revenu avait été décidée pour un an par le gouvernement. afin d'aider notamment les agriculteurs victimes de la sécheresse de l'époque. Pour Arnaud Rousseau, une telle mesure n'est pas la bonne face à l'urgence. Elle prendrait trop de temps à être mise en place et relancerait le débat du consentement à l'impôt.
1: Et quand Arnaud Rousseau dit avoir conscience que l'État ne peut pas tout, il s'adresse à qui ?
6: Il demande au secteur de l'agroalimentaire de faire un effort sur les prix, de relancer pourquoi pas les négociations commerciales, et puis il lance un appel aux consommateurs.
7: Est-ce que j'achète par exemple là des pommes de terre qui sont pas avec une peau parfaitement nickel ? Est-ce que les pommes qui vont arriver dans quelques semaines, j'accepte d'avoir une pomme qui est pas parfaitement ronde ? Enfin voilà, quand il fait des températures de dingue et qu'à un moment la pomme se rétracte, eh ben vous avez un produit qui est pas parfait par rapport au standard, ben c'est le fruit que vous a donné la nature cette année. Est-ce que oui ou non, le consommateur dit « je comprends que ce fruit gustativement et qualitativement, il a absolument rien d'irréprochable, mais que, comme on le dit, il a un peu la gueule cassée et on a besoin que chacun, à son échelle, mais puisse donner le signal » que le monde agricole a besoin de l'aide de tout le monde.
6: Arnaud Rousseau rappelle en le déplorant que le tiers des produits agricoles consommés en France sont importés. Il espère que la canicule ne va pas aggraver la situation, car selon lui, des agriculteurs se posent sérieusement la question de jeter l'éponge.
1: Édouard Marguet, spécialiste des questions agricoles à France Info, 18h51. Un demi-siècle de carrière, mais seulement 8 films. Le réalisateur Jean-Paul Rapneau est mort à l'âge de 94 ans. Son plus grand succès restera Cyrano de Bergerac, incarné par Gérard Depardieu. Il avait, Augustin Arrivé, un profond amour du divertissement.
4: Jean-Paul Rapneau était aimé de ses comédiens et réciproquement, Isabelle Adjani le disait au début des années 80.
8: Il est tellement excité, emballé à l'idée de voir ce qu'il a écrit, qu'il est comme un enfant devant nous et qui trépigne de joie dès qu'on lui donne ce qui est écrit. On joue pour lui.
4: Gilles Lellouche le confirmait 30 ans plus tard.
9: Il était caché comme ça sous un drap noir pour regarder le retour de la caméra. Si la scène lui plaît, on sent la tente qui vibre comme ça. Ils sont bons les cons.
4: Il aimait les comédiens, le rythme et les mots.
10: Catherine Deneuve avait dit ça au début, alors qu'on ne le connaissait pas, mais vous ne m'en voudrez pas, mais vous savez, je parle très vite. Mais non, mais très bien, c'est parfait pour moi. Il faut vraiment que dans un film, quelque chose pulse, comme dans la musique de jazz que j'adore, qui nous entraîne et qui un moteur.
4: C'est par l'écriture qu'il entre au cinéma, co-scénariste pour Louis Malle ou Philippe de Broca. Il se lance dans le grand bain en 66 avec La Vie de Château, Catherine Deneuve et Philippe Noiret, et pour que ça pulse, la musique de Michel Legrand.
11: Très bien. Très bien, on nous vole et tu t'en moques.
12: Oui, j'en ai par-dessus la tête de tes poires, de tes pommes, de ton miel et de tes abeilles. Des récoltes, je m'en fous.
4: Il s'inscrit immédiatement dans un cinéma populaire avec des stars et de la joie, en opposition frontale selon lui, avec une nouvelle vague trop guindée.
10: Moi-même étant un provincial, je me dis, ben oui, mais moi, je ne tournerai pas à Paris le premier film. J'irai dans une campagne éloignée au milieu des arbres, donc... Sans savoir d'ailleurs du tout l'histoire qui s'y passerait. Voilà.
4: Prix Louis Deluc, il lui faut 5 ans pour récidiver. Les Mariés de l'an 2 plongent Belmondo dans la Révolution française.
13: Arrête de bouger !
14: Mais tout bouge, mon moineau, tout ! Regarde la Révolution, ça bouge !
4: Puis Le Sauvage avec Yves Montand, 4 mois de tournage en Amérique latine, des machines de plus en plus grosses.
15: Ça a été, oui, une aventure, oui. J'ai un peu l'impression d'avoir mené une campagne militaire. Un film, c'est un peu la guerre.
4: Mais ça ne l'effraie pas. Il aura même été un temps l'homme du film français le plus cher de l'histoire.
16: Vous suivez depuis Manosque, vous étiez mon chevalier servant. Mon ange gardien, peut-être.
4: Le hussard sur le toit, d'après Giono. Le tout, c'est de ne pas bâcler. Rapneau ne bâcle pas. Au contraire, il prend son temps, au point de n'avoir à son actif que 8 longs métrages en 60 ans.
10: Alors, il y a le temps pour trouver le scénario. Ensuite, il y a le temps pour l'écrire. Alors, je ne cherche pas toujours à expliquer ce temps qui s'écoule entre des films.
4: L'exception qui confirme la règle fut son plus grand succès. Un matin, un coup de fil de son agent, on lui commande une adaptation de Cyrano.
10: Il faut répondre à la matinée, là, avant le déjeuner. Donc, c'est la première fois que je me décide en 2 heures. Moi qui mets d'habitude 2 ans. D'ici la fin de la matinée, il faut que tu dises aussi, d'une part, si ça t'intéresse, et d'autre part, avec quel acteur.
17: Le premier duelliste, je l'expédie avec les honneurs qu'on lui doit. Que tous ceux qui veulent mourir lèvent le doigt.
4: Ce sera Gérard Depardieu chez qui il dit alors remarquer le même mélange de force et de faiblesse que dans le personnage de Rostand.
10: Moi, je l'aime profondément, enfin, mais c'est un frère.
17: C'est une péninsule.
4: Cyrano, un Oscar, un Golden Globe et un record, 10 César.
18: La plus belle récompense pour moi, c'est l'accueil que le public a réservé au film. Ça a déjà été pour moi énorme.
4: C'est aussi vrai, près de 5 millions de spectateurs en salle, un succès qu'il ne retrouvera jamais plus.
1: Voilà pour ce retour sur la carrière de Jean-Paul Rapneau, signé Augustin Arrivé. On reste au cinéma avec, comme chaque mercredi, un tour d'horizon des sorties de la semaine. Matteo Maestrachi est à mes côtés et on commence avec La Dernière Patiente de Rémi Bassalaire.
19: J'ai emménagé mon cabinet il y a 30 ans.
13: Ma voix du monde quand on est médecin.
6: C'est sans doute le film le plus fort de ce premier mercredi de la saison. La dernière patiente du titre, c'est Aïda, une jeune femme enceinte de 8 mois dont le compagnon est violent et qui va pousser la porte de Judith, une médecin qui est littéralement à la veille de prendre sa retraite après 30 ans de bons et loyaux services dans la banlieue de Nancy. Portée par sa vocation, mais aussi une grande rigueur morale, Judith va remuer à ciel et terre pour aider cette femme dans une sorte de geste sororal. Et dans le rôle de Judith, on retrouve l'excellente Anouk Grimbert.
13: C'est une médecin qui lâche pas son poste, qui est le genre de bonne femme qui bosse de 6h du matin à minuit. C'est pas un personnage qu'on a marre, c'est une combattante, c'est une guerrière. Et les guerrières, ils sont requis par... Enfin, les guerriers, j'y connais rien en guerrier, mais elle est requise par le devoir. Et en effet, quand le film commence, on comprend qu'elle est mise de force à la retraite. Mais il y a une lumière en elle qui s'éteint pas, même si on l'éteint pour elle.
6: Anouk Grimbert accompagnée au casting de Louana Bajrami et Félix Lefebvre dans un film qui documente très bien aussi un système de santé qui craque de partout et des populations précaires de plus en plus abandonnées par les services publics.
1: Autre sortie de la semaine, Mathéo, trois adieux de la cinéaste espagnole Isabelle Coixette.
19: Antonio mi ha lasciato perché mi ha lasciato.
6: Un mélodrame hispano-italien sur un jeune couple qui se sépare après une dispute sans importance. Lui est chef cuisinier, elle est prof de gym dans un lycée et elle se voit diagnostiquer un cancer après cette rupture. Un joli film, romantique et assez poétique malgré la dureté des thèmes abordés, avec un casting de qualité. Alvar Horvarer, Galatea Bellucci et Francesco Caril, vu notamment dans la série Los Años Nuevos. Rapidement, je vous conseille deux autres sorties de cette semaine. D'abord, le film allemand The Good Sister de Sarah Miro Fischer sur une jeune femme très proche de son frère qui se retrouve à devoir témoigner lorsque ce dernier est accusé de viol. Film simple mais très bien fait qui pose cette question délicate des proches d'auteurs de violences sexistes et sexuelles. Mais aussi Salvation, tout autre genre, réalisé par le turc Emin Alper sur un conflit ancestral entre deux villages turcs sur fond de religion.
1: Les conseils cinéma de la semaine de Matteo Maestracci. La météo arrive. Mais avant cela, c'est Fabrice Abgral qu'on retrouve pour l'US Open de tennis à New York. Trois Français sur le court, Fabrice, dont une Française qui s'accroche.
20: Oui, c'est Diane Paris, la numéro 1 française et 31e joueuse mondiale. Elle s'accroche, c'est vrai, Diane Paris, opposée à la Roumaine Sorana Cirstea, 17e joueuse mondiale. Attention, la Roumaine va servir dans quelques instants pour le gain de la rencontre, pour une qualification pour le troisième tour. Mais Diane Paris s'accroche, en effet. Elle ne lâche rien, puisqu'il y a quelques instants, alors que Cirstea servait déjà pour le gain du match à 5 jeux à 4, et bien Diane Paris a réussi à sauver deux balles de match avant de débreaker et de revenir dans la partie. Mais il y a quelques instants, la Française vient de perdre sa mise en jeu, donc dans quelques instants Cirstea va servir pour le gain du match. Arthur Rinderknecht, lui, est toujours sur le court numéro 10, opposé à Jaime Munar, l'Espagnol de 55e mondial. Ça se passe bien pour Arthur Rinderknecht puisqu'il a remporté le premier set 7-6 et il mène 4 jeux à 1 dans la deuxième manche. Et puis c'est Benjamin Bonzi qui est actuellement aussi sur le court, lui sur le court numéro 13, 97e joueur mondial, opposé au Slovaque Alex Molkan. Lui, il est 86e. Un match interrompu hier par la pluie au début du premier set. Et les deux joueurs sont toujours dans le premier set. Il a repris il y a maintenant un bon quart d'heure, 20 minutes. Et 5 jeux à 3 en faveur de Benjamin Bonzi, qui a donc fait le break dans la première manche.
1: À tout à l'heure, on va revenir vers vous, Fabrice Abgral, pour suivre ces trois Français dans la prochaine demi-heure.
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1: Céline Dacosta.
3: On a un temps calme cet après-midi et globalement ensoleillé avec quelques zones un petit peu plus nuageuses près de la Manche ou encore du nord de la Seine jusqu'au Grand Est où là on a davantage de nuages, du vent près de la Manche et encore quelques gouttes possibles. De l'Île-de-France jusqu'à la Bourgogne, encore du soleil mais il est bien voilé et partout ailleurs c'est grand soleil avec en fin de journée un risque d'averse sur les reliefs du sud, l'est des Pyrénées, les Alpes du sud ou le relief corse et puis du vent près de la Méditerranée avec toujours ce risque de feux de forêt important sur le pourtour méditerranéen. Pour les températures, elles grimpent 24 à 28 degrés, ça c'est la moyenne pour la moitié nord cet après-midi, 28 à 36 plus au sud, 21 à 23 près de la Manche.
1: Vous êtes sur France Info, merci de votre fidélité et bon début de soirée, il est 19h. L'heure du journal d'Hercine Lebovitch. Bonsoir Hercine.
22: Bonsoir Céline, bonsoir à tous.
1: Et à la une, l'Europe unie face à la Russie.
22: Après la découverte de ce drone chargé d'explosifs en Allemagne le mois dernier, l'Union parle d'un acte de terrorisme. La France convoque le chargé d'affaires russe à Paris. Le porte-parole du ministère des Affaires étrangères était sur France Info ce soir. On va l'entendre ensemble. Une voix du fin fond de l'espace, l'astronaute Sophie Adenau donne ses impressions à France Info depuis la Station Spatiale Internationale. Après trois sorties spatiales en deux semaines pour effectuer des réparations sur l'ISS. Et puis c'est presque la Joconde du Royaume-Uni qui est désormais exposée à Londres. La tapisserie de Bayeux, merveille de notre patrimoine, qui raconte la prise de l'Angleterre par Guillaume le Conquérant. Pas rancunier, les Anglais adorent et se bousculent au British Museum.
1: L'Union européenne et l'OTAN font donc bloc derrière l'Allemagne.
22: Face à la Russie, accusée d'une tentative d'attentat au cœur de l'Europe après la découverte de ce drone chargé d'explosifs début août sur l'aéroport de Leipzig, Berlin a pris des mesures de rétorsion diplomatique. En France, Emmanuel Macron a dénoncé une nouvelle ingérence russe et le ministère des Affaires étrangères a convoqué le chargé d'affaires russe à Paris. Le porte-parole du Quai d'Orsay, Pascal Confavreux, était tout à l'heure l'invité de France Info. Il rappelle que les mesures européennes contre la Russie vont passer à une étape supérieure et que le soutien à l'Ukraine ne faiblira pas. Pascal Confavreux.
24: L'étape supérieure, c'est déjà deux nouvelles sanctions, donc ça, nous y préparons. C'est aussi la poursuite du soutien à l'Ukraine. Vous savez que nous avons, en décembre dernier, adopté un plan de 90 milliards qui a déjà donc été mis en œuvre, 90 milliards sur deux ans, donc 11 milliards ont été décaissés, 22 milliards sont engagés. C'est ça qui permet, c'est cette solidarité européenne qui permet à l'Ukraine, eh bien, de tenir dans le temps et de, disons, soutenir avec ce que nous pouvons faire, eh bien, ce formidable courage des Ukrainiens face à l'agression russe.
22: Le porte-parole du Quai d'Orsay, Pascal Confavreux, sur France Info tout à l'heure, et après ces réactions fortes en Europe, Vladimir Poutine surenchérit puisqu'il accuse à son tour l'Allemagne de propos anti-russes et parle d'une erreur grossière de la part de Berlin dans cette affaire. Le premier syndicat agricole français met la pression sur le gouvernement après l'été caniculaire qui a dévasté beaucoup de cultures dans notre pays. La ministre de l'Agriculture devait annoncer demain un plan dit de sauvetage pour les agriculteurs, mais Matignon a décidé de reporter ses annonces de quelques jours pour laisser davantage de temps à la concertation. Édouard Marguier, ça n'a pas empêché le patron de la FNSEA de faire ses demandes. Il a pris la parole aujourd'hui.
25: Le manque à gagner après cet été caniculaire est énorme pour l'agriculture. Ça va coûter 0,1 point de PIB à la France, selon le ministère de l'Économie. Ce sont des milliards d'euros, souligne Arnaud Rousseau, le président de la FNSEA.
7: On sera au-delà de 10 milliards de sinistralité. Maintenant, je ne dis pas, pour qu'il n'y ait pas de malentendu, que l'État doit payer intégralement le niveau de la sinistralité. Ce qui compte pour nous, c'est que l'État prenne en charge le rebond, la possibilité que les agriculteurs, où qu'ils se trouvent sur le territoire, quelle que soit leur production, puissent se dire « je peux continuer ».
25: Le patron du syndicat agricole attend donc du concret de la part du gouvernement, comme ça a pu être le cas par le passé.
7: La prise en charge de cotisations sociales à des niveaux élevés, la poursuite de l'aide à l'achat de carburant, ça s'achevait au 31 août. La situation à Hormuz n'a pas changé et il suffit de regarder le prix des carburants. En 2021, au moment du gel sur la viticulture, qui était absolument dramatique, le gouvernement est intervenu massivement avec 1 milliard d'euros. Ça concernait une seule filière filières et une partie de la France. Aujourd'hui, c'est toutes les filières et c'est toute la France.
25: Il appelle au passage les consommateurs à acheter français pour soutenir leur agriculture en crise, même si les fruits et légumes sont moins beaux en ce moment suite aux températures extrêmes.
22: Édouard Marguier, spécialiste agriculture de France Info. À propos de la chaleur et des incendies de l'été, un pyromane récidiviste a été condamné à 5 ans de prison ferme aujourd'hui à Perpignan. Information ici Roussillon. C'est un homme de 51 ans, reconnu coupable d'avoir déclenché 4 départs de feu dans les Pyrénées-Orientales. Et puis dans un autre registre, toujours devant la justice, un fabricant d'ascenseurs et une société de réparation devront payer respectivement 80 000 euros et 225 000 euros d'amende. L'affaire remonte à 6 ans. La chute d'une cabine d'ascenseur avait provoqué la mort d'un enfant dans un centre commercial d'Argenteuil, dans le Val d'Oise.
1: Une voix venue de l'espace.
22: Après sa troisième sortie spatiale extravéhiculaire, comme on dit, en à peine 2 semaines, l'astronaute Sophie Adenau a donné ses impressions à France Info sur ses missions exceptionnelles pour des réparations à l'extérieur donc de la Station Spatiale Internationale et globalement impression aussi sur son séjour qui continue dans l'ISS. Olivier Aymon du service Sciences, Santé et Environnement de France Info a pu lui parler cet après-midi. Sophie Adenau.
5: Jusqu'à avant mes 3 sorties extravéhiculaires, ce que je disais tout le temps, c'est ce que j'aime, c'est la variété et faire plein de choses et avoir justement toute cette grande variété d'activités. Mais je dois avouer sincèrement que depuis que j'ai fait les sorties extravéhiculaires, là, sans aucun doute, c'est ça que je préfère. En fait, enfin, c'est très impressionnant de voir la Terre juste sous nos pieds. Ça demande un travail de préparation colossal, une coordination entre les équipes sol et les équipes à bord qui est vraiment une coordination vraiment impressionnante. Et donc du coup, à la fin, quand on arrive au bout de cette mission, c'est un sentiment de mission accomplie extraordinaire. Donc je pense que sans aucun doute, pour moi, c'est les sorties extravéhiculaires qui resteront le point culminant de cette mission.
22: L'astronaute Sophie Adenau, depuis la Station Spatiale Internationale, avec Olivier Aymon, service Sciences, Santé et Environnement de France Info. Neil Armstrong, c'était l'astronaute qui a marché sur la Lune. Louis Armstrong, le trompettiste, on en parlait hier ici même, Céline.
1: On l'a écouté même.
22: Oui, parce qu'un court de tennis de l'US Open de New York porte son nom. Ça a porté chance à Gaël, mon fils, qui s'est qualifié pour le deuxième tour le jour de ses 40 ans. Parmi les Français en lice ce soir, on l'entendait tout à l'heure avec Fabrice Abgral, Benjamin Bonzi, Arthur Rinderknecht et la numéro 1 française, Diane Paris, qui fait tout ce qu'elle peut et qui s'accroche encore contre la Roumaine Sorana Cirstea. Un joyau du patrimoine français qui raconte sur une broderie la conquête de l'Angleterre par Guillaume le Conquérant. C'est la tapisserie de Bayeux. Elle est désormais exposée au British Museum de Londres. Exposition inaugurée ce soir par Emmanuel et Brigitte Macron avec le roi d'Angleterre Charles III et la reine Camilla. C'est un peu comme si la Joconde arrivait en Angleterre, nous disait tout à l'heure sur France Info le journaliste britannique Philippe Turle de la rédaction de France 24.
8: L'arrivée de cette tapisserie en Grande-Bretagne, c'est une énorme fierté pour les Britanniques. Je vais vous dire une chose. C'est que nous, quand on était petit enfant en Grande-Bretagne, on allait à l'école pour la première fois, on a presque tout de suite appris le nom de Guillaume le Conquérant, William the Conqueror, comme on le dit en anglais. On a appris plus tard l'existence de la tapisserie de Bayeux. Donc, je pense que pour les Britanniques, c'est vraiment un phénomène qui arrive à Londres et ça explique l'engouement pour cette exposition. Il faut tenter maintenant de trouver une place pour le début de l'année prochaine. Et ça vient à un moment où les relations entre les deux pays ont été quand même un petit peu compliquées ces dernières années, surtout à cause du Brexit. Et donc, c'est une façon de renouer ce lien entre la France et la Grande-Bretagne pour que les Britanniques voient qu'ils ont une histoire en commun avec la France. C'est notre histoire en commun avec Guillaume le Conquérant.
22: Le journaliste Philippe Turle de la rédaction de France 24 trouve une place, je vous le dis tout de suite, c'est impossible pour l'instant. Tout est complet jusqu'au 31 décembre. Il y aura d'autres billets qui seront mis en vente le 21 octobre et l'exposition va durer jusqu'en juillet 2027, ça laisse un petit peu de marge. Et puis les hommages du monde du cinéma au réalisateur Jean-Paul Rapneau, qui vient de mourir à 94 ans, seulement 8 films en 40 ans, mais il a fait tourner Yves Montand, Isabelle Adjani, Catherine Deneuve, Gérard Depardieu dans un Cyrano de Bergerac époustouflant. La comédienne et réalisatrice Valérie Donzelli était sur France Info tout à l'heure pour dire à quel point elle admire l'œuvre de Jean-Paul Rapneau.
9: C'est quelqu'un qui m'a toujours inspirée, j'aime justement son rapport simple et amusé qu'il avait avec le cinéma, qui n'était pas une démarche intellectuelle, même si c'était toujours très pensé et réfléchi. Mais il avait une façon de faire des films qui était toujours tournée vers quelque chose de l'ordre de la comédie et de la joie. Ils m'ont donné envie d'être dans ces films, déjà. C'est mon plus grand regret, c'est que je n'ai jamais pu tourner avec lui. J'aurais adoré tourner dans un film de Jean-Paul Rappeneau. Il aimait écrire pour les femmes, il a écrit des rôles de femmes déments. Moi, j'adorais les personnages de Catherine Deneuve dans La Vie de Château, ou dans Le Sauvage, ou de Adjani dans Tout Feu, Tout Flamme. Enfin, et voilà, je trouve qu'il avait une drôlerie, une vitalité, un rythme, qui faisait des films qui étaient à la fois populaires et politiques, et qui étaient grand public surtout.
22: Valérie Donzelli, ce midi sur France Info, et quelques notes flamboyantes, évidemment, de Michel Legrand. C'est la bande originale du film Le Sauvage. Là, c'est un duo Catherine Deneuve, Yves Montand, sous l'objectif, évidemment, de Jean-Paul Rappeneau en 1975.
10: Ouais, il avait réalisé 8 films un demi-siècle de carrière, et pas des moindres, notamment ce fameux Cyrano de Bergerac, il y a déjà 35 ans, Hercine, vous vous rendez compte ?
22: Très très beau film.
10: Magnifique film, dit César d'ailleurs. Hercine, je vous souhaite une bonne soirée et je
22: bonne
10: vous dis à demain
22: vous.
10: Pour
22: à
10: le
22: demain.
10: 15-17 et le journal de 19h.
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10: Et dans les prochaines minutes du 17-20, nous reviendrons sur les tensions entre l'Europe et la Russie après les preuves de l'Allemagne d'avoir été visée cet été par une tentative d'attentat menée par Moscou. Emmanuel Macron apporte son soutien à Berlin, vous allez l'entendre. Dans 20 minutes, les informés, vous avez noté ce nouvel horaire pour notre émission de débat animée désormais par Adrien Beck. Votre programme ce soir, Adrien ?
14: Et bien précisément, vous allez parler de ce drone attribué effectivement à la Russie en Allemagne. Et nous, la question qu'on va se poser, c'est jusqu'où peut aller Vladimir Poutine contre l'Europe, alors qu'on voit ce soir, il y a beaucoup de réactions Emmanuel Macron, mais pas que, beaucoup de réactions européennes. On parle même de terrorisme. On va revenir sur tous ces sujets. On va explorer évidemment cette question.
10: Les informer à 19h30, Adrien Beck et ses invités. Tout de suite, la tapisserie de Bayeux qui a les honneurs d'un roi et d'un chef d'État.
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10: Le roi, c'est Charles III d'Angleterre, accompagné de son épouse Camilla. Le président, c'est Emmanuel Macron. Tous les trois, ce soir, au British Museum de Londres, pour admirer le chef-d'œuvre médiéval que la France prête au Royaume-Uni pendant quelques mois. Ils inaugurent l'exposition temporaire qui s'ouvrira dans une semaine. Et vous êtes sur place pour France Info, Gaël Joly, où les visiteurs de luxe viennent d'arriver.
16: Oui, et le moment est tellement majeur dans l'histoire du pays que le roi s'est déplacé en personne cet après-midi au British Museum. Charles III et la reine Camilla qui viennent, vous le disiez, d'arriver à l'instant. Lui dans un costume bleu très sobre, elle dans une robe blanche aux côtés du président français Emmanuel Macron et de sa femme Brigitte Macron à bord d'une Bentley et d'une Rolls noire. Ils ont monté les marches du British Museum dans un moment très solennel. La photo est historique et toute la presse anglaise a fait le déplacement, ainsi que le public dehors à l'extérieur des grilles. D'ici une heure, les deux hommes prendront la parole dans la langue de Shakespeare après avoir admiré donc cette fameuse tapisserie. L'engouement est immense ici en Grande-Bretagne pour cette vieille broderie millénaire. 80 000 personnes dans la file d'attente virtuelle le jour de l'ouverture des billets. C'est plus que pour le festival de Glastonbury avec Oasis, célèbre dans le monde entier. Et oui, mais cette tapisserie, on l'étudie à l'école, on l'étudie au collège, au lycée. En fait, elle fait partie de l'identité nationale du pays. Et les Anglais, en réalité, pensent y être beaucoup plus attachés que nous le sommes, nous, les Français.
10: Mais vous, Gaëlle, vous allez aussi avoir le privilège de découvrir cette tapisserie de Bayeux dans les prochaines minutes. Qu'est-ce que vous allez voir ?
16: Alors, on sait que la tapisserie de Bayeux, elle est présentée ici pour la première fois à plat et d'un seul tenant, comme l'avaient souhaité les autorités françaises. Ça, c'était pour la préserver. 70 mètres de long. Imaginez installée dans une seule pièce, protégée sous une épaisse vitre avec des conditions de conservation particulièrement surveillées. La lumière est sombre, la température. La bonne nouvelle, c'est que selon les premiers constats des experts, le transfert s'est bien passé et la tapisserie n'a pas souffert, à l'exception de quelques ruptures de fibres. On devrait donc nous la voir une fois que les invités de prestige l'aient observée. On ira la voir tout à l'heure vers 20h. Et puis je vous raconterai ce moment quand même assez historique et privilégié que nous allons vivre. Et puis dans une semaine, le public pourra lui aussi venir à son tour admirer ce chef-d'œuvre. Mais tous les billets ont été vendus jusqu'à décembre. Il faudra attendre la prochaine vague de vente de billets qui aura lieu en octobre.
1: Ah, profitez bien de ce moment historique, Gaëlle Joly, avec le roi et la reine d'Angleterre, mais aussi le président Emmanuel Macron et son épouse Brigitte. Vous étiez donc en direct du British Museum et on va vous retrouver un petit peu plus tard dans la soirée sur France Info. On va essayer de comprendre pourquoi les Anglais se passionnent pour cette tapisserie qui, je le rappelle, retrace la conquête de l'Angleterre par le duc de Normandie, qu'on a baptisé ensuite Guillaume le Conquérant. Autrement dit, elle symbolise, cette broderie, la défaite anglaise lors de la bataille d'Hastings, mais aussi l'histoire commune entre la France et l'Angleterre. Bonsoir Pierre Bouet.
4: Bonsoir.
1: Vous êtes professeur émérite à l'université de Caen, spécialiste de la Normandie médiévale et du royaume anglo-normand et auteur du livre Hastings aux éditions Talendier. C'est un symbole fort qu'Emmanuel Macron et Charles III aillent voir ensemble la tapisserie de Bayeux.
4: Oui, c'est un grand moment historique, en effet, parce que la tapisserie de Bayeux revient sur les lieux où elle a été confectionnée au XIe siècle.
1: Elle est anglaise, en fait, la tapisserie de Bayeux.
4: Elle est anglaise, mais elle a été conçue et fabriquée par des Normands et sans doute par quelques mains anglaises qui ont travaillé avec les Normands pour filer et broder cette tapisserie.
1: Alors, ça parle donc de cette bataille d'Hastings. Vous pouvez nous la raconter parce que nous, Français, finalement, on la connaît mal, cette bataille-là.
4: Alors, c'est une bataille très importante puisqu'elle a duré pratiquement toute la journée du samedi 14 octobre 1066. Habituellement, les batailles médiévales durent 2-3 heures et on se contente de faire des prisonniers pour lesquels on va obtenir de belles rançons. Mais là, la tapisserie d'ailleurs raconte justement une scène de bataille où on s'est véritablement entretué. C'est la bataille d'Hastings est véritablement le massacre de la jeunesse anglaise.
1: Mmh. Cette bataille et cette défaite, ça a fait entrer l'Angleterre dans l'histoire moderne ?
4: Eh bien oui, parce que en définitive, l'Angleterre, auparavant, le royaume anglo-saxon était tourné vers la Norvège, le Danemark et des autres pays scandinaves. Tandis qu'avec la conquête normande, l'Angleterre va s'amarrer définitivement au continent européen et va connaître, à partir des Normands, une très grande histoire qui se continue encore aujourd'hui.
1: Mais ça veut dire, Pierre Bouet, que 1066, cette date-là, on l'apprend dans les écoles en Angleterre, comme nous, ici en France, 1789 ?
4: Exactement. C'est une date fondatrice, comme nous, 1515 et 1789, puisque la Normandie va devenir... va conquérir l'Angleterre et les rois normands vont transformer ce royaume anglo-saxon au point que le prince Charles, devenu le roi Charles III, est un descendant de Guillaume le Conquérant.
1: Par les femmes, je crois.
4: Par les femmes, exactement. Ouais. Et quand il est venu à Caen en 1997 pour le 950e anniversaire de la mort de Guillaume le Conquérant, qui était mort en 1087, il a commencé son discours dans l'abbaye Saint-Étienne de Caen, devant le tombeau de Guillaume, en disant « Votre duc, notre roi, mon ancêtre ». Dans ces trois mots, il avait résumé une bonne partie de l'histoire de l'Angleterre.
1: Comment expliquez-vous l'engouement des Britanniques pour cette broderie vieille de 1000 ans, alors que cette bataille d'Hastings, ça reste un traumatisme pour ce peuple ?
4: Oui, ça a été véritablement un traumatisme grave, puisque même aujourd'hui encore, les Anglais n'ont pas admis que Guillaume ait ainsi abattu la jeunesse anglo-saxonne. Et il s'est produit d'ailleurs un certain nombre de massacres lors de l'installation des Normands en Angleterre. Les Anglais ne lui pardonnent pas cela.
1: Mais ils ont quand même envie de voir cette tapisserie.
4: Ben oui, parce que c'est, comment dire, Harold y est représenté dans des, j'allais dire, des attitudes héroïques, aussi bien que Guillaume le Conquérant. Et Harold, comme Guillaume, sont les fondateurs de la Nouvelle-Angleterre.
1: Je vous remercie beaucoup, Pierre Bouet, d'être intervenu pour nous éclairer sur cette tapisserie de Bayeux dans le 17-20 de France Info. Je rappelle le titre de votre livre, tout simplement Hastings, qui est paru aux éditions Talendier.
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1: 19h20, Léo Téchère à mes côtés pour le Fil Info. 5 ans de prison ferme pour un pyromane, Léo.
25: Un homme de 51 ans qui avait déclenché 4 départs de feu cet été dans les Pyrénées-Orientales, interpellé après un début d'incendie à Amélie-les-Bains le 29 août dernier. Des dizaines de pompiers mobilisés par sa faute. L'Iran dit changer de stratégie pour briser l'ennemi. De nombreuses ripostes contre des bases américaines aujourd'hui. Des drones et des missiles envoyés sur la Jordanie, le Koweït ou encore Bahreïn. 4 jours après la fusillade mortelle dans une rave party en Suisse, le suspect garde le silence. Il souffre de problèmes psychologiques selon le procureur local. Une Italienne de 22 ans est morte sous ses balles. Et puis Sophie Adnot fait le bilan de sa 3e sortie dans l'espace en 2 semaines. L'astronaute française est apparue fatiguée en conférence de presse depuis l'ISS, mais elle le dit, ses sorties avec la Terre sous mes pieds resteront les points culminants de ma mission à bord.
1: Info. Les Européens affichent leur unité face aux attaques répétées de la Russie, attaques notamment en Allemagne, où des postes électriques ont été sabotés hier, des enquêtes sont en cours. Et le mois dernier, c'est un drone chargé d'explosifs qui avait été découvert à l'aéroport allemand de Leipzig, une tentative d'attentat attribuée par Berlin à Vladimir Poutine et son régime. En déplacement tout à l'heure aux Pays-Bas, avant d'aller à Londres, au British Museum, Emmanuel Macron a assuré l'Allemagne du soutien de la France.
6: C'est aussi l'occasion ici ensemble de dire notre soutien, notre solidarité à l'Allemagne qui a attribué hier l'attaque de Leipzig il y a quelques semaines à la Russie. Et donc il est très clair qu'une fois encore, c'est une ingérence, cette guerre hybride au fond que nous mène la Russie qui est ainsi documentée. Je vais ici redire notre plein soutien à l'Allemagne, au travail qui est fait, évidemment, notre solidarité avec tous les collègues européens.
1: Et la réaction unanime des Européens pour condamner la Russie est très importante. Christine Dugoin-Clément, spécialiste de la Russie, nous explique pourquoi.
13: Ce que l'on voit et ce qui est important, c'est que régulièrement, les opérations de survol de drones ou d'actions de sabotage ne sont pas nouvelles. Elles ont connu une montée en puissance extrêmement importante ces 2 dernières années, celles qui sont opérées par la Russie ou du moins dans lesquelles on soupçonne la main russe. Ce qui est là important et intéressant, c'est une réaction qui est unanime et qui est, vous l'avez dit, assez forte en termes d'attribution. Pourquoi je dis cela ? Parce que la Russie, régulièrement, va essayer de tester les limites et va essayer de tester les capacités de réaction. Si on a une réaction qui est estimée comme molle ou faible, eh bien, cela permet un précédent, par théorie des petits pas, pour pousser encore un petit peu plus loin sur les prochaines opérations qui pourront être menées. Donc le fait qu'on ait déjà une réaction très ferme de l'Allemagne, mais de l'Union européenne aussi, est importante. Parce que le deuxième point sur lequel joue la Russie, c'est la division. Oui. Or, si on a un seul État qui réagit en disant « bah voilà, nous attribuons, nous allons prendre des mesures », mais qu'il est membre de l'Union européenne et que l'Union européenne reste dans un retrait prudent qui sera assimilé comme étant une faiblesse ou une division, ça sera pris comme étant une ligne de faille. Et travailler la division, c'est un des points qui est historique dans l'approche d'ingérence développée par Moscou.
17: Mais tester les limites, jusqu'où, hein, jusqu'à quoi, une réaction militaire de l'OTAN, par exemple, dans quel jeu, si l'on peut dire, dans quel engrenage Poutine veut-il entraîner, d'après vous, l'Europe et l'OTAN ?
13: Je pense qu'il y a plusieurs niveaux. La Russie se trouve dans une situation relativement inconfortable en Ukraine, malgré ce que disent les organes du premier cercle russe, si vous voulez. On n'avance pas comme on voudrait avancer, remettons les choses en perspective. Une invasion qui a commencé en 2022, bon, bah, pour l'instant, on n'a quand même pas avancé de manière majeure sur le territoire. Les frappes qui sont lancées par les Ukrainiens dans la profondeur russe, eh bien, ont des conséquences. Et la réaction qui était attendue, qui était prévisible d'une part et attendue, c'est un renforcement des actions violentes de la part de la Russie. Alors, elles se traduisent de différentes manières. Sur le territoire ukrainien, on a un renforcement des attaques et des bombardements, y compris sur des infrastructures civiles.
17: Oui.
13: Et puis, on va avoir une augmentation aussi des opérations d'ingérence, d'influence et de sabotage sur les soutiens de l'Ukraine.
17: Donc, une fuite en avant globale ?
13: Une fuite en avant ou en tout cas une action qui permet de dire que le pouvoir est toujours fort, qu'il est à la manœuvre dans une certaine mesure et d'essayer de renforcer son assise. On est vraiment dans cette approche-là de renforcement de sa position et de sa posture par des actions extérieures et qui effectivement génèrent une forme de fuite en avant. C'est pour ça que quelque part, être très clair dans l'attribution, alors que la Russie utilise ce genre d'action pour le déni plausible quelque part, hein, pour la possibilité de dire « non, ce n'est pas moi ». Non, c'est opéré par des tiers. Que ça soit de la part du pays qui est la victime, au cas particulier l'Allemagne, mais des structures supra-étatiques dont il fait partie, comme l'Union européenne, donc montrer un front, montrer une réaction solide, c'est extrêmement important. Et derrière, pouvoir maintenir cette fermeté, notamment s'il y a l'interpellation des acteurs qui sont certes en bout de chaîne, me semble aussi être un point important. La finalité, c'est de démontrer que, quelque part, l'ordre du monde a changé, institutions préalables, Union européenne et OTAN, sont défaillantes et donc n'existent plus. Donc si elles ne réagissent pas, elles n'existent plus. Mm-hmm. Et que la Russie, quelque part, a renversé un petit peu la table. Et c'est vraiment ce que l'on voit et qui est poussé.
17: Christine Dugoin-Clément, un drone rempli d'explosifs au cœur de l'Allemagne, ça n'est pas un drone égaré aux frontières d'un pays voisin de l'Ukraine. On est passé à autre chose ?
13: On est passé à autre chose et alors on n'est non seulement pas sur un drone qui aurait outrepassé le territoire ukrainien, un drone militaire pour des raisons diverses et variées, on n'est pas non plus sur ce que l'on avait eu préalablement, c'est-à-dire des survols de drones qui certes vont bloquer le trafic, ne serait-ce que pour faire de la levée de doute. Là, on a eu un drone qui était effectivement armé. Pour ça que tout à l'heure, je parlais d'une réaction forte de l'Union européenne, mais c'est aussi important que l'OTAN se positionne, puisque l'OTAN utilise cet aéroport comme étant une plateforme. Donc, si vous voulez, on a vraiment une gradation, mais on est sur une gradation qui est néanmoins progressive, avec cette capacité de déni plausible de regarder ce que l'on va faire, pourquoi et comment. Très clairement, je ne suis pas persuadée que la Russie aurait intérêt à faire quelque chose de massif trop tôt dans un moment qu'elle ne maîtriserait pas, alors qu'elle a déjà du mal à gérer la ligne de front militairement sentant en Ukraine.
1: Christine Dugoin-Clément, analyste en géopolitique et auteure de Géopolitique de l'ingérence russe, la stratégie du chaos, qui est parue aux éditions PUF. US Open de tennis, on retourne à New York pour suivre les matchs de nos joueurs français. Alors il y en avait trois, Fabrice Abgral, ils ne sont plus que deux puisque Diane Paris est sortie.
0: Ouais, oui, malheureusement Diane Paris sortie au deuxième tour, la numéro 1 française et 31e mondiale a été battue par la roumaine Sorana Cirstea, la 17e mondiale en 2-7, 6-2, 7-5. Alors Diane Paris s'est accrochée dans cette rencontre mais elle a payé un petit peu aujourd'hui les efforts fournis la semaine dernière à Monterrey au Mexique, où elle a remporté samedi le premier tournoi de sa carrière. Elle a pris l'avion le lendemain, donc le dimanche, pour New York, où elle a dû jouer son premier tour le lendemain, le lundi. Elle a gagné certes ce premier tour, mais là aujourd'hui, face à cette redoutable roumaine, c'était le match de trop pour Diane Paris. En revanche, ça va bien pour les deux autres Français actuellement sur le court. Arthur Rinderknecht opposé à Jaime Munar, l'Espagnol, le 55e mondial. Le numéro 2 français et 29e mondial a remporté les deux premiers sets, 7-6, 6-2, un jeu partout dans le troisième set. Et puis Benjamin Bonzi, lui, a remporté la première manche face à Alex Molkan, le Slovaque, 86e joueur mondial. Il a remporté ce premier set 6 jeux à 4. C'est un match comptant pour le premier tour, lui, puisque c'est un match interrompu, a été interrompu hier par la pluie au début du premier set. Il a repris il y a maintenant un petit peu plus d'une heure. Donc Benjamin Bonzi a pris l'avantage, a pris la mesure de son adversaire. Mais attention, 4 jeux à 1 pour le Slovaque dans la deuxième manche.
1: Fabrice Abgral, qui suit pour nous, qui est nos yeux à New York hein, pour cet Open de tennis, l'US Open, avec donc deux Français qui sont en train de jouer à l'instant où l'on se parle. Et on va retrouver Fabrice tout au long de la soirée sur France Info pour suivre ces rencontres.
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1: Céline Dacosta.
3: On aura demain un ciel encore contrasté entre le nord et le sud, avec dès le matin beaucoup de grisailles, de nuages près des côtes de la Manche, mais aussi près des frontières du nord, et puis en redescendant de l'Île-de-France vers le Poitou-Charente et les pays de la Loire. Ces nuages vont persister près des côtes de la Manche pour les régions les plus au nord dans l'après-midi, avec quelques bruines possibles et du vent sur les côtes. En revanche, les éclaircies qui seront déjà assez larges sur le reste du pays dans la matinée vont gagner un petit peu de terrain et les pays de la Loire ou encore la région centre verront revenir un petit peu plus de luminosité dans l'après-midi. Pour les températures, ça grimpe encore un peu. 21 à 29 au meilleur de la journée sur la moitié nord demain, 30 à 34 pour la moitié sud.
1: Bonne soirée à tous, à demain pour un nouveau 17-20. Dans 5 minutes, ce sont les informés autour d'Adrien Beck. Il est 19h30 sur France Info. L'info avec Léo Técher.
7: La fin de la guerre n'a jamais semblé si lointaine. En Iran, Donald Trump propose de rebaptiser le détroit d'Hormuz Détroit Trump, puisque selon lui, les États-Unis en ont pris le contrôle. Les frappes américaines ont repris depuis 3 jours dans la région. Aujourd'hui, les Iraniens ont riposté et le ton monte.

0: Commenter cette frappe, mais le commandement américain pour le Moyen-Orient assure que l'armée américaine ne prend jamais pour cible des civils. Voilà le vrai visage des États-Unis, accuse pour sa part le régime iranien.
1: Le correspondant Radio France en Turquie, Timur Öztürk pour France Info. Emmanuel Macron, lui, soutient l'Allemagne face à la Russie. Et c'est toute l'Europe qui affiche son unité après la confirmation hier par Berlin d'une tentative d'attentat russe à l'aéroport de Leipzig, c'était le mois dernier. Le président français qui se dit favorable aux nouvelles sanctions européennes qui seront bientôt prises. Elle n'avait pas donné son consentement. Le témoignage d'Elena Noguera contre Patrick Bruel se retrouve dans la presse alors qu'elle n'avait donc parlé qu'à la police. La comédienne dénonce sur Instagram le piège tendu, selon elle, par RTL et Paris Match, Margot Steve.
2: C'est un message d'une dizaine de lignes ponctuées de points d'exclamation qui disent sa profonde colère. « Quelqu'un, écrit Elena Noguera, a vendu mon témoignage à la presse qui s'en empare sans aucune morale. » En cause, la publication ce matin d'une lettre envoyée par l'actrice à la justice en 2022. Dans ce courrier, Elena Noguera accuse Patrick Bruel de violence sexuelle. « Depuis, j'ai témoigné à la police il y a plusieurs mois », confirme l'actrice qui n'a jamais souhaité déposer plainte. Mais les publications dans la presse ont été faites sans son consentement, assure Elena Noguera. La justice m'a promis le secret, écrit-elle. Je voulais aider les femmes qui ont osé parler, dit-elle. Je ne voulais pas qu'on parle de moi dans cette affaire. Contactée par France Info, son avocate évoque un choc pour sa cliente. Une divulgation, dénonce maître Jade Doucelin, qui risque de décourager celle qui hésite encore à témoigner.
1: Il réclame une loi contre la sérophobie. Deux hommes séropositifs et en grève de la faim depuis 9 jours ont été reçus aujourd'hui par la ministre chargée de la lutte contre les discriminations, Aurore Berger. Les deux militants se disent victimes de harcèlement. La ministre s'engage sur X à renforcer la lutte contre la haine. Deuxième jour sans téléphone en classe et les lycéens vont devoir tenir encore comme ça toute l'année. En Auvergne-Rhône-Alpes, c'est la région présidée par un proche de Laurent Wauquiez qui finance les casiers et autres étuis spéciaux pour ranger ses téléphones. 1,5 million d'euros pour aider les lycées à s'équiper. Comme dans ce lycée lyonnais, Mathilde Imberti.
3: Pas de portable de la journée, pas même le midi. Il est placé dans une pochette qui se verrouille, application stricte au lycée privé Pierre Termier, Lyon 8e, qui déjà l'an dernier l'interdisait une bonne partie du temps, le retour d'une enseignante de philosophie et d'un élève de seconde.
4: Ça aide vraiment, je pense, à créer une déconnexion totale entre le moment où ils arrivent au lycée et le moment où ils en sortent. La veille scolaire va mettre en place des projets justement pour qu'ils puissent discuter, s'amuser ensemble, pour véritablement être en cohésion.
5: On est plus concentrés en cours. J'avais l'habitude de le mettre dans ma poche. Faut que je touche ma poche, est-ce qu'il est là, il est pas là. Mais là, avec la pochette, du coup, c'est une bonne chose et à la fin, on le récupère.
3: Ici, ce sont des pochettes, ailleurs des casiers fermés à clé. La région Auvergne-Rhône-Alpes finance en grande partie Laurent Wauquiez, conseiller Les Républicains.
6: Nous, on s'est battu au niveau de l'Assemblée nationale pour faire adopter cette loi. Et je trouve que dans cette rentrée, c'est un message extrêmement positif que de se dire qu'on est capable de dire stop à l'addiction aux écrans, pas de téléphone portable dans les lycées. Et que les chefs d'établissement choisissent la méthode qu'ils veulent. Et au niveau de la région, on a débloquer 1,5 million d'euros pour pouvoir financer les équipements.
3: Il est impossible, selon la région, de savoir si la mesure est effective dans chacun de ces 526 lycées, alors que la règle vient tout juste de changer.
1: Mathilde Imberti pour France Info. Et puis, parole de quelqu'un qui finit de travailler ce soir à minuit. Les horaires atypiques dégradent la santé et la vie sociale et familiale. Constat partagé par l'Agence nationale de sécurité sanitaire, l'ANSES, qui prône un meilleur encadrement du travail en horaires décalés, en horaires longs ou le week-end. Des horaires atypiques, donc, qui concernent à un moment de leur vie professionnelle jusqu'à 3/4 des Français. On n'en est pas encore à un horaire atypique sur France Info, 19h35. Place aux informés. Bonsoir Adrien Beck.
7: Bonsoir à tous. Ravi de vous retrouver effectivement pour les informés mercredi 2 septembre. Voici notre fait du jour. Du terrorisme russe au cœur de l'Europe, ce sont des mots qui frappent. Ils viennent de la chef de la diplomatie européenne. Réaction très forte alors que le drone chargé d'explosifs découvert à l'aéroport de Leipzig était bien l'œuvre de Moscou selon les autorités allemandes. Une étape de plus dans la guerre hybride, peut-être même un cap qui est franchi et de nombreuses questions ce soir. Comment ces drones ont-ils pu arriver là? Pourquoi l'Allemagne? Pourquoi Leipzig précisément? Quels sont aussi les véritables moyens de la Russie? Et puis bien sûr, l'Allemagne va-t-elle réagir concrètement? Et quant à l'Europe, va-t-elle aller plus loin que ces 21 séries de sanctions jusqu'ici? Drones, ingérences, jusqu'où peut aller Vladimir Poutine? Les informer, c'est parti. Avec ce soir une grande spécialiste de la Russie. Bonsoir Marie Jégot.
8: Bonsoir.
7: Et merci d'être avec nous, journaliste quotidien Le Monde. Vous avez été correspondante à Moscou pendant près de 10 ans. À vos côtés, Dominique Moïsi. Bonsoir.
9: Bonsoir.
7: Géopolitologue, membre fondateur de

0: Bifri. Je salue également Frédéric Saïs. Bonsoir Frédéric.
1: Bonsoir Adrien.
0: Rédaction internationale de Radio France. Vous suivez notamment les affaires européennes. Et Jean-Christophe Ploquin, bonsoir.
2: Bonsoir.
0: Vous êtes rédacteur en chef au quotidien La Croix.
3: Si cette attaque avait réussi, elle aurait causé d'énormes dégâts et sans doute aussi des morts. Donc je vais être très clair sur ce qui s'est passé. Il s'agit d'une attaque menée avec du matériel militaire, supervisée par des agents russes sur le sol européen. Nous ne le tolérerons pas. Nous sommes pleinement solidaires de l'Allemagne. Si le but était de nous faire réfléchir à deux fois avant de soutenir l'Ukraine, je peux vous assurer que cela ne fait que renforcer ma détermination.
0: Voilà, les mots très forts d'Ursula von der Leyen cet après-midi, la présidente de la Commission européenne, dont on connaît la prudence, langagière habituelle, preuve ce soir que cette guerre hybride semble prendre un tournant. La Russie, donc à l'origine de ce drone retrouvé sur l'aéroport de Leipzig début août. Je le disais, en tout cas c'est moi qui le dis, Marie Jégot, je commence avec vous, un cran au-dessus, un cap qui est franchi. Est-ce que c'est le sentiment que vous avez aussi ce soir?
4: Indéniablement, c'est quand même un drone chargé d'explosifs, donc là ça change tout, et par accident il n'a pas explosé, mais s'il avait explosé, voilà, on ne sait pas ce qui se serait passé, si des personnes auraient pu être blessées, Et il y a aussi, on en parle moins, mais apparemment il y a eu une explosion d'un drone en l'air, où un drone a impacté un avion cargo, tout ça pour dire que c'est quand même, un pas, en effet, franchi dans les attaques, dans cette guerre hybride. Et on voit qu'elle s'accélère, puisqu'il y a eu aussi des explosions, pas tout à fait identifiées, dans des usines d'armement ou des unités de production d'armement, en Italie, en Bulgarie,
0: Pologne,
4: dans les Pays-Baltes, en Pologne. Pologne, il y a eu aussi des attaques ferroviaires, des attaques sur des trains. Tout récemment encore, mardi matin, il y a eu, et ça on en a moins parlé, des explosifs qui ont été retrouvés en Allemagne, à côté d'une centrale à charbon. Je crois que la centrale à charbon, c'était dans le Land de Brandenburg. Mm-hmm. Et à Cologne, un autre problème aussi qui a affecté une sous-station électrique. Donc on voit que ça s'intensifie.
0: La carte que vous décrivez, effectivement, montre une intensification, c'est ce que vous nous dites, de ces actes. Dominique Moïsi, les mots sont importants. Est-ce qu'on peut parler d'acte de guerre ?
5: Terrorisme d'État, je crois que c'est l'expression qui a été utilisée. Il y a incontestablement une escalade sur le terrain de la guerre et sur le terrain de ceux qui soutiennent l'Ukraine. Et le choix de l'Allemagne n'a pas été neutre. Il y a le pays et le calendrier. Mmh. Le calendrier, c'est une période électorale qui s'amorce en Allemagne, avec le parti d'extrême droite, l'AFD, qui incontestablement a marqué des points, en particulier à l'est de l'Allemagne. Et c'est un geste à l'égard de ces Allemands. Vous avez bien raison de voter AFD, parce que si l'AFD arrivait au pouvoir, elle ne se mêlerait pas de ce qui ne regarde pas les Allemands, c'est-à-dire la guerre en Ukraine. Donc il y a, je crois, une réflexion chez Poutine qui traduit sa volonté d'accélérer, parce que sa frustration devient toujours plus grande.
0: Voilà, je rappelle le calendrier, effectivement, élection dans le Land de Saxe-Anhalt, donc c'est dans centre-est de l'Allemagne, qui sont en fait dans 4 jours, hein, voilà. qui sont ce week-end. Jean-Christophe Ploquin, votre sentiment aussi sur l'aspect tournant qu'on évoquait, malgré tout, ça fait quand même, et c'est aussi ce que décrivait Marie Jégot, plusieurs mois, voire même depuis le début de l'année, je crois, en Pologne, pour certains sabotages ferroviaires. C'était même, je crois, à l'automne dernier. Donc, ce n'est pas non plus complètement récent, mais ça s'intensifie.
2: Voilà, c'est en tout cas dans les scénarios qui ont pu être bâtis par les services de renseignement allemands, ils se sont exprimés là-dessus, mais aussi, je pense, les services de renseignement français, où le chef d'état-major aussi s'est prononcé là-dessus, c'est est-ce qu'il n'y a pas un risque d'extension du conflit qui aujourd'hui se déroule en Ukraine, un risque d'extension à d'autres pays européens du fait que la Russie, d'une part, du fait de la frustration du du président Poutine, parce qu'il piétine en Ukraine, et puis aussi du fait qu'il y a une machine de guerre russe qui est entrée en production et aujourd'hui qui devient finalement l'essentiel de la vie et de l'économie russe et qui exige en quelque sorte, par le seul fait de son existence, de trouver de nouveaux champs de terrain de guerre. Alors, on n'en est pas du tout là encore, hein. C'est pas du tout une guerre chaude qui est en cours, mais est-ce que là on est effectivement dans des signaux avant-coureurs qui essayent de tester aussi la capacité de riposte en quelque sorte des pays occidentaux? Et là, en ce qui concerne l'Allemagne, c'est vrai que c'est l'un des sujets, c'est comment est-ce que l'Allemagne peut réagir à ce qui est caractérisé par Dominique Moisy de terrorisme d'État. Comment est-ce qu'on réagit? Est-ce qu'on porte la réponse sur le terrain de la Russie ou pas?
1: Voilà, on va parler évidemment de tout cela, de la réaction allemande, de la réaction aussi européenne. Avant cela, revenons aux faits avec, pour commencer, ce gros plan sur cet aéroport de Leipzig. On le disait, centre-est de l'Allemagne, au cœur de l'Europe en fait. Décryptage avec vous, Antoine Deyana. On est évidemment là dans un aéroport très important à plus d'un titre.
6: C'est d'abord l'un des principaux aéroports européens pour le fret. Près de 1,4 million de tonnes de marchandises y ont transité l'année dernière. C'est notamment là que se trouve le plus grand centre de tri aérien au monde du géant du transport de colis DHL. L'aéroport de Leipzig accueille aussi des voyageurs, un peu plus de 2 millions de passagers en 2025. Mais ce qui rend cet aéroport particulièrement stratégique, c'est son rôle militaire. Depuis 2006, Leipzig est l'un des points d'appui du transport aérien lourd utilisé par plusieurs pays de l'OTAN, un rôle devenu encore plus important depuis l'invasion russe de l'Ukraine en 2022.
1: Alors concrètement, qu'est-ce qu'on y trouve et qu'est-ce qui transite par cet aéroport?
6: Notamment de gigantesques avions cargo Antonov AN-124. Ils sont utilisés dans le cadre d'un programme de l'OTAN. Ils peuvent transporter jusqu'à 120 tonnes de matériel, des hélicoptères, des camions, mais aussi des blindés. Un type de cargaison beaucoup trop lourd ou trop volumineux pour la plupart des avions de transport militaire classique. Et après l'invasion de l'Ukraine en février 2022, 5 Antonov ukrainiens ont été transférés vers cette base de Leipzig.
1: Et puis à noter qu'il y a aussi eu beaucoup, et on le voit encore évidemment ces jours-ci, beaucoup de survols de drones, Antoine.
6: Oui, rien que pendant les 6 premiers mois de cette année, 18 incidents liés à des drones ont été signalés autour de cet aéroport. Mais dans la plupart de ces cas, on ne sait pas qui pilotait ces drones, ni pourquoi.
1: Alors Marie Gigot, ce qui fait quand même un peu, j'allais dire presque frissonner, c'est qu'on a du mal à imaginer, à mesurer les conséquences que ça aurait pu avoir si ce drone avait réellement explosé, si la Russie avait donc été désignée comme coupable de cette explosion. Est-ce que, ma question est simple, est-ce que la Russie cherchait vraiment à ce que ce drone explose?
4: On peut l'imaginer, puisqu'on a aujourd'hui des mentions très très précises de ce qui s'est passé. Les ADN de deux personnes ont été retrouvés sur le drone et un peu ailleurs aussi. Et donc il s'agirait d'un russe avec un passeport letton, de Lettonie, et un russe avec un passeport de Biélorussie. Et ils sont évidemment partis, donc ils ont fait leur petite affaire en espérant que ça explose. Ça n'a pas explosé. Ce sur quoi je voulais insister, c'est que, vous voyez, autrefois, les Russes, quand ils faisaient des opérations, ils envoyaient des gars du renseignement militaire russe, par exemple l'empoisonnement de Skripal à Salisbury, Gérou, voilà, exactement. L'empoisonnement de l'ancien agent double Skripal à Salisbury, en Grande-Bretagne, en 2018, c'est des gens du Gérou qui ont été entraînés, etc. Aujourd'hui, c'est intéressant, on voit que la Russie traite beaucoup plus de même, ça avait été le cas aussi pour des opérations qui sont déroulées à Paris, notamment, vous savez, les mains et puis les étoiles de David, les mains ensanglantées, les cercueils sous la tour Eiffel, etc. Donc tout ça, c'est comme des intermédiaires, c'est-à-dire des gens qui sont engagés pour un segment. Ils ne connaissent pas forcément la personne qui les a engagés, enfin le dirigeant qui est là-dessous. Ils n'ont affaire qu'à des petits...
1: Voilà, ils sont tout rémunérés. Ça est très segmenté, on a l'impression.
4: Oui, et très préparé aussi, et très préparé. On voit que les Russes recrutent beaucoup. Par exemple, vous voyez, en Pologne... ce qu'il y a eu contre le réseau ferroviaire, c'était des Ukrainiens, par exemple. C'est gênant aussi, ça peut être gênant parce qu'il y a quand même près d'un million de réfugiés ukrainiens en Allemagne, donc ça crée aussi une sorte de problème.
1: Question qui peut être complètement naïve, mais je vous la pose quand même. Est-ce qu'on sait comment sont acheminés à la fois les explosifs, à la fois les drones, ou en tout cas le matériel qui permet à la fois de créer les explosifs ou de construire les drones?
4: Alors, on n'a pas vraiment d'informations là-dessus. Ce qu'on sait, c'est qu'une des deux personnes dont l'ADN a été retrouvé, donc ce Biélorusse avec un passeport russe et un passeport biélorusse aussi, avait reçu un visa du consulat italien de Minsk, qu'il a voyagé avec un visa délivré par l'Italie. Évidemment, on ne peut pas arrêter tout le monde et il n'y avait pas de... Vous voyez, l'avantage de recruter des gens comme ça, qui ne sont pas des gens du renseignement à proprement parler, qui sont des quidam, eh bien, l'avantage, c'est qu'on ne peut pas les... Il n'y a pas de dossier, il n'y a pas de... Donc, c'est facile de leur accorder un visa. Après, voilà.
1: Est-ce que...
4: On ne sait pas comment ils ont opéré.
1: Frédéric Saïs, rédaction internationale de Radio France, les Européens sont encore dans, même si on a entendu Ursula von der Leyen, qui était assez ferme tout à l'heure, dans l'expectative quant à l'idée guerre hybride, guerre presque tout court, état terroriste. Enfin, comment tout cela s'articule actuellement? Est-ce que là, il y a peut-être un sentiment d'un peu plus d'urgence qu'il pouvait y avoir il y a encore un an?
7: Oui, ce qui est frappant, c'est qu'il y a une forme d'unanimité très rapide de la part de tous les dirigeants européens pour réagir et pour montrer que l'Allemagne n'était pas seule. On a entendu Emmanuel Macron, à peu près tous les dirigeants se sont exprimés soit à l'oral, soit sur leurs réseaux sociaux pour dire « nous condamnons la tentative qui a été faite à l'aéroport de Leipzig et nous sommes aux côtés de l'Allemagne ». Pourquoi? Parce que il y a en Europe une crainte majeure, c'est celle que la Russie parvienne à diviser les Européens par des actes pernicieux qu'on ne peut pas vraiment identifier. Vous parlez de guerre hybride, évidemment, un pays ne revendique jamais une attaque informatique, un sabotage d'une ligne électrique, etc.
1: Et donc, précisément, d'ailleurs, effectivement, merci de le rappeler, la définition en quelque sorte de la guerre hybride.
7: Voilà. C'est... La guerre classique, vous avez deux fronts, deux pays qui se déclarent la guerre. Là, pour le coup, c'est quelque chose de beaucoup plus asymétrique et puis de plus discret, de plus informel, j'allais dire. Et il y a chez les pays européens la crainte que la Russie fasse, si vous voulez, des ballons d'essai, avance ses pions, s'en prenne peu à peu, un peu aux pays baltes, mais sans que ce soit très clair, avec l'espoir que les pays de l'ouest de l'Europe se disent « bon, bah, nous, on commence à être lassés, les opinions publiques aussi, et on n'est pas très sûr que finalement c'est la Russie qui est à l'origine de ça, alors on ne va pas s'en occuper, on ne va pas réagir ». Or là, ça visait à montrer que les 27 sont concernés quand il y a un acte futile, pas très encore établi dans l'est de l'Allemagne, un poste électrique près d'une centrale à charbon, effectivement.
1: Ça veut dire, et c'était une question que je posais en introduction, Dominique Moisy, et vous avez évoqué le terme d'État terroriste, qu'il y a la possibilité d'aller encore un cran, deux crans plus loin.
5: Oui, on est dans un processus de montée aux extrêmes, parce que Poutine ne peut pas accepter de ne pas gagner cette guerre, ne pas avoir une victoire claire pour lui, alors qu'il y a eu plus d'un million de victimes, rien que dans le camp russe, que l'économie est affectée, que les Russes eux-mêmes, on voit les queues pour l'essence, sont les victimes de cette guerre qui commence à devenir impopulaire dans la Russie. Donc il y a cette idée... Il faut que je pousse mes pions et je les pousse partout. En Ukraine, je bombarde le jour comme la nuit. Je fais toujours plus de victimes civiles. À un moment donné, les Ukrainiens, pour résilients qu'ils soient, vont finir par craquer. C'est le calcul de Poutine. Ça ne correspond sans doute pas à la réalité. Et par rapport à l'Europe... Il se dit, mais il faut absolument diviser ces Européens. D'ailleurs, je sens déjà, avec la montée des populismes, qu'il y a des électeurs qui se posent des questions. En France, on voit ce débat qui naît de manière sous-jacente. Quelle est la vraie menace? L'Allemagne, qui va devenir la première puissance militaire en Europe, demain, ou la Russie. Donc, il joue de ça, Poutine, pour le moment, sans succès.
1: Effectivement, parce que pour le moment, l'Europe reste unie. L'Allemagne annonce des sanctions, changement de ton sur la flotte fantôme, changement de ton aussi sur les emprises, on va dire, russes, avec la fermeture, ou en tout cas la menace de fermeture de ce centre culturel russe à Berlin. Et quant aux Européens, voilà ce qu'ils disent, en tout cas celle qui est la porte-parole, en quelque sorte, de la diplomatie. Kaya Kallas, elle était cet après-midi du côté de Dublin.
8: Nous avons déjà convoqué les ambassadeurs russes, tout comme l'ont fait de très nombreux États membres. Nous discuterons des mesures supplémentaires que nous pourrions prendre. Nous avons déjà en préparation l'inscription de 1600 entités liées au complexe militaire russe sur la liste des sanctions et il est possible que d'autres viennent s'y ajouter. Certes, nous ne prendrons pas de décision aujourd'hui puisqu'il ne s'agit pas d'une réunion formelle, mais nous aborderons assurément le sujet.
1: Alors, un des autres mots très intéressants qu'utilise Kaya Kallas, c'est dire passer à un niveau supérieur, Jean-Christophe Ploquin. Est-ce qu'on peut faire plus ? 21 trains de sanctions, peut-être bientôt un 22e, mais est-ce qu'on peut aller plus loin encore ?
2: D'abord, ce qui est intéressant, c'est qu'on entend beaucoup l'Union européenne, on n'entend pas beaucoup l'OTAN. Mmh. Or, normalement, la sécurité en Europe, c'est plutôt l'OTAN. Et donc, c'est intéressant de voir, on n'est pas dans une guerre chaude, donc l'OTAN, c'est plutôt la guerre chaude, mais c'est intéressant de voir que l'Union européenne est très active et très vocale, justement, sur ces enjeux de sécurité. Et ensuite, je pense que pour que l'Union européenne fasse des pas supplémentaires, ce serait en fait d'aider encore un peu plus l'Ukraine dans la guerre qu'elle mène contre la Russie. Et là encore, on revient, pourquoi est-ce que c'est l'Allemagne qui est particulièrement visée en ce moment ? Il y a donc les élections qui arrivent. Mais il y a aussi que l'Allemagne est l'un des principaux soutiens avec la Grande-Bretagne à l'effort militaire ukrainien.
1: Passer au niveau supérieur, Frédéric Saïd.
7: Oui. Alors c'est vrai que de l'extérieur, à première vue, ça semble un peu incompréhensible, ces paquets de sanctions, 1, 2, 3, 4, 15, 20. On se dit pourquoi un 22e, qu'est-ce que ça change ? Alors ce qu'il faut dire déjà, c'est que contrairement à la perception, ces sanctions, elles ont une conséquence quand même économique relativement prouvé à l'heure qu'il est sur l'économie russe. Le taux d'intérêt est à plus de 15%. Si vous l'achetez une maison, l'inflation est au plus haut, la croissance est très forte.
1: Nous, on est à 3% en Europe. Donc, on est bien loin de ça.
7: On est bien loin de ça. Donc, il y a des conséquences. Et même la presse russe le reconnaît, sans forcément aller trop loin, mais en tout cas, fait état de difficultés économiques. Alors, pourquoi des nouveaux paquets de sanctions ? En fait, ce qui se passe, c'est que quand certains acteurs sont identifiés comme étant, entre guillemets, des complices de la machine de guerre ou de la machine économique russe, ils sont sanctionnés, typiquement des acteurs financiers par qui transitent les flux financiers. Ils sont sanctionnés, mais à ce moment-là, qu'est-ce qui se passe ? Ils se mettent en sommeil et ils sont remplacés par d'autres acteurs, par des sociétés créées comme ça, par exemple, dans les États du Golfe, pour faire, si vous voulez, contourner les sanctions. C'est pour ça que l'Union européenne réactualise en permanence ses listes pour pouvoir éviter que ces contournements soient trop efficaces et pour maintenir, voire pour augmenter la pression sans cesse sur la Russie.
1: Marie Gégaud, est-ce que Vladimir Poutine, finalement, ces sanctions, sans doute des gens autour de lui les subissent, même si on arrive à les contourner, ce que nous décrivait Frédéric Saïs. Finalement, s'il y a un nouveau train de sanctions, vu de Moscou, ça change quoi ?
4: Pas grand-chose vu de Moscou. Même si Frédéric a raison, les sanctions, c'est un poison avec un effet lent. Mais elles ont un effet sur l'économie russe, indéniablement. Mais malgré les sanctions, malgré tout ce qu'on peut faire, la flotte fantôme, je veux dire, c'est un peu risible.
1: Rappelons ce que c'est, cette flotte fantôme, si on parle de 1200 navires, voire un peu plus, on a du mal à les compter, qui transportent du pétrole de la Russie vers notamment l'Asie, par exemple.
4: Et ils ne sont pas tout à fait en règle avec la législation, avec les assurances, etc. On en sanctionne, je crois, 800 ou quelque chose comme ça. Bon, aussitôt, les Russes les rebaptisent. De toute façon, ils vendent leur pétrole, même si c'est à prix cassé, à l'Inde et à la Chine. Donc. Et Poutine, ça lui fait mais vraiment ni chaud ni froid. Parce que lui, et comme l'a dit Dominique Moïsi très justement, Poutine, lui, son calcul, c'est sur le long terme. C'est-à-dire, il se dit, je vais taper ce qu'il fait en ce moment, l'Ukraine, parce qu'on parle beaucoup de l'Europe, nous, l'OTAN, comment on va être affecté, comment on est affecté, c'est vrai. D'un autre côté, ce dont il faut se rendre compte, c'est que les Ukrainiens subissent actuellement, vous l'avez dit, Dominique, un déluge de missiles et de drones que les Ukrainiens ne peuvent plus abattre, car ce sont des drones qui ont été agrémentés d'un moteur à réaction, donc qui vont trois fois plus vite que les Shahed, par exemple, d'où l'incapacité des Ukrainiens à les abattre. Enfin, voilà. Et les Russes s'attaquent aux villes. Et donc, Poutine, lui, son calcul, c'est que il attaque l'Ukraine, il la met à genoux, il l'éventre, etc. Et que en 2027, il va y avoir un changement sur la scène politique européenne, avec les élections dans plusieurs Länder allemands. Là, on voit, il y en a un en Saxe, mais il va y avoir. Donc, il y aura les élections, bien sûr, en France. Et donc, il mise sur, là-dessus, sur le ras-le-bol des opinions publiques. C'est pourquoi il fait toutes ces opérations hybrides aussi, comme on l'a dit, pour que nos opinions publiques se révoltent et disent oh, non, non, ça suffit, on arrête ça avec l'Ukraine parce que ça va tourner très mal, etc. Donc, lui, il mise sur le temps long et il pense que les choses vont changer, les États européens vont s'effondrer, ils sont faibles et l'Ukraine aussi.
1: Et Vladimir Poutine, qu'on va écouter, qui lui, ne, effectivement, vous le disiez, bah, ne change absolument pas de ligne et se fait même menaçant.
9: Si on tient compte de la baisse des sondages et des prochaines campagnes électorales, bien sûr, la question de l'avenir politique de l'élite dirigeante allemande se pose. Et je considère qu'il s'agit d'une nouvelle erreur grossière. Et à mon avis, elle va clairement à l'encontre des intérêts du peuple allemand.
1: Ça correspond exactement à ce que vous venez de nous expliquer, Marie Jégot, effectivement, le fait que l'élite allemande va s'effondrer. Berlin qui explique, Frédéric Saïs, ce soir, que, alors que Moscou menace de mesures, Berlin se dit préparé. On a du mal à voir déjà quelles pourraient être ces mesures et à quoi Berlin doit se préparer.
7: Oui, parce que Berlin a beaucoup à se faire pardonner, j'allais dire, au début de la guerre en Ukraine, où la réactivité des autorités allemandes pour soutenir les Ukrainiens a laissé à désirer de la vie générale des autres Européens. Souvenez-vous, dans les premières semaines de guerre, d'invasion de l'Ukraine par la Russie, l'Allemagne avait simplement proposé des casques aux soldats ukrainiens. Et ils ont toujours eu un temps de retard, j'allais dire, par rapport au consensus européen pour augmenter le soutien. Souvenez-vous, il était question de livrer des armes à feu, puis des chars, etc. Au début, ils ont toujours dit non. Et puis, ils ont fini ensuite par accepter de monter d'un cran. Maintenant, je pense que le gouvernement allemand souhaite aussi sensibiliser sa propre population au fait que d'autres choses sont potentiellement à venir, d'autres actes de sabotage, d'autres actes de guerre hybride, et faire prendre conscience que tout ça ne concerne pas seulement l'Ukraine, même si Friedrich Merz est resté, lui, assez discret. Il a envoyé, j'allais dire, sur le front médiatique, son ministre de l'Intérieur et son ministre des Affaires étrangères, sans doute pour se garder toutes les options de communication possibles à lui, c'est-à-dire, si de nouveaux actes devaient arriver de plus en plus graves, eh bien là, il parlerait, ce serait un symbole. Ou alors, dans le scénario le plus optimiste de son côté, si jamais il devait y avoir enfin des discussions qui s'ouvraient, il pourrait conserver langue avec la Russie demain.
1: Je vais être très franc pour clôturer cette émission. Tout ce que vous nous dites est quand même assez inquiétant, Dominique Moïsi. Est-ce qu'il y a un scénario où potentiellement, parce qu'il y a les élections, il y a l'attente de Vladimir Poutine que l'Europe effectivement s'effondre un petit peu d'elle-même. Est-ce qu'il y a quand même des scénarios où potentiellement tout cela parvient à être contré? Quelles sont les recettes? Vous avez une minute.
5: La force n'est plus ce qu'elle était, aurait dit Simone Signoret. Ce qui me frappe aujourd'hui, c'est en réalité l'échec de la Russie en Ukraine, l'échec de l'Amérique en Iran, et cette forme d'anachronisme. Il y a une révolution dans l'art de la guerre, elle n'est pas intégrée par les dirigeants ni à Moscou ni à Washington. Donc en fait, ce sont les faits, les événements qui peuvent contrer les calculs des hommes.
1: Dominique Moïsi, géopolitologue, merci de nous avoir accompagnés pendant ce débat. Jean-Christophe Ploquin, rédacteur en chef à La Croix. Je remercie évidemment Marie Jégot, spécialiste de la Russie au journal Le Monde. Et je rappelle que vous avez été correspondante à Moscou pendant près de 10 ans. Et merci à vous également, Frédéric Saïs. Vous suivez notamment les questions internationales à la rédaction internationale de Radio France. À suivre dans Les Informés de France Info, nous allons continuer à parler de l'actualité internationale, puisqu'elle est très, très chargée en ce mercredi soir avec les hostilités qui reprennent entre Iran et États-Unis. Merci d'écouter France Info. Bienvenue, il est 20h. Toute l'info, bonsoir. Bonsoir. Allez-y.
10: Bonsoir Stéphane Milhomme. Bonsoir Adrien. Bonsoir à tous. Emmanuel et Brigitte Macron aux côtés du roi Charles III d'Angleterre et de son épouse Camilla dans les allées du British Museum à Londres. Il visite actuellement l'exposition de la tapisserie de Bayeux. C'est le chef de l'État français qui est à l'origine du prêt de cette œuvre du XIe siècle pour honorer l'amitié entre les deux pays. Le président de la République profite aussi de cette visite en Grande-Bretagne pour rencontrer le nouveau Premier ministre Andy Burnham. L'Iran jure toujours de briser les États-Unis après les bombardements meurtriers. Ils ont fait ces dernières heures au moins 19 morts, dont 7 membres des forces armées, mais aussi des civils. Après 7 mois de conflit, c'est l'un des bilans les plus élevés. En représailles, les forces armées iraniennes ont multiplié, et depuis la nuit dernière, les tirs sur des pays alliés des Américains. Alors Donald Trump, lui, suggère ce soir de rebaptiser le détroit d'Ormuz en détroit Trump, alors que ce passage stratégique maritime reste verrouillé par le régime iranien. L'attaque hybride de drones à l'aéroport de Leipzig et la diplomatie russe va convoquer le chargé d'affaires allemand à Moscou au moment où le régime de Berlin accuse toujours la Russie d'avoir fomenté cet incident début août. La France a convoqué aussi le chargé d'affaires russe à Paris pour appeler sa solidarité avec l'Allemagne alors que deux suspects russes ont été interpellés outre-Rhin confondus par leur ADN. La préparation de la présidentielle et le chef des députés LR, Laurent Wauquiez, appelle la droite à un devoir d'inventaire avec Emmanuel Macron, préalable selon lui à tout rassemblement de la droite et du centre. Le député de la Haute-Loire le déclare dans l'hebdomadaire Le Point. 20h02 sur France Info. Tout de suite, on retrouve les informés autour d'Adrien Beck.

0: Les informés de France Info, je souhaite la bienvenue aux téléspectateurs qui nous rejoignent à l'instant sur le canal 16 dans la prochaine demi-heure, une période de récupération. Et revoilà les boxeurs Iran-États-Unis au combat avec l'Iran ce soir qui hausse le ton, changer de stratégie pour briser l'ennemi. C'est la promesse qui arrive ce soir de Téhéran, promesse martiale, réponse aux attaques américaines sur des sites militaires iraniens et dans la foulée, évidemment, cette réponse de Téhéran. Donc, va se poursuivre, en tout cas c'est ce que dit Téhéran. Alors que penser de ce soubresaut dans cette guerre par intermittence? Pourquoi la diplomatie ne parvient-elle pas à se faire une place? Nous allons évoquer toutes ces questions. Et puis, comme chaque soir, les informés vous font prendre un temps d'avance avec ce soir une première, le puissant Premier ministre indien qui appelle Vladimir Poutine à mettre fin à la guerre en Ukraine. Et avec nous ce soir, Christian Chéneau, bonsoir.
1: Bonsoir.
0: Rédaction internationale de Radio France, vous êtes là notamment parce que vous connaissez par cœur le Proche et le Moyen-Orient. Nous sommes aussi avec Dominique Moïsi, géopolitologue, membre fondateur de l'IFRI, Jean-Christophe Ploquin, rédacteur en chef au quotidien La Croix. Bonsoir. Il est vrai qu'elle avait semblé s'éloigner au cœur de l'été, mais la tension militaire est bel et bien de retour dans le Golfe Persique avec ses frappes américaines notamment qui ont repris ces deux derniers jours et ces dernières heures encore. Frappes sur des sites de défense aérienne, systèmes de radar, des installations maritimes et la riposte de l'Iran. Alors toujours à peu près sur la même cible, les pays du Golfe et l'Iran donc, qui promet ce soir de briser l'ennemi. Faisons peut-être pour commencer, Christian Chéneau, un petit point de situation. Est-ce que quelque chose finalement vous interpelle plus ou quelque chose a changé par rapport à ce qu'on a connu les mois précédents, lors des hostilités précédentes?
1: Écoutez, là, on a l'impression qu'on est un peu à la fin d'une séquence. On a eu cette séquence qui a débuté avec le 17 juin, donc ce protocole d'accord signé entre les Américains et les Iraniens. On pensait que c'était peut-être une porte de sortie. On savait que l'accord était vraiment friable, il y avait beaucoup de points en suspens, mais ça pouvait être peut-être un démarrage de quelque chose. Après, il ne s'est rien passé. Aucune clause n'a été respectée sur le terrain. Hein. Le détroit d'Ormuz est resté bloqué, l'argent gelé des Iraniens étrangers n'a pas été bloqué. Et puis on a une phase effectivement d'entre-deux, de ni paix ni guerre, juillet-août, où effectivement les deux boxeurs, comme vous prenez cette expression, se sont observés. En Iran, on a quand même eu au début août le guide suprême Mojtaba Khamenei, qui a restructuré tout son appareil sécuritaire et militaire en plaçant à des postes clés des durs du régime, ceux qui avaient fait la guerre Iran-Irak dans les années 80. Donc vraiment, l'idée d'une confrontation, il a placé ses hommes pour mettre l'Iran en ordre de marche, en tout cas pour bunkériser son dispositif. Et puis là, on a l'impression aussi que ce ni paix ni guerre n'arrange pas les Iraniens, parce qu'effectivement, économiquement, ils sont quand même asphyxiés. Trump a remis des sanctions secondaires sur les gens qui commercent avec l'Iran. On sait qu'il y a des problèmes d'inflation, de chômage. On a parlé de l'essence. Hein. Le gouvernement iranien demande à sa population d'économiser l'essence, parce que si l'Iran exporte du brut, ils n'ont pas d'essence, du carburant.
0: Mais en principe, c'est quelque chose qui ne manque pas trop en Iran, le carburant.
1: Oui, enfin, ils ont beaucoup de pétrole, mais il y a peu de raffineries et il y a beaucoup de contrebande d'essence. Et donc là, pour les Iraniens, ils sont en train de faire le calcul que finalement, plus le temps passe, bah finalement, ils ne sont pas forcément gagnants et la situation se gèle. Et donc là, effectivement, reprendre un petit peu une forme d'hostilité, de montrer les muscles, sachant aussi que Trump a des élections demi-mandat en novembre. Et peut-être rendre le coût de la guerre peut-être encore plus important maintenant, parce qu'ils sentent que ça leur échappe quelque part.
0: Dominique Moïsi, Christian Chéneau parlait de ni paix ni guerre. Moi, je parlais de guerre par intermittence. Votre regard sur ce qu'on est en train de vivre, finalement. Dans quoi est-on ?
2: Une Amérique empêtrée dans cette guerre, comme elle a pu l'être en Afghanistan, au Vietnam, même s'il n'y a pas de troupes américaines sur le terrain. Elle a préjugé gravement de ses forces. Elle s'est trompée dans sa stratégie, elle s'est trompée dans l'application. La guerre est toujours plus impopulaire aux États-Unis. Il y a une sorte... Ce qui me frappe en réalité, c'est le parallélisme entre la guerre en Ukraine et la guerre en Iran. Mmh. Avec dans les deux cas le même scénario, si j'ose dire. Ne pas gagner la guerre pour la Russie en Ukraine et pour l'Amérique en Iran, c'est la perdre. Ne pas perdre la guerre pour l'Ukraine en Ukraine et pour l'Iran en Iran, c'est d'une certaine façon la gagner. Avec cette différence majeure que en Ukraine, il s'agit du peuple derrière le régime. En Iran, c'est le régime qui tient après avoir massacré son peuple. Mais ça ne marche pas. Avec cette interrogation qu'on l'on voit de plus en plus aux États-Unis, est-ce qu'on a gagné une guerre, vraiment, depuis la Seconde Guerre mondiale ? Mm-hmm. Est-ce qu'on n'a pas perdu toutes nos guerres, avec peut-être cette exception ?
0: Interrogation aux États-Unis, réponse de Dominique Moisy.
2: La seule exception claire, c'est la première guerre du Golfe, oui. en 1991. Mais autrement, non, la guerre de Corée n'a pas été gagnée, la guerre du Vietnam n'a pas été gagnée. Vous pouvez multiplier les cas. Et donc aujourd'hui, il y a cette énorme frustration avec cette idée, nous ne savons plus gagner les guerres.
0: Alors, nous ne savons plus gagner les guerres, nous ne savons peut-être pas non plus forcément où aller. En tout cas, si l'on en croit, si l'on écoute Donald Trump, alors bon, il y a cette, je vous mentionne quand même, cette provocation verbale auquel il nous a parfois habitués. Hein, il suggère de rebaptiser, ça c'est ce soir, le Détroit d'Ormuz, Détroit Trump, parce que maintenant que nous en avons le contrôle, eh bien, nous pouvons faire cela. C'est ce que dit le président américain. On rappelle qu'il a déjà rebaptisé le Golfe du Mexique, Golfe d'Amérique, le lac d'Ontario, lac d'Amérique. Voilà donc ce qu'il dit ce soir. Mais je voulais aussi qu'on écoute ce que Donald Trump a dit lundi. C'était à la Maison Blanche.
3: L'Iran est une nation à genoux. La plupart de leurs dirigeants sont morts. Ils n'ont plus de bateaux, plus d'avions. Ils ont pratiquement perdu tout leur système de surveillance. Alors ça ne veut pas dire qu'on ne va pas les frapper à nouveau. L'Iran n'aura jamais l'arme nucléaire. C'est ça qui compte plus que tout le reste.
0: Moi, ce qui me frappe, Jean-Christophe Ploquin, c'est que ces mots... Honnêtement, on aurait pu prendre un sonore qui datait du mois de mars, du mois de juin ou du mois de juillet. C'est quand même frappant.
4: Et ce qui est intéressant quand même, c'est qu'il mentionne le nucléaire. Oui. Parce que là-dessus, il a quand même... Enfin, les frappes israélo-américaines de février et mars dernier ont quand même, et puis déjà celles de l'année dernière, ont quand même infligé des dommages extrêmement graves au projet iranien de se doter de l'arme nucléaire. Donc là, il revient en quelque sorte à l'objectif premier, qui était celle de... À la fois, ils annonçaient, ils voulaient renverser le régime iranien, mais l'enjeu, c'était vraiment de stopper le programme nucléaire iranien. Mmh. Ils ont visiblement... à nouveau renvoyer, enfin, il faudra à nouveau peut-être 4 ans, 5 ans, 6 ans pour les Iraniens pour à nouveau être en mesure de faire peut-être un jour rapidement une bombe, si jamais ils le souhaitaient. Mais donc là, il y a un objectif qui a été atteint. Ce que n'ont pas vu les États-Unis, c'est qu'en déclenchant la guerre, ils ont aussi fait surgir de la boîte un autre enjeu qui s'est révélé beaucoup plus intéressant pour les Iraniens et qui est donc le détroit d'Ormuz. Et donc, voilà, la capacité qu'a l'Iran à considérablement gêner la circulation, voire l'empêcher et donc créer des répercussions mondiales.
0: Je reviens d'un mot, Christian Chesneau, sur ce que disait Dominique Moisy juste avant qu'on entende Donald Trump, le côté les États-Unis ont leurs interrogations, ont leurs enjeux, ils n'ont pas véritablement gagné de guerre. Est-ce que tout cela, les dirigeants iraniens, ils l'ont en tête et ils se disent finalement, ils restent quand même, malgré tout, pas si fort que ça, notamment dans la manière dont nous, on mène la guerre côté iranien.
1: Ah ben là, pour les Iraniens, c'est vrai que c'est une leçon magistrale, parce que l'Iran, c'est quand même, en termes de puissance militaire, économique, c'est un petit pays, et vous avez la première puissance du monde qui se casse les dents, aidée par Israël, qui se casse les dents sur les défenses iraniennes. Et on parlait de la crédibilité américaine, parce que c'est de ça qu'il s'agit. C'est-à-dire que si on n'est plus capable de gagner une guerre, c'est-à-dire qu'on perd en crédibilité, on perd en poids. Les pays du Golfe et de la région ont de grands doutes maintenant sur les Américains, même s'ils ne vont pas rompre. Ils vont continuer à faire ils vont acheter des armes, ils vont faire du business. Mais on sent bien que toute la région, le parapluie américain, il est troué. C'était quand même la conséquence de 1945, enfin le pacte de Quincy, où il y avait une espèce de... Les Américains étaient les gendarmes du Golfe, ils ne le sont plus. C'est-à-dire que maintenant, il y a même les Chinois, d'ailleurs, qui proposent... Xi Jinping était au Caire, propose peut-être une aide, une assistance sécuritaire à la région. Donc là, c'est vrai que pour les Américains, c'est, ils n'ont pas compris finalement où ils allaient. C'est-à-dire qu'ils pensaient, on reprend la métaphore du boxeur, mettre un KO à l'Iran le 28 février, c'est-à-dire qu'on tue le guide, on tue les 40 principaux dirigeants, on frappe partout et le régime finalement va s'effondrer. Alors comme Poutine pensait qu'en envahissant l'Ukraine, je veux dire, tous les dirigeants, Zelensky, allaient fuir comme ça, voilà. On est un peu dans la même logique de suprématie, d'arrogance finalement, et en fait ils se sont rendus compte que c'est un piège maintenant. Et les Iraniens ont bien compris. Encore une fois, les Iraniens, je veux dire, sont depuis 50 ans résistent aux Américains. Ils ont perfectionné leurs armes. On apprend aujourd'hui par le Financial Times que Moscou
5: a donné toute
1: une technologie pour perfectionner les missiles supersoniques pour frapper des navires américains. Encore une fois, donc là, les Américains ont l'impression qu'ils voulaient négocier, mais ils voulaient une forme de négociation capitulation, et c'était inacceptable pour l'Iran.
0: Sur cette question de missiles hypersoniques sur lesquels la Russie effectivement aurait aidé l'Iran donc à obtenir ces missiles, c'est ce que raconte aujourd'hui le Financial Times, c'est donc une information tout à fait récente permettant d'atteindre des bateaux américains. Est-ce que ça c'est quelque chose de sérieux? Est-ce que l'Iran peut vraiment le faire ou est-ce que c'est un petit peu de l'affichage?
1: Il y a toujours un peu d'affichage, hein, mais c'est vrai que maintenant, on voit bien, et d'ailleurs, Mohamed Khalibaf, le patron du Parlement iranien, qui est le chef des négociateurs, a dit on a renforcé toute notre capacité militaire ces deux derniers mois. Et donc maintenant, on promet effectivement une réponse plus qualitative, plus quantitative. Donc ils ont des armes, on a bien compris que leur système de défense mosaïque, enterré sous terre, sous des montagnes, il fonctionne. Et on voit bien que le Golfe Persique, effectivement, contrairement à ce que dit Donald Trump, il est perdu. Vous savez, le Golfe Persique, géographiquement, c'est 350 km de côte. Donc qu'est-ce que vous allez contrôler 350 km de côte? Les Iraniens le contrôlent, et ils sont en train de discuter avec les Omanais pour essayer de mettre une nouvelle administration en route, mais c'est vrai que pour les Américains, c'est maintenant, on se demande ce qu'ils peuvent faire. Ils font la guerre économique, ils font la guerre politique, militaire, etc. Voilà, donc les Iraniens, je pense que leur stratégie maintenant, ils ont compris que bon, ça pouvait pas durer parce que pour eux, ça leur coûte très cher. Hein. C'est quand même, ils souffrent aussi, mais il va falloir peut-être renchérir le coût de la guerre, sachant que Trump est en campagne électorale et que si le prix du pétrole augmente, il a augmenté aujourd'hui, et s'il repasse 110, 120 dollars, c'est vrai que pour l'électeur américain ou en Europe, ça va faire mal. Et encore une fois, même s'ils sont affaiblis économiquement, les Iraniens, ils peuvent tenir. Je rappelle aussi, l'Iran, c'est 13 frontières terrestres et maritimes. 13 voisins. C'est-à-dire que ça peut passer de
0: 13 capacités d'exportation.
1: Exactement. Donc, voilà, on ne peut pas, comment dire, mettre dans une boîte un pays de 1,5 million de kilomètres carrés avec 100 millions de personnes, avec 13 frontières maritimes et terrestres. Donc, voilà, il y a des routes de contournement, il y a effectivement les Chinois, les Russes, les Irakiens, la frontière est ouverte avec l'Irak, avec le Pakistan, etc. Donc voilà, donc c'est un leurre de vouloir mettre l'Iran dans sa boîte, il faut simplement négocier.
0: Justement, des discussions, on imagine, Jean-Christophe Ploquin, il doit y en avoir quand même encore en coulisses. Concrètement, ça sert à quoi, là, de discuter en ce moment encore?
4: L'intérêt, je pense, il y a un intérêt effectivement des deux parties à ce que cette guerre ne se prolonge pas. C'est-à-dire, Donald Trump a intérêt effectivement à ce que la guerre s'arrête et que le prix du pétrole baisse. Et les Iraniens aussi ont intérêt, finalement, le raisonnement inverse de celui que vient de développer Christian Chesneau, c'est justement de dire les Iraniens ont un besoin pressant d'avoir une économie qui fonctionne, et notamment la population iranienne.
0: Et on pourrait vous dire en même temps, ça fait des décennies qu'ils vivent sous sanctions.
4: Exactement. Donc voilà, il y a là aussi ce que les États-Unis n'avait pas anticipé, c'est l'extraordinaire endurance, non seulement de la population iranienne qui est la première victime du régime qui est en place, mais aussi des durs du régime et des pasdaran, donc du corps des gardiens de la révolution, qui renforcent finalement, à la faveur de la guerre, son contrôle sur le système politique iranien. Et eux, ce sont des extrémistes. Enfin, d'abord, ils veulent sauver leur pouvoir et ils estiment qu'ils peuvent sauver leur pouvoir dans cette sorte de bras de fer avec les États-Unis. Mais eux aussi, ils auront un moment besoin que l'économie reprenne et que la population puisse souffler.
0: Bon, ce qu'on comprend, c'est que c'est un peu le nini, c'est ni paix ni guerre. Et Dominique Moïsi, vous nous disiez finalement, la guerre ni gagnée ni perdue. Mais comment on sort d'une guerre qui n'est ni gagnée ni perdue? J'ai un petit peu du mal à comprendre.
2: Pour une grande puissance comme l'Amérique, on en sort mal. Parce que cette guerre de choix, mal pensée, mal préparée, mal conçue, souligne les limites de la puissance de l'Amérique plus que toute autre chose. En 1991, je reviens, la première guerre du Golfe marquait l'entrée dans ce qu'on a appelé le monde unipolaire, la décennie de l'hyperpuissance.
5: Une seule puissance, voilà.
2: La Russie n'était plus l'URSS, la Chine n'était pas encore la Chine, l'Amérique était au sommet de sa puissance. Et rappelez-vous, 5 semaines de bombardement intensif contre l'Irak de Saddam Hussein et quelques heures, 140 heures de combat, le régime était resté, mais l'armée s'était effondrée.
5: Mais en pratique, est-ce que ça veut dire, pardon, je vous demande peut-être, je pose des questions qui sont peut-être aujourd'hui dont on n'a pas auxquelles on n'a pas la réponse, mais est-ce que ça veut dire que les Américains vont devoir faire une croix en pratique sur le détroit d'Ormuz?
2: Alors, pas nécessairement. Là, c'est une question complexe. D'ailleurs, il y a beaucoup de gens qui aimeraient qu'il en soit ainsi. Vous voyez la Syrie et son nouveau régime qui se dit « mon heure est arrivée, je vais pouvoir un peu calmer ces arrogants iraniens ou ces arrogants omanais. J'ai l'alternative, j'ai la clé. » Je crois que ce n'est pas le cas. La réalité est un peu entre les deux. Ça va se faire. Il y aura une sorte d'équilibre. Le détroit d'Ormuz ne sera plus ce qu'il était, mais il demeurera quand même central. Donc je crois que le problème majeur, c'est qu'en réalité, l'Amérique est beaucoup plus vulnérable, même si elle souffre beaucoup moins que les Iraniens. Le régime des Mollahs ou des Pasdaran apparaît aujourd'hui beaucoup plus solide qu'il ne l'était avant la guerre, et c'est le pouvoir de Trump qui apparaît incroyablement fragilisé. On va le voir le 5 novembre prochain.
5: Allez, comme chaque soir, à présent, nos informés vous font prendre un temps d'avance, une actualité dont vous n'avez pas forcément entendu parler, mais qui en tout cas est assez majeure dans le moment que nous vivons. Actualité aussi qui va peut-être parfois être importante dans les jours à venir. Alors, on va encore parler d'international un petit peu, mais on sort à la fois de l'Ukraine et de l'Iran. Enfin, quoi que l'Ukraine, vous allez voir, on va quand même en parler un petit peu. Mais commençons avec vous, Christian Chesneau. On reste un petit peu dans la région, vous nous parlez d'Israël et vous nous emmenez en Cisjordanie.
1: Oui, enfin, on parlait des dossiers qui vont très chauds, entre guillemets, de la rentrée. C'est vrai que Israël, il y a des élections qui vont arriver là au mois d'octobre. Et puis, à très court terme, on voit ce qui se passe avec les colons juifs en Cisjordanie occupée, où là, effectivement, il y a des actions quotidiennes qui sont vraiment dénoncées, y compris par les Israéliens. Et puis, vous avez Gaza aussi de l'autre côté, où là, effectivement, on voit aussi que Netanyahou, d'ailleurs, a dit aujourd'hui, nous ne partirons pas. Donc là, effectivement, il y a ce nœud qui est toujours en train de saigner, de pas être résolu. Et puis j'ajouterai en plus, on a au nord le Liban, avec peut-être une conférence à Paris sur l'armée libanaise, où effectivement, là, rien n'est résolu. Et là aussi, c'est une situation qu'il faut suivre à la loupe, parce que là, hier, le Hezbollah a refrappé Israël avec des drones. Donc là, on a un environnement au-delà de l'Iran, qui est toujours aussi conflictuel, et surtout sur la question palestinienne, où on voit que, pour le coup, une impasse sanglante, où vous avez tous les jours des morts, et à la fois sur la Cisjordanie et sur Gaza, c'est un vrai problème qui n'est pas résolu et on ne voit pas comment ça va être résolu.
5: Vous utilisez le mot impasse, carrément.
1: En tout cas, une impasse qui avance parce que les Israéliens, eux, ils avancent. C'est-à-dire entre la colonie, il y a encore une colonie qui vient d'être créée il y a quelques jours. Donc là, on voit bien que le gouvernement israélien est confronté. Alors, il y en a qui disent, est complice des colons. Mais en tout cas, il y a une vraie question parce que ça remet en cause le concept des deux États. C'est-à-dire que si vous avez plus du tout de continuité territoriale, si vous avez la Cisjordanie complètement mitée avec des colonies, c'est vrai que c'est la fin de l'État, les deux États vivant côte à côte. D'ailleurs, les Européens, il y a beaucoup de gens, y compris l'ambassadeur américain à Tel Aviv, qui a protesté. Donc il y a ça. Et puis Gaza qui reste, j'allais dire, un trou noir où l'armée israélienne occupe encore 60% du territoire. Donc il faut imaginer ce qu'est Gaza, c'est 360 km² et vous prenez 60%, il reste plus rien.
5: L'ONU vient de dire. C'est bien moins qu'un département en français.
1: L'ONU vient de dire qu'il ne reste plus que 3% des terres agricoles de Gaza qui sont accessibles aux agriculteurs gazaouis. Donc voilà, donc là on a vraiment deux situations très explosives.
5: Donc effectivement, un dossier, Jean-Christophe Ploquin, dont peut-être on parle moins en ce moment, qui est un petit peu sous les radars de l'actualité, mais qui effectivement risque de remonter là.
4: Oui, alors Christian Chesneau en a parlé. La clé de tout ça, ou le verrou, c'est les élections israéliennes du mois d'octobre. C'est-à-dire que là, il peut vraiment se passer quelque chose, c'est-à-dire que le gouvernement Netanyahou tombe, qu'il n'est pas reconduit, qu'il n'est que Benjamin Netanyahou n'est plus en mesure de réunir une coalition autour de lui. Et à ce moment-là, ce sont ses adversaires qui arrivent au pouvoir et qui vont déjà essayer très vite de reprendre des procès contre lui, qui vont essayer aussi très vite de peut-être créer une commission d'enquête sur le 7 octobre 2023 pour éclairer les responsabilités politiques. Donc aujourd'hui, on est dans une situation où Benjamin Netanyahu est toujours là, où les ministres d'extrême droite du gouvernement sont toujours là et jouent un peu leur va-tout, y compris dans une sorte de surenchère électorale pour essayer de quand même de gagner. Mais les sondages disent plutôt l'inverse, et les sondages disent plutôt que Netanyahu va devoir quitter la scène.
5: Élections, et on aura le temps d'en reparler, élections qui sont, je crois, à la fin du mois d'octobre,
4: si je
5: ne me trompe pas. Dominique Moïsi, on vient de vous entendre, on va continuer avec vous, les mots assez inédits du très puissant Premier ministre indien Narendra Modi.
2: Oui, nous sommes à Bishkek, au Kyrgyzstan, pour le 25e sommet de l'OCS, l'Organisation de coopération de Shanghai, et vous avez une sorte de succession de rencontres bilatérales. Sur l'écran apparaissent Modi et Poutine. Poutine un peu fâché parce qu'il entend la traduction de ce que dit Narendra Modi, et il lui dit dans les mots les plus clairs, les plus fermes, il faut que cette guerre en Ukraine s'arrête. Elle dure depuis bien trop longtemps. C'est contraire à la tradition indienne. Nous sommes le pays de Gandhi. Nous sommes le pays d'une civilisation pacifiste. Bref, il lui fait la leçon. Poutine est surpris, dérangé. Alors, quelque part, ça ne va pas le faire changer de politique en Ukraine, mais ça traduit quand même une fatigue et une inquiétude grandissante à l'égard de cette guerre. Et Narendra Modi dit à Poutine, écoute, oui, j'achète ton pétrole, j'en suis très content, tu me fais un prix très intéressant, mais tu es en train de déstabiliser le monde. Et ça, je ne l'accepte plus. Donc c'est un fait nouveau qui n'a pas, je crois, été assez souligné par la presse internationale. Entendons-nous, l'Inde n'a pas pris parti contre la Russie, mais elle a dit à Poutine...
5: C'est une mise en garde, tout de même.
2: C'est une mise en garde.
5: Christian Chesneau, là-dessus, ce n'est pas la première fois, en plus, que des dirigeants non pas proches, mais même, en tout cas, pas si éloignés que ça, qui ne sont pas des adversaires, pour le dire plus simplement, de Vladimir Poutine, émettent des critiques. Je crois qu'il y a le président, je me demande si ce n'est pas le Kazakhstan aussi qui avait émis des doutes.
1: C'est-à-dire que, comme on l'a dit, c'est une guerre qui a aussi une impasse. C'est-à-dire que là, le front est complètement gelé. Là, alors moi, ça me rappelle la guerre Iran-Irak, ce qu'on appelait la guerre des villes. À l'époque, entre Bagdad et Téhéran, on a la guerre des villes entre Kiev et Moscou. Donc là aussi, il y a une espèce d'impasse. Et c'est vrai que Poutine essaye d'avoir son narratif, on disait on est en train de gagner, etc. Mais il est pâte, quoi. Et là, il est comme aux échecs, là, il n'est pas, peut-être pas échec et mat, mais il est pâte. Tout comme Trump est pâte dans le golf. Oui, il y a aussi beaucoup de pression pour arrêter cette guerre qui ne sert à rien.
5: Allez, on termine avec vous, Jean-Christophe Ploquin, le drame au Népal. Vous y revenez, et c'est d'ailleurs aussi, et on va le voir à l'écran pour ceux qui nous regardent à la télévision, la une de La Croix, votre journal, vous interrogez les responsabilités humaines.
4: Oui, c'est ça. C'est donc on a un envoyé spécial qui est dans la vallée qui a été dévastée et qui raconte vraiment le drame et aussi le deuil des survivants, en quelque sorte. C'est-à-dire qu'il y a des gens qui sont aujourd'hui survivants et qui cherchent les corps ou qui cherchent les disparus et qui sont finalement pris dans une sorte de sentiment contradictoire. Je suis survivant, mais je pleure celui que je ne retrouve pas ou celle que je ne retrouve pas. Et puis effectivement, l'enjeu, c'est, en allant un petit peu plus loin, c'est de s'interroger sur comment cette catastrophe a-t-elle pu arriver. Mmh. Et donc, il y a effectivement une part de hasard, il y a un peu la nature, ça fait penser au tremblement de terre, au séisme, au typhon qui tout à coup se déclenche, qui vont dévaster telle partie et pas telle partie qui est à côté. Mais là, on peut vraiment ajouter aussi, au niveau des responsabilités, l'homme. Et donc, l'activité humaine, l'activité industrielle, la production ou agricole, et donc tout ce réchauffement climatique dont on prend conscience de plus en plus, dont on a pris conscience cet été en France avec canicule, sécheresse et incendie, c'est la même chose qui se joue dans l'Himalaya avec la fonte accélérée des glaciers. Et vous savez, l'Himalaya, souvent, on en parle comme le troisième pôle, comme l'Arctique et l'Antarctique, et dont on sait que l'Arctique fond aussi à très grande vitesse. Mm-hmm. C'est pareil en Himalaya, et donc ça va provoquer de façon de plus en plus rapide et fréquente des catastrophes de ce type. Donc ça nous renvoie quand même aussi à notre responsabilité, nous Européens, nous Français, nous Occidentaux. On fait partie des pays très industrialisés qui ont été à l'origine, je dirais, du problème du réchauffement climatique avec les émissions de gaz à effet de serre. Et aujourd'hui, donc, on a cette responsabilité de continuer à accélérer la transformation pour pouvoir les réduire le plus vite possible.
5: Et voilà, c'est ce qui se passe à l'autre bout du monde nous concerne aussi. Un grand merci à vous, Jean-Christophe Lequin, d'avoir été avec nous ce soir, rédacteur en chef au quotidien La Croix. Donc, c'est au cœur de votre journal ce dont vous venez nous parler dès ce soir, je pense, en ligne.
4: Voilà, sur le site, en ligne,
5: demain,
4: et puis demain dans les kiosques.
5: Ou dans la boîte aux lettres. Merci à vous. Merci beaucoup, Dominique Moisy, pour cet éclairage ce soir, géopolitologue, membre fondateur de l'IFRI, et un grand merci également à notre collègue Christian Chéneau de la rédaction internationale de Radio France. Restez bien sûr sur France Info.
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5: Et la matinale, donc, dès 6h, mais pour l'heure, il est presque 20h30 et il est temps de retrouver Julien Lenglet. Bonsoir Julien.
8: Bonsoir Adrien Beck, très bonne soirée à vous et à tous les informés qui vous ont accompagnés ce soir et qu'on retrouvera demain 19h30, 20h30 sur France Info. Nous sommes ensemble jusqu'à minuit, merci d'être à l'écoute de France Info. Il est tout pile 20h30.
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8: Et c'est l'heure de retrouver Stéphane Milhomme.
9: Et ce soir, plusieurs sites internet gouvernementaux liés au ministère de la Transition écologique restent inaccessibles à la suite d'une attaque informatique sophistiquée la semaine dernière. Cyberattaque revendiquée dans la foulée sur un forum criminel par un utilisateur anonyme. Celui-ci prétend également disposer de plusieurs milliers de données. Une cyberattaque dans le sillage d'un été particulièrement intense sur ce front, notamment mi-août, avec des vols de données sur le site des impôts touchant des centaines de milliers de contribuables. Après un été de sécheresse et des canicules, la ministre Annie Genevard devait annoncer demain un plan de sauvetage pour l'agriculture, mais ce sera un peu plus tard pour laisser le temps à la concertation de se poursuivre. En attendant, les syndicats d'exploitants, FNSEA en tête, maintiennent la pression. Édouard Marguier.
10: Le manque à gagner après cet été.

0: niveau élevé, la poursuite de l'aide à l'achat de carburant. Ça s'achevait au 31 août. La situation à Hormuz n'a pas changé et il suffit de regarder le prix des carburants. En 2021, au moment du gel sur la viticulture, qui était absolument dramatique, le gouvernement est intervenu massivement avec 1 milliard d'euros. Ça concernait une seule filière et une partie de la France. Aujourd'hui, c'est toutes les filières et c'est toute la France.
1: Il appelle au passage les consommateurs à acheter français pour soutenir leur agriculture en crise, même si les fruits et légumes sont moins beaux en ce moment suite aux températures extrêmes.
2: Précision signée Édouard Marguier, spécialiste agriculture de France Info. Et puis à l'instant, Donald Trump se dit prêt à frapper à nouveau l'Iran à tout moment. L'armée américaine a multiplié les frappes la nuit dernière contre le régime de Téhéran et son territoire. Et maintenant, le régime iranien jure de briser les États-Unis. Les bombardements américains ont fait ces dernières heures au moins 19 morts, dont 7 membres des forces armées, mais également des civils. Après 7 mois de conflit, c'est l'un des bilans les plus élevés.
3: Merci beaucoup Stéphane Milhomme. L'incident impliquant un drone chargé d'explosifs à l'aéroport allemand de Leipzig et que l'Allemagne attribue à la Russie présente les caractéristiques d'un acte de terrorisme soutenu par un État. Ce sont les mots très forts de la chef de la diplomatie de l'Union européenne aujourd'hui. Pour en parler, Nathalie Loiseau, députée européenne du groupe ReNew, sera avec nous. Elle est secrétaire nationale à l'international du parti Horizon. Et puis les bonnes ondes de Sophie Adnot au lendemain de sa 3e sortie dans l'espace depuis la Station Spatiale Internationale. Elle a donné une sorte de conférence de presse en direct avec des journalistes dont Olivier Aymon pour France Info. Nous l'écouterons.
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3: Mais d'abord donc les suites de cette tentative d'attentat attribuée à la Russie par l'Allemagne début août à l'aéroport de Leipzig. L'Union européenne a convoqué le chargé d'affaires russe à Bruxelles. La France aussi a convoqué le représentant de la Russie. On va en parler avec vous, Sébastien Baer, ancien correspondant de France Info en Allemagne. Vous rentrez tout juste de Berlin, l'Allemagne, qui est donc en première ligne de cette guerre hybride que Moscou mène en Europe. Pour quelle raison d'ailleurs l'Allemagne fait-elle figure de cible privilégiée ?
5: Eh bien parce que parmi les pays européens, l'Allemagne est le premier soutien de l'Ukraine, à la fois militaire et financier. Berlin est donc dans le viseur de Kremlin. Autrement dit, la Russie fait payer à l'Allemagne son implication et son rôle de soutien fort. L'aéroport de Leipzig dont on parle est d'ailleurs considéré comme une plaque tournante du soutien logistique à Kiev. Plusieurs avions cargo ukrainiens sont stationnés sur place. Et c'est vrai, ces derniers mois, ces dernières années même, plusieurs sabotages ont visé des voies ferrées, des usines, des câbles sous-marins. On se souvient de l'épisode de la mer Baltique. Des postes électriques aussi, comme celui de la centrale thermique de Jänschwalde à l'est du pays il y a quelques heures. Des drones ont aussi survolé à plusieurs reprises des aéroports, comme celui de Munich, qui est le deuxième le plus important d'Allemagne. Des attaques régulièrement imputées à la Russie, accusées de faire appel pour quelques dizaines, quelques centaines d'euros à des agents qu'on appelle agents jetables, chargés d'accomplir une mission, un coup d'éclat, avant de disparaître dans la nature.
3: Et quels éléments ont permis à l'Allemagne d'accuser formellement Moscou d'être à la manœuvre dans cette tentative d'attentat ?
5: Rappelons déjà qu'avant de désigner la Russie, les enquêteurs, les services secrets allemands ont pris le temps pendant presque un mois, puisque les faits remontent au 4 août, de relever des indices, d'analyser les données de connexion, de téléphonie, car évidemment, accuser la Russie fait monter encore un peu la pression d'un cran supplémentaire dans une Allemagne qui est située à un emplacement stratégique au cœur de l'Europe. Dans un premier temps, le ministre de l'Intérieur allemand était d'ailleurs resté prudent, il avait attribué l'attaque à une puissance étrangère sans plus de précision, mais il faut se rendre à l'évidence, les explosifs, les composants, la technologie portent la signature de la Russie. La police criminelle vient d'ailleurs d'identifier l'ADN de deux hommes qui détiennent un passeport russe et qui sont soupçonnés d'avoir amené le drone explosif à l'aéroport de Leipzig. L'Allemagne qui a annoncé une riposte avec la fermeture du consulat général de Russie à Bonn, la convocation de l'ambassadeur russe à Berlin, le renforcement des contrôles qui visent les ressortissants russes à leur entrée en Allemagne. Le chancelier Friedrich Merz a annoncé que les auteurs d'attaques contre l'Allemagne en paieraient le prix. Il a laissé pour cette fois le soin à ses ministres de l'Intérieur et des Affaires étrangères d'annoncer les et la riposte. C'est une façon pour lui de conserver une marge de manœuvre en cas d'escalade dans le conflit.
3: Sébastien Baer pour France Info. Nathalie Loiseau est avec nous. Bonsoir.
6: Bonsoir.
3: Vous êtes députée européenne du groupe ReNew, secrétaire nationale à l'international du parti Horizon. Vous connaissez par cœur évidemment ces questions, cette guerre aussi. Vous êtes allé plusieurs fois en Ukraine, cette guerre qui dure depuis 2022 et même peut-être avant, mais en tous les cas, sur le terrain ukrainien.

0: Ukrainien depuis 2022 déjà. Nathalie Loiseau, comment avez-vous réagi avec cette accusation très claire de l'Allemagne à l'égard de la Russie? Est-ce que l'Europe est clairement dans le viseur de Vladimir Poutine?
1: Alors, aucun pays européen n'est en guerre contre la Russie, mais la Russie, elle, nous mène ce qu'on appelle une guerre hybride. C'est-à-dire que la Russie de Vladimir Poutine, depuis de nombreuses années en réalité, n'hésite pas à essayer d'affaiblir, de diviser les pays européens par des manipulations de l'information. On le voit régulièrement, y compris en France, par des sabotages. Ça a été dit dans votre reportage, des sabotages en mer Baltique ou dans un certain nombre de pays européens par des survols de drones. Mais ce qui s'est passé avec l'incident de Leipzig, c'est une escalade de la part de Vladimir Poutine et de la part de la Russie. C'est une tentative d'attentat sur le sol d'un pays européen, de l'Union européenne et de l'OTAN. Ça n'est pas un, mais c'est plusieurs drones chargés d'explosifs qui ont été retrouvés dans et autour de l'aéroport de Leipzig, à proximité d'avions cargo qui sont destinés à transporter de l'aide militaire à l'Ukraine, avec des signes manifestement très clairs, puisque l'enquête menée par l'Allemagne a abouti à des conclusions qui ne sont pas discutées, des signes très clairs d'une origine russe de cette tentative d'attentat. Il faut mesurer la gravité de ce dont nous sommes en train de parler de la part d'un pays avec lequel, je répète, nous ne sommes pas en guerre. Après, est-ce que la réponse allemande et la réponse européenne est à la hauteur de cette gravité? Je n'en suis pas sûre. Si j'étais Vladimir Poutine, je ne suis pas sûre que je tremblerais à l'idée que l'Allemagne ferme le consulat russe à Bonn, ferme le centre culturel, la maison de la Russie à Berlin, et que nous convoquions des ambassadeurs ou des chargés d'affaires russes. Permettez-moi d'utiliser une formule un peu familière, mais ça lui fait une belle jambe à Vladimir Poutine. C'est pas ça qui va faire une véritable pression sur la Russie pour qu'elle arrête de tester notre fermeté, notre détermination et notre unité dans notre soutien à l'Ukraine et dans notre volonté de voir la Russie se retirer d'Ukraine.
0: Alors justement, Nathalie Loiseau, Vladimir Poutine a réagi tout de même à cette réaction des Allemands et des Européens. On voit ça avec Laetitia Cherel de la rédaction internationale de Radio France.
2: La tension est montée d'un cran en Russie. Furieux, Vladimir Poutine s'est offusqué de cette accusation de tentative d'attentat, sans aucune preuve, dit-il, de la part de l'Allemagne, premier soutien de l'Ukraine.
3: Je considère qu'il s'agit d'une nouvelle erreur grossière et à mon avis, elle va clairement à l'encontre des intérêts du peuple allemand.
2: La diplomatie russe, elle, a annoncé avoir convoqué le chargé d'affaires allemand à Moscou. Et de son côté, Dmitri Medvedev, vice-président du Conseil de sécurité de Russie, n'a pas hésité à se faire menaçant. Il a évoqué sur sa chaîne Telegram l'éventualité de bombarder l'Allemagne. Il mériterait, je cite, « une frappe directe contre toutes les usines allemandes de matériel militaire destiné à l'Ukraine et très probablement aussi contre certains autres endroits à Berlin ». Autant dire que dans la presse russe, ces accusations de l'Allemagne sont très commentées et perçues comme une nouvelle preuve de russophobie de la part des dirigeants européens.
0: Laetitia Cherel de la rédaction internationale de Radio France. Nathalie Loiseau, vous venez d'entendre la réaction de Vladimir Poutine. Vous venez de dire à l'instant que les mesures prises par les Européens, par l'Allemagne, étaient insuffisantes. Que faudrait-il faire avec vous pour peut-être appuyer davantage ce message de défiance à l'égard de la Russie et lancer peut-être un avertissement pour que cela ne recommence pas?
1: Oui, c'est pas exactement de la défiance vis-à-vis de la Russie, c'est plutôt monter dans notre capacité à dissuader la Russie de recommencer et d'aller plus loin. Parce qu'on le voit bien, la Russie teste la détermination des Européens et teste aussi les opinions publiques européennes. Tout ce que vous avez décrit et tout ce que votre correspondante à Moscou a relaté, c'est uniquement de la gesticulation à destination des opinions publiques européennes et plus précisément allemandes, sachant qu'il y a une élection à la fin de la semaine en Allemagne et qu'un parti résolument et ouvertement pro-russe espère l'emporter dans cette élection régionale. Donc tout ça, c'est de la guerre hybride, c'est de la manipulation, c'est de la propagande. C'est essayer, parce que la Russie ne progresse pas sur le front ukrainien, à la fois de faire plier l'opinion publique ukrainienne avec des bombardements sur les civils qui sont absolument insupportables, insoutenables et inacceptables, mais aussi d'essayer de faire peur aux Européens pour que certains, et on en trouvera dans la classe politique un peu partout en Europe, disent « attention, il ne faut pas provoquer la Russie c'est très dangereux de la provoquer ». Ce qu'il faut, c'est dissuader la Russie de poursuivre ses opérations contre les pays européens, voire d'aller plus loin. Et nous avons sérieusement intérêt à le faire, parce qu'il y a un certain nombre de services de renseignement européens qui nous disent que si nous restons les bras ballants ou quasiment, il y a un risque d'une attaque sur un pays de l'OTAN de la part de la Russie.
0: Mais comment réagir sans aller trop loin ?
1: Franchement, je peux vous assurer que la dernière fois que les Européens s'étaient réunis pour envisager des sanctions, ils n'ont vraiment pas brillé, ni par leur détermination, ni par leur sens de l'histoire.
0: Mais il y en a déjà beaucoup des sanctions, Nathalie Loiseau.
1: Vous savez, la France et l'Italie ont un triste record, celui d'accueillir plus que jamais des touristes russes sur notre sol et plus que tous les autres pays européens. Est-ce que nous avons vraiment besoin d'accueillir ces centaines de milliers de Russes qui viennent, ces oligarques qui viennent dans des stations balnéaires ou dans des stations de ski et qui se moquent ouvertement de ce qui se passe en Ukraine, voire de ce qui se passe sur le front ? Est-ce que nous ne pourrions pas serrer la vis ? Est-ce que nous ne pourrions pas décider une fois pour toutes que tous ceux qui ont combattu contre l'Ukraine dans la guerre sont interdits de visa en Europe ? On ne demande pas l'impossible, on ne demande pas l'inaccessible. Est-ce que, quand on parle de la flotte fantôme russe, c'est-à-dire la manière qu'a trouvé la Russie d'échapper à la limitation du prix du pétrole qu'elle exporte, la France est active pour essayer d'identifier et d'arraisonner des navires russes. Et vous avez beaucoup de pays dans l'Union européenne, bizarrement les pays qui ont des armateurs qui font un lobbying d'enfer, qui ne veulent pas aller plus loin ou qui n'arraisonnent jamais. C'est le cas de la Grèce, c'est le cas des Pays-Bas, c'est le cas du Danemark, c'est le cas de l'Allemagne. Tiens, puisque l'Allemagne vient d'être ciblée, l'Allemagne pourrait faire beaucoup, beaucoup plus pour lutter contre la flotte fantôme russe. Ce sont des sanctions, ça n'est pas escalatoire. Il faut arrêter de se faire peur et de penser qu'en montrant notre détermination, la Russie pourrait aller plus loin. C'est quand nous montrons notre faiblesse que la Russie avance et a l'impression qu'elle avance et qu'elle enfonce un ventre mou. On ne peut plus montrer un ventre mou à la Russie. On doit lui montrer que chacune de ses actions a un coût et lui montrer aussi la voie de sortie. Si elle est prête à signer une paix acceptable avec l'Ukraine, nous ne sommes pas en guerre avec la Russie. Le chemin pour que les sanctions s'arrêtent est connu. Le jour où la Russie arrête la guerre contre l'Ukraine, il n'y a plus de guerre. En revanche, si on cédait à la pression de la Russie, il n'y aurait plus d'Ukraine.
0: Et on voyait de nouveaux moyens de défense aérienne, par exemple, à l'Ukraine. C'est aussi une manière de réagir. C'est ce que fait l'Europe.
1: Je peux vous dire que c'est ce que ne fait pas assez l'Europe. Les ministres de la Défense de l'Union européenne ou leurs représentants, la plupart des grands pays de l'Union européenne, n'ont même pas envoyé leurs ministres à la réunion des ministres de la Défense de l'Union européenne qui s'est tenue avant-hier et hier en Irlande. La plupart des ministres de la Défense n'ont pas fait le déplacement. Vous êtes Vladimir Poutine, vous voyez ça. Vous lisez des communiqués émouvants sur notre solidarité vis-à-vis de l'Ukraine et notre envie d'en faire plus. Vous voyez que les ministres se déplacent même pas. Vous voyez que les pays qui disposent de batteries de patriotes comme l'Espagne ou la Grèce ne répondent pas présents quand on leur demande d'envoyer ces batteries en Ukraine pour protéger des populations civiles. Qu'est-ce que craint aujourd'hui l'Espagne qui l'empêcherait d'envoyer des patriotes en Ukraine. Franchement, donc non, l'Europe ne fait pas ce qu'il faut. L'Europe maintient la tête de l'Ukraine au-dessus de l'eau, à peine, avec difficulté. Elle pourrait faire beaucoup plus. Et si vous me dites qu'on n'a pas d'argent, qu'on a des problèmes budgétaires, je vous rappellerai qu'on a un trésor de guerre qui se trouve en Europe. Ce sont les avoirs russes gelés. Ils se trouvent principalement en Belgique. C'est plus de 200 milliards d'euros que la Russie devra un jour payer à l'Ukraine sous forme de dommages de guerre. Simplement, si on attend qu'il y ait une paix et qu'il y ait une décision de justice, on attendra 10 ans. C'est aujourd'hui que l'Ukraine a besoin de moyens pour se défendre. Les moyens, ils dorment chez Euroclear. C'est à la Russie de payer pour ce qu'elle fait subir à l'Ukraine.
0: Merci Nathalie Loiseau d'avoir réagi sur France Info, députée européenne du groupe Renew et secrétaire nationale à l'international du parti Horizon. Dans un instant, Sophie Adnaud, l'astronaute française au lendemain de sa troisième sortie dans l'espace, qui a participé à une séance de questions-réponses, et notamment avec France Info. On voit tout ça juste après l'essentiel à 20h47 avec Léo Teicher. Et à la une ce soir d'abord cette question. Léo, le Qatar a-t-il triché pour organiser la Coupe du Monde en 2022?
4: En tout cas, le parquet national financier français demande le renvoi en procès de 4 personnes, dont l'ex-responsable tahitien de la FIFA, Reynald Temari, qui intéresse les juges puisqu'il a changé d'avis pour son vote la veille de l'attribution du mondial de foot au Qatar. Les nouvelles frappes américaines en Iran ont fait 19 morts depuis dimanche, dont des civils. L'Iran qui dit changer de stratégie ce soir avec de nombreuses ripostes dans la région. Et puis les petits cours d'eau dans un état de dégradation exceptionnel selon l'Office français de la biodiversité. La sécheresse de cet été dépasse les records de 2022 avec plus de 1400 cours d'eau touchés.
0: Les bonnes ondes de Sophie Adnaud au lendemain de sa troisième sortie dans l'espace depuis la Station spatiale internationale. L'astronaute a envoyé de bonnes ondes aux écoliers de France qui ont fait leur rentrée lors d'une séance de questions-réponses en direct avec des journalistes dont vous, Olivier Aymon, pour France Info. Et on a pu voir, Olivier, Sophie Adnaud un peu fatiguée, c'est bien normal, mais très souriante.
5: Oui, fatigué après sa sortie extravéhiculaire de plus de 6h30 hier, troisième fois en dehors de la station en 2 semaines pour la française, pour mener des opérations de maintenance, de réparation, dont elle sort musculairement éprouvée.
6: C'est un effort colossal, une sortie extravéhiculaire. Le lendemain, mais donc pour moi aujourd'hui, j'en riais tout à l'heure avec mes équipes seules, je devais prendre des notes en tenant un stylo, rien que tenir le stylo pour écrire est douloureux pour ma main aujourd'hui. Et donc quand on sait qu'on doit enchaîner des sorties à 7 jours d'intervalle, donc c'est 3 sorties en 15 jours, oui, la clé c'est la récupération.
5: Récupérer en ayant notamment un sommeil réparateur, en limitant les efforts physiques ces jours-ci, en ayant une alimentation suffisante, bref, effectuer ces opérations en scaphandre dans le vide spatial, en étant très concentré, cela use, mais pas au point d'être blasé.
6: Oh là là, mais jamais on sera blasé pendant une sortie extravéhiculaire. En réalité, les 3 sorties extravéhiculaires étaient très très différentes les unes des autres. Donc la concentration était intense, les enjeux étaient assez élevés aussi. Donc surtout pas blasé, très concentré. L'avantage de la troisième, c'est qu'on sait déjà à quoi s'attendre. Il n'y a pas cette pression de l'inconnu qu'on a eu à la première. La première est vraiment difficile, je pense que c'est le récit de tous les astronautes. Difficile parce que c'est ce grand saut dans l'inconnu, quand on sort la tête du sas, voir la Terre immense sous nos pieds. Alors qu'après, la deuxième et la troisième, on progresse déjà, on progresse dans la confiance en soi, la confiance en ok, on arrive à faire une mission, même si c'est dans un environnement très hostile. Mais malgré tout, enfin voilà, jamais blasé parce que on est très très concentré.
5: Alors on l'a dit à chaque fois, ces sorties sont très préparées avec un planning bien établi par la NASA, des travaux à mener, des réparations à effectuer. A-t-elle eu tout de même le temps de prendre quelques instants, peut-être quelques minutes pour admirer autour d'elle, pour admirer la Terre? Oui, notamment hier.
6: Quand j'étais dans le point le plus en avant de la station spatiale où je faisais la réparation du réflecteur, là devant moi j'avais que la Terre. Et là, vraiment, on se sent tout petit, mais en même temps tellement connecté à chaque être humain qui est sur la Terre.
0: Alors, cela fait plus de 6 mois, on l'a dit, Olivier, que Sophie Adnaud est dans l'espace. Une mission, donc, avec ces dernières semaines, ces sorties très impressionnantes en dehors de la station, mais aussi et surtout beaucoup de temps, il faut le rappeler, passé à travailler à l'intérieur et à mener des expériences scientifiques.
5: Et du coup, je lui ai posé la question, qu'est-ce qui est le plus intéressant, le plus sympa au final ? Serrer des boulons en scaphandre ou bien mener ses expériences plus au calme à l'intérieur ?
6: Jusqu'à avant mes 3 sorties extravéhiculaires, ce que je disais tout le temps, c'est ce que j'aime, c'est la variété et faire plein de choses et avoir justement toute cette grande variété d'activités. Mais je dois avouer sincèrement que depuis que j'ai fait les sorties extravéhiculaires, là, sans aucun doute, c'est ça que je préfère. En fait, c'est très impressionnant de voir la Terre juste sous nos pieds. Ça demande un travail de préparation colossal, une coordination entre les équipes sol et les équipes à bord qui est vraiment une coordination vraiment impressionnante. Et donc du coup, à la fin, quand on arrive au bout de cette mission, c'est un sentiment de mission accomplie extraordinaire. Donc je pense que sans aucun doute, pour moi, c'est les sorties extravéhiculaires qui resteront le point culminant de cette mission.
5: Sophie Anneau, qui devrait redescendre sur Terre dans les prochaines semaines, il n'y a pas encore de date précise, et qui en attendant aura battu le record de durée pour une mission dans la station spatiale pour un Européen, avec plus de 200 jours déjà effectués.
0: Olivier Aymon pour France Info. La politique avec des candidats déjà sur orbite pour la primaire du Parti Socialiste, mais qui se divise sur les débats télévisés. Le vote aura lieu les 9, 10 octobre et 16 et 17 octobre, mais ça coince sur l'organisation des débats, Élie Habergel. Élie Habergel, qui n'est pas là, du service politique de France Info. Élie Habergel sur cette organisation de la primaire du Parti Socialiste, avec les différents candidats, évidemment, qui ne sont pas d'accord sur l'organisation des débats, sur le nombre des débats qui seront organisés. Notamment, on sait que Raphaël Glucksmann ne préfère qu'un seul débat. Et on a retrouvé Élie Habergel du service politique de France Info.
7: Exactement, au PS, on débat sur les débats. En fait, ce qui coince, c'est la date et des confrontations et leur nombre. Alors, pour vous résumer tout ça, la plupart des candidats veulent un maximum de débats TV, 3 dans l'idéal, sur différentes chaînes à chaque fois, pour attirer et faire connaître la primaire et attirer des électeurs, quand Raphaël Glucksmann, lui, le favori de cette compétition, préfère pour l'instant un seul débat. La date retenue pour le moment, c'est le 6 octobre chez France 2 et France Inter.
0: Et pourquoi est-ce que Raphaël Glucksmann préfère ne pas multiplier les débats ?
7: Eh bien, parce qu'il part favori dans la primaire, ça veut dire qu'il va concentrer le plus d'attaques, ça veut dire que ses rivaux vont davantage le cibler, c'est logique, hein, dans toutes les compétitions, c'est une cible évidente, analyse l'entourage de l'eurodéputé. Du coup, Raphaël Glucksmann n'a pas spécialement envie de servir de punching ball 3 fois en 3 semaines.
0: Et que disent les autres candidats qui, eux, évidemment, souhaitent plusieurs confrontations ?
7: De quoi a-t-il peur, s'interroge le député PS Philippe Brun, candidat à la primaire. Comment peut-on prétendre battre Marine Le Pen et avoir peur de débattre avec des socialistes ? Les rivaux de Raphaël Glucksmann l'accusent de se défiler. Eux ont besoin de ces débats pour combler leur déficit de notoriété. C'est malhonnête de dire ça, répond un proche de Raphaël Glucksmann. Il a débattu face au MEDEF avec tous les autres candidats à la présidentielle, dont Jean-Luc Mélenchon et Marine Le Pen.
0: Et ce qui coince aussi, Élie, c'est le calendrier.
7: Oui, parce que pour le moment, Raphaël Glucksmann est OK pour débattre le 6 octobre, dans bien trop longtemps, disent les autres candidats, par exemple Olivier Faure, le chef du PS, qui est également en lice dans la compétition, car la date limite pour adhérer et pouvoir voter à cette primaire ensuite, c'est le 5 octobre, la veille du débat, le 6, donc un débat le lendemain, c'est bien trop tard pour faire bouger les lignes.
0: Élie Habergel, je suis quand même content qu'on l'ait retrouvé, du service politique de France Info. Lyon, on ne l'avait jamais perdu. Hein. C'est Fabrice Abgral pour l'US Open de tennis. Bonsoir Fabrice.
8: Bonsoir.
0: Avec des bonnes nouvelles, mais des moins bonnes aussi, hein, évidemment, pour les Français.
8: C'est bien résumé.
0: Oui, voilà. À l'US Open, un éliminé et deux qualifiés, c'est ça ?
8: C'est ça. Alors l'éliminé, c'est la Française, c'est la numéro 1 française, Diane Paris. Diane Paris, 31e joueuse mondiale, a été battue par la très solide roumaine Sorana Cirstea, la 17e mondiale, une défaite en 2-7, 6-2, 7-5. Alors Diane Paris s'est accrochée dans cette rencontre, mais en fait elle a payé aujourd'hui en partie les efforts fournis la semaine dernière à Monterrey au Mexique, où elle a remporté samedi, hein, samedi le premier tournoi de sa carrière. Elle a pris l'avion le lendemain, donc le dimanche, pour New York, où elle a joué son premier tour le lundi. Autant vous dire qu'elle avait eu beaucoup de temps pour se préparer. Elle l'a gagné, donc ce premier tour. Mais là, aujourd'hui, ben, face à la redoutable Sorana Cirstea, c'était le match de trop pour Diane Paris, donc éliminée au deuxième tour. Ça passe, en revanche, pour Arthur Hiderknecht et pour Benjamin Bonzi. Benjamin Bonzi, sorti vainqueur d'un match comptant pour le premier tour, mais interrompu hier par la pluie. Benjamin Bonzi a assuré sa qualification aujourd'hui en dominant le Slovaque Alex Molkan, le 87e mondial, en 4-7, 6-4, 3-6, 6-3, 6-2. Arthur Hiderknecht, lui, poursuit sa route à l'US Open. Le numéro 2 français et 29e mondial s'est qualifié, lui, pour le troisième tour en dominant l'Espagnol Jaime Munar en 3-7. Et au troisième tour, ce sera un petit peu plus compliqué pour Arthur Hiderknecht parce qu'il sera opposé tout simplement au Russe Daniil Medvedev, le numéro 8 mondial, ex-numéro 1 et vainqueur de l'US Open en 2021. Je ne sais pas si vous vous en souvenez, mais c'est lui qui avait privé Novak Djokovic du fameux Grand Chelem calendaire que le Serbe cherchait à cette époque-là. Sinon, il reste encore deux Français en lice aujourd'hui. Un qui va rentrer dans pas très longtemps sur le cours, c'est Lucas Vanhaché, le numéro 4 français et 40e mondial. Il a remporté cette année, Lucas Vanhaché, son premier titre. C'était à Estoril. Et vous vous en souvenez, il a remporté le Roland-Garros Junior. C'était en 2021. Et il avait battu à l'époque en finale un certain Arthur Fils. Et bien, Lucas Vanhaché affrontera Denis Chapovalov dans quelques instants, le Canadien, le 48e mondial et ex-numéro 10. C'était en 2020. Puis le dernier Français à l'affiche aujourd'hui, ben ce sera Adrian Manarino, le 67e mondial. Lui, il sera opposé au fantasque kazakh Stanley Alexander Bublik, le numéro 16 mondial, ex-numéro 10. Attention à Alexander Bublik qui pourrait créer des surprises ici à l'US Open. Les matchs auront lieu un petit peu plus tard, vers 21h10 pour Lucas Vanhaché, aux alentours de 23h20 à peu près pour Adrian Manarino.
0: Eh bien, merci beaucoup Fabrice Abdral, et je vous en prie aussi. Et je vous dis à tout à l'heure.
8: À tout à l'heure.
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0: Et la météo, c'est avec Céline Dacosta.
13: On aura demain un ciel encore contrasté entre le nord et le sud, avec dès le matin beaucoup de grisailles, de nuages près des côtes de la Manche, mais aussi près des frontières du nord, et puis en redescendant de l'Île-de-France vers le Poitou-Charentes et les Pays de la Loire. Ces nuages vont persister près des côtes de la Manche pour les régions les plus au nord dans l'après-midi, avec quelques bruines possibles et du vent sur les côtes. En revanche, les éclaircies qui seront déjà assez larges sur le reste du pays dans la matinée vont gagner un petit peu de terrain et les Pays de la Loire ou encore la région centre verront revenir un petit peu plus de luminosité dans l'après-midi. Pour les températures, ça grimpe encore un peu. 21 à 29 au meilleur de la journée sur la moitié nord demain, 30 à 34 pour la moitié sud.
0: Céline Dacosta, très bon début de soirée à l'écoute de France Info, il est 21h. Et on retrouve Léo Teicher.
4: Donald Trump se dit ce soir prêt à frapper l'Iran à tout moment. Plusieurs installations américaines visées aujourd'hui dans des ripostes iraniennes. Téhéran jurait déjà de briser les États-Unis après les bombardements qui ont repris dans la région du détroit d'Ormuz depuis dimanche. Des frappes américaines qui ont déjà fait 19 morts, dont 7 membres des forces armées, mais aussi des civils. Après l'Allemagne, l'Union européenne cherche d'autres sanctions à rétorquer aux Russes. Leurs attaques ne resteront pas sans réponse, affirme la chef de la Commission européenne, Ursula von der Leyen. Hier, Berlin a désigné Moscou comme responsable de la tentative d'attentat déjouée le mois dernier à l'aéroport de Leipzig. Un drone chargé d'explosifs retrouvé à proximité d'avions ukrainiens. Elle n'avait pas donné son consentement. Le témoignage d'Elena Noguera contre Patrick Bruel se retrouve dans la presse alors qu'elle n'avait parlé qu'à la police. La comédienne dénonce sur Instagram le piège tendu selon elle par RTL et Paris Match, Margot Steve.
14: C'est un message d'une dizaine de lignes ponctué de points d'exclamation qui disent sa profonde colère. « Quelqu'un, écrit Elena Noguera, a vendu mon témoignage à la presse qui s'en empare sans aucune morale. » En cause, la publication ce matin d'une lettre envoyée par l'actrice à la justice en 2022. Dans ce courrier, Elena Noguera accuse Patrick Bruel de violence sexuelle. « Depuis, j'ai témoigné à la police il y a plusieurs mois », confirme l'actrice qui n'a jamais souhaité déposer plainte. Mais les publications dans la presse ont été faites sans son consentement, assure Elena Noguera. La justice m'a promis le secret, écrit-elle. Je voulais aider les femmes qui ont osé parler, dit-elle. Je ne voulais pas qu'on parle de moi dans cette affaire. Contactée par France Info, son avocate évoque un choc pour sa cliente. Une divulgation dénonce maître Jade Doucelin, qui risque de décourager celle qui hésite encore à témoigner.
4: 5 ans de prison ferme pour un pyromane, un homme de 51 ans qui avait déclenché 4 départs de feu cet été dans les Pyrénées-Orientales. Interpellé après un début d'incendie à Amélie-les-Bains le 29 août dernier. Les agriculteurs inquiets après l'annonce du report du plan canicule prévu par la ministre Annie Genevard. Il devait être détaillé demain, mais les montants sont conséquents, explique le ministère, qui a donc besoin de quelques jours en plus pour se concerter avec les autres ministères. Hier, les éleveurs de vaches et d'ovins estimaient à plus de 5 milliards d'euros le surcoût lié au manque de fourrage, les réserves de foin que les bêtes ont déjà mangées à cause de la sécheresse cet été. Et puis Emmanuel Macron souhaite à la France et au Royaume-Uni de tisser des liens aussi étroits que les fils de la tapisserie de Bayeux que le président a pu admirer ce soir en avant-première avec le roi d'Angleterre au British Museum de Londres. L'œuvre du XIe siècle est prêtée pour 1 an par la France au musée londonien.
0: Merci beaucoup Léo Técher. À suivre, l'escalade verbale et militaire entre l'Iran et les États-Unis depuis quelques jours. Nous en parlerons avec Adel Bakawan, directeur de l'Institut européen d'études sur le Moyen-Orient et l'Afrique du Nord. Il sera notre prochain invité dans quelques instants. Et puis, Léo Técher évoquait la tapisserie de Bayeux, inaugurée par le roi Charles III et le couple Macron au British Museum aujourd'hui. Nous en parlerons dans une vingtaine de minutes depuis Londres.
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0: Mais d'abord donc l'escalade verbale et militaire entre l'Iran et les États-Unis depuis quelques jours et un scénario qui se répète encore et encore dans cette guerre déclenchée à la fin du mois de février. L'Iran dit ce soir vouloir briser les États-Unis après une série de bombardements qui a fait plusieurs morts selon Téhéran. Timur Özturk.
3: Oui, Téhéran dit ce soir changer de stratégie pour briser l'ennemi. Derrière ces menaces floues, des attaques ce matin aux drones et aux missiles sur la Jordanie, le Koweït, Bahreïn, les Émirats et le Kurdistan irakien. L'Iran divisait des bases américaines dans la région, mais répète que tout pays coopérant avec l'armée américaine est une cible potentielle. Une montée de tension après 2 jours de bombardements américains intensifs, dont un potentiel nouveau crime de guerre. L'Iran dénonce une frappe lors d'un mariage, 4 morts et 68 blessés, dont des enfants. Washington n'a pas directement commenté cette frappe, mais le commandement américain pour le Moyen-Orient assure que l'armée américaine ne prend jamais pour cible des civils. Voilà le vrai visage des États-Unis, accuse pour sa part le régime iranien.
0: Timur Özturk pour France Info. Bonsoir Adel Bakawan. Vous êtes directeur de l'Institut européen d'études sur le Moyen-Orient et l'Afrique du Nord. Vous avez écrit ce livre, La décomposition du Moyen-Orient, 3 ruptures qui ont fait basculer l'histoire aux éditions Talendier. Comment interpréter cette escalade verbale et militaire depuis quelques jours entre l'Iran et les États-Unis ?
16: Écoutez, nous sommes entrés dans la 3e phase de cette conflictualité entre Washington et Téhéran. Je parle bien évidemment de la conflictualité et non pas de la guerre. Nous ne sommes pas en guerre, nous sommes dans la gestion de la conflictualité. La 3e phase, la 1ère phase, bien évidemment, c'était la guerre. La 12e phase, c'était la négociation. Donald Trump n'a pas réussi à s'imposer ni dans la 1ère phase, ni dans la 12e phase. Il pense qu'aujourd'hui, avec la 3e phase, ayant le blocus économique total contre la République islamique d'Iran comme principe régulateur de cette nouvelle phase, il pense qu'il a la main, Il pense qu'il va détruire l'économie iranienne. Il pense qu'il va mettre à genoux la République islamique d'Iran. Et bien évidemment, à certains niveaux, il a raison. L'économie iranienne est presque à terre. C'est pourquoi les gardiens de la révolution islamique sont en train de perdre le contrôle en augmentant le niveau et l'intensité de leur discours contre les États-Unis et contre les pays du Golfe, mais aussi contre le Kurdistan irakien, comme vous l'avez mentionné, et la Jordanie. Et en riposte, bien évidemment, les Américains répondent militairement. Pour moi, ce n'est pas le militaire qui est le cœur de la stratégie de la troisième phase, mais plutôt le blocus.
0: Alors pourtant, il y a un retour, on va dire quand même plus important des frappes américaines. Il y a aussi ces ripostes iraniennes, mais pour vous, c'est encore de la gestion, ce n'est pas une reprise vraiment des hostilités.
16: Ce n'est pas une reprise. Lorsqu'on étudie en détail les cibles frappées à la fois par les Américains et par les Iraniens, on comprend immédiatement que nous ne sommes pas retournés à la guerre. Regardez, les Américains frappent depuis 3 jours la côte de Détroit d'Hormuz. Les Américains ne frappent pas Téhéran. Les Américains ne frappent pas les infrastructures. Les Américains ne frappent pas les grandes personnalités qui se montrent en public, par exemple Khalipov ou le président de la République ou d'autres acteurs iraniens. Et les Iraniens, pour riposter, ils ne frappent pas les navires américains pas très très loin du Détroit d'Hormuz. Et pourtant, ils peuvent frapper les navires et les bâtiments américains. Et pourquoi ils ne le font pas? Parce que les Américains, comme les Iraniens, savent parfaitement ils n'ont pas la volonté de retourner à la guerre dans cette nouvelle phase. Et ils savent très bien, si jamais les Américains frappent les infrastructures, les Iraniens, cette fois, ils vont frapper les bâtiments et les navires. Et là, on entrera bien évidemment dans une nouvelle phase de la guerre et non pas de la conflictualité. Pour moi, il y a la communication et il y a les faits. Les faits nous disent non, on n'est pas retourné à la guerre.
0: Oui, on va préciser, et pour compléter ce que vous venez de dire, Adel Bakawan, que les Iraniens frappent en direction de bases américaines, d'intérêts américains dans les pays qui se situent autour, la Jordanie ou encore Bahreïn, mais vous avez raison, pas directement les navires américains, d'où partent notamment les avions qui effectuent ces frappes américaines sur l'Iran. Je reviens un instant, Adel Bakawan, sur ce que vous disiez sur la situation à l'intérieur de l'Iran. L'Iran qui a appelé, c'était hier ou avant-hier, ses citoyens à réduire, par exemple, leur consommation d'essence. Ce qui paraît assez incroyable quand on connaît les réserves dont peut disposer l'Iran. Est-ce que ça, c'est le signe qu'il y a quelque chose qui est en train de s'enrayer à l'intérieur même du pays, et l'une des raisons peut-être d'ailleurs pour lesquelles Donald Trump l'avait redit, mais il l'a une nouvelle fois appelé aujourd'hui les Iraniens à se révolter.
16: Bah, vous avez absolument raison de mentionner cet aspect très très stratégique et très important. Mais si vous me permettez juste avant de rebondir sur cet aspect-là, moi j'étais au Kurdistan irakien et je suis rentré il y a 3 jours. Une petite clarification qui va dans votre sens. En réalité, les Iraniens ne frappent pas les bases militaires américaines à Bahreïn, en Jordanie, au Kurdistan irakien. Ce sont les bases jordaniennes, bahreïnites ou kurdes dans lesquelles et sur lesquelles il y a des Américains. Il y a des Américains. Juridiquement parlant, ce sont les bases jordaniennes, enfin les bases arabes, kurdes, etc. Mais bien évidemment, les Américains se trouvent sur ces bases-là. Et donc cette nuance institutionnellement et juridiquement parlant, c'est très important dans la gestion de cette conflictualité. Autrement dit, les Iraniens ne frappent pas directement les intérêts américains, mais indirectement. Et pour rebondir sur ce que vous avez dit, mais vous avez absolument raison, moi j'étais sur les frontières iraniennes il y a 3-4 jours au Kurdistan irakien. Khalibaf, le président du parlement, disait pour la première fois, il disait un peuple qui a faim ne peut pas résister. Et dans le contexte d'un régime ultra-autoritaire, si un acteur politique à ce niveau un peu se prononcer de cette façon-là, c'est qu'il y a un vrai problème au sein de la société iranienne. Et il ne faut jamais oublier que 33 millions d'Iraniens, selon les déclarations du chef du développement des Nations Unies, 33 millions d'Iraniens sont exposés à la pauvreté extrême. Et aussi, un dollar américain est équivalent à peu près de 2 millions de riels iraniens. Autrement dit, nous sommes dans un contexte très grave et j'ai calculé. J'ai compté, hein, j'ai sorti ma calculatrice, Mujtaba Khamenei, depuis sa nomination, neuf fois, il s'est adressé à la société iranienne pour dire qu'il faut rester uni, il faut rester fidèle, il ne faut pas écouter l'ennemi. Cela prouve qu'à l'intérieur de la société iranienne, mais je pourrais même aller un peu plus loin, à l'intérieur du régime, il y a des fractures qui pèsent sur les orientations stratégiques de cette conflictualité.
0: Que sait-on à Delbakawi? Sur, on a pu voir quelques images de manifestations, mais tout ça n'est pas très clair, évidemment, parce que la communication est toujours évidemment très difficile et les informations compliquées à confirmer sur place en Iran. Mais on a vu et on a pu voir certaines images. On sent qu'il y a une nouvelle fois quelque chose qui se passe à l'intérieur du pays. Est-ce que vous en savez davantage?
16: Écoutez, comme je vous ai dit, j'étais dans la région, j'étais pas très loin des frontières iraniennes. J'ai énormément discuté avec les Iraniens qui se trouvent au Kurdistan irakien. En réalité, pour rester objectif à un autre, il n'y a que des micro-manifestations. Oui. Il n'y a pas des macro-manifestations. Pourquoi? Parce qu'au mois de janvier, hier, Donald Trump, dans un de ses messages, il demande au peuple iranien, il dit, mais il ne comprend pas pourquoi le peuple iranien ne nous descend pas dans la rue. Mais monsieur le président de la République, lorsque le peuple iranien était dans la rue, lorsque le peuple était massacré par à peu près 33 000 Iraniens, et lorsque vous avez dit l'aide arrive, cette aide n'est jamais arrivée. Aujourd'hui, lorsque le pays est dans un contexte de guerre, lorsqu'il y a des bombes qui tombent partout et sur l'ensemble du territoire, alors un Iranien se pose mille fois la question, à la fois à cause des bombes, mais aussi à cause d'un régime qui tue sans aucune retenue. Hein. Dès que vous sortez dans la rue, les Iraniens me disaient, on pourrait être qualifié comme un traître et non pas comme un nationaliste qui souhaite changer le régime.
0: Mais alors, est-ce que le peuple iranien va se soulever et se battre comme le souhaite Donald Trump, alors justement que l'économie iranienne est en train de s'effondrer complètement? Ce sera ma toute dernière question. Jusqu'où tout ça peut aller?
16: Je suis persuadé que tant que nous sommes dans le contexte de guerre, le peuple iranien ne nous descendra pas dans la rue. Et je pense que Donald Trump a compris cette dynamique, c'est pourquoi il n'a aucune volonté de retourner à la guerre. Mais par contre, on sait très bien, la volonté est une chose et le terrain une autre. Le terrain a ses propres logiques. Par exemple, lorsque les Iraniens minent le détroit d'Hormuz, Donald Trump n'a pas le choix qu'intervenir militairement.
0: Merci beaucoup Adel Bakawan. Et pardon, je termine, mais le régime iranien peut-il encore réagir et a-t-il des moyens militaires conséquents pour en tout cas faire illusion auprès de son peuple pour dire qu'il ne laisse pas faire?
16: En tout cas, ce qu'on observe, c'est qu'aujourd'hui encore, les gardiens de la révolution islamique ont les moyens pour viser, je dis bien viser et non pas frapper, hein, viser à la fois au moins sept pays du Moyen-Orient.
0: Merci beaucoup Adel Bakawan d'être resté avec nous sur France Info pour décrypter cette situation. Directeur de l'Institut européen d'études sur le Moyen-Orient et l'Afrique du Nord, auteur de ce livre La décomposition du Moyen-Orient, trois ruptures qui ont fait basculer l'histoire, paru aux éditions Talendier. On évoquait justement avec Adel Bakawan ces frappes américaines, notamment avec les avions qui se trouvent sur les navires américains situés à proximité. Et parmi ces navires qui ont été mobilisés ces derniers mois dans cette guerre, il y a ce porte-avions américain Abraham Lincoln, dont les marins ont régulièrement fait parler d'eux en dénonçant leurs conditions de vie à bord, eh bien, après plus de 9 mois sans escale, ce navire a accosté la nuit dernière dans la station balnéaire thaïlandaise de Pattaya. Les 5000 membres d'équipage ont pu mettre pied à terre. Les autorités sont à la fois heureuses, mais aussi inquiètes, Aurélien Colli.
17: This is breaking news from Thailand TV.
18: C'est le sujet du jour pour la presse locale, évidemment, comme sur cette plateforme d'information en ligne. L'arrivée des Américains est une aubaine, explique un journaliste de Pattaya News. 5000 militaires qui remplissent les hôtels du bord de mer, qui dépensent leur argent dans les bars, les restaurants et autres magasins de souvenirs en pleine période creuse de la saison. Retombées attendues, plus de 2 millions d'euros pour cet ancien village de pêcheurs transformé en station balnéaire, justement par des militaires américains. En permission, c'était pendant la guerre du Vietnam. Ils arrivent à Pattaya avec une liste de lieux interdits, poursuit le journaliste qui ironise sur les lieux prohibés aux marins par les autorités locales, d'un commun accord avec l'état-major du porte-avions. Interdit donc les quartiers les plus sulfureux pour la prostitution, les magasins de cannabis médical réservés aux Thaïlandais. Interdit aussi le quartier de Walking Street avec ses bars et ses discothèques au-delà de 2h du matin. Interdit encore certains loisirs nautiques trop accidentogènes, comme le jet-ski. La municipalité a aussi mobilisé des centaines d'agents pour éviter tout débordement, lié notamment à la consommation d'alcool. Il faut dire que les marins reviennent de loin, 286 jours en mer, 9 mois au lieu de 6, avec à bord des pénuries alimentaires, des problèmes de sanitaire, d'eau potable, de santé mentale des marins, des dysfonctionnements graves dénoncés par la presse américaine et par l'opposition, mais contestés par l'administration Trump, celle qui a redéployé le porte-avions pour la guerre contre l'Iran à partir de février.
0: Aurélien Colli pour France Info. Et on va évoquer maintenant cette situation entre la Russie, l'Union européenne et l'OTAN, l'Europe et l'OTAN qui font bloc autour de l'Allemagne, visée le mois dernier par une incursion de drones explosifs à l'aéroport de Leipzig. Cette attaque hybride directement attribuée donc à la Russie, les Européens et leurs alliés occidentaux ont voulu envoyer aujourd'hui un message d'unité. À Bruxelles, pour France Info, on retrouve Fabien Cazot.
19: La présidente de la Commission européenne, Ursula von der Leyen, a voulu se montrer très ferme cet après-midi. À son tour, après plusieurs dirigeants européens, dont Emmanuel Macron, de nommer la Russie comme directement responsable de l'incursion de drones à Leipzig, selon elle, une catastrophe a été évitée de justesse le mois dernier.
20: Si cette attaque avait réussi, elle aurait causé d'énormes dégâts, et sans doute aussi des morts. Donc je veux être très claire sur ce qui s'est passé. Il s'agit d'une attaque menée avec du matériel militaire, supervisée par des agents russes, sur le sol européen. Si le but était de nous faire réfléchir à deux fois avant de soutenir l'Ukraine, je peux vous assurer que cela ne fait que renforcer ma détermination.
19: À ses côtés, le patron de l'OTAN, Mark Rutte, l'assure, l'OTAN défendra ses membres contre toute menace.
21: Les dangers que pose la Russie sont clairs. Nous travaillons d'arrache-pied pour garantir la sécurité de nos concitoyens. Si la Russie pense nous diviser avec ses menaces ou si elle pense nous dissuader de soutenir l'Ukraine, elle se trompe. Notre unité est intacte, notre soutien à l'Ukraine est clair.
19: Une manière de faire front commun entre alliés occidentaux, message directement envoyé à Moscou sur fond de tensions diplomatiques exacerbées.
0: Fabien Cazot à Bruxelles pour France Info.
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0: Et comme promis, nous partons à Londres retrouver Gaëlle Joly, la correspondante de France Info, sur place pour l'inauguration très attendue de cette exposition de la tapisserie de Bayeux au British Museum, en présence du roi Charles III et du président de la République française Emmanuel Macron. D'abord, l'essentiel, 21h20, Stéphane Milhomme, et justement à la une, Emmanuel Macron et Charles III, tout sourire devant la tapisserie de Bayeux à Londres.
22: Un prêt de la France en signe d'amitié, l'espace d'une exposition. Le chef de l'État français espère tisser avec le Royaume-Uni un lien aussi étroit que les fils de la tapisserie de Bayeux. Le roi d'Angleterre répond que le prêt du joyau du XIe siècle par la France est un précieux symbole de confiance. Donald Trump prêt à frapper à nouveau l'Iran et à tout moment le président américain renchérit après la reprise des hostilités dimanche entre les deux pays. Les frappes américaines sur sur l'Iran ont fait la nuit dernière au moins une vingtaine de morts, civils comme militaires, et l'Iran jure de briser les États-Unis. Trouver un compromis sur le budget 2027 de la France sera difficile, c'est le président du Sénat, Gérard Larcher, qui l'assure dans Le Parisien aujourd'hui en France. Apparaître demain, 8 mois de la présidentielle, faute de majorité à l'Assemblée, le président du Sénat dit se préparer au scénario inédit des ordonnances budgétaires pour éviter la paralysie. Et puis la Ligue des champions féminines, les joueuses du PSG éliminent Francfort 5-1 après les tirs au but et se qualifient pour la phase de Ligue.
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0: Et on retrouve tout de suite donc Gaëlle Joly, la correspondante de France Info à Londres, avec Florent Layani pour les moyens techniques. Gaëlle, vous avez pu assister à cette inauguration ce soir en présence du roi Charles III, d'Emmanuel Macron et de son épouse pour l'inauguration donc de l'exposition de la tapisserie de Bayeux au British Museum. Une avant-première, hein, Gaëlle, parce que l'ouverture au public, ce sera la semaine prochaine. Inauguration en grande pompe.
1: Oui, et le moment est tellement historique ici que le roi en personne, vous le disiez, s'est déplacé jusqu'au British Museum. On l'a vu arriver à bord d'une Bentley noire aux côtés d'Emmanuel Macron, tous les deux vêtus d'un costume bleu très sobre. Et les dames, Sa Majesté la Reine Camilla et Brigitte Macron, à bord d'une Rolls, vêtues toutes les deux d'une belle robe blanche. Ça a été un moment très solennel, hein, quand ils ont monté les marches du British Museum. Toute la presse britannique était là, les gens dehors aussi ont salué le roi. Le roi Charles III s'est exprimé dans un français parfait, avec son accent tout britannique. Hein. Il a qualifié ce prêt de précieux symbole de confiance. Le président français a parlé, lui, dans la langue de Shakespeare, et il a souhaité que Paris et Londres tissent des liens aussi étroits que les fils de la tapisserie de Bayeux. C'est merveilleux, a lâché le roi en français tout à l'heure quand il est parti, quand on lui a demandé comment il avait trouvé cette exposition.
0: On sait qu'il parle très bien français, hein, le roi Charles III. Gaëlle, comment cette tapisserie de Bayeux est-elle donc exposée au sein du British Museum? Comment les Anglais ont présenté cela?
1: Alors, on a eu la chance, hein, de la voir en avant-première, et c'est vrai que c'est assez impressionnant quand vous rentrez la mise en scène, hein, il fait tout noir dans cette immense pièce, et vous avez cette tapisserie longue de 70 mètres. Elle est posée à plat sur une table recouverte par une épaisse vitre, hein, pour ne pas l'abîmer, et de tout son long, c'est la première fois qu'on la voit comme ça de tout son long, puisqu'à Bayeux elle est plutôt positionnée en cercle, puisqu'il n'y a pas de salle assez longue, hein, pour l'accueillir. Mais le British Museum, lui, a été justement choisi parce qu'il avait cette longue salle, et on peut aussi l'admirer de tout en haut. C'est vraiment assez impressionnant. Alors, vous avez cet éclairage qui est plus faible qu'à Bayeux. Techniquement, on dit 40 lux contre 50 lux à Bayeux, et c'est pour en fait ne pas l'abîmer. C'est une lumière plus faible, parce que ici l'exposition sera ouverte très tard, contrairement à Bayeux, jusqu'à 23h, et donc il ne faut pas abîmer la tapisserie. Alors, ce qui est assez beau, c'est que cette tapisserie posée à plat, elle est incarnée tout du long. Vous avez une animation en anglais qui vous raconte en fait la tapisserie, et c'est comme si elle prenait forme sous nos yeux. C'est assez spectaculaire sur un fond noir, parce qu'elle est écrite en latin, et donc ça permet à tout le monde finalement de la comprendre. Et on comprend cette histoire autour de la bataille d'Hastings, que tous les Anglais connaissent. Ce qui est assez impressionnant, c'est les couleurs aussi, ces couleurs, quand on pense qu'elle a 1000 ans cette tapisserie, oui. On a des couleurs très fortes qui ressortent, qui ont été conservées dans ce qu'est son transparent à basse température. Quand vous le touchez, il est assez froid, et là aussi ce sont des conditions de conservation exceptionnelles pour ce prêt qualifié d'exceptionnel, hein, par les autorités britanniques.
0: Bon, Gaëlle, c'est un événement considérable, hein, en Angleterre et à Londres, et cette exposition, c'est déjà un gros succès.
1: Oui, c'est un engouement spectaculaire, immense, ici en Grande-Bretagne, hein, pour cette vieille broderie millénaire. Vous avez ces 80 000 personnes, hein, qui ont été dans la file d'attente virtuelle le jour où on a ouvert les billets. Le directeur du British Museum, disait que c'est plus que pour le festival de Glastonbury, qui est célèbre dans le monde entier. Donc même lui, il était surpris. Et effectivement, cette tapisserie, faut savoir qu'en Angleterre, on l'enseigne à l'école, on l'enseigne au collège, on l'enseigne au lycée, et tout le monde connaît l'histoire de cette tapisserie. C'est vraiment quelque chose qui fait partie de l'identité nationale. Et ce qu'on dit en fait ici, c'est que les Anglais, ils pensent y être beaucoup plus attachés que nous le sommes, nous, les Français, à cette tapisserie.
0: Merci beaucoup, Gaëlle Joly. Vous avez eu beaucoup de chance, correspondante de France Info à Londres, avec Florent Layani pour les moyens techniques. Il ne fait pas tapisserie, lui c'est... Non, mais c'est Ben Shelton, je parlais pas de vous, Fabrice Abgral, pour l'US Open de tennis. En tout cas, il n'est pas venu pour ça, Ben Shelton, qui est sur le court actuellement.
2: Oui, alors il est sur le court central, c'est le seul match en cours actuellement à l'US Open, parce qu'il pleut sur New York, donc tous les matchs qui étaient en cours ont été interrompus, et ça va commencer à poser des problèmes, parce qu'il y a des matchs du premier tour qui ont été interrompus, déjà hier par la pluie et encore aujourd'hui par la pluie. Donc ça va commencer à poser de gros problèmes aux organisateurs. Mais pour l'instant, donc, Ben Shelton, vous l'avez dit, est sur le court. Ben Shelton, c'est cet Américain classé numéro 9 mondial, et il est opposé au Polonais Hubert Hurkacz. Lui, il est 47e mondial, ex-numéro 6, hein, c'était en 2024. Et pour l'instant, un set partout entre les deux joueurs. Le premier pour Ben Shelton, 6-3. Le deuxième pour Hubert Hurkacz, 7-5. Et les deux joueurs sont actuellement dans le tie-break du troisième set. 4 points à 2 en faveur de Ben Shelton. Ben Shelton, c'est tout simplement l'un des favoris dans un tournoi privé déjà d'autres prétendants au titre. Hein. On pense évidemment à Novak Djokovic et Arthur Fils, éliminé prématurément au premier tour. Ben Shelton, lui, a été propulsé favori tout simplement parce qu'il a remporté il y a 3 semaines le Masters 1000 de Montréal. Mais il ne faudrait pas oublier non plus qu'il a déjà été demi-finaliste à l'US Open. C'était en 2023, puis face à lui, je vous le disais, Hubert Hurkacz, donc le Polonais, ex-numéro 6 mondial, vainqueur lui aussi de Masters 1000, de deux Masters 1000, hein, à Miami en 2021 et à Shanghai en 2023, mais à l'US Open, étonnamment, il n'a jamais dépassé le deuxième tour. Donc s'il y parvient aujourd'hui en battant Ben Shelton, ce sera déjà pour lui un petit exploit. En revanche, il faut se souvenir qu'il a atteint déjà les demi-finales à Wimbledon en 2021. C'est en tout cas un match très spectaculaire entre Ben Shelton et Hubert Hurkacz, deux cogneurs. Hein. Ça frappe fort, je peux vous le dire. Et sans retenue, et depuis le début de la rencontre, 32 coups gagnants pour Ben Shelton, 31 coups gagnants pour Hubert Hurkacz. C'est un véritable bras de fer entre ces deux joueurs. Donc pour l'instant, le tie-break, 4 points à 2 en faveur de Ben Shelton. 1-7 partout entre les deux joueurs. Sinon, côté français, je vous rappelle l'élimination de Diane Paris, la numéro 1 française et 31e mondiale, éliminée par la très solide roumaine Sorana Cîrstea, la 17e mondiale, en 2-7, 6-2, 7-5. En revanche, qualification pour le troisième tour de Arthur Rinderknecht, vainqueur de l'Espagnol Jaume Munar en 3-7. Et ça passe également pour Benjamin Bonzi, lui qualifié pour le deuxième tour, puisque son match avait été interrompu hier par la pluie. Et lui, il est sorti vainqueur du match qui l'opposait au Slovaque Alex Molkan, le 87e mondial, en 4-7. Arthur Rinderknecht, donc pour l'instant, premier et seul Français qualifié pour le troisième tour.
0: Merci beaucoup, Fabrice Abgral. À tout à l'heure.
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0: Céline Dacosta.
13: On aura demain un ciel encore contrasté entre le nord et le sud, avec dès le matin beaucoup de grisailles, de nuages près des côtes de la Manche, mais aussi près des frontières du nord, et puis en redescendant de l'Île-de-France vers le Poitou-Charentes et les Pays de la Loire. Ces nuages vont persister près des côtes de la Manche pour les régions les plus au nord dans l'après-midi, avec quelques bruines possibles et du vent sur les côtes. En revanche, les éclaircies, qui seront déjà assez larges sur le reste du pays dans la matinée, vont gagner un petit peu de terrain, et les Pays de la Loire ou encore la région centre verront revenir un petit peu plus de luminosité dans l'après-midi. Pour les températures, ça grimpe encore un peu. 21 à 29 au meilleur de la journée sur la moitié nord demain, 30 à 34 pour la moitié sud.
0: 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Et on retrouve Stéphane Milhomme.
22: Et l'Ukraine a notifié à l'Organisation de l'Aviation Civile Internationale que l'espace aérien russe n'était pas sûr, après avoir menacé hier la Russie d'intensifier ses frappes de drones dans le ciel russe. Le chef de l'Organisation de l'Aviation Civile Internationale incite les deux pays maintenant à la désescalade. Déclaration alors que la Russie est clairement accusée depuis hier par l'Allemagne d'être à l'origine de l'attaque hybride de drones début août à l'aéroport allemand de Leipzig. Le prêt de la tapisserie de Bayeux, précieux symbole de confiance. C'est le roi Charles III qui l'assure. Emmanuel Macron espère, lui, que la France et la Grande-Bretagne tisseront un lien aussi étroit que les fils de cette tapisserie. Des discours devant le roi et son épouse Camilla, mais aussi Brigitte Macron, car les deux couples ont visité l'exposition au British Museum aujourd'hui avec cette tapisserie de Bayeux, joyau du XIe siècle, prêtée par la France en gage d'amitié. Le grand public, lui, pourra la découvrir et toujours depuis Londres, à partir du 10 septembre. Donald Trump est prêt à frapper à nouveau l'Iran et à tout moment, l'armée américaine multiplie les frappes depuis la nuit dernière contre l'Iran et maintenant le régime iranien jure de briser les États-Unis. Les bombardements américains ont fait ces dernières heures au moins 19 morts, 7 membres des forces armées mais également des civils. Après 7 mois de conflit, c'est l'un des bilans les plus élevés avec également des répliques du régime iranien. L'attaque hybride de drones à l'aéroport de Leipzig, c'est la

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1: Drone, ingérence, jusqu'où peut aller Vladimir Poutine? C'est la question au cœur de l'actualité, débattue ce soir dans la première partie des informés de France Info, que l'on retrouve avec vous, Adrien Beck.
2: Bonsoir à tous, ravi de vous retrouver effectivement pour les informés mercredi 2 septembre. Voici notre fait du jour, du terrorisme russe au cœur de l'Europe. Ce sont des mots qui frappent, ils viennent de la chef de la diplomatie européenne, réaction très forte. Alors que le drone chargé d'explosifs découvert à l'aéroport de Leipzig était bien l'œuvre de Moscou selon les autorités allemandes. Une étape de plus dans la guerre hybride, peut-être même un cap qui est franchi. Et de nombreuses questions ce soir. Comment ces drones ont-ils pu arriver là? Pourquoi l'Allemagne? Pourquoi Leipzig précisément? Quels sont aussi les véritables moyens de la Russie? Et puis bien sûr, l'Allemagne va-t-elle réagir concrètement? Et quant à l'Europe, va-t-elle aller plus loin que ces 21 séries de sanctions jusqu'ici? Drones, ingérences, jusqu'où peut aller Vladimir Poutine? Les informés, c'est parti. Avec ce soir une grande spécialiste de la Russie. Bonsoir Marie Jégot.
3: Bonsoir.
2: Et merci d'être avec nous, journaliste quotidien Le Monde. Vous avez été correspondante à Moscou pendant près de 10 ans. À vos côtés, Dominique Moisy, bonsoir.
4: Bonsoir.
2: Géopolitologue, membre fondateur de l'IFRI. Je salue également Frédéric Saïs. Bonsoir Frédéric.
5: Bonsoir Adrien.
2: Rédaction internationale de Radio France. Vous suivez notamment les affaires européennes. Et Jean-Christophe Ploquin, bonsoir.
6: Bonsoir.
2: Vous êtes rédacteur en chef au quotidien La Croix.
7: Si cette attaque avait réussi, elle aurait causé d'énormes dégâts et sans doute aussi des morts. Donc je veux être très clair sur ce qui s'est passé. Il s'agit d'une attaque menée avec du matériel militaire, supervisée par des agents russes sur le sol européen. Nous ne le tolérerons pas. Nous sommes pleinement solidaires de l'Allemagne. Si le but était de nous faire réfléchir à deux fois avant de soutenir l'Ukraine, je peux vous assurer que cela ne fait que renforcer ma détermination.
2: Voilà, les mots très forts d'Ursula von der Leyen cet après-midi, la présidente de la Commission européenne, dont on connaît la prudence, langagière habituelle, preuve ce soir que cette guerre hybride semble prendre un tournant. La Russie, donc à l'origine de ce drone retrouvé sur l'aéroport de Leipzig début août. Je le disais, en tout cas c'est moi qui le dis, Marie Jégot, je commence avec vous, un cran au-dessus, un cap qui est franchi. Est-ce que c'est le sentiment que vous avez aussi ce soir?
3: Indéniablement, c'est quand même un drone chargé d'explosifs, donc là ça change tout, et par accident il n'a pas explosé, mais s'il avait explosé, voilà, on ne sait pas ce qui se serait passé, si des personnes auraient pu être blessées, il y aurait pu... Et il y a aussi, on en parle moins, mais apparemment il y a eu une explosion d'un drone en l'air, où un drone a impacté un avion cargo, donc enfin bon, tout ça pour dire que c'est quand même, un pas, en effet, franchi dans les attaques, dans cette guerre hybride. Et on voit qu'elle s'accélère, puisqu'il y a eu aussi des explosions, pas tout à fait identifiées, dans des usines d'armement ou des unités de production d'armement, en Italie, en Bulgarie, dans les Pays-Baltes, en Pologne. Pologne, il y a eu aussi des attaques ferroviaires, des attaques sur des trains. Tout récemment encore, mardi matin, il y a eu, et ça on en a moins parlé, des explosifs qui ont été retrouvés en Allemagne, à côté d'une centrale à charbon. Je crois que la centrale à charbon, c'était dans le Land de Brandenburg, et à Cologne, un autre problème aussi qui a affecté une sous-station électrique. Donc on voit que ça
2: s'intensifie. La carte que vous décrivez, effectivement, montre une intensification, c'est ce que vous nous dites, de ces actes. Dominique Moisy, les mots sont importants. Est-ce qu'on peut parler d'actes de guerre?
8: Terrorisme d'État, je crois que c'est l'expression qui a été utilisée. Il y a incontestablement une escalade sur le terrain de la guerre et sur le terrain de ceux qui soutiennent l'Ukraine. Et le choix de l'Allemagne n'a pas été neutre. Il y a le pays et le calendrier. Le calendrier, c'est une période électorale qui s'amorce en Allemagne, avec le parti d'extrême droite, l'AFD, qui incontestablement a marqué des points, en particulier à l'est de l'Allemagne. Et c'est un geste à l'égard de ces Allemands. Vous avez bien raison de voter AFD, parce que si l'AFD...

0: AFD arrivait au pouvoir, elle ne se mêlerait pas de ce qui ne regarde pas les Allemands, c'est-à-dire la guerre en Ukraine. Donc il y a, je crois, une réflexion chez Poutine qui traduit sa volonté d'accélérer parce que sa frustration devient toujours plus grande.
1: Voilà, je rappelle le calendrier, effectivement, élection dans le Land de Saxe-Anhalt, donc c'est dans centre-est de l'Allemagne, on va dire, qui sont en fait dans 4 jours, hein, voilà. qui sont ce week-end. Jean-Christophe Ploquin, votre sentiment aussi sur l'aspect tournant qu'on évoquait, malgré tout, ça fait quand même, et c'est aussi ce que décrivait Marie Jégot, plusieurs mois, voire même depuis le début de l'année, je crois, en Pologne, pour certains sabotages ferroviaires. C'était même, je crois, à l'automne dernier. Donc, c'est pas non plus complètement récent, mais ça s'intensifie.
2: Voilà, c'est en tout cas dans les scénarios qui ont pu être bâtis par les services de renseignement allemands, et se sont exprimés là-dessus, mais aussi, je pense, les services de renseignement français, où le chef d'état-major aussi s'est prononcé là-dessus, c'est est-ce qu'il n'y a pas un risque d'extension du conflit qui aujourd'hui se déroule en Ukraine, un risque d'extension à d'autres pays européens, du fait que la Russie, d'une part, du fait de la frustration du président Poutine, parce qu'il piétine en Ukraine, et puis aussi du fait qu'il y a une machine de guerre russe qui est entrée en production et aujourd'hui qui devient finalement l'essentiel de la vie et de l'économie russe, et qui exige en quelque sorte, par le seul fait de son existence, de trouver de nouveaux champs de terrain de guerre. Alors, on n'en est pas du tout là encore, hein. C'est pas du tout une guerre chaude qui est en cours, mais est-ce que là on est effectivement dans des signaux avant-coureurs qui essayent de tester aussi la capacité de riposte en quelque sorte des pays occidentaux? Et là, en ce qui concerne l'Allemagne, c'est vrai que c'est l'un des sujets, c'est comment est-ce que l'Allemagne peut réagir à ce qui est caractérisé par Dominique Moisy de terrorisme d'État. Comment est-ce qu'on réagit? Est-ce qu'on porte la réponse sur le terrain de la Russie ou pas?
1: Voilà, on va parler évidemment de tout cela, de la réaction allemande, de la réaction aussi européenne. Avant cela, revenons aux faits, avec pour commencer ce gros plan sur cet aéroport de Leipzig. On le disait, centre-est de l'Allemagne, au cœur de l'Europe en fait. Décryptage avec vous, Antoine Deyana. On est évidemment là dans un aéroport très important à plus d'un titre.
3: C'est d'abord l'un des principaux aéroports européens pour le fret. Près de 1,4 million de tonnes de marchandises y ont transité l'année dernière. C'est notamment là que se trouve le plus grand centre de tri aérien au monde du géant du transport de colis DHL. L'aéroport de Leipzig accueille aussi des voyageurs, un peu plus de 2 millions de passagers en 2025. Mais ce qui rend cet aéroport particulièrement stratégique, c'est son rôle militaire. Depuis 2006, Leipzig est l'un des points d'appui du transport aérien lourd utilisé par plusieurs pays de l'OTAN, un rôle devenu encore plus important depuis l'invasion russe de l'Ukraine en 2022.
1: Alors concrètement, qu'est-ce qu'on y trouve et qu'est-ce qui transite par cet aéroport?
3: Notamment de gigantesques avions cargo Antonov AN-124. Ils sont utilisés dans le cadre d'un programme de l'OTAN. Ils peuvent transporter jusqu'à 120 tonnes de matériel, des hélicoptères, des camions, mais aussi des blindés. Un type de cargaison beaucoup trop lourd ou trop volumineux pour la plupart des avions de transport militaire classiques. Et après l'invasion de l'Ukraine en février 2022, 5 Antonov ukrainiens ont été transférés vers cette base de Leipzig.
1: Et puis à noter qu'il y a aussi eu beaucoup, et on le voit encore évidemment ces jours-ci, beaucoup de survols de drones, Antoine.
3: Oui, rien que pendant les 6 premiers mois de cette année, 18 incidents liés à des drones ont été signalés autour de cet aéroport. Mais dans la plupart de ces cas, on ne sait pas qui pilotait ces drones, ni pourquoi.
1: Alors Marie Jégot, ce qui fait quand même un peu, j'allais dire presque frissonner, c'est qu'on a du mal à imaginer, à mesurer les conséquences que ça aurait pu avoir si ce drone avait réellement explosé. Si la Russie avait donc été désignée comme coupable de cette explosion, est-ce que, ma question est simple, est-ce que la Russie cherchait vraiment à ce que ce drone explose?
2: On peut l'imaginer, puisque on a aujourd'hui des mentions très très précises de ce qui s'est passé. Les ADN de deux personnes ont été retrouvés sur le drone et un peu ailleurs aussi. Et donc il s'agirait d'un russe avec un passeport letton de Lettonie et un russe avec un passeport de Biélorussie. Et ils sont évidemment partis, donc ils ont déposé, ils ont fait leur petite affaire en espérant que ça explose. Ça n'a pas explosé. Ce sur quoi je voulais insister, c'est que, vous voyez, autrefois, les Russes, quand ils faisaient des opérations, ils envoyaient des gars du renseignement militaire russe, par exemple l'empoisonnement de Skripal à Salisbury, Gérou, voilà, exactement. L'empoisonnement de l'ancien agent double Skripal à Salisbury, en Grande-Bretagne, en 2018, c'est des gens du Gérou qui ont été entraînés, etc. Aujourd'hui, c'est intéressant, on voit que la Russie traite beaucoup plus de même, ça avait été le cas aussi pour des opérations qui sont déroulées à Paris, notamment, vous savez, les mains et puis les étoiles de David, les mains ensanglantées, les cercueils sous la tour Eiffel, etc. Donc tout ça, c'est comme des intermédiaires, c'est-à-dire des gens qui sont engagés pour un segment. Ils ne connaissent pas forcément la personne qui les a engagés, enfin le dirigeant qui est là-dessous. Ils n'ont affaire qu'à des petits. Voilà, ils sont
4: tout
2: rémunérés.
4: Ça est très segmenté. On a l'impression.
2: Oui, et très préparé aussi, et très préparé. On voit que les Russes recrutent beaucoup. Par exemple, vous voyez en Pologne. Ce qu'il y a eu contre le réseau ferroviaire, c'était des Ukrainiens, par exemple. C'est gênant aussi pour. Ça peut être gênant parce qu'il y a quand même près d'un million de réfugiés ukrainiens aussi, en Allemagne, donc ça crée aussi une sorte de problème.
4: Question qui peut être complètement naïve, mais je vous la pose quand même. Est-ce qu'on sait comment sont acheminés à la fois les explosifs, à la fois les drones, ou en tout cas le matériel qui permet à la fois de créer les explosifs ou de construire les drones?
2: Alors, on n'a pas vraiment d'informations là-dessus. Ce qu'on sait, c'est qu'une des deux personnes dont l'ADN a été retrouvé, donc ce Biélorusse avec un passeport russe et un passeport biélorusse aussi, avait reçu un visa du consulat italien de Minsk, qu'il a voyagé avec un visa délivré par l'Italie. Évidemment, on ne peut pas arrêter tout le monde et il n'y avait pas de... Vous voyez, l'avantage de recruter des gens comme ça, qui ne sont pas des gens du renseignement à proprement parler, qui sont des quidam, eh bien, l'avantage, c'est qu'on ne peut pas les... Il n'y a pas de dossier, il n'y a pas de... Donc, c'est facile de leur accorder un visa. Après, voilà. On ne sait pas comment ils ont opéré.
5: Marie Jégot, Dominique Moisy, Frédéric Seyss et Jean-Christophe Ploquin avec Adrien Beck dans Les Informés de France Info.
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5: Avant de retrouver Adrien Beck et ses invités, l'essentiel en une minute avec Stéphane Milhomme à 21h40.
7: Un professeur de sport mis en examen pour viol et agression sexuelle sur mineurs dans le Pas-de-Calais. Le quinquagénaire est en détention provisoire. 7 victimes présumées ont été recensées. Il pourrait y en avoir d'autres. Les faits présumés se sont déroulés entre 2012 et 2025, alors que l'homme enseignait dans plusieurs établissements du Pas-de-Calais. L'Ukraine martèle ce soir encore que l'espace aérien russe n'est pas sûr après avoir menacé hier la Russie d'intensifier ses frappes de drones dans le ciel de la Russie. Le chef de l'Organisation de l'Aviation Civile Internationale incite les deux pays à la désescalade. Déclaration alors que la Russie est clairement accusée depuis hier par l'Allemagne d'être à l'origine de l'attaque hybride de drones début août. C'était à l'aéroport allemand de Leipzig. Et puis la Mostra de Venise déroule le tapis rouge à George Clooney. Un prix a été remis ce soir à l'acteur américain pour l'ensemble de sa carrière. Avant que le jury et les festivaliers s'apprêtent ces prochains jours à regarder pas moins de 21 films en compétition pour espérer décrocher le Lion d'Or.
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5: Et on retrouve maintenant Adrien Beck et ses informés avec cette question drone, ingérence, jusqu'où va aller Vladimir Poutine? Émission avec Marie Jégot, journaliste au Monde, Dominique Moisy, géopolitologue, Jean-Christophe Ploquin, rédacteur en chef à La Croix, et Frédéric Seyss, Adrien.
4: Frédéric Saïs, rédaction internationale de Radio France. Les Européens sont encore dans, même si on a entendu Ursula von der Leyen qui était assez ferme tout à l'heure, dans l'expectative quant à l'idée guerre hybride, guerre presque tout court, État terroriste. Enfin, comment tout cela s'articule actuellement? Est-ce que là, il y a peut-être un sentiment d'un peu plus d'urgence qu'il pouvait y avoir il y a encore un an?
8: Oui, ce qui est frappant, c'est qu'il y a une forme d'unanimité très rapide de la part de tous les dirigeants européens pour réagir et pour montrer que l'Allemagne n'était pas seule. On a entendu Emmanuel Macron, à peu près tous les dirigeants se sont exprimés soit à l'oral, soit sur leurs réseaux sociaux pour dire « nous condamnons la tentative qui a été faite à l'aéroport de Leipzig et nous sommes aux côtés de l'Allemagne ». Pourquoi ? Parce que il y a en Europe une crainte majeure, c'est celle que la Russie parvienne à diviser les Européens par des actes pernicieux qu'on ne peut pas vraiment identifier. Vous parlez de guerre hybride, évidemment, un pays ne revendique jamais une attaque informatique, un sabotage d'une ligne électrique, etc.
4: Et donc, précisément, d'ailleurs, effectivement, merci de le rappeler, la définition, en quelque sorte, de la guerre hybride.
8: Voilà. C'est la guerre classique, vous avez deux fronts, deux pays qui se déclarent la guerre. Là, pour le coup, c'est quelque chose de beaucoup plus asymétrique et puis de plus discret, de plus informel, j'allais dire. Et il y a, chez les pays européens, la crainte que la Russie fasse, si vous voulez, des ballons d'essai, avance ses pions, s'en prenne peu à peu, un peu aux pays baltes, mais sans que ce soit très clair, avec l'espoir que les pays de l'ouest de l'Europe se disent « bon, bah, nous, on commence à être lassés, les opinions publiques aussi, et on n'est pas très sûr que finalement c'est la Russie qui est à l'origine de ça, alors on ne va pas s'en occuper, on ne va pas réagir ». Or là, ça visait à montrer que les 27 sont concernés quand il y a un acte futile, pas très encore établi dans l'est de l'Allemagne, à un poste électrique près d'une centrale à charbon, effectivement.
4: Ça veut dire, et c'était une question que je posais en introduction, Dominique Moisy, et vous avez évoqué le terme d'État terroriste, qu'il y a la possibilité d'aller encore un cran, deux crans plus loin.
0: Oui, on est dans un processus de montée aux extrêmes, parce que Poutine ne peut pas accepter de ne pas gagner cette guerre, ne pas avoir une victoire claire pour lui, alors qu'il y a eu plus d'un million de victimes, rien que dans le camp russe, que l'économie est affectée, que les Russes eux-mêmes, on voit les queues pour l'essence, sont les victimes de cette guerre qui commence à devenir impopulaire dans la Russie. Donc il y a cette idée, il faut que je pousse mes pions et je les pousse partout. En Ukraine, je bombarde le jour comme la nuit. Je fais toujours plus de victimes civiles. À un moment donné, les Ukrainiens, pour résilients qu'ils soient, vont finir par craquer. C'est le calcul de Poutine. Ça ne correspond sans doute pas à la réalité. Et par rapport à l'Europe, il se dit, mais il faut absolument diviser ces Européens. D'ailleurs, je sens déjà, avec la montée des populismes, qu'il y a des électeurs qui se posent des questions. En France, on voit ce débat qui naît de manière sous-jacente. Quelle est la vraie menace ? L'Allemagne, qui va devenir la première puissance militaire en Europe, demain, ou la Russie. Donc, il joue de ça, Poutine, pour le moment, sans succès.
4: Effectivement, parce que pour le moment, l'Europe reste unie. L'Allemagne annonce des sanctions, changement de ton sur la flotte fantôme, changement de ton aussi sur les emprises, on va dire, russes, avec la fermeture, ou en tout cas la menace de fermeture de ce centre culturel russe à Berlin. Et quant aux Européens, voilà ce qu'ils disent, en tout cas celle qui est la porte-parole, en quelque sorte, de la diplomatie. Kaya Kallas, elle était cet après-midi du côté de Dublin.
9: Nous avons déjà convoqué les ambassadeurs russes, tout comme l'ont fait de très nombreux États membres. Nous discuterons des mesures supplémentaires que nous pourrions prendre. Nous avons déjà en préparation l'inscription de 1600 entités liées au complexe militaire russe sur la liste des sanctions et il est possible que d'autres viennent s'y ajouter. Certes, nous ne prendrons pas de décision aujourd'hui puisqu'il ne s'agit pas d'une réunion formelle, mais nous aborderons assurément le sujet.
4: Alors, un des autres mots très intéressants qu'utilise Kaya Kallas, c'est dire passer à un niveau supérieur, Jean-Christophe Ploquin. Est-ce qu'on peut faire plus ? 21 trains de sanctions, peut-être bientôt un 22e, mais est-ce qu'on peut aller plus loin encore ?
2: D'abord, ce qui est intéressant, c'est qu'on entend beaucoup l'Union européenne, on n'entend pas beaucoup l'OTAN. Or, normalement, la sécurité en Europe, c'est plutôt l'OTAN. Et donc, c'est intéressant de voir, on n'est pas dans une guerre chaude, Donc l'OTAN, c'est plutôt la guerre chaude. Mais c'est intéressant de voir que l'Union européenne est très active et très vocale, justement, sur ces enjeux de sécurité. Et ensuite, je pense que pour que l'Union européenne fasse des pas supplémentaires, ce serait en fait d'aider encore un peu plus l'Ukraine dans la guerre qu'elle mène contre la Russie. Et là encore, on revient, pourquoi est-ce que c'est l'Allemagne qui est particulièrement visée en ce moment? Il y a donc les élections qui arrivent. Mais il y a aussi que l'Allemagne est l'un des principaux soutiens avec la Grande-Bretagne à l'effort militaire ukrainien.
1: Passer au niveau supérieur, Frédéric Salis. Oui.
8: Alors c'est vrai que de l'extérieur, à première vue, ça semble un peu incompréhensible, ces paquets de sanctions, 1, 2, 3, 4, 15, 20. On se dit pourquoi un 22e, qu'est-ce que ça change? Alors ce qu'il faut dire déjà, c'est que contrairement à la perception, ces sanctions, elles ont une conséquence quand même économique relativement prouvé à l'heure qu'il est sur l'économie russe. Le taux d'intérêt est à plus de 15%. Si vous l'achetez une maison, l'inflation est au plus haut, la croissance est très forte.
1: Nous, on est à 3% exactement, en Europe. Donc, on est bien loin de ça.
8: On est bien loin de ça. Donc, il y a des conséquences. Et même la presse russe le reconnaît, sans forcément aller trop loin, mais en tout cas, fait état de difficultés économiques. Alors, pourquoi des nouveaux paquets de sanctions? En fait, ce qui se passe, c'est que quand certains acteurs sont identifiés comme étant, entre guillemets, des complices de la machine de guerre ou de la machine économique russe, ils sont sanctionnés, typiquement des acteurs financiers par qui transitent les flux financiers. Ils sont sanctionnés, mais à ce moment-là, qu'est-ce qui se passe? Ils se mettent en sommeil et ils sont remplacés par d'autres acteurs, par des sociétés créées comme ça, par exemple, dans les États du Golfe, pour faire, si vous voulez, contourner les sanctions. C'est pour ça que l'Union européenne réactualise en permanence ses listes pour pouvoir éviter que ces contournements soient trop efficaces et pour maintenir, voire pour augmenter la pression sans cesse sur la Russie.
1: Marie Gégaud, est-ce que Vladimir Poutine, finalement, ces sanctions, il les... sans doute des gens autour de lui les subissent, même si on arrive à les contourner, ce que nous décrivait Frédéric Saïs. Finalement, s'il y a un nouveau train de sanctions, vu de Moscou, ça change quoi?
10: Pas grand-chose vu de Moscou. Même si Frédéric a raison, les sanctions, c'est un poison avec un effet lent. Mais elles ont un effet sur l'économie russe, indéniablement. Mais malgré les sanctions, malgré tout ce qu'on peut faire, la flotte fantôme, je veux dire, c'est un peu risible.
1: Rappelons ce que c'est, cette flotte fantôme, si on parle de 1200 navires, voire un peu plus, enfin, on a du mal à les compter,
10: oui.
1: Qui transportent du pétrole de la Russie vers notamment l'Asie, par exemple.
10: Et ils ne sont pas tout à fait en règle avec la législation, avec les assurances, etc. Et donc, on en sanctionne, je crois, 800 ou quelque chose comme ça. Bon, aussitôt, les Russes les rebaptisent. De toute façon, ils vendent leur pétrole, même si c'est à prix cassé, à l'Inde et à la Chine. Donc, voilà. Et Poutine, ça lui fait mais vraiment ni chaud ni froid. Parce que lui, et comme l'a dit Dominique Moïsi très justement, Poutine, lui, son calcul, c'est sur le long terme. C'est-à-dire, il se dit, je vais taper ce qu'il fait en ce moment, l'Ukraine, parce qu'on parle beaucoup de l'Europe, nous, l'OTAN, comment on va être affecté, comment on est affecté, c'est vrai. D'un autre côté, ce dont il faut se rendre compte, c'est que les Ukrainiens subissent actuellement, vous l'avez dit, Dominique, un déluge de missiles et de drones que les Ukrainiens ne peuvent plus abattre, car ce sont des drones qui ont été agrémentés d'un moteur à réaction, donc qui vont trois fois plus vite que les Shahed, par exemple, d'où l'incapacité des Ukrainiens à les abattre. Enfin, voilà. Et les Russes s'attaquent aux villes. Et donc, Poutine, lui, son calcul, c'est que il attaque l'Ukraine, il la met à genoux, il l'éventre, etc. Et que en 2027, il va y avoir un changement sur la scène politique européenne, avec les élections dans plusieurs landers allemands. Là, on voit, il y en a un en Saxe, mais il va y avoir. Donc, il y aura les élections, bien sûr, en France. Et donc, il mise là-dessus, sur le ras-le-bol des opinions publiques. C'est pourquoi il fait toutes ces opérations hybrides aussi, comme on l'a dit, pour que nos opinions publiques se révoltent et disent oh non, ça suffit, on arrête ça avec l'Ukraine, parce que ça va tourner très mal, etc. Donc, lui, il mise sur le temps long et il pense que les choses vont changer, les États européens vont s'effondrer, ils sont faibles et l'Ukraine aussi.
1: Et Vladimir Poutine, qu'on va écouter, qui lui, effectivement, vous le disiez, ne change absolument pas de ligne et se fait même menaçant.
11: Si on tient compte de la baisse des sondages et des prochaines campagnes électorales, bien sûr, la question de l'avenir politique de l'élite dirigeante allemande se pose. Et je considère qu'il s'agit d'une nouvelle erreur grossière. Et à mon avis, elle va clairement à l'encontre des intérêts du peuple allemand.
4: Ça correspond exactement à ce que vous venez de nous expliquer, Marie Jégot, effectivement, le fait que l'élite allemande va s'effondrer. Berlin qui explique, Frédéric Saïs, ce soir, que, alors que Moscou menace de mesures, Berlin se dit préparé. On a du mal à voir déjà quelles pourraient être ces mesures et à quoi Berlin doit se préparer.
8: Oui, parce que Berlin a beaucoup à se faire pardonner, j'allais dire, au début de la guerre en Ukraine, où la réactivité des autorités allemandes pour soutenir les Ukrainiens a laissé à désirer de la vie générale des autres Européens. Souvenez-vous, dans les premières semaines de guerre, d'invasion de l'Ukraine par la Russie, l'Allemagne avait simplement proposé des casques aux soldats ukrainiens. Et ils ont toujours eu un temps de retard, j'allais dire, par rapport au consensus européen pour augmenter le soutien. Souvenez-vous, il était question de livrer des armes à feu, puis des chars, etc. Au début, ils ont toujours dit non. Et puis, ils ont fini ensuite par accepter de monter d'un cran. Maintenant, je pense que le gouvernement allemand souhaite aussi sensibiliser sa propre population au fait que d'autres choses sont potentiellement à venir, d'autres actes de sabotage, d'autres actes de guerre hybride, et faire prendre conscience que tout ça ne concerne pas seulement l'Ukraine, même si Friedrich Merz est resté, lui, assez discret. Il a envoyé, j'allais dire, sur le front médiatique, son ministre de l'Intérieur et son ministre des Affaires étrangères, sans doute pour se garder toutes les options de communication possibles à lui, c'est-à-dire, si de nouveaux actes devaient arriver de plus en plus graves, eh bien là, il parlerait, ce serait un symbole. Ou alors, dans le scénario le plus optimiste de son côté, si jamais il devait y avoir enfin des discussions qui s'ouvraient, il pourrait conserver langue avec la Russie demain.
4: Je vais être très franc pour clôturer cette émission. Tout ce que vous nous dites est quand même assez inquiétant, Dominique Moisy. Est-ce qu'il y a un scénario où potentiellement, parce qu'il y a les élections, il y a l'attente de Vladimir Poutine que l'Europe effectivement s'effondre un petit peu d'elle-même. Est-ce qu'il y a quand même des scénarios où potentiellement tout cela parvient à être contré? Quelles sont les recettes? Vous avez une minute.
0: La force n'est plus ce qu'elle était, aurait dit Simone Signoret. Ce qui me frappe aujourd'hui, c'est en réalité l'échec de la Russie en Ukraine, l'échec de l'Amérique en Iran, et cette forme d'anachronisme. Il y a une révolution dans l'art de la guerre, elle n'est pas intégrée par les dirigeants ni à Moscou, ni à Washington. Donc en fait, ce sont les faits, les événements, qui peuvent contrer les calculs des hommes.
5: Voilà Dominique Moisy, géopolitologue, Frédéric Saïs de la rédaction internationale de Radio France, Jean-Christophe Ploquin de La Croix et Marie Jégot, journaliste au Monde, étaient ce soir les invités de la première partie des Informés de France Info avec Adrien Beck.
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5: Céline Dacosta.
13: On aura demain un ciel encore contrasté entre le nord et le sud, avec dès le matin beaucoup de grisailles, de nuages près des côtes de la Manche, mais aussi près des frontières du nord, et puis en redescendant de l'Île-de-France vers le Poitou-Charente et les Pays de la Loire. Ces nuages vont persister près des côtes de la Manche pour les régions les plus au nord dans l'après-midi, avec quelques bruines possibles et du vent sur les côtes. En revanche, les éclaircies qui seront déjà assez larges sur le reste du pays dans la matinée vont gagner un petit peu de terrain et les Pays de la Loire ou encore la région centre verront revenir un petit peu plus de luminosité dans l'après-midi. Pour les températures, ça grimpe encore un peu. 21 à 29 au meilleur de la journée sur la moitié nord demain, 30 à 34 pour la moitié sud.
5: Céline Dacosta, très bonne soirée à l'écoute de France Info, il est 22h. Et on retrouve Léo Téchère. Bonsoir Léo.
14: Bonsoir Julien, bonsoir à tous.
5: À la une ce soir, l'Europe qui va continuer d'aider l'Ukraine.
14: 90 milliards d'euros d'aide en décembre et ça va continuer, prédit le porte-parole du ministère français des Affaires étrangères, vous l'entendrez dans ce journal. Après l'accusation allemande contre Moscou, la Russie, derrière une tentative d'attentat en Allemagne. Le tsunami blanc continue en France, arrivée massive de cocaïne sur notre territoire. Et la dernière saisie est impressionnante, 230 kilos dans le système de ventilation d'un camion. Et puis ça va presque avec la rentrée scolaire.
3: Première manif de profs, des contractuels qui ont appris il y a une dizaine de jours seulement qu'on n'aurait pas besoin d'eux cette année. Et maintenant, quelles sanctions contre la Russie ? Alors que l'Allemagne accuse Moscou d'être derrière une tentative d'attentat au drone piégé le mois dernier à l'aéroport de Leipzig, l'Union européenne réfléchit à passer à un niveau supérieur dans ses sanctions contre le Kremlin, en même temps que les aides à l'Ukraine vont se poursuivre, estime le porte-parole du Quai d'Orsay, Pascal Confavreux, invité de France Info.
15: Les taxes supérieures, c'est déjà deux nouvelles sanctions, donc ça, nous y préparons. C'est aussi la poursuite du soutien à l'Ukraine. Vous savez que nous avons, en décembre dernier, adopté un plan de 90 milliards qui a déjà donc été mis en œuvre, 90 milliards sur deux ans, donc 11 milliards ont été décaissés, 22 milliards sont engagés. C'est ça qui permet, c'est cette solidarité européenne qui permet à l'Ukraine eh bien, de tenir dans le temps et de, disons, soutenir avec ce que nous pouvons faire eh bien, ce formidable courage des Ukrainiens face à l'agression russe.
3: La France pleinement solidaire de l'Allemagne et des prochaines sanctions européennes. Là, c'est Emmanuel Macron qui le dit sur X, le gouvernement français qui a convoqué le chargé d'affaires russe à Paris. En Iran, depuis qu'elles ont repris ce week-end, les frappes américaines ont fait au moins 19 morts, dont des civils. Ce soir, Donald Trump se dit encore prêt à bombarder à tout moment après des ripostes iraniennes tout au long de la journée. La paix semble plus lointaine que jamais. Téhéran a notamment visé aujourd'hui des installations américaines en Jordanie, au Koweït ou encore à Bahreïn.
5: Emmanuel Macron tisse de nouveaux liens avec le Royaume-Uni.
3: Et il espère qu'ils seront aussi serrés que les fils de la tapisserie de Bayeux. C'est la comparaison qu'il a faite après avoir inauguré en compagnie du roi Charles III l'exposition qui lui est consacrée à cette œuvre du XIe siècle prêtée pour un an par la France au British Museum de Londres. Un moment historique, selon le journaliste britannique Philip Turle.
16: L'arrivée de cette tapisserie en Grande-Bretagne, c'est une énorme fierté pour les Britanniques. Je vais vous dire une chose, c'est que nous, quand on était petit enfant en Grande-Bretagne, on allait à l'école pour la première fois, on a presque tout de suite appris le nom de Guillaume le Conquérant, William the Conqueror, comme on le dit en anglais. On a appris plus tard l'existence de la tapisserie de Bayeux. Donc, je pense que pour les Britanniques, c'est vraiment un phénomène qui arrive à Londres et ça explique l'engouement pour cette exposition. Faut tenter maintenant de trouver une place pour le début de l'année prochaine. Et ça vient à un moment où les relations entre les deux pays ont été quand même un petit peu compliquées ces dernières années, surtout à cause du Brexit. Et donc, c'est une façon de renouer ce lien entre la France et la Grande-Bretagne pour que les Britanniques voient qu'ils ont une histoire en commun avec la France. C'est notre histoire en commun avec Guillaume le Conquérant.
3: Le Qatar a-t-il triché pour organiser la Coupe du Monde 2022 ? Le parquet national financier français demande le renvoi en procès de 4 personnes, dont l'ex-responsable tahitien de la FIFA, Reynald Temarii, qui intéresse les juges puisqu'il a changé d'avis pour son vote la veille de l'attribution du Mondial au Qatar. 4 jours après la fusillade mortelle dans une rave party en Suisse, le suspect garde le silence. Il souffre de problèmes psychologiques selon le procureur local. Une Italienne de 22 ans est morte sous ses balles.
5: Plus de 230 kilos de cocaïne saisie en Bourgogne.
3: Opération des douaniers qui illustre bien l'expression de tsunami blanc employée par certains pour qualifier l'arrivée massive de cocaïne sur le sol français. Plus de 80 tonnes saisies l'an dernier. Et pas forcément toujours dans des ports. Ça se passe aussi sur la route en provenance d'Espagne, donc comme la semaine dernière, Pierre de Cossette.
17: Un poids lourd néerlandais qui remonte tranquillement l'autoroute A31 et approche de Dijon. C'est lui, dans le flot de circulation, que les douaniers sélectionnent jeudi dernier et escortent jusqu'à l'aire d'autoroute la plus proche.
18: Dès les premiers échanges avec le chauffeur, on identifie un chauffeur pas très à l'aise avec le contrôle.
17: Et les soupçons des hommes de Jean-Philippe Labattu, le directeur des douanes de Bourgogne, se renforcent minute après minute.
18: On identifie dans le chargement du vin mousseux espagnol de faible valeur. Donc le schéma économique n'est pas forcément évident.
17: Direction donc un entrepôt pour dépoter le poids lourd, le vider de sa cargaison et l'inspecter jusqu'au système de ventilation.
18: Là, effectivement, on voit l'individu qui, clairement, c'est qu'on va trouver la cache aménagée. Quand on a découvert le premier paquet, on identifie rapidement que c'est de la cocaïne. Et en l'occurrence, une fois qu'on a fouillé l'intégralité, on se rend compte que c'était à la fois le plafonnier qui était rempli, jusqu'à la partie un peu des déflecteurs donc, qui sont derrière. Hein, souvent, donc, la quantité débordait la cache naturelle habituelle.
17: 231 kilos de cocaïne, valeur estimée près de 7 millions d'euros. La deuxième saisie de ce genre pour les douaniers de Bourgogne. Le chauffeur néerlandais de 42 ans lui a reconnu qu'il savait qu'il transportait de la drogue. Il sera jugé en octobre prochain.
14: Pierre de Cossette du service police-justice de France Info.
5: Cette question à présent, Léo, comment faire respecter la nouvelle interdiction des téléphones portables au lycée ?
14: Ben oui, certains établissements se la posent cette question depuis la rentrée hier en Auvergne-Rhône-Alpes par exemple. La région présidée par un proche de Laurent Wauquiez met la main au portefeuille 1,5 million d'euros pour aider ces lycées à s'équiper en casiers ou étuis spéciaux, comme ici à Lyon, Mathilde Imberti.
19: Pas de portable de la journée, pas même le midi, il est placé dans une pochette qui se verrouille, application stricte au lycée privé Pierre Termier, Lyon 8e, qui déjà l'an dernier l'interdisait une bonne partie du temps, le retour d'une enseignante de philosophie et d'un élève de seconde.
20: Ça aide vraiment, je pense, à créer une déconnexion totale entre le moment où ils arrivent au lycée et le moment où ils en sortent. La veille scolaire va mettre en place des projets justement pour qu'ils puissent discuter, s'amuser ensemble, pour véritablement être en cohésion.
21: On est plus concentré en cours. J'avais l'habitude de le mettre dans ma poche. Faut que je touche ma poche, est-ce qu'il est là, il est pas là. Mais là, avec la pochette, du coup, bah, c'est une bonne chose et à la fin, on le récupère.
19: Ici, ce sont des pochettes, ailleurs des casiers fermés à clé. La région Auvergne-Rhône-Alpes finance en grande partie Laurent Wauquiez, conseiller Les Républicains.
22: Nous, on s'est battu au niveau de l'Assemblée nationale pour faire adopter cette loi. Et je trouve que dans cette rentrée, c'est un message extrêmement positif que de se dire qu'on est capable de dire stop à l'addiction aux écrans, pas de téléphone portable dans les lycées. Et que les chefs d'établissement choisissent la méthode qu'ils veulent. Et au niveau de la région, on a des bloquer 1,5 million d'euros pour pouvoir financer les équipements.
19: Il est impossible, selon la région, de savoir si la mesure est effective dans chacun de ces 526 lycées, alors que la règle vient tout juste de changer.
14: En cette rentrée scolaire 2026, il y a peut-être plus en colère encore qu'un lycéen sans téléphone. Plusieurs centaines de profs contractuels qui ont appris il y a une dizaine de jours seulement qu'on ne comptait plus sur eux. La réforme du concours enseignant cette année fait qu'il y a eu plus de recrutement et qu'il y aura donc moins besoin d'eux pour remplacer les profs absents. Ils auraient peut-être aimé l'apprendre un peu plus tôt et dénoncent donc une forme de brutalité de l'éducation nationale. Jules Dequis a rencontré ses contractuels en manif devant le rectorat de Paris.
23: Rien qu'au rectorat de Paris, 200 contractuels sur plus d'un millier se retrouvent sur le carreau comme Laura et Amira.
24: On a reçu un mail le 21 août, 10 jours avant la rentrée, c'est surprenant et puis c'est assez brutal.
25: On nous a dit que pour nous les contractuels, ça sera impossible de nous donner un poste cette année, qu'on va nous envoyer des attestations pour France Travail et jusqu'à ce jour-là, on n'a rien reçu. C'est tellement injuste et c'est très très ingrat.
23: L'impression pour Laura aussi d'être jetée comme un Kleenex.
24: Ça me dégoûte de l'institution, de la façon dont on est traité. Dans leur mail, ce qu'ils ont envoyé, c'est « mais potentiellement, on vous rappellera en novembre parce qu'on aura besoin de remplacement ». Ben non, ça fonctionne pas comme ça. Nous, on a en fait une situation économique à gérer.
23: Désormais sans revenu, Laura doit s'adapter dans l'urgence.
24: Je vais donner des cours particuliers, faire de la garde d'enfants en fait en parallèle.
23: Et en attendant de passer le concours d'enseignant l'année prochaine, elle va serrer les dents.
24: Je déménage parce que je ne suis pas en mesure de payer mon loyer ce mois-ci et je suis hébergée chez une amie.
23: Face au syndicat reçu ce matin, le rectorat affirme qu'il va suivre de près la situation des contractuels qui ont le plus d'ancienneté, ceux qui s'approchent de la titularisation automatique au bout de 6 ans, et celle des étrangers qui risquent de perdre leur titre de séjour.
14: Et puis le PSG qualifié en Ligue des Champions, ça vaut aussi pour les femmes. Le PSG féminin a battu l'Eintracht Francfort 5-1 en match retour du 3e tour préliminaire grâce à des doublés de Merveille Kanjinga et de Sakina Karchaoui.
5: Vous le dites très bien, Eintracht, c'est bien.
14: Ouais,
5: Léo Técher.
14: J'ai essayé,
5: ouais,
14: j'ai
5: réussi. Vous avez réussi, c'est parfait. Merci beaucoup, Léo Técher.
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5: À suivre, le ministère de l'Agriculture qui décale de quelques jours les annonces sur les aides d'urgence pour les agriculteurs touchés par la sécheresse et les canicules, ça ne plaît pas trop à la FNSEA, nous dira Édouard Marguet dans un instant, et nous verrons ce qu'en pense la coordination rurale. Son secrétaire général sera notre invité dans quelques instants. Et puis la conférence de presse ou la séance de questions-réponses donnée par Sophie Adenau, la spationaute française, c'était aujourd'hui en direct depuis la Station Spatiale Internationale. Olivier Aymon a pu lui poser des questions. Nous l'écouterons.
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5: Mais d'abord donc le ministère de l'Agriculture qui a décidé de décaler de quelques jours les annonces sur les aides d'urgence pour les agriculteurs touchés par la sécheresse et les canicules, invoquant un besoin de concertation au vu, je cite, le communiqué des montants conséquents. Un report qui ne passe pas très bien du côté du premier syndicat agricole français, la FNSEA, qui a décidé de mettre la pression, Édouard Marguet.
2: Arnaud Rousseau attend beaucoup de la réponse du gouvernement. Il espère d'ailleurs que ce report permettra de mieux préparer ce plan de sauvetage.
6: Quelques jours ou quelques heures, peu importe. Mais en tous les cas, je veux le traduire comme il y a une prise de conscience qui va amener à une décision forte, qui donnera le signal que le gouvernement veut accompagner le rebond de l'agriculture.
2: Du côté de Matignon, l'entourage de Sébastien Lecornu fait savoir que les remontées des dégâts sont encore en cours et qu'il faut prendre le temps de boucler ça très sérieusement.
5: Oui, car effectivement, Edouard, les conséquences pour l'agriculture sont importantes, a insisté le patron de la FNSEA.
2: Il n'a pas donné de bilan précis, mais les montants sont énormes. Ça va coûter 0,1 point de PIB, selon le ministère de l'Économie. Arnaud Rousseau parle de milliards d'euros de manque à gagner.
6: On sera au-delà de 10 milliards de sinistralité. Maintenant, je ne dis pas, pour qu'il n'y ait pas de malentendu, que l'État doit payer intégralement le niveau de la sinistralité. Ce qui compte pour nous, c'est que l'État prenne en charge le rebond, la possibilité que les agriculteurs, où qu'ils se trouvent sur le territoire, quelle que soit leur production, puissent se dire « je peux continuer ».
2: Il attend donc du concret de la part du gouvernement, comme ça a pu être le cas par le passé.
6: La prise en charge de cotisations sociales à des niveaux élevés, la poursuite de l'aide à l'achat de carburant, ça s'achevait au 31 août. La situation à Hormuz n'a pas changé, et il suffit de regarder le prix des carburants. En 2021, au moment du gel sur la viticulture, qui était absolument dramatique, le gouvernement est intervenu massivement avec 1 milliard d'euros. Ça concernait une seule filière et une partie de la France. Aujourd'hui, c'est toutes les filières et c'est toute la France.
2: Le patron de la FNSEA, qui ne défend pas l'idée du retour d'un impôt sécheresse, avancé comme solution par le syndicat allié des jeunes agriculteurs. En 1976, une majoration exceptionnelle de l'impôt sur le revenu avait été décidée pour un an par le gouvernement, afin d'aider notamment les agriculteurs victimes de la sécheresse de l'époque. Pour Arnaud Rousseau, une telle mesure n'est pas la bonne face à l'urgence. Elle prendrait trop de temps à être mise en place et relancerait le débat du consentement à l'impôt.
5: Et puis Arnaud Rousseau dit avoir conscience que l'État ne peut pas tout. Il s'adresse à qui, Édouard ?
2: Il demande au secteur de l'agroalimentaire de faire un effort sur les prix, de relancer pourquoi pas les négociations commerciales, et puis il lance un appel aux consommateurs.
6: Est-ce que j'achète par exemple là des pommes de terre qui ne sont pas avec une peau parfaitement nickel ? Est-ce que les pommes qui vont arriver dans quelques semaines, j'accepte d'avoir une pomme qui n'est pas parfaitement ronde ? Enfin voilà, quand il fait des températures de dingue et qu'à un moment la pomme se rétracte, eh ben, vous avez un produit qui n'est pas parfait par rapport au standard, mais c'est le fruit que vous a donné la nature cette année. Est-ce que oui ou non, le consommateur dit « je comprends que ce fruit gustativement et qualitativement, il n'a absolument rien d'irréprochable, mais que, comme on le dit, il a un peu la gueule cassée et on a besoin que chacun, à son échelle, mais puisse donner le signal que le monde agricole a besoin de l'aide de tout le monde. »
2: Arnaud Rousseau rappelle en le déplorant que le tiers des produits agricoles consommés en France sont importés. Il espère que la canicule ne va pas aggraver la situation, car selon lui, des agriculteurs se posent sérieusement la question de jeter l'éponge.
5: Édouard Marguet pour France Info. François Valrette est avec nous. Bonsoir, vous êtes le secrétaire général de la coordination rurale. Est-ce que les syndicats d'agriculteurs font front commun sur ce dossier ?
7: Oui, bonsoir. Les syndicats d'agriculteurs sont quand même un peu surpris, je vous l'avoue, du report de ce plan. C'est un plan dont on parle, dont le ministère nous parle depuis plus d'un mois. Et on a appris déjà hier que les derniers arbitrages devaient arriver hier soir. Puis ce matin, on nous a dit ben non, c'est dans la matinée. Et puis finalement, ça va être reporté de quelques jours. Donc, pour un plan, donc en reprenant les termes, massif, comme ils disent, qui est en réflexion, qui est annoncé déjà depuis plus d'un mois, Ben, je vous avoue que ce report est quand même un peu surprenant. Alors,
5: ça vous inquiète?
7: Ils ont tenté vraiment d'être rassurants, mais ouais, c'est un peu inquiétant quand même, parce que ça veut dire que tout n'est pas clair, que tout n'est peut-être pas si simple que ça. On sait que derrière, évidemment, il y a Bercy qui a l'œil. On connaît tous l'état des finances de la France, donc c'est un peu inquiétant quand même qu'au dernier moment, comme ça, finalement, ce soit pas bouclé et que ce soit reporté. Néanmoins, sur le fond. Oui, non, effectivement, sur le fond, évidemment, ce plan, il est absolument indispensable pour l'agriculture, pour les agriculteurs surtout, qui ont énormément souffert de la sécheresse, de la canicule. Certains ne sont pas en mesure de remettre en culture leur parcelle, et c'est indispensable de réamorcer comme ça la pompe de manière absolument urgente et massive.
5: Quelles mesures vous attendez, François Valrède? Je ne sais pas si vous avez eu déjà quelques informations, peut-être en la primeur de quelques mesures, ou pas du tout, si le ministère a communiqué un peu dessus, non?
7: Justement, on voulait avoir un peu la primeur, savoir un peu ce qu'il en était, et il y a quand même beaucoup de mystères qui entourent ce plan qu'on nous annonce, je vous dis, un massif. Les seuls éléments qui ont filtré, finalement, c'est des choses assez traditionnelles, à savoir des reports d'annuités, des prises en charge de cotisations, des exonérations de taxes foncières, mais ça fait pas un plan massif. Donc on s'attend à quelque chose d'important, mais il y a beaucoup de mystères qui entourent ce plan. Ce qu'on attend vraiment, c'est des aides. Alors, j'aime pas du tout dire ça, parce que nous, à la coordination rurale, on n'est pas pour les aides. Ce qu'on voudrait sincèrement, c'est que ce soit le prix des productions agricoles qui permettent aux agriculteurs de vivre. Néanmoins, là, on a subi une crise telle qu'on a besoin d'aide pour pouvoir maintenir des exploitations en vie et leur permettre de continuer à produire. Mais ce qu'on attend aussi, finalement, c'est que le plan ne s'arrête pas là et qu'il nous permette de réfléchir à moyen terme et à long terme à ce que, s'il y a des crises du même ordre qui se reproduisent à l'avenir, qu'on ne soit pas de nouveau dans cette même situation, qu'on puisse s'adapter, qu'on puisse être en mesure de faire face à de nouvelles crises. Et c'est souvent ce qu'on oublie un peu, c'est-à-dire qu'on gère l'urgence, et une fois que l'urgence est passée, on oublie, et quand la crise revient, on se dit « mince, on aurait dû la dernière fois finalement prendre des mesures à moyen et à long terme pour se protéger, pour se prémunir ». Et souvent, finalement, un sujet en balayant un autre, on laisse ça de côté, et ça, je veux pas qu'on fasse ça, absolument.
5: Alors justement, puisque vous parlez de ça, François Valrède, je rebondis, quelles mesures, selon vous, permettraient à l'avenir d'anticiper ces phénomènes de sécheresse qui, on le sait très bien, risquent de se reproduire de plus en plus fréquemment?
7: Le premier auquel, évidemment, on pense, qui est absolument nécessaire, mais qui n'est pas suffisant, c'est de stocker plus d'eau. Mmh. On est dans un pays où la pluie, elle est abondante, 500 milliards de mètres cubes d'eau qui tombent en France. L'irrigation, actuellement, c'est 3,5 milliards, c'est-à-dire 0,7% de la pluie qui tombe. On doit, dans un pays industrialisé comme le nôtre, être en mesure d'en stocker davantage, de mieux la gérer, pour en disposer davantage, pour faire face à des sécheresses. Parce que, certes, cette année, il y a eu la canicule, mais il n'y a pas eu que la canicule, il y a aussi eu une sécheresse assez importante qui a duré depuis le mois de mars. Donc, c'est ces deux phénomènes qui se sont conjugués. Mais des sécheresses, il y en a régulièrement. Avoir de l'eau pour arroser, c'est absolument indispensable. Moi, je ne connais pas de culture qui pousse sans eau. On nous a vanté les mérites du sorgho, puis on se rend compte cette année que ça souffre tout autant que le reste. Donc, c'est absolument nécessaire. Mais ce ne sera pas suffisant. On ne va pas non plus irriguer 100% de la France. On ne va pas transformer la France en réserve d'eau géante. Il faut aussi qu'on mène des recherches pour avoir des variétés qui sont plus tolérantes, qui résistent mieux au sec, qui résistent mieux à la sécheresse, à la chaleur, et qui vont s'adapter aussi aux ravageurs, parce qu'avec le changement climatique, il y a aussi des nouveaux ravageurs qui arrivent. Il faut qu'on mette l'accélérateur sur la recherche. Il faut peut-être aussi changer les productions que l'on fait en France, mais avec un point de vigilance qui est qu'il ne faut pas que ce changement de production soit fait par les agriculteurs et qu'il ne s'accompagne pas d'un changement d'habitude alimentaire des Français. Je prends l'exemple du maïs qui est beaucoup décrié. Actuellement, un tiers de la consommation du maïs en Europe est importé. Si demain on nous dit qu'il faut arrêter de faire du maïs en France parce que ça consomme de l'eau, mais que Parallèlement à ça, on ne change pas nos habitudes alimentaires et on continue d'en importer du reste du monde, voire davantage puisqu'on ne le fait pas en France. Ben finalement, ça voudrait dire qu'on laisse à l'agriculteur et à l'agriculture le seul poids de cette transition et que finalement, chacun n'y prend pas sa part. Et ça, pour les agriculteurs, ce n'est pas acceptable.
5: François Valrette, pour conclure, quels sont selon vous les secteurs qui ont le plus souffert à aider en priorité? Puis question subsidiaire, est-ce que vous êtes par exemple favorable à une forme d'impôt sécheresse, une forme de solidarité nationale demandée à tous les Français pour faire face aux conséquences de ce climat assez difficile qu'on a connu cet été?
7: Alors, la solidarité, oui, mais pas sous forme d'impôt. Je pense que les Français, ils sont fatigués, usés de cet empilement de taxes et d'impôts supplémentaires. Mais de la solidarité, oui, et qui peut s'exprimer différemment par le fait de privilégier les produits français, de les payer un peu plus cher aussi, parce que avant qu'on soit mondialisé, il y avait une offre et une demande qui se trouvaient l'un en face de l'autre. Quand il y avait moins d'offres, et bien les prix augmentaient et ça permettait de compenser un peu les événements comme ceux que l'on a. Maintenant que tout est mondialisé, tout ça disparaît, les produits se négocient au cours mondial et comme dans le reste du monde, ils n'ont pas forcément subi les mêmes impacts climatiques et météorologiques que nous, et bien finalement on ne retrouve pas sur le prix la compensation de cette moindre offre. Pour les secteurs qui ont le plus souffert, malheureusement, je vais vous dire tous, hein, oui. Regardez les productions de céréales et surtout les céréales d'été, le maïs, le tournesol, le soja, ils ont extrêmement souffert. Les prairies, vous avez peut-être parcouru la France pendant vos vacances, vous avez vu que toutes les prairies sont grillées, les éleveurs, ils ont dû donner à manger aux animaux pendant tout l'été, chose qui n'était encore jamais arrivée. On a entendu les volailles dans les poulaillers qui sont mortes de chaud, les producteurs de fruits, de légumes qui ont vu leur volume réduit énormément, les vendanges qui ont lieu actuellement qui donnent des résultats qui font peur dans certaines régions. Malheureusement, il n'y a pas de secteur qui s'en tire moins mal que les autres et effectivement, il va falloir que toutes les filières et de l'aide si elles veulent pouvoir continuer à produire et se relever de cette sécheresse, cette canicule. On entend des chiffres sur 10, 15, 20% des agriculteurs qui hésitent à remettre en culture. On est vraiment face à une abîme qui donne un peu le vertige.
5: Vous n'avez pas de date, hein, pour l'instant. Ben, c'est quelques jours, oui.
7: Ce sera peut-être vendredi. Ou début de semaine prochaine, mais ça devrait être assez rapide. Hein. C'est ce qu'on nous a dit.
5: Merci beaucoup. François Valrette, secrétaire général de la coordination rurale.
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5: Sophie Adnaud, après sa troisième sortie dans l'espace, a répondu aux questions des journalistes et notamment celui de France Info, Olivier Aymon. On voit tout ça après l'essentiel, 22h23, Léo Teicher et Donald Trump qui se dit ce soir prêt à frapper l'Iran à tout moment.
14: Déclaration du président américain après une journée de riposte iranienne. Les échanges de tirs de missiles semblent donc en passe de continuer. L'Iran a juré de briser les États-Unis après des frappes qui ont fait 19 morts depuis ce week-end dans la région du détroit d'Ormuz. 5 ans de prison ferme pour un pyromane, un homme de 51 ans qui avait déclenché 4 départs de feu cet été autour de Perpignan, interpellé après un début d'incendie à Amélie-les-Bains le 29 août. Et puis les petits cours d'eau dans un état de dégradation exceptionnel selon l'Office français de la biodiversité. La sécheresse de cet été dépasse le record de 2022 avec plus de 1400 cours d'eau touchés.
5: Au lendemain de sa troisième sortie dans l'espace depuis la Station Spatiale Internationale, Sophie Adnaud a envoyé de bonnes ondes aux écoliers de France qui ont fait leur rentrée. Elle a dit ça lors d'une séance de questions-réponses en direct avec des journalistes, dont Olivier Aymon pour France Info. Et on a pu voir Olivier et Sophie Adnaud un peu fatiguée, c'est bien normal, fatiguée mais très souriante.
0: Oui, fatigué après sa sortie extravéhiculaire de plus de 6h30 hier, troisième fois en dehors de la station en 2 semaines pour la française, pour mener des opérations de maintenance, de réparation, dont elle sort musculairement éprouvée.
4: C'est un effort colossal, une sortie extravéhiculaire. Le lendemain, ben donc pour moi aujourd'hui, j'en riais tout à l'heure avec mes équipes seules, je devais prendre des notes en tenant un stylo, rien que tenir le stylo pour écrire est douloureux pour ma main aujourd'hui. Et donc, quand on sait qu'on doit enchaîner des sorties 7 jours d'intervalle, donc c'est 3 sorties en 15 jours, oui, la clé, c'est la récupération.
0: Récupérer en ayant notamment un sommeil réparateur, en limitant les efforts physiques ces jours-ci, en ayant une alimentation suffisante. Bref, effectuer ces opérations en scaphandre dans le vide spatial, en étant très concentré, cela use, mais pas au point d'être blasé.
4: Oh là là, mais jamais on sera blasé pendant une sortie extravéhiculaire. En réalité, les 3 sorties extravéhiculaires étaient très très différentes les unes des autres. Donc la concentration était intense, les enjeux étaient assez élevés aussi. Donc surtout pas blasé, très concentré. L'avantage de la troisième, c'est qu'on sait déjà à quoi s'attendre. Il n'y a pas cette pression de l'inconnu qu'on a eu à la première. La première est vraiment difficile, je pense que c'est le récit de tous les astronautes, difficile parce que c'est ce grand saut dans l'inconnu, quand on sort la tête du sas, voir la Terre immense sous nos pieds, alors qu'après, la deuxième et la troisième, on progresse déjà, on progresse dans la confiance en soi, la confiance en ok, on arrive à faire une mission, même si c'est dans un environnement très hostile, mais malgré tout, enfin voilà, jamais blasé parce que on est très très concentré.
0: Alors on l'a dit, à chaque fois, ces sorties sont très préparées, avec un planning bien établi par la NASA, des travaux à mener, des réparations à effectuer. A-t-elle eu tout de même le temps de prendre quelques instants, peut-être quelques minutes, pour admirer autour d'elle, pour admirer la Terre ? Oui, notamment hier.
4: Quand j'étais dans le point le plus en avant de la station spatiale, où je faisais la réparation du réflecteur, là, devant moi, j'avais que la Terre. Et là, vraiment, on se sent tout petit, mais en même temps tellement connecté à chaque être humain qui est sur la Terre.
5: Alors, ça fait plus de 6 mois maintenant que Sofiane Noé est dans l'espace, mission, avec donc ces dernières semaines, ses sorties en dehors de la station spatiale, toujours impressionnant à regarder, mais aussi beaucoup de temps passé à travailler à l'intérieur pour mener, Olivier, des expériences scientifiques.
0: Et du coup, je lui ai posé la question, qu'est-ce qui est le plus intéressant, le plus sympa au final ? Serrer des boulons en scaphandre ou bien mener ses expériences plus au calme à l'intérieur ?
4: Jusqu'à avant mes 3 sorties extravéhiculaires, ce que je disais tout le temps, c'est ce que j'aime, c'est la variété et faire plein de choses et avoir justement toute cette grande variété d'activités. Mais je dois avouer sincèrement que depuis que j'ai fait les sorties extravéhiculaires, là, sans aucun doute, c'est ça que je préfère. En fait, c'est très impressionnant. De voir la Terre juste sous nos pieds, ça demande un travail de préparation colossal, une coordination entre les équipes sol et les équipes à bord qui est vraiment une coordination vraiment impressionnante. Et donc du coup, à la fin, quand on arrive au bout de cette mission, c'est un sentiment de mission accomplie extraordinaire. Donc je pense que sans aucun doute, pour moi, c'est les sorties extravéhiculaires qui resteront le point culminant de cette mission.
0: Sofiane Noé, qui devrait redescendre sur Terre dans les prochaines semaines, il n'y a pas encore de date précise, et qui en attendant aura battu le record de durée pour une mission dans la station spatiale pour un Européen, avec plus de 200 jours déjà effectués.
5: Olivier Aymon pour France Info.
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5: Céline Dacosta.
10: On aura demain un ciel encore contrasté entre le nord et le sud, avec dès le matin beaucoup de grisailles, de nuages près des côtes de la Manche, mais aussi près des frontières du nord, et puis en redescendant de l'Île-de-France vers le Poitou-Charentes et les Pays de la Loire. Ces nuages vont persister près des côtes de la Manche pour les régions les plus au nord dans l'après-midi, avec quelques bruines possibles et du vent sur les côtes. En revanche, les éclaircies, qui seront déjà assez larges sur le reste du pays dans la matinée, vont gagner un petit peu de terrain et les Pays de la Loire ou encore la région centre verront revenir un petit peu plus de luminosité dans l'après-midi. Pour les températures, ça grimpe encore un peu. 21 à 29 au meilleur de la journée sur la moitié nord demain, 30 à 34 pour la moitié sud.
5: Céline Dacosta, vous écoutez France Info, il est 22h30. Et on retrouve Léo Téchère.
14: Les attaques de la Russie en Europe ne resteront pas sans réponse, affirme Ursula von der Leyen, la chef de la Commission européenne qui participe aux réflexions sur les nouvelles sanctions à venir de Bruxelles contre Moscou. Hier, l'Allemagne accusait la Russie d'être derrière la tentative d'attentat déjouée le mois dernier à l'aéroport de Leipzig. Un drone chargé d'explosifs retrouvé à proximité d'avions ukrainiens. Les agriculteurs français inquiets après l'annonce du report du plan canicule prévu par la ministre Annie Genevard. Il devait être détaillé demain, mais les montants sont conséquents, explique son ministère, qui a donc besoin de quelques jours en plus pour se concerter avec les autres ministères. Hier, les éleveurs de vaches et d'ovins estimaient à plus de 5 milliards d'euros le surcoût lié au manque de fourrage, les réserves de foin que les bêtes ont déjà mangé à cause de la sécheresse cet été. 4 Français toujours portés disparus au Népal, où le bilan de l'immense vague de boue qui a déferlé il y a une semaine maintenant à la frontière avec le Tibet est passé ce soir à plus de 1200 morts et 4200 disparus. La commission indépendante sur les violences sexuelles faites aux enfants, la Civise, demande des garanties de sécurité au gouvernement. Un questionnaire sera distribué ces prochains jours à tous les élèves de la grande section de maternelle jusqu'en terminale. La Civise demande donc un dispositif adapté de mise en sécurité immédiate des victimes alors qu'une libération de la parole massive est attendue. Et puis c'est quelqu'un qui travaille jusqu'à minuit qui vous le dit, les horaires atypiques dégradent la santé et la vie sociale et familiale, constat partagé par l'Agence nationale de sécurité sanitaire, l'ANSES, qui prône un meilleur encadrement du travail en horaires décalés, en horaires longs ou le week-end, des horaires atypiques donc, qui concernent à un moment de leur vie professionnelle jusqu'à trois quarts des Français, n'est-ce pas Julien Langlais ?
5: Je vois pas du tout de quoi vous voulez parler, merci beaucoup Léo Téchère. À suivre, l'incident impliquant un drone chargé d'explosifs à l'aéroport allemand de Leipzig et que l'Allemagne attribue à la Russie présente les caractéristiques d'un acte de terrorisme soutenu par un État. Déclaration de la chef de la diplomatie de l'Union européenne aujourd'hui.

0: 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Julien Anglais.
1: Mais d'abord donc les suites de cette tentative d'attentat attribuée à la Russie par l'Allemagne début août à l'aéroport de Leipzig dans l'est du pays. L'Union européenne a convoqué le chargé d'affaires russe à Bruxelles. La France également a convoqué le représentant de la Russie. On va en parler avec vous Sébastien Baird, ancien correspondant de France Info en Allemagne. Vous rentrez tout juste de Berlin, l'Allemagne, en première ligne de cette guerre hybride que Moscou mène en Europe. Pour quelles raisons l'Allemagne fait-elle figure de cible privilégiée ?
2: Eh bien parce que parmi les pays européens, l'Allemagne est le premier soutien de l'Ukraine, à la fois militaire et financier. Berlin est donc dans le viseur de Kremlin. Autrement dit, la Russie fait payer à l'Allemagne son implication et son rôle de soutien fort. L'aéroport de Leipzig dont on parle est d'ailleurs considéré comme une plaque tournante du soutien logistique à Kiev. Plusieurs avions cargo ukrainiens sont stationnés sur place. Et c'est vrai, ces derniers mois, ces dernières années même, plusieurs sabotages ont visé des voies ferrées, des usines, des câbles sous-marins. On se souvient de l'épisode de la mer Baltique. Des postes électriques aussi, comme celui de la centrale thermique de Jänschwalde à l'est du pays il y a quelques heures. Des drones ont aussi survolé à plusieurs reprises des aéroports, comme celui de Munich, qui est le deuxième le plus important d'Allemagne. Des attaques régulièrement imputées à la Russie, accusées de faire appel pour quelques dizaines, quelques centaines d'euros à des agents qu'on appelle agents jetables, chargés d'accomplir une mission, un coup d'éclat, avant de disparaître dans la nature.
1: Et quels éléments ont permis à l'Allemagne d'accuser formellement Moscou d'être à la manœuvre dans cette tentative d'attentat ?
2: Rappelons déjà qu'avant de désigner la Russie, les enquêteurs, les services secrets allemands ont pris le temps pendant presque un mois, puisque les faits remontent au 4 août, de relever des indices, d'analyser les données de connexion, de téléphonie, car évidemment, accuser la Russie fait monter encore un peu la pression d'un cran supplémentaire dans une Allemagne qui est située à un emplacement stratégique au cœur de l'Europe. Dans un premier temps, le ministre de l'Intérieur allemand était d'ailleurs resté prudent, il avait attribué l'attaque à une puissance étrangère sans plus de précision, mais il faut se rendre à l'évidence, les explosifs, les composants, la technologie portent la signature de la Russie. La police criminelle vient d'ailleurs d'identifier l'ADN de deux hommes qui détiennent un passeport russe et qui sont soupçonnés d'avoir amené le drone explosif à l'aéroport de Leipzig. L'Allemagne qui a annoncé une riposte avec la fermeture du consulat général de Russie à Bonn, la convocation de l'ambassadeur russe à Berlin, le renforcement des contrôles qui visent les ressortissants russes à leur entrée en Allemagne. Le chancelier Friedrich Merz a annoncé que les auteurs d'attaques contre l'Allemagne en paieraient le prix. Il a laissé pour cette fois le soin à ses ministres de l'Intérieur et des Affaires étrangères d'annoncer les sanctions et la riposte. C'est une façon pour lui de conserver une marge de manœuvre en cas d'escalade dans le conflit.
1: Sébastien Baird pour France Info. Nathalie Loiseau est avec nous. Bonsoir.
3: Bonsoir.
1: Vous êtes députée européenne du groupe Renew, secrétaire nationale à l'international du parti Horizon. Vous connaissez par cœur évidemment ces questions, cette guerre aussi. Vous êtes allée plusieurs fois en Ukraine, cette guerre qui dure depuis 2022 et même peut-être avant, mais en tous les cas sur le terrain ukrainien depuis 2022 déjà. Nathalie Loiseau, comment avez-vous réagi avec cette accusation très claire de l'Allemagne à l'égard de la Russie? Est-ce que l'Europe est clairement dans le viseur de Vladimir Poutine?
3: Alors, aucun pays européen n'est en guerre contre la Russie, mais la Russie, elle, nous mène ce qu'on appelle une guerre hybride. C'est-à-dire que la Russie de Vladimir Poutine, depuis de nombreuses années en réalité, n'hésite pas à essayer d'affaiblir, de diviser les pays européens par des manipulations de l'information. On le voit régulièrement, y compris en France, par des sabotages. Ça a été dit dans votre reportage, des sabotages en mer Baltique ou dans un certain nombre de pays européens par des survols de drones. Mais ce qui s'est passé avec l'incident de Leipzig, c'est une escalade de la part de Vladimir Poutine et de la part de la Russie. C'est une tentative d'attentat sur le sol d'un pays européen, de l'Union européenne et de l'OTAN. Ça n'est pas un, mais c'est plusieurs drones chargés d'explosifs qui ont été retrouvés dans et autour de l'aéroport de Leipzig, à proximité d'avions cargo qui sont destinés à transporter de l'aide militaire à l'Ukraine, avec des signes manifestement très clairs, puisque l'enquête menée par l'Allemagne a abouti à des conclusions qui ne sont pas discutées, des signes très clairs d'une origine russe de cette tentative d'attentat. Il faut mesurer la gravité de ce dont nous sommes en train de parler de la part d'un pays avec lequel

0: Je répète, nous ne sommes pas en guerre. Après, est-ce que la réponse allemande et la réponse européenne est à la hauteur de cette gravité? Je n'en suis pas sûre. Si j'étais Vladimir Poutine, je ne suis pas sûre que je tremblerais à l'idée que l'Allemagne ferme le consulat russe à Bonn, ferme le centre culturel, la maison de la Russie à Berlin, et que nous convoquions des ambassadeurs ou des chargés d'affaires russes. Permettez-moi d'utiliser une formule un peu familière, mais ça lui fait une belle jambe à Vladimir Poutine. Ce n'est pas ça qui va faire une véritable pression sur la Russie pour qu'elle arrête de tester notre fermeté, notre détermination et notre unité dans notre soutien à l'Ukraine et dans notre volonté de voir la Russie se retirer d'Ukraine.
1: Alors justement, Nathalie Loiseau, Vladimir Poutine a réagi tout de même à cette réaction des Allemands et des Européens. On voit ça avec Laetitia Cherel de la rédaction internationale de Radio France.
2: La tension est montée d'un cran en Russie. Furieux, Vladimir Poutine s'est offusqué de cette accusation de tentative d'attentat, sans aucune preuve, dit-il, de la part de l'Allemagne, premier soutien de l'Ukraine.
3: Je considère qu'il s'agit d'une nouvelle erreur grossière et à mon avis, elle va clairement à l'encontre des intérêts du peuple allemand.
2: La diplomatie russe, elle, a annoncé avoir convoqué le chargé d'affaires allemand à Moscou. Et de son côté, Dmitri Medvedev, vice-président du Conseil de sécurité de Russie, n'a pas hésité à se faire menaçant. Il a évoqué sur sa chaîne Telegram l'éventualité de bombarder l'Allemagne. Il mériterait, je cite, « une frappe directe contre toutes les usines allemandes de matériel militaire destiné à l'Ukraine et très probablement aussi contre certains autres endroits à Berlin ». Autant dire que dans la presse russe, ces accusations de l'Allemagne sont très commentées et perçues comme une nouvelle preuve de russophobie de la part des dirigeants européens.
1: Laetitia Cherel de la rédaction internationale de Radio France. Nathalie Loiseau, vous venez d'entendre la réaction de Vladimir Poutine. Vous venez de dire à l'instant que les mesures prises par les Européens, par l'Allemagne, étaient insuffisantes. Que faudrait-il faire avec vous pour peut-être appuyer davantage ce message de défiance à l'égard de la Russie et lancer peut-être un avertissement pour que cela ne recommence pas?
0: Oui, c'est pas exactement de la défiance vis-à-vis de la Russie, c'est plutôt monter dans notre capacité à dissuader la Russie de recommencer et d'aller plus loin. Parce qu'on le voit bien, la Russie teste la détermination des Européens et teste aussi les opinions publiques européennes. Tout ce que vous avez décrit et tout ce que votre correspondante à Moscou a relaté, c'est uniquement de la gesticulation à destination des opinions publiques européennes et plus précisément allemandes, sachant qu'il y a une élection à la fin de la semaine en Allemagne et qu'un parti résolument et ouvertement pro-russe espère l'emporter dans cette élection régionale. Donc tout ça, c'est de la guerre hybride, c'est de la manipulation, c'est de la propagande. C'est essayer, parce que la Russie ne progresse pas sur le front ukrainien, à la fois de faire plier l'opinion publique ukrainienne avec des bombardements sur les civils qui sont absolument insupportables, insoutenables et inacceptables, mais aussi d'essayer de faire peur aux Européens pour que certains, et on en trouvera dans la classe politique un peu partout en Europe, disent « attention, il ne faut pas provoquer la Russie c'est très dangereux de la provoquer ». Ce qu'il faut, c'est dissuader la Russie de poursuivre ses opérations contre les pays européens, voire d'aller plus loin. Et nous avons sérieusement intérêt à le faire, parce qu'il y a un certain nombre de services de renseignement européens qui nous disent que si nous restons les bras ballants ou quasiment, il y a un risque d'une attaque sur un pays de l'OTAN de la part de la Russie.
1: Mais comment réagir sans, voilà, qu'est-ce qu'on peut faire sans aller trop loin?
0: Franchement, je peux vous assurer que la dernière fois que les Européens s'étaient réunis pour envisager des sanctions, ils n'ont vraiment pas brillé, ni par leur détermination, ni par leur sens de l'histoire.
1: Mais il y en a déjà beaucoup des sanctions, Nathalie Loiseau.
0: Vous savez, la France et l'Italie ont un triste record, celui d'accueillir plus que jamais des touristes russes sur notre sol et plus que tous les autres pays européens. Est-ce que nous avons vraiment besoin d'accueillir ces centaines de milliers de Russes qui viennent ces oligarques qui viennent dans des stations balnéaires ou dans des stations de ski et qui se moquent ouvertement de ce qui se passe en Ukraine, voire de ce qui se passe sur le front. Est-ce que nous ne pourrions pas serrer la vis ? Est-ce que nous ne pourrions pas décider une fois pour toutes que tous ceux qui ont combattu contre l'Ukraine dans la guerre sont interdits de visa en Europe ? On ne demande pas l'impossible, on ne demande pas l'inaccessible. Est-ce que, quand on parle de la flotte fantôme russe, c'est-à-dire la manière qu'a trouvé la Russie d'échapper à la limitation du prix du pétrole qu'elle exporte, la France est active pour essayer d'identifier et d'arraisonner des navires russes. Mais vous avez beaucoup de pays dans l'Union européenne, bizarrement les pays qui ont des armateurs qui font un lobbying d'enfer, qui ne veulent pas aller plus loin ou qui n'arraisonnent jamais. C'est le cas de la Grèce, c'est le cas des Pays-Bas, c'est le cas du Danemark, c'est le cas de l'Allemagne. Tiens, puisque l'Allemagne vient d'être ciblée, l'Allemagne pourrait faire beaucoup, beaucoup plus pour lutter contre la flotte fantôme russe. Ce sont des sanctions, ça n'est pas escalatoire. Il faut arrêter de se faire peur et de penser qu'en montrant notre détermination, la Russie pourrait aller plus loin. C'est quand nous montrons notre faiblesse que la Russie avance et a l'impression qu'elle avance et qu'elle enfonce un ventre mou. On ne peut plus montrer un ventre mou à la Russie. On doit lui montrer que chacune de ses actions a un coût et lui montrer aussi la voie de sortie. Si elle est prête à signer une paix acceptable avec l'Ukraine, nous ne sommes pas en guerre avec la Russie. Le chemin pour que les sanctions s'arrêtent est connu. Le jour où la Russie arrête la guerre contre l'Ukraine, il n'y a plus de guerre. En revanche, si on cédait à la pression de la Russie, il n'y aurait plus d'Ukraine.
1: Et on voyait de nouveaux moyens de défense aérienne, par exemple, à l'Ukraine. C'est aussi une manière de réagir. C'est ce que fait l'Europe.
0: Je peux vous dire que c'est ce que ne fait pas assez l'Europe.
1: Pas assez.
0: Les ministres de la Défense de l'Union européenne ou leurs représentants, la plupart des grands pays de l'Union européenne, n'ont même pas envoyé leurs ministres à la réunion des ministres de la Défense de l'Union européenne qui s'est tenue avant-hier et hier en Irlande. La plupart des ministres de la Défense n'ont pas fait le déplacement. Vous êtes Vladimir Poutine, vous voyez ça. Vous lisez des communiqués émouvants sur notre solidarité vis-à-vis de l'Ukraine et notre envie d'en faire plus. Vous voyez que les ministres ne se déplacent même pas. Vous voyez que les pays qui disposent de batteries de patriotes comme l'Espagne ou la Grèce ne répondent pas présents quand on leur demande d'envoyer ces batteries en Ukraine pour protéger des populations civiles. Qu'est-ce que craint aujourd'hui l'Espagne qui l'empêcherait d'envoyer des patriotes en Ukraine. Franchement, donc non, l'Europe ne fait pas ce qu'il faut. L'Europe maintient la tête de l'Ukraine au-dessus de l'eau, à peine, avec difficulté. Elle pourrait faire beaucoup plus. Et si vous me dites qu'on n'a pas d'argent, qu'on a des problèmes budgétaires, je vous rappellerai qu'on a un trésor de guerre qui se trouve en Europe. Ce sont les avoirs russes gelés. Ils se trouvent principalement en Belgique. C'est plus de 200 milliards d'euros que la Russie devra un jour payer à l'Ukraine sous forme de dommages de guerre. Simplement, si on attend qu'il y ait une paix et qu'il y ait une décision de justice, on attendra 10 ans. C'est aujourd'hui que l'Ukraine a besoin de moyens pour se défendre. Les moyens, ils dorment chez Euroclear. C'est à la Russie de payer pour ce qu'elle fait subir à l'Ukraine.
1: Nathalie Loiseau, députée européenne du groupe Euronews, secrétaire nationale à l'international du parti Horizon, qui était ce soir notre invitée sur France Info. Direction Londres, dans un instant, on va retrouver Gaëlle Joly, notre correspondante sur place. Elle a suivi cette inauguration de l'exposition autour de la tapisserie de Bayeux au British Museum, en présence du président de la République Emmanuel Macron et du roi Charles III. D'abord, l'essentiel, 22h47. Avec Léo Teicher et elle a une Donald Trump qui dit ce soir vouloir rebaptiser le Détroit d'Hormuz.
4: En Détroit, Trump, tout simplement, alors que des frappes américaines et ripostes iraniennes se concentrent toujours dans la région. Le président américain assure en avoir pris le contrôle. L'Iran jure de briser les États-Unis et ce soir Israël Israël se dit également prêt à répondre à toute éventuelle attaque iranienne. En France, après les canicules de l'été, la Ligue de protection des oiseaux déplore les reculs environnementaux et les engagements non tenus par le gouvernement. Elle cite notamment la publication d'un arrêté ces derniers jours listant des espèces jugées nuisibles et qui pourront être tuées ces prochaines années. Et puis Sophie Adnot fait le bilan calmement de sa troisième sortie dans l'espace en deux semaines. L'astronaute française fatiguée en conférence de presse depuis l'ISS. Mais elle le dit, ses sorties avec la Terre sous ses pieds resteront le point culminant de sa mission à bord.
1: 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Et on retrouve tout de suite donc Gaëlle Joly, la correspondante de France Info à Londres, avec Florent Layani pour les moyens techniques. Gaëlle, vous avez pu assister à cette inauguration ce soir en présence du roi Charles III, d'Emmanuel Macron et de son épouse pour l'inauguration donc de l'exposition de la tapisserie de Bayeux au British Museum. Une avant-première, hein, Gaëlle, parce que l'ouverture au public, ce sera la semaine prochaine. Inauguration en grande pompe.
5: Oui, et le moment est tellement historique ici que le roi en personne, vous le disiez, s'est déplacé jusqu'au British Museum. On l'a vu arriver à bord d'une Bentley noire aux côtés d'Emmanuel Macron, tous les deux vêtus d'un costume bleu très sobre, et les dames, sa majesté la reine Camilla et Brigitte Macron, à bord d'une Rolls, vêtues toutes les deux d'une belle robe blanche. Ça a été un moment très solennel hein, quand ils ont monté les marches du British Museum. Toute la presse britannique était là, les gens dehors aussi ont salué le roi. Le roi Charles III s'est exprimé dans un français parfait avec son accent tout britannique. Hein. Il a qualifié ce prêt de précieux symbole de confiance. Le président français a parlé, lui, dans la langue de Shakespeare, et il a souhaité que Paris et Londres tissent des liens aussi étroits que les fils de la tapisserie de Bayeux. C'est merveilleux, a lâché le roi en français tout à l'heure quand il est parti, quand on lui a demandé comment il avait trouvé cette exposition.
1: On sait qu'il parle très bien français, hein, le roi Charles III. Gaëlle, comment cette tapisserie de Bayeux est-elle donc exposée au sein du British Museum? Comment les Anglais ont présenté cela?
5: Alors, on a eu la chance hein, de la voir en avant-première, et c'est vrai que c'est assez impressionnant quand vous rentrez la mise en scène. Hein, il fait tout noir dans cette immense pièce, et vous avez cette tapisserie longue de 70 mètres. Elle est posée à plat sur une table recouverte par une épaisse vitre hein, pour ne pas l'abîmer. Et de tout son long, c'est la première fois qu'on la voit comme ça de tout son long, puisqu'à Bayeux, elle est plutôt positionnée en cercle, puisqu'il n'y a pas de salle assez longue hein, pour l'accueillir. Mais le British Museum, lui, a été justement choisi parce qu'il avait cette longue salle, et on peut aussi l'admirer de tout en haut. C'est vraiment assez impressionnant. Alors vous avez cet éclairage qui est plus faible qu'à Bayeux. Techniquement, on dit 40 lux contre 50 lux à Bayeux, et c'est pour en fait ne pas l'abîmer. C'est une lumière plus faible parce que ici l'exposition sera ouverte très tard, contrairement à Bayeux, jusqu'à 23h, et donc il ne faut pas abîmer la tapisserie. Alors ce qui est assez beau, c'est que cette tapisserie posée à plat, elle est incarnée tout du long. Vous avez une animation en anglais qui vous raconte en fait la tapisserie, et c'est comme si elle prenait forme sous nos yeux. C'est assez spectaculaire sur un fond noir parce qu'elle est écrite en latin, et donc ça permet à tout le monde finalement de la comprendre. Et on comprend cette histoire autour de la bataille d'Hastings que tous les Anglais connaissent. Ce qui est assez impressionnant, c'est les couleurs aussi, ces couleurs quand on pense qu'elle a 1000 ans cette tapisserie. Oui. On a des couleurs très fortes qui ressortent, qui ont été conservées dans ce qu'elles sont transparents à basse température. Quand vous le touchez, il est assez froid, et là aussi ce sont des conditions de conservation exceptionnelles pour ce prêt qualifié d'exceptionnel hein, par les autorités britanniques.
1: Bon, Gaëlle, c'est un événement considérable hein, en Angleterre et à Londres, et cette exposition, c'est déjà un gros succès.
5: Oui, c'est un engouement spectaculaire, immense, ici en Grande-Bretagne, hein, pour cette vieille broderie millénaire. Vous avez ces 80 000 personnes hein, qui ont été dans la file d'attente virtuelle le jour où on a ouvert les billets. Le directeur du British Museum, disait que c'est plus que pour le festival de Glastonbury, qui est célèbre dans le monde entier. Donc même lui, il était surpris. Et effectivement, cette tapisserie, faut savoir qu'en Angleterre, on l'enseigne à l'école, on l'enseigne au collège, on l'enseigne au lycée, et tout le monde connaît l'histoire de cette tapisserie. C'est vraiment quelque chose qui fait partie de l'identité nationale. Et ce qu'on dit en fait ici, c'est que les Anglais, ils pensent y être beaucoup plus attachés que nous, le sommes, nous, les Français, à cette tapisserie.
1: Merci beaucoup, Gaëlle Joly, correspondante de France Info à Londres, avec Florent Layani pour les moyens techniques. La petite musique du monde d'Élodie, avec Élodie Suigo.
6: Bonjour Rachida Brakni.
7: Bonjour.
6: Vous êtes une artiste qui n'a jamais accepté les frontières, comédienne de théâtre, de cinéma et de télévision, réalisatrice, metteuse en scène, autrice, mais aussi chanteuse. Vous avez joué les grands textes comme les œuvres contemporaines, tourné avec les plus grands réalisateurs, réalisé vos propres films, enregistré un premier album, puis fondé le duo L'Édisseur avec le fameux Gaëtan Roussel. Vous êtes de ces artistes qui refusent les étiquettes et qui avancent avant tout par envie, par intuition et par curiosité. En 2024, vous publiez Cadour, un récit bouleversant consacré à votre père. Vous revenez aujourd'hui avec La part absente, publiée aux éditions Stock. C'est un roman qui s'ouvre sur deux citations, l'une de Frantz Fanon, puisque l'autre hésitait à me connaître, il ne restait qu'une solution, me faire connaître. Et l'autre de Marcel Duchamp, l'invisible et le visible qui n'est pas encore perçu, de phrases qui donnent finalement immédiatement le ton d'un texte profondément intime mais aussi profondément universel. Est-ce que ça veut dire que déjà c'était une belle façon de nous offrir une entrée en matière ?
7: Tout à fait. La première, celle de Frantz Fanon, c'est une phrase qui m'a toujours accompagnée et j'ai toujours eu envie d'écrire autour de cette idée-là parce que peut-être que moi aussi ça a été un moteur pour moi. Puisque l'autre refusait de me reconnaître, il me suffisait de me faire connaître.
6: Il y a une phrase qui frappe très fort. Voilà près de 25 ans que j'ai truqué la lettre M pour la transformer en N. Mmh. Est-ce que la part absente raconte finalement ce qu'on est parfois prêt finalement à abandonner pour être accepté ?
7: Complètement, c'est une histoire de renoncement aussi et d'arrachement. Le roman se construit sur deux temporalités différentes. Il y a d'une part la guerre d'Algérie. On se rend compte à quel point elle irrigue aussi notre société. Et puis il y a aujourd'hui, il y a donc Karina, cette femme qui a changé, en effet, qui a coupé un pont de la lettre M pour la transformer en N. Et c'est aussi une histoire d'émancipation, même si la honte ne l'a jamais quittée, de se travestir, j'allais dire en quelque sorte, mais c'était pour pouvoir exister dans un monde qui ne veut pas d'elle, en tout cas. De prime abord, c'est aussi pour échapper à la charge raciale et à la charge sociale. Et je pense qu'on est un certain nombre à être confrontés à cette idée que un nom, déjà d'une part, je pense qu'un nom, un prénom, ça dit une géographie, ça dit une origine sociale, raciale, et aussi générationnel, et c'est comment s'affranchir de ça.
6: Comment vous êtes affranchie de votre prénom Rachida ?
7: Je l'ai détesté quand j'étais plus jeune, mais pour des raisons autres, c'est que Rachida, c'est un peu l'équivalent de Monique. Mais je dois reconnaître aussi que il m'est arrivé, quelquefois, quand j'ai commencé à faire ce métier, de me dire, mais peut-être que si je m'étais appelée autrement, ma vie serait un peu plus simple. Et je pense qu'on est un certain nombre à se faire cette réflexion. Et donc, dans ce personnage, je voulais aller au bout de cette idée parce que ça me permettait aussi de mettre le doigt sur des obsessions françaises, des obsessions identitaires. Et c'est vrai que, oui, moi aussi, je fais partie de ces gens. Alors évidemment, je ne l'ai jamais fait. Ça aurait été faire injure à mes parents, à mon histoire, et puis aussi, d'une certaine manière, à moi-même. Mais je trouve ça intéressant d'amener aussi cette idée avec un personnage et de voir à quel point changer de prénom, ça implique un certain nombre de choses.
6: Il y a eu MeToo, il y a eu pas mal de mouvements depuis quelques années. Rachida, ça a d'ailleurs bouleversé notamment le monde du cinéma et ça a eu des répercussions sur l'ensemble des acteurs de notre quotidien. Est-ce que vous avez le sentiment encore aujourd'hui qu'une femme, elle doit davantage montrer, plus qu'un homme, qu'elle mérite sa place ?
7: Évidemment. Il y a quelque chose de problématique dans le cinéma, c'est que nous représentons la moitié de l'humanité. Et entre parenthèses, je tiens à préciser que il me semble, mais les premières spectatrices, que ce soit au théâtre ou au cinéma, ce sont des femmes, et nous sommes si peu représentées. Le cinéma est d'une violence inouïe pour les femmes, je trouve. Plus on prend de l'âge, moins on existe. Il y a une étude qui vient de paraître, les femmes de plus de 60 ans sont moins représentées dans le cinéma que des personnages animés, des animaux. Ça dit tout, je trouve, de la place qui nous est allouée dans le cinéma. Donc oui, il y a encore beaucoup, beaucoup, beaucoup de chemin à faire par rapport à ça.
6: Est-ce que l'écriture, les livres, permet justement davantage de faire avancer les regards.
7: Évidemment.
6: Est-ce que c'est aussi pour ça que vous prenez autant de plaisir à nous
7: mais bien
6: proposer
7: sûr, bien sûr, mais tout à l'heure, dans votre introduction, c'est vrai que mis bout à bout comme ça, on a l'impression que je fais plein de choses et je vous en remercie. Vous avez dit par curiosité, par envie de liberté, mais j'aimerais rajouter par nécessité aussi. Parce que quand on est une femme, c'est toujours ces stratégies d'évitement, de contournement. C'est qu'est-ce qu'on fait quand on est invisibilisé? Donc, moi, je suis pas du genre à me laisser abattre ou à rester à baisser les bras. C'est plutôt j'ai besoin de m'exprimer, j'ai besoin de raconter des histoires. Il en va aussi de ma santé mentale. Donc, c'est vrai que depuis Cadour, j'ai trouvé un terrain de jeu extraordinaire qui est l'écriture, parce que je n'ai besoin de personne. Mais je crois que c'est avant tout aussi une nécessité de s'exprimer.
6: Merci beaucoup Rachida Brakni d'être passée dans le monde d'Élodie sur France Info. La part absente est donc disponible, c'est sorti aux éditions Stock. Merci beaucoup.
7: Merci à vous Élodie.
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1: Céline Dacosta.
12: On aura demain un ciel encore contrasté entre le nord et le sud, avec dès le matin beaucoup de grisailles, de nuages près des côtes de la Manche, mais aussi près des frontières du nord, et puis en redescendant de l'Île-de-France vers le Poitou-Charente et les Pays de la Loire. Ces nuages vont persister près des côtes de la Manche pour les régions les plus au nord dans l'après-midi, avec quelques bruines possibles et du vent sur les côtes. En revanche, les éclaircies qui seront déjà assez larges sur le reste du pays dans la matinée vont gagner un petit peu de terrain et les Pays de la Loire ou encore la région centre verront revenir un petit peu plus de luminosité dans l'après-midi. Pour les températures, ça grimpe encore un peu. 21 à 29 au meilleur de la journée sur la moitié nord demain, 30 à 34 pour la moitié sud.
1: Céline Dacosta, excellente soirée à l'écoute de France Info. Merci de nous écouter les 23h. Bonsoir Stéphane Milhomme.
13: Bonsoir Julien, bonsoir à tous.
1: À la une ce soir, la France qui réaffirme son soutien à l'Allemagne après l'attaque hybride de drones imputée à la Russie.
13: Emmanuel Macron s'exprime alors que le ministère des Affaires étrangères a convoqué aujourd'hui le chargé d'affaires russe à Paris. La chanteuse et comédienne Hélène Noguera confirme avoir témoigné contre Patrick Bruel ces derniers mois. Elle a parlé à la police, mais regrette maintenant que des médias aient révélé cette affaire et sans son consentement. Après un été de sécheresse, le syndicat FNSEA fait toujours pression pour obtenir des aides et un engagement de l'État, mais pas uniquement, nous dira Édouard Marguier. Et puis, bilan de la troisième sortie dans l'espace de Sophie Adnaud. Le récit dans un instant de l'astronaute sortie hier de la Station Spatiale Internationale. Elle a tenu depuis une conférence de presse à distance. Mais d'abord, ça restera l'image de la soirée. C'est Emmanuel et Brigitte Macron, le roi Charles III et son épouse Camilla de Grande-Bretagne devant la tapisserie de Bayeux. Ce joyau du XIe siècle prêté par la France trône actuellement au British Museum de Londres et le grand public pourra d'ailleurs le découvrir d'ici le 10 septembre. Emmanuel Macron espère que Paris et Londres tisseront un lien aussi étroit que les fils de cette tapisserie de Bayeux. Le roi Charles III lui a aussitôt répondu en évoquant ce précieux symbole de confiance.
1: Et on en vient maintenant à ce nouveau soutien appuyé à l'Allemagne, soutien d'Emmanuel Macron.
13: Et cela 24 heures après que le gouvernement allemand a accusé, preuve à l'appui, la Russie d'avoir fomenté l'attaque hybride de drones début août à l'aéroport de Leipzig. Deux suspects ont depuis été identifiés. Avant Londres, Emmanuel Macron était aux Pays-Bas et aux côtés du Premier ministre néerlandais. Il dénonce cette ingérence russe en territoire européen.
14: C'est aussi l'occasion, ici ensemble, de dire notre soutien, notre solidarité à l'Allemagne, qui a attribué hier l'attaque de Leipzig, il y a quelques semaines, à la Russie. Et donc, il est très clair qu'une fois encore, c'est une ingérence, cette guerre hybride, au fond, que nous mène la Russie, qui est ainsi documentée. Je vais ici redire notre plein soutien à l'Allemagne, au travail qui est fait, évidemment, notre solidarité avec tous les collègues européens.
13: Emmanuel Macron, lors de son déplacement aux Pays-Bas. La Russie, de son côté, continue de nier et entend prochainement convoquer le chargé d'affaires allemand, cette fois à Moscou, pour le lui rappeler. Et puis les drones sont définitivement au cœur des tirs entre Russes et Ukrainiens et l'Ukraine se montre de plus en plus menaçante face à son ennemi, l'Ukraine, qui a notifié à l'Organisation de l'Aviation Civile Internationale que l'espace aérien russe n'était pas sûr, menaçant ainsi de nouvelles frappes. Cette organisation appelle dans tous les cas les deux camps à la désescalade.
1: Alors que Patrick Bruel a annoncé hier soir annuler sa tournée, Elena Noguera assure avoir été piégée par plusieurs médias.
13: Oui, RTL et Paris Match ont révélé ce matin que l'actrice et chanteuse avait elle-même été victime du chanteur, mais elle conteste, Margot Steve, que cette information ait été publiée sans son consentement.
15: C'est un message d'une dizaine de lignes ponctué de points d'exclamation qui disent sa profonde colère. Quelqu'un, écrit Elena Noguera, a vendu mon témoignage à la presse qui s'en empare sans aucune morale. En cause, la publication ce matin d'une lettre envoyée par l'actrice à la justice en 2022. Dans ce courrier, Elena Noguera accuse Patrick Bruel de violence sexuelle. Depuis, j'ai témoigné à la police il y a plusieurs mois, confirme l'actrice qui n'a jamais souhaité déposer plainte. Mais les publications dans la presse ont été faites sans son consentement, assure Elena Noguera. La justice m'a promis le secret, écrit-elle. Je voulais aider les femmes qui ont osé parler, dit-elle. Je ne voulais pas qu'on parle de moi dans cette affaire. Contactée par France Info, son avocate évoque un choc pour sa cliente. Une divulgation dénonce maître Jade Doucelin, qui risque de décourager celle qui hésite encore à témoigner.
13: Margot Steve du service Police-Justice de France Info. L'Iran jure toujours ce soir de briser les États-Unis après des bombardements meurtriers. Ils ont fait ces dernières heures au moins une vingtaine de morts, dont 7 membres des forces armées, mais aussi des civils. Après 7 mois de conflit, c'est l'un des bilans les plus élevés. En représailles, les forces armées iraniennes ont multiplié les tirs sur des pays alliés des Américains, Jordanie, Koweït, Bahreïn, Irak, mais aussi les Émirats Arabes Unis. Et puis Donald Trump, lui, plaisante sur le fait de rebaptiser à son nom le détroit d'Ormuz, un axe commercial majeur toujours tenu actuellement par l'Iran. Malgré tout, le président américain répète à l'envi que le détroit est contrôlé par les États-Unis qui mènent un blocus de ces ports iraniens. Après un été de sécheresse, les agriculteurs de la FNSEA mettent toujours la pression sur le gouvernement parce que les températures ont mis à mal bien des cultures, pénalisé les trésoreries de plus d'une installation. Le gouvernement retarde de quelques jours la présentation de son plan de sauvetage pour laisser plus de temps à la concertation. Mais cela n'empêche pas Édouard Marguier, le patron de la FNSEA, de faire ses demandes.
16: Le manque à gagner après cet été caniculaire est énorme pour l'agriculture. Ça va coûter 0,1 point de PIB à la France, selon le ministère de l'économie. Ce sont des milliards d'euros, souligne Arnaud Rousseau, le président de la FNSEA.
17: On sera au-delà de 10 milliards de sinistralité. Maintenant, je ne dis pas, pour qu'il n'y ait pas de malentendu, que l'État doit payer intégralement le niveau de la sinistralité. Ce qui compte pour nous, c'est que l'État prenne en charge le rebond, la possibilité que les agriculteurs ou qu'ils se trouvent sur le territoire, quelle que soit leur production, puissent se dire « je peux continuer ».
16: Le patron du syndicat agricole attend donc du concret de la part du gouvernement, comme ça a pu être le cas par le passé.
17: La prise en charge de cotisations sociales à des niveaux élevés, la poursuite de l'aide à l'achat de carburant, ça s'achevait au 31 août. La situation à Ormuz n'a pas changé et il suffit de regarder le prix des carburants. En 2021, au moment du gel sur la viticulture, qui était absolument dramatique, le gouvernement est intervenu massivement avec 1 milliard d'euros. Ça concernait une seule filière et une partie de la France. Aujourd'hui, c'est toutes les filières et c'est toute la France.
16: Il appelle au passage les consommateurs à acheter français pour soutenir leur agriculture en crise, même si les fruits et légumes sont moins beaux en ce moment suite aux températures extrêmes.
13: Édouard Marguier, spécialiste agriculture sur France Info.
1: Et puis l'enjeu des prochains mois, Stéphane, c'est aussi l'adoption d'un budget.
13: Alors que nous sommes à 8 mois du premier tour de la présidentielle, trouver un compromis sur le budget sera difficile. C'est le président du Sénat, Gérard Larcher, qui l'assure dès ce soir dans une interview en ligne au Parisien, aujourd'hui en France. Faute de majorité à l'Assemblée, le président de la Chambre haute dit se préparer au scénario inédit des ordonnances budgétaires pour éviter la paralysie. Et maintenant, direction l'espace pour prendre des nouvelles de Sophie Adnaud. L'astronaute française a réalisé hier sa troisième sortie dans l'espace pour assurer avec ses collègues la poursuite des réparations de la Station Spatiale Internationale. Ça, c'est pour l'exceptionnel. Et puis, il y a le quotidien. Et Olivier Aymon, l'un des spécialistes sciences de France Info, a pu lui demander depuis la Terre ce que Sophie Adnaud préférait faire 400 km au-dessus de nos têtes.
18: Jusqu'à avant mes trois sorties extravéhiculaires, ce que je disais tout le temps, c'est ce que j'aime, c'est la variété et faire plein de choses et avoir justement toute cette grande variété d'activités. Mais je dois avouer sincèrement que depuis que j'ai fait les sorties extravéhiculaires, là, sans aucun doute, c'est ça que je préfère. En fait, enfin, c'est très impressionnant de voir la Terre juste sous nos pieds. Ça demande un travail de préparation colossal, une coordination entre les équipes sol et les équipes à bord qui est vraiment une coordination vraiment impressionnante. Et donc du coup, à la fin, quand on arrive au bout de cette mission, c'est un sentiment de mission accomplie extraordinaire. Donc je pense que sans aucun doute, pour moi, c'est les sorties extravéhiculaires qui resteront le point culminant de cette mission.
13: Voilà, sur France Info, l'astronaute française Sophie Adnaud lors de sa conférence de presse cet après-midi et bien sûr depuis l'espace.
1: Et puis retour sur Terre en tennis pour la numéro 1 française Diane Paris à l'US Open.
13: Oui, qui donc a perdu aujourd'hui, se retrouve éliminée. Ça passe en revanche pour Arthur Rinderknecht, qui rencontrera vendredi pour le troisième tour l'ex numéro 1 mondial Daniil Medvedev. Et puis la victoire ce soir 3-7-1 du Nîmois Benjamin Bonzi sur le Slovaque Alex Molkan. La Vuelta et un Français ce soir encore sur le podium pour une seconde place à l'issue de la 11e étape. Brillant Cocard de l'équipe Cofidis, il termine donc second de cette épreuve remportée par le Britannique Matthew Brennan. Le cycliste espagnol Enric Mas lui garde le maillot rouge de leader. Et puis, avant la reprise du top 14, les joueurs du Stade Toulousain ont célébré cet après-midi leur quatrième titre de champion de France de rugby. Un bouclier de Brennus brandi devant près de 13 000 spectateurs, selon le club. Cérémonie prévue en juin, normalement dans la foulée de la victoire. Mais elle avait été reportée, Julien, pour des raisons de météo.
1: Oui, pas facile à dire, hein, quand même. Oui, Arthur, je vais dire, voilà. Rinderknecht. C'est pas facile. Merci beaucoup. Stéphane Milhomme.
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1: À suivre l'escalade verbale et militaire entre l'Iran et les États-Unis depuis quelques jours. Explication de Timo Osturk dans un instant. Et puis Adel Bakawan sera avec nous pour le décryptage. Il est directeur de l'Institut européen d'études sur le Moyen-Orient et l'Afrique du Nord. Nous reviendrons aussi sur l'inauguration par Emmanuel Macron et le roi Charles III de l'exposition sur la tapisserie de Bayeux au British Museum. Et puis on retrouvera Fabrice Abgral où les matchs ont pu reprendre après la pluie à New York pour l'US Open.
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1: L'escalade verbale et militaire donc entre l'Iran et les États-Unis depuis quelques jours et un scénario qui se répète encore et encore dans cette guerre déclenchée fin février. L'Iran dit ce soir vouloir briser les États-Unis après une série de bombardements qui a fait plusieurs morts selon Téhéran, Timur Özturk.
3: Oui, Téhéran dit ce soir changer de stratégie pour briser l'ennemi. Derrière ces menaces floues, des attaques ce matin aux drones et aux missiles sur la Jordanie, le Koweït, Bahreïn, les Émirats et le Kurdistan irakien. L'Iran divise des bases américaines dans la région, mais répète que tout pays coopérant avec l'armée américaine est une cible potentielle. Une montée de tension après deux jours de bombardements américains intensifs, dont un potentiel nouveau crime de guerre. L'Iran dénonce une frappe lors d'un un mariage, 4 morts et 68 blessés, dont des enfants. Washington n'a pas directement commenté cette frappe, mais le commandement américain pour le Moyen-Orient assure que l'armée américaine ne prend jamais pour cible des civils. Voilà le vrai visage des États-Unis, accuse pour sa part le régime iranien.
1: Timur Özturk pour France Info. Bonsoir Adel Bakawan. Vous êtes directeur de l'Institut européen d'études sur le Moyen-Orient et l'Afrique du Nord. Vous avez écrit ce livre, La décomposition du Moyen-Orient, trois ruptures qui ont fait basculer l'histoire aux éditions Talendier. Comment interpréter cette escalade verbale et militaire depuis quelques jours entre l'Iran et les États-Unis ?
0: Écoutez, nous sommes entrés dans la troisième phase de cette conflictualité entre Washington et Téhéran. Je parle bien évidemment de la conflictualité et non pas de la guerre. Nous ne sommes pas en guerre, nous sommes dans la gestion de la conflictualité. La troisième phase, la première phase, bien évidemment, c'était la guerre. La deuxième phase, c'était la négociation. Donald Trump n'a pas réussi à s'imposer ni dans la première phase, ni dans la deuxième phase. Il pense qu'aujourd'hui, avec la troisième phase, ayant le blocus économique total contre la République islamique d'Iran comme principe régulateur de cette nouvelle phase, il pense qu'il a la main, il pense qu'il va détruire l'économie iranienne, il pense qu'il va mettre à genoux la République islamique d'Iran, et bien évidemment, à certains niveaux, il a raison, l'économie iranienne est presque à terre. C'est pourquoi les gardiens de la révolution islamique sont en train de perdre le contrôle en augmentant le niveau et l'intensité de leur discours contre les États-Unis et contre les pays du Golfe, mais aussi contre le Kurdistan irakien, comme vous l'avez mentionné, et la Jordanie. Et en riposte, bien évidemment, les Américains répondent militairement. Pour moi, ce n'est pas le militaire qui est le cœur de la stratégie de la troisième phase, mais plutôt le blocus.
1: Alors pourtant, il y a un retour, on va dire quand même plus important, des frappes américaines. Il y a aussi ces ripostes iraniennes, mais pour vous, c'est encore de la gestion, ce n'est pas une reprise vraiment des hostilités.
0: Ce n'est pas une reprise. Lorsqu'on étudie en détail les cibles frappées à la fois par les Américains et par les Iraniens, on comprend immédiatement que nous ne sommes pas retournés à la guerre. Regardez, les Américains frappent depuis 3 jours la côte du détroit d'Hormuz. Les Américains ne frappent pas Téhéran. Les Américains ne frappent pas les infrastructures. Les Américains ne frappent pas les grandes personnalités qui se montrent en public, par exemple Khalid Pav ou le président de la République ou d'autres acteurs iraniens. Et les Iraniens, pour riposter, ils ne frappent pas les navires américains pas très très loin du détroit d'Hormuz. Et pourtant, ils peuvent frapper les navires et les bâtiments américains. Et pourquoi ils ne le font pas ? Parce que les Américains, comme les Iraniens, savent parfaitement ils n'ont pas la volonté de retourner à la guerre dans cette nouvelle phase. Et ils savent très bien, si jamais les Américains frappent les infrastructures, les Iraniens, cette fois, ils vont frapper les bâtiments et les navires. Et là, on entrera bien évidemment dans une nouvelle phase de la guerre et non pas de la conflictualité. Pour moi, il y a la communication et il y a les faits. Les faits nous disent non, on n'est pas retourné à la guerre.
1: Oui, on va préciser, et pour compléter ce que vous venez de dire, Adel Bakawan, que les Iraniens frappent en direction de bases américaines, d'intérêts américains dans les pays qui se situent autour, la Jordanie ou encore Bahreïn, mais vous avez raison, pas directement les navires américains, d'où partent notamment les avions qui effectuent ces frappes américaines sur l'Iran. Je reviens un instant, Adel Bakawan, sur ce que vous disiez sur la situation à l'intérieur de l'Iran. L'Iran qui a appelé, c'était hier ou avant-hier, ses citoyens à réduire, par exemple, leur consommation d'essence. Ce qui paraît assez incroyable quand on connaît les réserves dont peut disposer l'Iran. Est-ce que ça, c'est le signe qu'il y a quelque chose qui est en train de s'enrayer à l'intérieur même du pays, et l'une des raisons peut-être d'ailleurs pour lesquelles Donald Trump a redit, il l'avait redit, mais il a une nouvelle fois appelé aujourd'hui les Iraniens à se révolter.
0: Bah, vous avez absolument raison de mentionner cet aspect très, très stratégique et très important. Mais si vous me permettez juste avant de rebondir sur cet aspect-là, moi j'étais au Kurdistan irakien et je suis rentré il y a 3 jours. Une petite clarification qui va dans votre sens. En réalité, les Iraniens ne frappent pas les bases militaires américaines à Bahreïn, en Jordanie, au Kurdistan irakien. Ce sont les bases jordaniennes, bahreïnites ou kurdes dans lesquelles et sur lesquelles il y a des Américains. Il y a des Américains. Juridiquement parlant, ce sont les bases jordaniennes, enfin les bases arabes, kurdes, etc. Mais bien évidemment, les Américains se trouvent sur ces bases-là. Et donc cette nuance institutionnellement et juridiquement parlant, c'est très important dans la gestion de cette conflictualité. Autrement dit, les Iraniens ne frappent pas directement les intérêts américains, mais indirectement. Et pour rebondir sur ce que vous avez dit, mais vous avez absolument raison, moi j'étais sur les frontières iraniennes il y a 3-4 jours au Kurdistan irakien, Ali Baf, le président du Parlement disait pour la première fois, il disait un peuple qui a faim ne peut pas résister. Et dans le contexte d'un régime ultra-autoritaire, si un acteur politique à ce niveau peut se prononcer de cette façon-là, c'est qu'il y a un vrai problème au sein de la société iranienne. Et il ne faut jamais oublier que 33 millions d'Iraniens, selon les déclarations du chef du développement des Nations Unies, 33 millions d'Iraniens sont exposés à la pauvreté extrême. Et aussi, un dollar américain est équivalent à peu près de 12 millions de réals iraniens. Autrement dit, nous sommes dans un contexte très grave et j'ai calculé. J'ai compté, hein, j'ai sorti ma calculatrice. Mujtaba Khamenei, depuis sa nomination, neuf fois, il s'est adressé à la société iranienne pour dire il faut rester unis, il faut rester fidèles, il ne faut pas écouter les mêmes. Cela prouve qu'à l'intérieur de la société iranienne, mais je pourrais même aller un peu plus loin, à l'intérieur du régime, il y a des fractures qui pèsent sur les orientations stratégiques de cette conflictualité.
1: Que sait-on à Delbakawi? Sur, on a pu voir quelques images de manifestations, mais tout ça n'est pas très clair, évidemment, parce que la communication est toujours évidemment très difficile et les informations compliquées à confirmer sur place en Iran, mais on a vu et on a pu voir certaines images. On sent qu'il y a une nouvelle fois quelque chose qui se passe à l'intérieur du pays. Est-ce que vous en savez davantage?
0: Écoutez, comme je vous ai dit, j'étais dans la région, j'étais pas très très loin des frontières iraniennes. J'ai énormément discuté avec les Iraniens qui se trouvent au Kurdistan irakien. En réalité, pour rester objectif à un autre, il n'y a que des micro-manifestations. Oui. Il n'y a pas des macro-manifestations. Pourquoi? Parce qu'au mois de janvier, hier, Donald Trump, dans un de ses messages, il demande au peuple iranien, il dit, mais il ne comprend pas pourquoi le peuple iranien ne descend pas dans la rue. Mais monsieur le président de la République, lorsque le peuple iranien était dans la rue, lorsque le peuple était massacré par à peu près 33 000 Iraniens, et lorsque vous avez dit l'aide arrive, cette aide n'est jamais arrivée. Aujourd'hui, lorsque le pays est dans un contexte de guerre, lorsqu'il y a des bombes qui tombent partout et sur l'ensemble du territoire, un Iranien se pose 1000 fois la question, à la fois à cause des bombes, mais aussi à cause d'un régime qui tue sans aucune retenue. Dès que vous sortez dans la rue, les Iraniens me disaient, on pourrait être qualifié comme un traître et non pas comme un nationaliste qui souhaite changer le régime.
1: Mais alors, est-ce que le peuple iranien va se soulever et se battre comme le souhaite Donald Trump, alors justement que l'économie iranienne est en train de s'effondrer complètement? Ce sera ma toute dernière question. Jusqu'où tout ça peut aller?
0: Je suis persuadé que tant que nous sommes dans le contexte de guerre, le peuple iranien ne descendra pas dans la rue. Et je pense que Donald Trump a compris cette dynamique, c'est pourquoi il n'a aucune volonté de retourner à la guerre. Mais par contre, on sait très bien, la volonté est une chose et le terrain une autre. Le terrain a ses propres logiques. Par exemple, lorsque les Iraniens minent le détroit d'Hormuz, Donald Trump n'a pas le choix qu'intervenir militairement.
1: Adel Bakawan, qui était donc notre invité directeur de l'Institut européen d'études sur le Moyen-Orient et l'Afrique du Nord, auteur de ce livre « La décomposition du Moyen-Orient, trois ruptures qui ont fait basculer l'histoire » paru aux éditions Talendier. Retour dans un instant sur l'inauguration ce soir avec le roi Charles III d'Emmanuel Macron, inauguration de l'exposition sur la tapisserie de Bayeux British Museum. D'abord, les essentiel à 23h21 avec Stéphane Milhomme. Et c'est le début, Stéphane, du retour de la chaleur demain en France, et ce pour plusieurs jours.
13: Météo France attend par exemple près de 36 degrés à Nîmes et Perpignan, 31 degrés à Agen comme en Vallée du Rhône, 30 degrés à Bordeaux comme en Corse. Dans le Nord, une troisième personne est morte après l'incendie d'un immeuble à Armentières. Une femme de 55 ans décédée à l'hôpital, selon Ici Nord-Aix France Bleu. Elle était la mère d'une des deux autres victimes de l'incendie. Samedi soir, un jeune de 27 ans a aussi succombé à ses blessures. Selon le parquet, l'incendie est d'origine électrique. Et puis Israël se dit prêt à répondre avec force à toute attaque iranienne. Déclaration ce soir du ministre de la Défense. En pleine reprise des hostilités, une vingtaine de morts en Iran après des frappes américaines la nuit dernière. L'armée iranienne a mené depuis des frappes sur plusieurs pays du Golfe, alliés des Américains.
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1: Emmanuel Macron et le roi Charles III ont célébré aujourd'hui les liens franco-britanniques après avoir visité en avant-première l'exposition de la tapisserie de Bayeux au British Museum de Londres avec la reine Camilla mais aussi Brigitte Macron ainsi que le nouveau Premier ministre Andy Burnham. Cette exposition s'annonce très réussie. En tout cas, le succès est déjà au rendez-vous. Les réservations sont complètes jusqu'en décembre. L'ouverture au public, ce sera la semaine prochaine. Ça ne surprend pas le journaliste britannique Philippe Thur, l'invité aujourd'hui de France Info.
2: L'arrivée de cette tapisserie en Grande-Bretagne, c'est une énorme fierté pour les Britanniques. Je vais vous dire une chose, c'est que nous, quand on était petit enfant en Grande-Bretagne, on allait à l'école pour la première fois, on a presque tout de suite appris le nom de Guillaume le Conquérant, William the Conqueror, comme on le dit en anglais. On a appris plus tard l'existence de la tapisserie de Bayeux. Donc, je pense que pour les Britanniques, c'est vraiment un phénomène qui arrive à Londres et ça explique l'engouement pour cette tapisserie, pour cette exposition. Il faut tenter maintenant de trouver une place pour le début de l'année prochaine.
4: Oui, c'est ça, vous allez devoir attendre un petit peu. Alors l'expo, ça sera jusqu'en juillet de l'an prochain, et la prochaine salve de place, ce sera en janvier. Vous dites, Philippe Thur, c'est comme si la Joconde venait en Angleterre, à ce point-là.
2: C'est un peu ça. Vous savez, on a quelques fois de très très grandes expositions. Je me souviens de l'exposition de tous les trésors de Toutankhamon dans les années 70. Et les Britanniques se sont rués sur cette exposition pour le voir pendant que ces pièces étaient en Grande-Bretagne. Et je pense que l'arrivée de la tapisserie de Bayeux, avec toute la publicité qui était faite autour de ce voyage, le fait que c'est très fragile, le transport, etc., on sait que c'est vraiment un événement unique. Ceux qui ne l'ont pas vu, qui ne voyagent pas beaucoup, ont au moins l'occasion de le voir maintenant à Londres. C'est peut-être l'occasion d'une vie, et ça explique pourquoi les Britanniques sont aussi enthousiastes pour voir cette tapisserie. Cette tapisserie est unique parce que c'est une histoire qui nous rejoint la France et la Grande-Bretagne. C'est notre histoire entre nous, et ça vient à un moment où les relations entre les deux pays ont été quand même un petit peu compliquées ces dernières années, surtout à cause du Brexit. Et donc, c'est une façon de renouer ce lien entre la France et la Grande-Bretagne. Je pense que c'est pas fait en ignorance de la part de nos dirigeants, pour que les Britanniques voient qu'ils ont une histoire en commun avec la France. Et donc, c'est une occasion pour les Britanniques de montrer ça, et aussi de dire peut-être que, on ne sait pas, mais peut-être qu'une partie de cette tapisserie était même fabriquée en Grande-Bretagne, à Canterbury, dans le sud-est du pays, qui est ma ville de naissance d'ailleurs. Et c'est peut-être pour cette raison-là que c'est important de le voir, parce que ça nous lie la France et la Grande-Bretagne, et c'est notre histoire en commun avec Guillaume le Conquérant. Ce qui est important de dire, c'est qu'on ne savait pas si vraiment la France allait permettre à la tapisserie de Bayeux de partir de l'autre côté de la Manche. Il y avait beaucoup de doutes sur le fait, est-ce que les curateurs des musées, les experts vont dire, ben non, c'est pas possible, c'est trop fragile. Donc, je pense que c'est quand même un hommage à tous ceux qui ont voulu que cette tapisserie traverse la Manche. Il faut savoir aussi que si jamais il y a le moindre problème avec cette tapisserie, les Britanniques ont quand même pris une assurance de 800 millions de livres, ça fait à peu près 960 millions d'euros. Donc, le risque pour les Britanniques est quand même assez cher si jamais quelque chose arrive à cette tapisserie.
1: Le journaliste britannique de France 24, Philippe Teurle, avec Ercine Lebovitch aujourd'hui sur France Info. Ah, les matchs ont repris à New York, Fabrice Abgral. Enfin, en tous les cas, sur les autres cours, ceux qui n'ont pas de tour,
5: que
1: en
5: le
1: fait.
5: Central.
1: Voilà, exactement. Que le cours central, Arthur Ashe. Voilà. Et donc, Lucas Vanhaché a pu reprendre et jouer son match.
6: Oui, il est sur le cours numéro 13, Lucas Vanhaché, et ça ne lui porte pas vraiment bonheur à Lucas Vanhaché, le 40e joueur mondial, opposé depuis maintenant 37 minutes à un Canadien, Tony Shapovalov. Ce n'est pas un inconnu. Alors certes, il est aujourd'hui 48e mondial, mais c'est un ex-numéro 10 mondial. C'était en 2020. Souvenez-vous aussi, il a été finaliste au Masters 1000 de Paris-Bercy en 2019. Sa meilleure performance en Grand Chelem, c'est une demi-finale à Wimbledon en 2021. À l'époque, il avait été battu par Novak Djokovic. Alors c'est vrai qu'il est redescendu au classement, mais il essaye de revenir au plus haut niveau. Et sur ce qu'il monte actuellement, eh bien, il revient progressivement au plus haut niveau puisqu'il vient de remporter le premier set sur le score sans appel de 6-0 en 31 minutes. Lucas Vanhaché n'existe pas dans cette rencontre. Il est complètement dépassé par la solidité, par la puissance de frappe de Denis Shapovalov. On voit mal comment Lucas Vanhaché va pouvoir renverser la situation. Il est au service au début du deuxième set, 1-0 pour Shapovalov. Donc occasion peut-être enfin pour Lucas Vanhaché de marquer un jeu dans cette rencontre et d'égaliser donc à un jeu partout dans la deuxième manche. Lucas Vanhaché tente de rejoindre au troisième tour un autre Français, le seul pour l'instant qualifié pour le troisième tour. Il s'agit d'Arthur Rydorknecht, le numéro 2 français et 29e mondial, s'est qualifié pour le troisième tour en dominant l'Espagnol Jaime Munar en 3-7. Au troisième tour, ce sera plus compliqué puisqu'Arthur Rydorknecht sera opposé au Russe Daniil Medvedev, le numéro 8 mondial, l'ex-numéro 1 et vainqueur de l'US Open en 2021. Ça passe également pour Benjamin Bonzi, lui qualifié pour le deuxième tour puisque son match hier avait été interrompu et reporté à aujourd'hui, interrompu par la pluie. Et Benjamin Bonzi a donc terminé le travail. Il s'est qualifié pour le deuxième tour en dominant le Slovaque Alex Molkan en 4-7. 6-4, 3-6, 6-3, 6-2. C'est terminé malheureusement pour Diane Paris, la numéro 1 française et 31e mondiale, battue elle par la roumaine Sorana Sirstea, la 17e mondiale, une défaite en 2-7. Diane Paris qui, malgré tout, avant d'arriver aux États-Unis, avait remporté samedi le premier titre de sa carrière à Monterrey au Mexique. Il y aura encore un Français aujourd'hui, il s'agit d'Adrian Manarino. Adrian Manarino sera opposé au Kazakhstanais, au fantasque Kazakhstanais, je vais y arriver.
1: Oui, allez-y. Allez.
6: Alexander Bublik, l'actuel numéro 16 mondial, ex-numéro 10. Ce sera compliqué pour Adrian Manarino, mais il se sent bien aux États-Unis. Généralement, il réalise de bons résultats. Donc, sait-on jamais.
1: Oui, alors que c'est plus dur hein, pour Lucas Vanhaché, hein, quand même, face à Shapovalov. Ça va être difficile pour lui. On a envie d'y croire quand même, alors on y croit. Merci beaucoup, Fabrice Abgral.
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1: Céline Dacosta.
9: On aura demain un ciel encore contrasté entre le nord et le sud, avec dès le matin beaucoup de grisailles, de nuages près des côtes de la Manche, mais aussi près des frontières du nord, et puis en redescendant de l'Île-de-France vers le Poitou-Charente et les Pays de la Loire. Ces nuages vont persister près des côtes de la Manche pour les régions les plus au nord dans l'après-midi, avec quelques bruines possibles et du vent sur les côtes. En revanche, les éclaircies qui seront déjà assez larges sur le reste du pays dans la matinée vont gagner un petit peu de terrain et les Pays de la Loire ou encore la région centre verront revenir un petit peu plus de luminosité dans l'après-midi. Pour les températures, ça grimpe encore un peu. 21 à 29 au meilleur de la journée sur la moitié nord demain, 30 à 34 pour la moitié sud.
1: Céline Dacosta, merci d'écouter France Info. Il est 23h30. Et on retrouve Léo Téchère.
5: protéger les avions. C'est l'appel de l'Organisation de l'Aviation Civile Internationale. Ce soir, l'agence de l'ONU qui demande à tous ses membres de prémunir les appareils civils des risques provenant des zones de conflit. Une réaction aux déclarations du président ukrainien hier, Volodymyr Zelensky, pour qui le ciel russe n'est désormais plus sûr. Il a promis l'envoi de drones ukrainiens après les frappes russes qui ont fait 12 morts lundi soir à Kiev. Autre zone de conflit dangereuse, le ciel au-dessus du détroit d'Ormuz. Forcément, Iran et États-Unis ont repris leurs échanges de tirs de missiles depuis ce week-end. Et les frappes américaines y ont fait au moins 19 morts depuis dimanche. Donc l'Iran promet de briser les États-Unis. Donald Trump se dit lui prêt ce soir à frapper encore plus fort. Un prof d'EPS mis en examen pour viol et agression sexuelle sur 7 mineurs dans le Pas-de-Calais. Les faits se sont déroulés dans plusieurs établissements entre 2012 et 2025. Il n'est donc pas impossible qu'il y ait d'autres victimes, selon la procureure de Boulogne-sur-Mer. L'homme, également actif dans plusieurs associations sportives, est en détention provisoire depuis le 12 juin dernier. Dans les Pyrénées-Orientales, un homme de 51 ans condamné à 5 ans de prison ferme pour avoir déclenché 4 départs de feu autour de Perpignan cet été. Il avait été interpellé samedi après un début d'incendie à Amélie-les-Bains. Et puis les filles du PSG qualifiées en Ligue des Champions, mais au bout de l'ennui, ce que ne reflète pas le score 5 buts à 1 contre l'Eintracht Francfort. Mais il y avait toujours match nul un partout au bout de 90 minutes. Les Parisiennes ont donc attendu les prolongations pour mettre 4 buts supplémentaires et passer ce troisième tour préliminaire. Elles rejoignent Lyon et le Paris FC en phase finale.
1: Merci beaucoup Léo Técher. Le ministère de l'Agriculture a décalé de...

0: nous l'écoutons.
1: 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Julien Anglais.
0: Le ministère de l'Agriculture décale donc de quelques jours les annonces sur les aides d'urgence pour les agriculteurs touchés par la sécheresse et les canicules, invoquant un besoin de concertation en vue des montants conséquents, report qui ne passe pas très bien, d'abord du côté du premier syndicat agricole français, la FNSEA, qui du coup met un coup de pression sur le gouvernement, Édouard Marguet.
2: Arnaud Rousseau attend beaucoup de la réponse du gouvernement. Il espère d'ailleurs que ce report permettra de mieux préparer ce plan de sauvetage.
3: Quelques jours ou quelques heures, peu importe. Mais en tous les cas, je veux le traduire comme il y a une prise de conscience qui va amener à une décision forte, qui donnera le signal que le gouvernement veut accompagner le rebond de l'agriculture.
2: Du côté de Matignon, l'entourage de Sébastien Lecornu fait savoir que les remontées des dégâts sont encore en cours et qu'il faut prendre le temps de boucler ça très sérieusement.
0: Oui, car effectivement, Edouard, les conséquences pour l'agriculture sont importantes, a insisté le patron de la FNSEA.
2: Il n'a pas donné de bilan précis, mais les montants sont énormes. Ça va coûter 0,1 point de PIB, selon le ministère de l'Économie. Arnaud Rousseau parle de milliards d'euros de manque à gagner.
3: On sera au-delà de 10 milliards de sinistralité. Maintenant, je ne dis pas, pour qu'il n'y ait pas de malentendu, que l'État doit payer intégralement le niveau de la sinistralité. Ce qui compte pour nous, c'est que l'État prenne en charge le rebond, la possibilité que les agriculteurs, ou qu'ils se trouvent sur le territoire, quelle que soit leur production, puissent se dire « je peux continuer ».
2: Il attend donc du concret de la part du gouvernement, comme ça a pu être le cas par le passé.
3: La prise en charge de cotisations sociales à des niveaux élevés, la poursuite de l'aide à l'achat de carburant, ça s'achevait au 31 août. La situation à Hormuz n'a pas changé, et il suffit de regarder le prix des carburants. En 2021, au moment du gel sur la viticulture, qui était absolument dramatique, le gouvernement est intervenu massivement avec 1 milliard d'euros. Ça concernait une seule filière et une partie de la France. Aujourd'hui, c'est toutes les filières et c'est toute la France.
2: Le patron de la FNSEA qui ne défend pas l'idée du retour d'un impôt sécheresse, avancé comme solution par le syndicat allié des jeunes agriculteurs. En 1976, une majoration exceptionnelle de l'impôt sur le revenu avait été décidée pour un an par le gouvernement afin d'aider notamment les agriculteurs victimes de la sécheresse de l'époque. Pour Arnaud Rousseau, une telle mesure n'est pas la bonne face à l'urgence. Elle prendrait trop de temps à être mise en place et relancerait le débat du consentement à l'impôt.
0: Et puis Arnaud Rousseau dit avoir conscience que l'État ne peut pas tout. Il s'adresse à qui, Édouard ?
2: Il demande au secteur de l'agroalimentaire de faire un effort sur les prix, de relancer pourquoi pas les négociations commerciales. Et puis il lance un appel aux consommateurs.
3: Est-ce que j'achète par exemple là des pommes de terre qui ne sont pas avec une peau parfaitement nickel ? Est-ce que les pommes qui vont arriver dans quelques semaines, j'accepte d'avoir une pomme qui n'est pas parfaitement ronde ? Enfin voilà, quand il fait des températures de dingue et qu'à un moment la pomme se rétracte, eh ben, vous avez un produit qui n'est pas parfait par rapport au standard, mais c'est le fruit que vous a donné la nature cette année. Est-ce que oui ou non, le consommateur dit « je comprends que ce fruit gustativement et qualitativement, il n'a absolument rien d'irréprochable, mais que, comme on le dit, il a un peu la gueule cassée et on a besoin que chacun, à son échelle, mais puisse donner le signal que le monde agricole a besoin de l'aide de tout le monde. »
2: Arnaud Rousseau rappelle en le déplorant que le tiers des produits agricoles consommés en France sont importés. Il espère que la canicule ne va pas aggraver la situation, car selon lui, des agriculteurs se posent sérieusement la question de jeter l'éponge.
0: Édouard Marguier pour France Info. François Valrette est avec nous. Bonsoir, vous êtes le secrétaire général de la coordination rurale. Est-ce que les syndicats d'agriculteurs font front commun sur ce dossier ?
4: Oui, bonsoir. Les syndicats d'agriculteurs sont quand même un peu surpris, je vous l'avoue, du report de ce plan. C'est un plan dont on parle, dont le ministère nous parle depuis plus d'un mois. Et on a appris déjà hier que les derniers arbitrages devaient arriver hier soir. Puis ce matin, on nous a dit « ben non, c'est dans la matinée ». Et puis finalement, ça va être reporté de quelques jours. Donc, pour un plan, donc en reprenant les termes, hein, massif, hein, comme ils disent, qui est en réflexion, qui est annoncé déjà depuis plus d'un mois, ben, je vous avoue que ce report est quand même un peu surprenant. Alors,
0: ça vous inquiète ?
4: Ils ont tenté vraiment d'être rassurants, mais ouais, c'est un peu inquiétant quand même, parce que ça veut dire que tout n'est pas clair, que tout n'est peut-être pas si simple que ça. On sait que derrière, évidemment, il y a Bercy qui a l'œil, on connaît tous l'état des finances de la France. Donc, c'est un peu inquiétant quand même qu'au dernier moment, comme ça, finalement, ce soit pas bouclé et que ce soit reporté. Sur le fond, évidemment, ce plan, il est absolument indispensable pour l'agriculture, pour les agriculteurs surtout, qui ont énormément souffert de la

0: de la sécheresse, de la canicule, certains ne sont pas en mesure de remettre en culture leur parcelle. Et c'est indispensable de réamorcer comme ça la pompe de manière absolument urgente et massive.
1: Quelles mesures vous attendez, François Valret?
0: Justement, on voulait avoir un peu la primeur, savoir un peu ce qu'il en était. Et il y a quand même beaucoup de mystères qui entourent ce plan qu'on nous annonce, je vous dis, un massif. Les seuls éléments qui ont filtré, finalement, c'est des choses assez traditionnelles, à savoir des reports d'annuités, des prises en charge de cotisations, des exonérations de taxes foncières. Mais ça ne fait pas un plan massif. Donc, on s'attend à quelque chose d'important, mais il y a beaucoup de mystères qui entourent ce plan. Ce qu'on attend vraiment, c'est des aides. Alors, j'aime pas du tout dire ça, parce que nous, à la coordination rurale, on n'est pas pour les aides. Ce qu'on voudrait sincèrement, c'est que ce soit le prix des productions agricoles qui permettent aux agriculteurs de vivre. Néanmoins, là, on a subi une crise telle qu'on a besoin d'aide pour pouvoir maintenir des exploitations en vie et leur permettre de continuer à produire. Mais ce qu'on attend aussi, finalement, c'est que le plan ne s'arrête pas là et qu'il nous permette de réfléchir à moyen terme et à long terme à ce que, s'il y a des crises du même ordre qui se reproduisent à l'avenir, qu'on ne soit pas de nouveau dans cette même situation, qu'on puisse s'adapter, qu'on puisse être en mesure de faire face à de nouvelles crises. Et c'est souvent ce qu'on oublie un peu, c'est-à-dire qu'on gère l'urgence et une fois que l'urgence est passée, on oublie et quand la crise revient, ben on se dit ben mince, on aurait dû la dernière fois finalement prendre des mesures à moyen et à long terme pour se protéger, pour se prémunir. Et souvent, ben finalement, un sujet en balayant un autre, on laisse ça de côté. Et ça, je veux pas qu'on fasse ça, absolument.
1: Alors justement, puisque vous parlez de ça, François Valret, je rebondis. Quelles mesures, selon vous, permettraient à l'avenir d'anticiper ces phénomènes de sécheresse qui, on le sait très bien, risquent de se reproduire de plus en plus fréquemment?
0: Le premier auquel, évidemment, on pense qui est absolument nécessaire, mais qui n'est pas suffisant, c'est de stocker plus d'eau. Mmh. On est dans un pays où la pluie, elle est abondante, hein, 500 milliards de mètres cubes d'eau qui tombent en France. L'irrigation, actuellement, c'est 3,5 milliards, c'est-à-dire 0,7% de la pluie qui tombe. On doit, dans un pays industrialisé comme le nôtre, être en mesure d'en stocker davantage, de mieux la gérer, pour en disposer davantage, pour faire face à des sécheresses. Parce que, certes, cette année, il y a eu la canicule, mais il n'y a pas eu que la canicule, il y a aussi eu une sécheresse assez importante qui a duré depuis le mois de mars. Donc, c'est deux phénomènes qui se sont conjugués. Mais des sécheresses, il y en a régulièrement. Avoir de l'eau pour arroser, c'est absolument indispensable. Moi, je ne connais pas de culture qui pousse sans eau. On nous a vanté les mérites du sorgho, puis on se rend compte cette année que ça souffre tout autant que le reste. Donc, c'est absolument nécessaire. Mais ce ne sera pas suffisant. On ne va pas non plus irriguer 100% de la France. On ne va pas transformer la France en réserve d'eau géante. Il faut aussi qu'on mène des recherches pour avoir des variétés qui sont plus tolérantes, résistent mieux au sec, qui résistent mieux à la sécheresse, à la chaleur, et qui vont s'adapter aussi aux ravageurs, parce qu'avec le changement climatique, il y a aussi des nouveaux ravageurs qui arrivent. Il faut qu'on mette l'accélérateur sur la recherche. Il faut peut-être aussi changer les productions que l'on fait en France, mais avec un point de vigilance qui est qu'il ne faut pas que ce changement de production soit fait par les agriculteurs et qu'il ne s'accompagne pas d'un changement d'habitude alimentaire des Français. Je prends l'exemple du maïs qui est beaucoup décrié. Actuellement, un tiers de la consommation du maïs en Europe est importé. Si demain on nous dit il faut arrêter de faire du maïs en France parce que ça consomme de l'eau, mais que parallèlement à ça, on ne change pas nos habitudes alimentaires et on continue d'en importer du reste du monde, voire davantage puisqu'on ne le fait pas en France, ben finalement ça voudrait dire qu'on laisse à l'agriculteur et à l'agriculture le seul poids de cette transition et que finalement, chacun n'y prend pas sa part. Et ça, pour les agriculteurs, ce n'est pas acceptable.
1: François Valret, pour conclure, quels sont, selon vous, les secteurs qui ont le plus souffert à aider en priorité? Puis, question subsidiaire, est-ce que vous êtes, par exemple, favorable à une forme d'impôt sécheresse, une forme de solidarité nationale demandée à tous les Français pour faire face aux conséquences de ce climat assez difficile qu'on a connu cet été?
0: Alors, la solidarité, oui, mais pas sous forme d'impôts. Je pense que les Français, ils sont fatigués, usés de cet empilement de taxes et d'impôts supplémentaires, mais de la solidarité, oui, et qui peut s'exprimer différemment. par le fait de privilégier les produits français, de les payer un peu plus cher aussi, parce que avant qu'on soit mondialisé, il y avait une offre et une demande qui se trouvaient l'un en face de l'autre. Quand il y avait moins d'offres, les prix augmentaient et ça permettait de compenser un peu les événements comme ceux que l'on a. Maintenant que tout est mondialisé, tout ça disparaît, les produits se négocient au cours mondial et comme dans le reste du monde, ils n'ont pas forcément subi les mêmes impacts climatiques et météorologiques que nous, et bien finalement on ne retrouve pas sur le prix la compensation de cette moindre offre. Pour les secteurs qui ont le plus souffert, malheureusement, je vais vous dire tous, hein, oui. Regardez les productions de céréales et surtout les céréales d'été, le maïs, le tournesol, le soja, ils ont extrêmement souffert. Les prairies, vous avez peut-être parcouru la France pendant vos vacances, vous avez vu que toutes les prairies sont grillées, les éleveurs, ils ont dû donner à manger aux animaux pendant tout l'été, chose qui n'était encore jamais arrivée. On a entendu les volailles dans les poulaillers qui sont mortes de chaud, les producteurs de fruits, de légumes qui ont vu leur volume réduit énormément, les vendanges qui ont lieu actuellement qui donnent des résultats qui font peur dans certaines régions. Malheureusement, il n'y a pas de secteur qui s'en tire moins mal que les autres et effectivement, il va falloir que toutes les filières et de l'aide si elles veulent pouvoir continuer à produire et se relever de cette sécheresse, cette canicule. On entend des chiffres sur 10, 15, 20% des agriculteurs qui hésitent à remettre en culture. On est vraiment face à une abîme qui donne un peu le vertige.
1: Vous n'avez pas de date, hein, pas de pour l'instant. Ben, c'est que c'est quelques jours, oui.
0: Ce sera peut-être vendredi ou début de semaine prochaine, mais ça devrait être assez rapide. Hein. C'est ce qu'on nous a dit.
1: François Valred, secrétaire général de la coordination rurale, qui était ce soir notre invité. Dans un instant, le porte-parole du ministère des Affaires étrangères, Pascal Confavreux, il était ce soir l'invité de France Info.
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1: D'abord l'essentiel, 23h45, Léo Técher. Emmanuel Macron tisse de nouveaux liens avec le Royaume-Uni. Et il espère qu'ils seront aussi serrés que les fils de la tapisserie de Bayeux. C'est la comparaison qu'il a faite ce soir après avoir inauguré en compagnie du roi Charles III l'exposition qui lui est consacrée à cette œuvre du XIe siècle prêtée pour un an par la France au British Museum de Londres. Les nouvelles frappes américaines en Iran ont fait 19 morts depuis dimanche, dont des civils. L'Iran qui dit changer de stratégie ce soir avec de nombreuses ripostes dans la région. Le Qatar a-t-il triché pour organiser la Coupe du Monde 2022 ? Le parquet national financier français demande le renvoi en procès de 4 personnes, dont l'ex-responsable tahitien de la FIFA, Reynald Temari, qui intéresse les juges puisqu'il a changé d'avis pour son vote la veille de l'attribution du mondial au Qatar. Et puis les petits cours d'eau dans un état de dégradation exceptionnel selon l'Office français de la biodiversité. La sécheresse de cet été dépasse le record de 2022 avec plus de 1400 cours d'eau touchés.
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1: L'Union européenne et l'OTAN font bloc autour de l'Allemagne, visée le mois dernier par une incursion de drones explosifs à l'aéroport de Leipzig. Une attaque hybride directement attribuée à la Russie. Pascal Confavre, le porte-parole du Quai d'Orsay, le ministère des Affaires étrangères, était ce soir l'invité de France Info pour exprimer la solidarité totale de la France avec l'Allemagne.
3: Elle est à la fois convaincue et elle suit tout à fait l'analyse allemande de l'établissement de la responsabilité russe. Elle est ensuite en pleine solidarité avec l'Allemagne. Vous savez que plusieurs pays font face à disons, des attaques hybrides ou qui sont de nature en fait escalatoire. On a parlé des drones en Europe de l'Est, mais la France aussi fait face à des attaques hybrides, qu'elles soient dans le champ informationnel, qu'elles soient aussi dans le champ cyber. Et puis, par la voix du président de la République et puis du ministre Jean-Noël Barrot ce matin, elle a indiqué que ces attaques ne seraient pas sans conséquences, c'est-à-dire que nous allions soutenir eh bien, de nouvelles sanctions, notamment au niveau européen, où on travaillera avec Bruxelles. Vous savez qu'il y a déjà eu 21 trains de sanctions
4: justement
3: contre la Russie.
4: Justement pas très efficace, hein, donc vous continuez quand même.
3: Alors, là, sur le pas très efficace, je ne suis pas d'accord. 500
4: ça
3: milliards...
4: Ça n'empêche pas Vladimir Poutine de poursuivre sa campagne anti-Europe.
3: Alors, ça n'empêche pas de poursuivre, par contre, ça l'entrave énormément. 500 milliards de dollars ont été privés, disons, pour le régime russe, dans le cadre de sa guerre d'agression russe. Je vous rappelle quand même, si vous remettez en février 2022, la Russie devait gagner la guerre en 3 semaines. On est quand même 4 ans après. C'est donc plus long que la Première Guerre mondiale. Donc non, en réalité, sur le terrain économique, sur le terrain militaire et même sur le terrain politique, la Russie est en échec.
4: Alors, il y a le chargé d'affaires russe à Paris qui était cet après-midi dans le bureau du chef de la diplomatie française, Jean-Noël Barrot, qui l'avait convoqué pour, semble-t-il, protester très vivement contre cette attaque. Comment s'est passé ce rendez-vous ?
3: Alors, il a été convoqué au niveau du directeur de la zone concernée. Jean-Noël Barrot est en ce moment en Irlande pour une réunion des ministres des Affaires étrangères de l'Union européenne, qui d'ailleurs montre l'unité et la détermination des Européens face en particulier à l'agression russe de l'Ukraine. Et il sera d'ailleurs demain en Allemagne dans ce qu'on appelle un format, le format Weimar, c'est-à-dire en fait des consultations des ministres des Affaires étrangères polonais et allemands, dans lesquelles ils vont notamment évoquer les attaques hybrides russes qui nous concernent tous. Donc non, le chargé d'affaires qui a été convoqué en l'absence en réalité de la présence de l'ambassadeur russe en ce moment sur le territoire national a été convoqué cet après-midi au niveau du directeur, dans lequel nous lui avons réitéré la responsabilité très claire établie par l'Allemagne de la Russie derrière ces extrêmement graves incidents, notre solidarité.
4: Et est-ce qu'il reconnaît l'implication de la Russie ?
3: Alors vous savez que, déjà je ne suis pas son porte-parole, mais ensuite vous savez que la lecture de l'agression russe de l'Ukraine est un petit peu différente à Moscou et en Europe.
1: Pascal Confavreux, le porte-parole du ministère des Affaires étrangères, interrogé ce soir sur France Info par Céline Baydarcourt. Et la question désinformée maintenant ce soir avec Adrien Beck. On s'intéresse à la création d'une défense européenne.
5: Bonsoir Christophe Gomard.
6: Bonsoir.
5: Eurodéputé Les Républicains, vous êtes aussi général, ancien directeur du renseignement militaire. Vous plaidez pour cette défense européenne. D'abord, peut-être commençons par le sens des mots. Vous dites bien, vous, défense européenne, pas armée européenne.
6: Alors, moi, je ne dis pas défense européenne, je dis défense de l'Europe. Pourquoi ? Parce qu'une défense européenne sous-entend une armée européenne. Et moi, je n'y crois pas. Pour moi, c'est une utopie. Parce qu'un militaire se bat pour son pays, pour son drapeau, sa famille, ses camarades. Il ne se bat pas pour une organisation supranationale. En revanche, ce dont je suis convaincu, c'est que les Européens doivent être capables de faire la guerre ensemble si demain ils sont attaqués. Avec leurs armées nationales, avec les pays qui veulent y aller, mais en étant capables, selon moi, de planifier, de commander et de conduire ensemble une guerre de haute intensité.
5: Alors, on a d'ailleurs un cas concret. On n'est pas dans une guerre de haute intensité. Néanmoins, ce qu'on vit là, en ce moment, c'est cette attaque terroriste. C'est comme ça qu'elle est présentée par l'Europe, attribuée à la Russie. Ce drone qui n'a pas explosé sur l'aéroport de Leipzig en Allemagne début août. Dans ce cas-là, votre concept de défense de l'Europe, comme vous venez de nous le dire, il peut s'appliquer, il peut servir à quoi ?
6: Alors, en fait, si je reprends, ça n'est pas la première fois que le territoire de l'Union européenne est attaqué, puisque le 2 mars, un drone iranien avait déjà frappé le territoire de Chypre.
5: Oui.
6: Et est-ce qu'on a déclenché à ce moment-là ? C'est l'article 42.7 de l'Union européenne qui prévoit l'assistance aux autres États membres lorsqu'un pays est victime d'une agression armée. Non, on n'a rien fait. Est-ce qu'on l'a fait après l'attaque de l'Allemagne ? Pas à ce stade. Est-ce que l'OTAN a déclenché l'article 5 ?
5: Alors attendez, expliquons quand même. Article 5, c'est un article, l'article 5 du traité de l'Atlantique Nord. Pardonnez-moi, Christophe Gomard, je vous coupe pour
6: ce que nous voyons. Et c'est cela, mon idée, c'est d'avoir un état-major de guerre européen capable de planifier et de conduire une guerre de haute intensité, c'est-à-dire capable, en effet, de fédérer les Européens en mesure de faire la guerre. Pour ça, de mon point de vue, il faut une chose, c'est un Conseil de sécurité européen capable de décider, et ensuite un bras armé qui est un véritable état-major européen de guerre, capable de planifier et de conduire, comme je viens de le dire, avec les armées des pays européens qui veulent y participer. Et ça, on doit commencer tout de suite, en fusionnant par exemple l'état-major de crise de l'Union européenne, qui est l'état-major de l'Union européenne, et c'est avec 100 militaires.
5: Alors, il faut simplement, pardonnez-moi Christophe Gomard, je vais vous interrompre parce qu'il faut qu'on comprenne un petit peu de quoi on parle, parce que là vous êtes effectivement dans des termes qui sont un petit peu techniques et qui sont peut-être pas forcément clairs pour nos auditeurs. Article 5 du traité de l'Atlantique Nord, donc l'OTAN, c'est un article qui prévoit une assistance mutuelle pour effectivement entre les pays de cette alliance. L'article 47.2 du traité de l'Union Européenne, c'est la même chose mais on dit souvent encore plus contraignant. Je me replace dans le contexte actuel. Vous parliez de ce drone effectivement iranien Shahed qui s'est écrasé début mars sur Chypre, contexte de la guerre États-Unis-Iran, territoire de l'Europe pris pour cible. De fait, votre idée, elle s'applique comment ? C'est quoi ? C'est plus de discussions ? C'est plus d'échanges ? Et non, c'est quelle action à la fin ?
6: En fait, je pense que l'Europe n'est pas capable aujourd'hui de décider rapidement parce qu'il n'y a pas d'instance qui permette de le faire. L'OTAN est capable de décider rapidement, mais on voit bien que dans le cas de Chypre, l'OTAN n'était pas impliqué parce que Chypre ne fait pas partie de cette organisation du traité de l'Atlantique Nord. Et c'est pour ça que, de mon point de vue, il faudrait un Conseil de sécurité européen et il faudrait un état-major capable de planifier, de conduire une guerre, c'est-à-dire capable de réagir avec les armées des différents pays qui sont en mesure de le faire. Je pense à la France, bien sûr, je pense à l'Allemagne, à la Pologne, à la Suède et à d'autres, bien évidemment. Mais c'est ça qu'il nous faut. Il nous faut une organisation capable de réagir vite, parce que finalement, aujourd'hui, on teste, ces attaques sont des tests. Nos adversaires testent nos défenses, on teste notre capacité de décision et on teste notre volonté de réagir. Et ne pas réagir quand on n'en a pas les moyens, c'est se préparer à subir.
5: Alors, vous parlez de cet état-major, simplement, à la fin, qui prend la décision? S'il y a un état-major, vous disiez, effectivement, composé de militaires, de hauts gradés, on l'imagine, des plus grands pays, des plus grandes armées européennes, comment ça se passe s'il y a des désaccords?
6: C'est pour ça que je milite, moi, pour un Conseil de sécurité, comme il existe un Conseil de sécurité de l'ONU, c'est-à-dire avec peu de pays, c'est-à-dire en fait les pays finalement qui dépensent le plus pour leur propre défense, ils sont 5 ou 6 au niveau européen, qui soient en mesure de décider, en mesure d'engager leurs propres soldats, en mesure d'engager leur propre défense anti-aérienne, etc., etc. C'est-à-dire, si on n'a pas ces instances aujourd'hui à 27, c'est très difficile de décider rapidement, puisque si on demande l'avis de tout le monde, il y a l'un dit non, c'est pas possible, alors qu'un Conseil de sécurité à 5 ou 6 permettrait de prendre une décision beaucoup plus rapide et ensuite de donner des ordres à cet état-major pour mettre en œuvre les décisions prises.
5: Il y a toujours cette question qui va inévitablement se poser. Alors évidemment, il ne s'agit pas de parler d'égoïsme, mais peut-être d'une forme parfois de patriotisme, de nationalisme, que sais-je. Un Français doit-il se battre pour un Letton, un Chypriote? Est-ce que c'est pas forcément peut-être un peu plus compliqué que ça pourrait paraître sur le papier?
6: Alors c'est une excellente question. Mais la France, j'allais dire, a signé des traités, fait partie de l'Union européenne avec cet article 42.7 qui nous impose d'assister un pays qui le demanderait, comme l'article 5 de l'OTAN, et c'est ainsi que la France a été engagée en Afghanistan suite à la demande des Américains après le 11 septembre 2001. C'est-à-dire qu'en fait, nous sommes engagés par des traités. Donc en fait, nous sommes dans l'obligation d'aller soutenir les pays qui nous le demanderaient puisque nous faisons partie d'alliances. Et ça, c'est une évidence que si jamais la Lettonie, par exemple, est attaquée et demande le soutien d'autres pays européens, la France a dans l'obligation morale d'y aller.
5: Alors je rappelle, général Christophe Gomard, que vous avez été aussi directeur du renseignement militaire. Le renseignement militaire, il est au cœur aussi de ce que l'on vit ces jours-ci du côté de l'Allemagne, ces échanges de renseignements, la manière dont on détermine si oui ou non une ingérence vient de la Russie, de l'Iran, etc. Est-ce que là, on doit avoir aussi du renseignement qui soit davantage sous une égide européenne? Je rajouterais, mais dans le contexte où l'Allemagne elle-même annonce qu'elle veut renforcer son renseignement par ailleurs.
6: Oui, alors le partage du renseignement, il se fait déjà. Comme directeur du renseignement militaire, comme vous l'avez souligné, j'ai échangé souvent avec mes homologues, en particulier avec les Allemands, mais aussi avec les Britanniques, les Polonais ou avec, à l'époque, avec les Américains, puisque nous étions engagés sur les mêmes théâtres d'opération. Et donc ce partage de renseignement, évidemment, il est absolument nécessaire, parce que dans le cas du drone de Leipzig, la question qu'on peut se poser, c'est est-ce que c'est pourquoi ce drone n'a pas explosé? Est-ce que c'était volontaire de la part des Russes? Est-ce que c'est une erreur de l'opérateur? Est-ce que c'était simplement un test? Est-ce que la charge n'a pas fonctionné? Oui, tout ça, je pense que les services de renseignement occidentaux, et en particulier celui de la France, sont là en mesure pour éclairer, pour donner des informations qu'ils auraient obtenues à nos alliés allemands.
5: Une dernière question, avec cette idée quand même de, quelque part, remplacer d'une certaine façon l'OTAN, c'est ce que vous dites. Est-ce que votre idée, et certains de vos amis étrangers peut-être pourraient trouver la ficelle un petit peu grosse, est-ce que l'idée, c'est pas tout simplement que la France se place au centre du jeu militaire européen?
6: C'est-à-dire que l'avenir du lien transatlantique, pour moi, fait l'objet d'interrogations croissantes. Certains responsables américains évoquent même la possibilité d'un affaiblissement majeur, voire d'une remise en cause de l'OTAN. Dans ce contexte d'incertitude stratégique, quelles devraient être les priorités absolues de l'Union européenne au cours des prochaines années? C'est pour ça que, de mon point de vue, on doit s'organiser en deuxième ligne, comme je vous le disais tout à l'heure, pour être en mesure de réagir si les Américains, en effet, nous lâchaient. Mais s'organiser pour cela. Et cette organisation doit se faire tout de suite et rapidement.
5: Mais ça n'est pas gagné quand 64% des armes européennes sont encore achetées aux États-Unis.
7: Vous avez entièrement raison.
5: Merci beaucoup, Général Christophe Gomard, pour être venu partager avec nous cette idée que vous portez dans le débat. Vous êtes ancien directeur du renseignement militaire, député européen. Les Républicains, merci d'avoir répondu à la question des informés.
1: Et merci à vous, Adrien Beck.
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1: Céline Dacosta.
18: On aura demain un ciel encore contrasté entre le nord et le sud, avec dès le matin beaucoup de grisailles, de nuages près des côtes de la Manche, mais aussi près des frontières du nord, et puis en redescendant de l'Île-de-France vers le Poitou-Charentes et les pays de la Loire. Ces nuages vont persister près des côtes de la Manche pour les régions les plus au nord dans l'après-midi, avec quelques bruines possibles et du vent sur les côtes. En revanche, les éclaircies qui seront déjà assez larges sur le reste du pays dans la matinée vont gagner un petit peu de terrain et les pays de la Loire ou encore la région centre verront revenir un petit peu plus de luminosité dans l'après-midi. Pour les températures, ça grimpe encore un peu. 21 à 29 au meilleur de la journée sur la moitié nord demain, 30 à 34 pour la moitié sud.
1: Céline Dacosta, merci d'écouter France Info. Excellente nuit. Merci de nous écouter dès minuit. Et on retrouve Stéphane Milhomme.
19: Et après l'inauguration à Londres de l'exposition de la tapisserie de Bayeux au British Museum, Emmanuel Macron et son épouse sont en train de dîner ce soir chez la chef anglaise Ruth Rogers. Ce dîner réunit aussi des ambassadeurs comme le chanteur Elton John. La tapisserie de Bayeux à Londres, prêtée par la France, c'est donc une marque d'amitié entre les deux pays et même de confiance, souligne le roi Charles III. Gaëlle Joly, cette cérémonie ce soir a été très suivie.
20: Le moment est tellement historique ici que le roi en personne, vous le disiez, s'est déplacé jusqu'au British Museum. On l'a vu arriver à bord d'une Bentley noire aux côtés d'Emmanuel Macron, tous les deux vêtus d'un costume bleu très sobre. Et les dames, Sa Majesté la Reine Camilla et Brigitte Macron, à bord d'une Rolls, vêtues toutes les deux d'une belle robe blanche. Ça a été un moment très solennel quand ils ont monté les marches du British Museum. Toute la presse britannique était là, les gens dehors aussi ont salué le roi. Le roi Charles III s'est exprimé dans un français parfait avec son accent tout britannique. Il a qualifié ce prêt de précieux symbole de confiance. Le président français a parlé, lui, dans la langue de Shakespeare et il a souhaité que Paris et Londres tissent des liens aussi étroits que les fils de la tapisserie de Bayeux. C'est merveilleux, a lâché le roi en français tout à l'heure quand il est parti, quand on lui a demandé comment il avait trouvé cette exposition.
19: Gaëlle Joly à Londres pour France Info et c'est donc le 10 septembre que sera ouverte au public cette exposition sur la tapisserie de Bayeux au British Museum de Londres. Ce n'est pas la canicule, mais le début ce jeudi d'une vague de forte chaleur en France. Il va faire 36 degrés par exemple à Nîmes comme à Perpignan, 31 degrés à Agen comme en Vallée du Rhône, 30 degrés à Bordeaux comme en Corse. On fait un nouveau point météo dans un instant sur France Info. Trois cyclones en même temps dans le Pacifique, c'est un phénomène rare. C'est deux puissants ouragans et une tempête tropicale qui se renforce, traverse actuellement cet océan dont les eaux sont réchauffées par un épisode d'El Niño d'une intensité historique. Tous deux classés en catégorie 4, les ouragans Loen et Karina devraient passer loin des côtes d'Hawaï. Trajectoire toujours incertaine, quoi qu'il en soit. L'Ukraine martèle ce soir encore que l'espace aérien russe n'est pas sûr. Après avoir menacé mardi soir la Russie d'intensifier ses frappes de drones dans le ciel justement de la Russie, le chef de l'Organisation de l'Aviation Civile Internationale incite les deux belligérants à la désescalade. Déclaration alors que la Russie est clairement accusée depuis ce début de semaine par l'Allemagne d'être à l'origine de l'attaque hybride de drones début août. C'était à l'aéroport allemand de Leipzig. Et puis la Mostra de Venise déroule le tapis rouge à Georges Clooney. Un prix a été remis à l'acteur américain pour l'ensemble de sa carrière. La méga star de 65 ans, désormais citoyen français, a profité de la tribune offerte par ce festival pour s'en prendre au gouvernement américain qu'il qualifie de kakistocratie, soit un pays dirigé par les personnes les moins qualifiées. 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
19: Céline Dacosta.
18: On aura encore pas mal de grisailles près des côtes de la Manche ce jeudi, accompagnées de bruines et de vent tout au long de la journée. Des nuages, on en aura également dans la matinée. Entre le Poitou-Charentes, les Pays de la Loire, en direction de l'Île-de-France et des frontières du Nord. Pour le reste du pays, grand soleil. Et ce soleil, il va gagner du terrain dans l'après-midi jusqu'au Val-de-Loire ou encore à la région centre, où là, il brillera assez largement. Ça sera encore bien nuageux, avec toujours des bruines près des côtes de la Manche dans l'après-midi. Gris également pour l'Île-de-France vers les frontières du Nord. Pour les températures, ça grimpe encore de quelques degrés, avec une moyenne de 24 à 29 degrés sur la moitié Nord, 30 à 34 plus au Sud, avec des pointes possibles à 38 dans le Languedoc.
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1: Les suites de cette tentative d'attentat attribuée à la Russie par l'Allemagne début août à l'aéroport de Leipzig, l'Union européenne a convoqué le chargé d'affaires russe à Bruxelles. La France aussi a convoqué le représentant de la Russie. On va en parler avec vous, Sébastien Baer, ancien correspondant de France Info en Allemagne. Vous rentrez tout juste de Berlin, l'Allemagne, qui est donc en première ligne de cette guerre hybride que Moscou mène en Europe. Pour quelle raison d'ailleurs l'Allemagne fait-elle figure de cible privilégiée ?
5: Eh bien parce que parmi les pays européens, l'Allemagne est le premier soutien de l'Ukraine, à la fois militaire et financier. Berlin est donc dans le viseur de Kremlin. Autrement dit, la Russie fait payer à l'Allemagne son implication et son rôle de soutien fort. L'aéroport de Leipzig dont on parle est d'ailleurs considéré comme une plaque tournante du soutien logistique à Kiev. Plusieurs avions cargo ukrainiens sont stationnés sur place. Et c'est vrai, ces derniers mois, ces dernières années même, plusieurs sabotages ont visé des voies ferrées, des usines, des câbles sous-marins. On se souvient de l'épisode de la mer Baltique. Des postes électriques aussi, comme celui de la centrale thermique de Jänschwalde à l'est du pays il y a quelques heures. Des drones ont aussi survolé à plusieurs reprises des aéroports comme celui de Munich qui est le deuxième le plus important d'Allemagne. Des attaques régulièrement imputées à la Russie, accusées de faire appel pour quelques dizaines, quelques centaines d'euros à des agents qu'on appelle agents jetables chargés d'accomplir une mission, un coup d'éclat avant de disparaître dans la nature.
1: Et quels éléments ont permis à l'Allemagne d'accuser formellement Moscou d'être à la manœuvre dans cette tentative d'attentat ?
5: Rappelons déjà qu'avant de désigner la Russie, les enquêteurs, les services secrets allemands ont pris le temps pendant presque un mois, puisque les faits remontent au 4 août, de relever des indices, d'analyser les données de connexion, de téléphonie, car évidemment, accuser la Russie fait monter encore un peu la pression d'un cran supplémentaire dans une Allemagne qui est située à un emplacement stratégique au cœur de l'Europe. Dans un premier temps, le ministre de l'Intérieur allemand était d'ailleurs resté prudent, il avait attribué l'attaque à une puissance étrangère sans plus de précision, mais il faut se rendre à l'évidence, les explosifs, les composants, la technologie portent la signature de la Russie. La police criminelle vient d'ailleurs d'identifier l'ADN de deux hommes qui détiennent un passeport russe et qui sont soupçonnés d'avoir amené le drone explosif à l'aéroport de Leipzig. L'Allemagne qui a annoncé une riposte avec la fermeture du consulat général de Russie à Bonn, la convocation de l'ambassadeur russe à Berlin, le renforcement des contrôles qui visent les ressortissants russes à leur entrée en Allemagne. Le chancelier Friedrich Merz a annoncé que les auteurs d'attaques contre l'Allemagne en paieraient le prix. Il a laissé pour cette fois le soin à ses ministres de l'Intérieur et des Affaires étrangères d'annoncer les sanctions et la riposte. C'est une façon pour lui de conserver une marge de manœuvre en cas d'escalade dans le conflit.
1: Sébastien Baer pour France Info. Nathalie Loiseau est avec nous. Bonsoir.
13: Bonsoir.
1: Vous êtes députée européenne du groupe Renew, secrétaire nationale à l'international du parti Horizon. Vous connaissez par cœur évidemment ces questions, cette guerre aussi. Vous êtes allée plusieurs fois en Ukraine, cette guerre qui dure depuis 2022 et même peut-être avant, mais en tous les cas sur le terrain ukrainien depuis 2022 déjà. Nathalie Loiseau, comment avez-vous réagi avec cette accusation très claire de l'Allemagne à l'égard de la Russie ? Est-ce que l'Europe est clairement dans le viseur de Vladimir Poutine ?
13: Alors, aucun pays européen n'est en guerre contre la Russie, mais la Russie, elle, nous mène ce qu'on appelle une guerre hybride. C'est-à-dire que la Russie de Vladimir Poutine, depuis de nombreuses années en réalité, n'hésite pas à essayer d'affaiblir, de diviser les pays européens par des manipulations de l'information. On le voit régulièrement, y compris en France, par des sabotages. Ça a été dit dans votre reportage, des sabotages en mer Baltique ou dans un certain nombre de pays européens par des survols de drones. Mais ce qui s'est passé avec l'incident de Leipzig, c'est une escalade de la part de Vladimir Poutine et de la part de la Russie. C'est une tentative d'attentat sur le sol d'un pays européen, de l'Union européenne et de l'OTAN. Ça n'est pas un, mais c'est plusieurs drones chargés d'explosifs qui ont été retrouvés dans et autour de l'aéroport de Leipzig, à proximité d'avions cargo qui sont destinés à transporter de l'aide militaire à l'Ukraine, avec des signes manifestement très clairs, puisque l'enquête menée par l'Allemagne a abouti à des conclusions qui ne sont pas discutées, des signes très clairs d'une origine russe de cette tentative d'attentat. Il faut mesurer la gravité de ce dont nous sommes en train de parler de la part d'un pays avec lequel, je répète, nous ne sommes pas en guerre. Après, est-ce que la réponse allemande et la réponse européenne est à la hauteur de cette gravité? Je n'en suis pas sûre. Si j'étais Vladimir Poutine, je ne suis pas sûre que je tremblerais à l'idée que l'Allemagne ferme le consulat russe à Bonn, ferme le centre culturel, la maison de la Russie à Berlin, et que nous convoquions des ambassadeurs ou des chargés d'affaires russes. Permettez-moi d'utiliser une formule un peu familière, mais ça lui fait une belle jambe à Vladimir Poutine. C'est pas ça qui va faire une véritable pression sur la Russie pour qu'elle arrête de tester notre fermeté, notre détermination et notre unité dans notre soutien à l'Ukraine et dans notre volonté de voir la Russie se retirer d'Ukraine.
1: Alors justement, Nathalie Loiseau, Vladimir Poutine a réagi tout de même à cette réaction des Allemands et des Européens. On voit ça avec Laetitia Cherel de la rédaction internationale de Radio France.
0: La tension est montée d'un cran en Russie. Furieux, Vladimir Poutine s'est offusqué de cette accusation de tentative d'attentat, sans aucune preuve, dit-il, de la part de l'Allemagne, premier soutien de l'Ukraine.
21: Je considère qu'il s'agit d'une nouvelle erreur grossière et à mon avis, elle va clairement à l'encontre des intérêts du peuple allemand.
0: La diplomatie russe, elle, a annoncé avoir convoqué le chargé d'affaires allemand à Moscou. Et de son côté, Dmitri Medvedev, vice-président du Conseil de sécurité de Russie, n'a pas hésité à se faire menaçant. Il a évoqué sur sa chaîne Telegram l'éventualité de bombarder l'Allemagne. Il mériterait, je cite, « une frappe directe contre toutes les usines allemandes de matériel militaire destiné à l'Ukraine et très probablement aussi contre certains autres endroits à Berlin ». Autant dire que dans la presse russe, ces accusations de l'Allemagne sont très commentées et perçues comme une nouvelle preuve de russophobie de la part des dirigeants européens.
1: Laetitia Cherel de la rédaction internationale de Radio France. Nathalie Loiseau, vous venez d'entendre la réaction de Vladimir Poutine. Vous venez de dire à l'instant que les mesures prises par les Européens, par l'Allemagne, étaient insuffisantes. Que faudrait-il faire avec vous pour peut-être appuyer davantage ce message de défiance à l'égard de la Russie et lancer peut-être un avertissement pour que cela ne recommence pas?
13: Oui, c'est pas exactement de la défiance vis-à-vis de la Russie, c'est plutôt monter dans notre capacité à dissuader la Russie de recommencer et d'aller plus loin. Parce qu'on le voit bien, la Russie teste la détermination des Européens et teste aussi les opinions publiques européennes. Tout ce que vous avez décrit et tout ce que votre correspondante à Moscou a relaté, c'est uniquement de la gesticulation à destination des opinions publiques européennes et plus précisément allemandes, sachant qu'il y a une élection à la fin de la semaine en Allemagne et que un parti résolument et ouvertement pro-russe espère l'emporter dans cette élection régionale. Donc tout ça, c'est de la guerre hybride, c'est de la manipulation, c'est de la propagande. C'est essayer, parce que la Russie ne progresse pas sur le front ukrainien, à la fois de faire plier l'opinion publique ukrainienne avec des bombardements sur les civils qui sont absolument insupportable, insoutenable et inacceptable, mais aussi d'essayer de faire peur aux Européens pour que certains, et on en trouvera dans la classe politique un peu partout en Europe, disent « attention, il ne faut pas provoquer la Russie c'est très dangereux de la provoquer ». Ce qu'il faut, c'est dissuader la Russie de poursuivre ses opérations contre les pays européens, voire d'aller plus loin. Et nous avons sérieusement intérêt à le faire, parce qu'il y a un certain nombre de services de renseignement européens qui nous disent que si nous restons les bras ballants ou quasiment, il y a un risque d'une attaque sur un pays de l'OTAN de la part de la Russie.
1: Mais comment
13: Qu'est-ce qu'on peut faire sans
1: aller trop loin ?
13: Franchement, je peux vous assurer que la dernière fois que les Européens s'étaient réunis pour envisager des sanctions, ils n'ont vraiment pas brillé, ni par leur détermination, ni par leur sens de l'histoire.
1: Mais on a déjà beaucoup des sanctions, Nathalie Loiseau.
13: Vous savez, la France et l'Italie ont un triste record, celui d'accueillir plus que jamais des touristes russes sur notre sol et plus que tous les autres pays européens. Est-ce que nous avons vraiment besoin d'accueillir ces centaines de milliers de Russes qui viennent, ces oligarques qui viennent dans des stations balnéaires ou dans des stations de ski et qui se moquent ouvertement de ce qui se passe en Ukraine, voire de ce qui se passe sur le front? Est-ce que nous ne pourrions pas serrer la vis? Est-ce que nous ne pourrions pas décider une fois pour toutes que tous ceux qui ont combattu contre l'Ukraine dans la guerre sont interdits de visa en Europe? On ne demande pas l'impossible, on ne demande pas l'inaccessible. Est-ce que, quand on parle de la flotte fantôme russe, c'est-à-dire la manière qu'a trouvé la Russie d'échapper à la limitation du prix du pétrole qu'elle exporte, la France est active pour essayer d'identifier et d'arraisonner des navires russes. Et vous avez beaucoup de pays dans l'Union européenne, bizarrement les pays qui ont des armateurs qui font un lobbying d'enfer, qui ne veulent pas aller plus loin ou qui n'arraisonnent jamais. C'est le cas de la Grèce, c'est le cas des Pays-Bas, c'est le cas du Danemark, c'est le cas de l'Allemagne. Tiens, puisque l'Allemagne vient d'être ciblée, l'Allemagne pourrait faire beaucoup, beaucoup plus pour lutter contre la flotte fantôme russe. Ce sont des sanctions, ça n'est pas escalatoire. Il faut arrêter de se faire peur et de penser qu'en montrant notre détermination, la Russie pourrait aller plus loin. C'est quand nous montrons notre faiblesse que la Russie avance et a l'impression qu'elle avance et qu'elle enfonce un ventre mou. On ne peut plus montrer un ventre mou à la Russie. On doit lui montrer que chacune de ses actions a un coût et lui montrer aussi la voie de sortie. Si elle est prête à signer une paix acceptable avec l'Ukraine, nous ne sommes pas en guerre avec la Russie. Le chemin pour que les sanctions s'arrêtent est connu. Le jour où la Russie arrête la guerre contre l'Ukraine, il n'y a plus de guerre. En revanche, si on cédait à la pression de la Russie, il n'y aurait plus d'Ukraine.
1: Et on voyait de nouveaux moyens de défense aérienne, par exemple, à l'Ukraine. C'est aussi une manière de réagir. C'est ce que fait l'Europe.
13: Je peux vous dire que c'est ce que ne fait pas assez l'Europe.
1: Pas assez.
13: Les ministres de la Défense de l'Union européenne ou leurs représentants, la plupart des grands pays de l'Union européenne, n'ont même pas envoyé leurs ministres à la réunion des ministres de la Défense de l'Union européenne qui s'est tenue avant-hier et hier en Irlande. La plupart des ministres de la Défense n'ont pas fait le déplacement. Vous êtes Vladimir Poutine, vous voyez ça. Vous lisez des communiqués émouvants sur notre solidarité vis-à-vis de l'Ukraine et notre envie d'en faire plus. Vous voyez que les ministres se déplacent même pas. Vous voyez que les pays qui disposent de batteries de patriotes comme l'Espagne ou la Grèce ne répondent pas présents quand on leur demande d'envoyer ces batteries en Ukraine pour protéger des populations civiles. Qu'est-ce que craint aujourd'hui l'Espagne qui l'empêcherait d'envoyer des patriotes en Ukraine? Franchement, donc non, l'Europe ne fait pas ce qu'il faut. L'Europe maintient la tête de l'Ukraine au-dessus de l'eau, à peine, avec difficulté. Elle pourrait faire beaucoup plus. Et si vous me dites qu'on n'a pas d'argent, qu'on a des problèmes budgétaires, je vous rappellerai qu'on a un trésor de guerre qui se trouve en Europe. Ce sont les avoirs russes gelés. Ils se trouvent principalement en Belgique. Et plus de 200 milliards d'euros que la Russie devra un jour payer à l'Ukraine sous forme de dommages de guerre. Simplement, si on attend qu'il y ait une paix et qu'il y ait une décision de justice, on attendra 10 ans. C'est aujourd'hui que l'Ukraine a besoin de moyens pour se défendre. Les moyens, ils dorment chez Euroclear. C'est à la Russie de payer pour ce qu'elle fait subir à l'Ukraine.
1: Merci Nathalie Loiseau d'avoir réagi sur France Info, députée européenne du groupe Renew et secrétaire nationale à l'international du parti Horizon.
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4: C'est l'heure du choix de France Info qui nous emmène ce matin au cœur du marché de Rungis, le plus grand marché d'Europe, où 3000 tonnes de fruits et légumes transitent chaque jour, des fruits et légumes qui sont de plus en plus petits et de plus en plus rares. C'est la conséquence de cet été de canicule et de sécheresse. La ministre de l'Agriculture doit annoncer un plan d'aide demain. Et à Rungis, Caroline Félix, où vous êtes allée, les primeurs doivent s'adapter.
22: 5h du matin, c'est le pic de l'activité au carreau des producteurs, les maraîchers d'Île-de-France. Benjamin Simoneau de Vos, polaire rouge, me montre sa production.
23: En tomates, on aura des fruits plus petits, un petit peu fendus aussi, du fait de la canicule, que la plante a été stressée. Sur la tomate grappe, d'habitude, une tomate grappe, c'est 5 fruits. En ce moment, on peut trouver plus de tomates grappes de 3 ou 4 fruits.
22: Autre conséquence des températures extrêmes, la rareté, et ce, malgré son système d'irrigation installé sur son exploitation en Seine-et-Marne.
23: Un gros, gros manque de production en ce moment, notamment en tomates, puisque les fleurs en fait ont brûlé. On n'a pas de fruits à récolter un mois et demi derrière. Sur certaines variétés, on est à 100% de perte et en moyenne, on est à peu près entre 40 et 50%.
22: Benjamin tente de prendre du recul.
23: On a été un petit peu habitué à la surabondance aujourd'hui. Ça remet les idées en place d'avoir un petit peu des manques comme ça. Bon, par contre, dans les fêtes, à la fin de l'année, il va falloir rendre des comptes aux banquiers. Un client, tiens, Nico, viens voir, on a besoin de ton ressenti.
22: Nico, petit primeur des Yvelines, une cagette de fraises sur son chariot.
24: Il y a un peu moins de variétés dans tous les domaines, hein, carottes, etc. Salade aussi, on a moins de sucrines ou elle est plus petite, évidemment. Faut pas pleurer, faut faire avec. Puis comme les clients le disent, hein, de toute façon, s'il y a que ça, il y a que ça. Hein.
22: Petit calibre, moins de choix et autre constat.
24: Mais les prix augmentent. Tout ce qui est vert, épinards, salade, tout ça, ça a pris un petit peu, quoi. On est à 10%.
22: Mais pour ce qui est du prix des tomates, son fournisseur, Benjamin, ne bouge pas. Mais
23: si on devait augmenter les prix sur réellement la perte qu'on a eue, je devrais vendre 2 fois plus cher que d'habitude. C'est complètement débile. Donc vaut mieux avoir un prix lissé, on va dire, sur l'année et que tout le monde s'y retrouve.
22: Il ne veut pas trop faire varier ses tarifs pour fidéliser les clients. Direction un hangar beaucoup plus grand de Rungis à perte de vue, des cagettes de mangue, de champignons, d'épinards, pas de petits maraîchers, mais des dizaines de grossistes qui se fournissent partout dans le monde. Et ici, les prix varient davantage en fonction de l'offre et de la demande. Exemple avec Tony, un grossiste. Vous avez acheté plus cher ?
25: 2 fois plus cher. Tomates, particulièrement. Tomates, oui.
22: Et donc vous vendez 2 fois plus cher alors ?
25: Ça, c'est clair. C'est la première année que je vends aussi cher la tomate.
22: Enfin, vos clients, ils restent fidèles ou alors
25: Ils restent fidèles, mais ils achètent beaucoup moins de volume.
22: Tomber sur vos pattes ou pas ?
25: On va dire que le prix, quand il est cher, ça compense un peu le manque de volume, quoi.
22: À côté, son client Boris, imprimeur habitué de Rungis, l'écoute attentivement.
26: Alors, ils gagnent sur leur marge, nous on baisse notre marge. Voilà, nous, une tomate qu'on paye 2 euros, on devrait la vendre 2,95. En ce moment, on la vend 2,49. Parce que les gens, ils veulent pas payer une tomate au-dessus de 3 euros. Donc on prend l'ardoise, 2,49, là on la passe vite. On se bat pour le futur, quelle aventure
22: hein. Cet été, Tony n'arrive plus à se fournir en Provence ou en Bretagne, très touché par la sécheresse.
25: J'ai dû me rabattre un peu dans des pays tiers pour avoir un peu plus de produits. Quoi. J'ai fait de la tomate de Turquie, or que je fais jamais de la Turquie. Après, j'ai fait aussi de la Pologne. Par contre, le produit polonais est beaucoup mieux que la Turquie.
27: Si on veut faire que du produit français là, en ce moment, on va installer la moitié de la boutique. Hein.
22: Audrey tient 2 boutiques à Paris.
27: Mais d'habitude, à cette période-ci, c'est la période la plus sympa. C'est-à-dire qu'on a encore les produits de fin de saison d'été, on a tous les produits d'automne qui démarrent, et là, tout est difficile.
22: Elle a changé ses habitudes ici à Rungis.
27: On est moins fidèles, parce que justement, on va butiner chez tous nos fournisseurs pour essayer de trouver les meilleurs produits. On doit se lever plus tôt, en fait, pour trouver le produit le plus adapté à nos commerces. Là, il faut qu'on fasse 2 colis par-ci, 3 colis par-là dans le même produit, parce qu'on n'arrive pas à sortir toute la quantité chez le même fournisseur.
22: Et ici, à Rungis, on craint aussi la répercussion sur cet hiver.
28: Et c'est là qu'on va s'apercevoir de ce qu'on a eu comme temps au mois de juin, juillet, août.
22: Philippe Seru est maraîcher dans la Sarthe et il constate que les légumes et racines plantées cet été n'ont pas pris.
28: Il ne va pas y avoir de choux à table, il ne va pas y avoir de céleri rave, poireaux beaucoup moins, carottes beaucoup moins. C'est là le problème. Quand on fera le bilan des maraîchers, combien vont arrêter, on va vite le voir. Hein. Des années comme ça, on se fragilise.
22: Mais plutôt que des aides pour passer l'hiver qui doivent être annoncées par la ministre de l'Agriculture, il réclame des baisses de charges.
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6: Dans le Monde et vous ce matin, un record qui raconte la transformation énergétique de la Chine.
9: Pour la première fois, le solaire vient de dépasser le charbon, du moins en puissance, 1286 gigawatts. Pour vous donner une idée, c'est plus de 40 fois toute la puissance solaire installée en France.
6: Ah oui.
9: Les Chinois recouvrent leur toit de panneaux solaires à une vitesse folle et promettent la neutralité carbone d'ici 2060. D'ailleurs, les industriels du pays ne se privent pas de vanter cette révolution solaire dans des campagnes de publicité.
10: Le solaire est en train de transformer l'énergie mondiale. Grâce à l'innovation, nous concevons chaque jour de meilleures solutions solaires. Alors que de plus en plus de consommateurs choisissent l'énergie propre, nous proposons partout dans le monde des panneaux photovoltaïques toujours plus efficaces, fiables et performants.
9: Résultat, l'année dernière, la production d'électricité à partir de charbon a reculé de près de 2%, une première depuis 6 ans.
6: Est-ce qu'on peut dire que la Chine, ça y est, s'est convertie à l'énergie verte ?
9: Oh là là, pas si vite comme vous y allez, Simon. Non, parce qu'il faut distinguer la puissance installée, c'est la puissance théorique de l'électricité réellement produite. Un panneau solaire ne fonctionne pas la nuit et, par définition, produit un petit peu moins quand il n'y a pas de soleil. Une centrale à charbon, elle peut tourner quasiment en permanence. Donc le charbon reste de loin, de très loin, la première source d'électricité en Chine.
6: Alors, pourquoi est-ce que la Chine installe autant de panneaux solaires ?
9: Parce que la Chine ne se contente pas de les installer, elle les fabrique, elle les vend. C'est un intérêt économique. 98% des panneaux photovoltaïques que l'Union européenne importe viennent de Chine. Et pourtant, en France aussi, on promeut le développement de cette énergie décarbonée à coup de spots de pub.
11: J'arrive, je finis d'installer mes panneaux solaires.
12: Alors, c'est qui la proie du climat maintenant ?
9: Bah certainement pas la Chine. Vous avez le paradoxe européen en une réclame. Plus nous installons de solaire pour réduire notre dépendance au pétrole, plus nous risquons de créer une nouvelle dépendance envers les technologies chinoises.
6: Sofiane Aklouf, Le Monde et vous. Merci Sofiane, à demain.
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6: Constance Villanova. On comprend mieux la France de 2026 en ouvrant nos placards. Ce qu'on achète en dit parfois plus long sur nous et sur notre vote que les sondages.
14: Oui, Simon, ce matin, je vous parle des mythologies de Roland Barthes. Je vois votre regard, Renaud Delis, ça vous embouche un coin.
6: Ah oui.
14: Je vous l'ai déjà dit.
6: Il pensait que vous parliez de Fabien Barthez.
14: Non, mais voilà, je vous l'ai déjà dit, je ne suis pas qu'un physique, Renaud. Barthes, donc, 1957, le philosophe décortique les objets des années 50, du beefsteak frites à la Citroën DS. Pour lui, derrière tout ce qu'on achète, il y a une idéologie. Et l'année 2026, ça, elle aussi, ses mythologies réunies dans un ouvrage qui vient de paraître, Nous les Français, un best-seller déjà. L'idée, nos achats racontent qui nous sommes et pour qui nous votons.
6: Alors vous avez sélectionné 3 objets pour les archéologues du futur.
14: Exactement, Simon. D'abord, la doudoune. Dis-moi laquelle tu portes, je te dirai pour qui tu votes. La doudoune fine de marque japonaise sous le manteau, centriste ou social-démocrate. Celle avec le logo scooter, vous savez, adoré des buralistes, des commerciaux et des vignerons. Droite modérée ou RN, la sans manche qui rime avec 440 et start-up, et Bordeaux hein, pour moi, droite business. Et la gauche, me direz-vous ?
6: Alors ?
14: Ouais, elle n'en porte pas.
6: Elle n'a pas de polaire ?
14: Elle porte une polaire et pas une doudoune.
6: D'accord.
14: Voilà.
6: Alors, deuxième objet, le fameux air fryer.
14: Cette friteuse sans huile, Simon, 3,2 millions de ventes en 2024, soit une toutes les 10 secondes. Je pense même qu'il y a un lobby air fryer, selon moi, et les internautes s'en moquent, écoutez.
15: Il n'y a pas de midi. À ton avis, j'ai fait avec quoi ? Mais tu mets tout dedans, tu fais un plip-plop, ça cuit 15 minutes. C'est vrai. Et ça, c'est la magie. Enfin, je peux même faire des gâteaux au chocolat. T'étais encore avec tes vieilles poils et tout. Oh, tu fais...
14: Alors, pourquoi la France en raffole ? Le livre y voit la réponse à tous les maux du moment, rien que ça. Économie d'énergie face à l'inflation et gain de temps.
6: Et puis, un autre objet donc, qui définit, si je vous comprends bien, la France d'aujourd'hui, un sac à dos ?
14: Oui, numéro 1 des ventes, l'inévitable Cabaya, avec sa pochette personnalisable, 120 millions d'euros de chiffre d'affaires sur les réseaux sociaux. C'est l'overdose.
16: Cette immondice de sac Cabaya, c'est ce qui réunit les RH et les intermittents du spectacle. C'est aussi le sac de la collègue relou qui, à midi, elle est en mode « On va déjeuner où ?» Mais bébé, que Dieu nous préserve de déjeuner avec toi, en fait. Pourquoi faire pour que tu nous parles de la nouvelle méthode Montessori que t'essayes sur ta fille prune calibre 3 bio ? Va des rétro cabaya.
14: 75% de clientèle féminine entre 30 et 45 ans, CSP+, c'est provincial. Étonnant, puisque dans la maison ronde, c'est notre camarade William Gay Costa qui le porte le mieux.
6: C'est vrai.
14: Le cabaya est vegan, en plastique recyclé, mais fabriqué en Chine. Vertu écolo un peu paradoxale. Surtout, on le personnalise à fond. Bah, sauf que tout le monde le porte. Bref, les politiques cherchent encore ce qui rassemble les Français pour 2027. Eh bien, c'est la cuisson sans huile apparemment.
6: Constance Villanova.
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1: Il est minuit et demi, le flash Astrid Meunier-Carne. Emmanuel Macron espère que la France et le Royaume-Uni tissent un lien aussi étroit que les fils de la tapisserie de Bayeux prêtée au British Museum. Le président de la République inaugurait ce soir l'exposition à Londres aux côtés du roi Charles III qui lui y voit un précieux symbole de confiance entre les deux pays. Emmanuel Macron sur place aussi pour rencontrer le nouveau Premier ministre britannique Andy Burnham ce jeudi. La FNSEA principale le syndicat agricole français tape du poing sur la table ce mercredi et réclame les mesures d'urgence promises par le Premier ministre immédiatement. Ce mercredi, le gouvernement a annoncé reporter de quelques jours les annonces pour soutenir les agriculteurs face à la sécheresse. Le président de la FNSEA, Arnaud Rousseau, rappelle la détresse très avancée dans les fermes où certains se posent la question d'arrêter leur activité. Téhéran annonce une nouvelle stratégie pour briser l'ennemi. Après les frappes américaines sur son territoire, 19 personnes sont mortes et notamment des civils. En représailles, l'Iran a visé des bases américaines dans le Golfe, notamment au Koweït, mais aussi aux Émirats Arabes Unis. La responsabilité des autorités marocaines pointée dans un rapport de la police espagnole sur l'afflux illégal de milliers de migrants à Ceuta fin juillet, dévoilé ce mercredi. Ses conclusions évoquent un dispositif de sécurité moins important que d'habitude ce 30 juillet et la permissivité des policiers marocains. Une version qui contredit celle des autorités espagnoles qui ont démenti toute la journée l'existence de ce rapport. La diplomatie européenne se montre soudée et dénonce une attaque terroriste de Moscou jugée responsable par Berlin de l'attaque de drones chargés d'explosifs contre l'aéroport de Leipzig le mois dernier. Par ailleurs, le chargé d'affaires de l'ambassade russe en France a été convoqué aujourd'hui par le Quai d'Orsay. L'Europe qui va regarder du côté de l'espace ce jeudi pour l'arrivée de la sonde Bepi Colombo sur la planète Mercure. 8 ans que la mission européano-japonaise a quitté la Terre pour aller explorer cette planète si mystérieuse. C'est la première fois que 2 engins vont en même temps étudier la planète la plus proche du Soleil. Mercure n'a jusqu'ici été visitée que 2 fois dans l'histoire, en 1973 et en 2011, chaque fois par les Américains. Les salariés de Radio France refuse catégoriquement l'arrivée de Charles Sapin sur l'antenne de France Inter. Le directeur adjoint de la rédaction de Valeurs Actuelles doit animer une chronique le dimanche matin. Mais selon les salariés qui ont voté un texte contre leur direction et menacent d'une grève, les valeurs du magazine sont non compatibles avec celles du service public. Et puis le réalisateur et scénariste césarisé Jean-Paul Rappeneau est mort ce mercredi à l'âge de 94 ans. Il a notamment réalisé Tout feu, tout flamme avec Isabelle Adjani. 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
3: L'escalade verbale et militaire entre l'Iran et les États-Unis depuis quelques jours et un scénario qui se répète encore et encore dans cette guerre déclenchée à la fin du mois de février. L'Iran dit ce soir vouloir briser les États-Unis.

0: 68 blessés, dont des enfants. Washington n'a pas directement commenté cette frappe, mais le commandement américain pour le Moyen-Orient assure que l'armée américaine ne prend jamais pour cible des civils. Voilà le vrai visage des États-Unis, accuse pour sa part le régime iranien.
1: Timur Özturk pour France Info. Bonsoir Adel Bakawan. Vous êtes directeur de l'Institut européen d'études sur le Moyen-Orient et l'Afrique du Nord. Vous avez écrit ce livre, La décomposition du Moyen-Orient, trois ruptures qui ont fait basculer l'histoire aux éditions Talendier. Comment interpréter cette escalade verbale et militaire depuis quelques jours entre l'Iran et les États-Unis ?
2: Écoutez, nous sommes entrés dans la troisième phase de cette conflictualité entre Washington et Téhéran. Je parle bien évidemment de la conflictualité et non pas de la guerre. Nous ne sommes pas en guerre, nous sommes dans la gestion de la conflictualité. La troisième phase, la première phase, bien évidemment, c'était la guerre. La deuxième phase, c'était la négociation. Donald Trump n'a pas réussi à s'imposer ni dans la première phase, ni dans la deuxième phase. Il pense qu'aujourd'hui, avec la troisième phase, ayant le blocus économique total contre la République islamique d'Iran comme principe régulateur de cette nouvelle phase, il pense qu'il a la main, il pense qu'il va détruire l'économie iranienne, il pense qu'il va mettre à genoux la République islamique d'Iran. Et bien évidemment, à certains niveaux, il a raison, l'économie iranienne est presque à terre. C'est pourquoi les gardiens de la révolution islamique sont en train de perdre le contrôle en augmentant le niveau et l'intensité de leur discours contre les États-Unis et contre les pays du Golfe, mais aussi contre le Kurdistan irakien, comme vous l'avez mentionné, et la Jordanie. Et en riposte, bien évidemment, les Américains répondent militairement. Pour moi, ce n'est pas le militaire qui est le cœur de la stratégie de la troisième phase, mais plutôt le blocus.
1: Alors pourtant, il y a un retour, on va dire quand même plus important, des frappes américaines. Il y a aussi ces ripostes iraniennes, mais pour vous, c'est encore de la gestion, ce n'est pas une reprise vraiment des hostilités.
2: Ce n'est pas une reprise. Lorsqu'on étudie en détail les cibles frappées à la fois par les Américains et par les Iraniens, on comprend immédiatement que nous ne sommes pas retournés à la guerre. Regardez, les Américains frappent depuis trois jours la côte du détroit d'Hormuz. Les Américains ne frappent pas Téhéran. Les Américains ne frappent pas les infrastructures. Les Américains ne frappent pas les grandes personnalités qui se montrent en public, par exemple Khalid Pav ou le président de la République ou d'autres acteurs iraniens. Et les Iraniens, pour riposter, ils ne frappent pas les navires américains pas très très loin du détroit d'Hormuz. Et pourtant, ils peuvent frapper les navires et les bâtiments américains. Et pourquoi ils ne le font pas ? Parce que les Américains, comme les Iraniens, savent parfaitement ils n'ont pas la volonté de retourner à la guerre dans cette nouvelle phase. Et ils savent très bien, si jamais les Américains frappent les infrastructures, les Iraniens, cette fois, ils vont frapper les bâtiments et les navires. Et là, on entrera bien évidemment dans une nouvelle phase de la guerre et non pas de la conflictualité. Pour moi, il y a la communication et il y a les faits. Les faits nous disent non, on n'est pas retourné à la guerre.
1: Oui, on va préciser, et pour compléter ce que vous venez de dire, Adel Bakawan, que les Iraniens frappent en direction de bases américaines, d'intérêts américains dans les pays qui se situent autour, la Jordanie ou encore Bahreïn. Mais vous avez raison, pas directement les navires américains, d'où partent notamment les avions qui effectuent ces frappes américaines sur l'Iran. Je reviens un instant, Adel Bakawan, sur ce que vous disiez sur la situation à l'intérieur de l'Iran. L'Iran qui a appelé, c'était hier ou avant-hier, ses citoyens à réduire, par exemple, leur consommation d'essence. Ce qui paraît assez incroyable quand on connaît les réserves dont peut disposer l'Iran. Est-ce que ça, c'est le signe qu'il y a quelque chose qui est en train de s'enrayer à l'intérieur même du pays, et l'une des raisons peut-être d'ailleurs pour lesquelles Donald Trump a redit, il l'avait redit, mais il a une nouvelle fois appelé aujourd'hui les Iraniens à

0: se révolter.
1: Bah, vous avez absolument raison de mentionner cet aspect très, très stratégique et très important. Mais si vous me permettez, juste avant, rebondir sur cet aspect-là. Moi, j'étais au Kurdistan irakien et je suis rentré il y a 3 jours. Une petite clarification qui va dans votre sens. En réalité, les Iraniens ne frappent pas les bases militaires américaines à Bahreïn, en Jordanie, au Kurdistan irakien. Ce sont les bases jordaniennes, bahreïnites ou kurdes dans lesquelles et sur lesquelles il y a des Américains. Il y a des Américains. Juridiquement parlant, ce sont les bases jordaniennes, enfin les bases arabes, kurdes, etc. Mais bien évidemment, les Américains se trouvent sur ces bases-là. Et donc cette nuance institutionnellement et juridiquement parlant, c'est très important dans la gestion de cette conflictualité. Autrement dit, les Iraniens ne frappent pas directement les intérêts américains, mais indirectement. Et pour rebondir sur ce que vous avez dit, mais vous avez absolument raison, moi j'étais sur les frontières iraniennes il y a 3-4 jours au Kurdistan irakien. Khalid Baf, le président du Parlement, disait pour la première fois, il disait « un peuple qui a faim ne peut pas résister ». Et dans le contexte d'un régime ultra-autoritaire, si un acteur politique à ce niveau peut se prononcer de cette façon-là, c'est qu'il y a un vrai problème au sein de la société iranienne. Et il ne faut jamais oublier que 33 millions d'Iraniens, selon les déclarations du chef du développement des Nations Unies, 33 millions d'Iraniens sont exposés à la pauvreté extrême. Et aussi, un dollar américain est équivalent à peu près de 2 millions de réals iraniens. Autrement dit, nous sommes dans un contexte très grave et j'ai calculé, j'ai compté, hein, j'ai sorti ma calculatrice, Mujtaba Khamenei, depuis sa nomination, neuf fois, il s'est adressé à la société iranienne pour dire qu'il faut rester unis, il faut rester fédérés, il ne faut pas écouter l'ennemi. Cela prouve qu'à l'intérieur de la société iranienne, mais je pourrais même aller un peu plus loin, à l'intérieur du régime, il y a des fractures qui pèsent sur les orientations stratégiques de cette conflictualité.
0: Que sait-on, Adel Bakaoui? On a pu voir quelques images de manifestations, mais tout ça n'est pas très clair, évidemment, parce que la communication est toujours évidemment très difficile et les informations compliquées à confirmer sur place en Iran. Mais on a vu et on a pu voir certaines images. On sent qu'il y a une nouvelle fois quelque chose qui se passe à l'intérieur du pays. Est-ce que vous en savez davantage?
1: Écoutez, comme je vous ai dit, j'étais dans la région, j'étais pas très très loin des frontières iraniennes. J'ai énormément discuté avec les Iraniens qui se trouvent au Kurdistan irakien. En réalité, pour rester objectif à un autre, il n'y a que des micro-manifestations. Oui. Il n'y a pas des macro-manifestations. Pourquoi? Parce qu'au mois de janvier, hier, Donald Trump, dans un de ses messages, il demande au peuple iranien, il dit, mais il ne comprend pas pourquoi le peuple iranien ne descend pas dans la rue. Mais monsieur le président de la République, lorsque le peuple iranien était dans la rue, lorsque le peuple était massacré par à peu près 33 000 Iraniens, et lorsque vous avez dit l'aide arrive, cette aide n'est jamais arrivée. Aujourd'hui, lorsque le pays est dans un contexte de guerre, lorsqu'il y a des bombes qui tombent partout et sur l'ensemble du territoire, un Iranien se pose 1000 fois la question, à la fois à cause des bombes, mais aussi à cause d'un régime qui tue sans aucune retenue. Dès que vous sortez dans la rue, les Iraniens me disaient, on pourrait être qualifié comme un traître et non pas comme un nationaliste qui souhaite changer le régime.
0: Mais alors, est-ce que le peuple iranien va se soulever et se battre comme le souhaite Donald Trump, alors justement que l'économie iranienne est en train de s'effondrer complètement? Ce sera ma toute dernière question. Jusqu'où tout ça peut aller?
1: Je suis persuadé que tant que nous sommes dans le contexte de guerre, le peuple iranien ne descendra pas dans la rue. Et je pense que Donald Trump a compris cette dynamique, c'est pourquoi il n'a aucune volonté de retourner à la guerre. Mais par contre, on sait très bien, la volonté est une chose et le terrain une autre. Le terrain a ses propres logiques. Par exemple, lorsque les Iraniens minent le détroit d'Hormuz, Donald Trump n'a pas le choix qu'intervenir militairement.
0: Merci beaucoup, Adèle Bakawan. Et pardon, je termine, mais le régime iranien peut-il encore réagir et a-t-il des moyens militaires conséquents pour, en tout cas, faire illusion auprès de son peuple pour dire qu'il ne laisse pas faire?
1: En tout cas, ce qu'on observe, c'est qu'aujourd'hui encore, les gardiens de la révolution islamique ont les moyens pour viser, je dis bien viser et non pas frapper, hein, viser à la fois au moins 7 pays du Moyen-Orient.
0: Merci beaucoup, Adèle Bakawan, d'être restée avec nous sur France Info pour décrypter cette situation. Directeur de l'Institut européen d'études sur le Moyen-Orient et l'Afrique du Nord, auteur de ce livre « La décomposition du Moyen-Orient, trois ruptures qui ont fait basculer l'histoire », paru aux éditions Talendier.
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3: Un sujet ce matin, Fanny, qui intéresse tous ceux qui aimeraient bien acheter ou renégocier leur crédit. Ce sont les taux immobiliers. Ça s'était calmé, mais ça repart à la hausse. Pour quelle raison? Comment on l'explique?
4: Plusieurs explications. La première, c'est le contexte international d'abord. La guerre dans le détroit d'Ormuz complique le commerce. Et ça fait repartir les prix à la hausse un peu partout dans le monde. Aux États-Unis, en Allemagne, on voit de l'inflation. La seconde raison tient à notre situation française. C'est une spécificité parce que c'est notre dette qui est colossale et qui nous plombe sur les marchés financiers. La France emprunte désormais à des taux d'intérêt qui sont extrêmement élevés.
3: Et on a franchi un cap cet été?
4: Oui, on a dépassé les 4%. On est même monté jusqu'à 4,2% pour l'achat de dette française à 10 ans. C'est plus que la Grèce, plus que l'Italie, que l'Espagne, qui pourtant ont longtemps été les mauvais élèves de la zone euro. Mais ces pays, ils ont assaini leurs comptes en faisant des réformes et ils ont rassuré les créanciers. Alors que nous, eh bien, je suis désolée, mais pour faire simple, on porte désormais le bonnet d'âne en Europe et les investisseurs continuent de nous prêter, mais ils nous font payer le prix fort. Et forcément, eh bien, ces 4%, les banques en tiennent compte pour fixer leur propre taux d'intérêt pour les emprunts qu'elles proposent à leurs clients. Et pour maintenir leur marge, eh bien, toutes les banques relèvent actuellement leur barème.
3: Alors, on en prête à combien aujourd'hui?
4: Pour des crédits sur 20 ans, allez, comptez autour de 3,5%, alors qu'il y a encore quelques mois, on était plutôt autour de 3%. Concrètement, ces petits pourcents en plus, ça vous rajoute quelques dizaines d'euros par mois sur votre remboursement sur 20 ans, ça n'est pas rien.
3: Ça veut dire quoi, Fanny? Ça veut dire que si on a un projet immobilier, il faut y aller dès maintenant, il ne faut pas traîner?
4: Il ne faut pas, dans le contexte, attendre, parce que attendre, c'est prendre le risque de voir les conditions se durcir, les taux monter encore. Alors, tout dépend quand même de votre situation. Les bons dossiers, c'est-à-dire si vous avez un emploi stable, de l'épargne, vous pouvez encore obtenir du 3,20, 3,30% sur un crédit pour 20 ans. Une note positive quand même, parce que je ne veux pas vous plomber le moral tôt matin. La bonne nouvelle, c'est que les prix de l'immobilier, eux, ils ont plutôt tendance à baisser.
3: Merci beaucoup, Fanny Guinochet.
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3: Quelle température fait-il à Tokyo? Tiens, c'est France Info Asie. Bonjour Yann Rousseau.
5: Bonjour, il fait 26.
3: Ah bah très bien. Vous nous emmenez d'ailleurs non pas au Japon, où vous vous trouvez, mais à quelques encablures, vu d'ici. En Corée du Sud, l'intelligence artificielle doit-elle devenir un service public comme un autre? Eh bien oui, répond le gouvernement sud-coréen, qui va offrir, Yann, dans les tout prochains mois, un accès gratuit à l'IA à tous ses citoyens.
5: Oui, les autorités sud-coréennes viennent de lancer officiellement cette initiative qu'elles ont baptisée l'IA pour tous. Elles estiment que l'intelligence artificielle générative devrait devenir un élément central de nos vies et que tout le monde doit donc pouvoir y accéder de la même manière. C'est un peu comme la santé ou l'éducation, c'est presque un droit universel dont les habitants les moins aisés ne devraient pas être privés parce qu'ils n'ont pas les moyens de se payer un abonnement aux meilleures plateformes d'IA. Dans le pays, la population est déjà conquise par cette nouvelle technologie. Vous avez plus de 20 millions de personnes sur les 52 millions d'habitants qui se servent régulièrement de l'IA et un quart des gens se payent un abonnement pour avoir accès à des meilleurs services. C'est beaucoup. En France, c'est moins d'un utilisateur sur cinq qui paye pour servir de l'IA.
3: Et donc, comment le gouvernement sud-coréen compte s'y prendre pour créer cette sorte de service public, on va dire, de l'IA ?
5: Eh bien, il va débloquer un budget spécial et il va aider les géants de la tech coréenne à créer une plateforme d'IA nationale pour ne pas dépendre des géants étrangers comme ChatGPT, Claude ou Kimi K3. D'ailleurs, trois entreprises ont déjà été sélectionnées pour construire ce service public de l'IA et le gouvernement a annoncé qu'il allait même acheter pour elles les puces informatiques qui permettent de faire fonctionner l'IA. Ce sont notamment les processeurs qui sont conçus par le groupe américain Nvidia.
3: Et à quoi va ressembler concrètement, en pratique, cette intelligence artificielle pour tous ?
5: Eh bien, dans un premier temps, ça sera surtout un chatbot gratuit. Vous savez, ces agents conversationnels, ces assistants virtuels en ligne auxquels vous pouvez poser toutes les questions que vous voulez. Le gouvernement sud-coréen va le connecter à toutes ses administrations et il espère que les habitants vont s'en servir tous les jours gratuitement. Par exemple, pour prendre un rendez-vous chez le médecin, pour remplir votre feuille d'impôt, pour chercher un nouvel appartement ou alors pour créer des cours de soutien pour leurs enfants. Ce service va commencer à être testé dans les prochains jours et il devait être déployé dans tout le pays avant la fin de l'année.
3: Merci Yann Rousseau, France Info Asie.
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7: Bonjour Rachida Brakni.
8: Bonjour.
7: Vous êtes une artiste qui n'a jamais accepté les frontières, comédienne de théâtre, de cinéma et de télévision, réalisatrice, metteuse en scène, autrice, mais aussi chanteuse. Vous avez joué les grands textes comme les œuvres contemporaines, tourné avec les plus grands réalisateurs, réalisé vos propres films, enregistré un premier album, puis fondé le duo Lady Sœur avec le fameux Gaëtan Roussel. Vous êtes de ces artistes qui refusent les étiquettes et qui avancent avant tout par envie, par intuition et par curiosité. En 2024, vous publiez Cadour, un récit bouleversant consacré à votre père. Vous revenez aujourd'hui avec La Part Absente, publié aux éditions Stock. C'est un roman qui s'ouvre sur deux citations, l'une de Frantz Fanon, puisque l'autre hésitait à me connaître, il ne restait qu'une solution, me faire connaître. Et l'autre de Marcel Duchamp, l'invisible et le visible qui n'est pas encore perçu, de phrases qui donnent finalement immédiatement le ton d'un texte profondément intime mais aussi profondément universel. Est-ce que ça veut dire que déjà c'était une belle façon de nous offrir une entrée en matière ?
9: Bah, tout à fait. La première, celle de Frantz Fanon, c'est une phrase qui m'a toujours accompagnée et j'ai toujours eu envie d'écrire autour de cette idée-là parce que peut-être que moi aussi ça a été un moteur pour moi. Puisque l'autre refusait de me reconnaître, il me suffisait de me faire connaître.
7: Il y a une phrase qui frappe très fort. Voilà près de 25 ans que j'ai troqué la lettre M pour la transformer en N. Est-ce que La Part Absente raconte finalement ce qu'on est parfois prêt finalement à abandonner pour être accepté ?
9: Complètement, c'est une histoire de renoncement aussi et d'arrachement. Le roman se construit sur deux temporalités différentes. Il y a d'une part la guerre d'Algérie. On se rend compte à quel point elle irrigue aussi notre société. Et puis il y a aujourd'hui, il y a donc Karina, cette femme qui a changé, en effet, qui a coupé un pont de la lettre M pour la transformer en N. Et c'est aussi une histoire d'émancipation, même si la honte ne l'a jamais quittée. De se travestir, j'allais dire en quelque sorte, mais c'était pour pouvoir exister dans un monde qui ne veut pas d'elle, en tout cas. De prime abord, c'est aussi pour échapper à la charge raciale et à la charge sociale. Et je pense qu'on est un certain nombre à être confrontés à cette idée que un nom, déjà d'une part, je pense qu'un nom, un prénom, ça dit une géographie, ça dit une origine sociale, raciale, et aussi générationnel, et c'est comment s'affranchir de ça.
7: Comment vous êtes affranchie de votre prénom Rachida ?
9: Je l'ai détesté quand j'étais plus jeune, mais pour des raisons autres, c'est que Rachida, c'est un peu l'équivalent de Monique. Mais je dois reconnaître aussi que il m'est arrivé, quelquefois, quand j'ai commencé à faire ce métier, de me dire, mais peut-être que si je m'étais appelée autrement, ma vie serait un peu plus simple. Et je pense qu'on est un certain nombre à se faire cette réflexion. Et donc, dans ce personnage, je voulais aller au bout de cette idée parce que ça me permettait aussi de mettre le doigt sur des obsessions françaises, des obsessions identitaires. Et c'est vrai que, oui, moi aussi, je fais partie de ces gens. Alors évidemment, je ne l'ai jamais fait. Ça aurait été faire injure à mes parents, à mon histoire et puis aussi d'une certaine manière à moi-même. Mais je trouve ça intéressant d'amener aussi cette idée avec un personnage et de voir à quel point changer de prénom, ça implique un certain nombre de choses.
7: Il y a eu MeToo, il y a eu pas mal de mouvements depuis quelques années. Rachida, ça a d'ailleurs bouleversé notamment le monde du cinéma et ça a eu des répercussions sur l'ensemble des acteurs de notre quotidien. Est-ce que vous avez le sentiment encore aujourd'hui qu'une femme, elle doit davantage montrer, plus qu'un homme, qu'elle mérite sa place ?
9: Évidemment. Il y a quelque chose de problématique dans le cinéma, c'est que nous représentons la moitié de l'humanité. Et entre parenthèses, je tiens à préciser que il me semble, mais les premières spectatrices, que ce soit au théâtre ou au cinéma, ce sont des femmes, et nous sommes si peu représentées. Le cinéma est d'une violence inouïe pour les femmes, je trouve. Plus on prend de l'âge, moins on existe. Il y a une étude qui vient de paraître, les femmes de plus de 60 ans sont moins représentées dans le cinéma que des personnages animés, des animaux. Ça dit tout, je trouve, de la place qui nous est allouée dans le cinéma. Donc oui, il y a encore beaucoup, beaucoup, beaucoup de chemin à faire par rapport à ça.
7: Est-ce que l'écriture, les livres, permet justement davantage de faire avancer les regards.
9: Évidemment.
7: Est-ce que c'est aussi pour ça que vous prenez autant de plaisir à nous
9: mais bien
7: proposer
9: sûr, bien sûr, mais tout à l'heure, dans votre introduction, c'est vrai que mis bout à bout comme ça, on a l'impression que je fais plein de choses et je vous en remercie. Vous avez dit par curiosité, par envie de liberté, mais j'aimerais rajouter par nécessité aussi. Parce que quand on est une femme, c'est toujours ces stratégies d'évitement, de contournement. C'est qu'est-ce qu'on fait quand on est invisibilisé. Donc, moi, je ne suis pas du genre à me laisser abattre ou à rester...
7: À
9: baisser les bras. C'est plutôt, j'ai besoin de m'exprimer, j'ai besoin de raconter des histoires. Il en va aussi de ma santé mentale. Donc, c'est vrai que depuis Cadour, j'ai trouvé un terrain de jeu extraordinaire qui est l'écriture, parce que je n'ai besoin de personne. Mais je crois que c'est avant tout aussi une nécessité de s'exprimer.
7: Merci beaucoup Rachida Brakni d'être passée dans le monde d'Élodie sur France Info. La part absente est donc disponible, c'est sorti aux éditions Stock. Merci beaucoup.
9: Merci à vous Élodie.
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1: Il est 1h du matin, les informations, Léa Giraudeau. La diplomatie européenne fait front face à la Russie et dénonce un acte de terrorisme soutenu par Moscou. Berlin accuse le Kremlin de l'attaque au drone chargé d'explosifs sur l'aéroport de Leipzig début août. Emmanuel Macron a réitéré ce mercredi matin le soutien et la solidarité de la France envers l'Allemagne. Le président français était à Londres ce mercredi soir pour l'inauguration de l'exposition consacrée à la tapisserie de Bayeux au British Museum. Il a visité le musée avec Charles III qui célèbre un précieux symbole de confiance entre les deux pays. Emmanuel Macron espère lui que Paris et Londres tisseront un lien aussi étroit que les fils de la célèbre tapisserie normande. Et pour entretenir ce lien, le chef de l'État rencontrera ce jeudi matin le nouveau Premier ministre britannique, Andy Burnham. Des discussions sur l'Union européenne 10 ans après le Brexit, la guerre en Ukraine et l'immigration. Un dispositif réduit et une permissivité des policiers marocains. Un rapport de la police espagnole pointe du doigt la responsabilité des autorités marocaines dans l'afflux de milliers de migrants dans l'enclave fin juillet. Ce rapport pourrait mettre dans l'embarras l'exécutif espagnol qui a jusqu'ici toujours exonéré le Maroc. Les syndicats agricoles inquiets du report de quelques jours du plan canicule pour l'agriculture, tant la situation de certains agriculteurs est désespérée. Lors d'une conférence de presse, le président de la FNSEA, Arnaud Rousseau, a appelé à agir maintenant, alors que de nombreux agriculteurs peinent à nourrir leurs bêtes face au manque de fourrage. Cette mesure est elle aussi très attendue par les éleveurs français. L'Union européenne applique à partir de ce jeudi une mesure dite miroir sur les importations de viande de volaille et de bœuf en provenance du Brésil. Concrètement, les pratiques interdites aux éleveurs européens doivent l'être également pour les viandes importées, dans le viseur notamment l'usage d'antibiotiques comme activateur de croissance. Les éleveurs français espèrent ainsi que cette mesure permette de cesser de tirer les prix vers le bas. Un professeur de sport mis en examen pour viol et agression sexuelle sur au moins 7 mineurs dans le Pas-de-Calais. Les faits se sont déroulés dans plusieurs établissements du département entre 2012 et 2025. Plusieurs plaintes ont été déposées. L'homme a été incarcéré. Il pourrait y avoir d'autres victimes, affirme la procureure de Boulogne-sur-Mer à Issy-Nord. Les investigations se poursuivent. Le suspect était aussi actif dans plusieurs associations sportives. L'Espagnol Rafael Rodar éliminé dès le premier tour de l'US Open. Le 13e mondial étrié 6-2, 6-1, 6-1 par le chinois Yung Chao Ketebu, 124e, lors d'un match marqué par une interruption de 2 heures à cause de la pluie.
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2: Bonsoir à tous, ravi de vous retrouver effectivement pour les informer mercredi 2 septembre. Voici notre fait du jour, du terrorisme russe au cœur de l'Europe. Ce sont des mots qui frappent, ils viennent de la chef de la diplomatie européenne. Réaction très forte alors que le drone chargé d'explosifs découvert à l'aéroport de Leipzig était bien l'œuvre de Moscou selon les autorités allemandes. Une étape de plus dans la guerre hybride, peut-être même un cap qui est franchi, et de nombreuses questions ce soir. Comment ces drones ont-ils pu arriver là? Pourquoi l'Allemagne? Pourquoi Leipzig précisément? Quels sont aussi les véritables moyens de la Russie? Et puis bien sûr, l'Allemagne va-t-elle réagir concrètement? Et quant à l'Europe, va-t-elle aller plus loin que ces 21 séries de sanctions jusqu'ici? Drones, ingérences, jusqu'où peut aller Vladimir Poutine? Les informer, c'est parti. Avec ce soir une grande spécialiste de la Russie. Bonsoir Marie Jégot.
3: Bonsoir.
2: Et merci d'être avec nous, journaliste quotidien Le Monde. Vous avez été correspondante à Moscou pendant près de 10 ans. À vos côtés, Dominique Moïsi. Bonsoir.
4: Bonsoir.
2: Géopolitologue, membre fondateur de l'IFRI. Je salue également Frédéric Saïs. Bonsoir Frédéric.
5: Bonsoir Adrien.
2: Rédaction internationale de Radio France. Vous suivez notamment les affaires européennes. Et Jean-Christophe Ploquin. Bonsoir.
6: Bonsoir.
2: Vous êtes rédacteur en chef au quotidien La Croix.
7: Si cette attaque avait réussi, elle aurait causé d'énormes dégâts et sans doute aussi des morts. Donc je veux être très clair sur ce qui s'est passé. Il s'agit d'une attaque menée avec du matériel militaire, supervisée par des agents russes, sur le sol européen. Nous ne le tolérerons pas. Nous sommes pleinement solidaires de l'Allemagne. Si le but était de nous faire réfléchir à deux fois avant de soutenir l'Ukraine, je peux vous assurer que cela ne fait que renforcer ma détermination.
2: Voilà, les mots très forts d'Ursula von der Leyen cet après-midi, la présidente de la Commission européenne, dont on connaît la prudence langagière habituelle. Preuve ce soir que cette guerre hybride semble prendre un tournant. La Russie, donc à l'origine de ce drone retrouvé sur l'aéroport de Leipzig début août. Je le disais, en tout cas c'est moi qui le dis, Marie Gégaud, je commence avec vous, un cran au-dessus, un cap qui est franchi. Est-ce que c'est le sentiment que vous avez aussi ce soir?
3: Indéniablement, c'est quand même un drone chargé d'explosifs, donc là ça change tout, et par accident il n'a pas explosé, mais s'il avait explosé, voilà, on ne sait pas ce qui se serait passé, si des personnes auraient pu être blessées, Il y a aussi, on en parle moins, mais apparemment il y a eu une explosion d'un drone en l'air, où un drone a impacté un avion cargo, tout ça pour dire que c'est quand même, un pas, en effet, franchi dans les attaques, dans cette guerre hybride. Et on voit qu'elle s'accélère, puisqu'il y a eu aussi des explosions, pas tout à fait identifiées, dans des usines d'armement ou des unités de production d'armement, en Italie, en Bulgarie, dans les Pays-Baltes, en Pologne. Pologne, il y a eu aussi des attaques ferroviaires, des attaques sur des trains. Tout récemment encore, mardi matin, il y a eu, et ça on en a moins parlé, des explosifs qui ont été retrouvés en Allemagne, à côté d'une centrale à charbon. Je crois que la centrale à charbon, c'était dans le Land de Brandenburg. Mm-hmm. Et à Cologne, un autre problème aussi qui a affecté une sous-station électrique. Donc on voit que ça
2: s'intensifie. La carte que vous décrivez, effectivement, montre une intensification, c'est ce que vous nous dites, de ces actes. Dominique Moïsi, les mots sont importants. Est-ce qu'on peut parler d'actes de guerre ?
4: Terrorisme d'État. Je crois que c'est l'expression qui a été utilisée. Il y a incontestablement une escalade sur le terrain de la guerre et sur le terrain de ceux qui soutiennent l'Ukraine. Et le choix de l'Allemagne n'a pas été neutre. Il y a le pays et le calendrier. Mmh. Le calendrier, c'est une période électorale qui s'amorce en Allemagne, avec le parti d'extrême droite, l'AFD, qui incontestablement a marqué des points, en particulier à l'est de l'Allemagne. Et c'est un geste à l'égard de ces Allemands. Vous avez bien raison de voter AFD, parce que si l'AFD arrivait au pouvoir, elle ne se mêlerait pas de ce qui ne regarde pas les Allemands, c'est-à-dire la guerre en Ukraine. Donc il y a, je crois, une réflexion chez Poutine qui traduit sa volonté d'accélérer, parce que sa frustration devient toujours plus grande.
2: Voilà, je rappelle le calendrier, effectivement, élection dans le Land de Saxe-Anhalt, donc c'est dans centre-est de l'Allemagne, on va dire, qui sont en fait dans 4 jours, hein, voilà. qui sont ce week-end. Jean-Christophe Ploquin, votre sentiment aussi sur l'aspect tournant qu'on évoquait, malgré tout, ça fait quand même, et c'est aussi ce que décrivait Marie Gégaud, plusieurs mois, voire même depuis le début de l'année, je crois, en Pologne, pour certains sabotages ferroviaires. C'était je crois, à l'automne dernier. Donc, ce n'est pas non plus complètement récent, mais ça s'intensifie.
5: Voilà, c'est en tout cas dans les scénarios qui ont pu être bâtis par les services de renseignement allemands, et se sont exprimés là-dessus, mais aussi, je pense, les services de renseignement français, où le chef d'état-major aussi s'est prononcé là-dessus, est-ce qu'il n'y a pas un risque d'extension du conflit qui aujourd'hui se déroule en Ukraine, un risque d'extension à d'autres pays européens, du fait que la Russie, d'une part, du fait de la frustration du président Poutine, parce qu'il piétine en Ukraine, et puis aussi du fait qu'il y a une machine de guerre russe qui est entrée en production et aujourd'hui qui devient finalement l'essentiel de la vie et de l'économie russe, et qui exige en quelque sorte, par le seul fait de son existence, de trouver de nouveaux champs de terrain de guerre. Alors, On n'en est pas du tout là encore, hein, c'est pas du tout une guerre chaude qui est en cours, mais est-ce que là on est effectivement dans des signaux avant-coureurs qui essayent de tester aussi la capacité de riposte, en quelque sorte, des pays occidentaux? Et là, en ce qui concerne l'Allemagne, c'est vrai que c'est l'un des sujets, c'est comment est-ce que l'Allemagne peut réagir à ce qui est caractérisé par Dominique Moisy de terrorisme d'État? Comment est-ce qu'on réagit? Est-ce qu'on porte la réponse sur le terrain de la Russie ou pas?
2: Voilà, on va parler évidemment de tout cela, de la réaction allemande, de la réaction aussi européenne. Avant cela, revenons aux faits avec, pour commencer, ce gros plan sur cet aéroport de Leipzig. On le disait, centre-est de l'Allemagne, au cœur de l'Europe en fait. Décryptage avec vous, Antoine Deyana. On est évidemment là dans un aéroport très important à plus d'un titre.
6: C'est d'abord l'un des principaux aéroports européens pour le fret. Près de 1,4 million de tonnes de marchandises y ont transité l'année dernière. C'est notamment là que se trouve le plus grand centre de tri aérien au monde du géant du transport de colis DHL. L'aéroport de Leipzig accueille aussi des voyageurs, un peu plus de 2 millions de passagers en 2025. Mais ce qui rend cet aéroport particulièrement stratégique, c'est son rôle militaire. Depuis 2006, Leipzig est l'un des points d'appui du transport aérien lourd utilisé par plusieurs pays de l'OTAN, un rôle devenu encore plus important depuis l'invasion russe de l'Ukraine en 2022.
2: Alors concrètement, qu'est-ce qu'on y trouve et qu'est-ce qui transite par cet aéroport?
6: Notamment de gigantesques avions cargo Antonov AN-124. Ils sont utilisés dans le cadre d'un programme de l'OTAN. Ils peuvent transporter jusqu'à 120 tonnes de matériel, des hélicoptères, des camions, mais aussi des blindés. Un type de cargaison beaucoup trop lourd ou trop volumineux pour la plupart des avions de transport militaire classiques. Et après l'invasion de l'Ukraine en février 2022, 5 Antonov ukrainiens ont été transférés vers cette base de Leipzig.
2: Et puis à noter qu'il y a aussi eu beaucoup, et on le voit encore évidemment ces jours-ci, beaucoup de survols de drones, Antoine.
6: Oui, rien que pendant les 6 premiers mois de cette année, 18 incidents liés à des drones ont été signalés autour de cet aéroport. Mais dans la plupart de ces cas, on ne sait pas qui pilotait ces drones, ni pourquoi.
2: Alors Marie Gégaud, ce qui fait quand même un peu, j'allais dire presque frissonner, c'est qu'on a du mal à imaginer, à mesurer les conséquences que ça aurait pu avoir si ce drone avait réellement explosé. Si la Russie avait donc été désignée comme coupable de cette explosion, est-ce que, ma question est simple, est-ce que la Russie cherchait vraiment à ce que ce drone explose ?
3: On peut l'imaginer, puisque on a aujourd'hui des mentions très très précises de ce qui s'est passé. Les ADN de deux personnes ont été retrouvés sur le drone et un peu ailleurs aussi. Et donc il s'agirait d'une personne, un russe avec un passeport letton de Lettonie et un russe avec un passeport de Biélorussie. Et ils sont évidemment partis, donc ils ont déposé, ils ont fait leur petite affaire en espérant que ça explose. Ça n'a pas explosé. Ce sur quoi je voulais insister, c'est que, vous voyez, autrefois, les Russes, quand ils faisaient des opérations, ils envoyaient des gars du renseignement militaire russe, par exemple l'empoisonnement de Skripal à Salisbury, Gérou, voilà, exactement. L'empoisonnement de l'ancien agent double Skripal à Salisbury, en Grande-Bretagne, en 2018, c'est des gens du Gérou qui ont été entraînés, etc. Aujourd'hui, c'est intéressant, on voit que la Russie traite beaucoup plus de même, ça avait été le cas aussi pour des opérations qui sont déroulées à Paris, notamment, vous savez, les mains, et puis les étoiles de David, les mains ensanglantées, les cercueils sous la tour Eiffel, etc. Donc tout ça, c'est comme des intermédiaires, c'est-à-dire des gens qui sont engagés pour un segment. Ils ne connaissent pas forcément la personne qui les a engagés, enfin le dirigeant qui est là-dessous. Ils n'ont affaire qu'à des petits...
2: Voilà, ils sont tout rémunérés. Ça est très segmenté, on a l'impression.
3: Oui, et très préparé aussi, et très préparé. On voit que les Russes recrutent beaucoup. Par exemple, vous voyez, en Pologne... ce qu'il y a eu contre le réseau ferroviaire, c'était des Ukrainiens, par exemple. C'est gênant aussi, ça peut être gênant, parce qu'il y a quand même près d'un million de réfugiés ukrainiens en Allemagne, donc ça crée aussi une sorte de problème.
2: Question qui peut être complètement naïve, mais je vous la pose quand même, est-ce qu'on sait comment sont acheminés à la fois les explosifs, à la fois les drones, ou en tout cas le matériel qui permet à la fois de créer les explosifs ou de construire les drones?
3: Alors, on n'a pas vraiment d'informations là-dessus. Ce qu'on sait, c'est qu'une des deux personnes dont l'ADN a été retrouvé, donc ce Biélorusse avec un passeport russe et un passeport biélorusse aussi, avait reçu un visa du consulat italien de Minsk, qu'il a voyagé avec un visa délivré par l'Italie. Évidemment, on ne peut pas arrêter tout le monde et il n'y avait pas de... Vous voyez, l'avantage de recruter des gens comme ça, qui ne sont pas des gens du renseignement à proprement parler, qui sont des quidam, eh bien, l'avantage, c'est qu'on ne peut pas les... Il n'y a pas de dossier, il n'y a pas de... Donc, c'est facile de leur accorder un visa. Après, voilà.
2: Est-ce que...
3: On ne sait pas comment ils ont opéré.
2: Frédéric Saïs, rédaction internationale de Radio France, les Européens sont... encore dans, même si on a entendu Ursula von der Leyen qui était assez ferme tout à l'heure, dans l'expectative quant à l'idée guerre hybride, guerre presque tout court, état terroriste. Enfin, comment tout cela s'articule actuellement? Est-ce que là, il y a peut-être un sentiment d'un peu plus d'urgence que pouvait y avoir il y a encore un an?
8: Oui, ce qui est frappant, c'est qu'il y a une forme d'unanimité très rapide de la part de tous les dirigeants européens pour réagir et pour montrer que l'Allemagne n'était pas seule. On a entendu Emmanuel Macron, à peu près tous les dirigeants se sont exprimés soit à l'oral, soit sur leurs réseaux sociaux pour dire « nous condamnons la tentative qui a été faite à l'aéroport de Leipzig et nous sommes aux côtés de l'Allemagne ». Pourquoi? Parce que il y a en Europe une crainte majeure, c'est celle que la Russie parvienne à diviser les Européens par des actes pernicieux qu'on ne peut pas vraiment identifier. Vous parlez de guerre hybride, évidemment, un pays ne revendique jamais une attaque informatique, un sabotage d'une ligne électrique, etc.
2: Donc, précisément, d'ailleurs, effectivement, merci de le rappeler, la définition en quelque sorte de la guerre hybride.
8: Voilà. La guerre classique, vous avez deux fronts, deux pays qui se déclarent la guerre. Là, pour le coup, c'est quelque chose de beaucoup plus asymétrique et puis de plus discret, de plus informel, j'allais dire. Et il y a chez les pays européens la crainte que la Russie fasse, si vous voulez, des ballons d'essai, avance ses pions, s'en prenne peu à peu, un peu aux pays baltes, mais sans que ce soit très clair, avec l'espoir que les pays de l'ouest de l'Europe se disent « bon, bah, nous, on commence à être lassés, les opinions publiques aussi, et on n'est pas très sûr que finalement c'est la Russie qui est à l'origine de ça, alors on ne va pas s'en occuper, on ne va pas réagir ». Or là, ça visait à montrer que les 27 sont concernés quand il y a un acte futile, pas très encore établi dans l'est de l'Allemagne, à un poste électrique près d'une centrale à charbon, effectivement.
2: Ça veut dire, et c'était une question que je posais en introduction, Dominique Moisy, et vous avez évoqué le terme d'État terroriste, qu'il y a la possibilité d'aller encore un cran, deux crans plus loin.
4: Oui, on est dans un processus de montée aux extrêmes, parce que Poutine ne peut pas accepter de ne pas gagner cette guerre, ne pas avoir une victoire claire pour lui, alors qu'il y a eu plus d'un million de victimes, rien que dans le camp russe, que l'économie est affectée, que les Russes eux-mêmes, on voit les queues pour l'essence, sont les victimes de cette guerre qui commence à devenir impopulaire dans la Russie. Donc il y a cette idée... Il faut que je pousse mes pions et je les pousse partout. En Ukraine, je bombarde le jour comme la nuit. Je fais toujours plus de victimes civiles. À un moment donné, les Ukrainiens, pour résilients qu'ils soient, vont finir par craquer. C'est le calcul de Poutine. Ça ne correspond sans doute pas à la réalité. Et par rapport à l'Europe... Il se dit, mais il faut absolument diviser ces Européens. D'ailleurs, je sens déjà, avec la montée des populismes, qu'il y a des électeurs qui se posent des questions. En France, on voit ce débat qui naît de manière sous-jacente. Quelle est la vraie menace? L'Allemagne, qui va devenir la première puissance militaire en Europe, demain, ou la Russie. Donc, il joue de ça, Poutine, pour le moment, sans succès.
2: Effectivement, parce que pour le moment, l'Europe reste unie. L'Allemagne annonce des sanctions, changement de ton sur la flotte fantôme, changement de ton aussi sur les emprises, on va dire, russes, avec la fermeture, ou en tout cas la menace de fermeture de ce centre culturel russe à Berlin. Et quant aux Européens, voilà ce qu'ils disent, en tout cas celle qui est la porte-parole, en quelque sorte, de la diplomatie. Kaya Kallas, elle était cet après-midi du côté de Dublin.
9: Nous avons déjà convoqué les ambassadeurs russes, tout comme l'ont fait de très nombreux États membres. Nous discuterons des mesures supplémentaires que nous pourrions prendre. Nous avons déjà en préparation l'inscription de 1600 entités liées au complexe militaire russe sur la liste des sanctions et il est possible que d'autres viennent s'y ajouter. Certes, nous ne prendrons pas de décision aujourd'hui puisqu'il ne s'agit pas d'une réunion formelle, mais nous aborderons assurément le sujet.
2: Alors, un des autres mots très intéressants qu'utilise Kaya Kallas, c'est dire passer à un niveau supérieur, Jean-Christophe Ploquin. Est-ce qu'on peut faire plus ? 21 trains de sanctions, peut-être bientôt un 22e, mais est-ce qu'on peut aller plus loin encore ?
5: D'abord, ce qui est intéressant, c'est qu'on entend beaucoup l'Union européenne, on n'entend pas beaucoup l'OTAN. Mmh. Or, normalement, la sécurité en Europe, c'est plutôt l'OTAN. Et donc, c'est intéressant de voir, on n'est pas dans, là encore, on n'est pas dans une guerre chaude, donc l'OTAN, c'est plutôt la guerre chaude, mais c'est intéressant de voir que l'Union européenne est très active et très vocale, justement, sur ces enjeux de sécurité. Et ensuite, je pense que pour que l'Union européenne fasse des pas supplémentaires, ce serait en fait d'aider encore un peu plus l'Ukraine dans la guerre qu'elle mène contre la Russie. Et là encore, on revient, pourquoi est-ce que c'est l'Allemagne qui est particulièrement visée en ce moment ? Il y a donc les élections qui arrivent. Mais il y a aussi que l'Allemagne est l'un des principaux soutiens avec la Grande-Bretagne à l'effort militaire ukrainien.
2: Passer au niveau supérieur, Frédéric Saïd.
8: Oui. Alors c'est vrai que de l'extérieur, à première vue, ça semble un peu incompréhensible, ces paquets de sanctions, 1, 2, 3, 4, 15, 20. On se dit pourquoi un 22e, qu'est-ce que ça change ? Alors ce qu'il faut dire déjà, c'est que contrairement à la perception, ces sanctions, elles ont une conséquence quand même économique relativement prouvé à l'heure qu'il est sur l'économie russe. Le taux d'intérêt est à plus de 15%. Si vous l'achetez une maison, l'inflation est au plus haut, la croissance est très forte.
2: Nous, on est à 3% exactement, en Europe. Donc, on est bien loin de ça.
8: On est bien loin de ça. Donc, il y a des conséquences. Et même la presse russe le reconnaît sans forcément aller trop loin, mais en tout cas, fait état de difficultés économiques. Alors, pourquoi des nouveaux paquets de sanctions ? En fait, ce qui se passe, c'est que quand certains acteurs sont identifiés comme étant, entre guillemets, des complices de la machine de guerre ou de la machine économique russe, ils sont sanctionnés, typiquement des acteurs financiers par qui transitent les flux financiers. Ils sont sanctionnés, mais à ce moment-là, qu'est-ce qui se passe ? Ils se mettent en sommeil et ils sont remplacés par d'autres acteurs, par des sociétés créées comme ça, par exemple, dans les États du Golfe, pour faire, si vous voulez, contourner les sanctions. C'est pour ça que l'Union européenne réactualise en permanence ses listes pour pouvoir éviter que ces contournements soient trop efficaces et pour maintenir, voire pour augmenter la pression sans cesse sur la Russie.
2: Marie Gégaud, est-ce que Vladimir Poutine, finalement, ces sanctions, il les... sans doute des gens autour de lui les subissent, même si on arrive à les contourner, ce que nous décrivait Frédéric Saïs. Finalement, s'il y a un nouveau train de sanctions, vu de Moscou, ça change quoi ?
3: Pas grand-chose vu de Moscou. Même si Frédéric a raison, les sanctions, c'est un poison avec un effet lent. Mais elles ont un effet sur l'économie russe, indéniablement. Mais malgré les sanctions, malgré tout ce qu'on peut faire, la flotte fantôme, je veux dire, c'est un peu risible.
2: Rappelons ce que c'est, cette flotte fantôme, si on parle de 1200 navires, voire un peu plus, enfin, on a du mal à les compter, qui transportent du pétrole de la Russie vers notamment l'Asie, par exemple.
3: Et qui ils ne sont pas tout à fait en règle avec la législation, avec les assurances, etc. Et donc, on en sanctionne, je crois, 800 ou quelque chose comme ça. Bon, aussitôt, les Russes les rebaptisent. De toute façon, ils vendent leur pétrole, même si c'est à prix cassé, à l'Inde et à la Chine. Donc, voilà. Et Poutine, ça lui fait mais vraiment ni chaud ni froid. Parce que lui, et comme l'a dit Dominique Moïsi très justement, Poutine, lui, son calcul, c'est sur le long terme. C'est-à-dire, il se dit, je vais taper ce qu'il fait en ce moment, l'Ukraine, parce qu'on parle beaucoup de l'Europe, nous, l'OTAN, comment on va être affecté, comment on est affecté, c'est vrai. D'un autre côté, ce dont il faut se rendre compte, c'est que les Ukrainiens subissent actuellement, vous l'avez dit, Dominique, un déluge de missiles et de drones que les Ukrainiens ne peuvent plus abattre, car ce sont des drones qui ont été agrémentés d'un moteur à réaction, donc qui vont trois fois plus vite que les Shahed, par exemple, d'où l'incapacité des Ukrainiens à les abattre. Enfin, voilà. Et les Russes s'attaquent aux villes. Et donc Poutine, lui, son calcul, c'est que il attaque l'Ukraine, il la met à genoux, il l'éventre, etc. Et que en 2027, il va y avoir un changement sur la scène politique européenne, avec les élections dans plusieurs Länder allemands, là, on voit, il y en a un en Saxe, mais il va y avoir, donc il y aura les élections bien sûr en France, et donc il mise sur, là-dessus, sur le ras-le-bol des opinions publiques. C'est pourquoi il fait toutes ces opérations hybrides aussi, comme on l'a dit, pour que nos opinions publiques se révoltent et disent, oh non, non, ça suffit, on arrête ça avec l'Ukraine, parce que ça va tourner très mal, etc. Donc lui, il mise sur le temps long, et il pense que les choses vont changer, les États européens vont s'effondrer, ils sont faibles, et l'Ukraine aussi.
2: Et Vladimir Poutine, qu'on va écouter, qui lui, ne, effectivement, vous le disiez, bah, ne change absolument pas de ligne, et se fait même menaçant.
10: Si on tient compte de la baisse des sondages et des prochaines campagnes électorales, bien sûr, la question de l'avenir politique de l'élite dirigeante allemande se pose. Et je considère qu'il s'agit d'une nouvelle erreur grossière. Et à mon avis, elle va clairement à l'encontre des intérêts du peuple allemand.
2: Ça correspond exactement à ce que vous venez de nous expliquer, Marie Jégot, effectivement, le fait que l'élite allemande va s'effondrer. Berlin qui explique, Frédéric Saïs, ce soir, que, alors que Moscou menace de mesures, Berlin se dit préparé. On a du mal à voir déjà quelles pourraient être ces mesures et à quoi Berlin doit se préparer.
8: Oui, parce que Berlin a beaucoup à se faire pardonner, j'allais dire, au début de la guerre en Ukraine, où la réactivité des autorités allemandes pour soutenir les Ukrainiens a laissé à désirer de la vie générale des autres Européens. Souvenez-vous, dans les premières semaines de guerre, d'invasion de l'Ukraine par la Russie, l'Allemagne avait simplement proposé des casques aux soldats ukrainiens. Et ils ont toujours eu un temps de retard, j'allais dire, par rapport au consensus européen pour augmenter le soutien. Souvenez-vous, il était question de livrer des armes à feu, puis des chars, etc. Au début, ils ont toujours dit non. Et puis, ils ont fini ensuite par accepter de monter d'un cran. Maintenant, je pense que le gouvernement allemand souhaite aussi sensibiliser sa propre population au fait que d'autres choses sont potentiellement à venir, d'autres actes de sabotage, d'autres actes de guerre hybride, et faire prendre conscience que tout ça ne concerne pas seulement l'Ukraine, même si Friedrich Merz est resté, lui, assez discret. Il a envoyé, j'allais dire, sur le front médiatique, son ministre de l'Intérieur et son ministre des Affaires étrangères, sans doute pour se garder toutes les options de communication possibles à lui, c'est-à-dire, si de nouveaux actes devaient arriver de plus en plus graves, eh bien là, il parlerait, ce serait un symbole. Ou alors, dans le scénario le plus optimiste de son côté, si jamais il devait y avoir enfin des discussions qui s'ouvraient, il pourrait conserver langue avec la Russie demain.
2: Je vais être très franc pour clôturer cette émission. Tout ce que vous nous dites est quand même assez inquiétant, Dominique Moisy. Est-ce qu'il y a un scénario où potentiellement, s'il y a les élections, il y a l'attente de Vladimir Poutine que l'Europe effectivement s'effondre un petit peu d'elle-même. Est-ce qu'il y a quand même des scénarios où potentiellement tout cela parvient à être contré? Quelles sont les recettes? Vous avez une minute.
4: La force n'est plus ce qu'elle était, aurait dit Simone Signoret. Ce qui me frappe aujourd'hui, c'est en réalité l'échec de la Russie en Ukraine, l'échec de l'Amérique en Iran, et cette forme d'anachronisme. Il y a une révolution dans l'art de la guerre, elle n'est pas intégrée par les dirigeants, ni à Moscou, ni à Washington. Donc en fait, ce sont les faits, les événements, qui peuvent contrer les calculs des hommes.
2: Dominique Moisy, géopolitologue, merci de nous avoir accompagnés pendant ce débat. Jean-Christophe Ploquin, rédacteur en chef à La Croix. Je remercie évidemment Marie Jégot, spécialiste de la Russie au journal Le Monde. Et je rappelle que vous avez été correspondante à Moscou pendant près de 10 ans. Et merci à vous également, Frédéric Saïs. Merci. Vous suivez notamment les questions internationales à la rédaction internationale de Radio France.
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1: Il est 1h30, les informations, Léa Giraudeau. Emmanuel Macron espère que la France et le Royaume-Uni tisseront un lien aussi étroit que les fils de la tapisserie de Bayeux prêtée au British Museum. Le président a inauguré ce mercredi soir l'exposition à Londres, aux côtés du roi Charles III, qui voit un précieux symbole de confiance entre les deux pays. Emmanuel Macron rencontrera aussi jeudi matin le nouveau Premier ministre britannique Andy Burnham. L'Iran jure de briser les États-Unis après les bombardements meurtriers. Les attaques américaines ont fait au total 19 morts, dont de nombreux civils. C'est l'un des bilans les plus élevés depuis plusieurs mois. En représailles, les forces armées iraniennes ont revendiqué des frappes tous azimuts contre les alliés des États-Unis dans la région, notamment au Koweït, mais aussi aux Émirats arabes unis. Conséquence, les cours des hydrocarbures ont de nouveau bondi, le Brent repassant le seuil des 90 dollars. La responsabilité des autorités marocaines pointée dans un rapport de la police espagnole sur l'afflux illégal de milliers de migrants à Ceuta. Fin juillet, 72 000 migrants sont entrés à pied ou à la nage dans l'enclave espagnole située en Afrique du Nord. Le rapport de la police dévoilé ce mercredi dénonce un dispositif de sécurité moins important que d'habitude et évoque aussi la permissivité des policiers marocains. Une version qui contredit celle des autorités espagnoles qui ont jusqu'ici toujours exonéré le Maroc. Face à la sécheresse et aux canicules de l'été, la FNSEA réclame les mesures d'urgence promises par le Premier ministre immédiatement. Mercredi matin, le gouvernement a annoncé reporter de quelques jours ses annonces pour soutenir les agriculteurs. Le président du principal syndicat agricole français, Arnaud Rousseau, rappelle la détresse très avancée dans les fermes où certains agriculteurs se posent même la question d'arrêter leur activité. 8 ans après son lancement, la sonde BepI Colombo se pose sur la planète Mercure. La mission européano-japonaise doit maintenant explorer cette mystérieuse planète. C'est la première fois que deux engins vont simultanément étudier la planète la plus proche du Soleil. Mercure n'a jusqu'ici été visité que deux fois dans l'histoire, en 1973 et en 2011, c'était par des Américains. Je l'ai vécu comme une volonté de tuer. Témoignage sur France Inter de Myriam Becheda, élue dans le Rhône, victime d'une agression raciste samedi dernier à la sortie d'un match de l'Olympique Lyonnais. Elle a déposé plainte. Le club lyonnais, lui, a condamné cette agression dans un communiqué et annonce se constituer partie civile aux côtés des victimes. En football, le PSG qualifié pour la phase de Ligue des championnes féminines. Victoire 5-1 face aux Allemands de l'Eintracht Francfort après les prolongations. Le club parisien rejoint les deux autres clubs français, l'OL Lyonnais et le Paris FC. Le français Arthur Rinderneck se qualifie pour le troisième tour de l'US Open en battant l'espagnol Romé Munard 7-6, 6-2, 7-5.
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2: Les informés de France Info, je souhaite la bienvenue aux téléspectateurs qui nous rejoignent à l'instant sur le canal 16. Dans la prochaine demi-heure, une période de récupération. Et revoilà les boxeurs Iran-États-Unis au combat avec l'Iran ce soir qui hausse le ton, changer de stratégie pour briser les

0: rédaction internationale de Radio France. Vous êtes là notamment parce que vous connaissez par cœur le Proche et le Moyen-Orient. Nous sommes aussi avec Dominique Moïsi, géopolitologue, membre fondateur de l'IFRI, Jean-Christophe Ploquin, rédacteur en chef au quotidien La Croix. Bonsoir. Il est vrai qu'elle avait semblé s'éloigner au cœur de l'été, mais la tension militaire est bel et bien de retour dans le Golfe Persique avec ses frappes américaines notamment qui ont repris ces deux derniers jours et ces dernières heures encore. Frappes sur des sites de défense aérienne, systèmes de radar, des installations maritimes et la riposte de l'Iran. Alors toujours à peu près sur la même cible, les pays du Golfe et l'Iran, donc qui promet ce soir de briser l'ennemi. Faisons peut-être pour commencer, Christian Chesneau, un petit point de situation. Est-ce que quelque chose finalement vous interpelle plus ou quelque chose a changé par rapport à ce qu'on a connu les mois précédents, lors des hostilités précédentes?
1: Écoutez, là, on a l'impression qu'on est un peu à la fin d'une séquence. On a eu cette séquence qui a débuté avec le 17 juin, donc ce protocole d'accord signé entre les Américains et les Iraniens. On pensait que c'était peut-être une porte de sortie. On savait que l'accord était vraiment friable, il y avait beaucoup de points en suspens, mais ça pouvait être peut-être un démarrage de quelque chose. Après, il ne s'est rien passé. Aucune clause n'a été respectée sur le terrain. Hein. Le détroit d'Ormuz est resté bloqué. L'argent gelé des Iraniens étrangers n'a pas été bloqué. Et puis on a une phase effectivement d'entre-deux, de ni paix ni guerre, juillet-août, où effectivement les deux boxeurs, prenez cette expression, se sont observés. En Iran, on a quand même eu, au début août, le guide suprême, Mujtaba Khamenei, qui a restructuré tout son appareil sécuritaire et militaire en plaçant à des postes clés des durs du régime, ceux qui avaient fait la guerre Iran-Irak dans les années 80. Donc vraiment, l'idée d'une confrontation, il a placé ses hommes pour mettre l'Iran en ordre de marche, en tout cas pour bunkériser son dispositif. Et puis, là, on a l'impression aussi que ce ni paix ni guerre n'arrange pas les Iraniens, parce qu'effectivement, économiquement, ils sont quand même asphyxiés. Trump a remis des sanctions secondaires sur les gens qui commercent avec l'Iran. On sait qu'il y a des problèmes d'inflation, de chômage. On a parlé de l'essence. Hein. Le gouvernement iranien demande à sa population d'économiser l'essence, parce que si l'Iran exporte du brut, ils n'ont pas d'essence, du carburant.
0: Mais le principe, c'est quelque chose qui ne manque pas trop en Iran, le carburant.
1: Oui, enfin, ils ont beaucoup de pétrole, mais il y a peu de raffineries et il y a beaucoup de contrebande d'essence. Et donc là, pour les Iraniens, ils sont en train de faire le calcul que finalement, plus le temps passe, ils sont pas forcément gagnants et la situation se gèle. Et donc là, effectivement, reprendre un petit peu une forme d'hostilité, de montrer les muscles, sachant aussi que Trump a des élections demi-mandat en avant. Et
0: ça.
1: Peut-être rendre le coût de la guerre peut-être encore plus important maintenant, parce qu'ils sentent que ça leur échappe quelque part.
0: Dominique Moïsi, Christian Chesneau parlait de ni paix ni guerre. Moi, je parlais de guerre par intermittence. Votre regard sur ce qu'on est en train de vivre, finalement. Dans quoi est-on ?
2: Une Amérique empêtrée dans cette guerre, comme elle a pu l'être en Afghanistan, au Vietnam, même s'il n'y a pas de troupes américaines sur le terrain. Elle a préjugé gravement de ses forces. Elle s'est trompée dans sa stratégie, elle s'est trompée dans l'application. La guerre est toujours plus impopulaire aux États-Unis. Il y a une sorte... Ce qui me frappe en réalité, c'est le parallélisme entre la guerre en Ukraine et la guerre en Iran. Mmh. Avec dans les deux cas le même scénario, si j'ose dire. Ne pas gagner la guerre pour la Russie en Ukraine et pour l'Amérique en Iran, c'est la perdre. Ne pas perdre la guerre pour l'Ukraine en Ukraine et pour l'Iran en Iran, c'est d'une certaine façon la gagner. Avec cette différence majeure qu'en Ukraine, il s'agit du peuple derrière le régime. En Iran, c'est le régime qui tient après avoir massacré son peuple. Mais... ça ne marche pas. Avec cette interrogation qu'on l'on voit de plus en plus aux États-Unis, est-ce qu'on a gagné une guerre, vraiment, depuis la Seconde Guerre mondiale ? Est-ce qu'on n'a pas perdu toutes nos guerres, avec peut-être cette exception ?
0: Interrogation aux États-Unis, réponse de Dominique Moïsi ?
2: La seule exception claire, c'est la Première Guerre du Golfe, en 1991. Mais... autrement, la guerre de Corée n'a pas été gagnée, la guerre du

0: Vietnam n'a pas été gagné. Vous pouvez multiplier les cas. Et donc aujourd'hui, il y a cette énorme frustration avec cette idée, nous ne savons plus gagner les guerres.
1: Alors, nous ne savons plus gagner les guerres, nous ne savons peut-être pas non plus forcément où aller. En tout cas, si l'on en croit, si l'on écoute Donald Trump, alors bon, il y a cette, je vous mentionne quand même, cette provocation verbale auquel il nous a parfois habitués. Il suggère de rebaptiser, ça c'est ce soir, le Détroit d'Ormuz, Détroit Trump, parce que maintenant que nous en avons le contrôle, eh bien, nous pouvons faire cela. C'est ce que dit le président américain. On rappelle qu'il a déjà rebaptisé le Golfe du Mexique, Golfe d'Amérique, le lac d'Ontario, lac d'Amérique. Voilà donc ce qu'il dit ce soir. Mais je voulais aussi qu'on écoute ce que Donald Trump a dit lundi. C'était à la Maison Blanche.
2: L'Iran est une nation à genoux. La plupart de leurs dirigeants sont morts. Ils n'ont plus de bateaux, plus d'avions. Ils ont pratiquement perdu tout leur système de surveillance. Alors ça ne veut pas dire qu'on ne va pas les frapper à nouveau. L'Iran n'aura jamais l'arme nucléaire. C'est ça qui compte plus que tout le reste.
1: Moi, ce qui me frappe, Jean-Christophe Ploquin, c'est que ces mots... Honnêtement, on aurait pu prendre un sonore qui datait du mois de mars, du mois de juin ou du mois de juillet. C'est quand même frappant.
3: Et ce qui est intéressant quand même, c'est qu'il mentionne le nucléaire. Oui. Parce que là-dessus, il a quand même... Enfin, les frappes israélo-américaines de février et mars dernier ont quand même, et puis déjà celles de l'année dernière, ont quand même infligé des dommages extrêmement graves au projet iranien de se doter de l'arme nucléaire. Donc là, il revient en quelque sorte à l'objectif premier, qui était celle de... À la fois, ils annonçaient, ils voulaient renverser le régime iranien, mais l'enjeu, c'était vraiment de stopper le programme nucléaire iranien. Mmh. Ils ont visiblement... à nouveau renvoyer, enfin, il faudra à nouveau peut-être 4 ans, 5 ans, 6 ans pour les Iraniens pour à nouveau être en mesure de faire peut-être un jour rapidement une bombe, si jamais ils le souhaitaient. Mais donc là, il y a un objectif qui a été atteint. Ce que n'ont pas vu les États-Unis, c'est qu'en déclenchant la guerre, ils ont aussi fait surgir de la boîte un autre enjeu qui s'est révélé beaucoup plus intéressant pour les Iraniens et qui est donc le détroit d'Ormuz. Et donc, voilà, la capacité qu'a l'Iran à considérablement gêner la circulation, voire l'empêcher et donc créer des répercussions mondiales.
1: Je reviens d'un mot, Christian Chesneau, sur ce que disait Dominique Moïsi juste avant qu'on entende Donald Trump, le côté les États-Unis ont leurs interrogations, ont leurs enjeux, ils n'ont pas véritablement gagné de guerre. Est-ce que tout cela, les dirigeants iraniens, ils l'ont en tête et ils se disent, bah, finalement, ils restent quand même, malgré tout, pas si fort que ça, notamment dans la manière dont nous, on mène la guerre côté iranien.
4: Ah ben là, pour les Iraniens, c'est vrai que c'est une leçon magistrale, parce que c'est effectivement, l'Iran, c'est quand même, en termes de puissance militaire, économique, c'est un petit pays, et vous avez la première puissance du monde qui se casse les dents, aidée par Israël, qui se casse les dents sur les défenses iraniennes. Et on parlait de la crédibilité américaine, parce que c'est de ça qu'il s'agit. C'est-à-dire que si on n'est plus capable de gagner une guerre, c'est-à-dire qu'on perd en crédibilité, on perd en poids. Les pays du Golfe et de la région ont de grands doutes maintenant sur les Américains, même s'ils ne vont pas rompre. Ils vont continuer à faire ils vont acheter des armes, ils vont faire du business. Mais on sent bien que toute la région, le parapluie américain, il est troué. C'était quand même la conséquence de 1945, enfin le pacte de Quincy, où il y avait une espèce de... Les Américains étaient les gendarmes du Golfe, ils ne le sont plus. C'est-à-dire que maintenant, il y a même les Chinois, d'ailleurs, qui proposent... Xi Jinping était au Caire, propose peut-être une aide, une assistance sécuritaire à la région. Donc là, c'est vrai que pour les Américains, ils n'ont pas compris finalement où ils allaient. C'est-à-dire qu'ils pensaient, on reprend la métaphore du boxeur, mettre un KO à l'Iran le 28 février, c'est-à-dire qu'on tue le guide, on tue les 40 principaux dirigeants, on frappe partout et le régime finalement va s'effondrer. D'ailleurs, comme Poutine pensait qu'en envahissant l'Ukraine, je veux dire, tous les dirigeants, Zelensky allait fuir comme ça, voilà. On est un peu dans la même logique de suprématie, d'arrogance finalement, et en fait ils se sont rendus compte que c'est un piège maintenant. Et les Iraniens ont bien compris. Encore une fois, les Iraniens, sont depuis 50 ans résistent aux Américains. Ils ont perfectionné leurs armes. On apprend aujourd'hui par le Financial Times que Moscou a toute une technologie pour perfectionner les missiles supersoniques pour frapper des navires américains. Encore une fois, donc là, les Américains, on a l'impression qu'ils voulaient négocier, mais ils voulaient une forme de négociation capitulation, et c'était inacceptable pour l'Iran.
1: Sur cette question de missiles hypersoniques sur lesquels la Russie, effectivement, aurait aidé l'Iran donc à obtenir ces missiles, c'est ce que raconte aujourd'hui le Financial Times, c'est donc une information tout à fait récente, permettant d'atteindre des bateaux américains. Est-ce que ça, c'est quelque chose de sérieux? Est-ce que l'Iran peut vraiment le faire, ou est-ce que c'est un petit peu de l'affichage?
4: Y a toujours un peu d'affichage, hein, puis, mais c'est vrai que maintenant, on voit bien, et d'ailleurs, Mohamed Khalibaf, le patron du Parlement iranien, qui est le chef des négociateurs, a dit on a renforcé toute notre capacité militaire ces deux derniers mois. Et donc maintenant, on promet effectivement une réponse plus qualitative, plus quantitative. Donc ils ont des armes, on a bien compris que leur système de défense mosaïque, enterré sous terre, sous des montagnes, il fonctionne, et on voit bien que le Golfe Persique, effectivement, contrairement à ce que dit Donald Trump, il est perdu. Vous savez, le Golfe Persique, géographiquement, c'est 350 km de côte. Donc, qu'est-ce que vous allez contrôler 350 km de côte? Les Iraniens le contrôlent, et ils sont en train de discuter avec les Omanais pour essayer de mettre une nouvelle administration en route. Mais c'est vrai que pour les Américains, c'est maintenant, on se demande ce qu'ils peuvent faire. Ils font la guerre économique, ils font la guerre politique, militaire, etc. Voilà, donc les Iraniens, je pense que leur stratégie maintenant, ils ont compris que bon, ça pouvait pas durer, parce que pour eux, ça leur coûte très cher. Hein, c'est quand même, ils souffrent aussi, mais il va falloir peut-être renchérir le coût de la guerre, sachant que Trump est en campagne électorale, et que si le prix du pétrole augmente, il a augmenté aujourd'hui, et s'il repasse 110, 120 dollars, c'est vrai que pour l'électeur américain ou en Europe, ça va faire mal. Et encore une fois, même s'ils sont affaiblis économiquement, les Iraniens, ils peuvent tenir. Je rappelle aussi, l'Iran, c'est 13 frontières terrestres et maritimes, 13 voisins. C'est-à-dire que ça peut passer de
1: 13 capacités d'exportation.
4: Exactement. Donc voilà, on ne peut pas, comment dire, mettre sous bois, dans une boîte, un pays de 1,5 million de kilomètres carrés avec 100 millions de personnes, avec 13 frontières maritimes et terrestres. Donc voilà, il y a des routes de contournement, il y a effectivement les Chinois, les Russes, les Irakiens, la frontière est ouverte avec l'Irak, avec le Pakistan, etc. Donc voilà, donc c'est un leurre de vouloir mettre l'Iran dans sa boîte, il faut simplement négocier.
1: Justement, des discussions, on imagine, Jean-Christophe Ploquin, il doit y en avoir quand même encore en coulisses. Concrètement, ça sert à quoi là, de discuter en ce moment encore?
3: L'intérêt, je pense, il y a un intérêt effectivement des deux parties à ce que cette guerre ne se prolonge pas. C'est-à-dire, Donald Trump a intérêt effectivement à ce que la guerre s'arrête et que le prix du pétrole baisse. Et les Iraniens aussi ont intérêt, finalement, le raisonnement inverse de celui que vient de développer Christian Chesneau, c'est justement de dire les Iraniens ont un besoin pressant d'avoir une économie qui fonctionne, et notamment la population iranienne.
1: Et on pourrait vous dire en même temps, ça fait des décennies qu'ils vivent sous sanctions.
3: Exactement. Donc voilà, il y a là aussi ce que les États-Unis n'avait pas anticipé, c'est l'extraordinaire endurance, non seulement de la population iranienne, qui est la première victime du régime qui est en place, mais aussi des durs du régime et des pasdaran, donc du corps des gardiens de la révolution, qui renforcent finalement, à la faveur de la guerre, son contrôle sur le système politique iranien. Et eux, ce sont des extrémistes. Enfin, d'abord, ils veulent sauver leur pouvoir, et ils estiment qu'ils peuvent sauver leur pouvoir dans cette sorte de bras de fer avec les États-Unis. Mais eux aussi, ils auront un moment besoin que l'économie reprenne et que la population puisse souffler.
1: Bon, ce qu'on comprend, c'est que c'est un peu le ni-ni, c'est ni paix ni guerre. Et Dominique Moïsi, vous nous disiez finalement, la guerre ni gagnée ni perdue. Mais comment on sort d'une guerre qui n'est ni gagnée ni perdue? J'ai un petit peu du mal à comprendre.
0: Pour une grande puissance comme l'Amérique, on en sort mal, parce que cette guerre de choix, mal pensée, mal préparée, mal conçue, souligne les limites de la puissance de l'Amérique plus que toute autre chose. En 1991, je reviens, la première guerre du Golfe marquait l'entrée dans ce qu'on a appelé le monde unipolaire, la décennie de l'hyperpuissance.
1: Une seule puissance, voilà.
0: La Russie n'était plus l'URSS, la Chine n'était pas encore la Chine, l'Amérique était au sommet de sa puissance. Et rappelez-vous, 5 semaines de bombardement intensif contre l'Irak de Saddam Hussein et quelques heures, 140 heures de combat, le régime était resté, mais l'armée s'était effondrée.
1: Mais en pratique, est-ce que ça veut dire... Pardon, je vous demande peut-être des... Je pose des questions qui sont peut-être aujourd'hui dont on n'a pas auxquelles on n'a pas la réponse, mais est-ce que ça veut dire que les Américains vont devoir faire une croix en pratique sur le détroit d'Ormuz?
0: Alors, pas nécessairement. Là, c'est une question complexe. D'ailleurs, il y a beaucoup de gens qui aimeraient qu'il en soit ainsi. Vous voyez la Syrie et son nouveau régime qui se dit « mon heure est arrivée, je vais pouvoir un peu calmer ces arrogants iraniens ou ces arrogants omanais. J'ai l'alternative, j'ai la clé. » Je crois que ce n'est pas le cas. La réalité est un peu entre les deux. Ça va se faire. Il y aura une sorte d'équilibre. Le détroit d'Ormuz ne sera plus ce qu'il était, mais il demeurera quand même central. Donc je crois que le problème majeur, c'est qu'en réalité, l'Amérique est beaucoup plus vulnérable, même si elle souffre beaucoup moins que les Iraniens. Le régime des Mollahs ou des Pasdaran apparaît aujourd'hui beaucoup plus solide qu'il ne l'était avant la guerre, et c'est le pouvoir de Trump qui apparaît incroyablement fragilisé. On va le voir le 5 novembre prochain.
1: Allez, comme chaque soir, à présent, nos informés vous font prendre un temps d'avance, une actualité dont vous n'avez pas forcément entendu parler, mais qui en tout cas est assez majeure dans le moment que nous vivons. Actualité aussi qui va peut-être parfois être importante dans les jours à venir. Alors, on va encore parler d'international un petit peu, mais on sort à la fois de l'Ukraine et de l'Iran. Enfin, quoi que l'Ukraine, vous allez voir, on va quand même en parler un petit peu. Mais commençons avec vous, Christian Chesneau. On reste un petit peu dans la région, vous nous parlez d'Israël et vous nous emmenez en Cisjordanie.
4: Oui, enfin, on parlait des dossiers qui vont très chauds, entre guillemets, de la rentrée. C'est vrai que Israël, il y a des élections qui vont arriver là au mois d'octobre. Et puis, à très court terme, on voit ce qui se passe avec les colons juifs en Cisjordanie occupée, où là, effectivement, il y a des actions quotidiennes qui sont vraiment dénoncées, y compris par les Israéliens. Et puis, vous avez Gaza aussi de l'autre côté, où là, effectivement, on voit aussi que Netanyahou, d'ailleurs, a dit aujourd'hui, nous ne partirons pas. Donc là, effectivement, il y a ce nœud qui est toujours en train de saigner, de ne pas être résolu. Et puis j'ajouterai en plus, on a au nord le Liban, avec peut-être une conférence à Paris sur l'armée libanaise, où effectivement, là, rien n'est résolu. Et là aussi, c'est une situation qu'il faut suivre à la loupe, parce que là, hier, le Hezbollah a refrappé Israël avec des drones. Donc là, on a un environnement au-delà de l'Iran qui est toujours aussi conflictuel, et surtout sur la question palestinienne, où on voit que, pour le coup, une impasse sanglante, où vous avez tous les jours des morts, et à la fois sur la Cisjordanie et sur Gaza, c'est un vrai problème qui n'est pas résolu et on ne voit pas comment ça va être résolu.
1: Vous utilisez le mot impasse, carrément.
4: En tout cas, une impasse qui avance parce que les Israéliens, eux, ils avancent. C'est-à-dire entre la colonie, il y a encore une colonie qui vient d'être créée il y a quelques jours. Donc là, on voit bien que le gouvernement israélien est confronté. Alors, il y en a qui disent, est complice des colons. Mais en tout cas, il y a une vraie question parce que ça remet en cause le concept des deux États. C'est-à-dire que si vous avez plus du tout de continuité territoriale, si vous avez la Cisjordanie complètement mitée avec des colonies, c'est vrai que c'est la fin de l'État, les deux États vivant côte à côte. D'ailleurs, Européens, il y a beaucoup de gens, y compris l'ambassadeur américain à Tel Aviv, qui a protesté. Donc il y a ça. Et puis Gaza qui reste, j'allais dire, un trou noir où l'armée israélienne occupe encore 60% du territoire. Donc il faut imaginer ce qu'est Gaza, c'est 360 km², et vous prenez 60%, il reste plus rien.
1: L'ONU vient de dire. Bien moins qu'un département. Français,
4: L'ONU vient de dire qu'il ne reste plus que 3% des terres agricoles de Gaza qui sont accessibles aux agriculteurs gazaouis. Donc voilà, donc là on a vraiment deux situations très explosives.
1: Donc effectivement, un dossier, Jean-Christophe Ploquin, dont peut-être on parle le moins en ce moment, qui est un petit peu sous les radars de l'actualité, mais qui effectivement risque de remonter là.
3: Oui, alors Christian Chesneau en a parlé. La clé de tout ça, ou le verrou, c'est les élections israélienne du mois d'octobre. C'est-à-dire que là, il peut vraiment se passer quelque chose, c'est-à-dire que le gouvernement Netanyahou tombe, qu'il n'est pas reconduit, qu'il n'est que Benjamin Netanyahou n'est plus en mesure de réunir une coalition autour de lui. Et à ce moment-là, ce sont ses adversaires qui arrivent au pouvoir et qui vont déjà essayer très vite de reprendre des procès contre lui, qui vont essayer aussi très vite de peut-être créer une commission d'enquête sur le 7 octobre 2023 pour éclairer les responsabilités politiques. Donc aujourd'hui, on est dans une situation où Benjamin Netanyahu est toujours là, où les ministres d'extrême droite du gouvernement sont toujours là et jouent un peu leur va-tout, y compris dans une sorte de surenchère électorale pour essayer de quand même de gagner. Mais les sondages disent plutôt l'inverse et les sondages disent plutôt que Netanyahu va devoir quitter la scène.
1: Élections, et on aura le temps d'en reparler, élections qui sont, je crois, à la fin du mois d'octobre, si je ne me trompe pas. Dominique Moïsi, on vient de vous entendre, on va continuer avec vous, avec les mots assez inédits du très puissant Premier ministre indien Narendra Modi.
0: Oui, nous sommes à Bishkek, au Kyrgyzstan, pour le 25e sommet de l'OCS, l'Organisation de coopération de Shanghai. Et vous avez une sorte de succession de rencontres bilatérales. Sur l'écran apparaissent Modi et Poutine. Poutine un peu fâché parce qu'il entend la traduction de ce que dit Narendra Modi. Et il lui dit dans les mots les plus clairs, les plus fermes, il faut que cette guerre en Ukraine s'arrête. Elle dure depuis bien trop longtemps. C'est contraire à la tradition indienne. Nous sommes le pays de Gandhi. Nous sommes le pays d'une civilisation pacifiste. Bref, il lui fait la leçon. Poutine est surpris, dérangé. Alors, quelque part, ça ne va pas le faire changer de politique en Ukraine, mais ça traduit quand même une fatigue et une inquiétude grandissante à l'égard de cette guerre. Et Narendra Modi dit à Poutine, écoute, oui, j'achète ton pétrole, j'en suis très content, tu me fais un prix très intéressant, mais tu es en train de déstabiliser le monde. Et ça, je ne l'accepte plus. Donc c'est un fait nouveau, qui n'a pas, je crois, été assez souligné par la presse internationale. Entendons-nous, l'Inde n'a pas pris parti contre la Russie, mais elle a dit à Poutine...
1: C'est une mise en garde, tout de même.
0: Une mise en garde.
1: Christian Chéneau, là-dessus, ce n'est pas la première fois, en plus, que des dirigeants non pas proches, mais même, en tout cas, pas si éloignés que ça, qui ne sont pas des adversaires, pour le dire plus simplement, de Vladimir Poutine, émettent des critiques. Hein. Je crois qu'il y a le président, je me demande si ce n'est pas le Kazakhstan aussi qui avait émis des doutes.
4: C'est-à-dire que, comme on l'a dit, c'est une guerre qui a aussi une impasse. C'est-à-dire que là, le front est complètement gelé. Là, alors moi, ça me rappelle la guerre Iran-Irak, ce qu'on appelait la guerre des villes. À l'époque, entre Bagdad et Téhéran, on a la guerre des villes entre Kiev et Moscou. Donc là aussi, il y a une espèce d'impasse. Et c'est vrai que Poutine essaye d'avoir son narrative. On disait on est en train de gagner, etc. Mais il est pâte, quoi. Là, il est comme aux échecs. Là, il n'est pas peut-être pas échec et mat, mais il est pâte. Tout comme Trump est pâte dans le golf. Oui, il y a aussi beaucoup de pression pour arrêter cette guerre qui ne sert à rien.
1: Allez, on termine avec vous, Jean-Christophe Ploquin, le drame au Népal. Vous interrogez les responsabilités humaines.
3: Oui, c'est ça. C'est donc on a un envoyé spécial qui est dans la vallée qui a été dévastée et qui raconte vraiment le drame et aussi le deuil des survivants, en quelque sorte. C'est-à-dire que il y a des gens qui sont aujourd'hui survivants et qui cherchent les corps ou qui cherchent les disparus et qui sont finalement pris dans une sorte de sentiment contradictoire. Je suis survivant, mais je pleure celui que je ne retrouve pas ou celle que je ne retrouve pas. Et puis effectivement, l'enjeu, c'est, en allant un petit peu plus loin, c'est de s'interroger sur comment cette catastrophe a-t-elle pu arriver. Et donc, il y a effectivement une part de hasard, il y a un peu la nature, ça fait penser au tremblement de terre, au séisme, au typhon qui tout à coup se déclenche, qui vont dévaster telle partie et pas telle partie qui est à côté. Mais là, on peut vraiment ajouter aussi, au niveau des responsabilités, l'homme. Et donc l'activité humaine, l'activité industrielle, la production ou agricole, et donc tout ce réchauffement climatique dont on prend conscience de plus en plus, dont on a pris conscience cet été en France avec canicule, sécheresse et incendie, c'est la même chose qui se joue dans l'Himalaya avec la fonte accélérée des glaciers. Et vous savez, l'Himalaya, souvent, on en parle comme le troisième pôle, comme l'Arctique et l'Antarctique, et dont on sait que l'Arctique fond aussi à très grande vitesse. Mm-hmm. C'est pareil en Himalaya, et donc ça va provoquer de façon de plus en plus rapide et fréquente des catastrophes de ce type. Donc ça nous renvoie quand même aussi à notre responsabilité, nous Européens, nous Français, nous Occidentaux. On fait partie des pays très industrialisés qui ont été à l'origine, je dirais, du problème du réchauffement climatique avec les émissions de gaz à effet de serre. Et aujourd'hui, donc, on a cette responsabilité de continuer à accélérer la transformation pour pouvoir les réduire le plus vite possible.
1: Et voilà, c'est ce qui se passe à l'autre bout du monde nous concerne aussi.
3: Exactement.
1: Un grand merci à vous, Jean-Christophe Lequin, d'avoir été avec nous ce soir, rédacteur en chef au quotidien La Croix. Merci beaucoup, Dominique Moisy, pour cet éclairage ce soir, géopolitologue.
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6: Il est 2h, les informations, Léa Giraudeau. Plus de 1800 anciens combattants LGBTQ+, évincés de l'armée britannique, ont été indemnisés par le gouvernement. Jusqu'en 2000, ils n'étaient pas autorisés à servir dans l'armée britannique. Alors, outre la fin de leur carrière et l'humiliation publique, certains de ces anciens combattants ont été privés de leur retraite militaire, finissant leur vie dans la précarité. Fin 2024, le gouvernement britannique avait annoncé débloquer 75 millions de livres pour les indemniser. Emmanuel Macron inaugurait ce mercredi soir l'exposition consacrée à la tapisserie de Bayeux au British Museum à Londres. Une visite du musée en compagnie du roi Charles III. Le président français a dit espérer que la France et le Royaume-Uni tisseront un lien aussi étroit que les fils de la célèbre tapisserie millénaire. Et dans cette optique, le chef de l'État va rencontrer ce jeudi matin le nouveau Premier ministre britannique, Andy Burnham. Sur la table des discussions, l'Union européenne, 10 ans après le Brexit, la guerre en Ukraine et l'immigration. La responsabilité des autorités marocaines pointée du doigt dans un rapport de la police espagnole sur l'afflux de milliers de migrants à Ceuta fin juillet. Dévoilé ce mercredi, ses conclusions évoquent un dispositif de sécurité moins important qu'à l'accoutumée et la permissivité des policiers marocains. Une version qui contredit celle des autorités espagnoles qui jusqu'à présent ont démenti l'existence d'un tel rapport. La diplomatie européenne fait front face à la Russie et dénonce un acte de terrorisme soutenu par Moscou. Berlin accuse en effet le Kremlin de l'attaque au drone chargé d'explosifs sur l'aéroport de Leipzig début août. L'Iran a visé des bases américaines dans le Golfe, notamment au Koweït, mais aussi aux Émirats arabes unis. Téhéran jure de briser l'ennemi américain après des frappes meurtrières sur son territoire. 19 personnes sont mortes, notamment des civils. Le régime iranien dénonce un crime de guerre. Le Brésil ne pourra plus vendre de viande de volaille ou de bœuf dans l'Union européenne, conséquence de l'entrée en vigueur ce jeudi d'une mesure dite miroir sur les importations de viande en provenance du pays d'Amérique latine. Concrètement, les pratiques interdites aux éleveurs européens doivent l'être également pour les viandes importées. Les éleveurs français espèrent que cette mesure permettra de moins tirer les prix vers le bas. Il avait appelé à faire la peau aux écolos. Le président de la coordination rurale, Bertrand Ventot, comparait ce jeudi à Auch dans le Gers pour provocation publique non suivie des faits à commettre un crime ou un délit. C'était lors de son élection à la tête du syndicat agricole le 19 novembre dernier. La ministre de l'Agriculture, Annie Genevard, avait alors condamné la violence de cette déclaration jugée profondément choquante et inacceptable. L'ex numéro 1 mondial Daniil Medvedev et la numéro 3 l'américaine Jessica Pegula se qualifient pour le troisième tour de l'US Open quand le grand espoir Raphaël Rodar a complètement perdu pied pour son entrée en lice dans le tournoi. Le français Arthur Rinderneche se qualifie aussi pour la suite de la compétition en battant l'espagnol Romé Mounar 7-6, 6-2, 7-5.
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7: Les suites de cette tentative d'attentat attribuée à la Russie par l'Allemagne début août à l'aéroport de Leipzig, l'Union européenne a convoqué le chargé d'affaires russe à Bruxelles. La France aussi a convoqué le représentant de la Russie. On va en parler avec vous, Sébastien Baer, ancien correspondant de France Info en Allemagne. Vous rentrez tout juste de Berlin, l'Allemagne, qui est donc en première ligne de cette guerre hybride que Moscou mène en Europe. Pour quelles raisons d'ailleurs l'Allemagne fait-elle figure de cibles privilégiées?
8: Eh bien parce que parmi les pays européens, l'Allemagne est le premier soutien de l'Ukraine, à la fois militaire et financier. Berlin est donc dans le viseur de Kremlin. Autrement dit, la Russie fait payer à l'Allemagne son implication et son rôle de soutien fort. L'aéroport de Leipzig dont on parle est d'ailleurs considéré comme une plaque tournante du soutien logistique à Kiev. Plusieurs avions cargo ukrainiens sont stationnés sur place. Et c'est vrai, ces derniers mois, ces dernières années même, plusieurs sabotages ont visé des voies ferrées, des usines, des câbles sous-marins. On se souvient de l'épisode